0: sent bien Felder, donc on a une bonne réaction, il verrouille ses jambes, et il attaque l'autre jambe, Oliveira.
1: Ouais, attention là, faut pas lui permettre de délier cette jambe parce que là il peut être dangereux, c'est bon pour Felder.
0: Alors au moins ça a créé une ouverture.
1: Une réaction et Oliveira a pu sortir. Ah, mince. Et attention, il est KO Oliveira, il est plus là. Il est en grande difficulté, il a tenté une clé de bras à l'orgueil. Ensuite, le langage corporel du Brésilien qui a changé. Comme s'il en voulait plus, qu'il n'en pouvait plus.
0: Ah, c'est un combat âpre. C'est du solide. Hein. Pour le moment, il a été constant mentalement et là, il est potentiellement...
1: Attends, j'ai cru qu'il a tapé. Il a tapé Oliveira. C'est terminé. C'est terminé. Il faut arrêter. Quel succès de Paul Felder. Je ne sais pas ce qui s'est passé. Peut-être y a-t-il eu une blessure, mais il a tapé juste avant Oliveira. Et avec l'adrénaline, voilà, dans le feu du combat, Paul Felder ne l'a pas sorti. Peut-être qu'on va le revoir en ralenti. Waouh, quel succès!
0: Ouais, masterclass là sur ce deuxième round. Que s'est-il passé?
1: Succès en carrière pour Paul Felder. Non, c'était juste avant. Ouais, regarde, tu vois, geste de la main. Il a tapé et là, tu vois que son corps ne répond plus.
0: C'est étonnant.
1: Ouais, je sais pas ce qui s'est passé pour Charles Oliveira et on le saura peut-être jamais. Voilà, à ce moment-là, il tape et. C'est pas assez. Et en même temps, c'est tellement inattendu de taper dans cette position que. Voilà, Felder n'a pas remarqué, tout simplement. C'est passé inaperçu. Felder qui terminera sa carrière quand même avec de belles victoires. C'est pas un garçon qui a été champion, c'est un garçon qui, encore aujourd'hui, est commentateur et qui est toujours très juste, très pertinent dans ses analyses. Mais voilà, quand tu regardes le palmarès de Paul Felder, il y a des victoires sur Charles Oliveira, sur Edson Barboza. Ça fait quand même une belle carrière pour l'Américain.

0: qui est tombé amoureux de la boxe, invaincu en carrière.
1: Alors extrêmement oppressant, toujours sur la marche avant, en cadrage, il a des kicks explosifs, une anglaise explosive. Et il est sans complexe ce soir face à l'ancien champion.
0: Ouais, et il mise tout sur le segment arrière, hein, Gaethje. Bras arrière, low kick, jambe arrière.
1: Ouais, énormément de volume. Et il met Alvarez sur le reculoir.
0: Il faudra toute l'expérience d'Alvarez pour juguler la fougue. Parce que on connaît Alvarez pour cette défaite face à McGregor. Mais ça reste un garçon qui a eu une immense carrière, qui a été combattre au Dream au Japon, qui a été champion du Bellator avant de signer à l'UFC. Qui est resté de longues années au plus haut niveau.
1: Ah, et pour l'instant, il y a des jabs d'arrêt d'Alvarez qui canalise la fougue de Gaethje. Ouais, mais peu de volume, hein, tout de même.
0: De la même manière que certains néophytes, certains nouveaux fans ont découvert José Aldo avec Conor McGregor, bah, certains ont un peu aussi, et malheureusement pour lui, découvert Eddie Alvarez avec Conor McGregor. Cette défaite, ça reste un garçon qui a eu une immense carrière et qui a affronté voilà, les meilleurs, les plus grands, les plus durs de cette époque.
1: Alors après, la question, c'est comment, dans quel mental on est une fois qu'on a connu le plus haut niveau et qu'on survit finalement pour rester dans le top du classement. Quelle est la motivation qui vous pousse à aller vous entraîner chaque jour, à monter dans la cage, dans le ring? Alors certes, il y a l'adrénaline,
0: l'argent
1: effectivement, mais très souvent ce ne sont pas des motivations suffisamment puissantes pour aller chercher le plus haut niveau. C'est plus facile d'être en conquête comme Gaethje, qui a tout à prouver à lui-même.
0: Parce que là, quand tu es un ancien champion, tu deviens quelqu'un avec une cible sur le dos. Tu deviens potentiellement un marchepied pour les jeunes aspirants, pour des garçons qui ont les dents longues comme Justin Gaethje. Plus de variété dans le travail d'Eddie Alvarez avec cet uppercut au corps notamment.
1: Il tente de récupérer le centre de la cage, mais la marche avant de Gaethje est trop imposante.
0: Ouais,
1: en fait.
0: Il est oppressant.
1: Oh là là, mais c'est-à-dire que c'est impossible de garder sa distance de sécurité avec lui.
0: Ouais, pour autant, il y a moins de préparation d'attaque. Il part d'un petit peu trop loin. Le visage d'Alvarez qui est marqué. Coupé. Depuis son arrivée à l'UFC, avant, il évoluait sur un autre circuit américain. Ouh, attention, crochet gauche d'Eddie Alvarez. Il a rapidement progressé dans l'organisation. Il n'a fait que des combats ultra violents, Justin Gaethje.
1: Ah oui, c'est toujours une promesse de spectacle, Gaethje.
0: C'est une valeur sûre en termes de violence.
1: Alors, on voit qu'Alvarez a égalisé un petit peu le niveau. Il met beaucoup plus de frappes, beaucoup plus de volume désormais.
0: Mais faut se rendre compte que à ce moment-là, Gaethje, c'est seulement son deuxième combat à l'UFC. C'est ça qui est fou. Quand je regarde son palmarès, 18-0, le premier c'était face à Michael Johnson et c'est un combat absolument légendaire où il a été plusieurs fois au bord du chaos. Gaethje, tu sais que ça va saigner quand tu le mets dans une cage.
1: Bien pénétrant par le centre. Il y a de la place, hein, elle est perméable cette garde de Gaethje.
0: Ah, c'est-à-dire qu'il fait souvent les mêmes enchaînements, hein, et Alvarez commence à les lire. Oh, il se permet cette petite fantaisie, l'américain.
1: Oui, alors on est vraiment dans les 10 dernières secondes, c'est pour ça qu'il se permet.
0: Ouais, mais ça te montre que le garçon est lucide. 33 ans, 34e combat professionnel. Il connaît la musique, Eddie Alvarez. Et la grosse différence pour l'instant dans ce premier round, c'est à mon sens que Alvarez sait boxer sur le pied arrière et pas Gaethje. Alors pour autant, le travail de Gaethje, il est implacable

0: anglaise, low kick, anglaise, low kick. Et il y a une puissance phénoménale. Mais là, ce soir, il a trouvé à qui parler. Je disais, ouais, avant sa signature à l'UFC, Gaethje, il évoluait sur un autre circuit. WSOF, ancêtre du PFL aujourd'hui, qui est considéré comme la deuxième organisation mondiale de MMA. Et le Gaethje de cette époque, c'est un peu le même qu'on voit ici à l'écran. C'est vraiment une grenade dégoupillée. Un combattant qui mise tout sur l'attaque et très peu, trop peu sur la défense.
1: Alvarez qui trouve ses repères petit à petit. Il tente d'amener le combat au sol en allant saisir cette jambe. Plus de feinte, plus de déplacement, de préparation pour Alvarez et de gestion de distance. Gestion de l'espace également.
0: C'est ce que je disais, hein, voilà. Il sait boxer en avançant, en reculant. Il est un peu plus fin techniquement, dit Alvarez, et il est capable de faire des ajustements en combat, alors que Gaethje, tu sens qu'il n'a qu'une stratégie, c'est la marche avant. Plus de variété dans le travail d'Eddie Alvarez. Enchaînement 1, 2, 3. Et corps, puis, face.
1: Exactement, ça il varie aussi les niveaux. Gaethje toujours aussi explosif, mais qui désormais est téléphoné. On le voit venir. Toujours le même jab, un coup en général. Waouh, superbe ce bras arrière, il était très très bien engagé.
0: Ouais, et tu l'as dit, il devient prévisible, Gaethje, avec l'effet de la fatigue, avec l'effet des coups encaissés aussi. Il est moins explosif, moins surprenant.
1: Et Alvarez qui envoie de plus en plus de jabs, qui aveugle la vision de Gaethje, qui l'empêche d'avancer sereinement.
0: Ouh, attention à ces uppercuts tout de même.
1: Waouh.
0: Il ne faut pas rester dans la poche, hein, avec Gaethje. Et là, c'est un combat de kickboxing, presque de boxe anglaise, avec des mitaines de MMA.
1: Alors, le souci, c'est que la tactique d'Alvarez, elle est top. Le problème de ça, c'est que c'est beaucoup plus énergivore. À voir s'il peut tenir sur les trois rounds à ce rythme-là. À esquiver les attaques répétées de Gaethje, à absorber, désaxer après chaque combinaison. Parce qu'on vous rappelle, hein, les clés d'une attaque réussie, c'est une attaque qui est préparée. Ça, il le fait très bien, Alvarez. Il est coordonné et derrière, il essaye de sortir à chaque fois sur le côté pour ne pas être cadrable, visé. Tout ce que Gaethje aime, en fait. Ouais, faut pas là, rester à distance.
0: Faut pas rester à mi-distance, voilà, dans un combat rapproché. Et il l'a bien compris, Alvarez. Et contrairement, je te parlais de changement de rythme, tu vois. Alors Gaethje, c'est un peu caricatural ce que je vais dire, mais c'est toujours le même rythme, c'est un peu un encéphalogramme plat. Alors que Alvarez, il y a des fulgurances, tu vois. Même sur ses enchaînements, tu vois qu'il y a un travail de jab parfois pour venir construire une combinaison pour venir ouvrir la garde, et même au sein de sa combinaison il va être capable comme ça d'accélérer pour surprendre. Il n'est pas toujours à 100%, alors que Gaethje, lui, c'est vraiment il envoie tout, il y a moins de réflexion. Waouh. Oh là là.
1: C'est à dire qu'il accepte
0: qu'est-ce
1: tout.
0: Que c'est dur,
1: la distance, la mi-distance, il avance, il recule.
0: Il recule maintenant, Gaethje, tu sens que il est touché, les deux sont marqués physiquement, sont coupés au visage, des crochets gauches là qui s'écrasent sur les mâchoires.
1: Il y a un aveu là de fatigue de la part de Gaethje, qui souffre, qui soupire. Il cherche de l'espace pour reprendre son souffle.
0: Parce que rarement dans sa carrière il aura été poussé aussi loin dans un combat. Et surtout, rarement il aura pris autant de coups. Est-ce que l'UFC n'a pas voulu aller trop vite avec ce jeune espoir invaincu? Alors,
1: c'est totalement probable. Maintenant, il est très ambitieux, Gaethje, et pour devenir champion, et c'est ce qu'il souhaite, eh bien, il faut battre un ancien champion. Ça me paraît assez évident, mais c'est vrai qu'il est important de ne pas griller les étapes. Oh, wow,
0: le percute là d'Alvarez.
1: Ah, il a été touché durement au menton. Même si ce menton est solide, on le sent tout proche de ses limites physiques. Il peine à tenir debout, à renvoyer ses bras. Il y a moins de clarté, c'est moins précis. Il y a moins de volume aussi.
0: Ouais, et c'est maintenant Alvarez là. Qui, oh, les low kicks de Gaethje là, à chaque fois. Tu vois Alvarez qui est complètement déséquilibré. Ouais, et mais... qui n'en a que faire. Qui accepte maintenant d'être... dans la poche.
1: Pour chaque low kick derrière il y a une série de 4-5 coups, donc oui ça le freine, mais attention.
0: Oh, oh, coup de genou au visage. Et comment il fait Gaethje?
1: Wow.
0: Parce que là il prend, je crois, la rotule en plein visage et il bronche pas, il accepte cette frappe létale comme si de rien n'était. Ah, et là le cutman va avoir du travail. Il y a des blessures, des coupures, il y a un écoulement sanguin, surtout du côté de Gaethje. Pour Alvarez, il y a un hématome qui risque de se former et de petit à petit gêner, obstruer le champ visuel au niveau de l'œil droit. Voilà pourquoi on applique cette plaque de froid, justement pour... limiter le gonflement de la chair. Oh là là. Et il aime pas le travail au corps, Gaethje. À chaque fois il recule. Waouh, non, c'est le haut du tibia, je crois.
1: Il lui a rendu derrière.
0: C'est un combat de malade mental.
1: Après, ça donne toujours ce type de guerre, hein, avec Gaethje. C'est probablement l'un des combattants les plus spectaculaires du roster.
0: Ouais, mais c'est le genre de combat, le style de combat qui fait que tu vieillis pas très bien, Lucie.
1: Alors, je ne sais pas comment il vieillira, mais en tout cas, ce qui est sûr, c'est qu'il se remplit les poches, hein, parce qu'il a énormément de performance à son actif.
0: Ouais, wow. Et à chaque fois, il y laisse
1: une partie
0: de lui-même, ouais, clairement.
1: C'est vrai qu'on ne le sent pas. En général, on commence à sentir les conséquences autour de la quarantaine. Et là, on le sent vraiment. Ouh, attention.
0: Ouais, c'est seulement la troisième fois dans sa carrière, en 18 combats, qu'il dispute un troisième round, Gaethje.
1: Ah, il y a une perte de vitesse, là.
0: Au niveau cardio, c'est plus pareil. Oh. Là, il y a plus d'essence dans le moteur.
1: Et puis il a du mal à cibler. Il a toujours de la vitesse d'exécution, mais il a de plus en plus de mal à rester lucide. On est en zone rouge là pour Gaethje.
0: Ouais, et il s'embrasse même pas d'aller au sol. Gaethje, c'est pas son projet.
1: Il est court au niveau de ses frappes à chaque fois, hein. Il a du mal à cibler.
0: Kick intérieur et Alvarez accepte, encaisse, plie, mais ne rompt pas.
1: J'ai l'impression qu'il est en pilote automatique, Gaethje, en fait.
0: Ouais, il est vraiment dans les eaux profondes, là, dans une zone de combat dont il n'a pas l'habitude. Ouh, le high kick, et il ne pousse pas Alvarez.
1: Et il continue de distribuer à mi-distance. Toujours constant, Alvarez. Et l'uppercut qui passe, attention à ce coup
0: sorti
1: à chaque fois.
0: Mais en quoi le menton d'Alvarez est fait?
1: En titane. Et derrière la contre-attaque, toujours pour un coup donné de Gaethje. Il y en a trois d'Alvarez. Pour un low kick de donné, il y a quatre coups derrière.
0: Il envoie des coups de patte de baseball avec ses low kicks, Gaethje.
1: Non, c'est un
0: sacré dans le dos. Je pense que psychologiquement, ça doit être terrible pour Gaethje parce qu'il lui envoie tout. Et Alvarez est encore là, encore sur lui, encore à le faire travailler. Encore à répondre.
1: Ah, il épuise un peu plus à chaque seconde. Il le challenge. Wow,
0: encore les no kicks et il bronche pas. Encore un.
1: Wow.
0: Oh, ça va faire mal. Ça va faire mal demain au réveil. Et regarde, le visage est complètement tuméfié là.
1: Il
0: y a une escroissance.
1: C'est incroyable.
0: Au niveau,
1: j'avais jamais
0: droit,
1: vu ça.
0: Sur le côté droit du visage.
1: C'est à se demander si la mâchoire n'a pas été. Fracturé, wow, il y a une contusion,
0: et
1: c'est pas
0: regarde,
1: possible.
0: Et regarde, Alvarez, il nous dit, mais c'est pas grave. Vas-y, donne-moi wow. tout ce que t'as.
1: Et là, ça se joue vraiment au cœur, au mental, au trip, à l'orgueil.
0: Faut être fou pour
1: chaque
0: faire,
1: ressource ce genre est
0: de
1: bonne.
0: Sport, ce genre de combat, Lucie, c'est pas possible.
1: Et c'est là qu'on voit qu'il
0: faut
1: a encore
0: un grain, non, un petit oui. grain de folie.
1: Mais Alvarez, il a encore ce supplémentaire.
0: Un gros grain même. Ouais, c'est là que tu vois qu'il n'est pas du tout sur le déclin, Eddie Alvarez.
1: Pas du tout. Il a encore ce feu qui brûle en lui.
0: Ouais, il est prêt à traverser les flammes.
1: L'un des combats les plus durs hein, de la carrière de Gaethje à ce stade de sa carrière.
0: Le combat plus dur. Le plus dur et de très très loin. Et là, il n'en peut plus, Gaethje. Il est à bout de force. Et encore un uppercut encaissé par Alvarez, le deuxième.
1: Waouh, là, il marche sur
0: il demande l'appel du public, Eddie Alvarez. Il reste une minute dans ce troisième round. Wouh oh, le genou qui a mis le fin à ce combat. Wow. Justin Gaethje n'est plus invaincu. Eddie Alvarez l'emporte par TKO au troisième round. Au bout d'un combat de légende. Là, il a traversé les flammes de l'enfer, Eddie Alvarez.
1: Absolument épique.
0: Et il en est revenu.
1: Alors, cette blessure, à mon avis, ça doit être une contusion plutôt importante. Je ne l'avais jamais vue auparavant. Probablement un coup de coude ou un choc de tête, parce que je ne vois pas ce qui peut causer une pareille blessure.
0: Oh
1: ce genou.
0: Le baiser de la rotule.
1: Ou alors c'est un genou, oui, effectivement. Parce qu'il en a pris un aussi.
0: Waouh. Et là, le menton a cédé pour Gaethje.
1: Oh là là, la précision.
0: Ouais, on le sentait faiblir petit à petit. Mais franchement, je voyais pas
1: le coup de grâce.
0: Ce combat se terminer comme ça. Mais ouais, c'est l'accumulation des dégâts qui a causé la perte et la première défaite de Gaethje. Défaite qui va véritablement entraîner une remise en question hein, chez l'Américain. Qui va peaufiner ses armes, son style, sa défense. Mais là, c'était beaucoup trop pour un seul homme et pour un seul soir. Et peut-être beaucoup trop tôt dans sa jeune carrière d'affronter une légende de la catégorie.
1: Après, c'est là que ça montre aussi la force de caractère hein, de Gaethje. Parce que revenir après un combat comme celui-ci, tout le monde n'a pas les ressources hein,
0: ouais,
1: pour revenir
0: avec
1: après ça.
0: La carrière qu'il a eue. Mon Dieu.

0: Ascension fulgurante pour un destin incroyable. Un garçon qui vient de loin, de Batié, au Cameroun, où il travaillait dans les carrières de sable. Cette vie, il l'a refusé. Il a choisi le difficile chemin de l'exil. Francis Ganou a traversé le désert, a traversé la Méditerranée. Il s'est retrouvé dans des camps de rétention. Il a dormi dans des parkings à Paris avant de trouver sa voie, son salut dans le MMA avec son entraîneur Fernand Lopez, qui lui a donné sa chance au MMA Factory, accompagné de Dewey Cooper et de la légende des poids lourds Jérôme Levaneur. 4 combats, 4 victoires, 4 succès avant la limite. Et voici Francis Ganou opposé à une légende de la catégorie poids lourd. 10 victoires en carrière. Aucun de ces combats n'est allé à son terme. C'est un combattant féroce, dangereux, tout simplement, Lucie. Une vitesse, un caractère athlétique et surtout une force brute, presque surnaturelle.
1: Ah mais il a clairement un côté presque surhumain, Francis Ngannou, et on comprend la motivation de Fernand Lopez à le lancer dans les sports de combat. Lui, à la base, il souhaitait devenir boxeur. Finalement, c'est en MMA qu'il a trouvé son salut et la lumière, notamment sous l'impulsion de Lopez. Alors c'est une relation un peu torturée entre deux, avec beaucoup d'égo, ce qui a mené plus tard à une séparation. Mais toujours est-il qu'il a su flairer son potentiel, Fernand Lopez, et aujourd'hui, eh bien, Francis Ngannou, c'est un mythe en devenir.
0: Ouais, et faut quand même rappeler que Fernand Lopez a formé, construit des carrières de deux des meilleurs poids lourds au monde, Cyril Gann et Francis Ngannou, qui alors peut-être pas encore à cette époque, mais quoique si, peut-être déjà à cette époque, étaient partenaires d'entraînement et se sont affrontés d'ailleurs plus tard pour un championnat du monde des polos. Et il faut te dire quand même que deux des meilleurs polos au monde, peut-être même à un moment les deux meilleurs polos au monde, en fait sont entrés dans la même salle, ont eu le même entraîneur dans un même pays qui n'autorisait même pas leur sport. C'est quand même un truc de fou. On accueille Alistair Overeem, légende des poids lourds, une légende qui a du métier, qui a connu le kickboxing, qui a connu les rings du K1 à la grande époque de cette discipline, qui a affronté voilà, toutes les légendes néerlandaises, les Bader Hari, les Rémi Boniaski.
1: Mark Hunt aussi, non?
0: Absolument.
1: Ouais.
0: Alors en MMA ou en kickboxing, je sais pas exactement, mais c'est une expérience incroyable. 43 victoires, 38 avant la limite pour Alistair Overeem, qui a combattu dans toutes les organisations majeures, ancien champion du Strike Force, aujourd'hui classé numéro 1 à l'UFC. Ouais, lui qui a eu sa chance, hein, il y a maintenant un an, pour le titre des poids lourds face à Stipe Miocic, et il a perdu à la première reprise. Voilà, à l'UFC, il a battu des grands noms de cette catégorie. Fabrizio Verdum, ancien champion. Il y a eu également Mark Hunt, bien sûr, qui n'a pas été champion, mais qui amène avec lui tout son passif, toute son histoire, notamment en K1. Junior Dos Santos, ancien champion, je ne vais pas tous les citer, les Frank Mir, les Andrei Arlovski. Voilà, je l'ai dit en introduction, je le répète, un rapide coup d'œil au palmarès d'Alistair Overeem, c'est une visite au musée des sports de combat.
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0: 37 ans et toujours le cœur d'un combattant malgré 2 décennies au plus haut niveau du sport de combat mondial. Alistair Overeem, aujourd'hui numéro 1 de la catégorie poids lourd. Il est à la porte, il est même le gardien de la porte du rêve de Francis Ngannou. Si Francis Ngannou bat le Néerlandais, il obtiendra sa chance pour le titre mondial des lourds.
1: Et c'est d'entrée très électrique. On vous rappelle que c'est un vétéran ultra complet, Overeem, quelqu'un qui est très calculateur, prudent. D'ailleurs, s'il vient chercher le corps à corps, ce n'est pas pour rien. On peut se le dire clairement. Maintenant, il a aussi la réputation d'avoir le menton fragile. Donc, a-t-il cette information, Francis Ngannou? Ça, je ne le sais pas. On aimerait entendre les commentaires du coach.
0: Alors, il n'était peut-être pas fragile au départ, mais en tout cas, il a été fragilisé par les années, évidemment. Parce que dans cette catégorie, voilà, on ne survit pas 2 décennies, en tout cas pas avec les noms avec lesquels il a combattu sans quelques blessures.
1: Allez, l'estompe sur le pied, regardez cette pression juste avec le corps d'Ngannou, c'est incroyable. Comment voulez-vous sortir d'ici?
0: C'est une force de la nature, hein. Francis Ngannou, 118,8 kg à la pesée pour 112 pour Alistair Overeem. Voilà. En tout cas, le projet, c'est d'éviter à tout prix d'échanger avec Francis Ngannou, surtout dans le premier round.
1: Et ça, on peut le comprendre, hein, c'est tout à fait logique. À distance, Francis Ngannou qui affectionne particulièrement la boxe anglaise, on l'a dit. Il a la préparation du bras avant. En boxe anglaise, il s'est beaucoup entraîné avec John Mbumba, ancien combattant.
0: Le percut de Francis Ngannou qui vient d'envoyer Alistair Overeem sur une autre planète.
1: À la lumière, il l'a envoyé dans le cosmos, il l'a désactivé.
0: Wow. Il est en route vers la station spatiale, là, Alistair Overeem. On vient de le voir passer au-dessus de nous.
1: Waouh!
0: Quelle puissance absolument dévastatrice, surnaturelle. Un coup, un seul aura suffi.
1: Toujours pas relevé, hein, Alistair Overeem. Waouh.
0: Ouais, et si vous vous demandez ce que c'est qu'un chaos dramatique, eh bien c'est ça. Un chaos dramatique. Il n'y a pas meilleure illustration.
1: Waouh. Wow.
0: Oh mon Dieu. Oh, et là, franchement, là, son âme a quitté son corps au moment où cet uppercut est arrivé à la pointe du menton.
1: Oh waouh!
0: Wow. Là tu vois littéralement
1: la tête partir.
0: Son âme qui quitte le corps là.
1: Oh, c'est...
0: oh là là là là!
1: Waouh! Alors les cervicales, elles prennent cher aussi. Ouais, il y a le menton, là, il y a les cervicales.
0: C'est un traumatisme. Là franchement, c'est pire qu'un accident de voiture.
1: Ah non, mais complètement.
0: Alistair Overeem, là, Francis Ngannou vient d'effacer un moment de sa mémoire.
1: Oh! C'est terrible.
0: Ouais, et là il se réveille et il demande ce qui s'est passé. Parce que le pire, c'est qu'il l'a pas vu ce coup. Et comment aurait-il pu le voir? tant il était rapide, précis, brutal.
1: Il est d'une dangerosité absolue, Francis Ngannou.
0: C'est clairement le méchant du film, l'homme le plus dangereux de la planète. At 1 minute, 42 seconds of the very first round, declaring the winner by knockout, Francis Ngannou.

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1: Sa victoire avait été vécue comme un électrochoc dans le monde du MMA. La revanche était inévitable. Max Holloway retrouve José Aldo pour le championnat du monde des poids plumes. Et une victoire ce soir pour Holloway lui permettrait d'atteindre véritablement un statut de superstar pour un garçon qui ne manque pas de talent, mais qui peut-être en dehors dans la cage manque de charisme, qui n'est pas un showman comme McGregor. C'est parti pour ce combat avec Holloway tout de suite en déplacement avec ce bras avant, la vitesse, la créativité, la précision des frappes pour l'Américain. La recette pour battre une deuxième fois le Brésilien José Aldo.
2: Je ne sais pas ce que vous en pensez, Jean-Charles, mais j'ai l'impression que Aldo est moins tonique, moins renfermé, moins concentré que dans le premier combat. Il y avait beaucoup plus d'intensité dans son attitude.
1: Ah, il est à un moment crucial de sa carrière. José Aldo s'en étoile à Pali. D'abord avec cette défaite en 13 secondes devant McGregor et puis ce nouveau revers par KO devant Max Holloway. Il est à un moment où certains le disent fini. Beaucoup le voient sur la pente déclinante, à lui de répondre. On connaît le caractère intransigeant de ce champion hors norme qui était resté invaincu pendant 10 ans. Qui reste sur 11 victoires consécutives. Et les crochets d'Aldo, attention à cette puissance de frappe.
2: Et superbe le low kick. Et attention parce qu'à chaque fois il est en équilibre sur une jambe et il se fait contrer en anglaise par Holloway. qui l'avait déjà accueilli lors du premier combat.
1: Avantage d'allonge toujours aussi significatif pour Max Holloway. Et la puissance, elle, est du côté de José Aldo.
2: Alors, un changement d'attitude chez Aldo, mais aussi chez Holloway, qui semble avoir pris en confiance. On le voit dans son attitude, beaucoup plus relâché, beaucoup plus joueur. Le bras avant lecture.
1: C'est vrai qu'il a changé de statut, hein, Max Holloway, depuis cette victoire contre José Aldo. Et il a regardé ce qu'il a fait. Il lui a mis une gifle, il a ouvert la main sur son crochet.
2: C'est vrai. Il est devenu champion, alors il a cette confiance face à Aldo puisqu'il l'a battu. Néanmoins, c'est plus dur de rester champion que de le devenir. Donc voilà, il va falloir confirmer aujourd'hui que ce n'était pas un accident.
1: Et il y a très peu de gens qui se sont permis ce genre de geste face à José Aldo, dont on connaît l'orgueil. Hein. Et c'est peut-être aussi une stratégie de la part de Holloway pour le faire sortir de ses gonds et de sa réserve. Ce qui avait causé sa perte, hein, devant McGregor, Aldo qui s'était jeté sur une droite après des mois à se faire insulter en conférence de presse. Il avait des comptes à régler. Et malheureusement, parfois, l'émotion, la colère, elle est l'ennemi intime d'un combattant. Ouais, les belles esquives là, de la part d'Holloway. Pour ces quelques centimètres, alors, permettent d'esquiver les frappes.
2: Et puis il a une bonne gestion au niveau du bras avant, il maintient la distance.
1: Un au fil des combats devenir de plus en plus aérien.
2: Ouais, il est relâché. C'est intéressant parce qu'il n'était pas du tout dans cette énergie-là lors du précédent combat. Il était beaucoup plus crispé. Là, c'est lui qui mène les échanges, qui donne le ton.
1: Et cette montée en puissance, cette prise de confiance, elle se traduisent aussi par ces petites provocations, à la fois par des grimaces, des expressions, mais par aussi cette gifle donnée à José Aldo.
2: Très bon coup d'œil d'Holloway.
1: Ouais, il prend des frappes aussi, Holloway. Hein.
2: Et Aldo qui est déjà marqué aussi, regardez.
1: Et Aldo qui, c'est vrai, on le sent moins explosif, peut-être un peu fatigué par ses longues années de carrière, ses combats très durs, très violents. C'est professionnel à 17 ans, José Aldo. Et on a 31 aujourd'hui.
2: Je crois surtout que ce sont aussi les commotions, hein, qui peuvent faire perdre des années de vie à un combattant. On n'a jamais intérêt à trop en prendre. Il en a pris quelques-unes lors du dernier combat face à Holloway. Il en avait pris aussi face à McGregor.
1: Et il a toujours ses fulgurances. Et regardez Holloway qui le félicite et il se salue, ces deux garçons. Donc quoi, il n'y a pas forcément de mauvais esprit.
2: Non, il y a du respect envers chaque combattant en général. En général.
1: Et regardez cette impression de fatigue physique et peut-être mentale. Cette usure, toujours cette uppercut là de la part d'Aldo. Et pour revenir sur ce que vous disiez, Lucie, c'est vrai que je pense qu'un combattant, il a un capital santé, il a un capital qui ne renouvelle pas. C'est vrai que parfois, il y a des combats qui peuvent abîmer un homme, une femme. Et à 30 ans, c'est vrai qu'Aldo, il a connu une très très longue carrière.
2: Disons qu'avec le temps de réaction est un peu plus lent, on réfléchit un peu moins vite dans le ring ou la cage. Voilà, et puis on a aussi un style de combat qui peut être un peu old school, un peu comme Anderson Silva, qui a été un pionnier pendant longtemps et puis finalement qui a été dépassé. Et la remise en question, bah, plus le temps avance, plus elle est difficile. Parce qu'on a été programmé pendant tellement d'années à avoir un jeu qu'il est difficile de reprogrammer tout ce jeu. Ça demande beaucoup trop de travail.
1: Allez, deuxième round. Max Holloway Il se fait plus incisif. Avec toujours ces enchaînements très académiques. Hein. Bras avant, bras arrière, crochet du bras avant. Ouais, low kick d'Aldo. Qui a assez peu utilisé hein, cette arme qui a fait sa légende dans le premier combat. Ah, il a ce regard Max Holloway. On sent un combattant qui est habité, qui est sûr de sa force, qui est au sommet de son art.
2: Ouais, pas mal. Le coup au corps, mais il faut remonter au visage derrière pour surprendre.
1: Et Loé, toujours très patient, qui jauge avec son bras avant. Soucieux de ne pas se jeter. De ne pas s'empaler sur l'uppercut arrière de José Aldo. Les crochets du Brésilien. Sur ces quelques séquences, montre qu'il n'a rien perdu de sa vitesse d'exécution. Mais plus que la vitesse ou le punch, ce sont, c'est vrai, les réflexes hein, qui s'érodent avec le temps.
2: Je trouve qu'il a perdu un petit peu en vivacité, il a perdu en coup d'œil, en agressivité aussi. Mais c'est normal, chaque défaite vous laisse des séquelles. Et puis, plus on avance dans le temps, plus ça devient difficile de les encaisser, de se remettre en question, de se reprogrammer, d'aller chercher cette combativité, cette abnégation. Il y a un moment donné aussi où on a aussi envie de lever le pied. Aldo, il a été au sommet de sa carrière des années.
1: Invaincu pendant 10 ans, on le rappelle, ouais, en MMA, c'est très rare, c'est unique, presque.
2: On ne se rend pas compte à quel point c'est difficile de conserver son statut, de rester en haut, c'est vraiment le plus dur. Ouais, c'est pas mal.
1: Puissant de la part du Brésilien, mais qui, c'est vrai, dégage moins d'agressivité, de férocité, on sent moins l'instinct du tueur dans son regard, dans ses initiatives.
2: Oui, et puis c'est ce qui faisait sa force, vraiment. Il était extrêmement dur à gérer, à encaisser.
1: J'ai l'impression que Max Holloway a résolu l'équation. Il y a toujours ces gauches-droites là qui arrivent au visage d'Aldo. Il ne parvient pas ou rarement à les esquiver.
2: Ah, il se jette. Alors il y avait une possibilité de takedown pour Aldo. Vous voyez, il ne les saisit pas, il est en retard.
1: Et encore un low kick. Ouais, et puis c'est difficile de se réinventer. Tant d'années au sommet pour Aldo et cet enchaînement qui a fait sa force, le crochet gauche et low kick arrière, là ouais, il est bloqué.
2: L'accélération d'Holloway qui varie les cibles, face corps, grosse accélération en anglaise. Et c'est pour ça qu'il vient s'agripper Aldo pour se protéger. Venir au clinch peut aussi être un moyen défensif, en tout cas si on sait le gérer. On va pas aller au clinch face à un judoka bien évidemment. Mais voilà, on sait qu'Holloway ne va pas au sol, donc aller au clinch ça peut être aussi un refuge, même s'il y en a très peu en MMA, oh, il prend trop de coups.
1: Magnifique, le gauche-droite, encaissé, la réponse d'Aldo.
2: Attention, là, ça risque de tomber si on continue sur ce rythme.
1: Holloway qui cherche toujours à garder sa précision. Allez, bonne esquive de la part d'Aldo. Écoute, genou sauté pour surprendre de la part d'Holloway. Montre beaucoup plus de sa palette technique sur ce deuxième combat.
3: I'm gonna need a louder horn. A louder horn. That wasn't loud. I need it. Okay.
4: got a right upper or a right hook to the body. Right? He leg kicks.
1: Il est marqué au visage Aldo et il a perdu de sa superbe.
3: Off the stool.
1: Un peu cruel ce que je veux dire, mais
3: off the stool.
1: Il est presque devenu un combattant comme les autres, un combattant normal. Ça me fait penser à ce speech de l'entraîneur de Rocky, Mickey, qui nous disait « Tu t'es civilisé, c'est la pire chose qui puisse arriver à un boxeur. » Allez, troisième reprise. Et bien sûr, si Aldo, sur une frappe, une étincelle, un éclair, était capable de mettre KO Max Holloway, l'analyse serait tout autre.
2: C'est vrai que là, il est vachement plus prévisible qu'il ne l'était dans son précédent combat. Il est un peu plus mou, bien qu'il ne le soit pas. Hein. Il est extrêmement redoutable, mais par rapport à ce qu'il nous proposait avant, voilà, il est un peu plus dans l'attente, il est dans la réponse, il ne prend plus les initiatives. Alors c'est sûr qu'après, une fois que la graine du doute a été plantée dans l'esprit, une fois que vos convictions ont été ébranlées, forcément c'est comme une maison sur lesquelles qui a de mauvaises fondations, la maison vacille. Et bien c'est ce qui s'est passé pour Aldo, j'ai l'impression. Ses fondations ont été fortement touchées.
1: Et Aldo qui avance, il cherche à placer cette droite. Ce direct du droit qui lui avait permis de l'emporter dans le premier combat et de surprendre le monde du MMA alors qu'il était donné perdant par quasiment tous les bookmakers.
2: Ouais, mais ça, ce sont de très belles histoires justement. Moi j'adore le genre de profil comme ça contre qui a tout le monde contre lui et qui finalement s'impose et qui fait taire tout le monde. J'adore. Alors là on est dans le jeu. Donc c'est dire le niveau de confiance. Ouh,
1: attention là, la déferlante, les crochets qui pleuvent en saccade. Et le visage d'Aldo qui est de plus en plus marqué.
2: C'est difficile à gérer pour Aldo.
1: On était parti sur un faux rythme, mais là il y a eu une explosion brutale, totale.
2: Ouais, superbe, très belles esquives d'Aldo tout de même. Qui passe par en dessous en esquive rotative. Mais alors rester dos à la cage, ça peut être un peu dangereux. Ce serait bien de reprendre le centre.
1: Ah, il est beaucoup plus statique maintenant, Aldo. C'est ce qui le rend malheureusement plus vulnérable, plus facile à toucher. Ah, le souffle commence un peu à être court là pour le Brésilien.
2: Après, je salue son coup d'œil. Il a quand même un coup d'œil. Il esquive pas mal de jabs et de crochets depuis tout à l'heure.
1: Mais il y a des gestes comme ça qui sont imprimés dans la mémoire corporelle.
2: Ouais, c'est de l'ordre de l'instinct, vraiment.
1: On a répété des milliers, des centaines de milliers, des millions de fois.
2: Et j'ai l'impression qu'il est même en pilote automatique, là, à vrai dire. C'est ce qui se passe souvent quand on atteint un niveau de fatigue. C'est l'inconscient qui prend les rênes. Superbe.
1: Et à nouveau, accélération de Max Holloway. Les réponses se font plus précises pour Holloway et Aldo qui titube.
2: Eh oui, mais c'est ça le problème, c'est qu'il reste à mi-distance. Il ne faut pas rester à cette distance-là.
1: Et dans ce duel d'escrimeur, il est en train de se faire moucher, Aldo.
2: Eh ouais.
1: Crochet.
2: Il y a trop de coups qui passent à mi-distance, c'est trop dangereux. Faut aérer.
1: Et il cherche son souffle, Aldo, il accroche.
2: Il cherche surtout de la visibilité, il n'en a pas. Il est complètement asphyxié, submergé par les assauts répétés, volumineux d'Holloway.
1: Il reste contre la cage, Holloway qui travaille encore en bas, en haut, qui varie les frappes, les angles. Il est toujours aussi précis et il est en train d'étouffer peu à peu José Aldo qui a titubé le temps d'une fraction de seconde.
2: Ah là là, c'est le visage tuméfié. Abîmé.
1: Et Aldo, qui est de plus en plus marqué, qui est au bord du chaos, au bord du précipice, il tangue comme un Aldo ivre, une nouvelle fois à la droite.
2: Ah, c'est fini, il est déjà, il n'est plus là.
1: C'est trop, c'est beaucoup trop.
2: Il n'est plus là.
1: Une minute pour Max Holloway, pour l'emporter avant la limite. Et dans un geste de désespoir, Aldo qui tente d'aller au sol.
2: tragédie.
1: Ah, c'est cruel.
2: Ah, c'est trop trop cruel. On a du mal à le voir comme ça, José Aldo.
1: Et on a envie que ça s'arrête.
2: Non, ouais, on a complètement envie que ça s'arrête. Là.
1: Et il est en train de l'emmener en eau profonde, de le noyer.
2: Et il, lui rappelle...
1: il est en enfer, José Aldo. Et
2: il lui rappelle à son bon souvenir ce qu'il a vécu au dernier combat.
1: 20 secondes pour le Brésilien pour survivre à cet ultime assaut. Le visage sanguinolent, le souffle court, c'est terminé. C'est la fin de l'histoire pour José Aldo. Passation de pouvoir brutale. L'histoire était incroyable pour le Brésilien, mais les belles histoires finissent mal en général dans notre sport. Il est tombé brutalement de son piédestal et c'est la fin d'une ère. Max Holloway qui confirme sa victoire et qui reste champion du monde des poids plumes. Quelle victoire, quelle accélération. Il l'a asphyxié, étouffé, frappe après frappe. Et pourtant il prend des frappes, hein. Holloway, mais jamais il ne recule, il est toujours sur son adversaire. Et des dizaines de frappes qui se sont abattues sur le visage de José Aldo pour enfin pousser l'arbitre à arrêter le massacre. Et bien voilà comment changer de dimension, voilà comment s'installer parmi les têtes d'affiche de l'UFC.
0: 51 seconds of round number 3, declaring the winner by TKO and still the undisputed UFC featherweight champion of the world.
1: C'est la fin de cette très belle soirée. Que de souvenirs, ma chère Lucie. Quel bonheur de vous faire revivre semaine après semaine ces grands moments de l'histoire de l'UFC. Et nous-mêmes, franchement, c'est des combats qu'on a vus, qu'on a commentés parfois plusieurs fois, mais à chaque fois, on retrouve le même plaisir, quoi. Le même engouement. Cette uppercut de Francis Ngannou, il nous a transporté, il nous a électrisé ce soir. Merci, ma chère Lucie. C'était un plaisir. Merci à Laurent Humbert qui était notre chef d'édition. Et puis on se donne rendez-vous, évidemment, samedi prochain pour un nouvel épisode. Bye bye.
2: Bonne soirée.

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0: Bonsoir à tous, ravis de vous retrouver pour UFC Classic, votre rendez-vous MMA sur la chaîne d'équipe UFC Classic qui revient sur les grandes soirées, les grands destins qui ont fait l'histoire de l'UFC. Ce soir, celui d'Alex Pereira, surnommé Poatan en langage amérindien, cela veut dire main de pierre. Les pierres, il les a tatouées sur son crochet gauche et en quelques années, ce garçon, ancien kickboxer de talent, ancien double champion du Glory, est devenu une légende à l'UFC. Xavier Popocam est avec moi. Quelle heure est-il, mon cher professeur ?
1: L'heure de la punition, mon cher Jean-Charles. Je suis le professeur X. Bonjour et bienvenue dans notre émission. Alors effectivement, Poatan, hein, les mains de pierre, ce n'est pas que des mains, c'est un kickboxing et surtout une efficacité qu'on va pouvoir relater au cours de notre émission.
0: Et le voici qui entame sa transition vers le MMA. Son dernier combat en kickboxing, c'était il y a seulement quelques mois au Glory, où il a perdu son titre des 93 kilos face à Artem Vakitov. Le voici lancé à l'UFC pour seulement son quatrième combat professionnel en MMA, avec cette entrée qui deviendra plus tard iconique, opposée à Andreas Michailidis. C'est un pari osé, mon cher Xavier, puisque à cet instant, Alex Pereira a déjà 34 ans. Difficile de se réinventer à cet âge-là.
1: Oui, c'est clair, et de passer d'une discipline où on était une référence, on est indiscuté, à une discipline où on fait figure plus ou moins de débutant quand même, même si ça reste un sport de combat, même si la partie de striking est très importante en MMA, il va falloir pour Poatan apprendre les autres dimensions du combat, à savoir la lutte et le sol, appliquer au MMA et réussir à lier ces trois dimensions ensemble dans une quatrième.
0: Alors, il y a une intention, évidemment, du côté de l'UFC, de recruter Alex Pereira. Alors, évidemment, il a un passé glorieux en kickboxing, on l'a dit. Champion middleweight, champion light heavyweight, 84-93 kilos, double champion du Glory, qu'on peut clairement appeler la Ligue des champions de kickboxing. C'est la plus grande organisation mondiale de kickboxing. Et il y a une histoire qui le lie au champion actuel des poids moyens, Israël Adesanya. Ils se sont affrontés à plusieurs reprises en kickboxing et Pereira l'a battu, et l'a non seulement battu, mais il l'a battu par KO. Et à un moment où Israël Adesanya domine sa catégorie de la tête et les épaules, il y a forcément l'envie pour l'UFC d'aller recréer un petit peu ce narratif, d'aller ramener, importer cette rivalité du kickboxing à l'UFC.
1: Oui, c'est clair qu'à cette époque où Israël Adesanya survole, surdomine la catégorie de poids, l'UFC a comme dans l'idée de lui mettre un petit caillou dans la chaussure, ne serait-ce que pour relancer l'intérêt et le suspense dans la catégorie.
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0: Début très attendu mais aussi très risqué pour Alex Pereira sous la lumière de l'UFC après seulement 4 combats professionnels en MMA, et une transition qui n'en est qu'à ses prémices. Ce soir, il peut lancer véritablement sa carrière. Face à lui, Andreas Michailidis, 13 victoires, 4 défaites en carrière. Des mensurations assez phénoménales pour le Brésilien dans cette catégorie middleweight, moins de 84 kilos, celle qui fut un temps la vôtre, mon cher Xavier. 1m90

0: phénoménal. Mais il y en a d'autres qui ont été exposés, et notamment dans le domaine de la lutte et du sol.
1: Il n'est pas fou, Michael Edis, hein, de son côté, de réduire les risques. Au lieu d'aller boxer avec Pereira, il plonge dans les jambes pour un double leg takedown. Il vient saisir les deux jambes et il amène au sol.
0: Alors, c'est là où on va voir les premiers réflexes d'Alex Pereira au sol. Alors, et où nous allons avoir des premières réponses à nos questions.
1: Oui, et quand on voit déjà, il met la main au sol et tend son bras, donc comme pour se relever en base, et pousse même sur la tête vers le bas. On lui a appris des choses. Mais Michael Edis se place correctement, vient prendre son dos. Pour l'instant, Pereira serein, calme.
0: Et je me rappelle de Khalil Rountree Jr. qui avait mis KO brutalement Gokhan Saki. Légende. Kickboxing, catégorie poids lourd. Et pour le combat, quand il s'était retrouvé au sol, Gokhan Saki, je me rappelle encore de son regard complètement interloqué, stupéfait. Mais, ah, mais ça continue là. Et malheureusement, ça avait été, on va dire, une étoile filante. Hein, Gokhan Saki, on ne l'avait plus revu par la suite. Donc, cette transition, aujourd'hui, à l'heure où l'UFC a pris l'importance qu'elle a pris dans le monde des sports de combat, elle est logique, en tout cas elle est intéressante financièrement, hein, pour les combattants, médiatiquement également, parce que le pied-point voilà, n'est pas aussi mis en lumière que l'UFC, mais elle est dangereuse. Cette transition, ça peut être un échec brutal et ça peut venir ensuite ternir votre héritage, votre carrière.
1: C'est une véritable prise de risque, hein. Il s'agit de sortir de sa zone de confort, de se réinventer même complètement parfois, donc c'est une performance à saluer. Pour l'instant, en tout cas, Michael Edis reste dans le dos, tente de grimper sur Pereira, tente de mettre un troisième crochet, comme on l'appelle. Pereira a été bien formé, donc il ne se laisse pas faire, il veut se remettre de face.
0: Ouais, c'est bien fait. Il a cassé donc le body lock, cette saisie à deux mains derrière le dos.
1: Tire la main de Michael Edis, en poussant contre le poignet,
0: avec donc le bras, à l'intérieur.
1: Et il tente de sortir les fesses. Ah, pour le coup, pas forcément du meilleur côté. Ah si, c'est bon.
0: Ouais, en tout cas, la stratégie, elle est claire, hein, du côté de Michael Edis, c'est de rester le moins longtemps à distance de boxe.
1: C'est sûr, on peut comprendre. Et de l'autre côté, ce que vous disiez, Jean-Charles, c'est vrai qu'on a souvent tendance à pas forcément appréhender correctement ce que implique une... Bah, comme vous le dites, une transition, un passage en tout cas d'un sport pied-point où on est le champion au justement MMA qui est un autre sport finalement, bien qu'inspiré en partie du pied-point. Et pour vous donner un exemple, moi-même, lorsque je suis passé du karaté puis à la boxe thaï puis au MMA, lors de mon premier combat amateur, alors que j'étais prêt à combattre, je me suis retrouvé vraiment perdu lorsque mon adversaire s'est accroché à moi, m'a agrippé et que j'avais plus la distance pour le boxer. C'est à ce moment-là qu'il ne faut pas paniquer et trouver les ressources pour réciter la leçon qu'on a apprise à l'entraînement.
0: Ouais, en tout cas, on voit que Pereira, il est capable de défendre la lutte, et même si amené au sol, il est capable de se relever. Et pour l'instant, on voit un Michael Edis qui force un petit peu la lutte, oui, qui dépense beaucoup d'énergie là, dans ses séquences, et qui à la fois perd de l'énergie, mais perd aussi de la motivation, parce que en échec, tout simplement.
1: C'est ce que j'allais vous dire, c'est que ça peut lui coûter cher sur le plan physique, mais aussi sur le plan mental. À nouveau, il tente de venir chercher sous la ligne des fesses, sauf que Pereira écarte bien ses appuis. En plus, il a des longues jambes, donc il suffit d'écarter un petit peu pour que l'écart soit déjà important, trop important pour que Michael Edis puisse ramener les deux jambes entre elles. Et Michael Edis qui a senti donc qu'il est toujours sous la menace d'un coup de genou lorsqu'il se penche. Ça aussi, ce n'est pas à négliger.
0: Ouais, et on voit que l'arbitre est très vigilant à la qualité du combat, hein. Il les a déjà séparés une première fois parce que jugeant que Michael Edis ne produisait pas, que la phase de combat était finalement à l'arrêt, hein, improductive, et donc a remis les athlètes au centre. Beaucoup de fatigue là sur le visage de Michael Edis, et peut-être désormais la certitude de passer une soirée compliquée.
1: Oui, il va falloir réajuster deux, trois choses. Sur quoi on va lui expliquer nouveaux enjeux stratégiques. Il essaie de l'amener au sol et de le frapper au ground and pound. C'est-à-dire avec des frappes à partir du sol.
0: Ouais, mais encore faut-il réussir à l'amener. Parce que là, il a eu en effet.

0: une tentative qui a réussi, mais derrière, voilà, il n'a connu que des échecs. Et quelque chose qu'on ne voit pas forcément sur cette phase de combat, mais c'est le fait qu'Alex Pereira est très très puissant, malgré son,
1: c'est un gabarit,
0: son profil
1: énorme.
0: G-ligne, il est très très puissant.
1: Habitué à combattre en 84 kilos et en 93,
0: voilà.
1: C'est un garçon qui, en dehors des combats, pèse facilement plus de 100 kilos, hein, Alex Pereira, qui fait des gros exercices de déshydratation, hein, pour parvenir à s'aligner dans cette catégorie. C'est vraiment un physique monstrueux.
0: Ça veut tout dire. En tout cas, dans son coin, on a dû lui dire de ne plus laisser Michael Dix le coller.
1: Ouais, attention, parce que là, il lance
0: le coup de genou. Le coup de genou d'Alex Pereira. Voici la comète Poatan lancée à l'UFC. Et voilà, le baiser de la rotule, double coup de genou sauté en pleine tête, coup de genou remontant qui vient décapsuler littéralement Michael Edis. Andreas Michael Edis qui a du mal à retrouver ses esprits. Il est en train de demander au staff médical ce qui vient de se passer, c'est dire, donc il a perdu connaissance et perdu la mémoire.
1: Ouais, et voici venu un nouveau prétendant dans cette division des poids moyens. Salut à l'instant par son entraîneur Glover Teixeira, lui qui fut champion dans la division supérieure, qui a affronté John Jones, coup de genou, et derrière walk off knockout, c'est à dire que au moment où il place la rotule au menton, il se détourne de son adversaire pensant que l'arbitre va arrêter le combat. Il le fait quelques secondes plus tard.
0: Et pour bien être précis sur le plan technique, hein, c'est un double coup de genou sauté et pas un coup de genou sauté simple, ce qui est encore plus compliqué dans la gestion de la distance, dans la gestion de la technique. Vous devez partir finalement avec votre pied d'appui, la jambe arrière, qui est la jambe qui va percuter. Sachant qu'en l'air, il faut faire un mouvement de pédalo pour changer de garde. C'est un mouvement qui est très très technique et qui demande beaucoup de coordination.
1: Et on a en général qu'une seule chance de faire une bonne première impression. Alex Pereira n'a pas manqué la sienne à 34 ans. C'est le début d'une nouvelle aventure en MMA et à l'UFC.

0: Il est en mission pour récupérer son titre. Israël Adesanya s'apprête à disputer le combat qui pourra définir sa carrière face à Alex Pereira, l'ancien champion en reconquête. Et c'est terrible psychologiquement, Xavier. Trois combats, trois défaites. Le premier combat était une décision qui reste controversée pour ceux qui l'ont vu. Pour ceux qui ne le connaissent pas, je vous invite à aller le voir. Il est évidemment disponible sur YouTube. Le deuxième combat se termine sur une défaite par KO, alors que, on va dire, depuis le début du combat, Adesanya avait dominé Pereira techniquement. Le troisième combat, cette fois en MMA, se termine au cinquième round par KO, alors qu'il avait remporté la majorité des rounds et des échanges. Il y a comme l'impression que le sort s'acharne sur Israël Adesanya.
1: Ouais, c'est clair, une sorte de plafond vert comme ça qui l'emprisonne, qui l'empêche de battre ce qui est aujourd'hui son seul et unique cauchemar.
0: Alors, on arrive sur une revanche en MMA, donc deux combats, mais tout sport de combat confondu, on est sur une quadrilogie. Et ce qui est incroyable, c'est que normalement, on peut avoir une trilogie ou une quadrilogie quand quand il y a, on va dire, une opposition qui est serrée, équilibrée. Quand il y a 1-2, 2-1. Mais là, il y a 3-0. C'est-à-dire que techniquement, on a l'impression que Adesanya a dominé trois fois Pereira, mais trois fois, il a perdu.
1: Et on a l'impression qu'à chaque fois, le scénario se répétera comme une boucle infernale, en fait. Et c'est à Adesanya de venir rompre le sort.
0: Alors, ce qui est incroyable, c'est que là, il y a 3-0 dans cette opposition, mais on a quand même et encore envie de voir ce quatrième acte. Et mais on va voir quel changement on va pouvoir apporter Adesanya à son jeu pour éviter de subir le même sort.
1: Et ça, c'est parce que c'est lié au fait qu'au MMA, finalement, à chaque fois que vous entrez dans une cage, vous remettez tout en question. Vous remettez les compteurs à zéro, vous jouez à nouveau toutes vos cartes. C'est ça qui est bien avec notre sport, c'est que finalement, chaque entrée dans la cage est une remise en question. On fait fi de ce qui s'est passé avant et l'action se passe maintenant.
0: Vous aviez un combattant comme ça dans votre carrière, Xavier, qui était votre bête noire?
1: Non, pas vraiment. Par contre, il y avait deux seuls combattants que j'aurais appréhendé d'affronter. Je ne dis pas que je n'aurais pas affronté. Si j'avais dû, je les aurais affrontés, mais il y avait deux combattants que j'aurais appréhendé d'affronter, c'est Melvin Manoff et Wanderlei Silva.
0: Ah, ça, ce sont des combattants assez dangereux.
1: Voilà.
0: Et intimidants. Il y avait aussi un certain Jean-François avec qui vous aviez de très belles relations. Il revient pour défendre ce titre pour la première fois face à celui qu'il a détrôné par KO, portant un peu plus la lame dans la plaie. Confiance inaltérable en sa puissance, en ses qualités. Il est l'un des champions les plus inattendus de l'histoire de l'UFC après seulement 8 combats de MMA. L'un des plus inattendus, l'un des plus inexpérimentés, l'un des plus unidimensionnels aussi.
1: Ce qui, et pourtant,
0: est assez incroyable.
1: Les plus efficaces, pourtant, cependant. Et c'est toujours pareil. C'est-à-dire que là, il entre dans la cage, il sait qu'il va peut-être passer un sale premier round, un sale deuxième round, mais il sait qu'il va gagner. Donc il est confiant.
0: Et ce qui est incroyable dans cette opposition, c'est que tout les oppose, ces deux garçons. D'abord leur enfance. Adesanya est le fils d'une famille aisée. Il a grandi au Nigeria. Ses parents avaient des domestiques. Il a ensuite émigré vers la Nouvelle-Zélande. Pereira, lui, a grandi dans la pauvreté. Il a très jeune travaillé dans un garage automobile, sombrant dans l'alcoolisme à l'approche de la jeunesse. Il y a le style, il y a un artiste, Adesanya, face à un puncher, Pereira. Il y a leur personnalité également. On a un garçon ici même qui est taiseux, froid, avec une voix très caverneuse, face à un autre
2: qui est lui beaucoup plus extraverti, beaucoup plus volubile.
1: Oui, et en même temps, on a aussi une forme d'élégance face à une rugosité qui, quelque part, les oppose aussi.
2: Et c'est une loi immémorielle des sports de combat, de manière générale, de tous les sports de combat. Aucun grand champion n'a existé sans un grand rival. C'est peut-être le dernier acte de cette incroyable rivalité. Pereira ne serait pas là sans Adesanya. Il lui a ouvert la voie, tracé un chemin de rose vers la ceinture. Et Adesanya était arrivé à un moment où il n'avait plus rien à prouver. C'est le rival dont il avait besoin pour sortir le meilleur de lui-même et pour peut-être marquer l'histoire.

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2: Une nouvelle fois, peut-être la dernière fois, Israël Adesanya en mission pour reconquérir son titre de champion. Et pour Alex Pereira, le plus dur commence. Première défense de titre ce soir. Alors, il y a forcément un avantage psychologique qui vient de leur dernier duel.
3: Ah, c'est clair, la personne qui appréhende, c'est forcément Israël Adesanya. Et celui qui est confiant, c'est forcément Alex Pereira. Très calme, très serein à son habitude.
2: Ouais, on le sait, Pereira, c'est un garçon qui frappe fort dans toutes les positions. Sa puissance ne le quitte jamais, même au dernier round. C'est une anomalie, une force de la nature. Et face à lui, on n'a pas le droit à l'erreur. Il faudra être parfait pendant 5 rounds de 5 minutes. Adesanya l'a été pendant 4 rounds de 5 minutes lors de leur dernière rencontre.
3: Et il le sait qu'il faudrait être parfait. D'ailleurs, on le voit, il est très méfiant. Il se tient à distance. Jaillit sans vraiment réussir à le toucher parce qu'il ne s'approche pas assez près pour l'instant.
2: Ouais, l'homme qu'il a face à lui est un artiste qui manie l'art de la destruction, froid, méthodique, précis. Il attaque sur tous les niveaux, surtout il casse les appuis avec ses low kicks. Là, il vient d'en prendre un à Adesanya, low kick jambe arrière et ce petit high kick là, qui est proche de chatouiller Pereira.
3: Ce fameux question mark kick. Cher au grand star du K1, comme Lobe Fetosa. Ce high kick qui commence au départ comme un front kick avant de voir la jambe tourner.
2: Et il est en train de lui détruire les jambes. Hein, Pereira, là, regardez, il a changé de garde à Adesanya.
3: Ah mais c'est ça, quand vous voulez pas bloquer, forcément.
2: Ouais, on sait que ça vous tient à cœur, ce blocage, Xavier.
3: Il faut bloquer les low kicks, si on veut préserver ses appuis. Ouais, rentrée du buste, pas mal. Il y a d'excellents réflexes, hein, Israël Adesanya, ce qui fait de lui un excellent défenseur aussi. Un jaillissement au ressort.
2: Cherche à distance et il a eu du succès hein, dans le premier combat, notamment sur ses frappes avec une droite qui avait pris Pereira au dépourvu alors qu'il avançait. Ouais, Pereira, il peut attaquer, contre-attaquer les deux. Hein. Vraiment, on a deux strikers d'élite, deux anciens combattants du Glory. Pereira en a été champion dans deux catégories. Adesanya a échoué, lui. Mais il est devenu champion, hein, on le sait. Bien plus tard à l'UFC.
3: Et attention à 6 000 kicks dans les bras, là, quand même. Ça peut être dangereux pour les tibias. Oui, si on vise l'avant-bras, ok, mais si on vise le coude, on peut se faire se blesser.
2: Et encore là, ce travail en ligne basse. Là, c'est un travail qui peut porter ses fruits très rapidement.
3: Oui, et en réponse, Adesanya, au lieu de bloquer, lui, il envoie aussi des low kicks, comme pour se venger.
2: Ouais, parce qu'Adesanya, c'est un garçon qui a besoin de ses jambes hein, pour bouger, pour désengager, pour se mettre hors de danger.
3: Et puis pour
2: exprimer sa boxe. Voilà, c'est un créateur.
3: Pour créer aussi des enchaînements suffisamment variés pour surprendre. Il n'est pas là pour faire que de la boxe anglaise. Et lorsque vos jambes sont douloureuses et congestionnées, ça devient compliqué.
2: Et regardez les leg kicks. 13 déjà pour Pereira. Qui investit sur ce travail de sape.
3: Oui, mon direct là, Adesanya, bonne droite, c'est la gauche, pardon. Puisqu'il est en garde de gaucher. Il cherche tout le temps Adesanya. On le sent très très méfiant, presque fébrile.
2: Et au contraire, Pereira, lui, extrêmement confiant, sûr de sa force et de sa puissance. Encore ce travail en ligne basse là. Il est en train de se faire détruire les genoux, les mollets, les cuisses.
3: Et la fin de la première reprise.
2: Et on le voit, hein, le geste est juste, la frappe est sèche. C'est une destruction clinique, méthodique. Des appuis de l'adversaire. Robert Teixeira, l'entraîneur et ami Alex Pereira, qui était un immense combattant et qui est devenu champion du monde des mille lourds alors qu'il avait plus de 40 ans. On attend la carrière, la longévité exceptionnelle.
3: Et du coup, ça vous laisse un peu d'espoir, Jean-Charles. Il n'a pas perdu.
2: Écoutez, vous savez ce qu'il y a inscrit sur mon compte Twitter, Randy X maintenant. Dans ma bio, il y a marqué « Boxeur raté, reconverti au micro
3: wow. ».
2: Allez, on revient au deuxième round. Et là, Adesanya, il ne peut plus les prendre, hein, ses kicks. Parce que sinon, Pereira va lui marcher dessus comme oui. Un chasseur avance sur sa proie.
3: En fait, il sera beaucoup moins disponible pour se déplacer. Et vous le savez, lorsque vous devenez une cible immobile, vous êtes beaucoup plus facile à toucher. Un garçon comme Pereira qui peut vous assommer sur un seul coup se régale de ce genre de configuration.
2: Ouais, et là, le rythme a changé. Les intentions également pour Pereira qui cherche à couper la route à Adesanya et qui appuie maintenant son travail avec les poings. Ce crochet droit qui est passé tout près de son menton.
3: Ouais, dès qu'il frappe, ça vacille.
2: Oui, le crochet gauche maintenant.
3: Adesanya qui doit absolument répondre, ne pas se contenter de fuir. Il doit se faire respecter. Sinon, Pereira va marcher sur lui à nouveau. Voilà.
2: Ouais, cette fois, il ne veut pas faire des rondes supplémentaires. Pereira, il veut terminer le travail rapidement pour ne laisser aucun doute.
3: Oui, c'est pas mal. Adesanya avec cette droite qui est chargée là. Prête à jaillir. La gauche maintenant. Ouais, ça part de trop loin là. Pied isolé, ça a peu de sens de le toucher quand on est comme ça en état d'alerte.
2: Et Pereira qui attend maintenant, qui attend son heure, qui observe le comportement adverse. Et toujours ce travail en ligne basse. Hein. Travail en low kick intérieur, low kick extérieur, les deux côtés.
3: Le jab qui vient stopper
2: ce jab, hein, il est lourd, on sent toute sa puissance
3: et pourtant c'est censé être le coup le moins fort, hein, le direct du bras avant. le coup le moins puissant. Et on a vu Adesanya trembler. Oui, il est pas mal. Voilà, il faut lui faire perdre ses repères. Il faut que les coups arrivent de tous les côtés. Ne pas se contenter d'une seule trajectoire à la fois.
2: Ah, ils sont toujours
3: un peu partout.
2: Imperturbable, visage froid, sans émotion, Pereira. Et pourtant, on se rappelle qu'à la fin du premier round, il a vacillé, il a été proche du chaos. Cet homme n'est pas indestructible, même s'il en a tout l'air.
3: Oui, il y a un bon low kick.
2: Ah, il ne trouve plus la cible, Pereira, là, depuis une minute. C'est Adesanya qui a repris le contrôle des échanges. Attention, là, il est en danger quand il échange à distance de points, à distance de boxe. Ah, regardez, 24 low kick de la part de Pereira. C'est son record. Hein. Jamais il n'en a porté autant dans un combat à l'UFC.
3: Ouais, mais c'est toujours pareil, lorsque vous avez un combattant qui commence à ne pas bloquer les low kicks, vous pouvez lui remettre de plus en plus parce que ses jambes sont de moins en moins disponibles pour bloquer. Et alors qu'en revanche, s'il commence à bloquer, c'est vous qui vous faites mal sur ses jambes et donc vous vous ravisez.
2: Et il a moins de succès là, Pereira, dans ce round.
3: Adesanya qui est très très très mobile,
2: très élusif.
3: Il a intérêt.
2: Ouais, Pereira là, qui attend.
3: Mais on l'a vu faire, on l'a vu mener ce combat à combien de reprises?
2: Oh, et là il a fait mal, Alex Pereira, avec ce low kick. C'est peut-être le low kick de trop. Les appuis sont une nouvelle fois compromis. Et le scénario de leur premier combat est en train peut-être de se reproduire. Accélération peut-être. Adesanya a vaincu ses démons. Le cauchemar est enfin terminé. Gloire à Israël Adesanya, qui retrouve sa couronne.
3: Il est complètement éteint, Alex Pereira. Quel renversement, quel retournement de situation.
2: Et vous savez ce qu'il vient de faire là, à cet instant, Israël Adesanya.
3: Ouais, c'est pas très
2: noble. Il s'est tourné vers le fils d'Alex Pereira, qui s'était moqué de lui lors de leur deuxième combat il y a des années parce qu'il était KO. Et on parle d'un gamin, hein, bien sûr.
3: Ouais, bon, c'est pas la partie super noble, cette victoire. Mais pour revenir, c'est incroyable parce que le combat semblait suivre le scénario écrit lors des trois premiers affrontements. Et d'un seul coup, il a basculé sur un contre d'Israël Adesanya.
2: Et il a brisé cette fois la malédiction complètement.
3: Ouais, Adespera qui se réveille, qui est en train de comprendre ce qui vient de se passer. Ah, ça c'est dur. Hein, ça, c'est...
2: Et c'est sur un chaos dramatique qu'Israël Adesanya retrouve son titre mondial.
3: Il met finalement un point final à cette histoire, à cette...
2: Qui sait, Xavier? Qui
3: oui.
2: sait
3: Il y a peut-être une épilogue, mais en tout cas, on le revoit là. Donc Pereira qui avait accéléré, qui avançait sur Adesanya, et dans un coup de génie caché dans ses gants, ouais, finalement,
2: regardez, là il accélère et
3: il vient le contrer sur ce crochet. Et le deuxième l'envoie au tapis, et enfin le coup de marteau est terminé.
2: Complètement découvert, un petit peu gourmand sur cette séquence, Pereira qui a le menton aux quatre vents.
3: Bah en fait, il était confiant tout simplement. Il sentait qu'il était en train de gagner pour la quatrième fois. Il était en train de mettre KO.
2: Et il était en train de gagner.
3: Et oui.
2: Tout simplement. Et là, c'est un geste de détresse, hein, finalement, d'Adesanya qui était en train de subir. Et c'est un coup de génie qui lui permet de renverser le sort.
3: C'est tout simplement sa dernière carte qu'il a jouée, Israël Adesanya. Comme le diraient les fans de Call of Duty, c'était son baroud d'honneur en fait. La dernière cartouche de son barillet qu'il a tiré,
2: et regardez,
3: finalement c'était la bonne.
2: Vous avez vu l'image de cet arc, parce que c'est traditionnellement le geste que fait Alex Pereira. Il y a des origines amérindiennes quand il entre dans l'octogone.
3: Vous voyez, finalement ce n'est que du sport. Il est allé saluer ce grand rival dans son coin, avec ses hommes de coin.
2: Et je peux vous dire qu'on ne l'entendra pas ce soir, mais la causerie qu'a fait Israël Adesanya après sa victoire, et je pense une des interviews d'après-combat les plus marquantes de l'histoire récente de l'UFC.
3: Ouais, c'était un grand moment effectivement, d'autant que j'ai trouvé ce discours très lucide dans cette situation d'euphorie. C'est dire si...
2: Et je vous invite à aller le voir, vraiment. Comme je vous invite à aller voir celui de Leon Edwards après sa victoire face à Kamaru Usman. Ce sont des moments de pure émotion. Ce sont des moments marquants dans la vie d'un combattant. C'est ce soir, à n'en pas douter, la plus grande victoire de sa carrière.

0: Le chemin parcouru est immense pour Alex Pereira qui va disputer le titre des mi-lourds, des moins de 93 kilos ici au Madison Square Garden de New York. C'est ici qu'il a débuté il y a seulement 2 ans sa carrière à l'UFC. À l'époque, il avait 4 combats de MMA sous la ceinture. Le voici qui dispute son 11e et il est déjà sur le seuil de l'histoire puisqu'il peut devenir ce soir double champion à l'UFC. Il y a un an, ici à New York, il avait battu Israël Adesanya pour la ceinture des moyens. Il avait ensuite perdu la revanche sur un KO dramatique. Alex Pereira, ancien kickboxer qui a été double champion au Glory, qui est la Ligue des champions du kickboxing, l'équivalent de l'UFC en kickboxing, et qui est ensuite venu en MMA, qui a connu une ascension fulgurante à l'UFC. 36 ans, une puissance de frappe assez terrifiante. Une foi inaltérable en cette puissance de frappe. Il frappe fort dans toutes les positions. Alex Pereira, qui a les 3 plus grands talents que peut avoir un champion. La sainte trinité d'un champion, le mental, le menton et le punch. C'est rarissime d'avoir ces 3 atouts. Gauche qu'il tend ici au public de New York, c'est son arme létale. Alex Poatan, Pereira Poatan, c'est son surnom et en langage amérindien, cela veut dire main de pierre. Les pierres, il les a justement tatouées sur cette main gauche. Vraiment, le crochet gauche d'Alex Pereira, c'est l'arme de destruction par excellence.
1: Ça, ce n'est pas le plus flamboyant des combattants techniquement, mais par contre, on en prend une et on peut être sûr que c'est l'extinction des feux.
0: Puis il a une espèce d'aura, visage mystique, impassible, avec ses chants amérindiens.
1: Tout à fait.
0: Et souvent, à la pesée, on le voit arriver avec le corps qui est peint de mille et une couleurs, et avec une coiffe indienne. Il joue un petit peu sur cette mystique combattant qui est un paradoxe, hein, parce que il est en train de devenir une star à l'UFC, il est en main event de l'une des plus grandes soirées de l'année. Pourtant, il ne parle pas un mot d'anglais. Lui, il parle avec ses points, tout simplement.

Et face à lui, c'est le Tchèque Jiří Procházka, l'ancien champion de cette catégorie qui s'avance. Invaincu depuis 8 ans, il reste sur 13 victoires consécutives. Un garçon qui aura mis plus de 10 ans pour entrer à l'UFC, parce qu'avant il évoluait au Rising, organisation asiatique, et seulement 3 combats pour en devenir champion. Ce soir, il est quelque part un roi sans couronne. On a souvent cette idée du lignage en boxe anglaise. Alors ce n'est pas un rival qu'il a détrôné, mais une blessure qui l'a poussé à abandonner sa ceinture, une blessure à l'épaule. Il a tenu éloigné de l'octogone pendant près d'un an. 517 jours d'absence, c'est plus d'un an, hein, pour Jiří Procházka, qui revient ce soir pour tenter de récupérer ce titre qui est vacant. Procházka, qui est un combattant dangereux, qui est un striker lui aussi. Sur les 33 combats qu'il a disputés, seulement 2 sont allés à la limite. Tant vous dire qu'a priori, ce soir, les fans au Madison Square Garden auront du spectacle. Ambiance un petit peu timorée, timide, hein, puisque ce sont deux étrangers finalement. On est ici à New York, et à noter que à l'origine, c'est John Jones qui devait être le combat principal de cette UFC 295 face à Stipe Miocic pour le titre des lourds, et le combat avait été malheureusement annulé suite à la blessure de Jones. Voilà, 23 finish au premier round, 28 victoires avant la limite sur ses 29 succès, dont 25 par KO. Cet homme ne vient pas pour gagner à la décision, peu importe l'opposition.

0: j'avoue, Lucie, que j'y étais à cette soirée, Madison Square Garden. J'avais la chance de commenter la carte sur une autre antenne. Et je suis un peu choqué du rendu télévisuel ces images. J'avais pas forcément vu de ce silence qui accompagne les combattants. Avec une expérience aussi, quand on a le plaisir de vivre en UFC aux États-Unis, on se rend compte qu'on est très loin de ce qu'on peut connaître en Europe, des ambiances à Londres ou à Paris, notamment à l'UFC Paris, il y a quand même une ambiance assez exceptionnelle. Là, on a des spectateurs qui arrivent vraiment pour les derniers combats de la soirée, hein, vraiment au tout début de la soirée, il y a quasiment personne, la salle est vide. Ce sont quand même des places qui coûtent plusieurs milliers de dollars. Donc on est vraiment sur une autre forme de spectacle.
1: Non, le français est un excellent public, puisque déjà il arrive dès les préliminaires. Et deuxièmement, eh bien, c'est un moment de fête pour célébrer nos sportifs. C'est vrai qu'on est resté dans l'ombre pendant très longtemps. Et aujourd'hui, eh bien, les rendez-vous UFC Paris sont inimitables en France. Il y a l'UFC, il y a les autres. C'est un rendez-vous qu'on ne veut jamais manquer.
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0: Deux finisseurs, deux combattants parmi les plus puissants, les plus violents de l'UFC. Difficile d'imaginer que ça aille au bout des 5 rounds. Assez facile d'imaginer que ça ne dépasse pas le premier. Ready. Deux combattants qui ne connaissent que la marche avant, la collision est inévitable. Âme sensible, s'abstenir.
1: Ah, les deux se respectent. Prochaska qui garde la distance.
0: Prochaska qui a un style de combat qui est très singulier, puissant, créatif, imprévisible. C'est une folie maîtrisée, organisée. Il va toujours vers l'avant avec une absence parfois totale de responsabilité défensive. Et face à un puncher du calibre de Pereira, ça peut évidemment être très dangereux.
1: C'est vrai, il a un style un petit peu de taekwondoïste, Prochaska, dans sa manière d'être mobile avec sa garde. Ouais, Pereira qui tâte un petit peu le terrain avec ses jambes. Bien la feinte, alors feinte d'amener au sol, il remonte avec un uppercut pour créer un peu de surprise.
0: Ouais, des changements de garde de la part de Prochaska avec... puissance là, de ce low kick là, il a mis tout son poids sur la jambe arrière.
1: Il a envoyé un coup de hache avec sa jambe. Alors c'est aussi ça le problème quand on est trop en impulsion-répulsion, trop en déplacement, on n'est pas en appui et donc on tombe plus facilement. Et ça Pereira l'a bien compris. Allez, Pereira qui l'aspire à lui, j'ai l'impression. Pourquoi? Quel est le plan?
0: Alors Pereira, il a toujours besoin de jauger la distance hein, sur les débuts de combat. Et c'est un garçon qui a des low kicks tout à fait destructeurs, qui vient casser les appuis de ses adversaires pour créer des réactions. Et souvent, il y a un travail préparatoire de low kick. Il finalement crée de la peur au niveau de la ligne basse pour ensuite surprendre en ligne haute.
1: Ouais, bah, c'est bien ce qu'il fait en tout cas. Un petit jab de temps en temps pour lui rappeler à son bon souvenir. Et là, on voit Prochaska qui commence à se jeter un tout petit peu de manière préméditée, c'est-à-dire qu'il ne prépare pas ses attaques. Mais quand on se jette avec la garde basse, ça peut être fatal. Il faut faire attention à ça. Surtout à mi-distance, une garde basse, c'est très malvenu.
0: Alors Prochaska, qui a gagné l'immense majorité de ses victoires par KO, qui a remporté le titre en revanche sur un étranglement face à Glover Teixeira, qui est beaucoup plus complet que ne l'est Alex Pereira, qui a beaucoup plus d'expérience. C'est un véritable combattant de MMA. Et ce n'est pas faire insulte à Pereira que de le dire. Attention à cette guillotine peut-être d'Alex Pereira. Alors ça, ce serait une sensation, ce serait un coup de tonnerre. Alors on voit l'amener au sol de Prochaska. Et ça, c'est intéressant pour lui. Parce que justement, son but, en tout cas... ça serait d'aller sur le terrain où il y a le plus de différences techniques. Et là où il y a le plus de différences techniques, c'est au sol, parce que vraiment, en termes de grappling, Pereira est très limité.
1: Ouais, écoutez, un striker, une fois qu'il a les deux épaules au sol, il n'est plus personne finalement. Il redevient un combattant débutant. Ouais, tout à fait. Donc il a tout à fait raison, Prochaska, de l'amener au sol. Et on le voit bien hein, qu'il est en difficulté. Il n'est pas mobile, Pereira.
0: Alors, c'est pas son style naturel hein, la lutte le sol Prochaska, mais il y a quand même de l'intelligence dans cette stratégie d'aller voilà, chercher à travailler sur la faiblesse de l'adversaire.
1: Bah, il sait qu'il a de l'avance, donc il a bien raison d'utiliser cette avance avec l'avant-bras sur la trachée. Il est toujours crispé Pereira au sol, on sent qu'il n'est pas chez lui, il n'y a pas d'aisance.
0: Ah non, là il est vraiment comme une tortue, comme un lapin en plein phare, le pauvre Alex Pereira. Alors, demi-garde pour Prochaska. Alors, Alex Pereira, il fait partie de ces garçons qui ont choisi plutôt de travailler sur leur force, de finalement devenir un hyper spécialiste, que de tenter de devenir quelque part des combattants complets mais moyens partout.
1: Les coups de coude!
0: Pereira, sur sa route, finalement, il n'a eu que des strikers face à lui. Et il a battu, on le rappelle, des grands noms il y a un an, Ibate, Israel Adesanya, après 4 ans d'un règne incontesté à l'UFC. Et on salue nos collègues de l'antenne RMC Sport qui étaient ce soir-là également au Madison Square Garden. On a vu Antoine Simon et Taylor Lapillus, notamment.
1: Ah, il est parvenu à se relever, Pereira. Et là, maintenant, il va falloir égaliser pour montrer aux juges qu'il domine. Pour l'instant, Prochaska, tout est pour lui hein, c'est à sens unique. Il met le rythme, donne le ton. de la variété, prend les initiatives.
0: Allez, fin de ce premier round. Et le problème, c'est que il faudra répéter cette stratégie à chaque début de round. Et il y en a 5 dans un combat de championnat. Il faut donc trouver un chemin vers le sol pour Jiří Procházka.
4: É aquilo ali, o caminho, entendeu? Já achou o caminho. Ele tem hora que ele sai do ciclista ali, quando ele sente, ele gosta de querer vir pra cima.
0: Procházka, mas on l'a vu parfois dominer, parfois donner cette impression d'être un peu inactif, Pereira. Mais une frappe, une seule, et il peut tout changer.
1: Non, effectivement, et puis on vient de revoir les low kicks dévastateurs du début de round. Donc Procházka a fait le job pour reprendre un peu la main sur ce round, mais on va voir maintenant. Hein. Poitain a de la ressource.
0: Et c'est difficile de se préparer à un adversaire comme Procházka parce qu'il a un style tellement imprévisible avec ses mains basses, des angles de frappe inhabituels. Il change constamment de garde. Et surtout, c'est un garçon qui a une agilité assez rare pour un homme de plus de 100 kilos. Allez, deuxième reprise dans ce championnat du monde des moins de 93 kilos.
1: On aime la mobilité de Procházka. On a l'impression qu'il est sur des amortisseurs et prêt à partir de gauche à droite, en arrière. Il est, voilà, il peut être imprévisible de par ses déplacements au niveau des jambes. Et même au niveau du buste, hein, il se rend insaisissable. Là où Pereira est un peu plus raide dans sa posture, mais aussi un peu plus dur dans sa frappe. Ah, c'est bien, il commence à envoyer les missiles. 1-2 en ligne. Il est en cadrage, Pereira.
0: Et vraiment, il a des fusils à la place des poings, Pereira. Et quand il déclenche, il peut exécuter d'un coup son adversaire, comme il l'avait fait pour Sean Strickland notamment.
1: Ah, il est passif pour le moment, Pereira. On se demande s'il y a une stratégie derrière tout ça. Est-ce qu'il le laisse griller toutes ses munitions? Est-ce qu'il il attend de lui qu'il se jette pour mieux le contrer?
0: Puis encore une fois, ça reste un combat en 5 rounds.
1: Ouais, donc la gestion de l'énergie est primordiale, effectivement. Très beau middle.
0: Mais là, c'est vrai que le rythme est assez lent. Il reprend ce travail en ligne basse, Pereira. Il est en train de casser les appuis de Procházka, qui en a besoin justement pour développer sa boxe.
1: Ouais, tout à fait. C'est une très bonne stratégie que d'aller couper les racines de l'arbre.
0: Et là, encore une fois, un tibia, c'est comme une batte de baseball. Et cette batte, elle est envoyée à 60-70 km/h par un homme de plus de 100 kg. Donc imaginez la violence de ses frappes.
1: Ah, il est acculé dans la cage là. Il a du mal.
0: Et Procházka qui avance. Et qui commence à se libérer. Et à faire parler lui aussi sa puissance.
1: Ah, il cherche le chaos désormais, Procházka. Il veut en finir.
0: Ah, il a un petit peu oublié sa réserve initiale, le Tchèque. Il porte avec lui cette mystique du samouraï, avec cette coupe si singulière.
1: Ah, Pereira qui a été privé un petit peu d'oxygène, là, le temps de 15 secondes. Il va falloir égaliser à un moment donné parce qu'il est en train de laisser ce combat lui échapper.
0: Attention, hein, regardez le bras avant d'Alex Pereira. Cette trajectoire si particulière. Avec ce crochet gauche qui est donné un petit peu comme un uppercut. Vraiment, il n'y a que lui qui est capable de faire ça. Si vous rentrez dans sa distance avec les mains basses comme ça.
1: Ouais, bah c'est ce qui me fait peur depuis tout à l'heure. C'est-à-dire que Procházka a pris le lead, c'est vrai. Mais d'un autre côté, il se jette beaucoup à mi-distance avec la garde basse. Et face à un Pereira, il suffit d'un coup accidentel et c'est fini quoi. Donc il faut quand même faire attention sur 5 rounds.
0: Alors on a vu un volume de frappe légèrement supérieur en faveur de Procházka. Mais encore une fois dans cette catégorie, on ne cherche pas spécialement à travailler sur le volume. Tentative, un mouvement de judo là, un sasae qui ne passe pas. et Pereira qui garde le centre de l'octogone et qui se fait désormais plus pressant, plus offensif et qui trouve pas forcément sa distance. Et il a mis, vous voyez, sa jambe derrière là, Prochaska, qui à nouveau se jette à l'avance. Et il a pris un coup d'éclair, voilà. Un coup d'éclair de la part d'Alex Pereira. C'est terminé, il est KO, Jiří Prochaska. Alex Pereira est désormais double champion de l'UFC après seulement 11 combats de MMA. Il y a 2 ans, c'est ici qu'il débutait sa carrière à l'UFC. Il y a 1 an, c'est ici qu'il remportait le titre des moyens face à Adesanya. Et aujourd'hui, double champion déjà dans l'histoire. Quel parcours pour ce garçon dont la trajectoire est vraiment unique, météorique. Ce garçon qui est entré ce soir un peu plus dans l'histoire des sports de combat. Alors, on l'avait annoncé, Lucie, il y avait danger.
1: Quand on vient à mi-distance avec la garde basse, ça
0: le crochet gauche.
1: En fait.
0: Le crochet gauche qui a à nouveau été déterminant. Et derrière, la série de coudes de Prochaska. Et on voit le Tchèque qui est éteint.
1: Disons qu'on peut se permettre d'avoir les mains basses si on est très loin. Ni à distance de jambes, ni à distance de poing. Très loin, d'accord, pourquoi pas. Mais alors très près, mais c'est suicidaire. Enfin, je veux dire, ça, c'est une règle fondamentale de la boxe anglaise. Maintenant, voilà, il n'a pas un style emprunté à la boxe anglaise. Donc, il veut avoir son style, pas de souci. Mais là, maintenant, il vient de faire les frais de cette technique.
0: Et la qualité de la finalisation de Pereira, la froideur du regard derrière, c'est ce qui participe aussi à sa mystique. Parce que dès lors qu'il a touché, il est capable d'envoyer cette série de coups de coude. Et Prochaska aurait eu l'occasion éventuellement de travailler sur un double leg pour amener le combat au sol et derrière récupérer. Il ne lui en a jamais laissé le temps. Quelle histoire, quel parcours pour ce garçon qui est issu d'une famille modeste. Ils étaient 7 enfants, il a arrêté l'école à 12 ans. À 16 ans, il travaillait dans un garage automobile. Il a connu l'addiction aussi, il était alcoolique dans ses jeunes années. Il buvait à 16 ans plus d'un litre de rhum par jour.
1: C'est le fléau de la communauté amérindienne, malheureusement, au Brésil.
0: Et aujourd'hui, guéri de ses addictions, et lancé vers l'histoire de sa discipline, ses victoires, il les célèbre au Coca.
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0: Gregor qui devait faire son grand retour face à Michael Chandler pour la T-Mobile Arena. Depuis sa défaite, Prochaska a combattu de nouveau. Il a retrouvé la victoire face à Rakic. Les deux hommes étaient il y a quelques mois sur la même carte. L'UFC 300, Alex Pereira était le main event. Prochaska était en carte préliminaire. Il est en reconquête. Le Tchèque au style si imprévisible, si spectaculaire et si atypique. Et à nouveau, mon cher Xavier, on ne devrait pas s'ennuyer. C'est parti pour ce championnat du monde. Deuxième acte entre Pereira et Prochaska.
1: Oui, effectivement, style imprévisible et atypique. Comme on le voit, on garde de profil, trait de profil, les mains basses. Sautille sur la pointe des pieds comme un combattant de taekwondo.
0: Pour un homme qui pèse plus de 100 kilos.
1: Oui, qui pèse plus de 100 kilos et qui a une envergure monstrueuse.
0: Qui a une capacité aussi à prendre les coups parfois... à les accepter un petit peu trop,
1: oui.
0: Mais qui est de ces combattants qui, vainqueurs ou vaincus, produisent de l'émotion.
1: Et vous connaissez mon goût pour ce que je pense des combattants justement qui se considèrent comme des encaisseurs. Je pense que c'est jamais une stratégie à long terme et forcément on trouve toujours ses limites à croire qu'on peut déguster les coups comme un bon repas.
0: En tout cas, c'est vraiment le feu et la glace hein, entre Prochaska et Pereira, le Brésilien qui lui a un jeu vraiment beaucoup plus académique, hein, très classique, finalement assez facile à lire, mais qui reste simple et efficace jusqu'au bout. À force d'insister, de frapper contre un mur, on finit par se décourager. Il paraît parfois robotique, parfois pâteau, peut-être pas si exceptionnel que ça, mais la prise de confiance est extrêmement dangereuse face à lui.
1: Et oui, son style en fait est... vous l'avez dit, aussi classique que pragmatique. Finalement. On dirait que la partie de la gare, heureusement que Prochaska a réussi à absorber, réussi à esquiver. Un style pragmatique, celui de Poatan, tout en puissance.
0: Ouais, froid, méthodique, précis. Il attaque sur les trois niveaux, les jambes, le corps, la face. Il vient casser les appuis avec des low kicks. Avec ensuite un très bon jeu de feinte pour amener ce crochet gauche qui a fait sa légende.
1: Et Prochaska pour l'instant plus mobile, qui essaie de chercher des trajectoires. Ce qu'il semble vouloir faire, c'est contourner justement les deux armes, les deux points de Pereira.
0: Bon, avec middle, ce changement de garde là de Prochaska pour tenter de perturber un petit peu l'imperturbable Pereira, de trouver un petit peu une ouverture dans cette muraille.
1: Qui a bien claqué sur le corps de Prochaska.
0: Ouais, et dans le premier combat, Prochaska... avait un peu lutté à la première reprise. Alors qu'on le sait, hein, c'est un striker de métier. Et peut-être la lutte pourrait être un chemin de victoire pour lui. Mais difficile comme ça de se renier, mon cher Xavier.
1: Oui.
0: Prochaska, c'est un striker.
1: Mais bon, ce serait peut-être une solution face à l'équation pour Atam. On l'a dit, hein, c'est compliqué de boxer avec ce monstre de puissance et d'efficacité. Crochet par-dessus l'épaule. Il vient saisir Prochaska. Pour ramener contre le grillage, ça scramble.
0: Prochaska qui, pour devenir champion, avait battu le mentor d'Alex Pereira, Glover Teixeira, étranglement arrière au cinquième round à l'UFC 275 au bout d'un combat absolument incroyable.
1: Pour l'instant, on ne parvient pas à inverser la tendance, à mettre son adversaire dos à la grille comme le voudrait la stratégie consacrée dans cette situation. Prochaska maîtrise bien Pereira contre le grillage, avec l'appui avec son front dans son cou.
0: Alors on est sur un body lock, mais un travail pour l'instant assez peu productif. Ouais. On pourrait tenter de crocheter justement, voilà, d'aller un petit peu sur les jambes.
1: Il tente de crocheter, mais justement je trouve qu'il laisse un peu d'espace hein, Prochaska sur Pereira. Il n'a pas l'air complètement collé, d'épouser complètement le corps de Pereira. Et ce pour une raison, c'est qu'il a envie, en même temps qu'il contrôle son buste, il a envie de continuer à le plaquer contre le grillage avec son front. Ma foi, il faut savoir faire des choix parfois dans la vie. Pereira va défaire, voilà la saisie en attrapant son poignet.
0: Ouais, mais le sol, on le sait mon cher Xavier, la lutte en tout cas n'est pas la dimension martiale qu'il privilégie. 26 victoires par KO en carrière, 3 par soumission. Vous aurez compris voilà de quel bois préfère se chauffer Jiří Prochaska, personnage très

0: particulier. À l'image de ce high kick qu'on vient de voir, hein, où il a quasiment pas tourné la hanche, on s'est retrouvé avec un high kick de face.
1: Ouais, et attention à ne pas bloquer ces low kicks qui sont destructeurs. Une fois, deux fois, Pereira a frappé en ligne basse avant peut-être de remonter à la face. Oh, le crochet gauche sauvé par le gong.
2: Sauvé par le gong. Je disais à l'instant qu'il me fait peur parce qu'en fait il présentait son menton en offrant comme ça comme pour provoquer Alex Pereira sans garde, sans aucune main pour se protéger. Et pour moi, ça sentait la sanction à cette arrogance. Et il a eu de la chance là, sauvé par le gong. Ça a été vraiment chaud pour lui. Il ne faut pas faire ça face à Alex Pereira, c'est pas n'importe qui, on ne présente pas son menton comme ça pour le provoquer. Et là, le fameux crochet du bras avant.
1: Ouais, l'arme de guerre, l'arme fatale de Poatan.
2: La bombe H de Poatan. Qui a envoyé le géant, le colosse s'effondrer du haut de son mètre 80. 90 quelque chose.
1: 91,
2: voilà. Merci pour la précision, mon cher, mon cher. Que serais-je sans vous?
1: Et moi donc, mon cher Xavier. Allez, deuxième reprise. Là, il faut absolument réagir pour Prochaska, mais...
2: Et peut-être penser à monter sa garde, qui serait... Qui sait?
1: Oh, un kick dramatique. Et là encore, tout ce qui vient derrière me paraît superficiel. Prochaska et KO. Prochaska a trouvé son maître. Le champion reste champion. Alex Pereira conserve sa couronne.
2: Vous voyez Alex Pereira qui tente de venir soutenir et conforter son adversaire. Et l'arbitre Urbzin, comme le veuille les consignes des sécurités et les règles, demande à Alex Pereira de s'écarter, de rejoindre son coin, de ne pas s'approcher de son adversaire pendant qu'on prend soin de lui pour le réanimer, parce que lui-même, lui aussi, comme beaucoup des adversaires de Poatan, se retrouve inconscient, debout, mais dans une autre réalité.
1: Et quelle série de victoires on appelle quelques mois.
2: Incroyable.
1: Novembre 2023, Madison Square Garden de New York. Il prend la ceinture face à ce même homme, Prochaska. Il la défend au mois d'avril suivant face à Hill. Il la défend une deuxième fois ce 29 juin à Las Vegas pour marquer un peu plus de son saut l'histoire de cette catégorie. Deuxième défense pour Alex Pereira. Plus que jamais désormais le visage de l'UFC. Poatan Pereira.
2: C'est terrible pour Prochaska, désormais condamné au second rôle dans cette catégorie, tant que Pereira en restera le maître, son maître, malheureusement, il l'a trouvé ce soir.

0: de cette UFC 307 ici à Salt Lake City, dans l'état de l'Utah. Qui se trouve à 1300 mètres d'altitude, ce qui est évidemment donné à prendre en compte pour les combattants. C'est là où Leon Edwards avait détrôné Kamaru Usman d'un high kick légendaire au cinquième round, alors qu'il avait jusqu'ici perdu chaque reprise de ce combat. L'entrée donc du challenger, Khalil Rountree Jr. Il est américain, 34 ans, 13 victoires, 5 défaites en carrière, 9 succès par KO. Il est invaincu depuis maintenant 3 ans, valeur sûre en termes de violence et de spectacle. Pure striker formé dans l'art de la boxe thaïlandaise, aujourd'hui en pleine confiance. Il est sauvage, presque vicieux ce garçon, Khalil Rountree Jr. Peut-être le seul dans cette catégorie doté d'une puissance de frappe comparable avec Poatan. Daniel Voirin, qui partageait cette anecdote, entraîneur français qui a travaillé avec des légendes, Anderson Silva et Lyoto Machida, qu'on salue, a dit qu'en sparring, Khalil Rountree avait éteint Anderson Silva et Lyoto Machida. C'est vous dire si ce garçon a du feu dans les poings. Cette chance mondiale, elle est quelque peu inattendue. Il n'est à l'heure actuelle même pas dans le top 5 de sa catégorie. Il est numéro 8 mondial. Sa nationalité, il est américain. Son style de combat, sont pour beaucoup. Il y a peu de chances, à vrai dire, que ce combat aille à son terme. Ce qui nous amène, mon cher Xavier, électricité et incertitude.
1: Oui, effectivement, un combattant puissant, mais aussi un combattant solide qui encaisse beaucoup, qui prend les coups. Le genre de personne qu'il faudrait tuer pour voir rester allongé. Alors, je vous rassure, hein, on ne parle que de sport, donc c'est pas ce qui se passera ce soir, mais pour une fois, peut-être, Poatan pourrait tomber sur un os, ou en tout cas, avoir une résistance à la hauteur de son talent.

0: Et l'entrée du champion, le Brésilien Alex Pereira, cette entrée unique, iconique. Il a 37 ans désormais, ancien champion du monde des moyens, champion du monde des lourds légers. Il va tenter de défendre sa couronne pour la troisième fois. En moins d'un an, il a été tête d'affiche des plus grandes soirées lancées dans ses dernières années de carrière, prêt à saisir toutes les opportunités d'exprimer son art. À l'UFC, il est déjà dans l'histoire comme le 9e double champion de l'UFC, aux côtés des légendes Jones, McGregor, Georges St-Pierre, Daniel Cormier. Il est celui qui l'a fait le plus vite en seulement 7 combats. Il est peut-être le champion avec le plus d'aura actuellement. Et c'est un paradoxe parce que c'est un garçon qui ne parle pas un mot d'anglais. Et à vrai dire, moins il parle, Xavier, plus il fait peur. Il est de ces garçons qui inspirent la crainte et pour qui parfois le combat se gagne dès l'entrée, dans le face-à-face avec l'arbitre, bien avant que le combat ne commence, un peu à l'image d'un Mike Tyson.
1: Ouais, effectivement, c'est un grand taiseux, le silence et l'impassibilité finalement donne ce côté mystérieux. Et quand on sait à quel point il est capable d'éteindre la lumière en un claquement de doigts, ça crée forcément une très grosse appréhension chez ses adversaires potentiels qui savent qu'ils auront du mal à lire dans ses émotions un monstre de début de solution.
0: Puis au-delà de ça, hein, pour filer un petit peu cette métaphore avec Tyson, elle vaut ce qu'elle vaut, mais avec ce garçon, dans ses combats, il y a de l'électricité, il y a de la tension, il y a du drame, il y a souvent des chaos, des finishes. Et pourquoi les gens se lèveraient-ils la nuit si ce n'est pour voir ça, c'est la magie du sport de combat, mon cher Xavier, d'avoir cette incertitude et cette conscience qu'à chaque seconde le combat peut changer et peut se terminer.
1: Effectivement, et on peut aussi apprécier la construction de ces KO, puisque si Poatan est capable de mettre KO rapidement, voire très rapidement, souvent aussi ce KO arrive par le fruit d'un travail préliminaire d'abord. Alors de SAP, je ne dirais pas ça non plus, parce qu'on n'en prend pas non plus 10 des coups d'Alex Pereira avant de tomber, mais d'un travail de construction, oui, c'est bien le cas.
0: Et quelle image, Xavier, quelle tension dans ce face-à-face lointain entre Khalil Rountree et Alex Pereira, les yeux dans les yeux. Présentation tout de suite de ce main event, avantage de taille et d'allonge pour le champion brésilien Alex Pereira, large favori pour les bookmakers américains.
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1: Toutes les lumières sont braquées sur ces deux hommes à l'heure d'entamer ce championnat du monde des poids lourds légers, moins de 93 kilos. Et maintenant, plus d'un an, le combat d'Alex Pereira. C'est devenu un rituel, c'est devenu une fête, c'est un rendez-vous pour le public qui attend de l'attention. Son adversaire est un pur striker, Khalil Rountree Jr. En 15 combats à l'UFC, il n'a fait aucune tentative d'amener au sol. Et Alex Pereira a débuté en lui plongeant dessus.
2: Oui, sur un front kick sauté. Rountree qui s'en est saisi avant de le tirer au sol.
1: Ah, et je le disais, Rountree, là, jamais lutté à l'UFC et il a promis que ce ne serait pas le cas encore aujourd'hui. Il a décidé de combattre avec ses idées, quitte à mourir avec. C'est une image, bien sûr, une métaphore. Vous l'aurez compris, cela reste du sport.
2: En tout cas, rester fier et debout comme un homme, diront certains. Crochet, crochet direct du bras arrière dans la garde de Poatan, bien absorbé.
1: Petit gabarit, Rountree Junior, explosif. Puissant, compact. Et Pereira va devoir se méfier des réponses, des contre-attaques, du jeu de jambes également de Rountree Junior. Mais c'est middle très puissant. Ouais, et là où beaucoup de combattants ont cherché la lutte, lui accepte l'épreuve de force. Alors que les bookmakers le voient comme un outsider, très large outsider, lui croit en ses chances.
2: C'est calme, tout le monde lucide, qui est placide, qui cherche à varier la trajectoire, notamment à toucher au corps. C'est un Rountree qui a la garde bien haute, contrairement à Prochaska qu'on a vu précédemment.
1: Ah, garde bien haute et qui est excellent en réaction. Attention à ce premier low kick là de Pereira qui n'a pas été bloqué. On parlerait plutôt d'un calf kick. Hein. Donc c'est un coup qui est donné en dessous du genou. Le calf en anglais c'est le mollet.
2: Voilà. Frapper sur les nerfs et endommager la jambe de l'adversaire.
1: Et il y a vraiment la volonté pour Rountree Junior d'attendre Alex Pereira pour contre-attaquer. Travailler dans un deuxième temps, exploser derrière un bras avant du Brésilien pour franchir cette distance parce que il y a un monde qui les sépare.
2: Calme, patient, et pas attentiste. Oui, le high kick à nouveau sur un Rountree qui s'apprête à jaillir.
1: Il y a près de 10 cm qui les sépare en termes d'allonge.
2: Oui, c'est ce qui explique que Khalil Rountree, quand il peut rentrer dans sa distance, il est obligé de quasiment faire un bond en avant dans son pas de jaillissement. Et qu'en revanche, lorsqu'il est dans sa distance, ça complique le travail de Pereira pour boxer parce que du coup, celui-ci se trouve avec les bras trop longs. Il doit absorber, il doit reculer pour être à sa distance.
1: Ouais, et on sent que pour l'instant, cet exercice de compréhension de la distance, il n'est pas forcément évident pour Pereira face à un Américain qui fait parler de son explosivité.
2: Il est en train de s'ajuster encore pour l'instant à Alex Pereira. On s'analyse.
1: Ouais, évidemment, le soutien du public américain pour Khalil Rountree Jr., qui est originaire de Californie.
2: Ces crochets larges du bras avant ne peuvent pas toucher tant que Rountree reste en sécurité.
1: Et vous avez vu la saisie là, de ce middle de Rountree Jr., qui s'est entraîné de très nombreuses années en Thaïlande.
2: Oui. C'est, dès le début, dès que Pereira donne un premier coup de pied, il a saisi tout de suite son front kick. Là c'était pareil, il reçoit un coup de pied, il vient saisir dans le pur style thaï, une saisie croisée avec votre avant-bras qui vient d'abord bloquer le coup de pied et l'autre bras qui saisit par en dessous ensuite la jambe.
1: Ouais, toujours un petit peu en bout de course, hein, Rountree Junior. Un premier round très intéressant pour le challenger. À qui pas grand monde je le répète, nous donne une vraie chance face à Pereira. Parfois on est aussi aveuglé par la hype entre guillemets, par cette série de victoires, cette série de chaos dramatique offert par Alex Pereira.
2: L'engouement, diriez-vous, dans notre pays.
3: C'est vrai.
1: Mais la hype, c'est un mot
2: qui est très dans le dictionnaire, mon cher Xavier.
1: Décidément. Faut vivre avec son temps.
2: Ah oui, notre langue est vivante.
1: Et dans notre sport, les anglicismes ont tout à fait leur place.
2: Crochet large encore de Rountree. Une fois de plus, il envoie beaucoup trop loin.
1: Ouais, et la Pereira qui essaye de casser cette distance, justement, et qui pour l'instant n'a pas encore réglé la mire.
4: Beautiful. Water. Breathe. Slow it down. That's just the nose that we thought. Okay. Breathe. We already know. Deeper.
2: Des gants dorés.
4: Deeper. Slow it down.
2: Les équipements dorés sont réservés aux champions en titre.
4: Good. So you've seen everything. He's doing everything.
2: Sur les gants que sur le short.
1: So we can. Il y a une histoire assez forte, hein. Ce garçon dont le papa a été tué par balle par des hommes qui tentaient de le dépouiller quand il avait deux ans, était tout petit, adolescent. C'est un garçon qui était très renfermé. Il a grandi sans père, sans repère. Il ne trouvait pas sa place. Il va malheureusement la trouver dans l'alcool, le tabac, la malbouffe. À 19 ans, Rountree pèse près de 140 kilos. Il fume deux paquets de cigarettes par jour. Et c'est à cette époque qu'il regarde un programme qui s'appelle Le Teuf, donc The Ultimate Fighter. C'est une émission de télé-réalité sous forme de tournoi pour intégrer l'UFC.
2: Il regarde avec populariser le sport et démocratiser le sport.
1: Ouais, au mi-temps des années 2000, c'est vraiment un programme qui a permis à l'UFC de conquérir le grand public. Il regarde ce programme et il décide de changer de vie. 6 ans plus tard, il combattra au Teuf et il gagnera sa place à l'UFC.
2: Incroyable.
1: Allez, deuxième reprise. Ah, c'est la beauté de notre sport. Xavier, on trouve toujours des histoires de vie, des parcours cabossés, accidentés, dignes des grands récits hollywoodiens ou qui feraient, pour certains, passer scénaristes hollywoodiens pour des affabulateurs. Avant de regarder la vie de Francis Ngannou,
2: mettez-le dans un film, personne ne croira.
1: Ouais, exactement. Les gens vont dire non, mais arrêtez. Vous moquez de nous. Ouais, et cette saisie là, avec le crochet du bras avant pour venir punir Pereira, qui est loin d'être aussi à l'aise que sur ses dernières sorties. Et qui peut-être à 37 ans, mon cher Xavier, est rattrapé par le temps, déjà par l'usure du champion.
2: En tout cas, attention à Rountree de tourner du. Attention à lui à tourner du bon côté. C'est-à-dire vers l'extérieur de la jambe avant. S'il tourne vers l'intérieur et se retrouve dans le champ de tir, il doit absolument être hors distance à ce moment-là. Parce qu'on l'a vu, hein, Pereira qui a l'expérience, lui a pas pardonné tout à l'heure. Ouais. High kick tout de suite.
1: Et qui utilise beaucoup plus son bras arrière, hein, que sur ses précédents combats. Parce que face à un gaucher.
2: Regardez, à nouveau, on a Rountree qui tourne vers l'intérieur.
1: Ouais, et qui prend les low kicks, hein, sur la jambe avant. Le nez est déjà marqué pour Khalid Rountree Jr.
2: Toujours précautionneux, mais qui avance.
1: Ouais, peu de volume et volonté de ne surtout pas faire d'erreur, parce que à ce niveau, elle serait fatale. On a deux garçons qui marchent sur un fil parce qu'il y a tant de puissance de part et d'autre. La puissance ne respecte que la puissance, paraît-il.
2: Oui, le high kick qui atterrit dans la garde de Rountree. Signe qu'il a bien fait de monter ses mains.
1: Ouais, et à chaque action, il y a une réaction, hein, de la part de Khalid Rountree Jr. Avec la volonté de conclure, de terminer les échanges.
2: Et voilà, souvent on loue la puissance d'Alex Pereira, mais on oublie que l'intelligence de sa boxe est aussi dans son jeu défensif. Ses esquives, on voit souvent des pas de retrait, des retraits du buste, des esquives latérales de boxe qu'on ne mentionne pas spécialement, mais qui, je pense, font aussi partie de son efficacité.
1: Ouais, son menton également, sa capacité à encaisser aussi les impacts, son mental, sa capacité à revenir de la terrible défaite qu'il a subie face à Adesanya.
2: Sans jamais se plaindre, sans jamais l'entendre ou voir dans des vidéos pleurer, en fait. Ça, c'est vraiment un trait de caractère chez lui.
1: Ouais, parce que lui aussi hein, porte un parcours de vie assez exceptionnel. Il n'est pas l'heure de raconter des histoires. La minute de repos n'est pas encore arrivée. Si elle venait à arriver.
2: Oh, je vous compte sur vous, mon cher Jean-Charles, pour nous narrer ce parcours fabuleux, comme vous savez si bien le faire.
1: Ouais, pour ça, il faudrait que ces deux hommes
2: arrivent jusqu'à
1: nous offrent un troisième round.
2: Ouais, les...
1: Ouh, il a été piqué, Alex Pereira. Et si c'était le moment pour Cal Rodriguez Junior.
2: Souvent, on vient de voir deux choses qu'on n'avait pas vu jusqu'à présent. On a Alex Pereira qui tente un question mark kick. Juste derrière, Rountree qui le contre avec un crochet au menton et l'envoie faire l'ascenseur.
1: Ouais, lui à qui seuls les plus optimistes offraient une chance de l'emporter ce soir est en train d'offrir à Alex Pereira l'un des combats les plus durs de sa carrière.
2: Il tourne toujours du mauvais côté, ou en tout cas il n'a pas l'habitude, je pense, hein, d'être confronté à des adversaires aussi grands. Et habituellement, lorsqu'il tourne vers l'intérieur, il est hors distance. Mais là, même quand lui il est hors distance, Pereira lui peut toucher.
1: Et on l'a vu sur les statistiques, hein, assez peu de volume, peu de frappes significatives de part et d'autre. Mais parce que, on vous l'a dit, tant de puissance chez ces deux hommes, chacune peut mettre fin au combat.
2: Et Pereira, on le sent là, il cherche quasiment ses mots. En tout cas, il est là en train de armer ce bras arrière pour l'envoyer.
1: Ouais, et de plus en plus, il passe ce bras arrière pour venir surprendre là.
2: Qui a osé
1: en toute fin de deuxième reprise?
2: Qui a osé mettre un high kick à Alex Pereira?
1: Ouh, et là, il le met knockdown. Il le met knockdown sur cette action, Xavier.
2: Il a clairement fait l'ascenseur, en tout cas il n'a pas glissé. Comme on dit, faire l'ascenseur, c'est-à-dire que vous avez, votre corps tombe comme si vous alliez au tapis et dans un ultime réflexe, vous remontez sur vos jambes sans toucher le sol.
5: Você tem que cutucar ele mais, não deixar ele pegar isso não, cara. Entendeu? Deixar essa defesa mais esperta. Achei que tomou alguns golpes aí. Depois do chute, vamos colocar com essa defesa mais esperta, entendeu? Vamos fazer ele errar.
2: Ele était pas loin de réaliser un véritable
1: exploit. De choquer la planète. Plus que jamais, il faut croire en ses chances. On a entendu la voix de Glover Teixeira, le guide, le mentor d'Alex Pereira. On a entendu aussi cette voix caverneuse du Brésilien.
2: On veut dire que selon lui, le round était pour Rountree. Pardonnez-moi, le coach de Khalil Rountree qui lui a dit que le round était pour lui.
1: Ouais. Ce garçon Pereira qui vient d'une famille très modeste, d'une fratrie de 7 enfants. Il a arrêté l'école à 12 ans, il travaillait dans un garage automobile. À 16 ans, il est tombé dans l'alcool, il buvait plus d'un litre de rhum par jour. Il va débuter le kickboxing à 21 ans, trouver sa vocation et un salut tardif dans cette discipline. Avec la suite aujourd'hui, 16 ans plus tard, de cette incroyable histoire. Mais les belles histoires dans notre discipline finissent parfois très mal, et à nouveau il vient d'encaisser un bras arrière de Rountree Junior qui fait le combat de sa vie.
2: Rountree agressif, comme s'il revenait galvanisé cette troisième reprise après avoir réalisé ses deux actions punitives sur Pereira dans le second round. Il est gonflé de confiance là, Rountree. Attention quand même à l'excès. Crochet large encore, mais de trop loin. Crochet au corps cette fois, ça passe.
1: Voilà, il y a un style qui demande d'être très réactif, très explosif et forcément très énergivore.
2: Et vous évoquez cette altitude tout à l'heure, qui semble être un détail, le high kick là, dans la tête de Rountree.
1: Pas du tout un détail, mon cher.
2: Mais qui n'en est pas un, et je peux en témoigner, moi-même ayant combattu en altitude parfois. En altitude, justement, l'air se fait plus pauvre en oxygène, et du coup il impose une gestion de votre endurance, de votre cardio comme on l'appelle, différente.
1: Ouais, et il impose en général de venir plusieurs semaines à l'avance pour acclimater son corps
2: effectivement
1: à cette altitude.
2: Beaucoup de combattants le font venir à l'avance pour, comme vous dites, acclimater son corps à cette altitude, c'est-à-dire pour préparer votre corps à produire plus de globules rouges pour lutter contre la pauvreté en oxygène de l'air et ainsi transporter plus efficacement cet oxygène.
1: Et on est vraiment rentré dans le combat là dans cette troisième reprise avec des réponses à chaque fois cinglantes de rentrée junior. Et Perra qui frappe au visage, qui frappe au corps.
2: Perra qui avance et qui ne laisse pas Rontry lui marcher dessus. Marcher sur ses plates-bandes.
1: Avec plus de variété dans le travail de Perra. Moins de kick pour Rontry Junior, mais on a vu qu'il avait été capable de surprendre avec ses jambes, notamment avec ce high kick en fin de deuxième round.
2: Oui, malgré le différentiel de taille d'ailleurs, c'est à noter.
1: Quand on dit kick à la tempe.
2: Car on le dit souvent, hein, la hauteur la plus efficace à laquelle envoyer un coup de pied, c'est celle de votre tête. Au-delà, ça devient plus compliqué.
1: Ouais, c'était presque comme une provocation, hein, ce high kick de Khalil Rontry Junior.
2: Un bon prochain encontre de l'Américain. Poatan toujours imperturbable, impassible.
1: Et avec une confiance inaltérable en sa puissance.
2: Véritable chasseur, il ne le lâche pas d'une seconde.
1: Ouais, il sait que jusqu'à la dernière seconde, sa puissance ne le quitte pas, qu'il est capable à tout moment de mettre fin au combat. Et souvenez-vous de ce qu'il avait dit à Israël Adesanya au cinquième round de leur premier combat en MMA mythique au Madison Square Garden. Je suis prêt à tuer, en référence à une phrase qu'Israël Adesanya avait prononcée plusieurs années plus tôt dans son premier championnat du monde par intérim. Je suis prêt à mourir, et à chaque fois c'était au début du cinquième round. C'était face à Kelvin Gastelum. Et le pire, c'est qu'il l'avait remporté ce combat au cinquième round de Pereira.
2: Incroyable.
1: Alors qu'il était en retard au pointage.
2: Et du crochet pour Alex Pereira.
1: Rontry qui frappe dans la garde cette fois. Le jab qui maintient l'Américain à distance. Qui vient stopper dans son avancée à nouveau.
2: Middle kick qui touche.
1: Ouais, il marque dans des genoux là pour Pereira. Dont le pressing commence à porter ses fruits devant Khalil Rontry Junior qui perd un petit peu en lucidité, en explosivité.
2: Il prend de plus en plus de coups.
1: Et il n'arrive plus à enrayer la marche en avant de Poatan. Et ce n'est certainement pas à cet endroit qu'il faut être pour Khalil Rontry Junior. Avec la cage dans son dos, il faut toujours avoir de l'espace pour pouvoir désengager.
2: C'est sûr.
1: Sinon il sera une cible, une victime pour le jeu de Poatan.
2: Surtout quand on a Alex Pereira qui ne vous lâche pas d'une semelle comme ça et qui peut vous couper la trajectoire, qui peut vous cadrer.
1: Il a commencé à résoudre l'équation et il vient le provoquer, le toisé dans son domaine de spécialité avec ce genou donné avec une saisie dans le clinch.
2: Heureusement que M. Godard est intervenu justement pour finir mettre un terme à la reprise.
5: Catch your breath. Catch your breath.
1: On lui demande de prendre son inspiration. Il arrive dans les rangs de championnat, Khalil Rontry Junior.
2: Quatrième et cinquième round
1: à une altitude qu'il n'a pour l'instant jamais connue dans sa carrière. C'est le revers de la médaille pour ces combattants si explosifs, habitués à finir les combats.
5: If you uncork a three-punch combination, three punches, that third one's going to get there, okay?
2: Ouais, on demande dans le coin américain d'utiliser des enchaînements de trois coups.
1: Lui qui avait déjà battu une légende du pied-point, Khalil Rontry Junior, avec une victoire par KO premier round face à Gokhan Saki. Et il faudra être grand pour en détrôner une autre avec un Alex Pereira. On a rarement vu aussi fatigué, mais toujours menaçant. Quatrième reprise de ce championnat du monde.
2: Blocage de middle kick, c'est pas mal. Enfin, là où Rayon Tribu ne bloque pas les calf kicks.
1: Et on a senti là sur cette séquence en fin de troisième round que Poatan avait compris la distance. On le voit beaucoup plus à l'aise désormais. Il allonge pleinement ses membres. Oui. Le bras avant, le bras arrière, derrière. Les retraits du bus pour se placer en sécurité. Et ensuite remiser.
2: Aussi.
1: Il a repris le contrôle de la fin des échanges, Pereira. Avant, il y avait une action de sa part, une réaction de Calais d'entrée de Junior. Et maintenant, désormais, c'est lui qui, dans un troisième temps, vient finir.
2: Et du coup, ces lancements deviennent vraiment un problème pour rentrer, un obstacle.
1: Ouais, il prend le jab. Maintenant, ce jab est lourd. Et toujours ce calf kick là sur la jambe avant de rentrer Junior. Des mailles guéries, des types au corps pour Pereira qui continue son travail de sap. Jab et calf kick sur la jambe avant. Ouais, de moins en moins précis dans ses réponses à Khalil Rentry Junior.
2: Alors que le Brésilien, lui, petit à petit, est en train de démolir le visage de son adversaire.
1: Ouais, il lui marche dessus et en témoigne le visage marqué, rougi, sanguinolent de Khalil Rentry Junior.
2: On parlait parfois de coups de pinceau sur l'œuvre d'un artiste lorsqu'on voit comme ça un boxeur en MMA envoyer des jabs à répétition dans le visage de son adversaire et son adversaire changer de physionomie.
1: Oui, ouais, et les frappes se font de plus en plus précises, de plus en plus lourdes. Et Rentry, lui, de moins en moins offensif,
2: ouais, il tombe sur
1: de moins en moins réactif. Et désormais Pereira qui accélère, qui sent l'odeur du sang pour aller peut-être chercher un finish dans cette quatrième reprise. Série incroyable, droite, crochet gauche, genou et encore.
2: Oui, Rentry qui sort, qui sert vraiment de sac de frappe là, il prend des coups, plus il en prend et moins il en donne, il devient lent, prévisible.
1: Accélération d'Alex Pereira devant un Khalil Rentry à bout de souffle qui est proche de céder.
2: Une opération de démolition là pour Pereira. Des jabs, des crochets, des directs du bras arrière. On tente même les uppercuts parfois par insolence. Voilà.
1: Et Pereira qui poursuit sa cible comme un chasseur qui sent l'odeur du sang désormais, mais qui attend pour être juste, pour être précis.
2: Le crochet.
1: Rentry, pas cédé. Rentry
2: va tomber.
1: Perdu ses appuis. Alex Pereira va chercher le finish. Il est au bord du gouffre.
2: Allez, Rentry Junior. Il faut sortir, pas rester en face, pas rester à distance, sortir de la cage.
1: C'est irrespirable cette fin de quatrième round. Entrée haute altitude pour Khalil Rentry Junior.
2: Qui est à la
1: désormais, qui tente de survivre par tous les moyens. Il lui reste 1 minute 30.
2: Alex Pereira qui semble maintenant être à deux doigts de l'exécuter. Peut-être un crochet au corps, peut-être un uppercut, peut-être un crochet à la tête. Quel courage, quelle vaillance de la part de Rentry. Son visage témoigne de la violence des coups qu'il a pris direct, ouais, du bras arrière. Jab.
1: Il n'a plus rien à opposer à Alex Pereira. Plus rien, si ce n'est son courage, sa résilience. Il aura été grand ce soir. Khalil Rentry Junior
2: et les esquives de Pereira comme s'il
1: n'en peut plus. Il n'en veut plus. La fin est proche pour ce combat. Khalil Rentry Junior. Encore faut-il être précis pour Atan. Le genou au visage, c'en est trop pour un seul homme, pour un seul soir. Mais il répond encore. Khalil Rentry Junior, quelle vaillance.
2: Monsieur Godard qui va intervenir, qui se tient prêt en tout cas.
1: Il aurait pu déjà depuis longtemps venir sauver Khalil Rentry de sa propre bravoure.
2: Crochet, les crochets au corps,
1: sans les trous, c'est terminé. La foudre a encore frappé. Implacable, incontestable. Alex Pereira conserve sa couronne. Il aurait été au bout de lui-même, poussé comme rarement dans ses retranchements. Alex Pereira, Khalil Rentry aura lui été immense. Il a fait le combat de sa vie ce soir, même si cela reste une défaite. Il aura été immense dans cette défaite.
2: Et Alex Pereira qui, comme à son habitude, toujours respectueux, vient prendre la peine de saluer son adversaire déchu. À peine l'intervention de l'arbitre. Regardez Jean-Charles. C'est impressionnant comme blessure. À peine l'intervention de l'arbitre effectué, Alex Pereira vient saluer son adversaire. Et pour saluer sa performance, hein, parlons de ce que je vous disais en début de combat. Ce n'est pas que de la puissance, ce n'est pas que... Mais c'est aussi de la construction, un combat comme ça. Et on l'a vu, hein, au début, il a pris ses marques. Il a pris le temps de lire, d'étudier Khalil Rountree pour qu'à un moment donné, ce combat, finalement, devienne une simple séance de sparring à l'entraînement. Ça semblait facile pour Alex Pereira.
6: Ouais, là, il a
2: des directs du bras arrière, retrait du buste, remise.
6: Crochet
2: sans prendre
6: gauche,
2: le moindre coup.
6: Coup de genou.
2: Ah, c'est... Il est venu percuter
6: terrible.
2: Le visage de Rountree.
6: Terrible cette image de Khalil Rountree Junior.
2: Sans même se faire effleurer sur, face à un Rountree en complète perdition et pourtant qui voulait toujours rester debout,
6: ouais.
2: Toujours vendre sa peau le plus cher possible.
6: Et après avoir compris peut-être qu'un Rountree trop vaillant ne tomberait pas avec ce travail à la tête, il est descendu au corps avec ces deux crochets terribles.
2: Des coups de hache.
6: Cette série qui se termine par un uppercut et ce cri d'Alex Pereira. Quelle accélération que vous aviez sur deux minutes comme ça.
2: Et c'est...
6: Il a fait un gros effort cardiovasculaire et jamais on l'a senti atteindre ses limites, jamais on ne l'a senti caler. Pereira. Declare the winner by TKO and still the undisputed UFC light heavyweight champion of the world, Alex Poatan Pereira.
2: Une nouvelle ligne à sa légende, une carrière faite pour les livres d'histoire. Alex Pereira reste le roi incontesté des lourds légers. Quel plaisir, quel bonheur, mon cher Xavier Fopokam.
6: Plaisir partagé.
2: Ensemble, cette soirée, on s'est régalé.
6: Oui, le plaisir est partagé, mon cher Jean-Charles. Vous savez à quel point je vous aime et j'aime être avec vous.
2: Absolument, mon cher Xavier. Plaisir partagé, comme à chaque fois, avec Oreste Guéraud, El Maestro,
6: aussi,
2: notre chef d'édition. Merci à tous d'avoir été avec nous, d'être fidèles au rendez-vous UFC Classique. On se retrouve la semaine prochaine. Très belle soirée. Bye bye. Au revoir.

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2: 55% pile poil.
0: Part en mission clandestine, ressusciter de vieilles classiques pour leurs valeureux propriétaires.
1: C'est incroyable.
0: Aujourd'hui, il ressuscite un petit bolide des années 80.
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0: Une rareté française qui va embarquer Tim dans un tourbillon. À l'atelier, la tension est à son comble.
3: Répète, j'entends pas.
0: Une fois de plus, ils vont courir contre la montre pour espérer surprendre un nouveau propriétaire.
1: C'est une blague?
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0: Aujourd'hui, nos amis vont à Benfleet dans l'Essex pour prendre en charge une voiture qui fait piaffer Tim d'impatience.
1: J'en vois un qui ne tient plus en place.
2: Je sens qu'on brûle.
1: On va chercher quoi?
2: Une Renault 5.
1: GT.
2: GT Turbo.
1: Rien que ça.
2: C'est la voiture qui m'a donné la vocation. À 16 ans, j'ai eu la chance de prendre place dans une R5 GT Turbo. J'étais plaqué contre le siège. Je me suis dit, quelle puissance! Elle m'a donné le virus de la mécanique et m'a initié au turbo.
1: C'est donc elle la responsable de tes caprices automobiles.
2: Exactement.
0: La Renault 5 GT Turbo n'a pourtant rien d'une rareté. Quand elle sort en France en 1985, la passion des petits bolides bat son plein. Menue d'apparence, elle cache sous son capot de quoi combler les coureurs automobiles. Un turbocompresseur Garrett T2. Malgré un modeste moteur atmosphérique de 1,4 litre, le turbo, les suspensions dures et la carrosserie légère conféraient à cette voiture des performances exceptionnelles. Avec ses 115 chevaux, une vitesse de pointe de 201 km/h et une montée de 0 à 100 en 7 secondes 5, ce petit missile terrestre sortait du lot des voitures de l'époque. Malheureusement, celle que nos amis s'apprêtent à découvrir est dans un piteux état.
2: Retaper une GT Turbo, c'est le rêve absolu. Tu n'imagines pas comme j'ai hâte d'y être. Elle aura toujours l'apparence d'une R5 GT Turbo, mais je te jure que sous le capot, on va en faire une bête de course.
1: Celle qu'on va voir ressemble à un escargot déglingué. Et avant de sentir l'effet du turbo, on a du pain sur la planche.
0: Ben, son propriétaire, a 33 ans et est vendeur de tapis. Ce féru de mécanique automobile, qui a un faible pour les Françaises, est passionné de GT Turbo des années 80. Il y a 6 ans, il s'offre la sienne et commence à la réparer. Mais de graves problèmes de santé l'obligent à ajourner son projet. Depuis, la voiture dort à moitié restaurée dans le garage d'un ami.
1: C'est où ?
3: Quelque part par là.
0: Emma, la compagne de Ben et son meilleur ami Danny ont alerté Car SOS.
1: C'est parti !
0: En espérant que Tim et Fuzz puissent exaucer le rêve de Ben.
2: Enchanté. Où est-il ?
4: Au travail.
2: Il ne risque pas de rentrer ?
4: Aucun risque.
2: On jette un œil ?
4: Venez.
2: C'est par là ?
5: Allons-y.
1: Incroyable.
2: Le rêve de tout passionné qui se respecte. Fuzz, quelle merveille. Qu'est-ce que cette voiture fait dans le garage de votre ami ?
4: Notre maison est en travaux.
2: Je vois.
4: Il fallait qu'on fasse de la place.
2: Vous connaissez l'étape suivante. Emma va me raconter un peu la situation de Ben.
4: Yep, ça marche.
2: D'accord, à plus tard.
1: On dirait que le temps s'est arrêté d'un coup dans ce garage. Qu'est-ce qui s'est passé ?
5: Ben voulait qu'elle soit absolument conforme au modèle d'origine. Il a fait le tour du monde pour retrouver les pièces détachées du constructeur. Par exemple, il a eu ce volant neuf directement à l'usine Renault. C'est très dur à dénicher.
1: Ça veut dire que tous les cartons qui sont là contiennent des pièces d'origine qu'il s'est procurées au fil des ans ?
5: C'est ça.
1: Il a voulu refaire une GT Turbo qui soit parfaitement fidèle à ce qu'elle était à sa sortie de l'usine ? Une voiture de concours, en quelque sorte ?
5: Oui, jusqu'au tuyau d'échappement.
1: Nous allons avoir beaucoup de mal à retrouver les pièces originales chez le fabricant. N'en dites rien à Tim, parce qu'il s'est mis bille en tête de la modifier. Nous devons au contraire respecter à la lettre le souhait de Ben.
5: Absolument.
2: Décrivez-moi Ben. Quel genre d'homme est-il ?
4: Quand on l'a connu, il avait une pêche incroyable. Il galvanisait l'attention, toujours prêt à aider. Il n'est pas du genre à attendre que les choses se fassent. Et il adore les voitures.
2: Je vois.
4: Il aimait travailler dessus.
2: C'était son obsession ?
4: Oui.
2: À ce point ?
4: Oui.
2: Elle passait avant vous ?
4: Sans doute.
2: Comment se fait-il que Ben ne l'ait pas fini ? Elle était en cours de restauration et il a tout arrêté. Que s'est-il passé ?
4: Il y a 6 ans, il est tombé malade. Du jour au lendemain, il a fait de la rétention d'eau car ses reins ont cessé de fonctionner.
2: D'accord.
4: Ça a bouleversé sa vie.
0: Un jour, en vidant une maison infestée de rats, Ben contracte une grave infection bactérienne. En quelques jours, sa santé se dégrade. Aux urgences, les médecins diagnostiquent une insuffisance rénale. Ben se met à doubler de volume. S'il finit par en réchapper, son organisme est définitivement atteint. À 33 ans, il est condamné à alterner entre douleurs, gonflements et les effets de ses puissants traitements stéroïdiques. Jusque-là, dynamique, extraverti,

0: Je m'y mettais le week-end, mais avec mes problèmes de santé, je n'ai plus vraiment le courage de poursuivre.
1: Incroyable, l'essentiel des pièces est d'origine. Un nouveau réservoir lave-glace provenant du vieux stock, les autocollants sur le cache-culbuteur, les durites, tout a l'air de venir du constructeur. Il va falloir respecter les efforts qu'il a faits et continuer dans ce sens.
0: J'ai un problème au rein. Il ne fonctionne plus correctement et je me mets à gonfler.
1: Ah bon ?
0: Oui, je ne peux plus me pencher ni marcher. Mon organisme réagit à l'excès et ce sont mes reins qui dégustent. Chaque jour, je prends la vie comme elle vient.
2: Son état va s'améliorer ?
3: Malheureusement, non. Ça va empirer. Quand les cachets ne suffiront plus, il faudra sûrement le mettre sous dialyse et lui greffer un rein. Il ne guérira pas.
2: Si j'ai bien compris, il risque de ne plus jamais pouvoir conduire.
3: C'est ça.
2: Et s'il n'y a qu'une voiture qu'il ait envie de conduire, c'est celle-là.
3: Absolument.
2: Ça lui ferait quoi de la voir rouler à nouveau ?
3: Il serait fou de joie. Il ne s'attend pas à ce qu'on fasse ça pour lui. Il en sera bouleversé.
2: Tant que ça ?
3: Je pense.
2: D'accord.
3: Ce serait génial qu'il la conduise.
2: Il va la conduire.
3: J'ai hâte de voir sa tête.
2: Comment ça se passe, les filles ?
1: Bien. On a une montagne de pièces détachées. Il y a de quoi la remettre entièrement à neuf. J'ai hâte de la ramener à l'atelier.
2: Tous à l'avant, on la pousse.
1: Elle est impeccable en roue libre.
2: Attendez, faites voir un peu. Qu'est-ce qu'elle est petite ? Je croyais me souvenir que les GT étaient beaucoup plus grosses que ça.
1: On entre.
2: D'accord.
4: Au moment où nos amis chargent la Renault et ses précieuses pièces d'origine, Emma leur fait un aveu. Accro de la mécanique, bouchez-vous les oreilles.
2: Vous êtes triste de la voir partir ?
3: Je me demande pourquoi ce modèle suscitait un tel engouement. C'est juste une voiture.
2: Pardon ?
3: Vous allez me tuer ?
2: On va faire comme si je n'avais rien entendu.
4: Quelle question scandaleuse.
3: Au revoir.
4: Qu'importe si Emma n'a pas saisi le génie de ce modèle. Tim ne tarit pas d'éloges à son égard.
2: Un gros turbo, des ressorts hélicoïdaux. On adapte, on calibre, on ajoute un nouvel arbre à cam et roulez jeunesse.
1: Une seconde.
2: Quoi ?
1: Ce n'est pas ta voiture.
4: Mais c'est tout comme. Car à peine arrivé à l'atelier de Car SOS...
2: Ça va être une bête de journée.
4: Tim, nostalgique invétéré des années 80, la monte sur le pont pour donner libre cours à sa créativité.
2: Ah, oh, c'est génial. Moi qui rêvais de trouver un plancher en bon état, de nouveaux tapis en caoutchouc, de nouvelles barres anti-roulis, de nouveaux embouts de tiges de piston et un nouveau faux châssis.
1: Et tu dis quoi de toute cette rouille, là, là et là ?
2: C'est rien. On la meule et on la traite à l'anti-rouille. Tout ce que je vois là est un régal. Nous allons faire de cette voiture une fusée terrestre. Une arme de choc. Écoute ce qu'on va faire.
4: Il est sans doute temps de tuer dans l'œuf les velléités de Tim.
1: Tim, viens voir une seconde. Viens, viens.
2: Je t'écoute.
1: J'ai parlé à Dan, le meilleur ami de Ben.
2: Ouais.
1: Il a dit que cette voiture doit être restaurée conformément à l'original. On ne modifie rien. J'ai dit oui. Alors désolé, pas question de faire autrement.
2: Tu me fais marcher, là.
1: Non.
2: C'est une blague.
1: Non.
2: Laisse-moi t'expliquer. C'est pas possible. La moitié des pièces de cette voiture ne sont plus produites. Tu ne t'es engagé sur rien, dis-moi. C'est un bobard, par pitié. Fuzz.
1: Non, j'ai promis.
2: Eh bien, je marche pas. Bonne chance et à plus.
1: Tant que tu y es, tu peux me ramener des durites, s'il te plaît ?
2: Répète, j'entends plus.
1: Visiblement, il est contrarié.
4: Exactement. Et non seulement Tim a dû calmer sa joie, mais il a une mission délicate. Dénicher des pièces d'usine pour une voiture vieille de près de 30 ans. Bon courage, l'ami. Tim et Fuzz ont pris en charge une Renault 5 GT Turbo de 1988 appartenant à Ben. Mais cette légendaire petite bombe suscite le désaccord. D'un côté, Fuzz rêve d'en faire une copie absolument conforme à l'original. De l'autre, Tim ne veut en faire qu'à sa tête. L'impressionnant stock de pièces détachées des années 80 dont il dispose va-t-il ramener la paix à l'atelier ?
1: Ce sont des pièces originales.
2: Imaginons juste une minute que je sois sur le point de changer d'avis.
1: C'est-à-dire ?
2: Et que je te dise, d'accord, tentons le coup.
1: C'est tout ce que je voulais entendre. Top là, mon pote.
2: Allez,
1: câline-nous.
2: Désolé de m'être mis en rogne, mais c'est un travail de titan.
1: Comme d'hab.
4: Voilà qui est mieux. Rien ne vaut un bon vieux tas de pièces d'origine pour réchauffer le cœur d'un dénicheur de rareté et donner le coup d'envoi à la restauration. Première étape,

0: la mécanique. La voiture ayant été immobilisée pendant plus de 10 ans, son moteur doit être vérifié en détail et son turbocompresseur de suralimentation doit être entièrement révisé. Cette GT a toujours ses roues d'origine, mais elles font tellement peine à voir qu'elles doivent être refaites de A à Z avant d'être revêtues par poudre. Mais si nos amis veulent donner l'impression que la voiture sort des chaînes de montage, ils doivent aussi contrôler le moindre écrou, boulon, habillage et grain de peinture avec une minutie digne de la police scientifique. Une tâche colossale à laquelle Tim a bien voulu s'atteler en faisant sans doute un peu trop de zèle.
1: Pourquoi cet accoutrement ?
2: Enfile et tu le sauras.
1: Les toilettes sont une porcherie ?
2: Ouais.
1: Comment ça ?
2: Enfile, je reviens dans une minute.
0: Sous cette tente à l'abri des poussières et des polluants, Tim a réussi à emprunter le plus bel exemplaire mondial de Renault GT Turbo 100% d'origine. Sa restauration s'est faite dans les règles absolues de l'art. Cette voiture est, comme qui dirait, conservée dans la ouate. Si Tim compte s'en servir de modèle pour la Renault de Ben, il a placé la barre très haut.
2: Fuzz ?
1: Quoi ?
2: Mets tes lunettes. Enlève-moi ce bonnet plein de cheveux, Berk. Bon, très bien. Promets-moi de faire attention si tu la touches ou si tu t'en approches.
1: D'accord, d'accord.
2: Elle est comme si elle sortait de l'usine. Regarde-moi ce pur bijou.
1: Elle est parfaitement conforme au modèle du concessionnaire.
2: Ouais.
1: Je peux jeter un œil?
2: Tu me stresses, mais vas-y.
1: Incroyable. Elle sent même le neuf.
2: Il a tout retrouvé et l'a reconstitué dans ses moindres détails. Cette voiture a été refaite à la main jusqu'au moindre écrou. Tu vois les lignes qui sont là?
1: Ouais.
2: À sa sortie d'usine, il y avait un défaut ici. Il l'a fait disparaître en retrouvant la texture exacte du matériau.
1: Tu veux dire qu'on allait en faire trop ?
2: On risquait de la faire mieux qu'elle n'était. Et c'était pas le but ?
1: C'est génial. Elle va nous servir d'étalon pour travailler à la perfection.
2: Elle est 100% fidèle à l'original. Ce gars a passé 6 ans de sa vie à pister la moindre pièce pour arriver à ça.
1: On ferait bien de s'y mettre.
0: Non seulement la GT doit être visuellement parfaite, mais elle doit aussi marcher impeccablement. Mais elle est restée remisée si longtemps que la première mission consiste à déposer son turbocompresseur pour le réviser entièrement.
1: J'essaie d'accéder au turbo, mais ils l'ont drôlement serré. Et je vais le sortir et le faire réviser, c'est plus prudent. J'ai aussi remarqué qu'il a été installé avec des écrous à filetage autofreinant. Ces écrous contiennent un petit insert en nylon. Il permet d'éviter que l'écrou ne se desserre sous l'effet des vibrations. Mais quand ces écrous sont placés près d'un endroit chaud, la partie en nylon a tendance à fondre. Et les vibrations du moteur finissent par desserrer les écrous. Nous allons donc les changer pour un système plus sûr. Ce n'est pas difficile à faire. Je débranche la durite d'alimentation en huile. Et voilà, le turbocompresseur.
0: Une fois le turbo déposé, direction l'atelier de Ben, un spécialiste en la matière toujours aussi content de revoir son vieil ami.
2: Benny, t'es là ?
3: C'est pas vrai.
2: Alors, ça biche ?
4: Hey, ça va ?
2: Et toi, tu bosses sur quoi, là ?
4: Un turbo hybride.
2: Celui-ci vient d'où ?
4: On dirait un vieux TT.
2: Mais encore ?
4: D'une Renault 5 ?
2: En admettant qu'il fonctionne, je voudrais que tu me l'équilibres. L'équilibrage d'un turbo, c'est essentiel, n'est-ce pas ?
4: Oui, il faut absolument l'accorder. Les paliers lisses ont l'air bons, les paliers de butée aussi.
2: D'accord.
4: Mais pour s'assurer que tout fonctionne, je te demande...
2: Un striptease.
4: T'as tout compris.
2: Je parle du turbo, hein. J'ai vraiment pas envie de te voir à poil.
4: Un beau gosse comme moi ?
2: Non, merci.
0: Le principe du turbocompresseur est le suivant. Les gaz d'échappement du moteur entraînent deux hélices qui propulsent une importante masse d'air vers l'admission. L'air compressé est envoyé dans le moteur, augmentant l'apport d'oxygène et favorisant ainsi la puissance. Mais pour peu que les deux hélices soient déséquilibrées, le turbo est susceptible de détruire rapidement le moteur.
2: Ça donne quoi ?
4: Honnêtement, il a l'air en forme pour son âge.
2: Quand l'équilibrage est bon, la turbine tourne à combien ?
4: Entre 130 000 et 180 000, avec des pointes à 200 000 quand la poussée est régulière et qu'il n'y a pas de fuite d'air.
2: Tu parles de tour minute, là ?
4: Oui.
2: Donc, pour une minute, ça veut dire que cette turbine tourne à près de 2500 fois par seconde. C'est démentiel.
4: Exactement.
2: C'est incroyable ?
4: Ouais.
0: À l'atelier, Fuzz et son équipe vérifient la GT dans ses moindres détails. Elle a été partiellement restaurée, mais s'ils veulent qu'on ne la différencie pas d'une GT neuve, ils doivent viser la perfection et vérifier que tous les points de vissage sont encore serrés à bloc.
1: je contrôle le moindre serrage. Parce que rien ne prouve que la dernière main a été mise partout. Tout doit être expertisé. Il faut faire le tour des moindres recoins. La direction, les suspensions, les freins, tous les composants de la voiture doivent être inspectés pour s'assurer que tout est en ordre. J'ai même vérifié que le moteur était parfaitement boulonné.
0: Et Fuzz a bien fait de l'inspecter sous toutes les coutures.
4: Le ressort de suspension, il faut le changer.
1: On a bien fait de passer le véhicule à la loupe. Je viens de découvrir un truc pas réjouissant du tout. Cette barre de torsion, qui représente un ressort de la suspension arrière, a été évidée. Qui sait quand ? Ça l'a affaiblie au point qu'on risque de perdre toute la suspension arrière. Il faut la changer.
0: Une autre pièce rare à ajouter sur la liste de Tim. De son côté, Ben, le spécialiste des turbos, est préoccupé par un problème plus urgent.
2: Donc on est bien d'accord, l'équilibrage est essentiel.
4: Oui, sinon le turbo se désintégrerait en moins de 5 minutes.
2: On peut le monter à 135 000 tours ?
4: Oui, il suffit de bien le régler. Cette machine affiche les courbes de vibration.
2: Elle recherche les déséquilibres entre les deux hélices du turbo.
4: Elle lui fait subir les pires vibrations et analyse son comportement.
2: C'est tout ?
4: Ah mince.
2: Qu'est-ce que ça donne ?
4: Il est complètement déréglé.
2: C'est grave ?
4: Très.
2: Arrête !
4: L'écran nous dit que le turbo tolère le régime jusqu'à 50 000 tours minute.
2: D'accord.
4: Au-dessus, il commence à s'autodétruire. Il faut alléger le côté de l'hélice qui se trouve au-dessus de l'écrou de verrouillage.
2: Je comprends.
4: Il faut enlever 82,58...
2: milligrammes.
4: C'est ça.
2: C'est déjà beaucoup de poids pour un turbo, non ? Et si on le remontait tel quel ?
4: Il ne durerait pas 5 minutes. Le turbo se détruirait et casserait le moteur en même temps.
2: Si ça se trouve, t'as sauvé cette voiture ? Sérieux, qui l'eût cru ?
4: La machine.
2: Combien de temps faut-il pour le reconstruire ?
4: Laisse-le-moi quelques jours. On le démonte et on trouve la cause exacte du déséquilibre.
2: D'accord, je te laisse bosser. Salut l'ami !
4: Pas de soucis.
0: À vrai dire, la GT Turbo partiellement restaurée par Ben représente beaucoup plus de travail que nos amis ne l'avaient imaginé. Elle a beau leur avoir été livrée avec une cargaison de pièces d'origine attendant d'être installées, un certain nombre d'éléments déjà montés s'avèrent défectueux et doivent être remplacés l'un après l'autre. L'équipe a même trouvé la bête noire des mécanos, de la rouille, qu'il va falloir faire disparaître. C'est le moment qu'ont choisi nos amis pour retrouver un peu d'inspiration. Ils veulent éprouver les sensations pour lesquelles ces petites bombes des années 80 sont devenues des légendes. Pour le savoir, flashback sur l'adolescence.
2: Tu sens le turbo qui prend le relais ? Waouh ! Qu'est-ce que j'aime ça ! Tu sens comme la puissance te plaque en arrière ? Quel pied !
1: Tim, maintenant je sais la voix que t'avais quand t'étais ado.
2: Quoi ? J'avais une super voix !
1: Tu viens de me faire la voix d'un ado de 15 ans. Cette voiture t'a propulsé dans le passé en l'an 1990.
2: T'as remis le turbo, c'est trop bon ! Regarde la jauge ! Regarde, regarde !
1: Regarde pas la jauge, mais la route !
2: J'ai toujours voulu conduire une caisse où c'est écrit turbo sur la jauge.
1: Voilà pourquoi la moitié de ces bombinettes ont fini dans le décor.
2: Quand j'étais ado, ma priorité était de conduire l'une de ces bagnoles. Cette voiture me fait rajeunir. Je me revois en train de me demander... Qu'est-ce qui arrive à mon corps ? Pourquoi les femmes et les voitures m'émoustillent autant ? Une bagnole va-t-elle m'aider à draguer ? Une bagnole, je sais pas, mais une GT Turbo, ça c'est sûr. Cette voiture a accompagné les questions existentielles de mon adolescence. Je l'adore. Tu mets un turbo sur un moteur à combustion et tu obtiens un avion de chasse. Ouais, mec !
1: Sauf que comparé à aujourd'hui, cette voiture est à peu près aussi puissante que le cabas à roulettes d'une mamie. Tu sais que j'ai raison.
0: Fuzz a beau se moquer, il a sûrement oublié que dans les années 80, ce cabas, comme il dit, était une légende dans les courses de rallye, ou tout du moins son méchant grand frère. La GT5 Maxi Turbo, la plus extrême et la plus féroce des Renault 5 jamais construites. Moteur central, 925 kg, propulsion, 325 chevaux, châssis super léger. Cette voiture de rallye de groupe B, qui a remporté plusieurs titres, était une sorte de météore déconseillée aux personnes sensibles.
2: Fuzz s'est porté volontaire.
1: En fait, Tim...
2: Quoi ?
1: Tu veux pas l'essayer, toi ?
2: Merci beaucoup.
1: Soyez doux avec elle.
4: T'inquiète,
2: on ira doucement.
0: Kevin Jones, collectionneur de voitures et passionné de rallye, a gentiment prêté à nos amis cette rarissime Maxi Turbo pour qu'ils jouent avec. Elle vaut plus de 340 000 euros. Alors Tim va-t-il la conduire prudemment? Non.
5: Elle vole littéralement! Quelle puissance phénoménale pour un moteur aussi petit! C'est l'exemple parfait de ce que peut faire un turbocompresseur. Quelle réactivité! La moindre action sur l'accélérateur se répercute aussitôt sur les roues.
4: Absolument! C'est une voiture féroce et agressive, mais dès lors que tu la domptes, elle te le rend merveilleusement bien.
5: L'accélération est hallucinante! Ce bolide a changé la donne dans les années 80. Et comparé aux critères d'aujourd'hui, elle reste malgré tout un bijou de technologie française.
0: Cette Maxi Turbo a beau avoir 35 ans, c'est une bête de course sur laquelle on peut toujours compter. Capable de passer de 0 à 100 en 2 secondes 7, elle monte à 210 km/h, de quoi vous submerger de sensations. Mais revenons vers Fuzz, qui a osé se moquer de cette légende.
5: S'il te plaît, ralentis. Je veux que Fuzz nous voit passer à l'allure d'une tortue, genre 8 km/h. Je veux l'inciter à monter dans cette voiture. Salut! Il va avoir la trouille de sa vie.
4: Une petite balade?
1: Du moment que c'est pas plus vite.
4: Pas de soucis, j'irai doucement.
1: Ok, je veux bien essayer.
5: Sur les chapeaux de roue! Fuzz va en être malade!
1: Roule droit! Non, pas les dérapages contrôlés! Non!
4: Désolé, j'entends rien!
1: Ralentis, bon sang de bois, ralentis! Aïe, aïe, aïe!
5: Ça va, Fuzz? Tu t'éclates?
1: À quoi tu joues? Non, j'en peux plus! Non, stop! Par pitié, arrête-toi! Mon Dieu, faites que ça s'arrête!
4: Je voulais faire 2 tours de plus! Ça va? J'entendais rien à ce que tu disais, désolé! Il s'en remettra!
0: Impressionnante pour un cabas à roulettes, n'est-ce pas, Fuzz? Et comme s'il n'avait pas eu sa dose d'angoisse, à l'atelier, la restauration de la GT a l'air de régresser au lieu de progresser. L'une après l'autre, les pièces rares du constructeur finissent par être envoyées à la poubelle.
5: Magnifique!
0: Incroyable!
5: Le rêve de tout passionné qui se respecte.
0: Tim et Fuzz ont pris en charge une bombe légendaire. Une Renault 5 GT Turbo, l'une des petites voitures les plus rapides et les plus nerveuses des années 80. Son propriétaire, Ben, avait entamé sa restauration quand il fut frappé par une grave infection bactérienne entraînant une défaillance rénale. Depuis, il est affaibli à vie.
4: Mon organisme n'est plus copain avec mes reins, du coup je gonfle. Je ne peux plus me pencher ni marcher.
0: Nos amis ont voulu relever le défi en respectant le souhait de Ben, utiliser uniquement des pièces neuves du constructeur ou à défaut d'authentiques pièces rénovées. Comme le carburateur Solex, une pièce complètement démodée pour une voiture à turbocompresseur et qui nécessite d'être en parfait état pour fonctionner correctement.
1: Vu de l'extérieur, il a l'air très fatigué. Il est couvert de rouille. Mais on va regarder à l'intérieur pour voir ce qui se passe. Ça, c'est un flotteur de carburateur. Dès que la chambre du flotteur est pleine, ça coupe l'arrivée d'essence. Et là, on a une vanne à pointeau. Il arrive que cette pièce s'use et qu'elle fuit un peu. Ça suralimente le carburateur en essence et ça le fait déborder au point que la voiture ne marche plus correctement. Il y a un tas de petits gicleurs à l'intérieur. La plupart des carburateurs sont équipés seulement d'une pompe d'accélération. Comme celui-ci alimente un moteur équipé d'un turbocompresseur, il lui faut des giclées d'essence supplémentaires, c'est-à-dire des petites pompes additionnelles qui interviennent à différents moments de l'accélération. Tous ces petits gicleurs et ces pompes doivent être remplacés.
0: La restauration de la Renault s'avère beaucoup plus lente qu'il n'imaginait. Mais les dernières traces de rouille ont été meulées. Les panneaux abîmés ont été rebouchés, poncés et apprêtés afin de recevoir une couche de gris tungstène d'origine. Le turbocompresseur rééquilibré a beau avoir rejoint le moteur, malgré la quantité d'efforts déployés sur cette voiture, sa restauration a l'air d'être au point mort. C'est à se demander si Emma et Danny, venus voir les progrès du chantier, remarqueront des améliorations sur la GT.
2: Vous savez, il y a des moments dans la vie où on a un choc parce que beaucoup de choses ont changé en très peu de temps. Vous êtes anxieuse ?
6: Oh oui.
2: Se doute-t-il de quoi que ce soit ?
6: D'absolument rien. Il continue à acheter des pièces détachées.
2: Prêt ? Le jeu consiste à trouver ce que nous avons fait.
6: D'accord.
2: Va falloir compter sur les doigts de plusieurs mains.
4: Il manque beaucoup de choses.
2: Fuzz, combien d'heures avons-nous passé jusqu'ici sur cette voiture ?
1: Vous en dites quoi ?
2: Bonne question.
6: 10 heures ?
1: 10 ?
2: Vous pouvez y ajouter un zéro et multiplier par 3.
6: Waouh !
4: La peinture a l'air beaucoup mieux. Il manque une porte.
1: Ça vient. On essaie juste de comprendre comment tout cela s'assemble. Elle est d'ores et déjà équipée d'un nouveau turbocompresseur.
2: Un mot là-dessus. L'ancien turbo aurait pris feu. Il aurait brûlé la voiture, incendié la rue et ruiné tous les sexes.
6: À ce point ?
2: Il était en piteux état. Maintenant, nous devons nous organiser pour restituer la voiture à Ben. Fuzz, t'as une idée ?
1: Non, pas vraiment.
2: Dan, une suggestion ?
4: Il y a un musée de l'automobile près de chez nous. On pourrait y emmener la Renault et la lui dévoiler sur place.
2: Quand pouvons-nous faire ça ?
6: Il sera de repos mercredi prochain.
2: Ok, dernier carat pour finir, mercredi midi. On se retrouve là-bas.
1: Impec.
6: Parfait.
2: D'accord ?
4: Super.
2: Allez, Oust et Motus.
0: Voici le plan. Ben, passionné de voitures, sera invité à visiter un spécialiste des classiques qui est à la fois un musée automobile. Mais il ignore que sa propre voiture y sera exposée. Tout cela à condition que nos amis aient bouclé le travail en à peine plus d'une semaine, alors qu'une quantité de pièces doivent encore être remplacées.
1: Le moteur d'essuie-glace de la GT était HS. Alors, j'ai trouvé celui-là. On va le brancher. Ah, ça marche. Vous voyez comme le mouvement circulaire se transforme en mouvement linéaire avant d'être partiellement reconverti en mouvement circulaire ? Ça bouge comme sur un arc aux deux extrémités. Vos essuie-glaces fonctionnent d'après le même principe. Je vais l'installer sur la GT. Génial.
0: Pendant que Fuzz s'attelle à la tâche et que le reste de l'équipe passe en sur-régime, Tim avoue avoir commis une grosse erreur à ce stade de la restauration. Il a oublié de faire refaire les jantes en alliage léger qui sont dans un sale état. Et il doit faire vite.
2: Quel trafic ! Tout joue contre moi aujourd'hui. J'aurais dû déposer ces roues il y a 2 semaines. Il faut que j'appelle Pete. Pete, réponds, s'il te plaît. Allez, Pete, décroche.
7: Allô ?
2: Pete ? La GT Turbo qu'on retape. J'ai complètement oublié les roues. Je peux te les amener ? Je reste avec toi et je t'aide à les faire ce soir.
7: Désolé, Tim, je suis trop occupé. Et il faudrait que j'y passe toute la nuit. Je peux rien faire pour toi.
2: Oh non, Pete, je t'en supplie.
7: Je peux pas.
2: Pete, s'il te plaît, je suis en route. Je te les dépose. Sauve-moi et occupe-t'en. S'il te plaît. Allez.
7: Mets un pied chez moi. Je te prie de croire que je le saurai immédiatement.
0: Pete, qui s'est fait arnaquer par Tim de nombreuses fois, a truffé son atelier de caméras de surveillance et de capteurs laser. C'est devenu une vraie forteresse.
2: Pete est là.
0: Bien sûr, cela ne dissuade en rien qui vous savez.
2: Je dois arriver à déposer mes roues sur le rack qui est là-bas. Pour peu que j'arrive à les y mettre, ce sera dans la poche. Il s'en occupera. Quand il prend en charge un jeu de roues, je dispose de 20 minutes avant qu'il ne revienne prendre le suivant. Mais j'ai besoin de quelques outils.
4: Tim !
2: Tu peux me rendre service ? File-moi tout le matos que t'as, mon pote. C'est pour un hold-up.
0: Mais enfin, quelle mouche l'a piqué !
2: Oubliez les SAS. Vous regardez bien, car SOS.
0: Retour sur Terre. Fuzz a fait une fâcheuse découverte. Les blocs de roulement des roues avant sont complètement morts. Cette pièce maîtresse permet aux roues de tourner sans à-coups. Voilés ou endommagés, ils peuvent être dangereux. Malheureusement, Fuzz a du mal à désolidariser du moyeu la bague de roulement intérieur.
1: Je ne trouve pas le moindre interstice qui puisse m'aider. Je n'y arriverai pas. Ça, c'est la partie intérieure d'un bloc de roulement de la Renault. Je vais essayer d'y percer une fente. Puis, je passerai l'embout du burin, je donnerai un coup, et ça devrait le faire. Un peu de chaleur. J'utilise cette boucle d'induction pour chauffer la bague intérieure du roulement. C'est toujours assez difficile de la séparer de l'arbre. Cette boucle produit le même mode de chauffage que sur une table de cuisson à induction électrique.
0: Pendant que Fuzz se débat avec ses outils, Tim est en mission impossible pour placer ses quatre jambes de Renault en tête de file. À peine les lumières s'éteignent et Pete quitte le magasin,
2: Laser,
0: il passe à l'attaque.

0: Mode vision nocturne. Une jante. Sur le rack. Et de deux. Trois. Numéro 4. 1, 2, 3, 4. Le tour est joué.
1: J'ai un système de sécurité infaillible. Désolé, mais je peux pas t'aider.
2: Mission accomplie. Les jantes sont en place. Terminé.
3: Le jeu en valait la chandelle. Sans s'apercevoir de rien, Pete a pris les roues en alliage léger qui attendaient en tête de file. Il les a d'abord décapées chimiquement, puis par grenaillage. Et elles sont prêtes à recevoir une couche de peinture. Mais avant de pouvoir revenir sur la Renault, Fuzz doit régler le problème des roulements, et de toute urgence.
4: Je vais glisser mon petit burin dans l'interstice. Et voilà. Là où j'ai évidé le palier, il est devenu si fin qu'il a craqué tout seul. Ça m'a permis de le décoincer sans abîmer l'intérieur du bloc de roulement. Et je vais pouvoir y glisser un nouveau palier.
3: Une fois la bague de roulement enlevée,
4: je m'aide de l'ancienne bague pour insérer la nouvelle.
3: L'installation de la nouvelle bague n'a rien de sorcier.
4: Et voilà.
3: Il n'y a plus qu'à remonter le moyeu sur la tête des cieux, à l'équiper d'un nouveau jeu de disques et d'étrier de frein, et bien entendu, d'un jeu de roues complètement remis à neuf.
4: Oui, merci.
5: J'ai vécu l'enfer pour avoir ça.
4: Ouais, je te crois.
5: Comment ça, ouais, je te crois? Un peu de reconnaissance, tout de même.
4: C'était pas la mer à boire. Il a suffi d'aller chez ton gars, de faire rénover les roues et basta.
3: Une fois les roues serrées à bloc, les panneaux de carrosserie repeints installés, la GT recommence à avoir l'air d'une voiture. On garnit les portières et les fenêtres de nouveaux joints étanches, l'aménagement intérieur prend place. Jusqu'à ce qu'enfin, la GT renaisse au bout de ce parcours du combattant.
5: Les pare-brises sont souvent négligés. Fuzz, quand tu rends une voiture, son pare-brise doit être impeccable.
4: Tu as raison.
3: Dernier jour. À l'atelier, la tension est montée d'un cran. L'heure est à la concentration absolue. La moindre erreur pourrait avoir des conséquences désastreuses. À quelques heures du point final, tout le monde n'a qu'une idée en tête. Le moteur de 1400 cm3 va-t-il démarrer et donner vie à la GT ou pas?
4: Fais voir.
5: Prêt, démarre. Presque.
4: On n'est pas loin, réessaie.
5: Ouais!
4: Dude! L'allumage par induction fait un boucan du tonnerre. J'entends le turbo.
5: On l'entend gronder.
4: Ok, éteins.
5: J'adore ça, Fez.
4: Ça te plaît?
5: J'adore cette voiture. Il y a des fois dans la vie où on se sent vraiment bien. Laissez-moi savourer cet instant sans vous moquer de moi.
3: Ça va être difficile, Tim, mais on t'aime. La voiture ronronne en attendant de rugir. Sa carrosserie est loin d'être finie, mais Tim veut absolument revivre quelques instants les émotions de sa jeunesse.
5: Fuzz, fais-moi plaisir. Ferme les yeux une seconde. Visualise ta chambre quand t'étais ado. Imagine que tu y entres et qu'elle n'a pas changé d'un poil depuis cette époque. Ce ne serait pas un cadeau de la vie, comme avec cette voiture que j'ai entre les mains?
4: Tim, finis ton rêve et redescends sur Terre pour que Ben puisse commencer le sien. Il faut lui rendre ce bijou.
5: Alors laisse-moi vérifier ces circuits électriques une petite heure.
4: Ah, tu me fatigues.
5: Alors, les phares, c'est bon, les clignotants aussi. Je suis fou de cette voiture. J'ai pas envie de la rendre, mais il le faut. Comme neuve, voilà ce qu'elle est.
3: Tim va-t-il encore veiller jusqu'à pas d'heure? Car demain, la GT Turbo a rendez-vous avec son propriétaire. Et ce devrait être une journée mémorable. Perdu dans une modeste zone industrielle de Maldon, dans l'Essex, se trouve le paradis des mordus d'automobiles. Depuis un quart de siècle, JD Classics achète, restaure et revend des voitures classiques et de course à des clients fortunés. Son showroom regorge de Jaguar, de Ferrari, d'autres Ferrari et de spécimens exceptionnels. Mais aujourd'hui, un heureux propriétaire va découvrir une voiture qui sort du lot, y compris dans un cadre aussi prestigieux.
5: Non, je suis pas content du résultat.
6: Qu'est-ce qui ne te plaît pas?
5: Non, c'est du grand n'importe quoi. Je ferais mieux de la garder.
6: Il en est hors de question. Et puis, tu ne la mérites pas.
5: Je t'en prie, c'est ma préférée. C'est pas juste. Bon, sérieux, viens que je te montre quelque chose.
6: T'as vu derrière la vitrine? Cet endroit est plein à craquer de pièces rares.
5: Tout va se jouer ici.
6: Où?
5: Dans ce showroom. Écoute, Ben aura droit à une visite guidée de ce concessionnaire. Il pourra zioter toutes ces merveilles, comme cette série E qui est là.
6: D'accord.
5: Mais un type caché sous une voiture travaillera sur la suspension.
6: Attends, Ben est tellement fan de Car SOS qu'il va flairer le coup et deviner que c'est toi.
5: Pas si je suis caché comme ça. On voit ça dans un instant. Écoute, Ben arrivera par là. Il passera devant cette Clio de course à moteur central.
6: Une future classique.
5: Pendant ce temps, je me glisse furtivement de ce côté. Sa GT attendra en contrebas, sur l'ascenseur. J'appuie sur le bouton, elle apparaît et... Bienvenue dans Car SOS.
6: Génial.
5: Allez.
3: Ben croira qu'il vient en visite guidée avec son meilleur ami Dan. Tout cela grâce à l'intervention d'un ami qui travaille ici. Ce qu'il ignore, c'est que pendant sa visite, il aura la surprise de sa vie. Sa compagne Emma et une foule d'amis et de proches font aussi partie de la surprise.
7: Qu'elle est belle !
3: À propos, que pensent ses proches de la voiture après qu'elle soit passée entre les mains expertes de Car SOS ?
8: Incroyable, j'arrive pas à croire que c'est elle.
7: Je reconnais les sièges. Elle est vraiment superbe. Il va être aux anges.
3: Le succès est incontestable. Pendant que Fuzz éloigne les amis et la famille, l'équipe apprend que Ben vient d'arriver.
6: Silence, s'il vous plaît. Ben traverse la cour.
9: Venez voir. Vous aimez les classiques? Je m'en doutais. Voici une Ferrari 225. Là, c'est une Ferrari 250 Lusso de 1965.
6: Ben est à 3 mètres de moi. Je ne voudrais pas qu'il me voie, sinon c'est fichu.
9: On passe à l'atelier carrosserie et à l'atelier moteur.
3: Ben est un inconditionnel de Car SOS. Il suffirait qu'il aperçoive nos animateurs pour que tout capote. Voilà pourquoi Tim a préféré se cacher.
9: Nous avons d'autres showrooms au premier. J'y ai aperçu un caméraman qui tourne pour notre site internet.
6: Ça, c'est une type E, 4 litres 2. Sans doute l'une des plus belles.
10: Où sont-ils?
5: Ah, j'entends des voix.
9: Désolé, Matthew. Ça t'ennuie si on passe rapidement?
6: Je vous en prie.
9: Merci, on fait vite.
5: Mince, je les entends qui approchent. Je crois que je reconnais Ben. Ouais, c'est eux.
9: On ne fait que passer. Parmi nos classiques plus récentes, nous avons cette Clio V6.
3: Jusqu'ici, Ben ne se doute de rien. Il est complètement fasciné par ces spécimens de voitures aussi rares que splendides. Il ne remarque même pas l'arrivée de sa propre voiture.
9: C'est une très belle voiture, la seule avec conduite à droite qui soit de cette couleur. Maintenant, passons de ce côté.
3: Le piège est tendu.
9: Mais on ne s'occupe pas seulement de voitures de luxe. Celle-ci, par exemple, c'est une très belle pièce dans l'histoire de l'automobile et elle est en parfait état.
5: Vous allez peut-être reconnaître cette voiture.
9: Ça va?
5: Et vous?
9: Ouais.
5: Vous la reconnaissez?
9: Oui, sauf qu'elle ne ressemble plus du tout à ce que j'avais dans mon garage.
5: Nous avons reçu une lettre d'Emma, disant que vous aviez vécu des moments difficiles.
9: C'est vrai.
5: Et à quel point vous aimez votre voiture?
9: C'est vrai aussi. C'est complètement dingue.
3: La dernière fois que Ben a vu sa précieuse Renault 5 GT Turbo, elle attendait à moitié restaurée dans un fouillis de pièces détachées. Ce bolide des années 80 a été rénové en respectant strictement les données du constructeur. Sa couleur gris tungstène brillant, rehaussée par des finitions d'origine, donne l'impression qu'il sort tout droit de la chaîne de fabrication. Sous le capot, son puissant moteur 1,4 litre assisté d'un turbocompresseur entièrement remis à neuf est prêt à affronter n'importe quel fou du volant qui voudrait tenter sa chance. L'intérieur est neuf, impeccable, et la voiture est équipée de roues GT Turbo complètement restaurées. Pour Ben, c'est ni plus ni moins que l'accomplissement d'un rêve.
5: Ça vous fait quoi?
9: C'est complètement surréaliste. J'avais une chance sur 1 million qu'une telle chose m'arrive. Vous avez fait un travail hallucinant. Tout ça pour moi, j'en reviens pas.
5: Emma nous a dit que votre maladie vous a fichu par terre, mais que vous avez un courage incroyable.
9: Il y a des jours avec et des jours sans. Mais il y a des gens qui sont dans un état bien pire que le mien. Moi, je peux au moins me lever et aller travailler.
5: En quoi cela vous affecte-t-il au quotidien ?
9: Je souffre tour à tour de crampes, de fatigue, de migraines. Ou alors je gonfle. Je peux passer de mon poids actuel à 10 kilos de plus en rétention d'eau.
5: C'est vrai ?
9: Je ne peux plus me pencher. Mes jambes se bloquent.
5: Ça voulait dire peu de chances de poursuivre sa restauration.
9: Vu mon taux de rechute, aucune. Chaque fois que je commence un nouveau traitement, j'essaie de m'y remettre. C'est un peu difficile, mais... Pardon.
5: Sauf que maintenant, vous êtes assis dans votre GT Turbo. Ça vous fait plaisir ?
9: C'est carrément génial. Merci à vous tous.
5: On a eu beaucoup de plaisir à y travailler. Il me reste une chose à faire. Vous savez ce que c'est ?
9: Oui.
5: Donnez votre main. Bienvenue dans Car SOS.
9: C'est cool.
5: Bonne chance.
9: Merci.
4: Elle est entre de bonnes mains.
5: Comment se fait-il que vous soyez encore là ? Allez, hop, fichez le camp. Dernière question. Vous la garderez comme ça ou vous allez la modifier ?
9: Je n'y touche pas.
5: Oh non ! T'avais raison, mon pote. En plus, elle est magnifique.
7: Content de l'avoir retrouvée ?
9: Tu m'étonnes.
7: C'est sympa de la conduire, non ?
9: Je ne l'avais jamais conduite.
7: C'est vrai.
9: Elle n'a jamais pris la route. Tu peux en profiter maintenant.
7: Ce serait sympa de la montrer dans des clubs.
9: Ce serait cool.
7: Tu m'étonnes.
9: Je l'adore, autant la montrer le plus possible. T'es content de l'avoir récupérée ? C'est le pied.
7: C'est vrai ?
9: Le bonheur.
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0: Aujourd'hui, Tim et Fuzz ont traversé la Manche.
1: Bonjour Tim, aujourd'hui nous sommes en France.
2: Zut alors, Fuzzbot.
0: Ils se dirigent vers Lille en France, un pays où le bon côté de la route devient le mauvais et réciproquement.
3: Tu dévis, mais roule droit.
4: Lâche ce volant, on va avoir un accident.
5: Mais qu'est-ce que t'as dans la tête?
3: On vient chercher la voiture française la plus emblématique et même pour certains la plus belle voiture jamais créée.
6: C'est la Citroën DS.
3: En français, on prononce DS.
5: Compris.
3: Parce que ça veut dire
5: divinité.
3: Tu le savais?
5: Je comprends le français.
0: Oui, aussi française que la Tour Eiffel. Lorsque la DS est présentée au salon de l'automobile en 1955, on a peine à imaginer de nos jours combien elle a dû paraître futuriste. Son design d'avant-garde, inspiré de l'ère spatiale, donna un sérieux coup de vieux à toutes les voitures existantes. Ses courbes superbes n'avaient aucun équivalent sur les routes. Elle proposait un système hydropneumatique révolutionnaire qui contrôlait des suspensions à hauteur constante, les freins, l'embrayage et la direction. La garde au sol se réglait depuis l'intérieur de la voiture. Le succès fut immédiat, avec 12 000 commandes dès le premier jour. Comme toujours, le modèle que Tim et Fuzz s'apprêtent à découvrir n'en est qu'un pâle souvenir.
3: Le président Charles de Gaulle
5: disposait
3: d'une DS de fonction. Il a été alors victime d'une tentative d'assassinat. Et le plus incroyable est que son chauffeur a réussi à repartir avec la voiture dont les quatre pneus avaient été crevés par les tirs, grâce à cette suspension. Oh, il y a un problème, cette voiture est bien trop basse. Il a relevé la voiture et ils sont partis pratiquement sur les jantes.
5: Incroyable, je ne savais pas.
0: La DS avec laquelle ils ont rendez-vous appartient à Roger depuis 50 ans. Elle a longtemps fait partie de sa vie avant de rendre l'âme dans les années 80. Roger s'est alors lancé dans sa restauration, mais il a été interrompu par la maladie de sa femme et il a lui-même fini par être rattrapé par l'âge.
3: Ah, la famille.
0: Ce sont les proches de Roger qui ont contacté Car SOS. Serge, son fils, Christine, une amie de la famille, et son petit-fils Tristan, tous espèrent que l'équipe réussira à rendre le sourire à Roger.
3: Comment allez-vous?
5: Qui est ce garçon?
7: C'est Victor.
3: Victor. Combien de générations sont présentes ici?
7: Trois.
3: Vraiment?
8: Roger, il n'est pas ici?
7: Ah non.
8: Ok.
3: D'accord. Où est la voiture?
8: Nous pouvons voir la voiture?
9: Ouais.
8: Ok, on y va?
9: Ok.
3: Tu viens, mon gars? Tu me tiens la main? Ça veut dire pas question en français.
5: Je te tiens la main si tu veux.
3: Ça ira, merci.
8: Elle est belle.
3: Regarde-moi ça. Pourquoi il y en a deux?
9: Ah, c'est la voiture d'un ami.
3: Ah, j'espérais profiter d'une autre voiture pour les pièces.
5: Je sais bien.
3: Je comprends.
5: Mais elle est...
3: magnifique.
5: Quoi, magnifique?
3: Oui.
5: Tu la trouves magnifique?
8: Ça, c'est la plus belle voiture du monde. The most beautiful car in the world.
3: Regarde-moi ça.
5: Oui, dans quelques temps. Mais pour l'instant...
3: on n'en fait plus des comme ça.
5: On peut la sortir? Bien sûr. Ça y est, je l'ai.
3: C'est bon, continuez.
5: Doucement, je me doutais pas.
3: Je veux voir l'arrière de cette merveille.
5: C'est bon?
3: Admire ce volant, il est superbe! C'est génial.
5: Tu sais ce que c'est?
3: Dis-moi.
5: Une épave. Il y a autre chose.
3: Je te laisse voir.
8: Wow. Ok, Roger, il est ton père.
3: C'est ton père.
8: Ok.
3: Quel âge a-t-il?
8: Il a quel âge?
10: 94 ans.
3: 94 ans?
10: Oui.
8: Wow. How many years?
3: Depuis quand possède-t-il cette DS?
10: 1968 qu'il a acheté, oui.
3: 1968.
7: Sa première voiture neuve.
3: Incroyable.
7: Oui.
3: Tristan, cette voiture compte beaucoup pour vous.
11: Mes enfants.
9: Dream.
11: Ils rêvent devant cette voiture.
3: Vos enfants rêvent de rouler dans cette voiture?
7: Oui, avec leur grand-père.
3: Oui.
7: Leur arrière-grand-père.
10: C'est la première voiture que j'ai conduite aussi.
3: Vraiment?
10: Oui.
3: Je comprends maintenant son importance pour votre famille.
5: Bon. Il manque les panneaux de porte, le ciel de toit s'affaisse. Est-ce qu'il y a des trucs intéressants dans le coffre? Ah. Un chauffage. Voilà. Les panneaux de porte. Ils vont être difficiles à remplacer. Admirez leur style, c'est magnifique. Génial.
9: Gosh.
5: Ce moteur est monté avec l'avant à l'arrière, tandis que la boîte de vitesse est ici, à l'avant. Je pense que je vais devoir faire appel à des experts pour cette voiture.
3: Si votre père a 94 ans, il a dû connaître la guerre.
10: Pendant la guerre, il était résistant. Il faisait des sabotages.
7: Il était résistant.
3: Il a fait partie de la résistance française ?
7: Tout à fait.
3: Incroyable. Il se livrait donc à des actions contre les activités des nazis, ici, dans le nord de la France.
7: Oui, dans cette région.
3: C'est un personnage incroyable.
0: Durant la guerre, Roger était chargé de saboter les lignes et les ponts de chemin de fer. C'était une mission extrêmement dangereuse, et beaucoup de compagnons ont perdu la vie. Roger est aujourd'hui le dernier résistant encore en vie de la région.
3: Comment s'occupe-t-il maintenant à 94 ans ? Il participe à la vie locale ?
7: Oui, il va toujours dans les écoles pour parler de la résistance.
3: C'est vrai ?
7: Oui.
3: C'est un homme très actif, il a une pêche d'enfer.
7: Oui, il est très actif.
0: C'est après la guerre que Roger est tombé amoureux des voitures, d'abord comme chauffeur durant son service militaire, puis comme vendeur de café itinérant. Mais le grand amour de sa vie reste sa déesse.
3: Pourquoi est-elle dans cet état ?
10: Je voulais la restaurer pendant un moment et ma maman était malade, il s'occupait d'elle. Et...
3: D'accord. Ah, okay.
10: Et bon, la vie...
3: Il a mis la voiture de côté pour s'occuper de votre mère.
7: Elle était âgée et puis elle a eu un cancer.
3: D'accord.
7: Elle perdait la mémoire, il fallait beaucoup s'occuper d'elle.
3: Si on restaure cette voiture, quelle sera sa réaction à votre avis en la retrouvant ?
12: Il va avoir une larme.
7: Il va pleurer,
3: ouais.
7: C'est certain.
3: Bien. Et vous ?
8: Et vous ?
7: Aussi, probablement.
3: Je comprends.
5: Tim, t'arrives juste à temps.
3: Qu'est-ce que t'as trouvé ? Dis-moi, Fuzz.
5: Ce que j'ai trouvé ? Plein de trucs manquants. Les ailes avant, les seuils, des tonnes de...
3: C'est vrai ?
5: Elle est vraiment cool.
3: Tu l'aimes ?
5: Oui, je l'aime.
3: Alors, on la charge. Au boulot.
5: On va la pousser.
3: Allons-y, on l'emmène. Il ne se doute de rien, au moins.
7: Absolument pas.
3: Parfait.
0: Ils ont raconté à Roger que sa déesse allait participer au tournage d'un film français sur les voitures anciennes. Mais il ignore que ce film n'existe pas.
1: Au revoir.
7: Au revoir.
8: Salut. Merci. Bye bye.
3: Ouais, on a une déesse.
5: T'as vu dans quel état elle est ?
3: C'est sidérant.
5: Sidérant ? C'est le mot. Je suis sidéré.
3: Par le boulot qui nous attend ?
5: Exactement.
3: Je sais. T'inquiète pas, on est en France.
5: Ouais ?
3: On trouvera sans problème un spécialiste des DS, puisqu'elles ont été fabriquées et conçues ici même.
5: Entièrement d'accord avec toi. D'ailleurs, je m'en suis déjà occupé, ne t'en fais pas.
3: Les grands esprits se rencontrent.
5: Oui, il y a un spécialiste des DS.
3: D'accord.
5: Pas loin d'ici.
3: Bon, je vais piquer une sieste.
5: Ouais.
3: Pendant que tu nous y conduis.
5: C'est dans une petite ville qui s'appelle Barney.
8: Barney.
5: C'est bon. On est arrivé. Debout, la marmotte. Réveille-toi.
13: Bonjour, ça va ? Est-ce que nous pouvons du sud d'Angleterre ? Je m'appelle Tim.
14: Bienvenue à Barney. C'est Tim ?
5: Oui, je suis Fuzz. Ça va bien ?
14: Pas mal. On va bien ?
5: Ça va, pas de problème. Tranquille, il dormait. Allez, Barney, en Angleterre.
0: Tim et Fuzz sont allés chercher en France une DS ID20 de 1968 appartenant à Roger. Une voiture d'une conception si révolutionnaire que même Fuzz n'est pas certain de tout maîtriser. C'est pourquoi ils sont venus voir Jamie, un spécialiste des DS, dans l'espoir de profiter de ses conseils avisés.
3: Fuzz.
5: Ouais ?
3: J'ai l'impression d'avoir récupéré la voiture d'un extraterrestre.
5: Quelles sont les pièces qui manquent ?
14: L'échappement.
5: Ouais ?
14: La pompe hydraulique a disparu. Ces courroies sont là.
3: C'est la pompe hydraulique, en fait, qui lève la voiture. Elle alimente...
14: Elle alimente tout.
3: Ouais.
14: Les freins, la direction, la suspension hydraulique. Pas de bouchon d'huile.
5: La pompe à huile ?
14: Oui, le radiateur. Les copes.
5: J'ai l'impression que tout a été démonté parce qu'il y avait un problème avec ceci, et je pense qu'ils ont enlevé tout ça pour pouvoir accéder au moteur.
14: C'est relativement simple de démonter tout ça. Ensuite, vous avez accès à tout le reste.
3: Mais où est le combobulateur ?
14: Dans le coffre.
3: Vraiment ?
14: Oui.
3: Et le condensateur de flux ?
5: Je comprends pas ce qui lui arrive.
3: Cette voiture me fait peur, sérieusement. Referme ce capot, on fiche le camp.
0: Même s'ils n'en savent pas beaucoup plus après cette visite chez le spécialiste, leur programme est un peu plus clair. Le système hydropneumatique révolutionnaire de la voiture alimente la suspension, les freins et la direction. Il est aussi compliqué que mystérieux, et la moitié de ses pièces a disparu. Comme de bien entendu, la carrosserie est très corrodée, surtout les bas de porte qui devront être découpés et remplacés par de la tôle neuve. Mais c'est le moteur de 2 litres de cylindrée le plus urgent, car il semble bloqué. Il faudra le sortir, le démonter et le rénover. La voiture est enfin arrivée à l'atelier de Car SOS, et Fuzz s'arrache les cheveux en se demandant par où commencer.
5: Bon, il faut que j'arrive à comprendre cette voiture. L'avant du moteur est derrière, et l'arrière du moteur, devant. Mais pas à l'avant de l'avant, juste au milieu, à cause de l'arrière de la boîte de vitesse. Bon. Il faut que j'arrête de contempler cette voiture et que je prenne mes outils. Ce n'est pas un vaisseau spatial, c'est juste une voiture. Quoi ? Tu es censé être quoi ?
15: Une voiture venue du futur.
5: Du futur ?
15: Du futur !
5: Du futur ?
15: Pour résoudre tes problèmes avec cette voiture.
5: Vraiment ? Si tu viens du futur, dis-moi, c'est quoi ça ?
15: C'est la suspension.
5: D'accord. À quoi sert cette petite poulie ?
15: C'est la petite poulie qui est derrière.
5: Génial. J'ai droit à un troisième vœu ?
15: Oui.
5: Peux-tu t'en aller ?
15: Oui.
0: Enfin débarrassé de cette distraction, Fuzz se retrouve confronté au problème du moteur apparemment sans dessus-dessous. Il va devoir le sortir et découvrir pourquoi il ne tourne pas. Entre-temps, Tim, qui a retrouvé un peu de dignité, a entamé les opérations de recherche.
3: J'ai pas la moindre idée du fonctionnement des suspensions DDS. Pas la moindre.
0: Chez Pléiade Car Service, on répare ces énigmatiques mais indispensables systèmes hydropneumatiques DDS depuis bientôt 40 ans. Réussiront-ils à expliquer leur fonctionnement à Tim ?
16: Salut !
17: Bonjour !
16: Je cherche celui que l'on surnomme Martin, le dieu de tout ce qui touche au Citroën.
17: Ça doit être moi.
16: D'accord. On désosse une DS et on ne sait pas à quoi sert ceci.
17: Ce sont des sphères.
16: Ça, je le sais. Merci beaucoup.
17: Ceci est l'accumulateur hydraulique de la suspension des Citroën. Vous avez un diaphragme placé ici, du gaz à haute pression en haut. Le liquide monte via le clapet situé en bas. L'amortisseur et le ressort sont contenus dans le même élément. Voilà.
16: Génial, merci beaucoup. Je peux m'en aller. Bon, est-ce que vous pourriez me montrer...
17: Oui, on va prendre ces sphères et je vais vous montrer comment ça fonctionne.
16: Ici ?
17: Oui, on va s'installer dehors. Voyons ce qu'on peut faire pour vous aider à comprendre ce système.
16: D'accord.
17: Bien, vous pouvez prendre ces 4 enjoliveurs.
16: D'accord.
17: Ils représenteront les roues.
16: D'accord, 2 devant. Il faudrait les placer à la verticale, mais peu importe. Bon, les 4 roues sont là.
17: Les 2 de devant.
16: Oui, voilà l'avant et j'ai placé celle-ci pour l'arrière.
17: Et voilà l'arrière.
16: Exact.
17: Et on a aussi le réservoir.
16: Il est là.
17: Le voici. Ceci est la pompe hydraulique. Dès que vous démarrez le moteur, la pompe tourne, elle aspire le liquide du réservoir et l'envoie par le circuit principal dans le régulateur.
16: D'accord. Et le régulateur envoie l'huile vers la suspension.
17: Oui.
16: Comment tout ça fonctionne ? C'est quoi ça ?
17: C'est un des cylindres de suspension. Quand le piston monte, l'huile est poussée dans la chambre du bas.
16: Par ce trou ?
17: Voici le diaphragme qui vient là.
16: Attendez, on a de l'huile de ce côté ?
17: Oui.
16: Et comme l'huile est incompressible, elle pousse vers le haut. Qu'y a-t-il de l'autre côté ?
17: Là, il y a du gaz.
16: Alors, en haut, il y a du gaz qui, lui, est compressible et joue le rôle du ressort. Mais où est l'amortisseur ?
17: C'est cette petite partie en bas.
16: D'accord.
17: Elle contrôle la vitesse de circulation du liquide dans la sphère.
16: C'est brillant !
0: Normalement, grâce à cet équilibre entre un gaz compressible et une huile incompressible, les sphères jouent le rôle du ressort et de l'amortisseur traditionnel. Mais cette voiture comporte 2 innovations géniales. Un régulateur central et des correcteurs d'assiette. Lorsque l'avant ou l'arrière de la voiture supporte un poids plus élevé, il est automatiquement compensé par une augmentation de la pression d'huile, qui replace la voiture à sa hauteur normale d'utilisation. Retour à l'atelier où Fuzz a extrait le moteur de la Citroën. Mais cela ne suffit pas à résoudre ses problèmes.
5: Ce moteur est bloqué. Et je soupçonne que c'est parce qu'il n'a pas tourné depuis des décennies. Il peut aussi y avoir une autre raison. C'est cette chaîne de distribution qui se trouve ici, à l'arrière. Et son carter est totalement inaccessible. Pour l'ouvrir, il faut sortir le moteur. Ce qui représentait peut-être trop de travail sur une voiture aussi vieille.
18: Cette chaîne de distribution commande les soupapes d'admission et d'échappement qui font circuler le mélange air-essence dans la chambre de combustion.
5: Dernier écrou.
18: Si la chaîne est cassée, elle a pu provoquer des dégâts considérables à l'intérieur du moteur.
5: C'est le moment de vérité. Bon. Je m'étais imaginé que cette chaîne était cassée, mais en fait, elle est juste un peu fatiguée. Elle a l'air en fin de vie.
18: Si la chaîne de distribution est encore bonne, pourquoi ce moteur refuse-t-il de tourner ? Retour à l'atelier d'hydraulique où Tim va bientôt savoir si les sphères de suspension de la DS sont réutilisables. Avec le temps, leur usure peut entraîner une fuite du gaz et dégrader la tenue de route de la voiture.
17: Cette machine nous indiquera la pression qui reste dans votre sphère.
16: J'ai vu la même dans un sous-marin allemand.
17: Pas tout à fait la même.
16: C'est un bricolage maison, non ?
17: Oui, c'est ça. On a juste à visser cette sphère ici. Ensuite, on pompera jusqu'à ce que la pression sous le diaphragme soit égale à celle de la partie supérieure, comme le montrera l'indicateur.
16: D'accord.
17: Je pompe. L'aiguille commence à monter.
16: Vous faites ça comme un pro ?
17: 15, 20, environ 27 bars.
16: C'est bien ?
17: C'est un combat perdu d'avance.
16: Pourquoi ?
17: Vous avez des sphères Citroën qui ont été conçues pour cette voiture. Mais depuis que Citroën les a arrêtées, on trouve de l'adaptable. Si vous voulez que votre voiture redevienne un tapis volant, vous devez prendre celles-ci.
16: Celles-ci sont prévues pour notre DS.
17: Oui.
16: C'est la journée une achetée, une offerte ?
17: Pour vous, oui.
16: C'est vraiment la journée une achetée, une offerte ?
17: Oui, juste aujourd'hui.
16: Mon petit doigt me dit que vous voulez me voir partir. C'est super, merci.
18: Les suspensions, c'est réglé. Fuzz, lui, vit un cauchemar sans fin.
5: C'est pas très joli là-dedans. C'est devenu rare aujourd'hui avec les carburants modernes. Mais sur ces vieux moteurs, un dépôt charbonneux se formait. Comme on peut le voir sur ces pistons. Ça, c'est un moteur calaminé. On va devoir faire ce qu'on appelle un décalaminage. Autrefois, c'était une opération assez courante. Elle consiste à débarrasser le moteur de sa calamine. Idem pour la culasse et les soupapes qui sont recouvertes d'une sorte de suie. Je crois que ce moteur s'est bloqué par manque d'utilisation.
18: Ce moteur devra partir chez un spécialiste pour un démontage et une rénovation complète. La restauration de la DS de Roger bat désormais son plein. L'intérieur fatigué est enlevé, les éléments rouillés sont démontés, les trous sont découpés et remplacés par de la tôle neuve. Et enfin, toutes les bosses et les chocs sont réparés.
5: On a un petit problème avec les portes de cette DS. Ce panneau, par exemple, est tout sauf plat. Mais je vais tenter un truc. Avec ces pinces et une vieille barre. Regardez. Quand je la pose sur la tôle, je peux visualiser les creux et avec quelques manipulations, je devrais éviter une réparation complète en arrivant à l'aplanir. On pourra alors la mastiquer légèrement et la peindre. Je presse la partie enfoncée et je frappe sur le bas pour voir si j'arrive à enlever un peu de pression. Juste là, où c'est invisible. Bon. Est-ce que ça a marché ? Oui, c'est un peu plus plat ici. Avec des petits coups en biais, j'évite de mettre trop de pression.
18: Tandis que les carrossiers s'activent sur le reste de la voiture et la bichonne panneau après panneau, Tim et Fuzz partent en apprendre un peu plus sur cette Citroën révolutionnaire.
5: Regarde, on dirait un poisson.
16: Ou un vaisseau spatial.
5: ou un vaisseau poisson.
16: Un vaisseau poisson.
5: Un poisson d'espace.
19: Oh.
5: C'est trop confortable.
16: Bonne nuit, Fuzz. C'est comme chez ma mamie.
5: On pourrait y passer des heures. Mais faut y aller. Range tes pattes.
16: J'ai jamais vu des sièges à ressort aussi confortables. Je vais filmer, fais le commentaire.
5: Ok. Sur la direction, c'est le levier de vitesse.
16: 1, 2, 3 et 4.
5: Oui, on n'a pas l'habitude. Regarde la pédale de frein.
16: Elle est où?
5: Il n'y en a pas, c'est juste un téton.
16: C'est un aîné de frein. Allez, démarre, voyons ce qu'elle donne.
5: Ok, c'est parti.
16: Regarde, sur le tableau de bord, on voit les feux stop arrière s'allumer. Top.
19: Yes.
16: Attends, regarde, là, mets-la en position haute.
5: T'es sûr?
16: Oui, oui, lève-la. Allez, vas-y. Ouais, c'est bon. Alors, si tout se passe bien, on devrait monter.
5: C'est l'arrière qui se lève.
16: Ça fait bizarre. On dirait les trucs de réalité virtuelle des parcs de loisirs.
5: Le simulateur de vol.
16: Exactement.
5: C'est un simulateur de vol.
16: Regarde,

0: Mais son style n'est pas son unique atout. Elle possède peut-être le confort d'un tapis volant, mais ses accélérations franches et sa vitesse de pointe de plus de 160 km/h révèlent un certain tempérament sous ses lignes pures. Elle s'est vendue à près d'1,5 million d'exemplaires en 20 ans, mais elle a laissé une empreinte bien plus durable.
1: Dis donc, elle s'en sort encore bien dans la circulation?
2: Oui, c'est correct. Mais elle n'est pas super rapide, elle n'est pas très nerveuse.
1: Ouais.
2: Mais qui a envie de foncer dans une voiture aussi cool? On est là pour se faire admirer.
3: C'est sûr.
2: Belle voiture. Le conducteur n'est pas mal non plus.
1: Tout est tellement français dans cette voiture. Quel confort. C'est ça qui m'inquiète, Fuzz.
2: Quoi?
1: J'ai envie de dormir dedans.
2: Il y a un mot qui résume la DS. C'est confort.
0: Tim et Fuzz restaurent une Citroën DS de 1968.
1: Fuzz?
2: Ouais?
1: J'ai l'impression d'avoir récupéré la voiture d'un extraterrestre.
0: Cette DS a été achetée neuve par Roger, un héros de la Seconde Guerre mondiale. Il l'aime tellement qu'il n'a jamais réussi à s'en séparer. Mais la maladie, puis le décès de sa femme, ont interrompu ses projets de restauration.
4: Elle était âgée, et puis elle a eu un cancer.
1: Ouais.
4: Comme elle perdait la mémoire, il fallait beaucoup s'occuper d'elle.
0: Aujourd'hui âgé de 94 ans, Roger n'a plus la force de travailler sur sa voiture bien-aimée. Et c'est sa famille qui a contacté Car SOS.
5: Bonjour, il s'appelle Fuzz.
0: À l'atelier, sa conception d'avant-garde est une source de tracas pour Tim et Fuzz.
1: Cette voiture me fait peur.
0: Lentement mais sûrement, la Citroën de Roger se transforme comme une citrouille en carrosse. L'équipe qui s'active sans relâche dans l'atelier doit être alimentée par un flux continu de pièces détachées. L'un de leurs fournisseurs est venu avec un véhicule de livraison original, une Citroën qui a porté la suspension hydropneumatique révolutionnaire de la DS à un niveau encore supérieur.
2: Bon sang, mais c'est toi, David? Je l'avais jamais vu, cette voiture. Ah, génial.
6: C'est bon?
2: Ils sont même pivotants.
6: Ouais.
2: Parfait. Elle est incroyable.
6: Elle te plaît?
2: J'adore. Tu l'as depuis longtemps?
6: 3 ans.
2: Je suis jamais monté dans cette voiture.
6: Vraiment?
2: Non.
6: On fait un tour?
2: Oh oui, j'en rêve.
0: Non content d'avoir produit l'une des voitures les plus innovantes de l'histoire, le constructeur lance dans les années 60 le projet S. Et en 1970, la SM voit le jour. Équipée d'un V6 2,7 litres Maserati, ce modèle était une DS dopée aux stéroïdes.
2: Les sensations de conduite sont différentes.
6: Il faut un moment pour s'y habituer. Si tu lâches le volant, il se recentre tout seul.
2: Oui.
6: Comme la direction est assistée, même à l'arrêt, si on tourne le volant complètement et qu'on le lâche, il revient tout seul au centre.
2: C'est pas vrai.
6: Je pense qu'ils ont voulu mettre tout leur savoir-faire dans cette voiture.
2: Oui. Elle est aussi incroyable au niveau vitesse.
6: On sent qu'elle a été conçue pour les longues routes sinueuses qu'on trouve en France.
2: Ouais.
6: C'est là qu'elle donne le meilleur d'elle-même.
2: Nous sommes dans une rue pavée. Et on a une vraie sensation de douceur et de stabilité.
6: C'est fantastique, non?
2: Il se passe beaucoup de choses là-dessous pour arriver à maintenir l'assiette de la voiture.
6: Ah oui.
2: Là, on entend le grondement du moteur. La ville n'est peut-être pas son terrain de chasse préféré, mais ça reste un bonheur à conduire. Et si vous êtes un grand frimeur, ce qui est mon cas, il faut être vu dans cette voiture-là. Elle n'est pas faite pour les timides. N'est-ce pas?
6: Non.
2: Qu'est-ce que tu fais?
1: La balade est finie?
2: Ouais.
1: T'es parti des heures.
2: Ouais, tu aimes être à ma place?
1: C'est horrible.
2: Tu sais ce que je pense de la tienne?
1: Vas-y.
2: C'est super facile.
1: Boucle-la. Boucle-la et fiche le camp. Laisse-moi bosser.
0: Tim et Fuzz feraient mieux d'arrêter de se chamailler et de reprendre le travail. Car en plus d'une carrosserie pleine de mauvaises surprises, ils doivent naviguer à vue parmi les complexités de cette voiture révolutionnaire. Et les délais prévus ont explosé.

0: C'est pourquoi Tristan, le petit-fils de Roger, et Christine, une amie de la famille, qui ont fait le voyage depuis la France, vont avoir un léger choc.
1: Fuzz Bolt. Fuzz, tu te souviens?
2: Bonjour.
1: De Tristan et de Christine.
3: Bonjour.
4: Comment ça va?
3: Bien, contente de vous voir.
1: Est-ce que votre grand-père se doute de quelque chose? Il a des doutes?
5: Mon grand-père ne se doute de rien. Je lui ai dit que je l'avais loué pour un film.
1: Bien, la voiture est partie sur un film, on est tranquille.
4: Vous êtes prêts?
6: Je suis prêt.
5: Oui, je suis prêt.
1: Parfait, on y va.
7: 3, 2, 1, ok.
3: Oh mon Dieu.
7: Oh mon Dieu.
5: Oh.
3: Wow.
7: La voiture.
3: Je m'attendais à autre chose. Wow. Il n'y a ni moteur, ni rien.
1: Fuzz, montre à Tristan la voiture. Je crois qu'il est en état de choc.
4: D'accord.
8: Okay.
4: Le moteur était complètement bloqué. L'intérieur, on ne l'a même pas encore regardé. L'électricité, on n'y a pas encore touché. Et l'hydraulique, je n'y ai pas encore touché.
3: Vous avez fait quoi?
1: Bonne question.
4: Comme on est en territoire inconnu, on s'occupe d'un chantier à la fois. Mais le plus gros de ce qu'on a fait ne se voit pas. On essaie le plus possible de conserver le maximum de la voiture de votre grand-père.
0: Fuzz peut trouver toutes les excuses du monde pour expliquer le retard sur la voiture. Cela ne change rien au fait qu'ils doivent restituer dans 2 petites semaines sa voiture à Roger. Celui-ci est invité à un rassemblement de voitures anciennes utilisées dans un film français qui n'existe pas, réalisé par un metteur en scène virtuel. Bien entendu, la véritable star de cet événement sera la déesse entièrement restaurée, à condition qu'elle soit terminée à temps. Les soudures étant terminées, la caisse, les portes et les ailes sont prêtes à recevoir leur première couche de peinture. Dès qu'elle sera sèche, tous les éléments seront remontés, à commencer par le moteur entièrement restauré.
1: Monsieur Fuzz, ça va l'artiste?
4: Juste à temps.
1: Pourquoi?
4: Tu vas m'aider à remonter la boîte de vitesse.
1: C'est parti.
4: Je me souviens plus du sens. Essayons ce côté. T'es prêt? On y va? Tu la tiens?
1: Oui, non. N'essaie pas de la faire tomber pour gagner du temps.
4: Bien. Parfait. Doucement. Attention. Bien. Tourne-la vers l'avant. C'est bon, on y est.
0: Le moteur et la boîte, une fois réassemblés, peuvent retrouver leur emplacement dans la voiture.
4: Ok, super.
0: Le remontage final peut alors commencer. Toute la partie électrique est posée et testée. Les portes sont réinstallées et reçoivent leur garniture. Les pare-chocs avant et arrière sont remontés. Et le ciel de toit qui s'affaissait est remplacé par un œuf. C'est l'occasion d'admirer quelques-uns des exploits techniques qui ont fait de la DS un mythe.
1: Dans cette voiture, tout a été réfléchi, re-réfléchi et re-re-réfléchi. Elle était tellement futuriste. Regardez ces phares. J'ai collé un petit poisson dessus pour visualiser son déplacement. Le phare va jusque dans les coins. Le phare va tourner pour éclairer l'intérieur du virage avant même qu'on tourne. C'est techniquement tout simple et en même temps presque aussi intelligent que le type qui a inventé le plot réfléchissant. Lui aussi, c'était un génie. Il devait rouler quand ses phares ont éclairé les yeux d'un chat. Il s'est dit, je vais inventer le plot réfléchissant. Allez, salut. J'ai du boulot.
0: La DS est bien entendu surtout connue pour son système hydropneumatique révolutionnaire qui procure à cette voiture le confort d'un tapis volant. Pour le moment, Fuzz consacre surtout 1001 nuits à cette voiture.
4: J'essaie de remonter le système hydraulique sur cette voiture. Je ne sais pas du tout où vont les pièces, car elles étaient presque toutes démontées quand on les a récupérées. Je me sens un peu dans le brouillard. J'essaie de comprendre où vont toutes ces petites pièces. Ça ressemble à un puzzle. Mais quelqu'un a perdu le couvercle de la boîte avec la photo.
1: Il y a un truc qui me frappe quand je regarde l'intérieur de cette voiture. Je sais que ceux qui concevront les voitures de demain regardent cette émission. Alors c'est peut-être vous qui dessinerez l'intérieur des futures voitures électriques. Soyez sympa. Faites des sièges aussi élastiques et aussi souples. Parce que l'intérieur de cette voiture est ahurissant. C'est tout simplement une œuvre d'art.
0: Le temps imparti pour cette restauration hors norme est bientôt écoulé. Il reste pourtant une multitude de petits détails à régler, à commencer par ce moteur de 2 litres. Il alimente la suspension, la direction, en fait à peu près tout, mais à condition de démarrer. Allez, Fuzz, montre-nous tes talents.
4: On fait une tentative ? Oui, attends. Il y a de l'essence ? Elle est vieille. Tu peux le faire tourner sans l'allumage ? Passe-moi la lampe.
1: Le souci, c'est qu'après avoir fait tout ça, il nous manque encore 2 ailes et un capot. Pour l'instant, c'est juste un beau presse-papier français. Ça vient de péter. L'échappement a explosé en 1000 morceaux.
4: Il faut régler l'avance. Vas-y. Encore un peu. Vas-y.
7: Allez!
4: Encore un peu, vas-y. Là, c'est trop. Je vois où c'est. Ouais! Ouais! C'est bon, coupe!
1: Bien joué, les gars, c'est génial.
4: Cette voiture n'a pas roulé depuis 35 ans.
1: C'est vrai.
4: Le moteur non plus n'avait probablement pas tourné. Alors...
1: Tu veux être sous les projecteurs ?
4: Bien sûr.
1: On t'écoute.
4: Cette voiture est bientôt prête. Et Roger va pouvoir de nouveau la conduire.
1: Roger ?
4: Oui. Il conduira la voiture qu'il a achetée neuve en 1968. Tu te rends compte ?
1: C'est incroyable.
4: Oui.
1: Allez, on monte le capot et les ailes et on la sort d'ici.
4: D'accord.
1: Bien joué, les gars.
0: Le moteur tourne enfin. Et il ne manque plus que quelques boulons pour que cette restauration soit achevée. Il est temps maintenant de s'organiser, car demain, en France, son propriétaire qui ne se doute de rien va avoir la surprise de sa vie. Près de Valenciennes, dans le nord de la France, il existe une société spécialisée dans les voitures anciennes et classiques. Elle accueille aujourd'hui dans ses locaux un événement très particulier.
2: Bienvenue à la France, mon petit pompier.
6: Ah, merci.
1: Tu les aimes, hein ?
4: Elles sont fantastiques.
1: Écoute-moi, j'ai une très mauvaise nouvelle. Pendant le voyage, une bombe nucléaire a frappé le ferry et la Citroën. Je suis désolé. Vraiment désolé.
4: D'accord.
1: Regarde dans quel état elle est.
4: Non, notre Citroën est là. Viens l'admirer.
1: Certainement. Oh la vache. Mon vieux, regarde-moi ça. C'est la perfection absolue.
4: C'est pas une des plus belles voitures du monde ?
1: C'est la perfection incarnée, c'est un vaisseau spatial. On a réussi. Oh, une question.
4: Ouais. D'accord, tu veux voir la suspension ? Allons-y.
1: Ouais.
4: Et voilà.
1: Ouais.
4: Et voilà. Pas mal, non ?
1: Viens, Fuzz, je vais te dire comment ça va se passer.
4: Tu veux la clé ?
1: J'ai vu Roger. Roger est en route. Il vient pour me rencontrer et je vais le remercier pour nous avoir prêté sa voiture.
4: Et il croit que c'est toujours...
1: Une épave ?
4: Oui.
1: Évidemment, puisqu'elle est couverte de crasse et sans les ailes, contrairement à celle-ci.
4: Oui.
1: En fait, elle sera recouverte d'une bâche. Toi, tu seras avec la famille dans la salle et au bon moment...
2: Voilà !
4: Et on surgit.
2: C'est ta voiture !
1: C'est votre voiture.
4: C'est génial.
1: On connaît la suite.
4: Ok, mieux vaut aller la cacher.
1: Ouais.
0: Quand Roger arrivera tout à l'heure pour la présentation à la presse de ce film virtuel, il s'attendra à voir sa DS en ruine parmi les autres voitures utilisées sur le tournage de ce film. Il ne sait pas qu'il va retrouver celle qui est dans son cœur depuis 50 ans. Ses amis et 3 générations de sa famille sont venus fêter cet arrière-grand-père très apprécié. Mais que pense-t-il de cette DS ?
3: Je n'en crois pas mes yeux. C'est sidérant. Elle est métamorphosée. Il ne va pas le croire. Elle est géniale. C'est formidable.
4: Il sera ravi. Vraiment ravi.
0: L'appréciation de la famille est plus que positive. Le moment est venu d'installer le piège. Tandis que Fuzz fait entrer la voiture, Tim se glisse dans la peau du seul réalisateur franglais au monde. C'est du moins ce qu'il prétend être.
2: Waouh !
1: On fait ça le comble.
4: Mais c'est quoi ça ?
1: J'en ai besoin. C'est la touche finale.
4: Tu es ridicule.
1: T'es jaloux parce que ce sont tes vêtements, c'est bien ça qui t'embête. Dis donc, il y a du monde.
4: Je sais, c'est quelqu'un de très apprécié.
1: Dis-leur d'aller se cacher.
4: D'accord.
1: Va les cacher.
4: Ok.
0: La voiture est à l'abri des regards. La famille est partie se cacher, tandis que de l'autre côté de la ville, Serge, son fils, et Tristan, son petit-fils, viennent chercher le héros du jour. L'opération Oulala est lancée. Peu de temps après, Roger fait son entrée en scène pour rencontrer Tim, notre réalisateur débutant.
4: Il est là.
7: Ça va ?
6: Ça va ?
7: Alors allez, ça va ?
6: Bonjour,
7: monsieur. Roger. Et merci pour me louer cette voiture. L'idée, elle est très belle.
0: À son insu, Roger est dirigé petit à petit près de sa voiture.
7: Tristan m'a dit que vous étiez dans la résistance pendant la guerre.
8: Oui.
7: C'est vrai?
8: Oui. Ah ben ici, ici à Chartres, je suis le dernier là. Okay.
0: Justement, là. Roger ne soupçonne rien. Tim peut alors armer le piège.
9: Les apparences sont parfois trompeuses.
7: Mais pas exactement vraies. Son fils est ici, il m'a écrit une lettre. Il m'a dit, j'ai mon grand-père. Il est le plus mieux homme du monde.
9: En réalité, nous tournons une émission de télévision qui s'appelle Car SOS.
7: Et nous prenons des véhicules des gens et on fait des réparations. Et puis, on retournait cette voiture.
9: Nous aimerions vous montrer votre voiture.
8: Oui.
7: Et c'est sûr que voiture. Hmm? Vous êtes prêts?
8: Oui.
7: OK, on y va. Cette véhicule, c'est à vous. Et je pense qu'il y a des gens qui, vous savez... Ça, c'est à toi.
8: J'adorais ça comme voiture. Hein.
6: Voilà. Ouais. Bah, ouais. Tu vas pouvoir la reconduire.
7: Ouais. Ça marche?
8: Oh, oui.
7: Il a écrit une lettre à nous en Angleterre. Et ça, c'est faux.
6: Bonjour, monsieur.
8: C'est monsieur qui fait la réparation.
6: Oui, oui, oui.
8: Formidable. Il y avait du travail. Hein.
9: Roger, merci beaucoup.
7: Ça, c'est pour toi.
9: Vous voulez l'embrasser ?
0: Lorsque Roger a regardé pour la dernière fois sa déesse, elle offrait un bien triste spectacle. Sa restauration, entamée plus de 30 ans auparavant, avait été définitivement abandonnée. Aujourd'hui, l'épave poussiéreuse est redevenue cette voiture qu'il a tant aimée. Les ailes manquantes ont été remplacées, sa peinture brille à nouveau. Son habillage intérieur, qui tombait en lambeaux, a été remplacé par un flambant neuf. Son moteur, mal en point, a bénéficié d'une rénovation complète. Sa suspension hydropneumatique est en parfait état de fonctionnement. Pour résumer, ses souvenirs heureux ont été tirés des brumes du passé pour se matérialiser dans le présent de cet homme si apprécié par ses proches.
7: Est-ce que c'est un choc?
8: Ah oui. Hein, je n'aurais pas pensé ça possible. Hein, et je n'aurais jamais fait, de toute façon.
7: Pourquoi cette voiture? Pourquoi la Citroën DS?
8: Citroën était toujours à l'avance.
7: Oui, c'est vrai. Qu'est-ce que vous voulez dire à vos familles qui ont nous écrire?
8: Je vais dire que merci.
7: Hein. Oui, c'est que...
8: C'est énorme, hein.
7: Qu'est-ce que vous allez faire avec cette voiture?
8: Eh bien, je vais me promener. Je vais aller en vacances.
7: Vous allez en vacances?
8: Ah.
7: Avec qui?
8: Ah.
7: Who would it be?
8: Malheureusement, ma femme est décédée il y a 2 ans et je partirai seul, mais enfin... Et nous étions très fusionnels avec ma femme.
7: Oui, ouais, je sais.
8: Nous avons été mariés 72 ans.
7: Elle peut te voir maintenant,
8: oui.
7: Dans cette voiture.
8: Ah.
7: Elle fait ça?
8: Oui.
7: Bien sûr. Il y a seulement un truc que je dois le faire.
8: Oui.
7: Ça veut dire... vous avez été...
9: Bienvenue au club Car SOS.
7: Car SOS.
8: Et merci beaucoup.
7: De rien.
8: Merci infiniment.
7: Yes, yes. On y va.
10: Ouais. Mon vieux fuzz. Comme de vrais Anglais. De la bière française. En route.
11: Heureux que du résultat, quoi. Comment mon papa était ému, comment tous les souvenirs reviennent, quoi.
12: Alors, qu'est-ce que tu penses de la restauration? Elle est belle?
8: Oui, incroyable.
13: Ah, je suis heureux pour lui. Je suis vraiment heureux pour lui. Riche en émotions parce que c'est une aventure. Et là, aujourd'hui, je suis vraiment heureux. Je suis vraiment heureux pour lui.
3: Ah, je crois qu'il était un peu dépassé, mais il a été formidable. On voyait les larmes couler sur ses joues. Il était aux anges, comme tout le monde.
8: Je roulerai pas 180 aujourd'hui, hein.
12: Surtout qu'on n'a plus le droit.
8: Ouais, non.

0: On va devoir le renforcer. C'est une ruine.
1: 10%, 25% et on n'en parle plus. Vous savez ce que vous avez ici?
0: Je suis super inquiet.
1: T'as raison, il y a beaucoup de boulot. C'est important de la voir rouler à nouveau.
2: C'est très important.
3: Absolument.

0: c'est ma voiture!
1: Aujourd'hui, Tim et Fuzz s'attaquent à une voiture à haillons des années 80 qui étonne même notre pilote intrépide.
2: Elle va super vite!
1: Son propriétaire, fou de voiture, aimerait restaurer ce petit bijou. Mais à cause de graves problèmes de santé, il a dû renoncer à la faire rouler un jour.
3: J'aimerais bien, mais je sais que ça n'arrivera pas.
1: Ce qui semble être une simple remise en forme va se transformer en une bombe à retardement.
4: Des étincelles, de l'essence, et boum, ça explose.
1: Et un cauchemar sans fin.
3: Il faut se fixer une limite.

0: Aujourd'hui, Tim et Fuzz sont dans l'ouest de l'Angleterre, près de Poole, dans le Dorset.
1: On va chercher une RS1600i, c'est ça?
2: Oui.
1: C'est une Ford?
2: Oui, des années 80. La RS1600i est un oiseau rare.
1: Attends un peu. Toi, Fuzz Townsend, tu es fan d'une voiture des années 80? Et pas n'importe quelle voiture des années 80, une Ford!
2: Ce n'est pas n'importe quelle vieille voiture, tu l'as dit toi-même.
0: Si un puriste comme Fuzz l'apprécie, elle doit vraiment être spéciale. Et en effet, il y a 30 ans, la RS1600i était le fantasme des fous du volant. Une voiture de course autorisée sur les routes, avec beaucoup de punch. Mais le moteur de celle-ci prend la poussière et n'a pas tourné depuis longtemps. Cette voiture appartient à Adrian, qu'il a acheté en 2007 pour la retaper. Mais il a dû renoncer brutalement à son projet mécanique à cause de sa santé déclinante. Tim et Fuzz ont été appelés par Becky, la femme d'Adrian, et Andy, son meilleur ami, qui a lui aussi une voiture des années 80.
1: C'est une RS Turbo, non?
3: Oh, I get it.
1: Ah, c'est la tienne?
4: Ouais, c'est ça.
1: Je m'appelle Tim.
0: Becky les a contactés parce qu'elle pense que cela remontera enfin le moral de son mari de retrouver sa voiture chérie en état de marche.
1: Il est où?
5: Au boulot.
1: C'est pas un problème.
5: Il ne rentre pas tout de suite.
1: On a combien de temps?
5: Environ 7 heures.
1: 7 heures?
2: 7 heures?
1: On a le temps de se prendre un thé. On peut voir la voiture?
2: J'adore cette partie-là. Et elle est dans un sale état.
1: Il n'en a pas pris grand soin. À toi de jouer, Fuzz. Vas-y.
0: Fuzz a hâte de se pencher sur cette voiture mythique. On peut le comprendre.
2: Voyons voir ça.
0: L'escorte RS1600i était la réponse de Ford à la Golf GTI qui a connu un immense succès. Parmi ses atouts, sa traction avant et sa suspension modifiée. Mais c'est son moteur qui transforme cette voiture d'apparence modeste en véritable voiture de course. RS veut dire Rally Sport. C'est un sigle que Ford réservait à ses modèles les plus sportifs. Celui-ci ne fait pas exception. Avec 115 chevaux, les 100 km/h atteints en 8 secondes 7, ce bijou se distingue aussi bien sur les circuits que sur la route. Avec ce genre de pédigré, il est bien dommage que ce moteur fait pour la course accumule la poussière et l'humidité depuis 7 ans.
2: Ça sent vraiment le renfermé.
4: Ça sent le vieux.
2: C'est même un concentré de renfermé.
0: Pendant que Fuzz se renseigne sur la voiture, Tim apprend des choses sur Adrian, père d'une petite fille.
1: D'après l'état de la voiture, ça n'a pas l'air d'être sa fierté.
5: Si, il en est fier. Enfin, il aimerait pouvoir en être fier. Elle n'est pas en bon état, c'est sûr. Il l'a délaissée et à force, je crois qu'il n'a plus du tout envie de la voir.
1: Donc, plus il y a de saleté, de mousse et de poussière pour cacher tout ça, et mieux c'est.
0: Quand Adrian était jeune, il vouait un véritable culte à la Ford Escort avec ses amis. Du coup, il y a quelques années, quand il a eu la chance de tomber sur une RS pas très fraîche, il a cédé à la nostalgie et l'a achetée en pensant la remettre rapidement en état.
5: Je pense qu'il aimerait bien passer ses dimanches à s'en occuper. Mais ce n'est plus possible pour lui.
0: Comme nous avons voulu en savoir plus sur ce fou de bolide, nous sommes allés faire une interview de lui en douce. Adrian a 40 ans et il est aiguilleur de train. Pour discuter avec lui, à la gare de Salisbury, nous lui avons fait croire que nous tournions un reportage sur les postes d'aiguillage.
6: Ça fait bien une vingtaine d'années que je suis dans le chemin de fer. J'adore ce travail.
0: Bien sûr, il ne faut pas beaucoup de temps avant que la conversation dévie sur les voitures.
6: J'ai une vieille Ford Escort RS dans mon garage. C'est celle-là, avec ma plaque. Je les ai toujours adorées. Le jour de mon mariage, je me suis levé à 6 heures pour laver ma voiture. Et 4 heures plus tard, je me suis marié.
0: Mais alors que s'est-il passé pour qu'Adrian ait besoin de faire appel à Car SOS?
5: Après, il a eu une maladie et il n'a plus pu s'en occuper.
1: Qu'est-ce qu'il a comme maladie exactement?
5: En 1998, il a appris qu'il avait une sclérose en plaques.
0: Cela fait maintenant 16 ans qu'Adrian souffre de sclérose en plaques, une maladie incurable et incapacitante. Au début, cela se remarquait à peine, mais sa santé s'est ensuite dégradée.
6: Je ne peux pas marcher trop longtemps sans souffrir. Hélas, je suis obligé de faire avec. C'est comme ça.
7: J'imagine que ça le chagrine de voir sa voiture dans cet état, parce qu'en tant qu'amoureux des voitures, ça me ferait pleurer.
5: Oui, c'est presque devenu un boulet pour lui. Il sait qu'il faudrait la réparer, mais c'est une tâche impossible.
6: Cette voiture est tout pour moi, mais je ne me vois pas la remettre en état. J'aimerais bien, mais je sais que ça n'arrivera pas.
0: On verra ça, Adrian. Mais effectivement, cette escorte vient de passer 7 ans à pourrir dans un garage humide.
2: Voyons voir l'intérieur. Le tapis de sol est complètement trempé. C'est humide de partout. Quelle horreur.
7: Qu'est-ce qu'il compte faire de cette voiture ?
5: Je ne sais pas.
7: Il n'y a pas de solution simple.
5: Je pense qu'il espère qu'une baguette magique viendra, je ne sais pas.
7: On nous a déjà traité de pas mal de choses, mais baguette magique, c'est une première.
2: C'est pas une insulte, cela dit.
0: Pour pouvoir enlever la voiture à Adrian, son ami Andy lui a dit qu'il allait l'entreposer ailleurs et qu'il allait réparer le toit du garage.
7: Attendez, vous allez vraiment rénover le garage pendant qu'on prend la voiture ?
5: J'espère qu'on ne sera pas obligé de faire ça. Au bout de 3 semaines, je pense qu'il se doutera de quelque chose.
7: Ok, 3 semaines. Alors, Fuzz, ton bilan, qu'est-ce que t'as noté ?
2: Elle a été repeinte à un moment ou à un autre. Il y a des petits morceaux de rouille un peu partout. L'intérieur est entier, mais il y a une grosse fêlure sur le tableau de bord. C'est pas étonnant de voir ça dans une Ford des années 80. Si tu pousses, ça ira.
0: En tant que modèle sportif, celui-ci a été conçu pour être plus proche de la route que les escortes normales. Mais de toute évidence, la personne qui a eu cette voiture avant Adrian a trouvé qu'elle n'était pas assez basse.
6: Ça doit être coincé sur le pot d'échappement.
2: Je vais regarder. Elle passe pas par-dessus ces trucs-là.
0: C'est une chose d'avoir des problèmes avec des ralentisseurs, mais quand on a du mal à passer au-dessus d'un paillasson...
7: Prêt ?
0: On a donc caché à Adrian la vraie raison de la disparition de sa voiture adorée. Maintenant, retour au QG de Car SOS.
7: Au revoir !
2: À bientôt !
5: Au revoir !
7: Merci !
2: Profite de ce moment, parce que c'est la seule fois que tu verras l'une de ces voitures dans ton rétro.
7: T'as raison.
0: 4 heures de route plus tard, la voiture est placée sur le monte-charge pour être examinée par le docteur Fuzz.
7: C'est mon boulot. Je croyais que t'allais toucher mon bouton.
2: Je ne toucherai jamais ton bouton.
0: De l'extérieur, elle n'a pas l'air en si mauvais état. Tim et Fuzz espèrent n'avoir que quelques petites réparations à faire.
7: Bon, je commence à l'arrière.
2: Alors ?
7: Un nouveau réservoir d'essence, quelques petites modifications esthétiques.
2: Ça, c'est pas bon du tout. Un câble accroché à une pompe à carburant. Si jamais ça se détache, ça tombe sur la route. Des étincelles, de l'essence, et boum, ça explose.
0: Ce genre de bricolage aurait pu transformer la voiture de rêve d'Adrian en piège mortel.
7: Toutes les pièces périssables, tout le caoutchouc, du côté de l'échappement, évidemment, tout est mort.
0: Les escortes des années 80 avaient la réputation de pourrir, et celle-ci ne fait pas exception.
2: Ah, c'est pas bon ça.
7: Coucou le trou.
2: Je touche le tapis, cet horrible tapis mouillé. C'est trempé là-haut.
7: Ça a fini par traverser, alors que c'est une zone très résistante. Pourquoi est-ce que ça nous tombe toujours dessus ? Toujours, toujours, toujours.
0: Peut-être parce que tu retapes de vieilles voitures, Tim.
7: On a 3 semaines. Non seulement on a de gros problèmes structurels, mais aussi d'énormes problèmes cosmétiques.
2: Oui, c'est exactement ça. C'est un exemple typique de Ford des années 80. Elles sont toutes comme ça. On n'y peut rien. Allons-y.
0: Après examen, l'escorte RS d'Adrian ne fait pas tellement bolide. Elle fait plutôt débris pas loin de l'épave. Après des années passées dans un garage humide, la carrosserie est rouillée et le tapis de sol sent mauvais.
2: Plus je la regarde, plus elle a l'air en sale état.
0: Il y a beaucoup de choses à faire, mais parmi la multitude de tâches, il y en a quelques-unes qui sont plus importantes. Comme la voiture a eu du mal à sortir du garage, on sait que la suspension a été abaissée à un niveau dangereux. Il faudra la remplacer. Tout l'intérieur est trempé. Il faudra virer les tapis de sol et s'occuper des sièges humides aussi. Et apparemment, ce moteur de RS a été entièrement refait. Mais comme la voiture n'a pas roulé depuis plus de 7 ans, il va falloir l'examiner soigneusement. Enfin, s'il y a le temps, vu les dégâts causés par la rouille.
7: Je propose d'aller voir un grossiste et de dire « Bonjour ». Imaginez que vous laissez une RS-1600i sous la pluie pendant 2 ans. Donnez-moi toutes les pièces qui, à votre avis, ont besoin d'être remplacées. Je reviens avec un énorme conteneur.
2: C'est parfait.
7: Pendant ce temps, commence à travailler dessus.
2: D'accord.
7: Structure, pièces détachées, d'accord? Top là.
0: La RS a de nombreuses pièces standards en commun avec les autres escortes et elles sont assez faciles à obtenir. Mais toutes les pièces qui font qu'une RS est une RS n'existent que pour ce modèle. Depuis les phares et les béquets, jusqu'au réservoir de liquide pour essuie-glace et au tapis. Et c'est celles-là qui vont poser problème à Tim. Il commence par chercher sur Internet.
7: Pourquoi est-ce que je sens que ça va être super pénible?
0: Seules 2608 de ces voitures ont été vendues au Royaume-Uni. Et presque toutes ont été envoyées à la casse, démantibulées ou ont simplement pourri. Les pièces détachées sont devenues ultra rares.
8: Nous n'avons aucune pièce de 1600 Escort.
7: D'accord, mais est-ce que vous connaissez quelqu'un qui pourrait m'aider, s'il vous plaît?
8: Non, je suis navré.
7: Ça fait rien. Merci pour votre aide.
0: Les Ford des années 80 ont toujours attiré les mécaniciens amateurs. Fuzz voit des traces de leur mauvais travail un peu partout.
2: Je suis sûr qu'elle a déjà été démontée. Tout s'en va. On voit que ça a été un peu cassé, ouvert. C'est le genre de choses qui arrivent quand on démonte une voiture. Et mal, dans ce cas-là.
0: Après une demi-heure au téléphone, tout ce que Tim a obtenu, c'est un bon mal de tête.
7: Est-ce que vous connaissez quelqu'un qui pourrait m'aider? Pour n'importe quelle pièce? Allô? Allô? Ils m'ont raccroché au nez.
0: Tim a intérêt à se dépêcher d'obtenir ses pièces détachées. Juste à côté, Fuzz a déjà commencé à démonter la suspension super basse.
2: Même si ses amortisseurs sont très bas et très petits, ils sont encore comprimés. Je n'ai pas envie que ça se baisse ici et qu'un amortisseur me saute à la figure. Je tiens à ma beauté, moi.
0: Après avoir enlevé la suspension, Fuzz voit exactement pourquoi cette voiture traînait son ventre comme un teckel obèse.
2: Tout en haut, c'est bas, parce que quelqu'un a scié une boucle. C'est très dangereux de faire ça. Si jamais vous avez fait ça sur votre voiture, dépêchez-vous de racheter un amortisseur.
0: Tim n'a toujours pas mis la main sur les pièces rares de RS, mais il s'est consolé avec des pièces d'escorte standard.
7: Oh, j'y crois pas.
2: Ça avance bien, t'as vu?
7: Ça va Ford. Rigolo, non?
2: Très bonne blague.
7: Regarde ce que j'ai trouvé. Tu vas adorer. Qui a raboté celui-là? C'est pas moi. Je ne réduis jamais à ce point-là. T'as vu la différence? Celui-ci s'arrête là. Ça fait 3 cm de différence.
2: Celui-ci est complètement inutilisable. C'est vraiment crétin.
7: Je peux? T'en veux plus? Je vais le mettre dans ma voiture.
0: C'est ça, oui. En fait, Tim a décidé de s'occuper des sièges baquets de la voiture qui ont été faits sur mesure. Il espère qu'il suffira d'astiquer un peu les housses de siège et les apporte à son vieil ami Cliff. On fait de tout ici, depuis les toits ouvrants jusqu'aux intérieurs luxueux. Le seul problème, c'est que les employés sont toujours débordés et Tim a besoin de ces sièges aussi vite que possible.
7: J'ai un plan absolument formidable. Il faudrait que Cliff me fasse ça en 1h30. Donc, pour y arriver, je vais faire comme si c'était son anniversaire. C'est sûrement l'un de mes meilleurs plans.
0: Pourquoi pas? Mais si c'était vraiment l'anniversaire de Cliff?
9: C'était vendredi, en fait.
7: Sérieux? C'est pas vrai! Quelle coïncidence incroyable!
0: Le gâteau de Tim a-t-il touché une corde sensible? Cliff va-t-il s'occuper au plus vite de cette commande?
9: Monte-les si tu veux bien. On va regarder ça.
7: Merci.
9: Je prends mes outils.
7: Regarde-moi ça.
9: On dirait des dents de requin.
7: Ou les ongles de pied de ma mamie.
9: Je peux faire ça en 1h30, tant qu'il n'y a pas de problème avec les sièges.
0: Voilà une bonne nouvelle. C'est l'une des rares tâches qui ne va pas prendre trop de temps. De son côté, Fuzz fait d'horribles découvertes.
2: Il faut virer cet affreux tapis.
0: Cette voiture porte les stigmates d'anciennes réparations maison et de bricolage hasardeux.
2: C'est écœurant.
0: Fuzz se rend compte que si le sol est mouillé, c'est parce que le pare-brise a été mal installé.
2: Regardez-moi ça. On dirait du gâteau. Il va falloir remplacer le sol à ce niveau-là. Et ces bas de marche qui font le tour de cette section, ici. Toute cette partie-là, en fait.
0: Les problèmes que Fuzz constate ont été causés par un propriétaire radin, prêt à tout pour que sa voiture passe le contrôle technique.
2: Oh non. On dirait que quelqu'un a collé des tonnes de toile pour que ça ressemble à du métal, puis a passé de l'anti-rouille. Je n'ai jamais vu ça de toute ma carrière.
0: Comme Fuzz le constate, cette escorte a plus de trous que du gruyère.
2: Il y a une tonne de rouille juste à côté du réservoir d'essence. On ne peut pas souder aussi près d'un réservoir. Même s'il est vide, il y a de la vapeur dedans. Ça va exploser comme une bombe. C'est une voiture vraiment horrible.
0: Et la liste des problèmes ne cesse de s'allonger, puisque Cliff fait une découverte gênante.
9: Regarde au centre, Tim. Tes sièges se désintègrent.
7: C'est de la boue.
9: Non, c'est de la mousse qui vient des sièges.
7: Non, c'est vraiment de la boue, parce que c'est un jardinier. Ne dis pas qu'il faut recouvrir.
9: Il faut recouvrir. Mais c'est le problème. Quand ça casse, que ça se désintègre, c'est la mousse entre deux couches de matériaux.
7: Mais pourquoi ça a fait ça? En vieillissant?
9: Ça s'est désintégré, oui.
7: Regarde ça.
9: La lumière du soleil, les lavages, et voilà.
7: Les lavages?
9: Oui, si on fait ça à la vapeur...
7: Ça désintègre?
9: Ça affaiblit la colle.
0: Chaque morceau de chaque siège a besoin d'être démonté et recouvert. Ce qui était censé prendre des heures va prendre des jours. Tim va devoir laisser les sièges à Cliff. Certes, c'est une mauvaise nouvelle, mais Tim ne sait pas encore ce que Fuzz vient de voir.
7: Tu t'amuses bien?
10: Hello.
7: Coucou. Alors, ça donne quoi?
2: C'est de pire en pire. À chaque endroit où on regarde, on découvre une nouvelle atrocité. Ici, du côté du châssis, c'est complètement pourri. En dessous, c'est affreux. Il faut tout couper.
0: Fuzz ne peut pas laisser passer une voiture en sachant qu'elle n'est pas sûre. Toutes ces réparations au niveau du châssis sont pénibles et chronophages, mais nécessaires.
7: Il faut se fixer une limite.
2: Franchement, il faut faire tout ça. On ne fait rien qui ne soit pas indispensable.
7: Je suis d'accord avec toi, mais tu connais la contrainte de temps.
2: Oui, je sais bien.
0: 10 jours se sont déjà écoulés. Le temps passe vite et certaines tâches n'ont même pas été entamées, notamment le moteur. Apparemment, Adrian l'a fait refaire, mais il y a quelque temps. Pour en avoir le cœur net, Tim a décidé d'apporter le moteur à un spécialiste pour qu'il l'examine. Mais sur le chemin du retour, il fait un petit détour, un détour dans son propre passé.
7: Quand j'étais petit, il fallait être Volkswagen ou Ford. Avec mes potes, on n'a jamais compris pourquoi les autres aimaient tellement les Ford. J'aimerais exorciser ces démons. Et quelle meilleure façon de le faire que d'aller sur un circuit? Et c'est justement là que je vais.
0: Effectivement. Voici l'aérodrome de Bruntingthorpe, où Tim a rendez-vous avec Davin Whitelaw.
7: Tu conduis ça? Elle a l'air sortie d'usine.
0: Sa RS rouge vif a l'air aussi neuve que le jour où elle est sortie d'une chaîne de fabrication.
9: On ne trouve ce moteur que dans la RS-1600i. C'est un moteur 4 cylindres en ligne. Il a un système d'allumage spécial et il fournit 115 chevaux.
0: David est un fanatique de la RS. Tim, lui, a une seule idée en tête.
7: Est-ce que je pourrais la conduire? J'en ai jamais conduit.
9: Je préfère conduire moi-même. Désolé.
0: Sage décision, David. La RS atteint les 100 km/h en 8 secondes 7. Ça paraît banal aujourd'hui, mais c'était révolutionnaire dans les années 80.
7: Écoutez-moi ça. Quel beau son. C'est magnifique. On croirait qu'on a baissé les vitres.
0: La RS a une direction agressive et un châssis surbaissé, qui est sa grande qualité. Tim a très envie de la tester, mais il sait qu'il devra se montrer convaincant s'il veut prendre le volant.
10: Elle vole. On oublie le rapport poids-puissance parce que c'est une voiture légère. Il n'y a rien de superflu.
11: Non.
0: Si le charme ne marche pas, il peut toujours supplier.
10: Est-ce que je peux faire un tour? Peut-être que je devrais conduire sur un tour. Un seul tour. Un tour et c'est tout. T'as coupé le moteur. T'as coupé le moteur.
11: D'accord. Un tour. Un tour.
10: Un tour.
11: Ouais.
0: Tim est parvenu à ses fins, mais un seul tour suffira-t-il à faire changer d'avis cet amateur invétéré de la Golf de Volkswagen?
10: Elle va super vite! C'est une voiture conçue à la perfection. On est très à l'aise pour conduire.
11: Oui.
10: On ressent tout dans cette voiture et ça me plaît. On sent qu'on a le contrôle, on reçoit plein de messages de la route qui disent qu'on peut pousser la voiture. Elle est superbe. Elle est vraiment formidable. Franchement, c'est la meilleure journée que j'ai passée depuis longtemps. C'était génial. Maintenant, je comprends les Ford Escort. J'adore les Ford, j'en veux une. Faut que j'appelle Fuzz.
12: T'es où?
10: Je reviens d'un circuit de course. Je viens de faire un tour dans une petite RS.
12: Comment ça, tu reviens d'un circuit? Écoute, tu entends ce qu'il y a derrière moi? Raccroche et ramène-toi ici. Mets-toi en bleu de travail, viens bosser. C'est tout ce que j'ai à dire. À part au revoir.
10: Il a complètement cassé l'atmosphère.
0: Fuzz a peut-être refroidi l'enthousiasme de Tim, mais c'est parce qu'il commence à comprendre que ce défi va être très difficile à relever dans les temps.
10: Prêt ?
0: Cela fait 2 semaines que Tim et Fuzz ont embarqué une Ford RS 1600i, une sportive qui faisait fureur dans les années 80.
2: Profite de ce moment, parce que c'est la seule fois que tu verras l'une de ces voitures dans ton rétro.
10: T'as raison.
0: Ce bolide peu commun appartient à Adrian, qui souffre d'une sclérose en plaques.
13: Je me vois pas la remettre en état. J'aimerais bien, mais je sais que ça n'arrivera pas.
0: Comme la maladie d'Adrian a empiré, il n'a pas pu continuer à retaper sa voiture qui pourrit lentement depuis 7 ans.
2: Quelle horreur!
0: Pour l'instant, Fuzz a enlevé la suspension de la voiture, mais il faut encore ajouter de nouvelles pièces. De la même manière, l'intérieur a été dénudé, mais les sièges sont encore en réparation. Ils doivent être entièrement recouverts. Pour gagner du temps, le moteur a été envoyé à un spécialiste qui va l'examiner, mais ce n'est pas encore fait. Donc, on ne peut cocher aucune case sur la liste. Tim reprend la route pour aller chercher ce moteur ultra performant.
10: Allons récupérer ce moteur.
0: Apparemment, Adrian l'a fait refaire il y a quelques années. Mais comme il ne l'a pas testé, Tim et Fuzz ont préféré l'apporter à un spécialiste de moteur pour qu'il le nettoie un peu. Mais ce n'est pas tout.
10: Pourquoi est-ce qu'on regarde ça? C'est pas mon moteur. C'est une blague?
13: Il va falloir beaucoup de boulot pour le réparer.
0: Lorsque le spécialiste a regardé le moteur, il a trouvé des problèmes à n'en plus finir.
13: Le vilebrequin est très usé. Va falloir poncer. Les roulements sont trop grands.
10: Ça se sent.
13: Pareil pour le bloc moteur. Faut refaire l'intérieur des cylindres. Les anneaux de piston. Faut poncer le haut et le remettre en état. Ça fait beaucoup de boulot.
10: Il faut tout refaire?
13: Exactement. C'est faisable, mais va falloir une semaine.
10: Je suis désolé d'être embêtant, mais j'ai pas une semaine.
0: Effectivement, Tim. En fait, tu n'as plus que 6 jours. Pendant ce temps, à l'atelier, c'est encore pire. La voiture n'est plus qu'une carcasse avec beaucoup de réparations à faire, dont la suspension.
2: Sur les voitures de sport, ces amortisseurs ont tendance à être un peu plus tendus que sur des voitures normales. C'est parce que ça convient à une conduite plus tenue. Ça empêche la voiture d'aller dans tous les sens. Il faut maîtriser cette puissance. Mais avec la même configuration sur une voiture ordinaire, ça fait super mal au dos.
0: Les amortisseurs que Fuzz installe sont réglables. Donc Adrian pourra les adapter au type de conduite qu'il veut.
13: Et c'est ça.
2: Maintenant, on peut remettre le disque de frein arrière, remettre les étriers et le moyeu arrière, et tenter de faire rouler cette voiture.
0: Fuzz avance bien, mais Tim essaie toujours de faire redémarrer le moteur.
10: Désolé si je suis un peu lourd, mais je dois essayer de faire rouler cette voiture d'ici 2 jours. Si jamais tous vos employés pouvaient s'occuper de ce moteur, toute affaire cessante.
13: C'est pas possible en moins de 3 jours. Quoi qu'on fasse.
0: Ça va être chaud. Tim est peut-être un négociateur de génie, mais il ne peut rien contre les lois de la physique. La priorité, c'est de poncer ce moteur pour qu'il soit bien plat.
13: J'enlève environ 1/2 millième.
10: 1/2 millième de pouce.
13: Oui.
10: Un cheveu humain, peut-être moins. C'est de la mécanique de précision.
13: Ouais.
10: C'est très sexy.
0: Chacun son truc. Avec le haut plat, ce moteur est déjà dans un meilleur état. Mais s'il faut plus de 3 jours pour le remettre complètement d'aplomb, nos amis n'auront pas le temps de finir cette voiture avant la fin du délai imparti.
10: Ça risque d'être la cata. On n'a pas assez de temps. C'est aussi simple que ça.
0: De retour à l'atelier, il faut annoncer la nouvelle à Becky, la femme d'Adrian, et son meilleur ami Andy, qui passe voir comment les choses avancent.
10: Bonjour, content de vous voir.
0: La dernière fois qu'ils ont vu la RS, tout le monde pensait qu'elle avait juste besoin de se refaire une beauté. La réalité est beaucoup plus terrible.
10: Fuzz, tu veux bien lever le voile?
2: Et voilà, bientôt fini, comme vous voyez.
13: Il n'y avait pas grand-chose à faire, non?
2: En fait, c'est l'une des pires voitures qu'on ait jamais eues.
5: C'est vrai? Vous plaisantez?
10: Non, on a passé plus de temps dessus que sur n'importe quelle autre voiture. On a soudé, réparé, renforcé. Même les poutres de châssis arrière étaient complètement nazes. C'était un piège horrible. Ça va? Tu pensais pas qu'il y aurait autant à faire, hein, c'est ça?
5: Non.
2: Si on avait voulu faire le plein, ça aurait rempli le coffre.
10: Mais la bonne nouvelle, c'est qu'on a engagé des super mécanos là-dessus. Quand ce sera fini, ce sera superbe. Tu nous fais confiance?
5: Oui.
0: Becky n'en revient pas de voir la voiture dans cet état. Pour lui changer les idées, Tim propose un plan pour rendre à Adrian sa voiture chérie dans ses plus beaux atours.
10: Suivez-moi, venez avec moi. Tu vas l'appeler et tu vas lui dire « Salut, c'est moi. On m'a donné 2 billets pour le musée automobile de Beaulieu. Tu peux venir pour une visite? Une visite VIP ?»
14: Allô?
2: Salut Adrian, ça va?
14: Ça va.
2: Un ami à moi m'a donné 2 billets pour le musée automobile de Beaulieu.
0: Espérons qu'Adrian sera attiré par l'idée d'avoir droit à une visite VIP.
2: On pourra tout visiter.
14: Ça a l'air génial. J'ai envie d'y aller avec toi. Ouais.
2: On se rappelle.
14: Ok, à plus.
2: À plus.
10: Ouais, bien joué. Il a marché à fond. C'est bon, on le tient. Bon, je retourne au boulot. Vous, repartez et rentrez chez vous pour qu'il ne se doute de rien. Allez, du nerf.
0: Le piège est en place. Maintenant, Tim n'a plus que quelques jours pour trouver les pièces détachées de RS dont il a besoin. Il a fait des recherches et il a trouvé un magasin qui a tout ce qu'il faut. Mais c'est à 5 heures d'ici. Et il ne veut pas y aller s'il n'obtient pas une bonne ristourne.
10: Là, je vais dans l'Essex. Et les types de là-bas, ils rigolent pas. Je vais essayer d'avoir un prix. Et comment est-ce qu'on a un prix avec des mecs de l'Essex? Si on fait partie de la famille. C'est ça mon plan.
0: Vous allez assister à une arnaque spéciale team.
14: Allô?
10: Je me rappelle pas son nom. Le type à la caisse, comment il s'appelle déjà?
14: Chris?
10: Ah oui, Chris. Et sa femme, comment elle s'appelle?
14: Rolly?
10: C'est ça, merci.
0: Après cette petite enquête par téléphone, Tim a maintenant les informations nécessaires pour marchander les précieuses pièces détachées.
13: Oui?
10: On se connaît?
13: Ah non, pas du tout. Je vous connais pas.
10: T'es pas marié avec Rolly par hasard?
13: Ma femme s'appelle Rolly, oui. Je me sens un peu paumé, je sais pas ce qui se passe là.
0: Chris est peut-être intrigué, mais pas Tim. Ce magasin est l'endroit idéal pour trouver tout ce qu'il cherche, y compris un cousin perdu de vue.
10: On dirait un terrier de lapin.
13: C'est comme un petit labyrinthe, ouais. Il y a des filtres, des pièces en tout genre.
10: Regarde par là.
13: Comme ça?
10: Regarde mon nez.
13: On a le même.
10: C'est le même, hein?
13: Le même nez.
10: Indéniablement.
13: Rolly va me tuer si je rentre à la maison et qu'elle te connaît pas. On est cousins ou quoi?
10: C'est marrant que tu dises ça.
13: Arrête. Allez, allez, ça suffit.
0: Tim pousse la crédibilité et la génétique jusqu'au bout. Il se donne encore plus que sur le reste du projet.
10: Dès que je serai parti, tu comprendras en un éclair et tu me courras après.
13: Sans doute, ouais.
10: Rends-moi service.
13: Vas-y.
7: Tu me fais un prix?
13: T'inquiète pas pour ça.
7: Merci.
0: Une fois de plus, Tim a réussi à marchander pour avoir les pièces qu'il veut au prix qu'il veut.
13: À la prochaine. C'est qui ce type?
0: Il ne reste plus que 3 jours avant que cette RS ne soit rendue à son propriétaire. Il est donc temps que la transformation commence. La pourriture a été enlevée, la carrosserie remise d'aplomb. On va maintenant pouvoir appliquer plusieurs couches de peinture à cette carrosserie solide. Après un passage sous les pistolets de peinture, cette vieille chrysalide commence à ressembler à un beau papillon. Mais il n'y a toujours pas de moteur. Fuzz s'occupe de la partie électrique, pendant que Tim s'occupe du seul élément pour lequel il n'a pas trouvé de pièce de rechange.
7: En temps normal, c'est une pièce que j'échangerai. Mais je n'en trouve pas d'autre. J'ai donc acheté ceci, un kit de réparation pour tableau de bord. Et ça, c'est pour les pare-chocs, c'est pour les repeindre. Enfin, ça, c'est l'élément clé, de l'enduit vinylique.
0: On ne peut pas rendre une voiture impeccable avec un tableau de bord aussi ridé qu'un front de Klingon. Tim taillade donc ce plastique trentenaire à la lame de rasoir.
7: Quand on commence, on ne s'arrête pas. On ne peut pas revenir en arrière.
0: Il enlève tout ce qui est à la surface. Ensuite, il pourra remplir, racler et attendre. Il ne reste plus que 24 heures, mais il y a quelques bonnes nouvelles. Le moteur réparé est revenu, mais il n'a pas encore été testé. Et il faut l'installer. Pendant que Fuzz s'occupe de la mécanique...
13: C'est bon ?
0: Tim met la dernière main au tableau de bord, maintenant impeccable.
7: La peinture confère aussi une légère texture. Je vais épousseter une dernière fois et ce sera bon. Je vais te donner quelques mots que tu vas employer. 1, génial. 2, fantastique. 3, incroyable, j'y crois pas. 4, bravo Tim.
13: Bravo.
7: Merci beaucoup. Touche pas, regarde pas trop près.
13: C'est du bon boulot. Mais pourquoi c'est moi qui le remets en place ?
0: C'est le début de la dernière journée. Tout va se jouer maintenant. Pour l'instant, la RS a peut-être le cœur d'une voiture de course, mais elle ressemble toujours à une escorte ordinaire tant qu'on ne remet pas l'aileron, les phares et les inscriptions très années 80. Là, elle retrouve vraiment son identité. La suspension bancale a été enlevée, remplacée par des amortisseurs neufs. Le moteur est en place, mais il n'a pas encore été testé. L'intérieur n'est plus catastrophique, il est même impeccable.
7: Oh. Regardez-moi ces sièges. Adrian sera aux anges quand il récupérera sa voiture. Le moteur est comme neuf. Il n'a pas un kilomètre au compteur. L'intérieur, ben voilà, c'est magnifique. À l'extérieur, il n'y a plus du tout de rouille, tout a été repeint, c'est splendide. Cette voiture est flambant neuve.
0: Lorsque la fin est proche, tout le monde se serre les coudes. Mais au fil des heures, la clameur victorieuse habituelle s'estompe.
7: Il y a un silence très étrange ici, parce qu'on sait tous qu'on n'a plus que 9 heures pour terminer les travaux et rendre la voiture. On n'a même pas encore démarré le moteur. Et si jamais on a besoin de quelque chose, on est mal, parce qu'on ne trouvera jamais rien à 23 heures.
13: Ça va démarrer?
7: Ça tourne, c'est tout.
13: Ouais. Rien du tout.
7: Pas d'essence.
13: Voyons voir s'il y a une étincelle.
0: Ils ont beau s'appliquer, ça ne démarre pas. C'est la catastrophe.
7: Fuzz?
13: Ouais.
7: Je vais devoir y aller, j'ai pas le choix. C'est toi le pro des moteurs. Moi, il faut que j'aille à Beaulieu. Je vais faire comme si ça allait marcher.
13: Je sais pas, mais on va faire tout notre possible. On va y passer la nuit.
7: Je sais, j'ai confiance en toi.
13: Merci, mais ne t'étonne pas trop si jamais tu dois la pousser.
0: Dans à peine quelques heures, Adrian va retrouver sa chère escorte. Mais si elle ne démarre pas, tous ses efforts auront été vains. Niché au beau milieu de la campagne du Hampshire, se trouve le musée automobile de Beaulieu. on y trouve quelques-unes des plus belles et des plus précieuses voitures de la planète. Aujourd'hui, Adrian pense avoir droit à une visite VIP. Mais il est loin de s'attendre à voir sa voiture parmi celles du musée. Enfin, si elle arrive.
7: C'est ridicule. Il est où ?
15: Yes !
7: Ouais, c'est bon, elle roule !
15: C'est possible.
7: Quelle petite mine !
15: J'ai passé une nuit blanche.
7: Est-ce qu'elle roule ?
15: La dernière fois que je l'ai démarrée, oui.
0: On saura un peu plus tard si la RS est opérationnelle. D'abord, il faut amener son propriétaire Adrian devant elle. Pour cela, Tim a un plan astucieux à partir d'une des plus belles pièces du musée.
7: Fuzz, je te présente un véhicule qui a établi un record du monde de vitesse en 1964 à 648 km/h. Bluebird.
15: Je le connais bien, Tim. Et c'est mon année de naissance.
7: C'est ça, 1902. Regarde à l'intérieur. Regarde le cockpit. Campbell s'est assis à l'intérieur et s'est planté. Au premier essai, il allait à 300 km/h. Pourquoi est-ce que je te parle de ça ? Parce que je tourne une émission fictive sur les records du monde de vitesse au sol. Ça s'appelle « Les rois de la vitesse ».
0: Tim va faire semblant d'animer une émission sur les voitures de course. Quand Adrian arrivera, Tim essaiera de l'engager comme témoin impromptu. C'est le piège parfait pour le filmer sans qu'il ne se doute de quoi que ce soit.
7: Va te préparer avec la famille. Moi, je me mets en mode présentateur. Amuse-toi bien avec la famille.
15: À plus tard.
7: Bonjour, je m'appelle Tim Shaw et je vous présente les rois de la vitesse.
0: Les amis et les proches d'Adrian sont déjà ici et se sont cachés. La voiture a été placée dans la section privée du musée, dans l'atelier. Et elle a l'air splendide. Tout est en place. Pile au moment prévu, Adrian arrive avec son meilleur ami Andy pour une visite VIP.
5: La collection a été créée en 1952.
0: Évidemment, Adrian ignore que ses moindres gestes sont filmés.
5: Elle a été conduite par Dick Van Dyke,

0: Vous aimez bien les voitures?
1: Oui. J'aimerais bien des gens qui me disent « Waouh, c'est intéressant » ou qui parlent de voitures avec moi.
2: On dirait que le plan de Tim fonctionne. Andy, qui est également dans le coup, et Adrian ont tous deux accepté d'apparaître dans l'émission bidon « Les rois de la vitesse ». Tim va donc pouvoir leur demander ce qu'ils conduisent.
0: Qu'est-ce que vous avez comme voiture?
3: Une Ford Escort Mark IV RS Turbo.
0: Adrian?
4: Une Mark III RS 1600i.
0: Une Mark III. Vous avez de la chance. On n'a qu'à filmer les amateurs de Ford à côté d'une Ford, non? Et on va parler de Ford.
2: Adrian est attiré dans l'atelier du musée, où il va avoir la surprise de sa vie.
0: Voici la nôtre. Dites-nous ce que vous en pensez. C'est la même?
4: J'hallucine.
3: On est un peu plus propre.
4: La mienne est blanche aussi. Enfin, elle était blanche.
0: Regardez-moi. Je vois de la jalousie dans ce regard.
2: Sa voiture est juste sous son nez, mais elle est en si bel état qu'Adrian est encore persuadé de regarder l'une des pièces du musée. Sauf que les pièces de musée n'ont pas de photos de famille dans la boîte à gants.
0: On sait qui est le propriétaire. Voici la carte grise.
4: Ça me dit vraiment quelque chose.
3: Mais la tienne n'est pas comme ça.
4: Non.
0: C'est ta voiture, Adrian.
4: C'est ma voiture?
0: Oui.
4: Vraiment?
0: Oui, c'est ta voiture. Et si tu regardes derrière toi, tu reconnaîtras peut-être cette dame. Je sais que c'est un peu surréaliste.
4: J'y crois pas.
0: Avec Fuzz, on a bossé d'arrache-pied sur cette voiture pendant 3 semaines, après te l'avoir empruntée. On présente une émission qui s'appelle SOS Car. Et cette dame ici, qui a les yeux embués, mérite un baiser et un gros câlin.
4: C'est vrai, c'est vrai. Je sais pas quoi dire. Je suis sans voix. Je ne sais vraiment pas quoi dire.
2: Ce n'est pas tellement étonnant qu'Adrian n'en croit pas ses yeux. Il y a 3 semaines, sa voiture était dans un état pitoyable, après avoir passé des années à pourrir dans un garage humide. Mais maintenant, elle est digne d'être dans un musée. Les tapis humides ont disparu. Les sièges pourris ont été refaits. La suspension surbaissée a été enlevée, remplacée par des amortisseurs ajustables, qui permettront à Adrian de choisir entre une conduite Formule 1 ou plus normale. Enfin, et surtout, le précieux moteur de cette voiture de sport a été ressuscité, ce qui veut dire que ce bolide sera aussi performant qu'à ses premiers jours.
4: J'aurais bien aimé retaper ma voiture tout seul, mais vu mon état de santé qui se détériore, je pense que je n'aurais jamais pu faire ça.
0: Est-ce qu'elle va démarrer? Quel beau son!
3: Pas mal, hein?
4: Tu entends le bruit qu'elle fait?
5: C'est incroyable!
4: Oui, c'est merveilleux. C'est juste magnifique.
5: Il sourit pour la première fois depuis longtemps. J'avais même oublié à quoi ressemblait son sourire. Son visage entier est métamorphosé. Vas-y encore! J'ai l'impression de revoir l'Adrian d'avant. C'est incroyable. Vraiment.
4: Jusqu'ici, je trouvais que ma vie était sur une pente descendante. Mais aujourd'hui, j'ai vu qu'il y avait des gens qui tenaient à moi, qui pensaient à moi. Ils ont vraiment fait une chose merveilleuse pour moi.

0: Dans cet épisode de Car SOS, Fuzz Townsend, génie de la mécanique.
1: Où est mon marteau ?
0: Et Tim Shaw, le roi de la négociation.
2: 20% sur le lot.
3: Il m'a encore eu.
0: Sont en mission secrète pour sauver une voiture appartenant à un propriétaire méritant. Cette fois, ils s'attaquent à une légende du bitume britannique.
4: Ouais, j'adore !
0: Un coupé des années 70 qui arrache une larme à Fuzz.
2: Tu pleures ?
1: Non.
2: Bah c'est quoi cette larme alors ?
0: Après avoir remporté la négo du

0: siècle, on dirait qu'il a réussi. Et après une course contre la montre, il sera temps de rendre ce petit bolide à son heureux propriétaire.
1: Elle a l'air toute neuve.
2: C'est votre voiture.
1: Ah, c'est vous ! Je vous reconnais, et c'est ma voiture !

0: Tim et Fuzz se rendent dans le nord du Yorkshire pour récupérer une voiture si légendaire que Tim en perd son sang-froid.
1: Je tiens plus en place.
2: Je vois.
3: J'en reviens pas qu'après toutes ces émissions, on n'ait jamais travaillé sur une de ces voitures. C'est une légende vivante.
2: C'est vrai, c'est ce que Ford a fait de mieux.
3: Ouais, c'est la Ford Capri et c'est...
2: pas fini.
3: Non, c'est pas fini. C'est le modèle avec le V6 Made in Britain.
2: Oui, et pas n'importe quel V6 d'ailleurs.
3: Le 3 litres.
2: Le 3 litres 100. C'est une RS3 3 litres 100 première génération.
3: 3 litres 100. Purée.
0: Combinant habilement une silhouette à tomber par terre, une mécanique robuste et un marketing exemplaire, la Ford Capri a surgi sur les routes britanniques en 1969 et a tout de suite fait un véritable carton. Vantée comme étant la voiture que vous vous êtes promise, elle a attiré les clients chez les concessionnaires pendant près de 18 ans et s'est vendue à 1 900 000 exemplaires. Disposant d'une gamme de moteurs allant du 1 litre 3 poussif au 3 litres 100 RS rugissant, les Capri étaient racés, abordables et avaient une sacrée gueule. Mais quelque chose me dit que celle que nos héros vont découvrir sera plus rincée que racée.
3: Dépêche-toi, dépêche-toi.
2: C'est bon, on arrive.
3: Plus vite.
0: La voiture appartient à Hélène, mère de deux enfants et gérante d'une petite entreprise de carrosserie. Elle adore les Capri et rêve d'en conduire une depuis toujours. Il y a 8 ans, elle a acheté une épave en prévoyant de la retaper totalement. Mais suite à un terrible accident, elle a été contrainte d'abandonner le projet et de laisser sa petite merveille en pièces détachées.
2: Où c'est vous ?
0: Rebecca et Ron, les deux enfants d'Hélène, ont fait appel à Car SOS pour tenter de remettre un sourire sur le visage de leur mère et ce petit bolide sur la route.
3: Comment ça va? Enchanté, je suis Tim.
4: Rebecca.
2: Fuzz.
5: Rob, enchanté.
3: Salut Rob. Alors, où est la voiture et où est votre mère?
4: Elle est à Manchester, on est tranquille pour la journée.
3: D'accord.
4: Quelle partie de la voiture vous voulez voir?
3: La plus grosse, celle avec les roues et le moteur, tant qu'à faire.
2: Elle est démontée?
4: Oui.
2: Ah d'accord.
4: Il y a des pièces partout.
5: Je vous montre le plus gros bout.
2: D'accord, on vous suit.
3: C'est là? Ah, d'accord.
2: Derrière la porte?
3: Le suspense est intense.
2: Voyons ça. Ah oui, intéressant. D'accord.
3: Super!
2: Pas mal. Mais le souci...
3: C'est quoi?
2: Comment on la sort?
3: C'est vrai, ça? Comment vous l'avez fait entrer là-dedans?
5: C'est une cabine de peinture maison.
3: D'accord.
2: Il faut démonter la cloison?
5: Oui.
2: Donc, on a une carrosserie bien rouillée?
5: Oui, mais pas de mastic.
2: C'est vrai? Elle a été décapée?
5: Oui.
2: D'accord.
3: Où sont les autres pièces?
5: Un peu partout.
3: D'accord, je te laisse avec Rob. Je vais discuter du projet avec Rebecca et quand on reviendra, vous aurez fini de charger le tout sur la remorque.
2: C'est ça, vas-y.
3: Allez, on y va.
2: À demain.
3: Vite, avant qu'il change d'avis.
2: Bon. On s'occupe de la cloison?
5: Ouais.
2: Ouais?
5: Ok.
2: C'est parti. Allez.
3: C'est la voiture de votre mère?
4: Oui.
3: Et c'est une Capri un peu spéciale.
4: Oui, c'est la voiture de ses rêves. Elle était bleue olympique. Quand ma mère l'a vue, elle a dit « il me la faut ». Et mon père lui a dit d'accord.
3: C'est comme faire tous ses Noëls d'un coup. Elle s'est retrouvée du jour au lendemain avec la voiture de ses rêves.
4: Oui, elle roulait. Elle était en très bon état. Mais il voulait qu'elle soit parfaite.
3: Je vois.
4: On a fait tout le démontage nous-mêmes.
3: D'accord.
2: Voilà l'engin. Le fameux V6 3 litres 100. Une perle rare. Oh, je vois quelques pièces endommagées.
5: Oui, on l'a fait tomber pendant le transport, je l'avoue.
2: D'accord. Ça risque de compliquer les choses. Bon. Voyons un peu ce qu'on a ici. On a un essieu, une boîte de vitesse en mode puzzle, les portières, les ailes, le réservoir. On devrait commencer par sortir tout ce bazar d'ici.
3: Pourquoi ce projet si important pour votre mère n'a pas abouti?
4: Ma mère a eu un accident il y a 6 ans. Elle a été heurtée par une porte de grange.
6: Une porte de grange?
4: Oui, une grosse porte en métal. C'était pas beau à voir. Elle a été hospitalisée avec plusieurs fractures et un traumatisme crânien. Depuis, elle a des problèmes aux articulations. On est retourné voir le médecin et apparemment, elle souffre d'une forme précoce d'arthrose rhumatoïde.
6: Quel âge a-t-elle, si c'est pas trop indiscret?
4: 53 ans.
6: C'est le genre de maladie dont souffrent les personnes âgées. On entend souvent les grands-mères en parler.
4: C'est une maladie terrible. À certains moments, elle ne pouvait plus marcher. Elle avait un fauteuil roulant. Elle ne pouvait pas ouvrir une porte, fermer les boutons de son jean ou tenir un verre d'eau.
0: Nous avons voulu en savoir un peu plus sur ce qu'Hélène endure. Alors nous avons installé une caméra cachée dans la voiture de Rebecca. Ce qu'on a entendu fait froid dans le dos.
4: Je suis fatiguée. C'était dur aujourd'hui. C'est pas facile de devoir passer autant de temps à l'hôpital, tu sais. Ils font un travail extraordinaire. Parce qu'il y a des moments où je me dis que... j'aimerais me coucher et ne pas me réveiller le matin. Ne plus penser à tout ça, ne plus avoir à me souvenir de ces douleurs que j'ai ressenties. Ça peut paraître égoïste. Mais c'est pas le propos.
6: Et l'avenir?
4: Au mieux, elle sera dans l'état dans lequel elle est maintenant. La voir lutter comme ça, c'est dur.
6: Vous voulez qu'on arrête?
4: Non, ça va.
6: Si on parlait de la voiture?
4: Oui.
6: Qu'est-ce que ça représenterait pour elle qu'elle soit restaurée?
4: Elle serait tellement contente. Ça va lui rendre cette petite étincelle qu'on ne voit plus depuis longtemps.
6: On va restaurer cette voiture alors, et on va rendre le sourire à votre mère. J'ai hâte de voir toute la famille avec ses étincelles dans les yeux. Si on allait voir où en est Fuzz?
4: Ça marche.
6: Ça va?
4: Oui.
6: Alors on y va. Allez. Ça commence à prendre forme?
2: Ouais. Il y a une tonne de boulot sur cette voiture. Mais quand elle sera finie... ce sera une vraie petite merveille.
6: Merci, Rob.
5: Merci.
6: Rebecca, enchantée.
7: Moi aussi.
6: À dans 15 jours, d'accord?
2: À plus.
4: Au revoir. Bonne route.
0: Nos compères prennent la direction du garage de CarSOS avec leur Capri en pièces détachées. À moins que...
2: tu sais quoi? C'est pas une voiture, ça. Elle a été complètement désossée.
6: Comment oses-tu?
2: Sérieusement?
6: Mais comment? Range-toi.
2: Écoute. Arrête.
6: Range-toi, j'ai un truc à te dire. Écoute-moi. Quand je t'aurai dit ce que j'ai l'intention de faire, je suis sûr que tu vas être nettement plus détendu. Je connais le grand Mamamouchi de la Capri, l'homme de la situation. Tu dois le connaître.
2: Rick Wood.
6: C'est ça?
2: Ouais.
6: C'est un pote. Et il se trouve que son atelier est sur la route pour rentrer au garage. Alors je me suis dit qu'on pourrait passer le voir, lui montrer la Capri, étudier 2 ou 3 trucs avec lui.
2: D'accord.
6: Et avec un peu de chance, il va nous dire qu'il s'en occupe. Je lui donnerai des idées.
0: Rick Wood est en effet le grand spécialiste de la Capri. Il gravite dans l'univers de la compétition depuis 1988 et s'efforce de préparer son légendaire.
2: J'attends là.
6: Ouais.
0: Si Tim parvient à convaincre Rick de participer à l'aventure, ce sera un miracle.
6: Salut.
5: Salut.
6: Comment ça va?
5: Bien, et toi?
6: Je l'ai reconnue de loin, celle-là. Quelle surprise de devoir bosser sur une Capri.
5: Ça me change un peu.
6: Oui, c'est clair.
2: Qu'est-ce qu'il va nous faire? Apparemment, il le connaît. C'est dans ce genre de situation que Tim peut être très utile. Espérons qu'il va réussir à le convaincre. Parce que si on a Rick avec nous pour ce projet, ça va être le coup du siècle. Ah, ils s'embrassent.
6: Merci. Fuzz.
2: Allons-y.
6: Je te présente Rick Wood.
2: Enchanté.
6: Le seul et unique.
2: C'est un plaisir.
6: Fuzz Townsend. Montre-lui la voiture avant qu'il change d'avis. Rick, voici une Capri RS 3,1 litres première génération. Je sens que tu as hâte de mettre tes petits doigts potelés sur cette merveille.
2: Enfin, cette future merveille.
5: Il y a juste un souci.
6: Quoi?
5: C'est pas une 3,1 litres.
6: Pardon?
2: C'est pas une 3,1 litres.
5: Non, il manque les renforts à ce niveau-là. Elle n'a pas le toit en vinyle. On la met sur le pont et je vous montre.
2: D'accord.
6: C'est parti.
0: Il semblerait que cette voiture ne soit pas tout à fait ce qu'elle est censée être. Mais avec l'aide d'un maître en la matière, CarSOS devrait pouvoir rattraper le coup. T Tim et Fuzz ont récupéré la Ford Capri de 1974 d'une véritable passionnée. Mais c'est un tel puzzle qu'il est difficile de savoir de quelle version il s'agit. Selon sa propriétaire, c'est une RS 3 litres 100, très rare. Mais Rick Wood n'est pas de cet avis. Pour l'instant, c'est pourtant le cadet des soucis de nos deux compères.
5: Il manque le berceau, le plancher, les montants, les passages de roues arrière et j'en passe. Et le toit, c'est du gruyère. Il y a plus de points négatifs que positifs.
6: Et pourtant, quand je regarde autour de moi, je vois les plus belles Capri au monde et le plus grand spécialiste en la matière. Cette voiture-là ne demande qu'à ressembler aux autres.
5: On ne peut pas en faire une RS 3 litres 100.
6: Quoi ?
5: Mais on peut faire mieux que ça.
6: Ah bon ?
2: Mieux qu'une RS ?
5: C'était ce qu'ils arrivaient à faire de mieux en 74, mais maintenant...
2: D'accord, ça me plaît.
6: Ça, c'est une bonne nouvelle.
2: Super.
6: Allez les gars, c'est parti.
0: Rick a mis la barre très haut. Nous n'allons pas assister à une restauration comme vous avez l'habitude d'en voir. Cette Capri va subir une authentique préparation mécanique digne d'une voiture de circuit. Son V6 robuste, 3 litres 100 ou non, va être totalement démonté et modifié pour gagner un maximum de puissance. Pareil pour l'essieu arrière et le différentiel qui seront refaits pour que cette petite merveille colle au pavé. Rick dispose dans son atelier de machines-outils capables de fabriquer des pièces en métal sur mesure. Pendant que l'équipe de carrosserie attaque une montagne de décapage, de découpage et de soudage, Fuzz et Rick, Mr. Capri, se penchent sur le fabuleux V6 Made in Essex.
2: Rick, tu es un grand spécialiste de ces moteurs. Pourquoi la propriétaire a cru qu'il s'agissait d'une RS 3 litres 100 ?
5: De l'extérieur, il n'y a pas de différence.
2: D'accord.
5: On ne pourra en être certain qu'en l'ouvrant, en fonction de la configuration du moteur. Il y a des subtilités.
2: D'accord, on s'y met.
5: Allez.
2: Il y a des soucis récurrents avec ces moteurs ?
5: La pompe à huile peut faiblir, et il faut faire les vidanges avec la bonne huile.
2: Je ne sais pas si c'est le cas de celui-là. Il a l'air plutôt fatigué.
5: Manque d'entretien.
2: Ouais. C'est bon. Tu y arrives ?
5: Et voilà.
2: Génial, on est sur la bonne voie. On dépose ce carter, et voilà la bête. On a la poulie d'arbre à cam ici, qui est en acier, et cette grosse pièce-là, le volant moteur, sur lequel il n'est pas rare qu'il manque d'écran.
5: C'est ça.
2: On va le remplacer ?
5: Oui, par un volant en alu.
2: Pourquoi pas de l'acier ?
5: On va tourner à 6000 tours. À ce rendement-là, si le volant moteur était en acier, l'écran casserait.
2: Et si on le prend en aluminium, il va tenir le choc, c'est ça ?
5: C'est ça.
2: Super. Il vaut mieux éviter que ça casse. Donc le moteur va tourner à 6000 tours minute.
5: Il pourra même friser les 7000.
2: Waouh, ça va sérieusement le booster.
0: Pendant que Fuzz et Rick font en sorte de donner un coup de jeune à la mécanique de notre Capri, Tim fait l'inventaire des pièces détachées. Il y en a forcément quelques-unes qui manquent ou qui ne peuvent pas être réparées. Il va donc falloir chercher.
6: J'ai trouvé un site de vente aux enchères. Ils ont les contours de phare. Et ça, c'est une boîte à gants de Capri première génération. Chaud devant, j'arrive. Les enchères, c'est ici ?
4: Oui.
6: Merci. Super, merci. Ah, ça, ça m'intéresse. Ouais, ils ont bien les contours de phare. Je veux le lot 705. J'ai juste à lever ma pancarte comme ça pour que mon enchère soit enregistrée. Il dit qu'on est à 55 dollars. Il attend l'enchère suivante.
7: 693.
6: Non, pardon, attendez, je voulais pas...
7: 693.
6: Non, monsieur, c'était pas une enchère. Je tenais juste ce truc.
7: Désolé, c'est à vous maintenant. Félicitations, merci.
6: Oh, génial.
0: Tim a commis une erreur de débutant. Étonnant pour un spécialiste du marchandage. Retour à l'atelier, c'est le moment de vérité. RS ou pas RS?
2: Alors, qu'est-ce que ça donne?
5: C'est des soupapes standards.
2: Tu le vois comme ça au premier coup d'œil?
5: Oui, je sais, c'est triste.
2: Un peu, oui.
5: Et les pistons aussi. Ça me fait deux autres raisons de penser que ce n'est pas une RS 3 litres 100.
2: On n'a qu'à vérifier les dimensions des cylindres, pour en être sûr.
5: Il devrait faire 9,5 cm de diamètre.
2: D'accord.
5: C'est le cas.
2: Ah.
5: Le moteur a été réalisé en 3 litres 100.
2: On y voit un peu plus clair. C'est la source du mystère. Ce n'est qu'un début, mais on sait ce qu'il nous reste à faire. Voyons un peu ça.
5: On va voir la pompe à huile.
2: On en est au stade où on va pouvoir déposer les pistons. On commence par déposer les chapeaux de bielle. Ensuite, on pousse le piston pour le faire ressortir par le dessus du moteur. Tu crois qu'il va sortir? Super. En voilà un. Voilà. Je l'ai. Qu'est-ce que tu en dis?
5: Ça m'a l'air pas mal.
2: Qu'est-ce qu'on fait maintenant?
5: On va tout nettoyer et équilibrer le vilebrequin.
2: Et après, la culasse. C'est pas mal de boulot aussi.
5: C'est là que se joue toute la puissance. On va essayer de viser 225 chevaux.
2: Ça fait une belle différence.
5: Oui.
2: Cet engin va être un vrai petit bolide.
0: Vous allez voir se produire sous vos yeux ébahis la préparation moteur la plus complète jamais faite dans Car SOS, avec augmentation de la capacité des cylindres, allègement et équilibrage des pièces en mouvement, ce qui donnera au final un moteur qui tourne plus vite et plus fort. On ne voit pas ça chez la concurrence, c'est certain. Et ce qu'on n'y voit pas non plus, c'est Tim.
6: Alors c'est quoi ce lot? Pièce Capri? J'y connais pas grand-chose, mais j'ai un doute. Ça vient pas d'une Capri, ça. Ça fait plutôt Granada, non?
5: Non, je ne pense pas.
6: Sûr?
5: Oui.
6: Sinon, vous avez quoi comme voiture?
5: Une Ford Galaxy.
6: Une Galaxy?
5: Oui.
6: Et vous êtes venu avec?
5: Oui.
6: D'accord, c'est bien. Mais ça, c'est des pièces de Granada.
0: Si vous vous demandez jusqu'où Tim peut aller, vous êtes sur le point de le savoir.
6: Excusez-moi, vous pourrez passer ce mot au commissaire priseur après cette vente? Merci.
7: Un message à l'intention du propriétaire d'une Ford Galaxy. On vient de nous informer que votre voiture est en feu. Très bien, on poursuit. Nous mettons en vente le lot numéro 705 maintenant. Il s'agit de pièces de Ford Capri première génération. Nous commençons à 10. Nous sommes à 30. Qui dit 5 de plus? 30 livres à ma gauche, qui va dire 35? Dernière chance pour 35. Adjuger 30 livres pour le 693. Merci.
6: J'ai gagné? 30 livres?
7: Absolument.
6: Ouais.
7: Oui, c'est ça.
6: Je peux les prendre?
7: Une fois que vous aurez réglé.
6: D'accord.
7: Merci.
6: Merci beaucoup.
7: Avec plaisir.
6: 30 livres, j'y crois pas.
0: Récupérer un tel lot de pièces à un prix aussi bas, c'est Noël avant l'heure. Tim n'aurait jamais osé l'espérer. Retour à la base, où ça ne chôme pas. La carrosserie rincée l'est désormais un peu moins et le moteur va gagner des watts grâce à une simple amélioration de la circulation des flux. Les soupapes sont les routes prises par le mélange air-essence pour entrer dans le cylindre et par les gaz pour en ressortir. Quand la Capri a été conçue dans les années 60, la technologie ne permettait pas d'assurer une circulation parfaite des flux. Maintenant, si.
2: On peut modifier les transferts pour que la circulation des gaz se fasse le mieux possible?
5: Oui, pour faire entrer et sortir plus d'air dans le cylindre.
2: D'accord.
5: C'est à ça que sert cette machine.
2: On va voir comment ça marche. C'est quoi ça? C'est une fraise?
5: C'est une fraise spécialement conçue pour travailler la fonte. Sur cette image de synthèse, on voit ce qu'elle fait. À chaque fois, elle descend d'un demi-millimètre et elle travaille en spirale.
2: Donc, le réalisage des transferts est fait grâce à cette machine. Et ensuite?
5: On fait les finitions à la main, en poli. On vérifie ce que ça donne et on repose la culasse.
2: D'accord? Excellent.
0: Pendant que Fuzz découvre le monde merveilleux de la machine pilotée par ordinateur, Tom, à l'étage, s'intéresse à un organe qui fait encore appel à la bonne vieille clé à douille.
6: Je ne sais pas ce que Rick et Fuzz font en bas et je ne veux pas le savoir. Moi, je dois me débrouiller pour modifier cet essieu arrière. Voilà l'élément essentiel de l'essieu, le différentiel. Ça, c'est un différentiel basique. En gros, il est là pour faire un truc tout bête. Imaginez que vous êtes sur la route, dans un virage. Vous avez une roue ici et une roue là. Entre les deux, l'essieu. Si vous comparez la circonférence du cercle formé par les deux roues, vous constaterez que la roue extérieure parcourt une distance plus grande. Ça signifie que cette roue extérieure tourne plus vite que celle située à l'intérieur. Le différentiel sert à ça, à faire tourner les roues à une vitesse différente. Maintenant, imaginez que vous roulez avec une roue sur du verglas et une roue sur un sol sec. Quand vous accélérerez, toute la puissance va être transmise à la roue offrant le moins d'adhérence. La puissance va aller essentiellement à cette roue qui va patiner, alors que l'autre roue, qui a pourtant de l'adhérence et pourrait vous faire avancer, va rester plantée là comme un jambon. C'est à cause du différentiel. Et c'est pour ça que je vais remplacer ce vieux machin par quelque chose de nettement plus rigolo, le DGL, pour différentiel à glissement limité. Oui, madame. C'est tout simple. Au lieu d'envoyer bêtement tous les watts à la roue qui patine, ce truc va faire en sorte que l'autre roue en récupère un peu aussi, ce qui vous donne de quoi continuer à avancer. C'est une invention géniale. J'ai trouvé celui-là sur une étagère de Rick. Je vais le ranger là. Voilà. On a un DGL. Je m'aime.
0: Jusque-là, la moindre pièce de la voiture d'Hélène a été améliorée avant d'être remontée. Même la carrosserie a eu sa petite cure de jouvence. Il est temps pour nos deux compagnons d'aller voir sur la route ce que ces Capri ont dans le ventre. Cap sur les années 70.
6: Écoute un peu ça.
2: La classe, non ?
6: Tu sais ce que je me dis ? Ça fait très série policière des années 70. On pourrait être deux flics.
2: C'est vrai. J'ai même la veste qui va bien. Mais pas d'enquête. On se contente de faire des poursuites.
6: Envoie les watts. Allez, appuie. Ah, écoute-moi ce son !
0: Quand la Ford Capri Rally Sport 3,1 litres est sortie en 1973, elle passait de 0 à 100 en 7 secondes 6. À l'époque, seuls les supercars pouvaient rivaliser. Ces merveilles ont été produites à 248 exemplaires. Il en reste moins de 30 immatriculées en Grande-Bretagne. Ce qui en fait l'une des voitures des années 70 les plus recherchées.
2: Cette voiture date de l'époque où Ford faisait des merveilles. C'est de la mécanique ultra simple. Une voiture légère, mais très bien équilibrée. On s'attendrait à ce qu'il y ait 5 vitesses. Mais c'est une boîte 4. Alors on se dit qu'on risque de rester sur notre faim.
6: Ouais.
2: Ou alors, on va faire hurler le moteur. Mais ça ne se ressent même pas. Ce moteur est absolument génial.
6: Il faut que je prenne une photo de ta bobine. T'as l'air heureux. Et pour une fois, je dois avouer que ton look est de circonstance. Voilà, regardez.
2: Cette voiture me rend un peu nostalgique, tu sais.
6: Attends, c'est quoi ça? Tu pleures?
2: Mais non, arrête.
6: Bah c'est quoi cette larme alors?
2: J'imaginais pas que ça me ferait cet effet.
6: Oh, c'est mignon.
2: Comment ça, mignon?
6: Mais t'es humain. Tu pleures en pensant à moi?
2: Ouais, ça, tous les jours.
6: C'est vrai?
0: Tim et Fuzz ont confié leur Ford Capri 74 à Rick Wood pour une préparation complète.
6: Rick, voici une Capri RS 3,1 litres première génération.
5: Il y a juste un souci.
6: Quoi ?
5: C'est pas une 3,1 litres.
0: Elle appartient à une passionnée de 53 ans, Hélène, qui l'a achetée il y a 8 ans pour la restaurer elle-même. Mais à la suite d'un grave accident ayant laissé de lourdes séquelles, cette brave machine a été laissée à l'abandon.
4: C'est dur de la voir lutter comme ça.
0: Dans la mesure où il ne s'agit pas du modèle ultra recherché qu'Hélène pensait posséder, nos compères ont pris la liberté de faire quelques menues améliorations. Pendant que la première couche de peinture bleue olympique et les bandes racing sont appliquées, Fuzz remonte la boîte de vitesse à 4 rapports.
2: Ici, on a le carter de bois tout propre qui vient d'être repeint. On va pouvoir y installer toute la pignonnerie, tous ces trucs-là, c'est-à-dire les vitesses. L'une des pièces qui s'use le plus facilement est le roulement d'arbre moteur. Si ça fait ce bruit-là, c'est pas bon. Un roulement en bon état, ça fait ça. Pas de bruit du tout. Je vais donc déposer ce vieux roulement usé et en mettre un neuf. Voilà, c'est fait. Ça, poubelle. Voilà. On met le roulement neuf. J'installe l'arbre avec les pignons, un peu d'huile, puis l'arbre moteur. Voilà. Ça se voit que j'ai été batteur, non? J'ai le rythme dans la peau. Maintenant, l'arbre de sortie qui se glisse par l'arrière. Voilà. La fourchette de sélection première et seconde. Alors, les fourchettes et les arbres sont installés pour la première, la seconde, la troisième, la quatrième et la marche arrière. On est bon.
0: La boîte de vitesse, c'est fait. De son côté, Tim a trouvé quelqu'un qui semble capable d'usiner n'importe quelle pièce à la demande.
8: Carlos ?
5: Comment ça va ?
8: Très bien, merci. J'ai une faveur à te demander. Ça, c'est des cache-culasses pour mon V6 3 litres. Ils sont superbes, mais je me disais qu'on pourrait peut-être faire mieux.
5: Oui, c'est possible. J'ai déjà modélisé ces pièces-là pour un V6 SX.
8: C'est vrai ? Je me disais, c'est le cache-culasse de droite ?
5: Oui, c'est ça.
8: Tu peux le retourner ?
5: Oui, bien sûr.
8: C'est dingue ce truc. Tu vois au milieu, il y a une partie plate. Tu peux écrire quelque chose dessus?
5: Oui.
8: Si je te donne les lettres, tu peux les graver directement dans le bloc d'aluminium?
5: Oui.
8: Super, alors voilà ce qu'on va écrire. Écris car SOS, mais avec age en minuscule derrière, pour car sausage.
5: Hors de question.
8: Tu m'as dit que tu pouvais le faire?
5: Oui, mais non. Ça vous plairait que dans votre moteur, quelqu'un marque saucisse ?
8: Bah ouais.
5: Saucisse.
8: D'accord, je vois ce que tu veux dire. Alors mets juste car SOS, s'il te plaît.
5: Ça, c'est dans mes cordes.
8: Super. Merci.
5: De rien.
8: Beau boulot, bravo.
0: Pour savoir si Hélène apprécierait de voir marquer « saucisse » dans son moteur, demandons à Rebecca et Rob, ses enfants, qui sont passés voir où en sont les travaux.
8: Ne regardez pas, ne regardez pas. On ferme les yeux, encore, encore, encore, encore. Attention, 1, 2, 3, ouvrez les yeux.
4: C'est pas vrai.
8: Et voilà.
4: Mon Dieu.
8: Appelez-moi Tim.
5: J'en reviens pas. C'est la même carrosserie ?
4: C'est pas vrai.
5: C'est...
8: Il en perd ses mots.
5: Je sais vraiment pas quoi dire.
8: Comment vous vous sentez ?
4: Je suis au 7e ciel. La couleur est fantastique.
5: C'est la même, sérieux ?
2: Ouais.
4: Elle va adorer.
2: C'est la Capri de votre mère.
8: Venez par ici, j'ai un truc à vous dire. Pour toutes les bonnes nouvelles, il y a hélas une mauvaise nouvelle.
2: Ce n'est pas une RS 3,1 litres.
5: C'est vrai?
2: Ouais.
5: C'est pas une RS.
8: Le moteur a été réalisé en 3,1 litres.
5: D'accord.
2: Mais c'est tout.
8: Mais on va vous faire une prépa
2: mieux qu'une RS 3,1 litres. On vous le garantit.
8: C'est pas le modèle auquel vous pensiez, mais ça reste la voiture de votre mère.
2: Ouais.
8: En mieux. Pour ce qui est de la restitution, quelqu'un a une idée ?
5: Pas vraiment.
4: Il faudrait qu'on fasse ça sur un circuit.
8: Attends, qu'est-ce que tu dis, Fuzz ? Vas-y.
2: On crie tous surprise ?
8: Ouais, ça c'est original. T'as une idée, Rebecca ?
4: Il faudrait faire ça sur un circuit, je pense.
8: Bien vu. J'ai une idée. Si on organisait une concentration où on pourrait admirer les plus belles Capris restaurées, est-ce que vous pensez que votre mère viendrait ?
4: J'en suis sûre.
8: Alors on fixe la date et l'endroit et on se revoit très vite.
4: Génial.
0: Le piège est tendu. Hélène va être attirée jusqu'au circuit de Three Sisters, près de Wigan, pensant qu'elle pourra avoir l'occasion d'essayer un de ses bolides sur la piste. Mais la voiture dans laquelle elle va s'installer n'est autre que la sienne, si on la termine à temps. À l'atelier, on met les bouchées doubles. Le moteur à la puissance brute est remonté. L'essieu arrière, raffermi avec son différentiel à glissement limité, est posé. Quant aux disques de frein et aux suspensions, ils sont dignes des voitures de circuit. Tim s'est même mis bille en tête de trouver des pneus authentiques et il ne reculera devant rien.
8: Vous n'allez pas le croire, mais l'Angleterre est en pénurie de pneus. Je n'ai pas trouvé mon bonheur. Alors il faut que j'aille faire un tour en France pour me fournir. J'ai pas vraiment le choix.
0: Dunlop, le fabricant de pneus désormais basé dans l'Hexagone, vient de sortir une gamme de gommes aux allures de pneus des années 70, mais réalisée avec la technologie moderne. Et Tim veut être l'un des premiers servis.
8: Je vais tâcher de trouver Kate, une vieille amie que j'ai pas vue depuis 12 ans. Le souci, c'est qu'elle connaît mes habitudes.
4: Bonjour, Tim.
8: Salut, comment ça va?
4: Très bien, merci.
8: T'as pas changé?
4: Merci, c'est gentil.
8: Quoi de neuf?
4: Pas mal de choses.
8: T'es superbe.
4: Qu'est-ce que tu veux?
8: Moi, rien.
4: Je te connais, Tim. Tu as l'intention de me négocier quelque chose.
8: Non, je viens pas du tout pour ça. Je voulais voir comment on fabriquait les pneus, c'est tout. Tu me fais visiter comme au bon vieux temps? Ah, Tim, quel plaisir de te revoir, mon ami.
4: Je ne vais pas pouvoir, mais je vais te présenter quelqu'un qui le fera. Par contre, tu dois me promettre une chose.
8: Quoi?
4: Que tu ne vas pas essayer de lui soutirer des pneus.
8: Alors, qu'est-ce que c'est que ça, ces trucs-là?
5: Ce sont les deux matériaux bruts entrant dans la composition d'un pneu.
8: D'accord.
5: Là, c'est la silice, et là, le noir de carbone.
8: En fait, on est un peu comme dans une grosse cuisine. On a une sorte de mixeur géant où on mélange le caoutchouc naturel, la silice et le noir de carbone. On se croirait dans la chocolaterie de Willy Wonka. Les pneus sont faits à partir de ça.
5: C'est ça.
8: Je peux toucher?
5: Oui, allez-y, mais faites attention.
8: Ça colle, c'est un peu comme du sirop. C'est la bande de roulement?
5: Oui, c'est ça.
8: Et ça, c'est quoi?
5: Ça, c'est la carcasse.
8: D'accord.
5: Le pneu est fait de deux parties. La bande de roulement...
8: C'est ce qui est en contact avec la route.
5: Et la carcasse.
8: La carcasse, c'est la structure.
5: Exactement.
8: Et autour, on a les flancs.
5: C'est ça.
8: D'accord. Donc, c'est ici qu'on assemble les différentes parties. La bande de roulement est chargée sur cette sorte de bobine. Ensuite, on vient la coller autour de la carcasse, grâce à cette grosse machine orange, et on obtient un pneu presque terminé.
5: Tout à fait.
8: Impressionnant.
5: On lance la machine?
8: Oui, allez-y. Donc, c'est à ce moment-là que vous pouvez donner au pneu la forme que vous voulez, en quelque sorte.
5: Absolument.
8: Ça, c'est le moule?
5: Oui, c'est le moule du rainurage.
8: Qui va imprimer le dessin, c'est dingue. On peut voir? J'adore.
5: Et voilà. Au revoir.
8: Merci à vous.
5: Merci.
8: Ah oui, la bise. Et surtout, ne dites rien à Kate, hein. Elle va m'en vouloir, sinon. Encore gagné.
0: Donc, les pneus, c'est fait. Pendant ce temps, à l'atelier, l'heure tourne. Toute l'équipe est au taquet. Des centaines de pièces restent à réassembler. Bref, ce n'est pas le moment de tomber sur un imprévu, comme des supports moteurs à la mauvaise place.
2: On a un gros souci. Le berceau avant, sur lequel repose le moteur, n'est pas d'origine. Et un berceau de Capri 3 litres, ça ne court pas vraiment les rues.
0: Et maintenant, que vais-je faire, disait la chanson. C'est bien simple, déposer le moteur et trouver une solution pour aligner les supports. Par chance, avec l'aide du Big Boss des Capri, le problème est vite corrigé et le moteur retrouve rapidement sa place. Mais sa vraie place, cette fois.
8: Salut les gars! Quelqu'un a commandé des pneus?
2: Tiens, alors voilà, c'est pas vrai.
8: Les bras chargés de cadeaux, un pour toi et un pour Rick.
2: D'accord, je sais ce que tu as fait.
8: Comment ça? Qu'est-ce que j'ai fait?
2: Tu crois que je suis pas au courant? Sérieux?
8: Qu'est-ce que tu racontes?
2: T'es allé chez le coiffeur, à vous.
8: Ah, ça!
2: Viens dégager autour des oreilles.
8: Ouais, je tenais à me faire beau pour vous, les gars.
2: C'est ça, en attendant, relève tes manches et viens nous aider.
8: Je commence par l'intérieur?
2: Si tu veux.
8: C'est parti.
0: Un jeu de pneus et de jantes alliage plus tard, c'est le sprint final. Les garnitures sont posées, puis les portières, ainsi que les ailes et les contours de phare remportés aux enchères. Il ne reste plus qu'à démarrer et tester le moteur. La voiture est chargée sur le banc de puissance. C'est l'instant où l'on va savoir à quel point la courbe de puissance s'envole.
9: Allez, Eric !
0: Sortie d'usine, la RS développait 148 chevaux. Ce petit bolide va-t-il vraiment faire mieux que ça ?
2: Pas mal.
5: 220 chevaux.
2: 220, sérieux ?
8: Dans mes bras.
2: Là, je suis impressionné. Très impressionné, même.
8: Elle a l'air toute neuve, regarde. Si une femme mérite cette voiture, je crois que c'est bien Hélène. Pas vrai ?
2: C'est bien vrai. J'espère qu'elle va l'adorer. Je sais que ce sera le cas. Qui ne craquerait pas pour elle ? Mais le meilleur moment, ça va être quand elle va s'élancer sur la route. Là, ce sera le top. J'ai hâte.
8: Tu pourrais peut-être faire ce que tu as fait à cette voiture sur nos vieux visages burinés. Je suis né l'année de sa sortie. Ce serait génial que tu puisses arriver au même résultat sur nous. On ferait des ravages. Allez, mettons le capot.
0: Le circuit Three Sisters, au tracé court et sinueux, est idéal pour s'amuser le week-end. Il attire les passionnés de tout le pays. C'est donc l'endroit idéal pour leurrer une certaine propriétaire de Ford Capri.
8: Bienvenue aux Three Sisters, Fuzz. Bienvenue à Wigan, Lancashire.
2: C'est un plaisir.
8: Il y en a des belles bagnoles aujourd'hui. Mais la star de la journée, c'est elle.
2: Regardez-moi cette merveille.
8: Viens voir ici.
2: Ouais.
8: Regarde-la sous cet angle.
2: Je vois...
8: Garde l'image en tête.
2: D'accord.
8: Et maintenant, viens la voir sous cet angle.
2: C'est clair. Elle est magnifique. Et cette couleur ?
8: Ouais, viens voir l'intérieur.
2: Allez.
8: Regarde côté conducteur.
2: Elle a l'air toute neuve.
8: C'est dingue, hein ? Quel que soit l'angle sous laquelle on la regarde, c'est une tuerie.
2: Carrément. C'est quoi l'idée maintenant ? Qu'est-ce qu'on fait ?
8: J'ai tout organisé. Hélène est en route pour passer l'après-midi sur le circuit.
2: D'accord.
8: Rick est là. Il a apporté quelques-unes de ses Capris et autres Ford de collection.
2: Génial.
8: Hélène va jeter un œil sur toutes ces merveilles et pourquoi pas en essayer une ?
2: Pas mal.
8: Et bien évidemment, la voiture qu'elle va essayer, ça va être ? Devine un peu ?
2: Celle-là.
8: C'est ça. Et moi, je vais me déguiser en pilote pro.
2: Bah voyons, c'est ça.
8: Quoi, où est le problème ?
2: J'ai pas besoin de me déguiser, moi. Je le suis vraiment.
8: La combi, le casque...
2: Et moi, je fais quoi ?
8: Allez, c'est bon. Tu peux faire comme moi, si tu veux.
2: Génial. On y va, alors ? On va s'équiper ?
8: C'est parti.
2: Allez.
0: Cette fois, le scénario est assez simple. Hélène pense avoir été invitée par sa fille Rebecca à une concentration sur un circuit automobile. Nous allons distiller suffisamment d'odeur d'essence sans plomb dans l'air pour l'empêcher de réaliser dans quel stratagème elle est tombée. Un club de voitures de collection locale nous a envoyé des renforts. Et Rob, le fils, est arrivé en avance pour être aux premières loges.
2: Qu'est-ce que t'en dis ?
5: Magnifique, j'adore.
2: C'est une superbe machine.
8: Qu'est-ce qui te passe par la tête ?
5: J'ai envie de l'essayer.
8: Viens voir un peu à l'intérieur. Viens jeter un œil, tu vas voir.
5: Incroyable. On est loin de ce que c'était au départ, c'est clair. J'espère que c'est le résultat que ma mère espérait voir, mais même si ça n'est pas tout à fait le cas, je suis sûr qu'elle ne sera pas déçue en voyant ce que ça donne.
0: Fort de l'approbation du fiston et sachant qu'Hélène approche, l'opération « Oh mon Dieu, mais c'est ma voiture » est lancée. Hélène, Bob, son mari et Rebecca, sa fille, et néanmoins notre complice, sont pile à l'heure.
8: Allez, banzai.
0: Le briefing a déjà commencé. Hélène est ajoutée au groupe et ne se rend pour l'instant compte de rien.
5: Bon, on va lancer le premier tour. Qui est Hélène ?
0: Hélène est appelée pour faire un tour de circuit avec un pilote professionnel. Le piège se referme.
8: Vous avez déjà conduit une Capri de première génération avant ?
4: Mon mari et moi, on en a une. Mais on ne la conduit pas parce qu'elle est en miettes.
8: Celle-ci est un peu particulière. Elle fait 509 chevaux. Je me demande si on ne devrait pas commencer par quelque chose d'un peu plus raisonnable. Pas mal cette couleur, vous ne trouvez pas ?
4: J'adore. C'est une Olympic Blue ?
8: Oui, c'est exactement ça. J'aime beaucoup. La vôtre est de quelle couleur ?
4: Olympic Blue.
8: La même, c'est vrai ?
4: Oui.
8: Elle est chouette, non?
4: Oh non!
8: Pardon?
4: C'est vous?
8: Oui, c'est moi.
4: Cette voix, je me disais bien.
8: Regardez, je vais enlever la fausse plaque. Si j'y arrive, elle devrait vous dire quelque chose. Vous la reconnaissez? C'est votre voiture.
0: La dernière fois qu'Hélène a vu sa Capri, elle était en miettes. Son projet de restauration était à l'abandon. Maintenant, la transformation est complète. La carrosserie, autrefois rongée par la rouille, a été renforcée et repeinte dans cette sublime teinte Olympic Blue. L'intérieur, désormais muni de magnifiques baquets Recaro, sent littéralement le neuf. Les jantes RS, les nouveaux freins, tout est fait pour que les sensations de conduite soient au rendez-vous. Mais la cerise sur le gâteau, c'est ce moteur de 220 chevaux. Cette Capri 3,1 litres est sans doute le plus beau spécimen existant au monde.
8: Vous imaginiez la conduire à nouveau?
4: Non, j'avoue. Je n'imaginais pas que quelqu'un puisse terminer le travail à ma place. Jamais je n'aurais cru que je pourrais m'installer dedans.
8: À cause de vos problèmes médicaux?
4: Ça a été dur. C'était très dur quand je devais me reposer à 100% sur mon mari, ma fille et mon fils au quotidien. Je suis trop jeune pour être dans un tel état. J'avais vraiment l'impression d'être un fardeau pour mes deux enfants que j'aime tellement.
8: Ils savent ce que vous avez enduré. Alors ils voulaient vous faire une belle surprise. Ils ont dit qu'ils voulaient vous revoir sourire. Et je suis content de voir que ça a marché. C'est là qu'on voit que vous êtes une vraie passionnée.
4: C'est vrai.
8: Je sais que vous en avez assez que je parle. Vous voulez y aller? Vous voulez l'essayer,
4: oui.
8: C'est ça? D'accord. Il ne me reste plus qu'à dire une chose. Bienvenue au club Car SOS.
4: Merci mille fois.
8: Vous le méritez. Les amis, démarrez vos moteurs! Ouais, génial! Allez-y! Super! Elle est partie, Fuzz.
2: Excellent.
8: On n'a pas mérité une petite tarte pour fêter ça.
2: Tu as bien raison. Allons trouver une pâtisserie.
4: Je ne sais pas si je dois vous remercier ou être en colère contre vous. Je ne sais pas. Sois pas en colère, remercie-nous. C'est le cas, merci. Elle est juste phénoménale. Et quel son! C'est vrai, j'adore ce son. Incroyable. Jamais je n'aurais cru l'avoir fini un jour. C'est comme un rêve qui se réalise.
0: L'achat d'une voiture ancienne est souvent le début d'une histoire d'amour. Mais quand la passion s'éteint, la descente aux enfers commence. C'est alors qu'intervient l'équipe de Car SOS. Voici le roi de la mécanique, Fuzz Townshend.
2: Superbe.
0: Et Tim Shaw, le mauvais génie des pièces détachées.
9: Génial! C'est tellement important pour moi.
0: Leur mission secrète, sauver les voitures de collection préférées des Anglais.
9: C'est un crime de ne pas la faire rouler.
0: Des voitures qui ont connu des jours meilleurs.
2: Je suis très inquiet.
9: T'as raison, il y a du boulot.
0: Elles sont restaurées à l'insu de leurs propriétaires et à la demande de leurs proches qui espèrent qu'elles seront à nouveau source de bonheur.
9: C'est important de la voir rouler à nouveau?
10: Très important.
11: Très important.
0: Le propriétaire ignore que notre équipe transporte sa voiture dans l'atelier de Fuzz. En quelques semaines, avec de l'huile de coude et du savoir-faire, il redonne au véhicule sa splendeur d'origine. Avant de rendre ses clés au propriétaire sidéré.
9: C'est la même!
0: L'histoire d'amour peut alors reprendre. Aujourd'hui, notre duo de choc s'attaque à une élégante auto britannique appartenant à un ancien mécanicien d'autobus qui a eu quelques problèmes de santé.
11: Il est rentré et le bas de son ventre s'est ouvert.
0: La carrosserie blanche et brillante dissimule de mauvaises surprises.
2: C'est n'importe quoi.
0: et rapidement, ils se sentent dépassés par la complexité du véhicule.
8: À chaque fois qu'on s'attaque à une nouvelle partie, c'est un cauchemar.
0: Pour ce projet, ils vont devoir repousser leurs limites.
8: Cette voiture est un...

0: Tim et Fuzz se rendent au chevet d'une des légendes de l'industrie automobile haut de gamme britannique. Une Rover P6B de 1972.
1: Fuzz, que penses-tu de la Rover P6B?
2: Bonne question. Dans les années 70, j'allais souvent en vacances chez mon oncle Derek et ma tante Jean, qui avaient chacun leur P6B.
1: Ah oui?
2: Oui.
1: Et elle avait l'automatique et lui une manuelle.
2: Exact.
1: C'est vrai? J'y crois pas.
0: Cette fois, pas de garage humide ni d'entrepôt poussiéreux.
1: C'est ça?
2: On dirait.
0: Cette Rover en piteux état s'offre à la vue de tout le quartier.
1: Fuzz, va falloir faire vite. Regarde, c'est une toute petite rue avec tout plein de voisins curieux.
2: C'est clair.
1: On la prend et on s'en va.
2: Comment il s'appelle déjà?
1: Steve.
2: Ok.
0: Steve Barrel, ancien mécano, a acheté ce vestige des années 70 il y a 2 ans pour le restaurer. Mais suite à des soucis de santé, c'est Steve qui a reçu les soins appropriés, non sa Rover tant aimée.
1: Superbe. Ça fait un peu corbillard, non?
2: Non.
0: Même avec les roues arrière démontées par sécurité, la belle Rover fait illusion. Mais un coup d'œil à l'intérieur révèle des problèmes bien réels.
1: Oh non. Fuzz, c'est mauvais. Il n'y a pas de ciel de toit, pas de revêtement sur cette portière. C'est terrible.
2: Coup de chance, je connais un type qui peut tout arranger.
1: Excellent. Qui ça?
2: Un certain Tim.
1: Moi? Oui, bien sûr.
0: Elle a peut-être un air misérable, mais la Rover P6B a un pouvoir particulier sur les hommes de plus de 40 ans. Dans les années 60, Fuzz était enfant et la Rover P6B 3500 faisait fureur. Sa marque de fabrique, un moteur V8 poids-plume sur un gros bloc en alliage américain ramené dans le droit chemin anglais par les ingénieurs de Rover. Anguleuse et intimidante, c'est la classe assurée à son propriétaire. Aujourd'hui, elle se vend pour une bouchée de pain. Moins de 5000 livres pour une P6 en parfait état. Un régal. Autre élément clé de la P6, ses panneaux démontables faciles à réparer. Mais ce genre de caractéristiques pratiques peut cacher du rafistolage.
1: Vu d'ici, on dirait qu'elle a eu un accident.
2: T'as raison, oui. On a des dégâts sur la porte et rien n'est tout à fait droit.
1: Bon, fais ton inspection.
0: C'est Marie, l'épouse de Steve, qui a contacté Car SOS dans l'espoir que sa voiture chérie lui redonne un peu de joie de vivre.
1: J'ai rattrapé votre mouton. Il s'appelle comment?
3: Daisy.
1: Ah, c'est une fille.
3: Oui.
1: Bah, lui, c'est Fuzz.
3: Bonjour.
2: Bonjour.
3: Enchanté.
2: De même.
0: Trêve de bavardage, le temps presse.
1: À tout de suite.
2: À toutes.
0: Tim est bien entouré. Marie est avec sa fille Claire et Sharon, sa sœur.
1: Tais-toi.
0: Les Barrel ne partagent pas que leur ADN. Tous ont travaillé dans les transports en commun, parfois au dépôt où Steve officiait. Mais le véritable amour de Steve, ce sont les voitures, surtout la P6.
1: Pourquoi ce modèle?
3: Il a une faiblesse pour les Rovers.
1: Ah oui?
3: Oui, il trouve que c'est de la qualité.
1: Et vous, qu'est-ce qu'elle signifie pour vous, cette voiture?
3: C'est la voiture de ses rêves, son petit plaisir, mais...
1: C'est pas votre truc?
3: Non.
1: Pourquoi?
3: Elle est toute vieille, complètement passée de mode.
1: Mais étant donné que votre père en rêve...
3: Oui, et il est heureux quand il s'en occupe. Je ne l'avais jamais vu sourire autant que quand il l'a achetée.
0: Pourquoi la Rover de Steve mérite-t-elle d'être prise en charge par Car SOS?
1: Bon, alors ce qui m'intéresse, c'est votre vie avec les bus.
0: Pour s'entretenir avec Steve en personne, Tim se fait passer pour un producteur tournant un documentaire dans le dépôt de bus où tout a commencé pour Steve et Marie.
4: Je travaillais déjà au garage quand Marie est arrivée.
1: Je vois.
4: On est sortis ensemble et...
1: D'accord.
4: Et là, j'ai appris que son frère était un collègue.
0: Normalement, Tim feindrait de s'intéresser à leur histoire d'amour pour ensuite embrayer sur les voitures. Mais Steve est plus rapide.
4: Elle est tout pour moi. Je ne sais pas ce que je ferais sans elle.
1: Alors, le plus important dans votre vie, c'est Marie?
4: Ouais. Claire, Michael et ma voiture. Vaut mieux...
1: Bien rattrapé.
4: Ouais, j'adore ma voiture, ma P6. C'est sans doute à cause de la série Reagan dans les années 70.
0: Une fois la conversation lancée, il suffit de l'aiguiller un peu pour comprendre pourquoi la restauration de sa Rover est bloquée.
4: Le médecin a dit que j'avais une gastrite. Le lendemain, Marie m'a emmené aux urgences. C'était une crise d'appendicite.
2: Aïe.
3: Ils l'ont opéré et au bloc, ils lui ont trouvé quelque chose de plus grave. Ils lui ont enlevé la moitié de l'intestin. Apparemment, il aurait pu en mourir.
1: Des moments difficiles.
4: En plus, quand ils ont tiré les sutures, ça n'avait pas bien cicatrisé.
3: Quand il est rentré, le bas de son ventre s'est ouvert.
1: Quel cauchemar!
4: Ils ont réopéré, mais ça a recommencé. Donc je suis repassé sur le billard et le problème n'est pas réglé. J'attends une nouvelle opération.
0: Étant désormais routier indépendant, ses soucis gastriques chroniques ont un énorme coût financier. Et sa Rover mal en point en paie le prix.
4: Il va me falloir quelques années pour y arriver. Chaque séjour à l'hôpital vide mon compte en banque. Donc je dois d'abord faire des économies avant d'acheter de nouvelles pièces.
0: C'est ce qu'on va voir. Sa prochaine opération étant programmée dans un mois, notre équipe tient à ce que Steve l'aborde avec le sourire. La réhabilitation de la P6 est donc une priorité pour CARSOS. D'ici 3 semaines, Steve pourra profiter de la vie avec sa P6 ressuscitée. Mais elle fait déjà le bonheur de quelqu'un.
2: Les voitures de cette époque sont les dernières véritables classiques britanniques. Les sièges sont en cuir. Le moteur est un V8. Elle est solide, masculine. C'est une vraie automobile.
1: Le souci, ce sera de lui expliquer où est la voiture.
3: On s'en plaint souvent parce que ça prend une place de parking, alors qu'on a du mal à se garer dans la rue. Maman lui a dit que comme il ne pourrait pas travailler dessus avant longtemps, on la mettrait chez moi et mon copain en attendant.
1: D'accord, bien vu.
0: Même avec cette excuse, il ne faudra pas longtemps à Steve pour avoir des doutes, s'il ne repère pas les garçons chez lui.
1: Fuzz, faut se dépêcher. Il peut rentrer à n'importe quel moment. Allez, on traîne pas.
2: Ouais.
1: Ça penche au niveau du cric, ce qui veut dire que le joint est foutu.
0: Des faiblesses au niveau des points d'appui font craindre de gros problèmes sous la carrosserie. Mais il y a quand même une bonne nouvelle.
2: Elle marche.
1: Je me disais bien aussi. J'ai cru que c'était une tondeuse.
2: C'est sans doute parce qu'elle tourne avec 5 cylindres au lieu de 8.
1: Ah, je vois. C'est la première voiture qui va monter toute seule sur la remorque.
0: Après 12 ans dans un garage, ce demi V8 suffit tout juste à monter la vieille Rover sur le chariot de dépannage de CARSOS.
1: J'imagine que quand on voyait cette voiture à l'époque, on faisait « Oh, t'as vu ?»
2: Ouais.
1: C'était la classe.
2: C'est clair.
1: Aujourd'hui, c'est un tas de boue.
0: La chute est impitoyable pour cette voiture qui fut un modèle de raffinement. Arrivés au garage, les mécanos n'ont qu'une hâte, explorer les entrailles du vieux moteur V8. Comme il est au cœur du système, il est essentiel d'évaluer tout problème caché sous le capot.
2: Prêt au démarrage? Attention aux doigts. C'est parti. Pas terrible, ça.
1: Non, pas pour un V8. On dirait qu'il tourne sur 4 ou 5 cylindres.
2: À mon avis, seulement 4. Ce qui veut dire qu'on a un côté de l'alimentation qui est mort. Retire ça. Bien. Mets ta main dessus et étouffe le carburateur.
1: D'accord.
2: Il ne faut pas pour autant en conclure que c'est le carburateur. On pourrait très bien avoir 4 bougies d'allumage défectueuses.
1: Redémarre-la.
0: Si les bougies fonctionnent, c'est que le carburateur est déficient.
1: J'ai vu des étincelles. J'ai oublié, j'étais trop content. Au moins, on sait que le souci vient du carburateur.
0: La Rover donne déjà quelques sensations à Tim. Mais lui réserve-t-elle d'autres chocs désagréables? Tim et Fuzz inspectent cette berline charmante mais exigeante. Non seulement le V8 tourne sur

0: Là, on enverra le toit ouvrant à la restauration. La voiture sera à trois endroits différents et tout le monde pourra travailler en même temps.
1: La carrosserie monocoque particulière à cette Rover signifie qu'on peut facilement la déshabiller complètement et travailler simultanément sur différentes parties. Le toit pliant emblématique des années 70 n'a plus rien de couvrant. Dans l'habitacle, le cuir des sièges déchiré et craquelé fait peur à voir. Et le cœur de la P6 a des problèmes de clapet qui nécessitent une opération mécanique importante. Tout d'abord, il faut extraire le volumineux moteur. Ce n'est pas une mince affaire, mais Fuzz ne s'en plaint pas.
0: J'aime bien ce moment-là, quand on voit comment la machine est montée et se démonte.
2: On va devoir dégager la boîte de vitesse. On aura bien mérité notre burger.
1: Une fois le moteur libéré, un liquide noir et visqueux signale de gros ennuis.
0: Pourquoi il y a de l'huile qui s'écoule ?
2: Voyons d'où vient la fuite.
0: De l'huile a dû s'infiltrer dans le carter d'embrayage. Et comme on l'a bougé, c'est ressorti. D'où cette mare gluante.
1: Cette fuite à l'arrière du vilebrequin est une mauvaise nouvelle. Fuzz a eu raison d'insister pour enlever le moteur.
0: Tu sais quoi ? C'est fatigant d'avoir toujours raison.
2: Ouais, je compatis.
1: Le V8 en triste état peut maintenant être envoyé chez un spécialiste qui saura lui rendre sa santé robuste de Rover.
0: Bon, un côté de fait.
1: À partir de maintenant, c'est plutôt simple. Les 19 panneaux de la P6 se démontent, ce qui va permettre à Fuzz d'examiner ce qui se cache sous la carrosserie.
0: C'est génial ce voyage dans le passé. J'enlève une aile de Rover P6.
2: On a une montagne de boulot. J'espère que Fuzz se rend compte de ce que ça représente. Mais je pense pas. Il adore la P6. Ah, je suis trop content d'en réparer une.
0: Il faut surtout pas que je perde des pièces, parce qu'elles sont sûrement rares et introuvables.
1: Toujours partant pour tâter du cuir, Tim s'est donné pour mission de restaurer les vieux sièges. D'abord, les sortir.
2: Eh ben, voilà ce qui retient les sièges.
0: Tim, c'est pas encore fait ?
2: Si, si, ça y est.
1: À première vue, ces sièges ont l'air irrécupérables. Et la seule solution est de les retapisser. Mais dans toute restauration, on tente de conserver le plus d'éléments d'origine possible. Tim pense avoir peut-être la réponse. Il va voir John Brandt, un vieil ami, grand spécialiste du cuir. Il saura tout de suite si ces sièges sont réparables ou non.
3: Qu'est-ce que t'en penses? C'est mort?
4: Non, pas du tout. Il n'y a pas de trou ni de déchirure. Si c'est ça qui t'inquiète.
2: Ça, c'est mort, non? C'est bon pour la poubelle.
4: On dirait, oui. Mais même ça, ça peut se rattraper.
2: C'est vrai?
4: Si tu veux voir à quoi ça ressemble une fois terminé, les autres sièges sont juste derrière.
2: C'est le même?
4: Exactement. Ça sort de la même voiture.
2: Ça a l'air neuf.
1: Il faut des années de pratique pour maîtriser l'art de la rénovation d'ameublement à ce niveau.
2: Extraordinaire.
1: Mais ça n'empêchera pas Tim de tenter le coup.
2: Tu pourras me laisser cette partie-là, ce renfort, pour que je le fasse tout seul ?
4: Ouais.
2: Je vais y arriver, tu crois ?
4: Tu t'en sortiras, ouais.
1: Cela fait 3 jours que la P6 est à l'atelier. La carrosserie a été complètement démontée et il est maintenant clair que la voiture a eu une vie haute en couleur. Fuzz a découvert la preuve qu'un des propriétaires précédents, sans doute pour passer le contrôle technique, a tenté de masquer les dégâts.
0: Voilà ce dont on a hérité. C'est du papier argenté, de la colle et du rembourrage. Le panneau était fixé là-dessus. Ils avaient aussi mis du gros scotch aluminium pour cacher tout ça. 30 ans de rafistolage.
1: Cette voiture ressemble de plus en plus à une boîte de Pandore, qui, une fois ouverte, a libéré les mots qu'elle contenait.
0: On a quelque chose ici aussi. Regardez. Ça, c'est ce qu'ils ont utilisé pour boucher les trous. Franchement, c'est n'importe quoi. Hallucinant.
1: Ces bricolages de fortune sont la partie émergée d'affaires louches et clandestines. Si cette voiture doit retrouver le droit chemin, une série de soudures honnêtes l'attendent. Malgré tous ces délits aluminium, Fuzz est toujours sous le charme de la Rover. Tim, lui, y est

0: moins sensible. Pour essayer de le convertir à la P6, Fuzz a demandé à Mark Gray, grand admirateur de la berline, de l'emmener faire un tour.
1: Ça fait quoi d'avoir une P6 ?
2: Un bonheur, c'est super d'en avoir une. D'ailleurs, j'en ai 7.
1: Elles font assez majestueuses, presque royales.
2: Le prince Charles et la princesse Anne ont appris à conduire avec une P6. Beaucoup de gens célèbres en ont eu.
1: Oui, Grace Kelly est sans doute la plus connue.
2: Elle en avait deux qu'elle aimait beaucoup. En fait, quand on en achète une, on finit par en prendre une deuxième.
0: Mark est manifestement un vrai croyant. Et il semblerait que cette balade en P6 ait rallié Tim à la cause.
1: Je vais vous avouer quelque chose. Je ne suis pas fan de la forme de la P6, mais c'est une drogue, cette voiture. Quand je suis entré dedans, j'y croyais pas. Mais maintenant, je comprends. C'est confortable, relax.
2: L'essayer, c'est l'adopter.
1: C'est vrai, n'est-ce pas? C'est comme une drogue. C'est ça, en fait. Bon, si je vous disais, je vous donne 100 000 livres en liquide, mais vous n'aurez plus jamais le droit d'avoir ni de conduire une P6.
2: Non.
1: Et si je vous obligeais à choisir entre votre épouse et votre P6?
2: Officiellement, je choisis ma femme. Hors caméra, la P6.
1: Je le savais. Vous quitteriez votre femme plutôt que votre voiture. Excellent.
2: Elle va me demander le divorce maintenant.
0: Le dévoilement de la Rover est prévu dans un dépôt de bus dans 2 semaines. D'ici là, elle devra ressembler à celle de Mark. Malheureusement, pour l'instant, ça donne ça. Il ne leur reste plus que 14 jours pour reconstituer un extérieur digne d'un modèle d'exposition, un intérieur au cuir somptueux et surtout un V8 vrombissant. Fuzz va voir comment le moteur errant de Steve répond au traitement de désintoxication.
3: Yo, Andy!
2: Salut, Fuzz.
3: Qu'est-ce que t'as pour moi?
2: Un V8 Rover qui revient doucement à la vie.
3: Bien.
0: Le bloc de 8 cylindres est remis en forme par le docteur S moteur Andy Water.
2: Je te sors un coussinet.
0: Andy se méfie des paliers du vilebrequin censé faciliter la transmission de la puissance des pistons à la manivelle et qui peut monter jusqu'à 5000 tours par minute.
3: On voit le cuivre. Tout le métal blanc a disparu.
0: L'acier doit briller pour que le moteur ait un avenir radieux.
3: Ce moteur risque d'être bien fatigué dès qu'il va chauffer un peu, non? Franchement, c'est tellement sale que ce serait vite devenu un moulin à cambouis qui en met partout.
0: Il semblerait que ce moteur à haute performance ait été mal entretenu, avec des changements sporadiques de filtres et d'huile. Pour le vérifier, il suffit de plonger dans les entrailles de la machine, le carter.
2: Comme tu le vois...
3: Impressionnant. Il doit y avoir 6 mm de boue dans le bac du carter.
2: Il n'aurait sans doute plus duré longtemps.
3: Voilà pourquoi il faut changer l'huile régulièrement. Ce dépôt est un mélange de particules de carbone et de minuscules pétales de métal qui se sont détachés de l'intérieur du moteur. C'est pour ça qu'on voit le cuivre des coussinets. Ça revient à verser du papier de verre liquide dans le moteur.
0: À l'atelier, le fragile squelette de la Rover endure jour après jour des soudures. À moins de 2 semaines du jour J, il n'est pas prêt pour la deuxième phase de la restauration, ce qui complique la tâche de Tim.
1: J'emmène le toit de la P6 qui doit être recouvert de vinyle. Et déjà, tout va mal. Ils ont demandé d'amener l'armature pour que le vinyle soit enroulé et fixé sur les bords. Sauf que je ne peux pas prendre la structure, puisque Fuzz a trop de choses à faire dessus. Honnêtement, ça m'inquiète. Le planning est hyper serré. Donc, dès qu'un truc est décalé, c'est le cauchemar. Ça ne va pas le faire.
0: Même si les délais le mettent dans tous ses états, Tim a toujours l'œil pour la perle rare.
1: Non, c'est une Gilbert Invader, si je ne m'abuse. L'une des seules voitures sorties du Pays de Galles. Un moteur V6 Ford de 3 litres placé à l'avant. Et ça, tout en fibre de verre. C'est exactement le genre de toit que l'on veut pour la Rover. Superbe.
0: Tim est venu voir si le toit pliant et sa monture peuvent être rafraîchis.
1: J'ai des cadeaux. Le toit ouvrant pliant et le cadre qui va avec.
0: Tim connaît bien Cliff, qui exerce ici depuis plus de 30 ans. Pour tout ce qui est textile automobile, c'est le meilleur.
1: À chaque fois qu'on s'attaque à une nouvelle partie, ça se transforme en cauchemar. Vraiment. Du coup, ça risque de l'être aussi, ça, en fouillant bien. Il y a pas mal de rouille là-dessous, mais...
2: Mais ce n'est qu'à la surface. Le métal est en bon état.
1: Ouais, ça va, en fait.
0: Enfin de bonnes nouvelles.
1: On retire le vinyle ?
2: Tire d'un grand coup si besoin.
0: Un toit sans rouille, c'est une restauration simple.
2: Un coup de ponçage.
1: Allez, fais une pause, va boire un thé.
2: D'accord.
1: Reviens dans 5 minutes et ce sera terminé.
0: N'en fais pas trop, Tim. Cette voiture a prouvé qu'elle réservait de mauvaises surprises.
1: Aïe, aïe, aïe, aïe, aïe, aïe. Il y a des traces de rouille un peu partout. Et il y a des craquelures ici. Aux quatre coins, d'ailleurs.
0: Encore une fois, la vieille Rover ne fait pas de cadeaux. Vu le nombre d'ennuis imprévus, les garçons enchaînent les heures supplémentaires. Et ça commence à se faire sentir.
3: On n'a pas de moteur. Il n'y a rien sur cette voiture, même pas la carrosserie. Ni le toit.
1: Mais j'ai sorti la goupille.
3: Bravo. Sauf que c'est pas celle-ci, mais celle-là.
1: Je croyais que c'était celle-là.
3: Non, celle-ci.
1: Quelle andouille.
3: Je te jure.
1: Tu m'as dit d'enlever celle-là.
3: Non, c'était celle-ci.
1: Ça m'aura servi d'entraînement.
0: La fatigue aidant, les erreurs et les écarts de langage sont inévitables.
1: Cette bagnole est un... Et franchement, la tonne de boulot que ça demande, c'est un... d'enfer.
3: Tu sais ce que je pense de toi ?
1: Non, vas-y. Ah, je vois.
0: Steve est censé prendre le volant de sa Rover dans 10 jours. Mais la quantité de travail encore à faire est monstrueuse. Alors, à l'atelier, le vocabulaire est presque aussi terrible que le pronostic.
3: Admire un peu cette beauté.
0: Tim et Fuzz ont subtilisé la Rover P6B de 1972 de Steve Barrell. C'est une berline britannique de collection qui a un V8 Buick modifié sous le capot.
1: J'imagine que quand on voyait cette voiture à l'époque, on faisait « Waouh, t'as vu ?»
0: Tim a eu des soucis de santé en série. Il va bientôt être opéré de l'abdomen pour la 7e fois en 2 ans. Marie, son épouse, a contacté Car SOS en espérant que la restauration de sa voiture adorée l'aidera à remonter la pente.
3: On le descend.
0: Au départ, Tim et Fuzz ont cru que la restauration de la P6 serait assez simple. Mais à chaque étape, leur mission se complique.
1: Alors, voyons d'où vient la fuite d'huile.
3: C'est comme ça qu'ils ont bouché les trous. Je rêve. C'est n'importe quoi.
0: Il reste un peu plus d'une semaine avant que Steve retrouve sa P6 métamorphosée. Pour l'instant, la Rover est en pièces, éparpillée dans toute la région. Pour rendre sa Rover à Steve, Tim l'a invité au dépôt de bus pour tourner de nouvelles séquences de son documentaire sur la passion de la famille Barrell pour les bus. Or, le temps passe vite. Heureusement, le moteur est entre de bonnes mains, puisqu'un mécanicien spécialisé installe de nouveaux coussinets et arbres à cames. Les sièges en cuir tout usés vont bientôt reprendre vie. Et Tim a confié le toit pliant en toile, emblématique des années 70, à un expert, son ami Cliff. En quelques jours, la rouille a disparu du toit et tout est prêt pour l'étape finale.
1: Cliff, qu'est-ce qu'on fait ?
2: On va commencer par étaler la colle sur la toile extérieure. Le secret, aller vite et être régulier.
1: D'accord. T'as laissé un tas, là.
2: Pardon ?
1: Qu'est-ce que tu ferais sans moi ?
2: Je finirais sûrement plus vite.
1: Ah, on fait la course ? J'avais pas remarqué, moi. J'avais pas vu, mais clairement, c'est ce qui se passe. Hé, du balai, il y a une ligne, là. La dépasse pas.
2: Allez, allez !
1: C'est pressé ?
2: Ça sèche, oui.
1: Tu cherches pas un apprenti ?
2: On ira voir ailleurs, va.
1: Prêt ?
2: Ouais.
1: 3, 2, 1. On a un pli par ici. C'est une phase assez physique. Il faut tirer très fort sur la toile et par à coup pour enlever les cloques. C'est plus dur qu'il n'y paraît. Hein.
2: Ouais, c'est le moment ou jamais.
1: Ouais, tout à fait.
0: Une découpe ici, un coup par là, et le toit peut être installé. Pour cela, la voiture doit être sur place. Comme Fuzz l'a ramené à l'atelier, c'est le moment d'éblouir Marie, l'épouse de Steve, et Claire, sa fille, avec le nouveau look de la P6.
1: Fuzz va vous débarrasser. Ça va ?
0: Elles sont venues déposer une clé en croix que Steve avait dans son garage.
1: Venez.
3: Regardez un peu ça.
1: Ça va vous plaire.
4: C'est elle ?
3: C'est elle.
1: Là-dessous.
3: Vous êtes prête ?
4: Allez-y.
3: Attention.
4: Oh là là. C'est un squelette.
1: Si vous voyez vos têtes.
4: Oh, c'est pas vrai. On l'a quitté devant la maison et voilà.
3: J'ai bien peur qu'il en manque une partie.
4: Il en manque ?
3: Les portières, par exemple.
4: Ah oui, bien sûr.
3: Les sièges.
1: Tout ou presque.
4: Vous avez même enlevé le moteur ?
3: Oui.
1: Alors Marie, vos premières impressions ?
4: Il va adorer.
1: Il va adorer.
0: C'est le moment idéal pour Fuzz de rassurer Marie grâce à son optimisme légendaire.
3: Cette voiture était un danger public. Elle avait été rafistolée avec du papier d'aluminium, du papier, de la colle, du rembourrage. Rien que ça. Et ça imitait plutôt bien le métal. Si jamais il avait eu un accident dedans, elle se serait sans doute désintégrée.
0: Avec un moteur au bord de l'attaque et des réparations potentiellement mortelles, Marie a semble-t-il fait appel à Car SOS au bon moment.
3: Au moins, elle va bientôt retrouver la pleine santé.
4: Tout ira bien.
3: Tout ira bien. Elle sera toute en métal. Sans bricolage, ni rien.
1: Steve se demande où est sa Rover ?
4: Il cherche toujours des pièces.
1: C'est vrai ?
4: Je l'ai surpris en train d'essayer d'acheter des roues sur Internet. Il cherchait 5 roues. Mais je lui interdis de faire ce genre de choses, parce qu'il se trompe toujours sur la somme. La dernière fois, au lieu de mettre 25 livres, il a proposé 25 000 livres.
1: Non, c'est pas une erreur. Il l'a fait exprès. Il en veut, croyez-moi.
4: Mais ça va pas, non?
1: C'est l'excuse classique, ça. Oh, désolé, j'ai proposé 25 000, mais je vais gagner.
4: J'ai mis le haut là.
1: Ce qui m'inquiète, c'est la fortune qu'il est en train de dépenser pour sa Rover pendant que vous êtes là.
0: La Rover n'a plus de carrosserie, mais Tim a entendu parler d'un restaurateur de P6 qui en a plus qu'il n'en faut.
1: Ce type sait tout ce qu'il y a à savoir sur les P6 et plus encore. Et encore plus extraordinaire, c'est la voiture de Maurice.
0: Presque toutes les pièces de cette merveille Technicolor proviennent de modèles différents.
1: 4 sièges différents.
2: Ouais.
1: 4 couleurs de tapis.
2: Ouais.
1: 4 garnitures de portes. Combien de pièces de différents modèles de la série y a-t-il ici ?
2: Plus d'une centaine.
0: Maurice a restauré sa P6 avec amour.
1: Ça vous a pris combien de temps ?
2: Longtemps, des mois.
1: Je peux vous demander pourquoi ? Comment en êtes-vous arrivé là ?
2: Et pourquoi pas, plutôt ?
1: Ok, c'est pas fou. Bon, je peux la démonter ?
2: Je vous envoie mon chien.
1: Non, ça ira.
2: Allez, à bientôt.
0: La Rover de retour au garage, Fuzz peut commencer à retravailler sur les panneaux de la P6. Seulement 4 jours avant la livraison au dépôt de bus, le temps presse.
3: C'est un boulot énorme à faire en un rien de temps. C'est ridicule. Je vois pas comment on va y arriver, sauf à bosser 24 heures sur 24. Va falloir que je ramène mon sac de couchage.
0: L'équipe peut travailler sur plusieurs panneaux en même temps. Réparer une carrosserie qui n'a pas l'air trop abîmée demande un œil aiguisé et une main assurée.
3: Ça a l'air en bon état.
0: Mais la première impression peut être trompeuse. Une inspection plus détaillée révèle que ce panneau a reçu bien des coups.
3: Il y a des accros ici et ici. Encore un. Juste là.
0: Fuzz fait un premier passage à la ponceuse électrique pour réduire la quantité de peinture.
3: Là, on a un creux.
0: Puis, il les remet en forme par le dessous.
3: Le truc, c'est d'éviter de faire des bosses de l'autre côté, que ça devienne convexe.
0: Fuzz étale ensuite un peu de mastic. Il est important d'effectuer l'opération dans un lieu bien ventilé.
3: Ouais, on assure, mec, c'est trop top!
0: Pour que les vapeurs ne montent pas à la tête.
3: Rover!
0: Une fois le mastic séché, on peut poncer à la main car cela demande un geste sensible, tendre.
3: Se servir d'outils électriques à ce stade serait une mauvaise idée. Il faut pouvoir sentir ce qu'on fait au fur et à mesure. Doux comme un bébé. Peindre une voiture ne prend pas longtemps, mais la préparation est interminable.
0: Les panneaux démontables facilitent grandement le travail, mais tout ce qui a trait à la carrosserie exige beaucoup de temps. Réparer un panneau mal en point peut prendre jusqu'à 3 jours. Et il y en a 19 sur cette P6.
3: C'est pour ça qu'on doit être nombreux. Sinon, on ne serait jamais prêt dans les délais.
0: Pendant que Fuzz et son équipe sont en plein chaud sur les panneaux, le programme de restauration des sièges devrait toucher à sa fin pour Tim.
1: Mon petit John.
2: Salut, Tim.
1: Waouh, regarde-moi ça. Incroyable. C'est pas mes sièges, ça?
2: Bien sûr que si.
1: T'es un magicien. Ils ont l'air tout neufs. Et le mieux, c'est que ce sont les housses d'origine.
2: Ouais.
1: Alors que cette mousse-là a l'air horrible à travailler. On a l'impression qu'elle va se désintégrer dès qu'on va y toucher.
2: Elle a plus de 20 ans. C'est ce qu'ils utilisaient à l'époque.
1: 20 ans de derrière.
0: John n'a pas oublié que Tim a promis de l'aider à rénover un siège.
2: Tu vas faire cette pièce. On va la reteinter un peu pour raffermir la fibre. On va mettre une couche, laisser sécher et poncer.
1: D'accord.
2: Mets des gants pour ne pas te noircir les ongles.
1: Bien. Je vois qu'il y a du papier de verre, ici. Il est usé. T'en as pas d'autres?
2: Non, c'est ce qu'il nous faut. Pas du tout neuf.
1: Du vieux papier de verre.
2: C'est plus fin.
1: Par quoi on commence?
2: Frotte dans les plis, mais pas trop fort. En douceur.
1: Ça fait bizarre de frotter du papier de verre sur du cuir. J'adore, en fait.
0: En ponçant les plis les plus durs du cuir abîmé et en teignant l'intérieur, de méchantes crevasses deviennent de beaux reliefs.
1: Fuzz va être épaté en voyant ça. Au départ, on pensait devoir les faire retapisser. C'est magnifique ce qu'on peut faire avec un peu d'huile de coude.
0: À J-2, deux des tâches principales peuvent être rayées de la liste. Et Fuzz passe au gros morceau, le moteur.
3: Enfin, notre moteur. Bien, sortons ce beau bébé. Ramenez-le par là. Oh, mes vieux os.
0: Il reste encore tant à faire. Fuzz ne peut pas attendre le lendemain matin pour fixer la boîte de vitesse et tous les accessoires. Après une longue soirée, on continue jusqu'aux aurores. Plus que 24 heures, et la P6 est encore en pièces détachées. La tension monte. Même Tim serait chatouillé par la compassion.
1: Il paraît que ta nuit a été longue?
3: Ouais, ouais.
1: Mais t'as toujours le sourire. Bravo les gars, vraiment.
3: C'est rien, faut que ça se fasse de toute façon.
0: Il faut effectivement que ça se fasse. Toute une matinée avait été nécessaire pour extraire le moteur. Rien comparé à son remontage.
3: Ça m'inquiète, je dois dire.
0: Cet énorme V8 modifié est tellement volumineux que lors de sa conception, Rover a dû déplacer la batterie dans le coffre.
3: Encore un peu. Encore, encore.
0: Réinstaller un morceau de cette taille n'est pas chose facile.
3: Allez, Tim. Où sont tes gros biceps?
1: Relevez un tout petit peu.
0: Toutes les pièces de la P6 étant de retour à l'atelier, tout le monde se serre les coudes pour terminer la Rover à temps.
3: C'est le branle-bas de combat. Il y a des gens absolument partout.
1: Bien. Premier gros panneau. Tu veux l'avant ou l'arrière?
0: Cette carrosserie démontable est un bonheur pour le remontage.
1: Ça y est, pas mal, non? Allez, au suivant.
3: J'ai l'impression que tout ce qu'on fait prend deux fois plus de temps que normalement. Ça, par exemple, j'arrive même pas à poser ça. Allez. C'est la fatigue. Je suis crevé.
1: On va se faire une nuit blanche. On le sait tous sans avoir besoin de se le dire. On a encore tellement à faire.
0: Chaque minute compte. Dans quelques heures, Steve arrivera sur le tournage du faux documentaire de Tim. Et si la voiture n'est pas prête d'ici là, c'est le flop assuré. C'est dans ce dépôt de bus à l'est de Londres que Steve va retrouver sa chère P6. Il va bientôt subir une 7e opération de l'abdomen en seulement 2 ans. Tim s'est dit que ce serait le décor idéal pour son faux documentaire. Mais un certain Fuzz a la tête ailleurs.
5: C'est le tout dernier bus d'une longue lignée de Routemaster. Celui-ci, le RML 2760 SMK.
1: Si vous n'aviez pas remarqué, Fuzz est fanat d'autobus. Ça tourne pas rond chez lui. C'est qu'un bus, quoi. Et là, il est dans son élément. C'est Noël tout à coup pour Fuzz.
5: Comme vous le voyez, celui-ci est le modèle d'origine.
1: Il saoule tous les membres de l'équipe.
5: Je te fais visiter?
2: Ça ira, merci.
1: On devient invisible pour Fuzz. Les bus sont ses amis.
0: On n'est pas là pour le plaisir de Fuzz, mais pour ceci. Une Rover P6B, aujourd'hui magnifique, aussi lisse et racée que lors de sa sortie de l'usine en 1972.
3: C'est génial, un dépôt de bus.
1: Pitié, oublie les bus.
3: Je peux pas.
1: On reparlera des bus une autre fois, d'accord? Là, on est occupé.
3: Non, je veux en parler maintenant.
1: Bon, attends, je t'explique. Écoute un peu. On va mettre la voiture en sandwich entre deux bus, un vieux, que tu conduiras.
3: Super, j'y vais tout de suite.
1: Ouais, tu peux y aller. C'est quoi comme bus?
3: C'est le dernier Routemaster. Il a une structure en A et une carrosserie H40-32R. Garer celui-ci à droite de la Rover.
0: Tim veut cacher la berline de Steve entre deux bus à impérial et la découvrir au milieu de son faux tournage.
1: Évite de reculer dans la Rover, s'il te plaît.
0: Tout est prêt à temps. Steve est là avec toute sa famille. Autant qu'il sache, ils sont là pour un documentaire sur les familles partageant un même métier.
1: Il ne se doute de rien. De rien du tout. Tout se passe parfaitement.
0: Tim part avec Steve pour faire l'interview, pendant que Fuzz montre la voiture au reste de la famille.
5: Elle a un peu changé depuis que vous l'avez vue.
4: Oh oui, mon Dieu. Elle est toute belle. Elle est étincelante.
5: Il va falloir se cacher pour que Steve ne vous voie pas, d'accord?
0: Tim feint l'ignorance concernant la voiture de Steve.
1: C'est une Renault, c'est ça? Ah non, c'est vrai, c'est une Rover.
2: Une Rover, comme celle de la police à l'époque.
1: Vous avez des photos?
0: Fuzz, lui, finit de préparer la surprise.
5: Vous allez vous mettre de ce côté et rester bien caché. Pas de coup d'œil. Je vais avancer ce bus. Steve va voir la voiture. Et il va se dire, tiens, j'ai la même.
0: En révélant la P6 et la famille, espérons que Steve comprenne que c'est bien sa voiture.
4: Je suis nerveuse.
2: C'est un des bus que j'ai conduit.
1: C'est un bus à l'ancienne, ça, non?
2: Ouais.
4: Pourvu qu'il fasse pas une attaque, tu imagines? Parle pas de malheur.
1: Fuzz, notre expert en bus. Voici Steve.
5: Bonjour, vous allez bien?
2: Bonjour.
0: Tim, dans son personnage de producteur pénible, semble convaincre Steve.
1: On n'a qu'à avancer celui-ci.
5: D'accord.
1: Et je verrai ensuite quel plan je veux. Tu y vas? Restez là, Steve. Alors réfléchissons. Où le mettre?
2: Laissez-le démarrer.
0: Le moment de vérité est arrivé.
1: Fuzz, avance-le d'une longueur, s'il te plaît. Attends. Ouais, là, ça m'a l'air pas mal. Ouais, à peu près.
4: Il bouge.
1: Encore. Vas-y. Voilà. Stop.
2: Ça, c'est une Rover P6.
0: Steve, l'amateur de Rover, a l'air heureux de voir sa voiture préférée.
2: J'ai ce modèle-là.
1: C'est une Rover P6?
2: La mienne n'est pas pareille.
1: Fuzz, faudrait...
2: C'est ma voiture?
1: Votre voiture? J'en sais rien.
2: Elle lui ressemble, sauf que la mienne a la porte abîmée. Celle-ci est toute neuve. Mais ça pourrait bien être la mienne. C'est la mienne ?
1: Comment savoir si c'est la vôtre ? La plaque vous dit quelque chose ?
2: C'est celle de la mienne.
1: Bon.
2: Qu'est-ce qu'elle fait là ?
1: Steve, c'est votre voiture.
2: Non.
1: Fuzz et moi présentons l'émission Car SOS. Nous avons été contactés par votre épouse et votre famille. Votre P6 n'était pas garé chez votre fille ces dernières semaines, mais avec nous. On s'est éreinté pour la remettre en état de rouler. C'est bien votre voiture.
2: Ah, oh, superbe.
1: Vous y croyez ?
2: J'y crois pas, non. Tout ça en 3 semaines ? Merci beaucoup.
3: C'est un plaisir.
1: Y a pas de quoi. Elle est à vous. C'est de la faute de votre épouse là-bas. Marie, approchez. Venez l'embrasser.
2: Merci.
0: Si Steve a mis du temps à réaliser que c'était bien sa Rover, il a été beaucoup plus rapide à tirer une autre conclusion.
1: Qu'est-ce que vous avez pensé de moi quand je vous ai posé des questions sur les voitures ?
2: Je vous ai pris pour une andouille.
0: Ce que Tim et Fuzz avaient pris pour une restauration facile s'est avéré une de leurs missions les plus difficiles. Mais au bout de 3 semaines, à suer sang et eau, cette Rover est éblouissante. Les panneaux ont été restaurés et repeints pour redonner à cette ancienne voiture de police ses lignes stupéfiantes. À l'intérieur, les sièges tout tristes ont été rénovés, le cuir fatigué restauré avec amour pour lui redonner sa plus belle patine. Sur le dessus, un nouveau toit pliant en vinyle complète le style années 70. Et enfin, le redoutable V8 a été reconstruit et réglé pour faire tourner tous ses cylindres.
2: Arrêtez de rire.
1: Steve est comme un gamin avec des bonbons.
3: C'est clair.
1: Il prend son pied. Hé, hey, j'ai une P6, moi.
2: Quel plaisir, incroyable. C'est super. Je suis heureux, ravi, tout content. J'arrive pas à croire que ça m'arrive à moi.
4: C'est super de le voir si heureux. Il fait toujours passer les autres avant lui dans la vie.
6: Oui, je passe d'abord.
2: J'y retourne pas.
4: Cette fois, j'ai fait quelque chose pour lui.
2: Où est la sortie ?
4: Enfin, Steve.
2: J'en reviens pas qu'ils aient fait ça pour moi. Je suis aux anges.
1: Il va où ? Il est parti ?
3: On dirait, ouais. Il a mis les voiles.
1: Eh ben nous aussi, alors.

0: Aujourd'hui dans Car SOS, Fuzz Townsend, super mécanicien.
1: Elle est rouillée de partout. Là aussi, on passe à travers.
0: Et Tim Shaw, grand baratineur devant l'éternel.
2: 10% de remise sur le total.
0: Se lance cette fois encore dans la restauration d'une voiture de collection à l'insu de son propriétaire.
1: Je sais pas si on va y arriver.
0: Cette fois, il s'attaque à une championne de rallye.
3: Ouais, tu sens ce coup de pied aux fesses? Regarde un peu.
0: Un bolide italien qui semble beaucoup plaire à Tim.
3: Elle est faite pour être pilotée.
0: Mais Fuzz va vite affronter la dure réalité des voitures italiennes.
1: Quelle idée d'avoir fait un panneau de forme arrondi comme ça.
0: Une fois encore, nos deux héros vont tout donner dans l'espoir de faire une belle surprise à un propriétaire ne se doutant de rien.
2: C'est votre voiture.
4: J'y crois pas.
5: Mais c'est vous, je vous connais. Et c'est ma voiture, ça.

0: Tim et Fuzz sont en route vers Stock dans le Trent.
1: Yes ! Ouais !
0: À en juger par la voiture de remplacement chargée sur la remorque, leur cible est une Italienne.
2: On a une Lancia.
3: Oui, on a déjà chargé une voiture. On n'a qu'à retaper celle-là et le tour est joué.
2: Non, c'est un leurre. On va la laisser à la place de l'autre pour ne pas éveiller les soupçons. Et on va embarquer une authentique, dis-le.
3: Une authentique Lancia Delta intégrale.
1: Ouais.
0: Lorsque Lancia, le constructeur italien, a lancé sa Delta à transmission intégrale sur les spéciales de rallye en 1985, il cherchait la domination. Et les victoires se sont enchaînées dans le championnat du monde des rallyes, offrant aux constructeurs 6 titres d'affilée. En 1993, cette voiture atteint sa quintessence avec la Delta intégrale Evo 2. Outre ses ailes élargies, elle est dotée d'un moteur de 215 chevaux, lui octroyant la réputation d'être l'une des meilleures voitures au monde. Hélas, la voiture que nos héros récupèrent semble ne pas avoir vu la route depuis un certain temps.
3: Voilà, on y est, c'est ici.
0: Elle appartient à Gary, grand fan de la Delta et père de 2 enfants. Ce mécanicien amoureux des voitures lui consacrait son temps dès qu'il sortait les mains du moteur de celle de ses clients. Malheureusement, en raison d'une succession de gros ennuis de santé, il n'a jamais pu réaliser son rêve de restaurer sa petite merveille.
2: Ça me démange de la voir.
3: Tu devrais en parler à ton médecin.
0: Tim et Fuzz sont accueillis par Melissa, l'épouse de Gary, Derek, son père, et Emily, sa fille de 12 ans, qui a contacté Car SOS en espérant rendre à ce bolide sa ferveur d'antan.
2: Bonjour à tous.
4: Bonjour.
2: Comment ça va?
4: Bien, merci.
2: Je suis Richard Hammond. Enchanté, je suis Tim.
4: Moi de même.
2: Et voilà Jeremy Clarkson.
5: Bonjour, ça va?
4: Très bien, et vous?
2: Bonjour, Emily. Moi, c'est Tim.
5: Bonjour, comment ça va?
2: Il est temps que tu lui serres la main. Si on est ici, c'est parce qu'il semble que vous soyez les heureux propriétaires d'une Delta intégrale.
4: C'est ça.
2: On peut la voir. Où est Gary?
4: Il est à la maison. On est chez son père. La voiture est ici.
2: Est-ce qu'on peut aller la voir? Je suis tellement impatient de jeter un œil dessus.
4: Bien sûr, c'est par ici.
2: C'est parti.
4: Suivez-moi.
2: C'est elle?
4: Oui, c'est elle.
5: D'accord.
2: Vas-y, Fuzz.
5: Dévoilons la bête.
2: Moi, je reste là. Regarde à l'arrière. Dis-moi qu'elle a bien la petite plaque bleue de la Delta Evo 2.
5: Elle a la plaque bleue. Je savais pas pour l'intérieur en fourrure.
2: Quoi? Normalement, c'est du tissu noir ou gris foncé avec surpiqûre jaune.
5: Un chat a squatté dedans?
6: Oui, un chat vient s'y installer régulièrement.
5: Super.
2: Il y a des trucs pas sympas à nettoyer, tu crois?
6: Je vois que des poils.
2: Voilà ce qu'on va faire. Je te laisse jeter un œil, déterminer ce qu'il y a à faire et les dégâts provoqués par le chat qui en a fait sa litière.
5: D'accord.
2: Moi, je vais me mettre au chaud et discuter avec la famille. Je veux plus voir ça, ça me fait mal au cœur. Sérieusement.
5: D'accord.
2: Allez.
5: Alors, Derek, qu'est-ce que vous pouvez me dire?
6: On a déposé le moteur et la boîte.
5: Je vois.
6: On a renforcé le châssis.
5: C'est vrai que ces petits bolides sont tellement nerveux qu'il peut y avoir des déformations du châssis.
6: C'est ça. C'est un moteur qui a beaucoup de couple.
5: Ouais. Donc, vous avez fait des choses dessus. Je vois que le montant est fêlé ici.
6: Oui, c'est le prochain truc qu'on avait prévu de faire.
5: D'accord. Ce qui est sûr, c'est qu'on va avoir pas mal de nettoyage à faire.
6: Ça donne pas envie de monter dedans.
5: La bonne nouvelle... c'est que la carrosserie a l'air pas mal. Je m'attendais à nettement pire que ça. D'habitude, les passages du roue sont plus rouillés.
6: Oui, c'est vrai, c'est pas trop mal.
5: Absolument.
2: Emily, c'est toi qui nous as écrit une lettre à Fuzz et moi.
4: Oui.
2: Dis-moi ce qui t'a poussé à le faire.
7: Mon père tient à terminer cette voiture.
2: D'accord.
7: Il l'adore. Il y a quelques années, il m'emmenait à l'école avec.
2: Je vois.
7: Il voulait toujours rouler vite.
4: Elle a regardé votre émission et elle s'est dit que c'était la solution. Elle m'a demandé si elle pouvait vous écrire pour vous demander de vous occuper de la voiture de son père. J'ai répondu, oui, si tu veux.
2: Est-ce qu'il pense souvent à cette voiture?
4: Oui. Il nous en parle sans arrêt ces derniers temps. Il veut aller mieux pour pouvoir retaper la voiture. Il n'aime pas la voir croupir sous une bâche. Il veut qu'elle roule à nouveau.
5: Ça a l'air coton, cette histoire.
6: La dépose du moteur, oui.
5: À mon avis, il faut le faire descendre.
6: C'est ce qu'on a fait. On a mis la voiture sur un pont.
5: J'imagine.
6: Oui.
5: On va prendre la suite maintenant. Vous avez bien travaillé.
6: Oui.
5: On verra bien ce que ça donne.
2: Qu'est-ce qui lui est arrivé pour qu'il laisse la voiture dans cet état?
4: Il a commencé à avoir des problèmes cardiaques à 30 ans. Il en a 46 aujourd'hui.
2: D'accord.
4: Pendant plus de 10 ans, ça se passait assez bien. Mais ça s'est aggravé il y a 2 ans. Il est entré en insuffisance cardiaque gauche et droite.
2: Gauche et droite?
4: Oui, de tout le cœur. Il a commencé à faire des œdèmes généralisés.
2: Il a enflé?
4: C'est ça. Il est devenu de plus en plus gros. Il en est arrivé à un point où il ne pouvait pas se faire à manger tout seul et encore moins travailler. Il ne va pas très bien en ce moment. Il est en réanimation. Le médecin m'a dit que si on ne l'avait pas hospitalisé, il serait mort parce qu'il a fait une septicémie. Il est là-bas depuis plus d'un mois maintenant. Sa septicémie a entraîné une insuffisance rénale.
2: Ça veut dire que 3 de ses organes vitaux sont atteints.
4: Oui, ça a été une période très difficile pour nous tous. On a parlé ensemble du fait que son état était très préoccupant. Emily a très bien compris que la situation était très délicate.
2: Il est si jeune.
4: Oui.
2: 46 ans.
4: 46, c'est ça. Et il est adorable. Il faut croire que ça n'arrive toujours comme hier.
2: Fuzz et moi, on n'est pas médecins. Mais il y a un traitement qu'on peut lui prescrire. C'est un sourire jusqu'aux oreilles quand il verra sa voiture. Est-ce qu'on lui prescrit cette thérapie en douce?
4: Je pense que c'est une bonne idée.
2: D'accord.
4: Je suis sûre qu'il serait d'accord. Toi aussi. Et Dominique. Et Papy.
2: D'accord. Alors c'est parti. On va s'occuper de ça.
4: Ce serait génial. Je suis sûre qu'il serait si content.
2: On va vouloir taper cette voiture. Allez, venez avec moi. On va voir où ils en sont là-bas.
4: D'accord.
5: Allez, on pousse.
2: C'est parti.
0: Il est temps d'échanger la Delta intégrale jaune contre une rouge, au cas où. Gary étant hospitalisé, il y a peu de chances qu'il remarque que sa voiture a disparu. Mais mieux vaut ne pas prendre de risques.
2: Bon, tu fais plus la même tête.
5: Ouais, c'est parce qu'on a une tonne de boulot sur cette voiture. Une tonne.
0: Sous la surveillance de la mascotte de Gary, la Lancia est treuillée sur le plateau.
2: Allez, on file.
4: Merci mille fois.
5: On y va.
4: Merci, au revoir.
5: À très vite.
2: Salut.
6: Soyez prudents.
2: Tu te rends compte? Il est plus jeune que nous.
5: Je sais, j'en ai bien conscience.
2: Sa pauvre fille, sa famille, c'est vraiment horrible. Et lui aussi, le pauvre.
5: Exactement.
2: Il va falloir qu'on cartonne cette fois-ci. En hommage à Gary.
5: Ouais. On va faire l'intégrale. Compris?
2: Ouais.
0: Retour au garage de CarSOS, où la belle italienne est directement hissée sur le pont afin que Tim et Fuzz puissent reluquer ses dessous.
5: Plus on la monte, plus ça fait peur.
2: Ouh. Ouais. Il y a quelques trous.
5: En voilà déjà un.
2: En effet, je veux pas voir ça.
5: Là aussi, on passe à travers.
2: Bon, les bas de caisse sont morts.
5: Ils sont totalement HS.
2: Bonjour, la rouille.
5: Et regarde un peu ce que ça donne ici.
2: C'est l'exemple même de la voiture qui est restée exposée aux éléments pendant 5 ou 6 ans.
5: Elle est dans un état pitoyable.
2: Allez, voyons un peu le bon côté des choses. Cette voiture a remporté le championnat du monde des rallyes 6 fois. C'est un petit bolide à transmission intégrale.
5: Tu l'as dit.
2: Moteur 4 cylindres en position avant, ce qui fait que la voiture est plus courte. C'est l'idéal en termes de répartition des masses.
5: Tu sais ce qui est génial avec cette voiture? Rien, je t'ai eu.
0: Tim et Fuzz ont escamoté la Lancia Delta intégrale de 1994 de Gary. Mais cette championne du monde des rallyes a de quoi donner des migraines à nos héros. Son seul occupant depuis des années semble être un chat. Quant à la rouille, ne me lancez pas sur ce sujet. Cette voiture n'a pas tourné depuis plus de 4 ans. Si de l'humidité s'est faufilée dans le moteur, il pourrait être lui aussi passablement rouillé. Bref, autant laisser Fuzz s'en occuper.
5: Je vais essayer d'entraîner le moteur. Surtout pas de le démarrer, vu qu'on ne sait pas dans quel état est la courroie de transmission.
0: Malgré tous les efforts de Fuzz, le moteur semble récalcitrant. Et Tim pense savoir pourquoi.
2: Fuzz, je suis désolé de te le dire. Mais je crois qu'il y a un coupe-circuit quelque part. Il faut dire que ces voitures-là intéressaient pas mal les voleurs. Regarde le nombre de clés sur le trousseau. Il y a même celle d'une canne anti-vol. Cette caisse est sécurisée comme une banque. À mon avis, on ne démarrera pas le moteur sans avoir trouvé le coupe-circuit.
5: D'accord.
2: Et comme il peut être n'importe où, ça risque de prendre du temps.
0: Face à un coupe-circuit inconnu, tous les mécanos le savent, la seule chose à faire est de déposer le moteur et de commencer à le désosser comme le reste de la voiture. Tous les fluides ont été vidés, les câbles, durite et autres déconnectés. Reste à le poser délicatement au sol et à lever la carrosserie.
5: Et voilà, ça c'est fait.
0: La carrosserie va également demander du travail. Surtout les bas de caisse, à ce point rongé par la rouille que presque plus rien ne relie le plancher au reste de la voiture. Tim, de son côté, commence par s'occuper de l'intérieur maculé de poils et autres déjections de chat. Heureusement qu'il sait qu'il peut compter sur un ami très cher.
2: Salut, je viens d'emménager ici, on est voisins.
8: C'est pas vrai. C'est quoi ? Ça ?
2: C'est une crotte. Mais il faut que tu saches que cette voiture est très particulière. Oublie un instant les souvenirs laissés par ce matou. Il faut que tu me récupères tout cet intérieur et qu'il retrouve sa jeunesse. C'est quoi comme tissu, d'ailleurs ?
8: Les sièges et les garnitures, c'est de l'alcantara.
2: Donc c'est du synthétique, pas du naturel ?
8: Absolument. C'est du véritable alcantara. Ça résiste aux UV. C'est l'avantage principal de ce matériau.
2: Ça résiste aux UV. Quand j'ai vu à quel point les sièges étaient bien conservés, j'en revenais pas qu'ils aient plus de 20 ans.
8: Ouais.
2: Si on oublie toute la moitié basse, on pourrait presque croire qu'ils sont encore neufs et qu'ils viennent de sortir de l'usine. C'est pour ça que je veux les récupérer et pas les balancer à la casse.
8: C'est toute la différence entre le vrai et le faux Alcantara, surtout dans les voitures.
2: D'accord.
0: Pendant que Tim et John se préparent à vider la litière, Fuzz a chargé la carcasse de la Delta intégrale sur son plateau pour lui faire subir un petit gommage.
5: L'objectif, c'est de retirer toute la rouille qui est allée se cacher dans les passages de roues et dans les bas de caisse. Même si je suis déjà sûr qu'ils sont morts. On y est.
0: Le bicarbonate de sodium, outre ses vertus culinaires, médicinales et domestiques, peut être pulvérisé à haute vitesse pour décaper la peinture. Une chose lui résiste cependant, la mousse isolante anti-bruit collée un peu partout à l'intérieur des panneaux. Mais Dave, le décapeur, a une solution.
5: Je vais dévoiler l'une des meilleures astuces que tu utilises dans ton atelier. Elle permet de retirer facilement les mousses isolantes collées. Ceci dit, elles sont assez pratiques, puisqu'elles isolent l'intérieur de la voiture du bruit de roulement.
8: Ouais.
5: Mais c'est l'horreur à retirer, pas vrai ?
8: C'est ça.
5: Alors, ton astuce ?
8: La neige carbonique.
5: La neige carbonique ? C'est parti. On verse généreusement. Regarde un peu. On dirait un film d'horreur. N'oubliez pas de mettre des gants. Parce que ce truc est à moins 140 degrés.
8: C'est très froid. On risquerait de rester collé.
5: Sympa l'effet fumigène. On entend des petits craquements. C'est l'isolant qui est en train de durcir. Super, ça marche nickel.
0: Laissons Fuzz à ses effets spéciaux et retournons voir Tim, qui s'apprête lui aussi à assister à une opération délicate.
8: Pour commencer...
2: Un coup d'aspirateur.
8: Ouais.
2: Ah, bravo!
8: On frotte. Tu vois, il n'en reste qu'un petit peu. Ça partira tout à l'heure au nettoyage. Si les odeurs persistent, petite astuce.
2: Du vinaigre blanc ?
8: Oui.
2: Ça marche ?
8: Le vinaigre blanc neutralise les odeurs. Une fois que tu as bien tout nettoyé,
2: ouais.
8: Imagine que quelqu'un ait vomi. L'odeur persiste un peu, surtout en été.
2: Ouais, c'est vrai, c'est horrible.
8: Tu verses du vinaigre dans un récipient et tu le mets par terre, à l'intérieur.
2: Qu'est-ce que tu penses des rembourrages ? Celui-ci, celui-ci et celui-là. Faut les remplacer ?
8: Les rembourrages ?
2: À ton avis, faut les changer ?
8: Non. Celui-là est bien. Et celui-ci, c'est vrai que la mousse a souffert. On sent qu'elle s'est scindée. On va la changer.
2: Tu penses que ces sièges sont récupérables ?
8: Oui, ils sont largement récupérables. Il y a quelques bouloches, mais c'est pas très grave. On devrait arriver à un bon résultat.
2: Super, montre un peu.
8: Je prends une lame de rasoir.
2: D'accord.
8: Tu peux le faire avec un rasoir jetable, si tu veux. Ensuite, tu vas juste gratter doucement, comme ça. Il faut faire attention. Tu vois, les bouloches s'en vont.
2: Raser une voiture, c'est nouveau, ça.
0: Pendant que Tim et John font dans la délicatesse, du côté de Fuzz, les choses sont un rien plus expéditives.
5: Voilà, ça m'a l'air bien congelé. On prend un marteau de carrossier et ça casse comme du caramel. Ça se détache par petits blocs. On a juste à les récupérer. Et là,
9: on voit toute la rouille.
5: Absolument. La tôle est complètement à nu. Et on peut voir là où elle est rouillée.
0: La mousse isolante étant désintégrée, Dave va pouvoir décaper intégralement la carrosserie de l'intégrale pour révéler des panneaux qu'il espère intègres. L'opération va durer toute la journée. Tim et Fuzz vont donc en profiter pour comprendre pourquoi la belle italienne fait autant tourner les têtes des passionnés de rallye.
5: Alors, première impression, comme ça, à froid?
2: Il fallait que j'essaie cette machine, parce qu'elle a fait fureur dans le championnat du monde des rallyes. Vu que c'est un moteur essence turbo, je sais que tu as l'impression qu'elle accélère tranquillement et tout à coup, bang! Un bon coup de pied aux fesses, boum!
5: La transmission intégrale va être utile sur route mouillée.
2: Absolument. Ça veut dire que cette voiture se fiche totalement qu'il pleuve.
5: Je sais. C'est bien ce qui m'inquiète, d'ailleurs.
0: La Delta Intégrale a été produite de 1988 à 1994, avec le souci permanent de la performance. 0 à 100 en 5 secondes 8, une vitesse de pointe de 220 km/h. Mais cette vivacité avait un prix. Cet engin se vendait neuf en Angleterre, 25 000 livres. Mais si vous avez gardé la vôtre, un exemplaire en bon état vaut aujourd'hui trois fois plus.
2: Tu sens le coup de pied aux fesses? Oh la vache!
5: Attention, il y a un virage aveugle là.
2: Admire la championne des rallyes. Incroyable.
5: J'ai levé le pied droit. On est arrivé tellement vite que j'ai eu le réflexe de lâcher l'accélérateur. N'importe quoi.
2: Ce qui me frappe le plus au sujet de cette voiture, c'est qu'on fait littéralement corps avec elle. Tu vois ce que je veux dire? C'est comme si c'était le prolongement de mon corps. On sait qu'on peut lui faire confiance. Et comme passager, qu'est-ce que ça donne?
5: Comme passager? Disons que j'aime assez l'intérieur, même s'il est un peu trop caramel à mon goût.
2: Oui, mais au niveau sensation, ça fait quoi de sentir les accélérations?
5: Je dois dire que c'est un peu comme faire un tour de grand 8.
2: Ce moteur-là en veut. Il adore quand on le pousse dans les tours.
5: J'ai senti... Mon petit déjeuner vient de faire un aller-retour express.
2: Fuzz, j'adore! Elle est faite pour être pilotée.
5: Punaise! Elle n'est pas faite pour être passager. La Delta Intégrale, c'est pas une voiture. C'est un monstre mécanique. J'adore. Tu m'as converti aux bagnoles des années 90.
0: Tim et Fuzz ont l'air conquis par ce petit bolide. Mais ils déchantent vite en voyant arriver l'exemplaire sur lequel ils doivent travailler, tout juste sorti de l'atelier de décapage.
5: Qu'est-ce que t'en dis?
2: C'est une catastrophe, regarde-moi ça.
5: Ouais. Quelle idée d'avoir fait un panneau de forme arrondi comme ça. C'est quand même bizarre.
2: C'est aussi l'illustration de la révolution qu'a été l'utilisation de l'emboutissage en automobile. Si ce panneau-là avait été tout plat comme avant, tu peux être sûr que la voiture aurait bougé dans tous les sens. Le même en acier embouti et on gagne considérablement en rigidité.
5: C'est ça. Et c'est aussi un gain de poids non négligeable.
0: Avec tous ces trous, cette Delta Intégrale est encore plus légère. Pendant que les carrossiers s'affairent avec leurs chalumeaux et leurs postes à souder, Fuzz se concentre sur le moteur de litre. Après avoir déniché le coupe-circuit, il effectue un test de compression pour vérifier l'étanchéité des soupapes et des segments. Le résultat n'est pas glorieux.
5: Je suis avec Greg. On va démonter le moteur de notre Lancia. Est-ce que tu penses qu'on peut déposer la culasse et faire un test de pression? On verra s'il y a des fuites, des fissures ou je ne sais quoi. Allez, on retire le cache culbuteur. On a toutes les vis? Ouais, super. Cette voiture totalise dans les 250 000 km.
9: C'est vrai.
5: Et j'imagine qu'elle n'en a pas fait beaucoup en mode conduite pépère.
9: Vu le modèle, ce serait étonnant, en effet.
5: On va désosser tout ça et vérifier la courroie de distribution.
9: D'accord.
5: Allez, c'est parti. C'est pas mal. Voilà. On a déposé le tendeur. On vient de passer le point de non-retour. Ça m'a l'air plutôt bien. Par contre, si on avait démarré ce moteur directement, il n'aurait pas tourné très longtemps.
9: C'est clair, il aurait serré.
5: Absolument.
9: Aucun doute là-dessus.
5: Ouais. La règle d'or, quand vous désossez la culasse d'un moteur et que vous voulez déposer les soupapes et tout le reste, c'est d'aller d'extérieur en intérieur. Vous relâchez la tension à l'extérieur et vous allez vers le centre. Et quand vous remontez votre culasse, vous partez de l'intérieur et vous allez vers l'extérieur. C'est simple. C'est là qu'on va voir ce qui se passe à l'intérieur. Allez. C'est bon. Allez. Et voilà. On voit assez bien les traces faites par le piston.
9: C'est pas mal du tout.
5: C'est vrai.
9: Vu son kilométrage,
5: ouais.
9: Pas mal.
0: Les cylindres sont bons, mais qu'est-ce qui explique la perte de compression alors ? Retour du côté des carrossiers. Pour boucher les trous, tous les moyens sont bons, même les méthodes de grand-mère.
2: Ça, ça fait plaisir à voir. De nos jours, on utilise des mastics, des enduits polyester ou je ne sais quoi d'autre. Mais à l'époque, on faisait du rebouchage au plomb. Pourquoi as-tu choisi d'utiliser cette méthode pour cette Lancia ?
10: Parce qu'elle a déjà été réparée de cette façon, comme tu vois.
2: Ouais.
10: Et à cause de la forme du pavillon.
2: En angle, comme ça.
10: C'est ça. Si on mettait un mastic, ça ne tiendrait pas.
2: Je vois. Et donc, tu utilises une sorte de spatule pour modeler le métal.
10: Ouais.
2: C'est quelle matière ? C'est du bois ?
10: Du chêne.
2: C'est vrai ?
10: Oui.
2: Ma femme serait sidérée de voir ça. Elle a posé du carrelage il n'y a pas longtemps. C'est un peu la même technique, mais sans le chalumeau.
10: Juste ça ?
2: Ouais, juste une truelle.
10: Tu veux essayer ?
2: Ouais, pourquoi pas. Allez, on tente le coup. Ça me dit bien. Fais voir un peu. Donc, il faut garder le métal bien chaud.
10: Oui. C'est ça, tu pousses comme ça, parfait.
2: D'accord.
10: C'est bien, le chalumeau, c'est ça. Tu appuies et tu chauffes en même temps.
2: Je le modèle.
10: Tu le fais aller là où tu veux.
2: D'accord. Je vais tout cramer, moi.
10: Dès que le plomb est chaud, tu lui donnes sa forme avec la palette.
2: C'est impressionnant. Alors, c'est bien pour une première fois ?
10: Oui, c'est pas mal. Tu as droit à un 5 sur 10.
0: On retourne côté moteur avec Fuzz et ses soucis de compression. Les cylindres sont en bon état. Le suspect suivant est donc l'étanchéité des soupapes.
5: Nous allons faire un test de vide. Ça se fait avec cet appareil-là, qui est une sorte d'aspirateur et qui va créer le vide dans les chambres. On place l'embout contre la fenêtre d'échappement, on aspire et on voit si de l'air passe à travers les soupapes. C'est pas sorcier. C'est pas mal pour l'instant.
9: Pas mal du tout.
5: Le troisième.
9: Super.
5: C'est un peu bas. Le deuxième, maintenant. Ah, trouvé.
9: On tient le coupable.
5: Absolument. Bonne nouvelle, on a trouvé la fuite. Mauvaise nouvelle, les soupapes du cylindre numéro 2 sont en croix.
0: Le réalisage des soupapes et de leur siège risque de prendre du temps. Hors du temps, Tim et Fuzz n'en ont pas. Côté carrosserie, tous les panneaux sont à refaire. Cet étalon italien va nécessiter pas mal de travail avant de pouvoir étaler son talent.
5: Plus on monte, plus ça fait peur.
0: Tim et Fuzz ont subtilisé une Lancia Delta intégrale de 1994. Ce petit bolide peut s'enorgueillir d'un glorieux palmarès. Gary, 46 ans, père de deux enfants, en est l'heureux propriétaire. Cela fait bien longtemps qu'il espère redonner vie à sa belle italienne. Mais en raison de gros soucis de santé, il a dû abandonner son rêve.
4: Il a une insuffisance cardiaque droite et gauche. On a failli le perdre. Ces derniers mois ont été très éprouvants pour nous.
0: Melissa, son épouse, a expliqué à Tim et Fuzz à quel point la santé de son mari était précaire. Mais rien ne pouvait nous préparer à ce qui allait se produire.
5: On vient de recevoir la pire des nouvelles de toute l'histoire de cette émission. On vient d'apprendre que, malheureusement, La nuit dernière, Gary s'est éteint. Je pense qu'il faut qu'on attende de savoir ce que va vouloir faire la famille. On pense très fort à Emily.
2: Oui, bien sûr.
5: Il faut qu'on attende.
2: Fuzz, on n'avait jamais imaginé ça, alors qu'on retape des voitures appartenant à des gens très malades. Ce qui m'attriste, c'est qu'on ne l'a jamais rencontré. On n'aura jamais l'occasion de rencontrer Gary.
5: C'est clair.
2: C'est comme ça. Mais c'est triste. C'est très triste.
11: Face à cette terrible situation, les travaux sur la voiture sont à l'arrêt. Toute l'équipe attend d'avoir des instructions de la famille de Gary.
2: Derek ?
12: Oui, allô ?
2: C'est Tim de Car SOS. Je suis...
12: Bonjour, Tim.
2: Je suis tellement désolé.
12: Merci.
2: Comment ça va ?
12: Je suis effondré. C'est dur.
2: Oui, je sais.
12: Vous allez faire cette voiture pour moi ?
2: Derek, je vous donne ma parole et Fuzz.

0: Quelle situation bizarre. Bon, j'ai discuté avec Derek.
1: Ouais.
0: Ça n'a pas été facile. Tu imagines.
1: Tu parles.
0: Je ne lui ai rien demandé. Au bout de quelques secondes, c'est lui qui m'a dit « Faites la voiture ».
1: D'accord. C'était ce que Gary avait de plus précieux au monde.
0: Absolument.
1: On va la faire comme il la voulait.
0: Ouais.
1: C'est parti.
0: Ouais, rappelle les gars.
1: D'accord. Allez, on y retourne.
0: Les gars, on va retaper cette voiture pour qu'elle puisse rouler.
2: C'est donc avec une détermination teintée de peine que le travail reprend. Après quelques semaines d'efforts, de décapage, de découpe, d'usinage et de soudage, le châssis de notre fier étalon italien retrouve enfin toute sa force. Mais cette voiture est devenue tout un symbole pour cette famille. Melissa et Derek sont donc passés nous donner leur approbation, dans une ambiance, vous l'imaginez, douloureuse.
3: Bonjour.
1: Bonjour.
0: Comment ça va?
3: Ça va.
0: Vous tenez le coup?
3: Oui, on s'en sort.
1: Toutes mes condoléances.
0: Comment ça va? Je suis désolé. Ça va?
4: Oui.

0: Ça fait bizarre de la voir.
1: Ça m'aime beaucoup.
0: Elle représente beaucoup. Oui.
1: Il l'aimait tellement. C'était sa grande fierté.
0: Ouais.
1: Il n'arrêtait pas de dire qu'il ne restait pas grand-chose à faire. Il n'imaginait pas qu'il y avait tant de boulot.
0: C'est sûr.
1: Il disait toujours qu'il ne restait que quelques bricoles, qu'il avait presque terminé.
0: Il la verra de là-haut. C'est sûr, il verra qu'on l'a fait.
1: Il avait toujours la larme à l'œil quand vous rendiez la voiture à son propriétaire. C'était une crème, vous savez.
2: On aurait adoré la lui rendre, mais ce sera son hommage.
0: Nous aussi, on aurait adoré.
2: J'imagine bien, oui.
0: Je vous offre un thé ?
2: Oui.
0: Allez, venez, on y va.
2: Après vous.
3: Avec l'approbation de la famille, le travail peut continuer. Maintenant que le plus gros est fait, la suite des opérations avance à très grande vitesse.
2: On a sacrément progressé. La structure est terminée et parfaitement rigide. On peut passer à l'étape suivante, la préparation pour le passage dans la cabine de peinture.
3: Rien ne vaut une bonne couche de peinture pour rendre la transformation plus concrète. Lancia a produit un peu plus de 200 exemplaires de ce modèle en particulier, ce qui en fait une voiture très rare. Le souci, c'est qu'il n'y a pas beaucoup de place. Maintenant que la carrosserie est terminée, le mariage entre le moteur et le châssis promet de faire couler quelques gouttes de sueur.
2: Il y a pile la place dans le compartiment moteur. Et il y a énormément d'équipements à installer tout autour. Ça risque de prendre un bon moment. Et même quand on aura réussi à placer le moteur, il nous faudra encore des heures pour tout réassembler. Et il n'a même pas encore démarré. C'est bon, on peut baisser.
3: Pendant que Fuzz se bat avec le moteur, Tim part à la pêche au tube d'échappement.
4: Allez, on va voir si j'ai ça en stock.
3: Les pièces de Delta intégrale se font rares. Il faut donc les réusiner. Puisqu'un autre exemplaire est à disposition, autant s'en servir comme modèle. Son échappement est mesuré sous toutes les coutures.
0: Alors, voyons ça. Ce tube-là vient par ici.
4: Ouais.
0: Ensuite, on a un truc pour faire la jonction des deux.
4: Oui, on va mettre un silencieux.
0: D'accord, donc le silencieux vient là. On le voit grâce à l'isolant anti-feu.
4: C'est ça.
0: Super, on a tout ce qu'il faut alors.
4: Il faut croire qu'on avait tout en stock.
0: Super. C'est nickel là-dedans.
4: Oui.
0: Ça facilite le flux.
4: Oui. Et l'avantage de l'inox, c'est que ça ne rouille pas.
0: Le vieux mythe qui dit que ça donne plus de chevaux, c'est faux ?
4: C'est totalement faux.
0: D'accord.
4: C'est juste une question de longévité, c'est le seul avantage.
0: Je vois. On y va alors ?
4: Allez.
3: Les différents tubes sont découpés selon les mesures, puis cintrés avec précision, et enfin soudés ensemble.
0: C'est pas mal. On dirait qu'on a fini, non ?
3: Retour au garage où ce nouvel échappement peut être offert à la voiture de Gary. Mais Fuzz ne se soucie pas encore de ce long macaroni d'aluminium. Il a déjà fort à faire avec un moteur récalcitrant qu'il doit rentrer au chausse-pied dans

0: son compartiment. Heureusement, Tim est là pour égayer les cœurs.
1: Ouais. Super. Allez les gars, c'est bien. Continuez.
2: Ne travaillez jamais avec un enfant ou un animal. Lui, il est les deux. Allez, retour aux choses sérieuses.
0: Eh oui, il ne reste plus que quelques jours avant de rendre ce petit bolide. Tout le monde est en effervescence. Des centaines de pièces doivent retrouver leur place, rien que sous le capot. Le turbo a été entièrement remis à neuf, tout comme les sièges et les garnitures. Le faisceau retrouve petit à petit ses branchements et ce fier petit bolide italien semble à nouveau tout droit sorti de l'usine. Reste un minuscule détail à régler. Le moteur refuse toujours de démarrer.
2: Purée, ce moulin est un casse-tête. C'est l'aile ? Désolé. Je me pousse. C'est un casse-tête. Et en plus, on se marche littéralement dessus pour terminer la voiture.
1: Vu comme ça, de l'extérieur, on peut se dire que cette voiture est finie. On dirait une Lancia Delta intégrale et vos deux flambant neuves. Mais faut-il se fier aux apparences? La réponse est non, surtout pas.
2: Vas-y, démarre.
1: Est-ce que ça tourne?
2: Attends, attends. Ça fait rien du tout, bouge pas. D'accord.
1: Il y a une étincelle?
2: Oui, on en a une.
1: On a déjà vécu ça avant. Combien de fois on rêve que la voiture démarre au quart de tour et on retombe vite dans la réalité?
2: Attends, mets le contact, mais démarre pas.
1: D'accord.
0: À quelques heures de la remise de la voiture, le moteur notoirement capricieux de la Delta boude toujours.
2: Allez!
1: Ça fait rien du tout?
2: Non.
1: J'adore cette voiture.
2: J'en ai marre. J'en suis au moment où je suis saoulé.
1: Avec ce moteur qui ne démarre pas, je comprends. D'ailleurs, il faut que je te dise.
2: C'est pas la peine.
1: Comment ça?
2: Tu vas me dire que c'est le moment où tu files et où tu me laisses finir le boulot.
1: Attends, c'était prévu comme ça. Et objectivement, on est à deux doigts et demi d'avoir terminé cette voiture.
2: Sauf qu'elle démarre pas.
1: Je suis d'accord, c'est pas l'idéal. J'adorerais rester pour t'aider, mais j'ai un gros événement à organiser pour la famille de Gary demain.
2: D'accord.
1: Il va y avoir pas mal de monde, tu sais. J'ai une tonne de choses à régler d'ici là.
2: C'est ça, fiche le camp.
1: Au fait, le truc le plus important.
2: Quoi?
1: Ça. Je l'ai gardé avec moi depuis le début.
2: La mascotte de Gary.
1: Ouais.
2: Accroche-la. Si jamais j'ai un coup de mou, ça me rappellera pourquoi on fait ça.
0: Whitmore Hall, dans le Staffordshire, et ses jardins somptueux appartiennent à la même famille depuis plus de 900 ans. Mais jamais il n'avait été le théâtre d'un tel rassemblement.
1: Fuzz, bienvenue à Whitmore Hall.
2: La classe.
1: Ma maison familiale.
2: C'est ça, oui.
1: Je t'assure.
2: Tu confonds pas avec ton petit pavillon?
1: Ah, tais-toi et laisse-moi rêver. Un copain d'un copain me devait un service, c'est tout.
2: D'accord.
1: Oh, la vache.
2: Qu'est-ce que t'en dis?
1: Vise-moi un peu cet engin.
2: Elle te plaît?
1: C'est la première fois que je la vois en dehors du garage.
2: Ouais.
1: Elle est incroyable.
2: Éblouissante.
1: C'est dommage qu'il pleuve aujourd'hui.
2: Ouais.
1: Le plus important, est-ce qu'elle démarre?
2: Évidemment.
1: Alors vas-y, démarre-la.
2: D'accord.
1: Ça fait des jours que j'attends ça. Le moment où je vais entendre rugir ce moteur.
2: Prêt?
1: Allez, vas-y, Fuzz. Ah, cet échappement, j'adore ce son.
2: Heureux?
1: Bravo. C'est bien joué. Super. Je t'explique ce qu'on va faire. J'ai invité deux ou trois amis.
2: D'accord.
1: J'ai fait circuler l'histoire et ça a attiré quelques vieilles connaissances.
2: Ouais.
1: Ils ont répondu présent à l'invitation pour rendre hommage à Gary.
2: D'accord.
1: Donc, si ça ne t'ennuie pas, monte dans la voiture, va la cacher.
2: D'accord.
1: Et je te fais signe dès que la famille sera à mes côtés.
2: Super, à tout à l'heure.
0: En effet, Tim a fait courir le bruit qu'un événement très spécial allait avoir lieu. Mais jamais il n'aurait imaginé le nombre de mordus de voitures anciennes qui ont répondu à l'appel. Ils sont venus de tous les horizons, à bord de tout type de véhicules. Camping-car, cabriolet, avant-guerre, lowrider. Les pièces de collection défilent et occupent le moindre espace libre.
1: C'est en train de virer à la concentration. J'adore. Gary, c'est pour toi tout ça.
0: Mais le plus impressionnant reste le nombre de propriétaires de Delta Integral à avoir fait le déplacement.

0: Qui aurait pu imaginer qu'il y en avait encore autant en état de rouler?
1: J'en reviens pas de voir autant de voitures. C'est fou! Regardez. On a dû rassembler toutes les deltas intégrales du pays.
0: Parmi la foule, on reconnaît quelques visages de gens qui connaissent très bien l'émission, comme Ray, Jackie Blackwell et leur Sunbeam Alpine de 1961.
2: Ray, salut, comment ça va? Tu te souviens de moi? Ça va, Jackie?
3: Très bien, merci.
2: Quoi de neuf? Vous êtes venu comment?
3: En Alpine.
2: Elle roule toujours?
4: Oui, évidemment.
2: Super.
4: C'était du très bon boulot.
2: Vous avez fait combien de concentrations?
3: 11.
0: Monet Chana avait vu son ACA CK de 1955 restauré dans la saison 4. Depuis, il est devenu une célébrité locale.
2: Je l'aurais bien gardé. J'ai eu du mal à la rendre. J'ai failli repartir avec, dans mon costume d'amiral. Elle vous plaît toujours?
4: Elle est fabuleuse. Je l'adore. Je n'aurais pas cru que les gens me reconnaîtraient comme ça, où que j'aille.
5: C'est génial.
2: Désolé les gars, excusez-moi, mais vous connaissez le principe. Priorité au direct. La famille est là.
5: Ah, super.
4: Allez-y.
2: Prends la voiture.
5: Je me mets en place.
2: On va retrouver la famille. À tout à l'heure. Ça va être intense.
4: À tout à l'heure.
2: Allez, c'est le grand moment.
6: What a turnout.
2: Ça fait chaud au cœur. Voir tous ces gens réunis pour rendre hommage à leurs copains passionnés. Les voilà.

0: Venez là. Comment ça va?
1: Ça va.
0: Ça va?
1: Oui, merci.
0: Comme vous voyez, il y a pas mal de gens qui ont voulu montrer leur respect à Gary, en toute simplicité. Est-ce que vous voulez voir la voiture? D'accord, ça marche.
1: Ce serait génial.
0: Tu peux nous amener la voiture? Super. Merci. La voilà.

0: C'est la Delta intégrale Evo 2 de Gary.
1: J'en reviens pas.
2: C'est super. J'adore. Magnifique.
1: Elle est superbe, Fuzz. Merci mille fois.
3: De rien.
1: Merci.
0: Avec plaisir.
1: Je suis sûre qu'il verserait sa larme.
0: On va le faire pour lui. On n'aura pas à se forcer. Pas de problème pour moi. Ça vous dit d'en faire le tour?
1: Oui, d'accord.
0: C'est parti. Fuzz, à toi l'honneur.
3: On y va.
1: C'était son plus grand rêve, qu'elle puisse rouler à nouveau. Et il rêvait aussi de participer à votre émission.
4: Quand Tim et Fuzz ont récupéré cette Lancia Delta intégrale, si chère aux yeux de son propriétaire, elle était dans un triste état. Mais il a suffi de quelques semaines pour transformer cette candidate à la casse en bolide rutilant. L'intérieur souillé a été totalement nettoyé, il sent le frais et paraît sortir tout droit de l'usine. Le moteur, qui affichait pourtant 250 000 km, a été intégralement remis à neuf et réglé. Il a retrouvé toute sa ferveur. Pour la famille de Gary, le moment est difficile.
0: Allez-y, vous pouvez pleurer. C'est pas comme ça que les choses se passent d'habitude.
1: Non.
0: On n'avait pas prévu que ça se terminerait comme ça. Mais je sais que vous connaissez très bien cette émission. Vous savez comment ça se déroule à ce moment-là. Je vais vous remettre les clés. Et j'aimerais dire à Gary, où que tu sois, bienvenue au club Car SOS.
1: Merci.
0: C'est pour vous.
1: C'est un petit morceau de lui qu'on chérira comme un trésor.
0: Absolument.
1: Merci pour tout.
0: De rien.
1: Merci à tous.
0: Installez-vous.
3: Ça, c'est un chouette bruit.
0: On l'applaudit bien fort. Quelle merveille, regarde-moi ça.
2: Il aurait été tellement content.
1: C'est sûr, aucun doute.
2: Ouais.
1: Il aurait été fou de joie.
2: Totalement.
1: Absolument fou de joie. Ils ont fait de l'excellent travail. Elle est comme avant, parfaite. Je suis époustouflée. Il aurait été tellement fier que t'aies fait ça pour lui, Emily.
2: Ça, c'est sûr.
1: Il aurait été si fier. J'aimerais tellement qu'il soit avec nous.
2: Ouais.
1: En train de la conduire.
2: Moi aussi, j'aimerais qu'il soit là, ma belle.
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4: L'achat d'une voiture ancienne est souvent le début d'une histoire d'amour. Mais quand la passion s'éteint, la descente aux enfers commence. C'est alors qu'intervient l'équipe de Car SOS. Voici le roi de la mécanique, Fuzz Townsend.
10: Superbe.
4: Et Tim Shaw, le mauvais génie des pièces détachées.
11: Génial, c'est tellement important pour moi.
4: Leur mission secrète, sauver les voitures de collection préférées des Anglais.
11: C'est un crime de ne pas la faire rouler.
4: Des voitures qui ont connu des jours meilleurs.
12: Je suis très inquiet.
11: Tu as raison, il y a du boulot.
4: Elles sont restaurées à l'insu de leurs propriétaires et à la demande de leurs proches qui espèrent qu'elles seront à nouveau source de bonheur.
11: C'est important de l'avoir roulé à nouveau.
0: Très important.
13: Très important.
4: Le propriétaire ignore que notre équipe transforme sa voiture dans l'atelier de Fuzz. En quelques semaines, avec de l'huile de coude et du savoir-faire, il redonne au véhicule sa splendeur d'origine. Avant de rendre ses clés au propriétaire sidéré.
11: C'est la même voiture ?
4: L'histoire d'amour peut alors reprendre. Aujourd'hui, Tim et Fuzz ont été appelés pour sauver une légende du rallye des années 80, la Ford Sierra RS Cosworth. Suite à un drame familial, cette Cosworth autrefois tant aimée croupit depuis plus de 15 ans au fond d'un garage.
3: Oh, le vieux tas de ferraille.
11: Ah, t'exagères, c'est la voiture qu'il fallait avoir dans les années 80.
4: Nos spécialistes vont tout tenter pour redonner vie au fauve assoupi.
3: Ça marche pas.
4: Mais avec un délai de livraison de seulement 3 semaines, la puissante Ford retrouvera-t-elle sa superbe d'antan ?
3: Ça baigne.
4: Ou finira-t-elle à la casse ?

0: Cap aujourd'hui sur le verdoyant comté d'Oxfordshire où Tim et Fuzz ont rendez-vous avec les jumeaux Holly et Elliot.
1: Salut.
0: Ils aimeraient tant voir la voiture de leur père revenir à la vie.
1: C'est la voiture de votre père?
2: Ouais.
1: Comment il s'appelle?
2: Darren Campbell.
0: Holly et Elliot portaient encore des couches quand Darren s'est offert sa Ford Sierra. Un magnifique coupé qu'il a abandonné il y a plus de 15 ans au fond d'un garage suite à un drame familial. Mais grâce à l'aide de Tim et Fuzz, les deux frères espèrent bien voir revivre celle qui autrefois faisait la joie et la fierté de leur père.
1: J'ai hâte de voir ça.
3: Yes!
4: Une Sierra.
1: Une Sierra Cosworth surtout. Une Sierra Cosworth d'origine.
4: 204 chevaux, 3 portes et un gros aileron.
0: Tout ça derrière un banc de muscu, une tondeuse et un évier de cuisine.
1: Vous ne nous attendiez pas, hein? Non, mais vous vous rendez pas compte. C'est une Sierra Cosworth que vous avez là, enfouie sous tout ce bazar.
2: Ouais.
1: Tout le monde en était raide dingue de mon temps.
0: La légende est née le jour où Ford a eu la bonne idée de transformer sa paisible berline Sierra en sportive. Grâce à son désormais mythique turbo YB et les 204 chevaux qui vont avec, le sorcier Cosworth en a fait un véritable animal sauvage. Reconnaissable entre mille au sifflement de son turbo, ce monstre de puissance équipé de suspensions et de freins améliorés et d'un aileron monumental était moins conçu pour déposer les enfants à l'école que pour permettre à son heureux propriétaire de jouer au pilote de rallye le week-end venu. Une débauche de puissance qui évidemment a un coût. Vendu 19 000 euros en 1987, soit 47 000 d'aujourd'hui, auquel il fallait ajouter une assurance hors de prix, la Sierra Cosworth n'était décidément pas à la portée de toutes les bourses. Comment expliquer qu'un bijou pareil ait fini au fond d'un garage?
1: Qu'est-ce qui lui est arrivé à cette merveille?
2: Ça fait une quinzaine d'années maintenant qu'elle ne roule plus.
1: 15 ans?
2: Bah ouais.
1: Wow. Et c'est quoi le problème exactement?
4: Je vais te le dire, moi. Il manque la moitié du moteur.
1: Quoi?
4: On n'a que la moitié du moteur. Il manque la culasse et en plus, il est grippé.
1: Je comprends mieux. C'est plus vraiment une Sierra Cosworth. C'est plutôt une Sierra GL. Parce que c'est son moteur qui faisait la Cosworth.
4: Ouais, ça va pas être simple à mon avis.
1: Ouais. Merci les gars.
0: Pour comprendre comment cette reine de la route a pu sombrer dans une telle déchéance, nous avons décidé de nous adresser directement à Darren, le père des garçons. Mais difficile de débarquer avec notre caméra sans vendre la mèche. Sous couvert de réaliser un reportage pour le site web de Silverstone Classic, où nous avons retrouvé Darren, nous l'avons discrètement interrogé.
5: C'est génial de voir toutes ces vieilles voitures magnifiquement entretenues. On n'imagine pas le travail et l'argent que ça représente. C'est un travail de passionné, ça.
0: Bien dit, Darren. Mais tu fais quoi, toi, pour ta Cosworth qui rouille au fond d'un garage depuis 15 ans?
1: Et la vôtre, pourquoi elle roule plus?
5: J'avais des problèmes moteurs, des ratés d'allumage. J'ai commencé à le démonter en me disant que j'allais changer une pièce ou deux, et puis je me suis laissé déborder. J'avais une femme et deux jeunes enfants à charge. Ça coûte de l'argent, ça aussi. Et du coup, la voiture est passée au second plan.
0: La vie, quoi. Alors, pourquoi Darren mériterait-il qu'on s'occupe de sa voiture plus qu'un autre?
1: Vous êtes les parents de Darren, je suppose?
0: Quelques mois après que le moteur de la Cosworth s'est lâché, Darren a perdu son frère Jason dans un accident de moto.
1: Ça vous ennuie de m'en parler?
6: Non, non. Il est sorti un soir et arrivé à un croisement, un type lui est rentré dedans et il s'est retrouvé éjecté de sa moto. Un malheureux accident.
0: Les deux frères partageaient tout, y compris la Cosworth. Et à la mort de son frère, Darren n'a pas eu le cœur de reprendre les réparations.
1: Et ensuite, que s'est-il passé?
6: Il s'est effondré.
5: Complètement.
6: Il a perdu son travail.
5: Et il y a eu le divorce aussi.
1: Dans la foulée?
6: Oui.
5: Ouais.
1: Ça doit être terrible de voir son fils s'effondrer comme ça.
6: Et le pire, c'est qu'on ne peut rien faire.
5: Il faut l'avoir vécu pour comprendre, malheureusement. Il a fait une grave dépression. Il ne pouvait plus rien faire. Il y avait même des jours où il était incapable de se lever.
1: Ce serait important pour lui de voir cette Cosworth rouler à nouveau.
5: Très important.
6: C'est son rêve.
0: Tim se montre plutôt optimiste. Mais pour que la Cosworth retrouve sa splendeur d'antan, il va falloir que notre mécanicien fasse des miracles.
4: Il y a un peu de rouille, là. au-dessus du pare-brise, et quelques petits trous dont il va falloir s'occuper.
5: Ouais.
4: C'est comment à l'intérieur?
5: Franchement, c'est nickel.
3: Pas sûr qu'on ait la même définition du mot nickel qu'Eliott.
4: Le tableau de bord est bien fissuré quand même.
5: Ouais, c'est le soleil qui a fait ça.
4: Ouais. Ah, impossible.
3: Fuzz ne pourra vraiment se rendre compte de l'ampleur des dégâts qu'une fois la voiture dans son atelier.
4: C'est parti.
1: Vas-y. C'est rien. Juste un bout de la coque arrière qui est tombé. On n'en a pas besoin.
3: C'est pas plus mal que Darren ne soit pas là. Ça lui aurait fait de la peine de voir sa voiture quitter le nid.
5: J'ai deux garçons, deux ados, qui aiment beaucoup les Ford, eux aussi. On sait jamais. Peut-être qu'un jour, ils la répareront et qu'ils seront ravis de rouler avec, eux aussi.
3: Ne crains rien, Darren. Elliott et Holly n'ont aucune intention de bouder leur héritage. S'ils arrivent un jour à arracher les clés des mains de Tim.
1: Moi qui ai toujours rêvé d'une voiture avec une jauge de suralimentation. Vous avez vu la taille du pot d'échappement? On appelait ça la boîte de haricots. C'est incroyable un pot aussi long dans les années 80. Et là, le nom qui a tant fait rêver. Cosworth.
4: Tim parle la langue des années 80. Ce qui a fait de la Ford Sierra Cosworth une voiture culte, c'est son moteur, évidemment. C'est ce qui faisait toute la différence par rapport aux autres.
1: Quelle merveille.
4: Ils méritent vraiment qu'on s'occupe de leur voiture. Ils sont super, ces jeunes. Le père aussi, d'ailleurs. Et il serait peut-être temps que la chance lui sourie un peu.
3: Darren ne vit plus dans la même maison que ses fils.
4: Allez, bouge.
1: La ferme.
3: Avec un peu de chance, il ne devrait pas remarquer de sitôt la disparition de celle qui a fait sa joie et sa fierté.
1: Ok, c'est bon, on va pouvoir y aller.
3: Ce qui laisse à Tim et Fuzz combien de temps exactement?
5: Je sais qu'il sera à la concentration Ford de Silverstone dans quelques semaines.
1: Ce serait carrément génial.
5: Vous avez le temps.
1: Bonjour, la pression, vous pensez que c'est jouable?
4: Avec ton aide, ouais, aucun doute.
1: Les gars, à plus. Allez, à bientôt.
3: 3 semaines avant la concentration Ford. L'occasion rêvée de faire une belle surprise à Darren, non?
1: Tu te rends compte de ce que cette voiture représente pour Darren?
4: Ouais, c'est vrai que c'est une lourde responsabilité. J'y avais pas pensé.
1: C'est la voiture avec laquelle il a fait des virées avec son frère qui n'est plus de ce monde, quand même.
4: Ne me parle pas de choses comme ça, s'il te plaît.
3: Le précieux chargement est remorqué sans encombre jusqu'à l'atelier de Fuzz.
4: Prêt?
1: Ouais, vas-y.
3: C'est là qu'il accomplit ses prodiges, transformant de vieilles guimbardes toutes cabossées en de véritables merveilles automobiles.
1: J'espère que le dessous est aussi bien conservé que la carrosserie.
4: Oui, c'est vrai qu'elle est encore pas mal de l'extérieur.
3: La carrosserie est impeccable. Même si c'est pas le principal, c'est toujours ça de prix.
4: Là où on va avoir le plus de boulot, c'est au niveau du système d'échappement. Il va falloir le changer, à mon avis.
1: Les durites de frein aussi.
4: Il va falloir remplacer toutes les pièces en caoutchouc. Regarde-moi ça. T'as vu l'état de la tuyauterie autour du cylindre de direction? Un vrai tas de ferraille.
1: T'exagères. C'est une Cosworth d'origine, la voiture culte des années 80. Bon, allez, assez traîné.
4: On n'est pas sorti de l'auberge, à mon avis.
3: Tim et Fuzz n'en sont encore qu'à la phase d'évaluation des réparations.
1: Ah, c'est quoi ça?
4: De quoi nous occuper?
3: Il faut se rendre à l'évidence, redonner à la Ford Sierra Cosworth sa superbe d'antan ne se limitera pas à changer l'huile et les bougies. Et la liste des réparations continue de s'allonger. Tim et Fuzz savent déjà qu'il manque la moitié du moteur, que le tableau de bord est fichu et qu'il va falloir tout simplement les remplacer. Même constat dessous pour les pièces en caoutchouc et les tuyaux hydrauliques. Et puis, il y a aussi ce problème de corrosion autour du pare-brise dont il va falloir s'occuper. Mais bon, ça aurait pu être pire. La carrosserie, elle, est nickel.
1: Attends voir.
3: Oh non.
4: Ça craque, là.
1: La roue s'est attaquée au plastique, là. C'est dans un sale état.
4: Ouais. Oh, attends.
1: Oh non.
4: C'est tout rouillé, là aussi. Ça aurait été trop beau.
3: Quand la Sierra a été transformée en Cosworth, on lui a rajouté ses élargisseurs d'ailes en plastique super chic.
1: Ça n'a pas l'air trop abîmé, là.
3: Et il semblerait que la rouille ait fait pas mal de dégâts sous le plastique.
1: Oh là là, c'est déprimant, ça. Regarde-moi ça. Ah non.
4: Ouais, c'est carrément l'horreur.
1: Il va falloir changer l'élargisseur.
4: C'est clair.
3: Et les coques de passage de roue ne sont pas belles à voir, elles non plus.
4: Regarde-moi ça. Le plastique est complètement pourri. Et j'imagine que c'est devenu introuvable, ça, de nos jours. Il les faisait comme ça à l'époque. Si elle avait eu 20 ans de moins, il y aurait beaucoup plus de pièces métalliques. Mais là, il y a du plastique partout et ça a très mal vieilli.
1: On risque d'y passer pas mal de soirées.
4: C'est clair.
1: Il a plein de choses en commun avec cette voiture, en fait. Et il devrait porter une jupe lui aussi, parce que dans le genre je râle et je me plains, il bat toutes les femmes que j'ai pu rencontrer.
4: Tu sais quoi?
1: Non, dis rien, c'est pas la peine.
4: Non, je voulais juste...
0: Et si encore il n'y en avait que là de la rouille, mais il y en a aussi tout autour du pare-brise.
4: Je pensais pas que c'était à ce point-là.
0: Il va falloir retirer le pare-brise. Espérons qu'il vienne en un seul morceau.
4: Ce qui serait bien... Je l'ai cassé. Non.
1: Il y a des mecs qui te braquent ta voiture bien plus proprement que ça. Un éclat sur votre pare-brise, appelez vite Fuzz Townshend. Allez, on y va.
4: Ok, prêt? Facile, finalement.
1: Un thé?
4: Ouais.
0: Le tour du pare-brise est méchamment corrodé. Mais Fuzz est un pro de la rouille, et celle qui lui résistera n'est pas encore née.
4: Je vais vous montrer comment on fait.
0: Fuzz commence par poncer la surface détériorée par la rouille autour du trou. Il dessine ensuite un rectangle qu'il découpe à la scie circulaire.
4: Rien de tel que de découper une vieille bagnole. Super.
0: Il fixe une plaque de métal dessous qu'il découpe aux dimensions exactes du rectangle.
4: Ça devrait aller pile poil, ça. Ouais.
0: Solidement maintenue en place, la plaque est ensuite soudée bord à bord de manière à boucher le trou.
4: Voilà, super. Un petit coup de meuleuse et ce sera bon.
0: Les étincelles jaillissent à nouveau tandis que Fuzz fait disparaître les aspérités et résidus de soudage.
4: C'est pas mal. Il reste plus qu'à nettoyer au chiffon et à préparer la surface avant de la peindre. Et on ne se doutera même pas qu'il y avait un trou avant.
1: Ça va?
4: Pas mal, et toi?
1: Les pièces de rechange.
4: Super.
1: Génial, le moteur est déjà sorti.
4: Ouais.
1: Pourquoi c'était aussi rouillé, tu crois? Dis donc, c'est super ce que t'as fait.
4: Je pense que le pare-brise avait déjà été changé.
1: Ouais.
4: Et en le retirant, les mecs ont dû érafler la peinture avec leurs outils.
1: Et le métal s'est retrouvé à nu.
4: Ouais. Et quand ils ont remis le joint, il devait y avoir un peu d'humidité qui s'est retrouvé en contact avec le métal et ça a complètement rouillé.
0: Fuzz a fait des merveilles sur les petites surfaces, mais il faudra bien plus qu'un simple rapiessage pour le passage de roue tout rouillé. Heureusement, Tim a mis la main sur un passage de roue tout neuf. Une fois la pièce soudée, on n'y verra que du feu. Après 3 jours passés à réparer la carrosserie, Fuzz va enfin pouvoir passer aux choses sérieuses, s'attaquer au moteur de la Cosworth.
1: J'en ai un, là, qui n'a pas été réusiné, mais ils ne disent pas s'il marche. 3000 euros.
4: C'est tout?
1: D'autant qu'il manque des pièces.
4: 3000 euros pour un moteur auquel il manque des pièces? Super. Bravo. T'assures sur ce coup-là.
0: C'est quoi, cette air narquoiffeuse? Nous cacherais-tu quelque chose?
4: Tu sais quoi? J'ai une petite surprise pour toi.
1: Fais ça.
4: Tu peux m'appeler Monsieur Cosworth.
1: Quoi? T'as un moteur?
4: Exactement.
1: Qui marche?
4: Ouais.
1: Cool.
0: Bien joué, Fuzz. Ça se trouve pas sous le sabot d'un cheval, un moteur de Cosworth.
4: Top, là.
1: Ah non, tu permets?
4: Allez.
1: Je veux le voir avant.
4: Allez.
1: Tais-toi et regarde la route.
0: Fuzz les conduit jusqu'à un garage spécialisé dans les voitures haute performance, dont le propriétaire a démonté le moteur Cosworth d'une Sierra Saphir 4 portes pour en récupérer les pièces.
1: Vise un peu le capot. Non.
0: Mesdames et messieurs, bienvenue au paradis des passionnés d'automobile.
1: J'y crois pas. T'as vu ça? Un turbo garrette gonflé, si je ne m'abuse.
5: Ouais, et visiblement, le propriétaire n'a pas lésiné sur les moyens.
1: La vache!
0: Et on est loin du moteur Cosworth standard. Avec toutes les modifications apportées, on est bien au-delà des 204 chevaux annoncés par le constructeur.
1: Si je devais retaper une Cosworth, c'est ce que je mettrais sous le capot. C'est de la folie, ce truc. Avec une soupape d'admission, bien comme il faut, j'adore.
4: Je t'avais dit que j'avais des relations.
1: C'est vrai que t'as assuré, là. Trop génial.
0: Et il n'y a pas que le moteur qui les intéresse.
1: T'as vu le tableau de bord? Il est nickel.
4: Parfait, tu veux dire.
0: On n'en dira pas autant des goûts musicaux de l'ancien propriétaire.
1: Pop Will Eat Itself avec Fuzz Townshend. L'un des plus mauvais sons des années 80.
0: Eh oui, Fuzz a été batteur dans un groupe dans une autre vie.
4: Si on faisait de la musique, c'est parce qu'il y avait des gamins comme toi pour nous écouter.
1: Ouais, bah t'as vu le résultat?
4: Tu m'étonnes.
1: Bon, allez, c'est pas le tour. On a un tableau de bord et un moteur à récupérer si on veut finir ce qu'on a à faire. On a encore pas mal de boulot.
0: Bien vu, Tim. C'est vrai que le seul son qui les intéresse pour le moment, c'est le doux bruit d'un moteur Cosworth Twin Cam, 2 litres à 16 soupapes, à plein régime.
1: Allez, allez!
0: Quelqu'un aurait-il du dégrippant? Il y a mieux comme bruit, mais bon, au moins, il est complet, ce moteur.
1: Ouais. Et vous en voulez combien?
5: Un moteur comme ça, je vous le fais à 2600 euros et vous faites une bonne affaire.
1: 2500?
5: Ok, 2500 et on n'en parle plus.
1: C'est sympa, merci.
0: On ne peut pas dire que Tim se soit beaucoup battu sur ce coup-là, mais il est loin de s'être fait avoir.
1: Et est-ce qu'il démonte?
0: Ce serait même plutôt l'affaire du siècle, ce moteur. Et le tableau de bord, la cerise sur le gâteau.
5: Bon, à la prochaine.
1: J'ai pas fini d'en entendre parler de ce moteur. Allez, top là. Et encore bravo.
4: Trop fort, Fuzz, trop fort.
1: Bon, ça va. L'humilité, ça te dit quelque chose? En même temps, c'est tellement pas toi que personne n'y croirait.
0: Contrairement à tout être normalement constitué qui serait terrorisé à l'idée de devoir changer un tableau de bord, Tim, lui, est ravi.
1: J'ai grandi avec un fer à souder à la main. Je passais mon temps à démonter toutes sortes de trucs. Quand un copain avait un magnétoscope qui tombait en panne, il me l'amenait et je lui réparais. Il va peut-être falloir bidouiller un peu.
0: Pendant que Tim installe le tableau de bord...
1: C'est pas le genre de truc qui s'emboîte facilement. En général, il faut quand même forcer un peu.
0: Ce qui devrait lui prendre un bon bout de temps...
1: Il commence à faire chaud là-dedans.
0: Fuzz, lui, s'offre un petit tête-à-tête avec le nouveau moteur.
4: Vu de l'extérieur, la Sierra Cosworth, c'est surtout du plastique. Mais si vous soulevez le capot, là, vous comprenez d'où vient la légende. Ce moteur, c'est un bijou d'ingénierie mécanique qui aurait été dans son élément sur n'importe quelle voiture de course de l'époque. C'est un monstre, un moteur de course dans une voiture, je vous l'accorde, pas forcément très élégante.
0: À l'atelier, Tim, lui aussi, est dans son élément.
1: Ce qui est bien quand on a un truc à monter sur une voiture moderne, c'est qu'ils ont pris en compte les crétins comme moi. Si je prends cette pièce, par exemple, cette fiche en forme de T, là, correspond exactement au trou que j'ai sur cet interrupteur. C'est même le seul endroit où elle s'insère. C'est vraiment pratique quand il faut les remonter.
0: Un tableau de bord à la portée du premier imbécile venu?
1: Ah mince, je l'ai mis à l'envers. Là, voilà.
0: Avec un peu d'obstination, tout finit par trouver sa place.
1: Voilà.
0: L'inspecteur des travaux finis va pouvoir intervenir.
4: Beau travail, Tim.
1: Merci.
4: T'as fini?
1: Ouais, tout est branché.
4: Regarde, ça bouge.
1: Dis donc, t'as pas une goutte de sueur sur le front? T'as rien glandé, toi, en fait. Moi, je vais déjeuner. Je t'aiderai peut-être à monter le moteur après.
4: C'est pas propre.
1: Va te faire voir.
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29: Maintenant, il est temps de présenter à la voiture son nouveau moteur.
30: Ça va être vite fait, ça.
29: Bien que ce moteur haute performance soit plus léger qu'un moteur standard,
30: fais gaffe.
29: Le bébé fait quand même 155 kilos.
30: Vas-y, avance. Voilà, super.
29: Il va vraiment falloir y aller très délicatement.
31: Ok, descends le tout doucement. Ouais.
30: Il n'y a pas intérêt à déconner, là.
29: Avec un moteur à ce prix-là, ce serait dommage.
31: T'es sûr que t'as déjà fait ça? T'as déjà installé ce genre de moteur?
30: Comment ça, ce genre de moteur?
31: Oui ou non?
30: Un moteur à combustion, tu veux dire? Évidemment.
29: À force de patience,
30: t'aurais pu vérifier, c'est de ton côté.
29: Le moteur finit par trouver sa place.
31: Ça fait quand même mieux avec un moteur.
30: C'est clair. En fait, il suffit d'installer le moteur pour que tout de suite...
31: Ça prenne forme.
30: Ouais, pour que tout de suite, ça commence à ressembler à quelque chose.
31: Ouais.
29: En fait, les travaux avancent tellement bien que Tim se préoccupe déjà du jour où Darren récupérera sa Cosworth. Pour le remercier d'avoir bien voulu participer à notre petit reportage l'autre jour à Silverstone, nous l'avons inscrit à un jeu concours. Et devinez qui est le regagnant ?
31: Allô, Darren Campbell ?
32: Oui ?
31: Bonjour, je m'appelle Tim Sherwood. Je suis responsable de la communication chez Silverstone.
32: Ah, bonjour !
31: Je ne sais pas si vous vous rappelez, mais on vous a inscrit à un jeu concours l'autre jour.
32: Oui ?
31: Et j'ai une bonne nouvelle pour vous.
32: Ah bon ?
31: Vous avez été tiré au sort.
32: C'est pas vrai !
31: Vous allez pouvoir conduire une voiture haute performance sur le circuit de Silverstone à l'occasion de la grande concentration Ford.
32: Ah, merci !
31: Vous êtes content ?
32: Ah ouais, d'autant que je m'y attendais pas du tout. Et ce sera quoi comme voiture ?
31: Ça dépend. Vous choisiriez quel modèle si ça ne dépendait que de vous ?
32: Une Sierra, sans doute. Parce que j'en ai déjà une. Mais bon, en même temps, je suis pas difficile, hein.
31: Bon, on va essayer de vous faire plaisir. Félicitations, en tout cas.
32: Merci beaucoup.
31: Au revoir.
0: Ouhou.
31: On va essayer de vous faire plaisir. Genre avec ta propre Cosworth, Darren. Tu l'as entendu? Une Sierra parce que j'en ai une. J'avais envie de lui dire, et elle est où cette Sierra? En pièces détachées disséminées dans les Midlands?
29: Allez, assez rigolé. À une semaine du jour J, Tim et Fuzz ont encore du pain sur la planche. Comme redonner vie à ce moteur qui leur a quand même coûté un bras.
30: On n'a pas encore réussi à mettre le moteur en marche. Il y a tellement de câbles et de tuyaux à raccorder.
29: Dans leur course contre la montre, les garçons parviennent quand même à caser une petite séance de peinture au pistolet.
30: Elle va être super belle. Mais au train où vont les choses, je ne suis pas sûr qu'elle soit prête pour son premier tour de piste à Silverstone.
29: La transformation de la Cosworth n'en est pour l'heure qu'aux deux tiers de sa réalisation.
31: Ça va être chaud les marrons.
30: C'est pas toujours le cas?
31: C'est pas faux.
29: Répondant à l'appel des jumeaux Holly et Elliot,
30: Tim, il n'y a que la moitié du moteur.
29: Tim et Fuzz ont remorqué la Ford Sierra Cosworth qui autrefois faisait la joie et la fierté de leur père jusqu'à leur atelier.
30: Il va falloir changer toutes les pièces en caoutchouc.
29: Darren, leur père, a abandonné toute velléité de la réparer le jour où il a perdu son frère dans un accident. Pour l'heure, les garçons ont traité les problèmes de rouille sur la carrosserie. Ils ont trouvé un nouveau moteur et ils ont remplacé le tableau de bord. Une semaine avant la remise des clés à son propriétaire, la pression est à son comble.
31: Ça commence dans la bonne humeur, mais en général, ça se gâte en fin de journée. Allez, penchez-vous et toussez.
29: Au menu aujourd'hui, vérification de la peinture.
31: Waouh, la classe! Darren va être fou quand il va voir ça. On la sort?
30: Allez.
31: Ça fait partie des moments les plus sympas. Le jour où on refait la peinture et celui où la voiture démarre.
30: Allez, mon grand.
31: Comment ça, mon grand?
30: Bah, pourquoi? T'es grand, non?
29: La Cosworth est à tomber.
30: Purée, elle est belle.
29: Une fois le papier retiré,
31: c'est Noël.
29: Ça risque de se compliquer.
30: Ah la vache!
29: C'est aujourd'hui qu'ils vont tenter de redonner vie à ce moteur qui rechignait à démarrer le jour où ils l'ont acheté.
31: Je suis sûr qu'on peut y arriver.
29: Comme si la pression ne suffisait pas, c'est aussi le jour qu'Oli et Elliot ont choisi pour venir voir où en étaient les travaux.
31: Qu'est-ce qu'on va faire s'il ne démarre pas?
30: Il va falloir trouver autre chose.
29: C'est toujours une bonne idée d'avoir un plan B.
31: Je sais faire le bruit de la Cosworth.
30: Vas-y.
31: Je te demande juste de me croire.
30: Allez, s'il te plaît.
29: Attention, on va se marrer.
31: Fais comme s'ils étaient là.
30: Ok. Salut les gars, je vais démarrer le moteur.
31: Qu'est-ce que tu fous?
30: Pour vous montrer ce que ça donne, ok? Ouais. Écoutez ça.
31: Soupape.
30: Quel bouffon.
29: Assez rigolé, Tim. Tous ces tuyaux, interrupteurs, soupapes et collecteurs ne vont pas se raccorder tout seuls.
30: Peut-être qu'il faut le faire rentrer par le haut. On va réessayer.
29: Réinstaller un système de refroidissement vieux de 26 ans n'est pas ce qu'il y a de plus facile.
31: Rien ne marche aujourd'hui. Tout nous prend 4 fois plus de temps que la normale, parce que tout s'effrite entre nos mains.
29: Avec une voiture qui se désintègre plus vite qu'ils ne peuvent la réparer, les garçons commencent à craquer.
31: Je crois que j'en ai assez pour aujourd'hui. Ah, le bol.
30: On n'a pas le choix, Tim. Il faut qu'on y arrive d'une manière ou d'une autre.
31: Ça fait 4 heures que je suis dessus. Et à part 6 boulons de fixer, c'est tout ce que j'ai réussi à faire. Tout pète, rien n'est à la bonne taille, les pas de vis sont morts, j'en peux plus. J'ai besoin de prendre l'air.
30: T'inquiète pas, Tim.
29: Désolé, Tim, mais il va falloir prendre sur toi. Holly et Elliot sont là avec Luke, le cousin de Darren, un fan de Cosworth lui aussi.
1: Bonjour, ça va?
31: Salut les gars. Allez, venez voir à quoi elle ressemble. Vous allez être surpris. Fuzz, les gros bras sont là.
30: Ah, salut.
31: Vous avez vu ça? Elle a changé depuis la dernière fois.
1: Ah, vous avez vu?
31: Ouais, elle a un moteur maintenant.
30: Un moteur qui devrait être un peu plus puissant que celui d'origine. Pas mal, hein?
31: Ah, la tête. T'en reviens pas, hein, qu'elle ait un moteur. Et Darren, comment il va?
2: Je lui ai pas beaucoup parlé, mais apparemment, il se doute de rien.
3: Super. Elle nous en fait voir, cette voiture. Tous des agrèges dès qu'on touche à un truc.
30: Il y a de la rouille partout. Le plastique se transforme en poussière dès qu'on le touche.
2: Une Ford des années 80, quoi.
30: Exactement.
3: Tu t'y connais en Cosworth, il me semble.
2: Ouais, j'en ai une.
3: On les embauche? Luc au moteur et les jumeaux à l'intérieur.
30: Vous avez un peu de temps?
2: Ouais, allez.
29: Quand on change un moteur, mieux vaut s'assurer que tous les raccordements ont été faits correctement avant de démarrer.
2: Il est bleu?
3: Ouais.
2: C'est l'eau, je crois.
29: Qu'un tuyau mal serré se détache et c'est la catastrophe dans le compartiment moteur.
3: Allez, allez!
29: Mu par une mystérieuse intuition, Fuzz est le premier à comprendre d'où vient le problème.
30: C'est bizarre, il n'y a pas de courant.
3: Il n'arrive pas jusqu'à la pompe à essence?
30: Non.
3: Bon.
29: Il semble qu'il y ait une anomalie sur l'un des systèmes antivol de la Cosworth.
30: J'ai l'impression que le coupe-circuit empêche la pompe de fonctionner.
3: Ouais.
30: Mais c'est pas grave. On peut alimenter la pompe séparément.
3: Toi, tu trouves toujours la solution aux problèmes les plus insolubles.
30: Ouais. C'est vrai.
29: Grâce à son tournevis sonique, Fuzz remet la pompe en route en deux temps trois mouvements.
3: Ça fuit pas?
29: Le contraire serait étonnant.
3: Mauvaise nouvelle, Fuzz.
30: Quoi? Ça fait un moment que je bosse sur cette Cosworth. Je commence à m'y habituer. Mais quand même, tout est archi compliqué sur cette voiture. J'en vois?
3: Vas-y.
30: C'est galère sur galère, en fait.
3: T'as du jus, là?
30: Ouais.
3: Ok, c'est bon, ça fuit plus, vas-y.
4: Let's go.
3: Super! Je savais qu'il démarrerait. Coupe! Bravo!
2: C'est papa qui va être content.
30: Tu m'étonnes.
2: Comparé à l'état dans lequel elle était, je suis vraiment épaté. J'en connais un qui va faire une de ses têtes, ça va être quelque chose. J'ai hâte de voir ça.
29: Le génie mécanique de Fuzz a encore frappé, au plus grand bonheur d'Eliott et Ollie.
3: Allez, lâche ça. Je t'emmène quelque part.
30: Ok. Où ça?
3: Tu vas voir, t'as assez bossé pour aujourd'hui. Je vais te montrer un truc qui devrait te plaire.
30: Ok.
29: Tim a déniché une magnifique RS Cosworth pour donner à Fuzz un avant-goût de ce que pourrait devenir celle de Darren.
3: Regarde, un chef-d'œuvre des années 80.
30: Elle est à tomber.
29: Le propriétaire de ce petit bijou en a fait un bolide de 333 chevaux.
3: Oh, yes, vache. Ça a dû vous coûter super cher, tout ça.
2: Ouais.
29: 24 000 euros exactement. Un dingue? Il y a des chances que oui. Le voilà qui file ses clés à Tim.
30: Tu dépasses pas les 295, hein?
29: Fuzz a intérêt à s'accrocher.
3: Il savait y faire en voiture haute performance à l'époque.
30: Ouais, impressionnant.
29: Avec toute la puissance envoyée directement en roue arrière, cette Cosworth d'origine n'est pas des plus faciles à dompter.
3: Tu fais dans ton froc, hein? Tu flippes?
30: Pas du tout.
29: Fini la rigolade. Mieux vaut la ramener pendant qu'elle est encore entière. Ce tour de piste semble avoir fait son petit effet sur Tim.
30: Que ça fait avec tes manches?
3: Normal, je sors d'une Cosworth.
30: C'est le problème de la Cosworth. Le plus galant des hommes se transforme en mufle dans cette voiture.
3: Pas toujours, toi, t'es resté une chochotte, tu vois.
30: Je sais pas quoi dire.
29: Le doux bruit du turbo encore aux oreilles, Fuzz se lance dans le réglage du moteur de Darren. Mais on est encore loin de la symphonie fantastique.
30: N'oublie pas de commander le pot d'échappement.
31: T'inquiète, je m'en occupe.
30: Super.
32: Pot d'échappement Ashley.
31: Bonjour, je cherche un système d'échappement complet pour une Sierra Cosworth de 1987. Pour un système d'échappement sur mesure, il faut prévoir combien de temps à peu près ?
32: Une quinzaine de jours.
31: Une quinzaine de jours ?
32: Oui. On peut vous prendre en début de semaine si vous voulez.
30: C'est un cauchemar, cette Cosworth. On est censé passer le contrôle technique dans 24 heures, et je sais pas comment on va faire, franchement. Pourtant, on a bien bossé. On s'est occupé des freins, on a changé la pompe à essence, les conduites de carburant, les conduites de frein, on a fait toutes les soudures, le moteur tourne. Il ne manque plus que le système d'échappement. C'est Tim qui s'en occupe normalement. Mais s'il se remue pas les fesses, on sera battu.
31: Je suis ravi. J'ai trouvé un système d'échappement pour la Cosworth. Le problème, c'est qu'il est sur la côte sud. Le temps que j'arrive à Southampton, qui se trouve à 240 km d'ici quand même, j'aurais eu largement le temps de me calmer. Vous pouvez me souhaiter bonne chance.

0: Alors, bonne pioche?
1: Salut. Ouais.
0: Apparemment, oui.
1: Le système d'échappement en acier inoxydable d'une Sapphire Cosworth.
2: Génial. Carrément génial.
1: Ça pèse une tonne, ce truc. Ça se porte à deux, normalement.
0: Tim a fait fort sur ce coup-là.
1: Je t'avais dit qu'on l'aurait à temps.
2: Merci, Tim.
0: La nuit promet d'être longue s'ils veulent finir pour le lendemain matin.
1: Vas-y doucement, hein. Je me suis quand même tapé 900 bornes pour aller le chercher.
2: Soulève ton côté.
0: C'est un grand jour pour la Cosworth. Bon, attention les doigts.
1: Oh purée.
2: Désolé.
1: Ouais.
2: Allez.
1: Quand tu veux. Bien joué.
2: C'est fait.
1: Bravo.
2: Ça va ta main?
0: Plus que 3 jours avant son premier tour de piste sur le circuit de Silverstone. Mais il reste un dernier détail à régler avant qu'elle puisse reprendre la route. Le contrôle technique.
2: On va faire un petit essai.
0: Doucement, Fuzz, n'oublie pas que ça fait plus de 15 ans que cette voiture n'a pas roulé.
3: Ok.
1: Alors, ça te plaît?
2: Ouais.
1: Cool, hein? D'autant que c'est quand même grâce à nous, tout ça.
2: Ouais.
0: La Cosworth se comporte de manière impeccable, ce qui est loin d'être le cas de ses occupants.
1: Custa, toi. Hein, Custa?
2: Hein?
1: T'as vu la tête du mec?
2: Non.
0: Évidemment, les kékés qui se la pètent au volant de leur Sierra Cosworth sont rares aujourd'hui. Mais qu'est-ce qu'on en a à faire, hein, franchement?
1: Ouais, dégage-toi et dégage! Casse-toi, casse-toi!
2: Oh, on a un problème, là.
1: Oh. Apparemment, c'est nous qui avons cassé.
0: Vous avez perdu votre langue?
1: Je montrerai plus que les gars que j'ai insultés nous tombent dessus.
0: Il ne faut pas longtemps à nos surdoués de la mécanique pour comprendre d'où vient le problème. Fuzz n'a pas mis assez d'essence.
1: La différence avec ta voiture, Fuzz, c'est que c'est une sportive, ça, et que ça consomme énormément. Tu fais pas 600 bornes avec un dé à coudre d'essence comme avec une Ford T.
2: Je pensais qu'on avait de quoi aller jusqu'au garage avec un litre.
0: Un petit arrêt ravitaillement et la Cosworth est fin prête pour son contrôle technique.
1: Vas-y, casse-la tant que t'y es. T'as intérêt à nous le filer, ce papier.
0: Malgré les menaces, Craig peut difficilement faire abstraction de l'épais nuage de fumée qui s'échappe du pot d'échappement.
2: Ça va se dissiper.
1: Ouais.
0: Et de la vapeur qui se dégage du compartiment moteur.
2: Oh là là.
1: Bon, d'accord.
0: Le radiateur n'a pas vraiment choisi le bon jour pour lâcher, mais ce n'est pas une surprise non plus vu son âge. De retour à l'atelier, les garçons se remettent aussitôt au travail. Fuzz prépare la Cosworth à son prochain contrôle technique, tandis que Tim s'occupe des roues.
1: Bonjour.
4: Je viens chercher les roues.
1: Les pauvres, on dirait qu'on les a retrouvées en mer.
0: Les jantes sont dans un sale état, elles aussi. Il va falloir qu'elles passent entre les mains d'un spécialiste.
1: Ça va prendre combien de temps?
4: 2 jours.
1: Ah bon? Bah, vous n'en avez qu'un. Heureux?
0: Parmi les nombreux problèmes relevés lors du contrôle technique, il y a encore le système de refroidissement dont il faut s'occuper.
2: Ah, t'as vu l'état?
4: Un radiateur Cosworth pour Fuzz.
2: C'est moi.
1: Super timing.
4: On fait tout pour.
1: Un radiateur Cosworth cassé pour Janet.
4: Janet?
1: Ça doit être vous.
0: Avec moins de 24 heures avant la remise des clés à Darren, les garçons se remettent dardard au travail. Les jantes sont de retour et elles sont superbes. Fuzz s'occupe de faire les niveaux pendant que Tim passe un petit coup de propre.
2: L'harmonie parfaite entre l'homme et la machine.
1: La ferme.
0: Et voilà, c'est fini. La Cosworth passe cette fois le contrôle technique haut la main et prend la direction de Silverstone pour la surprise du siècle.

0: n'en finit pas de susciter l'admiration du public. Auquel est venu s'ajouter, surprise, surprise, le clan Campbell.
1: Vous pensez qu'il se doute de quelque chose?
2: Je suis sûr que non.
1: Non, super. Elliot, Ollie, il va réagir comment d'après vous? C'est quand même votre idée au départ.
3: Ça va être énorme, j'ai hâte de voir ça.
0: Patience les gars. Darren vient d'arriver avec Pauline, sa petite amie.
1: On m'informe qu'il sera là d'ici quelques minutes. Préparez-vous.
3: Ok.
1: Que toute la famille se tienne derrière la tente. On revient, d'accord? Allez, en piste.
0: Son ticket gagnant en poche, Darren, lui, se prépare à participer à la course réservée aux amateurs.
1: Bonjour Darren, Tim Sherwood du service communication.
4: Bonjour.
1: Enchanté.
4: Bonjour.
1: First Townshend, directeur technique.
4: Vous allez bien?
0: Il est loin de se douter que c'est sa propre voiture qu'il va conduire.
1: Vous êtes un passionné de la marque?
4: Ouais, j'adore les Ford.
1: Fuzz aussi. Il était consterné ce matin quand je lui ai dit que j'adorais la Ford Cavalier. Mais c'est pas une Ford. Tout le monde peut se tromper.
4: Ouais, je suis un fan. J'ai une Cosworth 3 portes.
1: Ah ouais? C'est ce modèle-là, non?
5: Non, ça c'est une escorte.
0: Pour que Darren ne reconnaisse pas sa voiture trop vite, Tim et Fuzz ont fait disparaître le numéro d'immatriculation de la plaque avant. Dissimulé derrière une bâche publicitaire, le clan Campbell, lui, attend impatiemment son heure.
1: C'est une Cosberg, non?
4: C'est la même que la mienne.
1: Elle est pas mal.
5: Elle est top, ouais. Elle a encore ses roues d'origine.
4: Ouais.
1: Elle est de quelle couleur, la vôtre?
4: Noire aussi.
1: Ça doit vous faire drôle, non?
4: Ah oui, ça m'évoque plein de souvenirs. Des souvenirs heureux.
1: Et vous avez vu la taille du pot d'échappement?
4: Il est joli, ouais. Mais c'est ma voiture. Elle a un tout petit peu changé depuis la dernière fois. Hey, tout le monde est là!
1: Vous avez une idée de ce qui se passe?
4: Pas vraiment, non. Mais tout le monde était au courant, apparemment.
1: Ollie et Elliot nous ont appelés pour qu'on essaie de remettre votre Cosworth en état. On l'a eu 3 semaines, mais on s'est pas mal débrouillé, non? Elle est belle, hein? Qu'est-ce que vous en pensez?
4: C'est génial. C'est incroyable. Merci. J'en reviens pas.
0: Il aura fallu 3 semaines de dur labeur, mais le résultat est tout simplement bluffant. Disparues les méchantes traces de rouille qui rongeaient la carrosserie un peu partout. Avec sa nouvelle peinture, elle est aussi belle que le jour de sa première présentation publique. Et que dire de ce désormais mythique aileron pelle à tarte? Volatilisé lui aussi le vilain tableau de bord fissuré par le soleil, remplacé par celui d'une Sierra Saphir, venue parachever la perfection du superbe habitacle. Et enfin, sous le capot, le moteur d'origine en bout de course a laissé la place à un tout nouveau moteur Cosworth, à la puissance décuplée.
1: Et ça, Darren, c'est ce qu'on appelle le moteur.
4: Ah oui! C'est drôle, ça me dit quelque chose, ce genre de culasse.
0: Réglé au quart de poil, ce moteur devrait permettre à la Cosworth d'atteindre les 225 km/h. S'il veut bien démarrer, évidemment. Au quart de tour.
4: Quel bonheur!
1: Dans l'idéal, vous choisiriez qui comme copilote?
4: Mon frère, mais il n'est plus de ce monde.
5: Je comprends.
4: Il aurait beaucoup aimé. Il aurait sûrement été sans voix, lui aussi. On n'est pas des bavards, vous savez. Non, mais c'est génial. Ça évoque tellement de souvenirs.
1: Là, c'est lui. Allez!
4: La dernière fois que je l'avais vu, il y avait toutes sortes de choses sur le toit. Là, elle roule et elle est magnifique. Une voiture de rêve, quoi.

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0: Bienvenue à tous dans V6. 2020 se termine enfin. Ce fut une année compliquée pour tous, dans le monde de l'automobile aussi. Mais pour vous donner le sourire et pour vous faire plaisir, on vous a préparé un V6 de fête.
1: Et oui, pour cela, nous avons réuni nos trois voitures coup de cœur de l'année 2020. Alors bien sûr, le but, c'est de pouvoir les départager avec la mauvaise foi qui nous caractérise tous les trois.
2: 600 chevaux, sinon rien, c'est le titre de cette émission exceptionnelle.
0: Alors la question est, quelle est la super sportive V6 de l'année? Allez, on vous embarque, place au sommaire.
3: À émission spéciale, règles du jeu particulières. Pour élire la voiture V6 de 2020, Jessica, Anthony et Nicolas vont noter leurs trois sportives sur leur style et la vie à bord.
4: Je vote pour la tienne si tu me laisses gagner au tour de chrono.
3: Ok. Avant d'affronter l'incontournable épreuve du tour de piste chronométré.
4: À 3 ou à 1?
1: Ils sont en train de tricher. Allez.
3: Et pour départager nos supercars, notre jury aura fort à faire avec un Gymkhana rempli de surprises.
5: Allez, go.
1: Ça va pas fermer. Oui. C'est beau.
3: Pour son essai extrême, Anthony Beltoise prend le volant de la BMW M8 compétition. À la fois GT grand luxe et redoutable supercar, le meilleur des deux mondes.
2: Il faut quand même pas mal d'humilité pour conduire cette M8.
3: Nicolas Hédet revisite l'histoire d'une légende, la Nissan Skyline. Sauf que cette version surboostée à plus de 500 chevaux décuple les sensations pour qui aussi mesurer. Attention, ça glisse.
1: Oh, d'accord.
3: Enfin, notre ami Zefeno nous passe un petit bonjour et vient participer à la fête, manette à fond. Son coup de cœur, une spectaculaire Suzuki Hayabusa Turbo. Une préparation de 350 chevaux.
6: Putain, je suis essoufflé.
3: Plus puissante qu'une MotoGP.
6: Ah mais c'est énorme, j'ai jamais vu ça.
0: Nos voitures ont un point commun. Elles ont toutes 600 chevaux. En revanche, elles n'ont rien à voir. Elles sont vraiment différentes. Du coup, tout le long de l'émission, on va les comparer. Look, vie à bord, bien évidemment, le tour chrono. Et aussi quelques ateliers surprises. Ça, ça va être pour savoir si on mérite vraiment celle qu'on a choisie.
3: Jessica Popina a choisi la Nissan GT-R Nismo, l'héritière de la Skyline GT-R, née en 1969 et qui a fait rêver des générations. La japonaise surnommée Godzilla revient encore plus performante et plus méchante avec son V6 biturbo. Nicolas Hédet a un faible pour le charme anglais avec la McLaren 600 LT Spider. Look de supercar, moteur V8 biturbo ultra efficace et toit rétractable parce que rouler décapoté, c'est so british. Familiale et sportive, Anthony Beltoise réunit le meilleur des deux mondes en préférant l'Audi RS6 Avant. Muni d'un bon gros 4 litres V8 biturbo, cette tueuse de chrono ringardise les bons vieux breaks à papa.
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0: Place au premier match, le design. Les garçons, il va falloir qu'on décide et qu'on vote laquelle est la plus sexy.
1: Ouais, sexy.
0: Sexy.
1: Ouais,
0: on commence par la mienne parce que je suis une fille.
1: Ouais, ouais.
8: Vas-y, commence.
0: D'accord?
1: Ouais, elle est bien la sortie à tes pompes.
0: 50 ans d'histoire. Arrêtez les garçons de me taquiner ouais. Sur mes souliers. Moi, au moins, j'ai chaud aux pieds. Extravagance japonaise, ok? Ça, on impose. Ça n'a pas l'air de vous séduire, les garçons.
1: Ouais, c'est pas mal.
0: Arrêtez, c'est l'extravagance, c'est la sportivité japonaise dans sa splendeur. Godzilla, on l'appelle. Elle est 90% en carbone. Il n'y a que les ailes arrière qui ne le sont pas.
1: Elle est carbone. Sortie des Pokémon, surtout.
0: Carbone, hein, ouais. Arrêtez. Carbone. Les ailes, elles sont pas en carbone.
1: Non,
0: tout carbone. En carbone, même la malle et mon béquet.
1: Le minibar, ouais, c'est pas mal.
0: Il est
8: la table de pique-nique un peu, non?
1: Ouais, c'est pas mal, au moins ça sert à quelque chose.
8: Voilà.
1: Ouais, c'est
0: on
1: pas mal.
0: On peut pas faire une GTR sans béquet,
1: d'accord,
0: c'est ouais. Obligatoire.
1: Bon, en finité, c'est
8: pas mal.
1: Ouais, on le virerait, ouais.
0: Mais non, elle est magnifique, ma voiture, c'est extravagant, elle fait peur.
1: On va parler de la mienne parce ouais. Que je pense que ce sera plus simple.
8: T'en es content de ton verre à Nice?
1: Ouais, mais en même temps, elle est anglaise. Elle est anglaise, donc elle a la classe. C'est une McLaren, déjà. Naturellement, c'est classe, franchement. On est sur une base de 570S, mais ils l'ont virilisée.
0: Elle est
1: beaucoup plus méchante. Ouais, c'est pas grave, mais regarde, il y a du carbone partout, il y a des ouïes partout. C'est impressionnant, elle est bestiale. C'est un bout de nerf, cette voiture. Alors, 600 LT pour long tail, pour longue queue. Pourquoi longue queue? Parlons-en.
0: Toi aussi, t'as un béquet?
1: Oui, j'ai un béquet, mais il est moins... Enfin, il est plus
0: pour la longue queue.
1: Ouais, il est plus classe. Le but, c'est de plaquer l'essieu arrière à haute vitesse parce qu'elle va très vite.
5: Ah ouais, ça se plaque ça.
1: Ouais, ah ouais, ça se plaque bien. Ouais. Et on a deux sorties d'échappement.
5: D'accord.
1: Qui sont en hauteur. Alors, franchement, c'est sympa, non? C'est au moins une utilité. C'est, ouais. Tu peux faire cuire les currywurst, tu sais, qui viennent d'Ingolstadt de ta voiture là.
5: Ah bah justement, tiens, viens voir. C'est le break sportif familial le plus puissant au monde.
1: C'est vrai.
5: Regardez-moi cette agressivité. Venez voir cette face avant.
9: Non mais c'est incroyable.
1: Ouais, elle est chouette.
5: Elle est programmée pour monter à 305 km/h.
1: Ouais, super.
5: C'est pas mal.
1: Ouais,
5: vous avez les étriers de frein, tout rouge, rouge vif.
1: Ouais. Ah, ça doit bien chauffer ouais, quand c'est rouge vif. Ouais.
5: Quand vous allez la voir arriver dans le rétro, vous allez sentir l'inquiétude monter en vous.
0: Ça, tu peux être inquiet.
1: Je peux, oui.
9: Voilà.
0: En revanche, c'est le moment de voter, les garçons.
9: Okay.
0: Je vous explique, il faut voter pour la voiture que vous voulez, sauf la vôtre.
1: Ouais, normal.
5: Alors bon.
1: Ouais, moi je suis père de famille, je vais dire celle-là parce que franchement,
9: j'ai pour la tienne aussi.
1: Ah, c'est vrai qu'elle est
5: j'aime bien ton verre à Nice.
0: Donc, c'est moi qui ai les cartes entre les mains pour le résultat. Celle pour laquelle je vote, c'est celle qui gagne.
1: Ouais.
0: Je vote pour la tienne si tu me laisses gagner au ton chrono. Ok. Tu veux pas?
1: Allez.
0: Bon, allez, Nico, je te donne le point. C'est bien parce qu'elle est verte. Hein.
1: Ah, bravo. Merci, Jess. Voilà.
0: Donc, au final, le premier point pour ce match du design, c'est la McLaren.
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0: Alors place maintenant au deuxième match, la vie à bord. Alors les garçons,
1: on est pas
0: bien là.
9: Le siège,
1: ouais, les Recaro sont bien.
0: Voilà, siège Recaro, carbone,
1: nickel.
0: Ils maintiennent extrêmement bien. Alcantara, ils glissent pas. Alcantara sur la planche de bord, carbone un peu partout.
1: C'est-à-dire que je peux m'asseoir sur la planche de bord et je glisserai pas, quoi, c'est ça.
0: Arrête de dire des bêtises.
1: Ouais.
0: Bon, ça date un petit peu.
5: Ouais, t'en es contente de ta console centrale, hein?
0: Oui,
5: c'est un
0: elle
5: peu
0: date
5: old school.
0: Un petit
1: peu. Bah, y a un côté rétro qui est cool, hein, en même temps. Hein.
0: Voilà,
5: c'est
0: elle est rétro.
1: Il y a un côté vintage. Ouais.
0: Exactement. C'est mais attendez,
1: mal.
0: Il est magnifique.
1: Non, mais la position est cool. On est bien.
0: Voilà, position de conduite parfaite, sportive. Du carbone, des sièges baquets, de l'Alcantara. Qu'est-ce qu'il faut de plus dans une sportive?
1: Ouais, c'est pas mal.
0: Palette au volant, fixe.
9: Un peu de raffinement, un peu de luxe.
0: Mais non, c'est une GTR, ça va pas avec du raffinement.
9: Ah bon, bah écoute.
1: Ouais.
0: C'est pas parce que t'as un break que tout le monde doit être raffiné.
1: Bon, ouais. Alors, parlons de raffinement, on va dans la mienne.
0: Oui, allez, on y va.
1: Hey, l'ouverture des portes, on en parle?
0: C'est magnifique.
1: C'est pas la classe, ça? Juste ça, juste ça, ça met tout le monde d'accord. Alors ça coûte un bras, hein, alors en conception, c'est vrai. Je vous ferme les petites portes, vous êtes bien. Est-ce que vous êtes bien installé dans les sièges baquets?
0: Ils sont, les sièges baquets, ils sont parfaits.
1: C'est radical, hein. Par contre, il n'y a pas de réglage, il n'y a rien, tu les avances. Ah non, tu règles, tu sais, l'assise, enfin l'avancée de l'assise, c'est tout.
5: D'accord.
1: C'est vrai.
0: T'as du carbone partout, toi aussi?
1: J'ai du carbone, c'est carbone Alcantara et rien d'autre. C'est-à-dire que, voilà, c'est radical à fond, il n'y a pas trop de plastique. D'ailleurs, il n'y en a pas du tout, hein, si vous regardez.
0: Si, ça, c'est en plastique, excuse-moi.
1: Ouais, les boutons, il y a 6 boutons en plastique, s'il vous plaît, faut peut-être pas déconner.
5: Sympa les palettes en carbone.
1: Ouais. Ah non, mais attends, mais tout, c'est full carbone, c'est minimaliste, c'est vrai. Il n'y a pas trop de.
0: Voilà, je dirais pas raffiné. Minimaliste,
1: exactement. Mais bon, le but, c'est d'être léger.
5: Fonctionnel.
1: Ouais,
0: et c'est
1: fonctionnel. Et mais c'est... Attends,
0: tu disais 6 boutons, faut que t'apprennes à compter, Nico. 1, 2, 3, 4, 5, 6, 7, 8, 9, 10, 11, 12, 13, 14,
1: 15, 16, 17, 18, 19, 20, 21, 22, 23, 24, 25.
0: Il y a 25 boutons en plastique.
5: Ouais. Vraiment, il n'y a rien sur le volant, aucun bouton.
1: Non, il n'y a aucun bouton, ça c'est chez McLaren, il n'y en a pas sur le volant, c'est comme ça. C'est un parti pris, ouais.
5: D'accord.
1: C'est comme ça. Et puis, bah, c'est un coupé cabriolet, c'est-à-dire que vous pouvez... Tu peux rouler chevaux au vent, Anthony, et en perdre un peu plus.
0: Si toi,
1: Moi, je les ai déjà perdus, c'est peinard. Tu vois, c'est
5: attraper cool. Un bon rhume, c'est parfait.
1: Voilà, ah bah moi j'ai chopé la crève, je suis bien. Voilà.
5: Bah, vous venez vous mettre au chaud dans mon Audi?
0: Ah, voilà, validé.
5: Franchement, regardez ça. C'est classe, c'est sobre, c'est raffiné.
0: C'est vrai, hein? C'est moderne.
5: Vous aimez ce mélange, la carbone, aluminium, planche de bord en cuir?
1: Ouais, Audi là-dessus, ils sont forts.
5: Pas mal, hein? Mais on a une ambiance de luxe et de sportivité. Quoi.
1: Ouais, et puis bon, c'est techno, il y a l'écran tactile et tout, il y a des écrans partout, c'est bien.
0: Il y a 3, quoi, 1, 2, 3.
1: Ouais, mais c'est comme ça partout maintenant. Mais c'est une voiture moderne. C'est une voiture luxueuse, moderne et sportive à la fois.
0: Ah, non, c'est très, très beau.
5: Familiale, regardez la place que j'ai derrière. Ouais,
10: c'est pas vrai. Le coffre, il est immense.
5: Ouais.
10: C'est l'outil idéal pour partir en week-end. Allez, Nico, reste pour moi.
11: Bon alors, je vais être clair. Franchement, moi, je suis père de famille. Rouler là-dedans au quotidien, c'est quand même top. C'est confortable, c'est luxueux et en plus c'est hyper techno. J'aime bien les caisses avec où tu manges des trucs dessus et tout.
12: Okay,
11: ouais, j'aime. Donc, franchement, je vote pour celle-là.
5: Merci. Okay.
12: Bon.
11: RS6.
10: Bah, bah, du coup, bah, j'ai, évidemment, j'ai pas le droit de voter pour la mienne, donc j'ai voté pour ta voiture, Nico, parce que j'aime bien, ouais. J'aime bien l'esprit de la McLaren, ce côté épuré, cette ultra sportivité.
12: Oh, il est content.
11: Ouais, c'est cool. Franchement.
12: Eh ben, écoute, étonnamment, moi aussi, je vais voter pour la McLaren. J'adore l'intérieur de l'Audi, vraiment, j'aime beaucoup, beaucoup, beaucoup.
11: Ouais.
12: Mais je préfère le côté épuré et extrême de la McLaren.
11: Radical.
12: Exactement.
11: Ouais.
12: Donc, t'as compris?
11: Ouais, j'ai gagné. C'est cool.
12: Donc, le résultat du match 2. De la vie à bord, ouais. Point pour la McLaren.
11: Ah, ça fait deux points.
12: Manteau, donc lui qui crame avec ses deux points là.
10: Kéké, là, regarde-le. Profites-en, là.
12: Ouais, on n'a pas encore roulé. On va te retrouver au volant de la M8 compétition.
10: Ouais, on reste dans la même thématique, plus de 600 chevaux.
12: Ouais.
10: Une véritable 4 roues motrices, mais qui se transforme en 100% propulsion.
12: Le summum de la gamme Motorsport. C'est parti tout de suite pour l'essai d'Anto dans V6.
10: BMW est sans doute l'un des derniers constructeurs à ne pas proposer de véritables supercars dans sa gamme. Supercar au sens strict du terme. Mais ça, c'était avant que la M8 Compétition Coupée ne soit produite. Elle dispose en effet de 625 chevaux et surtout d'un couple phénoménal de 750 Nm disponible dès 1800 tours. Ça promet de bonnes sensations.
3: À l'origine, la M8, c'est le vaisseau amiral de la firme bavaroise. Un modèle haut de gamme, ultra confortable, taillé pour les longs parcours. En passant entre les mains des ingénieurs du département Motorsport, cette M8 compétition bascule dans l'univers de la pure sportivité, avec un V8 4 litres 4 biturbo, le châssis spécifique repris à la M5 compétition, et une foule de paramétrages pour transformer cette diva de la route en reine de la piste.
10: Non mais regardez la taille de ce coupé, c'est immense, c'est un véritable paquebot. Cette M8 compétition mesure 4,87 m de long. Mais ce que je trouve absolument remarquable, c'est que pour un tel volume, et ben finalement je la trouve élégante, raffinée, et puis je la trouve aussi agressive. Regardez sur la face avant, on a plein de petits éléments en carbone. Carbone qu'on retrouve aussi sur les ouïes latérales, les rétroviseurs, et surtout le toit. Et ça, ça permet à cette auto de rester sous la barre des 2 tonnes. C'est assez remarquable.
3: Dans l'habitacle, le dessin de la planche de bord emprunte aux petites sœurs de la gamme M. On retrouve les éléments typiques de l'univers sportif. Cuir pleine fleur, surpiqûre sur les sièges enveloppants et matelassés. Et quelques inserts carbone tout autour du tunnel central, par exemple. De petits logos M sont disséminés un peu partout, associés aux bandes bleues et rouges de la division Motorsport.
10: Le plus important se passe au niveau de l'ordinateur de bord. C'est le véritable cerveau de la voiture. Regardez ici, je sélectionne le mode car, le menu M. Et là, on a deux configurations possibles. Soit menu M1, où là, j'ai mis tout par défaut, une conduite plutôt tranquille de tous les jours, donc 100% confort, 100% éco. Et en revanche, sur le bouton M2, je vais pouvoir configurer la voiture beaucoup plus agressive, beaucoup plus sportive. On va commencer par le moteur. Je vais changer la cartographie, mettre en Sport Plus. La boîte de vitesse S3 plus réactive, châssis Sport Plus comme la direction plus ferme et les freins, ça c'est absolument incroyable, on peut paramétrer la dureté de la pédale de frein que je vais valider ici en sélectionnant le mode sport. Je valide tout ça au volant avec le petit bouton rouge ici M2 et c'est ce mode là que je vais choisir pour essayer cette voiture. Il y a une technologie dans cette M8 qui m'intéresse tout particulièrement, c'est sa transmission MX Drive. C'est-à-dire que c'est une transmission qui est débrayable. On peut passer du mode 4 roues motrices au mode 2 roues motrices, 100% propulsion. Et pour ça, c'est assez simple. Il suffit de déconnecter l'anti-patinage en appuyant ici sur le bouton. Vous allez voir s'afficher à l'écran configurer MX Drive. Et là, regardez, je peux passer en
2: 100% propulsion, les 625 chevaux pour roue arrière. C'est parti. Et là, on est dans la véritable ADN BMW, parce que pour moi, une BMW, c'est avant tout une propulsion.

Alors il faut quand même être assez méfiant dans la conduite, hein, parce qu'on a une voiture de quasiment 2 tonnes, qui est assez longue, assez volumineuse, donc du coup, il y a de l'inertie. Il faut avoir plutôt le pied léger sur l'accélérateur. Hein.

Ah, je crois que j'ai jamais avalé aussi vite les lignes droites sur le circuit de trappe. C'est absolument incroyable. La voiture est vraiment typée sportive. C'est-à-dire qu'elle n'est pas trop pataude. On a un petit peu d'inertie quand même, parce qu'on a du poids. Mais le train avant reste précis, on a un excellent freinage. Surtout en ayant configuré la pédale de frein le plus ferme possible, ça donne une bonne attaque de frein. Ce qui est assez surprenant, c'est la fermeté du châssis. Pour une auto de ce gabarit-là, c'est quand même une auto volumineuse et qui est avant tout une excellente routière. Mais dès qu'on la paramètre en mode Sport Plus, elle se transforme véritablement, elle a un côté bestial, sauvage. Ce n'est pas du tout la sensation de confort qu'on peut retrouver sur la route.

V8 biturbo. Ça vous colle dans le siège. Ah, c'est pas une auto qui est facile à dompter. Ça nécessite une grande concentration, une grande vigilance. Parce que les 625 chevaux, bah, je peux vous dire, ils sont pas faciles à maîtriser. Bah, il faut quand même pas mal d'humilité, hein, pour conduire cette M8.

0: J'ai bien aimé cette M8 compétition parce que finalement, c'est comme si on avait deux autos en une. C'est-à-dire qu'elle réunit les qualités routières et de confort d'une Classe S, par exemple, et la sportivité d'une M5. Et puis, si vous souhaitez utiliser le mode 100% propulsion, je vous recommande de le faire uniquement sur circuit parce que, entre la puissance phénoménale et le poids, il y a un petit peu d'inertie quand même, donc vaut mieux prévoir du dégagement. Ce qui est sûr, c'est qu'elle a du caractère, on est vraiment dans l'ADN BMW.
1: 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Car pour disposer des pleines capacités de la M8 compétition, le pack Expérience est indispensable. Il permet d'atteindre la vitesse ahurissante de 305 km/h et abat le 0 à 100 km/h en à peine 3 secondes 2. Des performances de supercar sur une GT Grand Luxe.
2: Place maintenant au moment que l'on attend tous, le fameux tour chrono. À ce sujet, on est d'accord, Nico? On a un gros désavantage.
3: Bah ouais, c'est un pilote pro, lui, en tout.
2: Ah ouais, on est mal.
3: Ouais.
2: On est très mal.
4: Moi, je dirais que vous avez un gros avantage.
2: Quoi?
5: Vous êtes beaucoup, beaucoup, beaucoup plus léger que moi.
2: Tu m'étonnes, ouais. 700 kilos de moins.
3: C'est énorme. Ouais, c'est énorme, ouais, c'est sûr.
2: On
3: et toi, t'es un pilote pro.
2: On va y arriver.
3: Ah, j'ai un problème, j'ai deux roues motrices quand même. Hein.
2: Ah, ça, c'est ton problème. Chacun
3: ouais, c'est mon problème, mais c'est un gros problème. Ça sèche même pas, même avec le vent, tellement il fait froid.
2: Moi,
3: quoi,
2: j'ai les pneus semi slick.
3: Ouais, super, ouais, mais justement, t'as quatre roues motrices, toi. Toi, t'es efficace normalement.
2: Bon, la règle, elle est très très simple.
3: Ouais.
2: Celui qui va plus vite qui gagne.
3: Ouais, c'est facile à comprendre. Ouais, tout le monde l'a compris.
2: Oui.
3: Ok, c'est cool.
2: On peut pas rajouter une petite note pour le spectacle?
3: Non, que dalle. Non, non.
2: On va sortir quand même un peu, non?
3: Ouais.
6: Éliminatoire, des points en moins.
2: Ah non, j'ai une autre idée encore mieux.
3: Quoi?
2: Vu que je suis une fille, que je suis la petite nouvelle de l'émission, vous voulez pas me laisser gagner?
3: Non, c'est toi qui commence.
6: Tiens, on est galant, tu vois.
3: Ah, on est cool, non?
2: Vous êtes cruel avec moi.
3: Non, on est galant.
2: Non, mais vous
3: allez,
2: êtes
3: vas-y, commence.
2: Sérieux?
3: On va commenter tout ça.
2: Putain, j'espère que je vais gagner.
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3: 3, 2, 1, go!
6: C'est parti.
2: Ça marche.
3: Ouais, 4 roues, avec 4 roues, qu'est-ce que je te dis?
2: Dans la force de cette Nissan GT-R, c'est qu'elle a des turbos qui viennent de la Nissan GT-R GT3, donc beaucoup plus performants. Les freins, ah, ça freine.
3: Ouais, ça freine. Elle a des céramiques carbone aussi, donc par contre, elle a le gros
2: freins. 410 mm, les plus gros freins qu'on a jamais mis sur une Nissan GT-R. J'ai 4 roues motrices, ça aussi, c'est hyper important. Mais alors, le problème, c'est que j'ai des pneus semi-slick, il fait moins de 5 degrés, c'est humide, il monte pas en température.
6: Et surveiller, ça fait pas trop de hors-piste, mais pour l'instant, écoute, elle a l'air de rester les 4 roues sur la piste.
3: C'est déjà bien.
6: C'est déjà pas mal, ouais.
2: Mon Dieu, mon Dieu, mon Dieu.
3: Un peu à l'arrêt, non?
2: C'est pas possible, je vais pas y arriver, je vais faire un temps.
3: Ouais, un peu à l'arrêt quand même.
6: Ça galère.
2: J'y arrive. J'ai quand même une des meilleures caisses au monde sur Terre, quoi. Faut quand même que je rappelle qu'elle fait trembler les 911.
6: Ça va pas mal, hein.
2: J'ai l'impression de me traîner. Ah là là là là là.
6: Allez, soude.
3: Allez, on voit quoi.
6: C'est bon, belle corde.
3: Allez. Rack.
6: Allez, charge.
2: Quand il a, faut qu'on gagne. Je te kiffe tellement comme voiture. Oh mon Dieu, ça glisse, c'est ouf. C'est pas possible.
6: Allez, derrière ligne droite.
2: Oui, oui, oui, oui, oui,
6: attention.
2: Là,
6: j'arrête le chrono.
2: Ça passe partout.
3: Ok, une 23-12. Une 23-12 à battre. Allez.
6: Alors, t'es contente de toi?
2: Je peux rien faire. C'est bien ou pas une 23-12?
6: Eh ben, on va te le dire après.
3: On va savoir très vite. Allez. Moi, je suis ready, moi. Wow.
2: À 3 ou à 1?
3: Ils sont en train de tricher.
2: Allez, 3, 2, go!
6: Pas parti comme un boulet de canon.
3: Ouais, alors là, on est sur le tour chrono. Et je vais tenter de vous expliquer la 600 LT Spider de McLaren. Sans me vautrer. C'est super chaud, ça glisse de malade.
6: Oh, ça a bougé un peu l'accélération. Là, je pense qu'il a fait un peu d'huile.
3: Alors, on a 600 chevaux sur l'essieu arrière. La voiture a été allégée. Wouh! Elle fait 600 chevaux, 600 Nm de couple.
2: Oh, regarde, là, il y va doucement. J'allais plus lent que ça, moi. Ouais, ouais.
6: C'est calme, non, c'est un peu comme toi.
2: Ah, ça me rassure.
3: Je peux dire que là, ça passe pas super fort parce que ça glisse énormément.
6: Ah, je t'ai dit que ton chrono était pas
2: si
6: mauvais.
2: J'ai une chance de le battre? Non.
6: Non. McLaren, c'est quand même une bête de circuit, quoi.
2: Et alors, moi aussi, j'ai une bête de rallye.
3: Ah, comme ça claque les rapports. C'est juste extraordinaire. Ah, je pars de l'avant, c'est l'enfer.
2: Et il va me battre.
6: Ah, tu sais, tu
2: veux. Vas-y, attends. Oh.
6: 0,987.
3: Bon. Je sais pas ce que ça donne, mais on peut pas dire que je puisse faire le malin.
2: On n'a pas le droit à une deuxième chance. C'est moi qui commençais, je vous ai reséché la piste. Je vous sèche la piste, c'est pas juste.
3: Ouh, je l'ai pas cassé. Je suis content. Parce que là, c'est chaud.
6: Voilà, Nico.
3: Ouais.
6: 09-87.
3: Wouh,
6: pas mal.
3: C'est bon. Oh, je l'adore. Elle est trop bien.
6: La Jess a fait la gueule, hein. Tu l'as mis 13 secondes.
3: Ouais, c'est.
2: Elle a des pneus semi-slick, pas toi.
3: Moi, j'ai une propulsion, c'est tout, ça veut tout dire. C'est les vraies caisses, tu vois.
2: Bon, c'est à ton tour maintenant.
6: Ah oui, ça.
2: Tu le fumes aussi, tant qu'à faire.
3: Ouais. 3, 2, 1, go.
5: Le système Quattro Plus de Launch Control, ça fait un départ de malade.
2: Eh ben voilà, déjà un beau départ, ça commence bien.
3: Ça part fort ce truc quand même.
5: Le moteur, il marche, y a pas de problème. Excellent freinage. Je sais pas si vous avez vu la taille des disques, mais c'est juste énorme.
3: Là, il est lent, là. Là, il est très lent.
2: Ouais, je te rassure, on n'était pas beaucoup plus vite. C'est un effet d'optique parce qu'il est loin.
3: C'est ça.
5: Oh, ça bouge, hein. Allez, on va freiner ultra tard ici.
2: Là, c'est plus dangereux, on a peut-être une chance.
5: Des câbles, on a bien réussi à attraper la corde.
3: 44, 45. Oh putain, ouais, il est presque là. Il est presque là, putain, c'est la merde. Là, il va être obligé de freiner.
5: Je pense qu'ils vont prendre cher. Là, j'ai du mal là dans cette dernière, mais.
2: Oh, ouais, c'est beau.
3: Ça passe en travers. Top.
5: Et voilà, ligne d'arrivée.
3: Oh là là, les boules.
5: Oh, bah, j'ai hâte de connaître mon petit chrono quand même.
2: Une 06-50. Il est beau, hein. On peut être fier de l'avoir dans l'équipe quand même.
3: Ouais, c'est vrai. Je suis deg. Je suis juste deg.
5: Alors?
2: À ton avis?
3: Alors?
6: J'espère que j'ai battu Nico quand même. Et sa McLaren?
3: Ouais.
6: Je t'en ai mis un peu?
3: Je suis dégoûté.
6: Avec mon break familial?
3: Grave.
2: Une 06.
3: Wouhouhou! J'ai mis 3 secondes.
8: You win!
6: Pas beaucoup.
3: Ah, c'est pas beaucoup. C'est 800 kilos de plus. Dégoûté, quoi. Bon, t'as 4 roues motrices.
2: Tu nous as mis la patate.
3: Ouais, j'ai réussi avec 2 roues motrices.
6: Donc j'ai un point.
3: Ouais, voilà. Alors est-ce qu'on peut pas dire que j'ai un demi-point?
2: Non, toi ça va, ça suffit.
3: Parce que voilà.
2: Laisse à Anto le plaisir de gagner son point. Toi t'en as déjà 2, je te rappelle que moi j'en ai 0.
3: Oui.
2: Ok. Ok.
3: Ouais, bah, 1000 points quoi.
2: Non, je te dis.
6: Alors qu'est-ce qui reste comme atelier pour que Jessica puisse se refaire un peu?
2: Non, de toute façon, les ateliers, je vais tous les gagner. Mais attends, en attendant, on va retrouver Nico dans son sujet custom.
3: Ouais.
2: T'essayes quoi ce mois-ci?
3: Alors, ce mois-ci, j'ai essayé l'ancêtre de ta GTR.
2: La Skyline?
3: Ouais, complètement.
2: Comme quoi, les mythiques, ma caisse?
3: Ouais, les mythiques. Alors, les boostées, celle-là, elle est préparée pour le drift. C'est un spécialiste d'ailleurs du drift, tu vois, elle est assez sympa.
2: Elle est bien?
3: Ouais.
2: Ok. Donc, juste le temps que je me prépare psychologiquement pour les ateliers, on retrouve le sujet de Nico.
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0: La Nissan Skyline est une véritable icône de l'automobile japonaise. Avant de vous expliquer l'histoire de ce mythe, j'ai rendez-vous chez Street Racing Garage.
1: Salut Yann.
2: Bonjour.
1: Ça va?
2: Ouais.
1: Alors Yann, t'as créé Street Racing Garage et t'as aussi créé une team de drift, c'est ça?
2: C'est ça.
1: Et là, c'est vos voitures. Alors explique-moi un peu, je suis paumé en...
2: Alors là, c'est Nissan. Deux Nissan 200 SX S13.
1: Ok, donc les années, c'est...
2: 89 jusqu'à 94,
1: okay.
2: L'année dernière.
1: Ça marche. Ça, ça a l'air plus récent.
2: Oui, c'est un Nissan 200 SX S14.
1: Okay.
2: Les années plus 95, 96, 97.
1: Mm-hmm. Est-ce que la puissance dans le drift, ça permet vraiment de gagner ou pas?
2: Je dirais pas. Moi, je dirais qu'on est plus sur du couple et de la réactivité, en fait.
1: D'accord.
2: Pour les sorties de courbe appuyées, ça part plus vite. Il y a plus de réponses, quoi.
1: Là, il y a ton bébé, je vois.
2: C'est ça. Skyliner 33. 96.
1: 1996, la voiture, t'as l'impression qu'elle sort de la concession, quoi.
2: Ah bah, j'y prends soin, on va dire.
0: En 1969, la GTR est une sportive dont les performances et la puissance n'ont rien à envier à la Porsche 911 de l'époque. Au fil des générations, cette sportive n'a cessé d'évoluer et c'est surtout celle des années 90 qui ont marqué les esprits pour aboutir à la version vendue de nos jours en Europe. Dans les années 90, justement, la Skyline était aussi vendue en version un peu plus abordable. C'est le cas de la GTS, celle de Yann.
1: Alors, pourquoi pas une GTR, du coup?
2: Bah déjà, parce que bon, le 4 roues motrices, c'est moins drôle, même si c'est
1: pour
2: le Graal.
1: Ouais.
2: Parce qu'elle a été faite plus utilisée pour des runs, on va dire,
1: ouais.
2: Et ainsi de suite.
1: En entretien, ça doit coûter un peu plus de thunes aussi, j'imagine.
2: Effectivement.
1: Accessoirement. Du coup, toi, la Skyline, c'était plus pour la beauté de la voiture.
2: Pour la beauté, et puis surtout passer à un modèle qui est peu connu, ou en tout cas à l'époque moins connu que maintenant.
1: Mm-hmm.
2: Et puis comme vitrine, c'était quand même mieux que les 200 qu'on voit partout, même si les 200 SX, ça marche très bien, quoi.
1: J'aimerais voir ce que tu as mis comme moteur dedans, parce que c'est le moteur d'origine.
2: C'est le moteur d'origine, ouais.
1: Ouais,
2: modifié.
1: Deux, trois trucs.
2: Voilà, deux, trois trucs, quoi.
1: On va regarder. Wow.
2: Oh, le cœur de la bête.
1: Oh, la bestiole. Bon, explique-moi. Au départ, une Skyline, c'est quoi comme moteur?
2: C'est un 2,5 litres simple turbo dans les GTS.
1: Ouais.
2: T.
1: Voilà
2: ce qui est le cas. Et dans les GTR, 2,6 litres biturbo.
1: Ça fait combien de chevaux au départ?
2: D'origine, 250.
1: Mm-hmm.
2: Et là, on est presque à 500.
1: Ok, donc le mec, il double la puissance. Comment t'as fait? Qu'est-ce que t'as fait?
2: Alors, dessus, on a conservé donc, le moteur, on va dire tout ce qui est interne d'origine.
1: Ouais.
2: Un moteur. On a tout optimisé, tout ce qui est extérieur, c'est-à-dire turbo, injecteur, collecteur, la cartographie moteur avec un calculateur programmable.
1: Ouais.
2: Et une injection d'eau méthanol.
1: Combien de temps ça t'a pris?
2: Ça m'a pris quelques années, 4-5 ans je dirais.
1: Ouais.
2: Et en termes de budget, bien 15 000.
1: Ouais, quand même. Mais bon, t'as doublé la puissance, t'as 500 chevaux.
2: C'est ça.
1: Je trouve que c'est plutôt maîtrisé aussi, quoi, dans l'absolu.
2: Voilà.
1: Ouais.
2: Après, faut faire avec ses moyens, on fait aussi. Puis,
1: ouais, petit à petit.
2: Voilà. Puis il n'y a pas que le moteur.
1: Oui, justement, parlons-en, parce qu'on a aussi une prépa esthétique complète de la voiture, il faudra qu'on regarde ça.
2: Aussi, parce que bon, bah, faut changer le style un peu fat d'une GTS d'origine.
1: Ouais. Donc, elle n'était pas assez méchante pour toi au départ?
2: Pas du tout.
1: D'accord.
2: Pas du tout.
1: Alors, j'ai remarqué qu'en fait, tu as changé tous les bas de caisse de la voiture.
2: Ouais.
1: Rien d'origine, quoi.
2: Non. Donc derrière, je suis passé sur les rajouts June pour le pare-choc à l'arrière.
1: Alors June, c'est une marque.
2: Ouais, comme HKS, bien répandu au Japon.
1: D'accord.
2: Pare-choc avant de 400R, enfin type 400R.
1: Ok, ça j'aime beaucoup, c'est très très beau,
2: c'est bon. L'aileron, lui, il vient d'une GTR donc de base, une R33.
1: Ouais.
2: Et la lame en carbone, c'est auto-select.
1: Ouais, Nismo, Jess, hein, je trouve la forme vraiment très très belle. Ça ronde la gueule. On va voir l'intérieur?
2: Ouais, pas de soucis.
1: C'est tout neuf là-dedans. T'as fait venir du monde pour la nettoyer, elle est impeccable. Elle,
2: non, pas du tout, c'est jusqu'à la très peu de kilomètres.
1: C'est fou, quoi.
2: À très peu de kilomètres, je l'entretiens tout le temps, en fait.
1: C'est impeccable. Par contre, il y a des choses qui ont changé. Allume-la pour voir.
2: Les petits gadgets, quoi.
1: Les petits gadgets, ouais.
2: Hop.
1: Les compteurs, il y a marqué Nismo, c'est normal?
2: Ouais. Bah, disons qu'en France, d'origine, une GTS, c'est gradué à 180 km/h.
1: Ouais.
2: Donc,
1: ça te faisait un peu chier.
2: Exactement, hein, psychologiquement ça va mal. Donc,
1: ouais.
2: Donc là, à la voir, et puis même c'est une pièce de collection, quoi, clairement.
1: Ouais, enfin, ouais, tu préférais qu'il y ait marqué 300 au compteur plutôt que.
2: Que 180.
1: Ouais.
2: Et puis même le Nismo, ça fait toujours plaisir aussi.
1: Ah, c'est toujours plus propre, ouais. Mm-hmm. Alors, juste montre-moi, déjà, là on a des choses ici.
2: Alors là, j'ai le manneau de pression d'essence.
1: D'accord.
2: Donc pour voir et contrôler tout le temps la bonne pression. Là, j'ai la pression de turbo.
1: Ouais.
2: Donc par exemple, pour contrôler si le turbo il donne la bonne surale et pas trop. Là, ici, on a l'AFR, donc. Air fuel ratio, donc c'est le mélange air essence, donc pareil pour contrôler sa richesse, pour avoir toujours la bonne.
1: Ouais, tu sais qu'il faut qu'il y ait un bon ratio à chaque fois, tu le surveilles. Attends, c'est un avion le truc, en fait ça se contrôle comme un avion en vol.
2: Voilà, exactement.
1: C'est un truc de fou, ouais.
2: À côté, on a le boost contrôleur. Donc ouais. Le boost contrôleur, c'est pour la pression de turbo, donc pour choisir les modes de sural.
1: D'accord.
2: Donc il y a des modes soft et des modes un peu plus hard.
1: Ouais, tu peux t'amuser, tu peux jouer là-dessus. Ça, c'est bien.
2: Exactement.
1: Ça.
2: Et la grosse télécommande, c'est ni plus ni moins le contrôle de la gestion moteur, donc du calculateur que je parlais tout à l'heure, programmable.
1: Ok. Je sais que c'est une voiture de collection, c'est ton bébé, c'est plus un chocard.
2: Ouais.
1: On peut aller faire un petit tour avec quand même, tu
2: on
1: peux emmener.
2: Ouais.
1: Tu veux pas démarrer un peu pour voir comment elle fait au niveau du son là? C'est beau ça.
2: Ah oui.
1: Mais un coup de gaz pour voir là. Ouais, c'est magnifique. Ah. Ah, ça sent un son magnifique.

0: Bon, alors on a trouvé une petite route locale. Elle est sympa ta petite route.
1: Ouais, bah c'est la campagne. Hein,
0: c'est ouais, cool. C'est la campagne, sauf qu'on a juste un petit souci quand même. On est au mois de décembre, c'est trempé, c'est mouillé par terre. On a des pneus semi-slick, comme ceux de Jess d'ailleurs sur sa GTR. Et c'est pas du tout adapté à ça. Quand on a 500 chevaux sur le train arrière, sur les roues arrière, sans assistance, sans rien, ça va être compliqué. Donc on va essayer de vous faire vivre une axelle ou deux avec le monstre là. On va pas non plus faire les fous, on peut pas, c'est dangereux. J'aime beaucoup le bruit de ton moteur.
1: Ah bah ça, tout le monde l'aime bien.
0: Ah, qu'est-ce que ça vrombit, c'est extraordinaire. Ouais, d'accord. Et ben voilà, on a passé la seconde, on n'a pas bougé. C'est trop bon. Alors maintenant que tu m'as montré que ça accélérait potentiellement très fort, tu penses que tu peux me passer le volant?
1: Ouais, bah écoute.
0: Je vais faire attention, ouais, hein, parce que je suis pas un warrior non plus.

0: déjà qu'on est sur une route qui est bien casse-gueule parce que bien mouillée, bien grasse et tout, avec 500 chevaux sur l'essieu arrière. Et en plus je roule à droite. Donc c'est. Sur les rapports, parce que j'ai bien compris que quand on tirait sur les rapports, il se passait un truc bizarre sur l'essieu arrière, donc je vais rester humble. Bon, écoute, Yann, ça te dit qu'on parte quelque part là, qu'on se barre, parce que franchement, j'ai plus envie de lâcher le volant. On va quand même arrêter le sujet, hein, parce que retourner en plateau avec Jessica et Anthony. En tout cas, je te remercie de m'avoir reçu, c'est vraiment cool. On se fait un petit check. Ouais.
1: Bah, merci aussi à toute l'équipe.
0: Ouais, et puis un petit coucou à tout le monde en plateau.
1: Salut.
2: À ce stade de ce match, c'est Nico qui domine avec sa McLaren, suivi de très près par Anto et sa RS6, et moi je suis la digne dernière. Mais attention, il nous reste un atelier, pas des moindres, plus digne d'un défi qu'autre chose. Les garçons, je vous explique, on va tester la polyvalence des voitures.
3: D'accord.
2: Ok ? Il va falloir charger tout ça, les cadeaux de Noël et le sapin dans votre voiture.
3: Nico, t'es pas dans la merde.
2: Exactement. Direction le Gymkhana, et le tout est chronométré. Vous êtes prêts ?
3: Prêts.
4: Ouais.
2: Celui-ci, il est pour moi, les mecs, ok ?
3: Sois pas trop confiante.
2: Si, ouais, carrément. Qui c'est qui commence ?
3: Allez, si tu veux.
2: Vas-y, ok, c'est parti.
3: Allez, go.
5: Round 4.
2: Vous êtes prêts ?
3: Prêt.
2: Allez, je lance le chrono, vas-y, go, go !
3: Sapin d'abord.
0: Oui, c'est ça, ouais, dans l'ordre.
2: Il rentre le sapin ?
0: Il rentre le sapin, vas-y, ce qui rentre le sapin. Comment il défonce tout.
3: Mais pourquoi j'ai pris un break à ton avis.
0: Tu vois, ça va pas fermer. Ouais, c'est mort.
3: C'est merde.
2: Oh là là, ça ferme voilà. Pas, ça ferme pas.
3: Pas.
0: Et voilà. Ouais, le bon, mec pas, familial.
2: Abîme pas les cadeaux, Anto, dis donc.
0: Ouais, t'abîmes pas les cadeaux. Hein.
3: Allez, go.
0: Ça va pas fermer. Oui. Ah, c'est bon.
2: 53 secondes, hein, au passage.
0: Ouais, sois fort. Bien. Allez, go. Dépêche. Ouais,
2: oula,
0: t'as
2: oula,
0: comme
2: oula,
0: un
2: oula,
0: porc.
2: Oula.
0: Ouais, il est bien, bien vénère. Eh, s'il flingue un plomb, c'est combien de secondes de pénalité? 5 secondes
2: pas, hein. les plombs, on va dire 40.
0: Oh, le gitan, ouais. Regarde-moi ça. Ouais, c'était bon, ouais.
2: C'était
0: ah,
2: bon.
0: Mais là, faut passer la marche arrière, c'est assez long, la marche arrière. Attention, attention. Ouais, top.
2: Top. 1,29,63, temps de référence. Bon, Nico, t'es prêt?
0: Ouais.
2: Prêt à perdre?
0: Ouais.
2: Allez, 3, 2, 1, hop, go.
0: Et ouvre-toi, toi. Salon, attends. Là,
2: ah ouais.
0: Ouais, j'en mets qu'un.
2: Hein,
0: c'est le problème.
2: C'est pas mal, c'est pas mal. On va le mettre où?
0: Ouvre-toi. J'adore.
2: Abîme pas le cadeau, Nico.
0: Attends.
2: Non, mais laisse tomber, ça rentre pas.
0: Si, ça rentre comme ça.
2: Non.
0: Là, si.
2: Ah, ah oui, pas mal, pas mal. Il bouge pas ce siège, il est puni. Ouais, vas-y. Il reste le plus gros, je sais pas où il va le mettre.
0: Attends, je mets la ceinture parce que.
2: Oui, mais la ceinture, ça part.
0: Ouais, c'est tendu. Bon, le gros, je sais pas, je vais gérer.
3: Et là, sur les genoux?
0: Je sais pas.
2: Et lui, il va où?
0: Je sais pas, attends.
2: Mais non, là, c'est toi.
0: Ouais, ouais, je sais, bon, on va voir, je vais faire de la place. Pousse-toi.
3: On est déjà à 53 secondes, j'étais déjà parti depuis 10 secondes.
2: Tu peux sûr?
3: Ah, bien, bien.
2: Pas mal, pas mal.
0: La ceinture.
2: Eh, c'est quand tu veux, hein. On a le temps de faire une petite danse. Hein.
0: Allez, ça bouge. Enfin, je vois rien du tout.
2: Il en voit que le sapin.
3: J'aurais failli attacher avec un harnais 4 points.
2: Il a l'air d'être embêté par le rouge quand même. Regarde. Ah oui, c'est perdu sur le parking, exactement. Est-ce qu'il va réussir à passer la marche arrière? Ouais, attention.
3: Hop. Où t'as pris un peu avant, t'étais sympa.
0: Bon alors.
2: 1,44,72.
3: T'as pris 15 secondes, ma poule.
0: Hein?
2: Oui.
0: Il est soufflé.
2: Il n'a pas plus là.
0: Je l'ai battu ou pas?
2: Non, t'as perdu.
0: Mais non.
2: Mais si.
0: Mais ouais, mais j'ai tout embarqué au moins, quoi.
2: Ah oui, bah écoute, t'as fait une prouesse, c'est un fait. Mais t'as perdu quand même.
0: Je peux pas tourner le volant avec ça à côté, c'est impossible. C'est impossible. Bon, Jess, t'es prête?
2: Ouais.
0: 3, 2, 1, go.
2: Putain, déjà, j'ai même pas le temps de parler.
0: Allez, allez. Ouais, ouais. On va voir si elle gère bien le Tetris. Mais qu'est-ce qu'elle fait? Mais non. Mais non, mais je rêve. Oh là là, c'est abusé. Mais c'est pas normal parce que ça dépasse. Bah, tu me diras, ça dépasse les
2: choses. Allez, ouvre-toi. Ah, elle s'est fermée, elle s'est mise en sécurité.
3: Et voilà.
0: Et voilà. Eh bah oui, mais ça, c'est les voitures japonaises, hein.
2: Non, mais c'est pas marrant, c'était tout préparé dans ma tête.
0: Ouais, c'est pas grave. Ouais,
2: non, mais c'est préparé, de la triche.
0: T'avais pas à tricher, voilà.
2: C'est de la triche.
0: Oh là là, le coffre, là, il est fermé, hein. Là, je pense que le coffre, c'est bon, hein. Ça va aller. Allez,
3: voilà, c'est parti.
0: C'est parti. Bon. Bon, pour le reste, ça devrait aller quand même. Bah, je crois.
2: Oh là là,
0: je suis pas sûr qu'il y ait une fume. Hein.
2: Il est pour moi.
0: Quoi, ouais, en marche arrière, je pense qu'elle va gérer. Ça, hein. Non, on n'est pas bon.
3: C'est toi, non, c'est moi, j'ai fait 29, regarde, on est déjà à 24.
0: Ah, bah c'est bon, ouais. Ouais, ça va. Klaxonné.
3: Oh là là.
0: Oh là.
3: Ça marche arrière.
0: Hop là. Une 29,93.
2: J'ai gagné.
3: Le 3, recommencer encore.
0: Ouais, c'est ça, non.
3: Tu perds pour pas grand-chose.
0: Ouais, pas grand-chose, franchement, ça fait de la peine.
2: Combien? 3 dixièmes?
3: Exactement, 3 dixièmes.
2: Ça, c'est le coup du coffre. Tu sais comment je le sais, c'est le coup du coffre?
0: Et moi, j'avais un sapin et un cadeau comme ça.
2: C'est le coffre
0: qui m'empêchait de tourner, Jess.
2: C'était paramétré, calculé. Et le coffre, je fais ça ici.
0: Bah ouais, mais moi, j'ai pas calculé. Moi, j'ai fait ça à l'instinct. Bon, j'ai perdu. Mais bon, voilà. Bravo, c'était pas mal.
2: C'est encore toi qui gagne.
3: Non, pas encore moi, mais je marque un deuxième point.
4: Deuxième point.
2: Oh, si je comprends bien, deux partout.
3: Ouais, c'est ça.
2: Match nul. Bon, il est zéro pour moi, ouais, je sais.
5: You win!
3: Ah, bah, petite larme, tu regardes. Regarde.
0: Non, mais t'as une voiture exotique, c'est cool.
2: Oui,
0: c'est
2: bien. Oui, voilà, ok, je suis fair play.
0: Hein, ça console, hein?
2: Ouais. J'ai un peu les boules.
0: C'est clair.
2: Bon, bravo à vous, les gars. Et là-dessus, c'est le moment de retrouver notre ami Zef, qui est venu nous passer un petit coucou et avec une machine hallucinante, une Suzuki Hayabusa de 350 chevaux. C'est simple, c'est plus puissant qu'une MotoGP.

0: Aujourd'hui, on est à Béziers, chez Turnbike, le temple de la prépa. Et on va parler de la moto de route la plus puissante que je connaisse. Une Suzuki Hayabusa Turbo de 350 chevaux, plus puissant qu'une moto GP. Un truc de barjo. Bon, Franck, salut. Alors, on ne te présente plus, ça fait 20 ans que tu fais du turbo. Alors, ça, c'est une Suzuki Hayabusa, ça fait déjà quasiment 200 chevaux d'origine.
1: À peine.
0: Toi, t'es le pro du turbo, mais explique-moi pourquoi tu vas coller un turbo là-dessus pour quasiment lui doubler sa puissance. Ça sert à quoi?
1: Bah, à rien. Bah, rien. C'est comme, comme les motos qu'on achète aujourd'hui, qui sont trop puissantes, qui tiennent trop bien la route, qui freinent trop. Voilà, ça ne sert à rien. C'est ça, le plaisir, la moto, c'est ça. C'est se faire plaisir, après le reste, on s'en fout.
0: Toi, tu pousses le bouchon à l'extrême, quoi.
1: Bah, parce qu'on me le demande. Mon client, il vient et il me dit, je veux un truc, je vais pas lui dire non.
0: Je comprends, je comprends. Mais par contre, comment tu fais? Parce que, est-ce que le gars, il arrive, ah, je dois un turbo. Tu lui colles le kit turbo, et puis roule.
1: C'est aussi simple que ça. C'est pas si simple. En fait, ça va dépendre de la cylindrée de la moto, ça va dépendre de la puissance finale qu'il veut. Là, c'est 350 chevaux, c'est quasiment 30 mètres kilos de couple. Donc là, oui.
0: Un couple de bagnole, quoi.
1: Oui, oui, une voiture, oui, c'est ça. Le moteur, on l'a préparé pour qu'il tienne le coup. Hein. Donc les goujons moteurs sont plus gros, les pistons ont été changés, etc., etc. Enfin, plein de choses.
0: La moto, tu l'ouvres complètement.
1: Ah oui, le moteur, on le met en pièces. Ah ben oui, on n'a pas le choix.
0: Ça, c'est le moteur.
1: Ouais.
0: Mais ça suffit pas.
1: Non.
0: Parce après, qu'après, il faut que le reste.
1: Voilà. T'as la gestion derrière, des gestions moteurs avant, les échappements, etc. Et surtout le châssis. Là, tu vois, celle-là, il y a un bras oscillant qui a été rallongé.
0: Ouais, donc bras oscillant plus long.
1: Plus long et plus large. La roue arrière, c'est une 8x18, donc avec un 240 à l'arrière. Il a été rallongé de 6 cm. Le train avant a été modifié avec des têtes de fourche taillées masse, les mêmes qu'au MotoGP. Les freins ont été modifiés. En fait,
0: ouais, c'est un engin de malade.
1: Ouais,
0: mais t'as un shifter aussi.
1: Ouais, shifter aussi. Ouais, c'est pour gagner un peu de temps au cas où nous en manquerait, tu vois, entre le point A et le point B. Mais ça, en fait, c'est typiquement. Les motos que moi j'aime voir aux USA, c'est ce qu'on appelle les custom sport bikes.
0: Eh ouais, ils ont plein de trucs là-bas.
1: Ouais, et eux, ils ont une philosophie qui moi me plaît. Donc je voilà. Et quand t'as un client qui vient, bah tu kiffes. Ouais. En fait, tu kiffes ce que tu fais. Bon.
0: Et alors attends, parce que là, t'as rallongé le bras oscillant de 6 cm.
1: Oui.
0: Est-ce que c'est un mythe ou pas? Est-ce que c'est pour pas que la moto se retourne, type dragster?
1: Bah ça va retarder.
0: Mais elle va se retourner quand même.
1: Bah
0: à
1: oui. Un autre. Je te donne un exemple, un truc comme ça avec 30 mètres kilos, parce que là on parle même pas de puissance. La puissance, ça fait rêver les gens. Mais en fait, moi j'ai toujours travaillé le couple, parce que c'est ça qui te fait avancer.
0: Ouais.
1: Hein.
0: C'est la force.
1: Tu sors du rond-point, c'est le couple. Tu sors du virage, c'est le couple, c'est pas la puissance. Hein. Bah là, un exemple, autoroute allemande, t'es en 6 à 200, tu coupes, tu remets, tu repars comme en première, avec ça.
0: Donc ça patine ou ça lève?
1: L'un ou l'autre.
0: Ah mais c'est parti.
1: Mais quoi qu'il en soit, dans les deux cas, t'as peur. Voilà.
0: Et le gars, il roule tous les jours avec? Il se fait peur ou pas?
1: Eh ben,
0: parce que moi, je me ferais peur.
1: En fait, t'as un mauvais a priori. Et moi, ce que je pense, c'est que t'ailles essayer la moto. Vraiment, va l'essayer la moto.
0: Et que je me fasse peur, c'est ça que tu veux?
1: Non, je veux que tu découvres. En fait, c'est pas violent. Mais va essayer la moto,
0: okay.
1: Vas-y, roule.
0: Okay. Ouais, merci, d'accord, j'ai compris.

on est super bien assis. Elle fait un super bruit. Ça, c'est cool. Et puis, malgré le brancard allongé, le gros pneu derrière, elle fait pas très lourde. Évidemment, c'est une grosse moto, hein, c'est un 1300, la Yamuza. Mais elle fait pas encombrante. Elle est plutôt facile à prendre en main, quoi. Voilà, oh, j'ouvre un quart de poignet et ça part, mais comme une balle. Je suis pas encore sur mon terrain de jeu, mais ça promet, quoi. Allez, je vais y aller progressivement. Une poignée. Elle a patiné un tout petit peu de l'arrière, sa culotte cramée. C'est trop bon. Et je suis en troisième, hein. En troisième, à 4000 tours minute. J'ouvre mi-poignée et commence à patiner. C'est assez impressionnant finalement. Et c'est la grosse surprise en fait de cette moto turbo. C'est qu'elle est très utilisable, elle est gorgée de couple à mi-régime. Elle reprend très facilement. Par exemple, là je me mets en cinquième. Je suis à 70 km/h. Voilà, tranquille. J'ouvre. Et part, mais comme un pullman, quoi. Oh là là là là. Bon, allez, il va être temps de voir vraiment ce qu'elle a dans le vent. On arrive sur le petit bout de route qu'on a pu privatiser pour faire un run, pour voir si il y a moyen de mettre à fond ou pas. Je pars en première. Allez go! Oh ça souffle! Ça patine! Oh c'est énorme! Oh! Alors je comprends! Je comprends! Là, je suis essoufflé! Je comprends ce qu'il voulait dire Franck! En fait, il y a une raison pour laquelle on peut pas mettre à fond, c'est que après 6500 tours, la moto, l'avant se lève, il s'allège énormément. Et moi, j'ai plus que le guidon pour m'accrocher. Parce que sinon, je tiens pas, je suis en drapeau. Donc, plus je m'accroche, plus le guidon il bouge. Et je décélère. Voilà pourquoi je peux pas mettre à fond. Ah, mais c'est énorme, j'ai jamais vu ça. Il se lève. Ok, bon, j'en parle à Franck. En tout cas, je m'en souviendrai.

0: Merci Franck. Tu m'as mis le cerveau au fond. T'as gagné. Alors, vas-y, pose ta question.
1: T'as mis à fond.
0: Ouais, j'ai mis à fond. Comme tu m'as dit, tu sais, sortie de rond-point en cinquième. Ouais. Elle y va, hein, tranquille.
1: Ouais.
0: Et sortie de rond-point, j'ai mis à fond.
1: Oui.
0: En cinquième.
1: Oui, voilà.
0: Non, bon, sérieux, d'accord. J'ai mis à fond un millième de seconde, vraiment à fond, quoi. Mais en fait, je sais pourquoi tu ne veux pas rester. Parce que tu peux pas t'accrocher
1: ouais,
0: à la moto.
1: Tenir.
0: Et l'avant, il veut se lever, l'arrière, il patine un peu. Elle est stable, elle est saine, mais ça patate quand même, quoi. Donc, j'ai pris mon pain, quoi.
1: Mais le truc, c'est ça, c'est qu'il faut que ça soit souple et utilisable tous les jours. Tout ce qu'on entend des turbos, en fait, c'est vrai et c'est faux. Génération YouTube, les mecs, tu vois que les motos qui se lèvent. Mais nous, on a des clients qui roulent tous les jours avec ça, on ne nous croit pas quand on le dit.
0: Ouais.
1: Mais tu pourrais rouler tous les jours avec.
0: Ah, mais bien sûr, bien sûr. Ah, je me suis dit, tu vois, elle est comme toi, elle a deux visages, quoi.
1: Ouais.
0: C'est super sympa sur toute une plage du régime. Et puis, il y a patate en haut, quoi.
1: Il y en a quand même un qu'on voit plus que l'autre, hein, souvent, de visage.
0: Ouais, je sais.
1: C'est pas le sympa, généralement.
0: Mais t'inquiète, on va en parler. Non. Maintenant que j'ai roulé dessus, que je peux en parler, c'est toi qui m'as dit ça.
1: Ouais.
0: Ça y est.
1: Ouais. Okay.
0: J'ai une question à 30 balles pour les idiots. La différence entre le compresseur d'une Kawasaki H2 et les turbos que tu mets, c'est quoi?
1: Alors, un turbo, il est entraîné par les gaz d'échappement,
0: D'accord?
1: Qui fait tourner sur un axe une roue, qui vient comprimer une boîte à air.
0: Ouais.
1: Le compresseur, c'est la même chose, c'est de la suralimentation, sauf que c'est pas les gaz d'échappement qui entraînent le compresseur. Le compresseur, il est entraîné par une cascade de pignons ou une chaîne.
0: Ok, d'accord. Donc le compresseur, il est un petit peu plus linéaire qu'un turbo.
1: Oui, c'est un poil plus linéaire, mais avec les turbos qu'on a aujourd'hui, t'as pu le voir, la moto est très souple. T'as pas le coup de pied au cul de ouf.
0: Un peu quand même, quoi. Enfin, tu peux aller le chercher, en tout cas. Bon, alors, on va pas passer par quatre chemins. Moi, je veux un turbo.
1: Ouais.
0: Donc, je viens avec ma moto.
1: Et ta carte bleue et un gros compte.
0: En fait, l'idée, c'est là, quoi. D'accord?
1: Oui, parce qu'il n'y a pas d'amitié, là.
0: Ok. Il me faut du pognon, V6. Il me faut beaucoup.
1: Beaucoup de pognon.
0: Beaucoup de pognon, vous avez compris. Hein? Et puis après, on s'arrange tous les deux?
1: Ouais, on s'arrange, ouais.
0: On se revoit super vite.
1: Ciao, mon petit
0: Zeph. Merci, Franck.
1: Ciao, mec.

0: C'est donc l'heure du bilan. On a vécu une journée sacrément chargée en émotions et en rigolades. Et c'est aussi le moment de parler de prix. Anto.
1: Ouais, tu commences par la moins chère.
0: Ouais. Hein,
1: 157 000 euros, c'est vrai que c'est la moins chère des trois et de loin. Merci. Après, je voulais te parler de cette Audi RS6 qui, pour moi, déjà, c'est le look. J'adore ce look, c'est une voiture méchante. Et ce qui m'a le plus surpris, c'est l'agilité de l'auto. Elle pèse quand même 2 tonnes 2.
0: C'est énorme.
1: Et la facilité de conduite et le plaisir qu'on prend sur le circuit, c'est remarquable.
0: Ouais, on dirait un éléphant qui fait de la danse classique. Et toi ?
2: Alors moi c'est une libellule. Hein, mais une libellule à 250 000 euros quand même.
0: Oui, quand même.
2: Ouais, à partir d'eux en tout cas. En même temps, c'est une voiture faite pour la piste. Une coque en carbone, c'est une McLaren. Je veux dire, tout est conçu pour tourner sur la piste. Donc forcément, bah, tu peux faire 20 000 km de piste sans que la voiture vrille, ce qui ne serait peut-être pas le cas de l'Audi du coup, puisque c'est une voiture de série à la base. Là, on est vraiment sur quelque chose d'extrême. Il y en a très peu en plus.
0: Dédié à la compétition, c'est ça.
2: Mais
0: que
2: oui,
0: tu
2: complètement.
0: Veux dire.
2: Tu peux faire une coupe avec ça sans problème. C'est absolument génial. Et ce qui m'a bluffé justement, c'est que ça doit être une propulsion. Elle est top sur la piste, même quand c'est mouillé, bah, ça tient quand même. J'ai pas fait un temps trop pourri, a priori, grâce à la voiture. Hein. Faut être clair, hein, je suis pas pilote, donc ça aide beaucoup. Enfin bref, ça t'aide à apprendre un peu à piloter cette voiture finalement.
0: Donc, les garçons, vous n'avez pas changé d'avis. Eh bien, même moi, malgré ma défaite, je ne changerai pas.

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0: Bienvenue à tous dans ce nouveau numéro de V6. Ce mois-ci, on va faire du cinéma. Je vous emmène dans les coulisses de la cascade automobile. D'autant plus qu'en France, on a un savoir-faire reconnu dans le monde entier. Je suis donc là avec Alain Bourg de Ciné Cascade. Hey, mais qu'est-ce que tu fous? On n'a pas commencé que tu m'abandonnes déjà. C'est pas comme ça qu'on conduit, hein. Bah écoutez, je crois que vous l'avez compris, on va vous parler de cascade, mais surtout, on va en faire. Allez, place à sa mère.
1: Genre incontournable du cinéma, la cascade automobile est une spécialité française. Depuis les premières performances du pionnier Rémy Julienne, nos cascadeurs sont reconnus à Hollywood comme dans le monde entier. Comment préparent-ils leurs acrobaties les plus dangereuses et spectaculaires? Course-poursuite, glissade et numéro d'équilibriste, Jessica Popina se met dans la peau d'une parfaite doublure de star.
0: Bon, finalement, je sais pas si je deviendrai cascadeuse.
1: La Porsche 911 est aussi une star des plateaux. Elle figure parmi les voitures préférées des réalisateurs. Mission Impossible 2 ou Bad Boys. Slow down. Sans oublier l'ouverture du film Le Mans avec Steve McQueen. Aujourd'hui, Anthony Beltoise joue les as du volant avec la toute nouvelle Turbo S et ses 650 chevaux. Alors, que vaut la plus puissante 911 de la gamme actuelle?
2: Ça va le faire, ça va le faire, ça va le faire. Oui, joli.
1: Le Haut-Savoyard Ludovic Lazarette est un préparateur auto et moto ingénieux et très prolifique. Certaines créations ont d'ailleurs participé à des tournages de cinéma. Sa dernière folie, ce Wazuma V8M. Un 3 roues excentrique doté d'un V8 de Maserati Gran Turismo S. Nicolas Hédet n'a pas hésité à enjamber cette machine de 450 chevaux pour une répétition grandeur nature.
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0: Avant d'aller s'amuser sur la piste, je vous présente Ciné Cascade, l'un des spécialistes français de la cascade. Ça fait plus de 30 ans que ça dure, ils ont plus de 2000 films à leur actif. Et le patron ici, c'est Jean-Claude Lagnez. Je vous emmène à sa rencontre. Jean-Claude, t'es pilote, enfin t'es un ancien pilote, et t'as même gagné les 24 heures du Mans. Donc du coup, moi je me pose une question, passer... De la compétition automobile à la cascade, c'est naturel ou il faut un talent en plus?
4: Non, il faut bien connaître la voiture. Moi, je pense que je me suis mis facilement à ça parce qu'on a un tel feeling avec la voiture que sur une cascade, bon, après, il faut quand même s'habituer un peu, les tonneaux, les machins, les sauts.
0: Oui, c'est pas pareil.
4: Mais rapidement, on sait qu'on d'abord,

0: On est protégé. D'abord, tu commences les cascades avec Rémi Julienne. Donc, tu as une bonne école.
1: Ok, une très bonne école.
0: Et que tu sais que, bon, il peut te dire de te lancer contre un mur. En fait, tu le feras parce que tu as confiance en lui.
1: On a quelque chose en plus, nous, les Français, dans l'univers de la cascade. Comment ça se fait que Hollywood vient vous chercher, en fait?
0: Bah écoute, en fait, moi, j'ai vu que quand on a fait Ronin, par exemple, c'était Frankenheimer qui était le metteur en scène.
1: Ouais.
0: Il connaissait déjà mon palmarès en voiture.
1: D'accord.
0: Donc, il était très intéressé par la course. Et ce mec a fait des films extraordinaires comme Grand Prix.
1: Ouais.
0: Et quand tu vois ce qu'il a fait avec le matériel qu'il avait à l'époque, moi, je l'ai vu chez lui, des photos avec des caméras qui étaient grandes comme ça sur des monoplaces. Et donc, le mec, il veut absolument que ça soit du vrai. Comme on a fait les moyens dans la peau après, c'était pareil. Doug Liman, il voulait des vraies vitesses. Il n'y avait pas de trafic, en fait. On ne trafiquait pas la vitesse. On faisait vraiment le... en direct, tout ça. C'était vraiment impeccable.
1: Justement, c'est ce qui t'a valu l'Oscar de la cascade, Oscar. Le Stunt Award.
0: Oui.
1: On peut l'appeler comme ça.
0: Oui.
1: C'est quand même grandiose.
0: Oui.
1: Un Français qui remporte un tel prix, c'est beau.
0: Oui, bah, c'était toute l'équipe. En même temps, on était nombreux. On a fait du vrai bon boulot. Donc, c'était un travail d'équipe. Et c'est vrai qu'on a été récompensé par ça. C'est assez bon.
1: Il y a un critère sur lequel tu les sélectionnes. Est-ce qu'il y a un critère pour toi qui est plus important que les autres?
0: Non, je crois qu'au départ, je prends que des grands pilotes, des mecs qui sont très forts, en fait.
1: D'accord.
0: Et après, on s'adapte, on voit les gens qui sont un peu spécialisés dans chaque truc. Et franchement, au départ, c'est quand même des pilotes.
1: Donc, tu dois réussir à convaincre un bon pilote qui a de l'avenir en compétition de lui dire « Non, viens plutôt casser des voitures plutôt que de rouler sur la piste. »
0: Disons qu'il est aux deux tiers de sa carrière, en fait, quand il commence comme ça.
1: D'accord, tu vises bien, tu choisis le bon.
0: Absolument.
1: Et alors, on est ici, donc chez toi.
0: Oui.
1: Et dans la cascade, il n'y a pas que le pilote. Il y a aussi, donc, cascade automobile, il y a la voiture.
0: Oui.
1: Toutes les préparations se font ici, si j'ai bien compris.
0: Oui, complètement, oui.
1: Tu nous montres ou moi, je veux voir comment
0: ça
1: se prépare, tout ça.
0: Non, on fait tout de A à Z. Hein. Tu vois, là, par exemple, la 4L de Danny Boone sur Rien déclaré.
1: Ouais.
0: On l'a fait entièrement ici.
1: D'accord, ok, de A à Z.
0: De A à Z.
1: On vous dit ce dont on a besoin et c'est toi qui la fabrique.
0: Voilà, pour que ça marche un peu. J'avais eu l'idée que la voiture se soulève au départ, parce que c'était un peu drôle pour Danny. Et puis en fait, on a pris un châssis de... On a pris une BX GTI.
1: Ouais.
0: On a coupé au milieu, qu'on a raccourci.
1: Ouais.
0: Et on a mis
1: la carrosserie de la 4L.
0: Oui.
1: D'accord, ok.
0: C'est la 4L. Donc elle est 155 chevaux, elle roule à 180 quand même, mine de rien.
1: Ah ouais, donc en plus, il faut avoir de l'imagination.
0: Un petit peu.
1: Tu peux.
0: Tu peux.
1: On va voir l'atelier ?
0: Absolument.
1: Allez, on y va. Jean-Claude, qu'est-ce que c'est que ce truc ?
0: Alors ça, c'est un gros travelier américain.
1: Ouais.
0: Tu poses la voiture derrière sur la remorque.
1: D'accord.
0: Et assis derrière, t'as le metteur en scène. Clint Eastwood
1: quand même.
0: A été metteur en scène sur cette voiture.
1: Donc, t'es en train de me dire que dans l'essentiel des films, finalement, les gens conduisent pas pour de vrai ?
0: Pas vraiment.
1: Je suis dessus.
0: Non, mais il y a des fois, ils ont tellement de textes à dire qu'ils peuvent pas se permettre
1: de conduire
0: et d'apprendre leurs trucs. Et même s'il y a même beaucoup d'acteurs qui n'ont pas de permis.
1: Plus
0: oui.
1: Ah, d'accord.
0: Et actrices.
1: Ah, d'accord.
0: Voilà,
1: et donc, ici aussi, donc vous préparez toutes les voitures. Tu fais tout, de la carrosserie, la mécanique,
0: voilà.
1: La totale. Et alors, et de l'autre côté, qu'est-ce qu'il y a de beau?
0: On a une petite surprise pour toi.
1: Surprise ?
0: J'attends
1: une surprise. Waouh !
0: Merveille !
1: Mais une merveille !
0: Eh oui.
1: Attends, Bugatti ?
0: Bugatti, Atlantic 1937.
1: Mais attends, il n'y en avait pas que 4 au monde, des exemplaires comme ça ?
0: Il y en avait 4, il n'y en a plus que 3, il y en a une qui a disparu.
1: Et alors, attends, pour quel film t'as fait ça ?
0: Overdrive et Scott Eastwood.
1: D'accord.
0: Installe-toi, tu vas voir.
1: Non mais elle est dingue cette auto. Comment vous avez fait pour la reproduire à la perfection comme ça?
0: On a eu les bonnes cotes du châssis.
1: Ouais.
0: Et on nous a prêté les moules pour refaire toutes les pièces.
1: Donc elle est reproduite exactement à la même échelle, pareil.
0: Exactement la même.
1: C'est magique.
0: Même les pneus et les roues sont de l'époque.
1: Et alors le moteur, vous avez mis quoi?
0: On a mis un V8 Rover.
1: Ok.
0: Qui fait 260 chevaux.
1: Ah quand même.
0: La voiture pèse 650 kilos. Et ça marche très fort.
1: Ah ouais, un avion.
0: Et oui.
1: Wow. Même l'intérieur est magnifique. Il y a de la moquette. Superbe. Ce qui est génial, c'est que vous avez même rajouté le frein à main du drifter, là.
0: Oui, le frein à main du WRC, exactement.
1: C'est comme ça qu'on sait qu'elle fait de la cascade, d'ailleurs.
0: Oui, mais enfin, il faut être spécialisé, quand même.
1: Bon, alors, si j'ai bien compris, moi, si je veux une voiture, t'es capable de la reproduire, qu'importe la voiture.
0: Oui, bah, tu vois.
1: Ok, la seule limite, c'est mon imagination.
0: Oui, peut-être une question de budget.
1: Ouh, le... Écoute, moi, avec tout ça, j'ai envie d'être initié à la cascade, maintenant.
0: Eh ben, écoute, on va s'occuper de ça. Il y a un diplodocus qui est dehors, tu vas voir.
1: Quoi ?
0: Un diplodocus.
1: C'est quoi ?
0: Eh, tu vas voir.
1: Mais qu'est-ce que c'est que cet engin ?
0: Alors, c'est quand les acteurs ont des accidents.
1: D'accord.
0: Ils partent en tonneau, par exemple. On les met dedans, sur un fond vert. Comme ça, on croit que c'est eux qui font l'accident.
1: D'accord.
0: Voilà.
1: C'est pour simuler le tonneau.
0: Exactement.
1: Ok. En fait, quand on croit que l'acteur a un accident, en fait, pas du tout, il est là-dedans.
0: Voilà.
1: Ok. Et tu veux que j'essaye ça ?
0: Bah, bien sûr.
1: Non, ah, ouais, ça commence bien le stage de cascade. Non, mais quelle idée. Ça promet. Il dit qu'il ne l'a jamais fait. Il m'a dit aussi, il faut que je me tienne au volant. Ça servira à quelque chose, le volant. Oh putain! Oh merde! Bon, c'est le moment de retrouver Anthony Beltoise en volant de la Parche d'Azance, Kermoës. Bon, finalement, je ne sais pas si je deviendrai cascadeuse. N'importe quoi, c'est débile. Ça suffit maintenant. On arrête.

0: Salut à tous. Aujourd'hui, j'ai entre les mains la voiture de sport la plus célèbre au monde, la Porsche 911. Et dans sa version la plus puissante, la Turbo S, 650 chevaux. Ça cause, non? Et alors, avec de telles performances, c'est sûr que cette Turbo S rentre dans la catégorie des supercars, mais les supercars faciles. Et oui, c'est ça la grande force de Porsche, c'est la performance et la polyvalence.
1: Née en 1964 à Stuttgart, la 911 incarne le meilleur de la sportivité et de l'excellence automobile allemande. Plus de 1,2 million de modèles ont été produits et 70% roulent toujours. On en est à la 8e génération et les collectionneurs s'arrachent les exemplaires les plus rares. Le modèle turbo, lui, apparaît en 1974. Principale spécificité, son caractère brutal. Un gain de puissance soudain qui demande un peu d'anticipation derrière le volant et beaucoup d'habitude. Aujourd'hui, la Turbo S représente le summum de la gamme Porsche. La ligne du 911 est indémodable, intemporelle, identifiable. Son esthétique en fait d'ailleurs son succès depuis 57 ans. La Turbo S est reconnue pour sa fluidité et ses multiples appendices aéro.
0: Bon, c'est vrai que comme ça, au premier coup d'œil, c'est pas évident de faire la différence entre la Turbo S et la 911 Carrera. Néanmoins, il existe quelques petits détails qui permettent de les différencier. Ça se passe notamment au niveau de l'aile arrière. On a cette énorme prise d'air qui permet d'envoyer justement un maximum d'air en direction des deux gros turbos. Toujours à l'arrière, on a cet aileron. Souvenez-vous, par le passé, il était quand même beaucoup plus imposant. Là, finalement, il est plus discret, je trouve qu'il s'intègre mieux aux lignes de la voiture. Et enfin, petit regret, c'est le flat 6, 3,8 litres, il n'est pas visible, mais il est là, bien au chaud, derrière les grilles.
1: Autre signe distinctif, ses ailes arrière sont élargies. Quant aux disques de frein en céramique et les étriers, ils sont si grands qu'ils rendent la voiture presque intimidante. Extérieurement, elle montre qu'elle est puissante et véloce. À bord, la Turbo S, c'est la vitrine technologique de Porsche. La qualité d'assemblage est irréprochable.
0: Alors, au niveau de la planche de bord, on a ce large écran horizontal qui s'intègre parfaitement bien, je trouve. Et puis derrière le volant, on a tous ces combinés de compteurs qui sont tous numériques, sauf le compte-tour. Lui, il est en position centrale. C'est une tradition chez Porsche, c'est la marque de fabrique. Depuis la première 911, il est là. Et puis lui, il n'est pas numérique, il est qu'une vraie aiguille. Après, ce que j'aime bien, c'est le volant. Il est droit, avec les palettes fixes au volant. Seul petit regret, c'est ce levier de vitesse finalement, ce sélecteur de vitesse, il est un peu petit, je trouve que ça fait un peu joystick. Mais en tout cas, cette Porsche Turbo S confirme sa polyvalence avec la possibilité d'installer des passagers à l'arrière, des petits passagers pour des tout petits trajets. Porsche annonce le 0 à 100 en 2 secondes 7. C'est juste ahurissant. Donc là, nous, justement, on va en profiter pour le tester. Ce fameux système de départ, le launch control. On a une piste très humide. Ça m'étonnerait qu'on arrive à descendre en dessous les 3 secondes. Mais justement, c'est un bon test, voir comment l'électronique va gérer le patinage sur une piste hyper glissante. Donc, pied à fond sur l'accélérateur. J'ai un petit affichage hold qui me dit que je suis en procédure launch control. C'est parti, je lâche. C'est incroyable, incroyable. J'ai eu un tout petit peu de patinage sur la première et la seconde. Dès que la troisième vitesse est passée, là, plus du tout de patinage. C'est un système de départ juste hallucinant sur une piste détrempée. Je crois que là, vraiment, on est dans l'efficacité du départ. Il n'y a pas de... Hop, ça va le faire, ça va le faire, ça va le faire. Oui, joli. La boîte est ultra rapide, hein. On a une boîte 8 rapports, boîte robotisée, c'est pour ça qu'elle est si rapide. Pour une 4 roues motrices, réussir à s'inscrire en survirage dans les petites épingles, c'est juste incroyable. Je pense qu'il n'y a pas beaucoup de 4 roues motrices qui savent faire ça. On se croirait vraiment dans une auto typée propulsion. moteur 650 chevaux. À peine on accélère, on est vraiment collé dans le siège. Ah, puis il y a un couple. Le couple est juste phénoménal. Ça reprend dès 1800 tours. C'est-à-dire que dès 1800 tours, le moteur vous colle dans le siège. Et ça, jusqu'à 7000 tours. Donc, c'est quand même des hauts régimes, hein, 7000 tours pour un moteur biturbo. Ça commence à causer là, aussi. Allez, on va tester le freinage. Vitesse de pointe 183 km/h, debout sur les freins. Ah, je prends un peu l'ABS. Ah, micro-blocage au niveau des roues avant. Mais franchement, c'est normal hein, avec une piste aussi mouillée. Je pense qu'il n'y a pas beaucoup de voitures qui peuvent freiner aussi tard que cette Turbo S. De toute façon, le freinage, c'est vraiment la grande force de chez Porsche. Bon, là, j'ai vraiment utilisé, je pense, tout le potentiel de la voiture en ayant tout déconnecté, mais j'aimerais bien voir justement la qualité de l'électronique, la façon dont Porsche va gérer les dérapages et les patinages. Donc, je vais rebrancher le PSM. Et puis, une fois ici, voilà, PSM activé. Un tout petit peu d'angle, il y a l'électronique qui rentre en jeu. Bah, du coup, là, il y a beaucoup moins de glissade. On est beaucoup plus dans l'efficacité, dans la maîtrise. C'est pour moi moins rigolo à conduire, mais sans aucun doute beaucoup plus efficace pour le chrono. Avant, s'inscrit parfaitement bien. Pas du tout de sous-virage, hein, alors que généralement, les 4 roues motrices, il y a un léger sous-virage à la sortie. Et là, pas du tout. On sent quand même les roues avant qui retractent, mais elles gardent son caractère. Elles gardent une prépondérance propulsion, vraiment un caractère de sportif, de super sportif, de super car. De toute façon, elle a beaucoup de superlatifs, cette voiture. Je ne sais pas ce qu'elle ne sait pas faire, en fait.
1: Comptez plus de 221 000 euros pour cette supercar à tout faire, un prix pas si déraisonnable lorsque l'on sait qu'une Porsche, surtout une Turbo S, c'est comme un tableau de maître. Elle prend de la valeur avec le temps.
0: En attendant l'arrivée de la future GT3 RS, hein, la plus radicale de la gamme, on peut dire qu'avec cette Turbo S, Porsche se place au sommet de la pyramide des constructeurs de super sportives accessibles. Accessible en termes de conduite, je précise, hein, pas trop en termes de prix. Bref, en tout cas, moi je trouve que Porsche a fait une copie parfaite, aucune fausse note. Certains diront peut-être qu'elle manque un peu d'extravagance, comme ses concurrentes Lamborghini, McLaren, Ferrari. Mais moi je trouve qu'au contraire, cette sobriété, on ne sait pas que derrière cette voiture se cache une véritable supercar avec des sensations et un plaisir de conduite immenses.

0: Donc nous voici sur le circuit de la Ferté-Gaucher en Ile-de-France et toujours avec Jean-Claude. T'es pas venu tout seul?
1: Ah non, non. Aujourd'hui j'ai amené du lourd.
0: Ouais.
1: Et mon pétain à Limbourg. On circule comme monde du monde en moto, en marche arrière, enfin assis en marche arrière à 236 km/h. Je vois un peu la.
0: T'as dit combien?
1: 236 km/h.
0: D'accord, ok.
1: Tu vois déjà le mec, quoi.
0: Donc, je voilà.
1: Et maintenant, ça fait 30 ans qu'on se connaît. Donc, et on s'aime bien et on adore tourner tous les deux. Et je trouve qu'il était très très fort en moto et maintenant il est très très fort en voiture.
0: Donc ta spécialité, moto d'abord et voiture, c'est ouais. Ça
2: okay. J'ai commencé en moto en 1986 à faire des shows acrobatiques en grosse cylindrée lors des 24 heures du Mans, des grands prix, grands prix moto, tout ça.
0: Okay.
2: Et après Jean-Claude m'a embauché à partir vers 91. Dans le cinéma, quoi, pour faire des cascades en moto au début, et maintenant des cascades en voiture.
0: Enfin, donc, compère depuis plus de 30 ans, ça promet.
1: Ah, oui, ça promet.
0: Ça promet. Alors, justement, moi, j'ai une petite question. Quand on est débutant cascadeur, en fait, on n'arrête pas d'en parler. Moi, j'ai envie d'essayer. Est-ce que j'ai pas envie non plus d'aller faire des tonneaux, du 236 en marche arrière sur une moto? Je crois que j'en suis pas capable. Et pas non plus un crash violent. Donc, est-ce qu'il existe un atelier pour découvrir les émotions, les sensations des premières cascades? Qu'est-ce que je peux faire en fait?
1: Justement, il fait très très beau aujourd'hui.
0: Ouais.
1: Donc, on va faire du deux roues. Du deux roues.
0: En voiture?
1: En voiture.
0: Du deux, comme ça ou comme ça, sur le côté?
1: Non, sur le côté.
0: Sur le côté. D'accord. Et la distance, c'est à peu près combien? Faut que j'arrive à tenir combien?
2: Ça serait bien que tu ailles jusqu'au bout. Mais
0: bon. Okay.
1: Je pense qu'au début, ça va être louche. Ça va être 3, 4 mètres, 5 mètres.
0: D'accord.
1: Après, c'est vraiment une question de feeling.
0: D'accord, une question de feeling.
1: Si tu te sens bien sur deux roues,
0: okay.
1: Je pense que tu peux peut-être en faire.
0: Ok, sentir bien sur deux roues, c'est quand même contradictoire. Enfin bref.
1: Oui.
0: Ouais. Bon, alors, faut que tu me montres. Alors, du coup, t'es mon coach.
2: Ok.
0: Aujourd'hui, t'es mon coach.
2: Je vais te montrer.
0: Ok, bah alors on est parti.
2: Allez.
0: Allez, Zou.
2: Allez, un petit démarrement.
0: Un démarrement, c'est
2: un
0: très
2: démarrement.
0: Bien un démarrement, c'est très très bien. On ferme la fenêtre ou
2: on
0: laisse ouvert?
2: Ah ouais, on va
0: la
2: fermer. Hein.
0: Yeah.
2: On va la fermer.
0: Et on peut faire ça avec n'importe quelle voiture là.
2: Alors.
0: Parce que là, je vois que tu as une propulsion.
2: Là, c'est une propulsion. En fait, n'importe quelle voiture, non, mais beaucoup de voitures. Il suffit juste de bloquer le différentiel.
0: D'accord.
2: Pour que la roue qui est en l'air, la roue qui est au sol entraîne, et puis c'est tout, quoi.
0: Juste bloquer le différentiel.
2: Ouais, blocage de différentiel.
0: Ça fait partie de l'exercice que je dois faire, ça, moi aussi, là.
2: Non.
0: Tu chauffes les pneus, là, peut-être. Et ça, pour se garer, c'est génial.
2: Hop, hop.
0: Oh merde! Attends! Heureusement que je suis attaché, hein!
2: Ah hey, bah
0: ça
2: oui,
0: va
2: c'est...
0: là-bas!
2: C'est pour ça qu'on met des harnais! Attention, on va retomber!
0: Oh putain!
2: Hop là!
0: Oh dis donc, c'est vachement bien amorti!
2: Ouais, parce que j'enroule!
0: Bon, hey, c'est pas le tout, faut aussi que tu me dises ce que je dois faire! Alors,
2: tu vas ici avec l'autre après. Vitesse, tu vas, ouais, je ne sais même pas, 20, 30, toi.
0: Ah, tu sais pas. Ah, d'accord.
2: Prends ta main là.
0: Et là, petit coup de volant à droite, t'as mis.
2: Petit coup de volant à droite. Et après, une fois que tu es sur le point d'équilibre, tu gères, tu peux accélérer, toi.
0: Ça a l'air super facile, mais c'est pas facile.
2: Tu peux freiner, tu peux tout faire.
0: Et il faut aussi se mettre le coup de travers comme toi, là. Ah, putain.
2: Le coup de... Bah ça, c'est l'histoire pour avoir mal de merde.
1: Ah, il peut pas s'en empêcher, hein.
0: Tu crois que là, Jean-Claude, il te note?
2: Oh, je pense qu'il est aux aguets, là, il regarde.
0: Ouais, ouais, 20 sur 20, là, je pense.
2: Il va me vanner pour le coup de tremplin de tout à l'heure, là.
1: On peut faire ça toute la journée avec un gars comme ça, hein.
0: Ouais, voilà. Ah oui, on fait tout le tour du circuit.
2: Bah,
0: c'est
2: bien.
0: Vas-y, on y va.
2: On pourrait, mais le problème, c'est que les pneus tiennent pas, quoi. Il faut faire des
0: Comment
2: pneus avec des flancs renforcés. Bon, là, c'est les pneus d'origine, donc...
0: Mais t'es pas venu avec
2: on va retomber.
0: Je suis déçu, moi je pensais que t'allais faire toute la piste. Hein.
2: Voilà, on va s'arrêter là.
0: Vraiment que je vais réussir à faire ça. Combien d'années pour réussir à faire ça?
2: Peut-être pas pareil, mais un petit peu quand même.
0: Un petit peu.
2: Un petit peu quand même, si je suis persuadé.
0: Ça, c'est mon carrosse.
2: Bah voilà, comme tu le vois. Ta petite C4, une ex-C4 de gendarmerie. Qui a tourné dans un
0: film. De la police aussi.
2: Ouais, c'était une gendarme.
0: Et par contre, c'est comme les vélos pour les enfants.
2: Ah, on a mis une roulette, ça c'est...
0: une petite roulette.
2: Exprès pour toi. Exprès pour toi.
0: Non, donc, en fait... Et le but, c'est quand même de ne pas tomber dessus.
2: Voilà, le but, c'est de ne pas y aller jusqu'à la roulette.
0: D'accord.
2: Mais on au sait cas jamais. Où tu dépasses le point d'équilibre, la roulette est là pour pas okay. qu'il parte sur le côté ou sur le toit. Quoi.
0: Donc, tu sais ce qui me rassure, c'est que vu dans quel état elle est, je peux l'achever, c'est pas grave.
2: Non, mais je peux expliquer, en fait, elle est comme ça parce que dans un film, je suis sur deux roues et la voiture, je la mets sur le toit. Tu vois, c'est les gendarmes qui sont sur deux roues. Et donc, on a fait une voiture raccord après.
0: D'accord.
2: On l'a esquintée exprès, c'est pour ça qu'elle est esquintée okay. comme ça. Ouais.
0: Bon, allez, viens, on y va, on essaye.
2: Allez. Bon, alors là, maintenant, c'est moi qui ai peur.
0: Mais tu peux, tu peux avoir peur aussi, c'est quand même pas gagné. Hein. Il manque plein de trucs sur ton volant.
2: On a enlevé l'airbag, ouais. D'habitude, on le remet là.
0: Il n'y a pas d'airbag. Alors attends, on récapitule.
2: Vas-y, prends ta vitesse.
0: Je
2: voilà,
0: me mets.
2: Comme ça, c'est bien. Non, non, reste en première.
0: Donc je reste en
2: tu
0: première.
2: Tu vas à peu près comme ça, voilà. Cale ton pied à droite, comme je t'ai dit.
0: Donc je le cale, voilà.
2: Là, je
0: cale.
2: Garde ta vitesse et tu me tiens à la droite.
0: Ouais, alors pour
2: attends, être constant,
0: je... quoi. Ok, voilà. Pour être constant.
2: Voilà, on va
0: ça.
2: Dire comme ça.
0: Allez,
2: comme
0: et là,
2: ça.
0: J'ai le pied calé.
2: Voilà, toi, 26.
0: Très bien.
2: Toi.
0: Ouais, 25-26
2: km/h. Voilà.
0: Pied calé. Ok. Après, je prends le tremplin. Je vise
2: prends
0: le
2: prends ta main
0: sommet.
2: Là. Et dès que t'es en haut du tremplin, tac,
0: tu vois. Volant. Et je le mets si sec que ça.
2: Au début, ouais, enfin, comme ça va encore. Voilà. Un petit peu plus vite, un petit peu plus vite, un petit peu plus vite. Vas-y, vas-y, vas-y, vas-y. Allez, coup de volant. Voilà. Voilà, tu vois. Donc là, t'as... Mais c'est pas grave, c'est pas grave. C'est normal, c'est bien, je préfère ça.
0: Okay,
2: que t'ailles tout de suite sur la roulette, c'est bête.
0: Bon, j'ai maintenant, raté tu... quand même, hein, faut le dire.
2: C'est pas grave.
0: Ok.
2: Maintenant, tu mets un plus grand coup de volant.
0: Un plus grand coup de volant.
2: Tu peux j'ai... mettre un plus grand coup de volant.
0: D'accord.
2: Allez, go. Allez, go. Ouais, ouais. Accélère pas trop, accélère pas trop. Fais gaffe, Yalou.
0: Fais gaffe, il y a le caméraman. Et, hé,
2: bah,
0: et
2: voilà.
0: Descend,
2: c'est
0: là.
2: Bien, bah là, tu vas accélère attends. Un peu, accélère un peu, accélère un peu, accélère un peu, hop. Voilà, encore.
0: Et je te laisse le volant, vas-y.
2: Accélère, accélère, accélère.
0: J'accélère.
2: Voilà. Tu vois.
0: Écoute, roulette, c'est un début ou pas?
2: Bon, c'est pas mal, c'est pas mal. Tu mais tu vois, là, s'il n'y a pas la roulette, poum, on est sur toi.
0: Ah oui, on est sur le... Bah, non,
2: c'est
0: mais finalement, t'es sûr que c'est pas plus
2: c'est
0: facile de se mettre sur le toit et de faire des crashs
2: c'est
0: que
2: sûr,
0: de se mettre
2: c'est
0: sur
2: sûr,
0: deux roues.
2: C'est sûr, c'est beaucoup plus facile.
0: Vous t'avez peur, t'as encore peur ou pas?
2: Ça va mieux, ça va mieux, ça va mieux.
0: Alors on reste maintenant dans le monde du cinéma et on retrouve Nico Hédé qui est allé à Annecy voir Ludovic Lazaret. Tu connais Ludovic Lazaret?
2: Si je connais Ludo, bien sûr, c'est moi qui essaye ses motos à chaque fois.
0: Et voilà, et moi, je continue de m'entraîner. Oh bah... Allez Nico, ça à toi.

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0: Vous vous demandez ce que je fais dans la jolie ville d'Annecy en plein hiver alors qu'il est quasiment impossible de skier? Eh bien c'est tout simplement parce que je suis venu rencontrer le dieu de la transformation auto et moto, monsieur Ludovic Lazaret.
1: Enchanté, écoute, on est dans la caverne d'Ali Baba.
2: Extraordinaire. Ouais, un magasin de jouets pour les grands.
1: Ah mais pour très très grands quand même. C'est impressionnant. Alors j'aimerais que tu m'expliques un peu ton parcours parce que tu fais plein de choses différentes, mais tu fais rien de vraiment normal finalement.
2: Oui, on construit vraiment soit des modéliques, soit des séries limitées de machines hors normes ou particulières avec des mécaniques incroyables.
1: Oui, c'est ça.
2: Sur des motos ou des voitures, oui.
1: Je vois une Mini derrière toi, cabriolet, mais qui fait un peu barquette, c'est un peu.
2: Celle-là, c'est la première que j'ai faite quand j'avais 20 ans. Un châssis tubulaire avec un V8 Chevrolet 5,9 litres.
1: Ah ouais.
2: La carrosserie et la redécoration dessus, en tout cas, mais ouais. Oui, c'est la première que j'ai faite.
1: Il faut le rentrer quand même dans un truc pareil, ouais. Là, il y a une Mini Moc. Alors, celle-là, je la connais parce qu'on en a parlé il y a quelques années. Elle va sur l'eau.
2: Elle est amphibie, ouais.
1: Donc sur le lac d'Annecy, tu peux te faire la traversée, quoi.
2: Voilà, on peut naviguer sur l'eau. C'est un engin de plage ou une annexe de bateau, en tout cas. C'est comme
1: c'est
2: ça qu'on l'a construite. Ouais.
1: C'est top. Alors, il y a un truc que tu fais aussi, c'est des motos, mais des motos pas comme les autres. On a un moteur Maserati, quoi, sur une moto, enfin.
2: Celle-là, je voulais avoir le bruit, le son du V8, en tout cas, et un moteur italien. Du coup, je suis parti sur un V8 Maserati Gran Turismo S, 4,7 litres, 470 chevaux. Magnifique. Par contre, le moteur était relativement lourd et du coup, il fallait aussi transmettre la puissance et le couple. Donc, on a mis 4 roues.
1: D'accord.
2: Donc, c'est une moto pendulaire, elle penche normalement comme une moto normale.
1: Ouais.
2: Et l'avantage, c'est qu'elle a 4 roues au sol, donc elle a ABS. Elle transmet la puissance intégralement sur les roues.
1: Ouais.
2: Automatique.
1: T'as bossé pour le cinéma en faisant ce genre de véhicule, non?
2: Ouais, j'ai bossé pour Mathieu Kassovitz, Babylon Eddy, en 2007. On avait fait 13 machines pour son film. Il y avait tricycle, quadricycle et moto.
1: Un gros budget, hein? Ouais, c'est pas mal. Ouais, ça a dû être sympa pour toi, j'imagine.
2: Et puis après, j'ai bossé aussi pour Besson, pour Taxi 4 et 5.
1: Alors, il y en a une qui est juste à côté, parce qu'elle se ressemble beaucoup, mais celle-ci a un truc particulier, c'est qu'on l'a vu beaucoup sur la toile, on l'a vu sur toutes les chaînes.
2: Son nom, c'est la moto volante. Pourquoi? Parce qu'elle roule sur la route, c'est un moteur électrique. Et elle se transforme en quadricoptère à l'endroit où on veut.
1: Comme un drone, c'est-à-dire que là, t'as les roues qui vont pivoter sur elles-mêmes.
2: Ouais, elle s'articule, les bras s'écartent et elle tourne sur elle-même. Et à l'intérieur des jantes, il y a un microjet de modèle réduit qui pousse à 50 kg de poussée par roue. Donc 1300 chevaux de puissance.
1: Ah ouais.
2: Et ça décolle. Elle décolle, elle a un point GPS qui la stabilise. Elle est stable. Après, l'évolution, c'est de la faire évidemment voler.
1: Ouais.
2: Mais c'est une autre étape. Là, c'est une machine qui est autonome. On peut la télépiloter, en tout cas, sans personne. On l'a fait déjà des essais, des vols sans personne dessus pour des raisons de sécurité.
1: Bien sûr.
2: Ouais. Après, on s'accrochait à un câble avec un saut de chute, mais au départ, elle était télépilotée. Donc,
1: d'accord.
2: Un drone.
1: D'accord, potentiellement, c'est un drone. Quoi. Ouais, c'est ça. Alors, je t'ai vu pour lui, le hot rod qui est là. Qu'est-ce que c'est exactement?
2: Quand j'étais jeune, j'avais construit un hot rod à peu près similaire au niveau de la carrosserie et des roues. Et du coup, j'en ai refait un avec un vrai moteur qui fonctionne, une vraie géométrie de châssis, un châssis correct.
1: Ouais.
2: Il y a 4 ans en arrière avec un V12 Jaguar XJS.
1: Magnifique, c'est top.
2: 300 chevaux.
1: Alors apparemment, bon, tu es en train de faire des travaux dessus encore et tu peux pas le sortir aujourd'hui.
2: Ouais, on est embêté pour le sortir maintenant.
1: Ouais,
2: mais
1: ouais.
2: Du coup, j'ai autre chose à te proposer qui est tout aussi rigolo.
1: D'accord, tu vas me montrer?
2: Ouais.
0: Derrière Ludovic Lazaret, une équipe de passionnés qui travaillent sur presque tous les postes. Conception, création de moules, adaptation moteur et carrosserie. À vrai dire, même si je ne pouvais pas essayer le hot rod, j'avais pas trop d'inquiétude pour la suite.
1: Bon, c'est juste magnifique chez toi, attends. Il y a des trucs de partout. Alors ça,
2: c'est des gros jouets partout, ouais.
1: C'est une Diablo?
2: C'est une Diablo, ouais. En modification, carrosserie et puis un peu au niveau des freinages et autres. Mais...
1: La backdater un peu, histoire qu'elle soit un peu plus efficace, parce que
2: ça
1: paraît que ça prenait pas les masses, quoi.
2: Pas super.
1: Ouais.
2: Maintenant, je vais te montrer ce que tu vas essayer. C'est ça. C'est un Wazuma V8 Maserati.
1: Waouh.
2: Donc c'est un 3 roues dans la réglementation, avec une roue jumelle à l'arrière.
1: D'accord.
2: Avec un moteur 4,7 litres de Gran Turismo S.
1: Wow.
2: La chaîne cinématique de la voiture, donc tu as une boîte séquentielle.
1: J'ai le V8 entre les jambes, comme la moto de là-haut.
2: Ouais, c'est pareil, c'est le même moteur.
1: Waouh. Bon.
2: Si ce n'est qu'il y a 3 roues, ça vire à plat. Et tu as une boîte séquentielle ou automatique, la boîte de la voiture.
1: D'accord, donc c'est tout simple, ça se roule comme une voiture, sauf qu'il y a un guidon.
2: C'est super facile. Ouais, du coup, le guidon, à l'arrêt, il ne bouge pas. Et elle est assistée parce que c'est une direction de voiture.
1: C'est des grosses roues, bien
2: donc,
1: sûr.
2: Voilà. Et donc le guidon, tout est assisté, c'est super facile à rouler.
1: Écoute, c'est génial. Je te remercie de me faire essayer ça. Je vais m'équiper vite fait.
2: Ouais, il faut.
1: Et puis, il fait un peu frais. Allez, je vais mettre mon casque et tout. C'est parti.
0: En fait, un Wazuma, c'est pas si simple à conduire. Alors juste par instinct de survie, j'écoute attentivement son brief, parce qu'un V8 Maserati accouplé à une boîte séquentielle, ça je connais. Mais sur un tricycle, c'est pas pareil du tout. Et puis un joli bébé comme ça, ça vaut quand même 200 000 euros, alors mieux vaut y aller mollo. C'est parti pour l'essai du Wazuma V8 Maserati. Alors je récapitule, vous prenez un moteur de Maserati V8, 4 litres 7, celui de la Grand Turismo S qui était sorti il y a quelques années, et vous le mettez sur une sorte de quad, en fait j'ai des roues jumelées à l'arrière, avec un énorme train avant qui est presque digne d'une petite voiture quand même, ça, c'est assez large. Et j'ai le moteur qui me réchauffe l'entrejambe, on va dire. Est-ce que je peux vous dire qu'il est juste là? Il est là. J'ai le nez dessus. Et écoutez-moi ce son. On a 450 chevaux. Imaginez 450 chevaux sur une grosse bécane. C'est pas mal. Et surtout, on a... Bon, la bécane, elle fait quand même 800 kg. Hein, donc c'est pas léger, mais le rapport poids-puissance, il est bien là. Et là, il neige. On est à Annecy. Et il neige. Ça vrombit, c'est juste du grand n'importe quoi. J'adore. Bon, est-ce que ça freine? Ouais, ça freine des 4 roues, ouais, c'est pas mal. Le freinage est nickel. Alors, il y a juste que, voilà, il faut avoir un peu d'élan pour tourner correctement parce que il n'y a pas un rayon de braquage de ouf, en fait. Et c'est pas une moto non plus, hein. On se penche pas, quoi, faut faire comme avec un quad, faut corriger. Du côté où on tourne, bah faut se pencher, voilà. Et bon, ça se retourne pas comme ça, je pense, mais par contre, ça doit partir en tête à queue. Faut faire gaffe. Hey! Wouhou! Par contre, qu'est-ce qu'on encaisse, purée? Y a pas de suspension, quoi. Wouhou! Vous prenez une plaque d'égout, vous faites démonter, ça c'est normal aussi, hein. C'est sportif, c'est censé être en lien direct avec la route. Et je peux vous dire que là on le sent vraiment, c'est... On peut difficilement être plus proche de la route qu'avec ça. Bon, il serait temps d'aller rendre ce Wazuma, d'aller le ramener à la maison. En un seul morceau, c'est mieux, parce que je dirais que les conditions météo deviennent vraiment catastrophiques et la neige commence à tenir et ben on va être obligé de se calmer un peu. En tout cas, monsieur Lazarette, grand respect parce que c'est une machine de guerre et j'ai adoré. Voilà. Ah.
3: On arrive là. Mon père part en marche arrière, il fait son reverse, il tombe sur nous là-bas.
4: 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Je suis la princesse à délivrer ou bien l'amoureuse du méchant qui doit venir chercher. Ça va bien se passer.

0: ecco. J'ai pas vu ça.
1: Non, il a changé.
0: Ah, d'accord.

0: comme t'es concentré là, tu rigoles plus. Hein. Alors voilà. Allez, va. Peu de lapin. Ok, les mecs, c'est parce qu'on a été gentil.
1: C'est hein. Elle.
0: C'est moi, j'avoue.
1: Bon, c'était cool.
0: Oui, c'est magnifique, c'est un vrai ballet. Mais vous changez tous, hein. Vous êtes concentrés.
1: Ah bah oui,
0: un truc de dingue. Oui, oui.
1: Ah, là, on rigole, mais après on rigole plus.
0: Non, non, ouais, voilà. Et à la fin, on rigole.
1: À la fin, on rigole.

0: Mais avant tout, moi je tiens à remercier toute l'équipe. J'ai vraiment vécu une expérience extraordinaire. Des sueurs froides, ou pas, des trouilles ou pas. Et du coup, je me suis rendu compte que c'était vraiment un métier à part entière. Que c'était beaucoup de préparation, c'était digne d'un ballet, d'une danse classique. Et ça nécessite d'ailleurs beaucoup de préparation. Combien de temps ça peut vous prendre de préparer une scène? Et où est-ce même que vous préparez ça du coup?
1: Bah nous on prépare vraiment en amont. Parce que sur le plateau, on n'a pas le temps de préparer, parce qu'il faut que ça tourne. Ce qui coûte cher dans le cinoche, c'est le temps que tu passes à rien faire.
0: D'accord.
1: On vient par exemple ici, on voit ce qu'on peut faire sur une journée. On essaye des, toi, par exemple, des têtes à queue comme ça, voir la distance qu'on peut prendre. Pour, si jamais la rue elle fait 5 mètres de large, des fois c'est super compliqué. Mais on vient quand même s'entraîner avant et on a aussi une grande habitude, hein, parce qu'avec Alain, on fait ça depuis longtemps.
0: Est-ce qu'il y a des scènes qui ont nécessité plus de préparation que d'autres? Vous avez un souvenir en particulier?
1: Oui, je pense que quand on a fait la mémoire dans la peau, on était sur la voie express, on n'était pas de large.
0: À Paris. C'est ça, ouais.
1: À contresens. On a fait des petites répètes, mais on n'avait pas le temps de faire des grosses répètes. On a fait, je sais pas, deux allers-retours, et après on a tourné.
0: Et pour au final, un superbe résultat.
1: Oui, c'était un super truc.
0: Ouais, c'est un super challenge.
1: Oui, c'était très bien.
2: Oui, dernièrement, on a fait balle perdue dans ce film, il y avait pas mal
0: de cascades,
2: gros trucs, c'est sympa.
1: On vient de terminer aussi Braqueur.
0: D'accord.
1: Julien Leclerc, la série Braqueur.
0: Ok.
2: Pas mal de crash, pas mal de trucs sympas aussi.
0: Si j'ai bien compris, vous n'êtes pas prêt de vous arrêter en fait.
2: Ah non, hein.
0: Vous avez ça dans la peau aussi, quoi.
1: On sait faire que ça, nous.
0: Oui, aussi. Bon, merci beaucoup, messieurs. Quant à moi, je ne sais pas si j'ai besoin de vous le rappeler, mais évitez d'essayer de reproduire ça chez vous. Quand même, ça reste un vrai métier. Et quant à nous, eh bien, on se retrouve le mois prochain pour un nouveau numéro de V6. Et quand est-ce que ça s'arrête? C'est bon là, j'en ai fait 15. Je vais mourir. Non, en plus il me faut exprès, il me laisse la tête en bas. Putain, ils sont trop cruels avec moi. Ah, les enfoirés.
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0: Bienvenue à Malmö en Suède pour la suite, la cinquième journée déjà de cette Eurosmash, l'un des plus grands tournois de tennis de table de la saison avec Français qui seront aujourd'hui sur la table numéro 1, cette table que l'on va suivre tout au long de cette journée sur la chaîne L'Équipe, sur L'Équipe Live. La tension va monter, huitième de finale au programme cette journée. Bonjour Laura Pfeffer.
1: Bonjour Candice, bonjour tout le monde.
0: Ancien membre de l'équipe de France de tennis de table. On aura notre tricolore aujourd'hui, Alexis Lebrun en simple dans cette session. Et puis la session de ce soir à 18h sur la chaîne L'Équipe, le double masculin, les frères Lebrun seront présents, ils ont une vraie carte à jouer dans ce tableau. Et puis ensuite le duel franco-français, Félix Lebrun face à Thibaut Poré, un français assuré d'être en quart de finale dans ce tournoi, ce sera ce soir, voilà, deuxième session. Mais tout d'abord cette première programmation avec déjà les demi-finales du double mixte. Ça va nous occuper justement en premier lieu avec le duo chinois Lin Chinong Kuaiman pour cette première affiche. Ce sont tout simplement les tenants du titre qui se retrouvent en demi-finale aujourd'hui. Les finales de simple, ensuite donc les huitièmes, les premiers huitièmes de finale. À suivre la surprise, Dimitri Ovtcharov notamment, l'Allemand très en forme dans ce tournoi. Il a battu le tenant du titre au premier tour, Trutz Morgan, et de très belle manière. Et puis Alexis, évidemment, Alexis Lebrun face à Lin Chidong. C'est le mano à mano. Entre hier et aujourd'hui, ils se sont rencontrés, ils se rencontrent sur tous les terrains, dans tous les tableaux. Pour l'instant, un partout.
1: Un partout, balle au centre, va falloir régler ça dans le simple.
0: Et on suivra ce simple d'Alexis tout à l'heure sur l'équipe live. Lin Chidong, que l'on retrouve pour ce premier match, peut-être va-t-il laisser un peu de jus.
1: Ben on espère, oui. Ils vont avoir fort à faire, hein, quand même, la paire chinoise face à la paire taïwanaise Lin Yunju Shen Yingqing. Vous savez, Lin Yunju, le joueur taïwanais, est un des tout meilleurs joueurs de double au monde, vraiment. Le fait qu'il soit gaucher, qu'il soit très bon en service remise, ça le rend très très fort en double. Donc ça va être une demi-finale très intéressante à suivre.
0: C'est parti pour le jeu. Let's count down together from nine, le décompte eight, avant les premiers seven, coups de raquette dans cette Malmö Arena. From Chinese Taipei, Lin Yunru and Cheng Yijing. Cheng Yijing associé à Lin Yunju pour Taïwan. Alors ils ont 10 ans d'écart peut-être, mais ils sont très efficaces. Elle est droitière, il est gaucher. Et ils ont battu les numéros 1 mondiaux au tour précédent en 3-7. Attention au début de match, il ne faut pas laisser une seule opportunité à ce duo qui peut faire très mal. And from China, Lin Chidong and Kuai Man. La paire chinoise, tout simplement tenante du titre. Cinquième mondiaux. Et qui ont écarté hier soir Alexis Lebrun associé à Satsuki Odo, la japonaise. Une victoire en 3-7. Ils avaient laissé passer un 7 lors du premier tour face à une paire roumaine. À l'inverse des Taïwanais qui sont sur deux victoires en 3-7. Eux aussi sont déterminés dans ce tournoi et dans ce tableau de double mixte.
1: Et dans l'autre demi-finale, sur la table 2, on verra s'affronter, enfin on verra pas, mais ça se déroule. La paire hongkongaise Du Haikem Wong Shunting face à la paire espagnole. Les derniers européens dans ce tableau de double mixte, Alvaro Robles et Maria Xiao. Donc là aussi, hein, ce sera une demi-finale assez disputée de l'autre côté du tableau.
0: Deux tableaux pas très équilibrés.
1: Oui, c'est vrai que là, ce match-là qu'on va assister sur la table 1, ça a presque l'allure d'une finale.
0: Les vainqueurs du jour seront les favoris pour la finale à venir dans ce tournoi. Elle est droitière, il est gaucher, c'est l'inverse des Chinois qui ont quand même cette combinaison droitier-gaucher. C'est important, mais pas déterminant, mais c'est vrai que ça aide beaucoup. Black.
2: Red for you, black for you.
1: C'est vrai que naturellement, droitier-gaucher, ça tourne un peu mieux ensemble au niveau des déplacements. Droitier-droitier, un peu plus de travail à réaliser. Allez, donc on a décidé, ça sera place aux filles d'abord. Cheng Yinqing, la taïwanaise au service. Kuaiman, la chinoise, en remise de service. Et donc on gardera cet ordre de jeu tout un set avant de changer les rotations à chaque set.
0: Est-ce que si c'est la fille qui sert, c'est forcément la fille qui reçoit?
1: Non, ils ont le choix.
0: Et la paire chinoise qui se reconstitue aussi. C'est que c'est pas forcément à chaque tournoi cette paire là, hein, cette paire ci qui est aligné. Kuaiman par exemple était associé à Wen Ruibo lors du dernier Smash aux États-Unis. Ils avaient atteint la demi-finale.
1: Alors, de temps en temps, on a la chance aussi de voir le double des deux numéro 1 mondiaux, Sun Yingsha ou Wang Shuxin. Sur quelques compétitions, ça arrive.
0: C'est la balle de match sur le titre l'année dernière. Sur la paire numéro 1 désormais, les Coréens donc ils sont tombés déjà, battus par les Taïwanais. Ils étaient ravis de cette victoire.
1: Il n'y avait pas eu de grosse célébration en effet.
0: C'est quand même un grand smash. Et c'est presque le minimum pour eux, c'est évidemment bah, c'est à chaque fois la victoire hein, de l'équipe chinoise.
1: Il y a tellement d'attentes en effet que les célébrations sont un peu plus mesurées, puis c'est aussi dans leur culture.
0: C'était le tour précédent cette victoire en 4-7 sur les numéro 1 mondiaux. C'est vrai qu'ils avaient surpris. Réaction des leaders mondiaux, mais derrière, ils ont réussi quand même à aller chercher le match. Ils ont bien bousculé, ils ont bien dominé la paire coréenne, hein, Ling Longmoon et Shin Yubin. Donc, attention à ces Taïwanais qui arrivent pleins de confiance et pleins de repères.

0: conférence pour la paire chinoise dans les plans des supporters. Les Taïwanais qui ont remporté l'année dernière le contender de Londres, le star contender de Londres.
1: First game, Cheng to serve, love all.
0: Taïwanais qui servent pour le début de cette demi-finale dans le tournoi de double mixte.
2: Mais il n'y a pas de temps d'adaptation dès ce premier point. L'intensité est là et ça nous promet un beau match.
0: Il n'a pas le temps, Lin Chindong.
2: Ah non, il veut garder son énergie pour affronter Alexis Lebrun tout à l'heure. Ouh! Ça c'est une jolie gratte, hein. Vous avez vu la balle qui a rebondi juste de l'autre côté du filet.
0: Et il lâche ses coups tout de suite, Lin Chindong.
2: Alors on le connaît très fort côté revers, Lin Chindong. Et là, il nous le prouve tout de suite. Et encore. Avec cette nouvelle accélération du revers.
0: Pas besoin de voir le match précédent pour savoir, côté chinois, qu'il faut attaquer fort cette équipe. On n'avait pas besoin de ce rappel-là. Mais il est plus prudent, effectivement, d'être prêt tout de suite.
1: 1-4.
2: C'est fluide là, ce que nous propose la paire chinoise, ça enchaîne bien là. Très à l'aise côté revers, que ce soit Kuaiman ou Lin Chindong.
0: Oh là là là là là là, il est en forme. Là tout de suite, c'est le patron, hein, Lin Chindong, dans ce début de match.
2: Ça promet aussi pour le simple contre Alexis tout à l'heure.
0: C'est lui qui fait les points, mais évidemment, travail important de sa partenaire, Kuaiman.
2: Ah, une remise un peu intéressante de Cheng Qing sur une longueur un peu de rebond. Oui, là c'était intéressant, ils ont réussi à écarter Lin Chindong dans le plein coup droit. Là, ce coup-là, là, au lieu de rester comme il le faisait depuis tout à l'heure dans son revers. Et ça ouvre une petite opportunité à ce moment-là.
0: Oh, c'est court. Et là c'est trop court pour Cheng Yingqing, ça ne passe pas le filet.
2: Ah, il était bien touché, ce petit amorti.

0: la belle défense et derrière Lenchinan qui craque.
1: Ah oui, grosse faute parce qu'ils s'étaient bien préparé le point tous les deux. Vraiment, c'était un travail d'équipe, Kouaïman Lenchidong, et il s'excuse. Il a raté la finition du point.
0: On s'emploie des deux côtés de la table.
1: Ouais, c'était beau encore. Et on voit que la balle de Lenchidong, c'est Cheng Yinqing qui la reçoit et forcément elle est tout le temps un peu lourde sa balle, dure à contrôler. Encore une fois un exemple, beaucoup de rotation et elle a du mal à contrôler la taïwanaise. Et entre guillemets, ça ira peut-être mieux dans le set d'après où ça sera Lin Yunju qui recevra la balle de Lin Chidong. Ça a une importance hein, cette composition en double. D'un set sur l'autre, ça peut aller mieux.

0: Ouais, belle accélération. Elle se rattrape tout de suite, Koyman. Avec ce beau revers en diagonale. Et ça y est, 5 balles de première manche pour la paire chinoise. Et encore, l'accélération revers de Koyman. Pour l'instant, c'est très net. Hein. Ils font facilement la différence. Les Chinois, c'est eux qui vraiment prennent l'initiative dans les échanges, qui accélèrent. Et ça va être intéressant de voir si le changement de composition dans le deuxième set peut aider les Taïwanais à vraiment rentrer dans le match et être au duel.
1: Parce qu'il y a eu quelques failles côté chinois, donc il y a peut-être quelque chose à exploiter, mais en attendant, ils sont devant avec ce set remporté. Ils sont à deux manches maintenant. D'une finale, d'une nouvelle finale, les Chinois. On a rarement vu, si ce n'est jamais vu, les Taïwanais bousculer comme ça dans ce tournoi. 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

0: Who will serve?
1: Allez, début de la deuxième manche. Quayman au service.
0: Try to serve Lavore. Love one.
1: On n'a pas bien vu, mais là, on a accroché le filet. Petite gratte. Oh, exceptionnel encore ce point, mais quelle solidité de la part de Quayman et Lin Shidong, vraiment. Oh là là, elle s'est esquivée au dernier moment hein, sur cette balle, ça a failli la toucher.
2: Ouais, les habitudes, les complicités, les connexions entre les deux joueurs sont évidemment très importantes. Les automatismes. Belle accélération, mais belle réponse en face.
1: Ah oui, il y a eu un très beau contre là. Ah, c'est des petites erreurs comme ça qui coûtent cher. Les Taïwanais, ils peuvent pas trop se permettre pour l'instant de commettre ces erreurs.
2: Ils peuvent faire mieux encore, hein, les Taïwanais.
1: Ouais, ça, c'est pourtant un de leurs points forts aux Taïwanais quand Lin Yunju est en remise de service. Et vous connaissez, Candice, cette fameuse banana en retour. C'est Lin Yunju, un des meilleurs joueurs pour la réaliser. Ah, voilà, quand même, ça fait le point, enfin. Mais sur une Quayman très, très solide pour l'instant dans ce début de match.
2: C'est quoi ça? C'est universel ou chaque...
1: Ouais, non, là, c'est... Ouais, elle le signe avec le petit doigt qui sort comme ça, je sais pas ce que ça veut dire.
2: Chaque équipe a son propre langage.
1: Ouais, chaque équipe a son petit code.
0: Three, four.
1: Une erreur encore trop facile.
2: L'Europe Smash, le seul lieu où ces deux paires se sont rencontrées, c'était l'année dernière. En quart de finale pour une victoire chinoise, 3-7 à 0.
0: Let's go all.
1: Et encore, hein. C'est Quayman là, qui fait la différence.

0: accélère, les ninjus un peu trop tendre hein. Là dans sa balle, il lui permet d'accélérer. Voilà qui est mieux de la part du gaucher taïwanais. Il a clairement accéléré là ce revers. Il faut qu'il prenne un petit peu plus de risques à mon avis hein, dans ses qualités de balle. Parce que sinon c'est sa partenaire à chaque fois qui reçoit des grosses accélérations de la part des Chinois. Et là il a pris le risque mais son pivot il s'est un petit peu envolé. Il n'a pas su maîtriser la balle. Oh là là, là. Quel point encore! Mais à la fin, dans ces points-là, c'est souvent le duo chinois qui s'impose.
1: Forcément, ils finissent par, craquer.
0: Oh, ce revers!
1: Magnifique. Il finit très loin de la table. Hein. Vraiment, il est gêné par l'effet de la balle. Chang Yiching. Mais vraiment pas au top dans ce match.
0: Ah, et on est de nouveau sur le point fort de Lin Yunju. Mais s'il rate, même dans son point fort, là, ça devient très très compliqué.
1: Oh là là là là, il déroule une Chinon qui a quand même une journée sous pression parce que dans le tableau masculin en simple, ils ne sont plus que deux Chinois en huitième. Il y a lui et Zhou Qiao. On sait que les tournois se suivent et se ressemblent un peu pour le camp chinois chez les garçons.
0: Mais surtout que Zhou Qiao va affronter Sora Matsushima, il ne sera pas favori. Donc là, il y a quand même beaucoup de pression d'espoir sur Lin Chinon dans ce grand smash. Hein.
1: 5 balles de 7 sur ce double mixte. On aimerait le voir un peu plus disputer pour fatiguer Lin Chidong. Et ça fait 2-7 à 0 désormais pour la paire chinoise. La suite et la fin de ce match, c'est dans un instant. Attention.
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1: Nous sommes en plein cœur d'une demi-finale dans le tournoi de double mixte, 2-7-0 pour la paire chinoise Lin Chinong Kuaiman, cette paire tenante du titre. Un temps mort demandé par la paire taïwanaise dans le début de ce troisième set. Avantage aux Chinois 4-2. C'est vrai que les points défilent, c'est vrai que les erreurs aussi se multiplient côté taïwanais. C'est un peu le set de la dernière chance pour cette paire qui nous avait vraiment scotché hier face au numéro 1 mondial. Et aujourd'hui, en face, c'est encore plus dur.
0: Ouais, aujourd'hui, pour l'instant, Kuaiman et Lin Chinong sont impériaux. Tous les deux, hein, vraiment ensemble, capables d'accélérer quasi aucune erreur sur des premières balles. Pas de points gratuits jamais donnés à la paire taïwanaise. Donc tout est compliqué. C'est un homme en mission, hein, Lin Chinong.
1: C'est un homme pressé. Dans 2h30 environ, il devrait affronter Alexis Lebrun en simple.
0: Ah bah tiens, voilà, une petite erreur de Kuaiman qui passe à côté de son démarrage. Oh là là là là.
1: Quand on vous dit qu'il est pressé. Il ne veut pas perdre d'énergie dans ce match. C'est presque pour lui un entraînement. Il aura fait son échauffement. Avant d'affronter Alexis, on suivra ce match sur l'équipe là. Il va retrouver sur le site l'équipe, sur votre application, dans l'onglet TV.
0: Oh oui, oh,
1: c'est bien couché là. Cheng Yinqing pour accompagner son geste.
0: Ah, ils ont pris des risques là dans ce point, les Taïwanais. Bah, il faut. Hein.
1: Pour se donner une chance dans ce match.
0: Oui, Lin Yunju qui réaccélère avec son pivot.
1: Il recule, 5 partout, mais il s'emploie.
0: Ah oui. Il faut un petit peu surjouer, mais il va falloir maintenir cette intensité-là très haute un peu plus longtemps. C'était tellement pressé de laisser la place à son partenaire qu'elle en est tombée en arrière.
1: Il mène et c'est rare dans ce match taïwanais.
24: Let 5-6.
0: Oui, ça y est, le point fort, la banana de Lin Yunju qui marque. Il est venu un petit peu sur le coude de Lin Chinong et il a évité la zone raquette revers, il l'a décalé. Et ça fait le point.
1: La banana parce que c'est une forme de banane.
0: Oui, c'est le mouvement arrondi du poignet qui peut faire penser à l'arrondi de la banane.
1: Oh, chasse strawberry, je la vois toujours pas.
0: Ouais, moi non plus, je sais pas exactement. On en reparlera si à un moment donné, voilà. On identifie la remise qui s'appelle la strawberry.

0: Aïe, aïe, aïe, aïe, aïe, ils permettent le retour des Chinois dans ce set. 7 partout. Il sera tendu ce set. Cette fin de manche. Oh, ça passe pas. On aurait pu penser à un moment donné que ça allait gratter. Et non, ça reste dans le filet. Attention, ça coûte cher là dans un money time.
1: Oui, est-ce qu'ils ont trop donné sur les points précédents? Mais là, ça fait 3 erreurs de suite pour les Taïwanais. Ils voient les Chinois leur passer devant.
0: Ouais, la remise de Chen Yinqing hésitante. Donc ça monte. Et Lin Shidong, là, il peut accélérer tout de suite.
1: Ils sont à 2 points du match désormais, les Chinois.
0: Allez, jusqu'au bout la bagarre hein, pour les Taïwanais.
1: Ouais.
0: Ah, en temps mort peut-être
1: demandé par les Chinois.
0: Ah, ils veulent vraiment terminer 3-0, hein, oui. Pas laisser ce set-là au hasard.
1: Là, c'est vraiment pour la tactique, parce que dans la dynamique, sur la table, ils sont dominateurs. Et peut-être pas besoin de le prendre, c'est histoire de l'utiliser parce qu'il est là, mais on les sent vraiment pas fébriles. Hein.
0: Non. C'était l'autre demi-finale dont vous parlez de l'autre côté, qui a été remportée par la paire hongkongaise. Et donc, ils se qualifient pour la finale, si je me trompe pas, cette finale, elle a lieu ce soir, hein, cette finale de double mixte. En toute fin. Fin de session. 20h50 en prime time. La finale de double mix. Donc la paire hongkongaise déjà qualifiée et peut-être bientôt la paire chinoise.
1: Wang Chung et Joy Kim qualifiés pour la finale du double mixte. Et ils attendent leur adversaire. Alors les Chinois sont très très bien partis. Avantage très favorable. La paire chinoise qui va revenir de son temps mort.
2: 8, 9.
0: Ouais. Le coup droit de Lin Shidong qui fait le point.
1: Et qui revient fort de son temps mort. 2 balles de match pour le duo Kuaiman-Lin Shidong.

0: Sursis et sursaut peut-être pour les Taïwanais. On va passer par cette deuxième balle. Ils étaient venus pour s'imposer en 3-7, ils s'imposent en 3-7, les tenants du titre, la défense de leur trophée jusqu'au bout, qualifiés pour la finale face à une paire hongkongaise. Il y aura donc 3 matchs aujourd'hui pour Lin Xidong, et avec peut-être à la fin de cette journée un titre pour l'adversaire d'Alexis Lebrun tout à l'heure en simple, à l'entour de 14h50, on vivra ça sur l'équipe live. Il n'y a pas eu match au final dans cette demi-finale. Impossible pour les Taïwanais d'être à la hauteur, de répondre. Même quand la porte s'est entrouverte, ils ont craqué.
1: Ouais, exactement. Les Chinois sereins, vraiment beaucoup de relâchement et de certitude dans leur coup. Donc même de temps en temps, s'ils ont été un peu poussés, ils n'ont jamais douté vraiment.
0: Dans un instant, on va basculer dans le tableau féminin, le tableau de simple avec le premier huitième de finale. Shin Yubin, la coréenne, face à la japonaise Ina Hayata. Là, on va aller sur les toutes meilleures mondiales. On est dans deux top 10 à venir entre les deux joueuses qui vont entrer dans quelques instants sur cette table. Une petite pause et on se retrouve pour la suite du programme.
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0: Le tableau féminin à présent, après la finale de double mixte dont on connaît désormais l'affiche. Elle aura lieu ce soir, cette finale. Les tenants du titre chinois seront opposés à une paire hongkongaise, Lin Chinong Kuaiman face à, au duo Wang Duokeim. Maintenant, les dames sont de retour. À commencer par Shin Yubin, la coréenne, droitière, numéro 10 mondial, face à 7 japonaise, Ina Hayata. Elle est gauchère, 7e joueuse mondiale, et elle a toujours battu Ina Hayata, son adversaire du jour, en 7 confrontations. La dernière fois, c'était à la Coupe d'Asie en février dernier. Victoire en 5-7. Et l'année dernière, toutes les deux s'étaient affrontées en 16e de finale ici. Et la japonaise encore en 3-7 cette fois-ci s'était imposée. C'est étonnant quand on regarde les chiffres, on ne s'attendait pas forcément à une telle domination d'Ina Hayata dans les confrontations directes.
1: Eh oui, et on peut parler de bête noire. Même là, si vous voyez WTT et Twet, c'est parce que toutes les confrontations en dehors du circuit WTT, il y a eu une confrontation au JO. Il y a eu une confrontation sur la Coupe du Monde, les Jeux Asiatiques, voilà, etc. Donc elles ne sont pas comptabilisées, mais il y a bien 7 matchs à 0. Donc là, on peut parler de bête noire hein, pour Shin Yubin, parce que ce n'est pas une joueuse inaccessible en termes de niveau. On est à la numéro 10 mondiale face à la numéro 7. Ce n'est pas comme les toutes meilleures chinoises, ou ce n'est pas comme Miwa Remoto. Ça paraît être un match accessible pour Shin Yubin. On va voir si aujourd'hui elle trouve des solutions. En tout cas, c'est une belle affiche hein, pour un huitième de finale.
0: On peut débuter cette journée des huitièmes de finale.

0: Miles, elle fait le... Elle fait l'inverse de Lin Chidong, Shin Yubin, puisqu'elle jouera tout à l'heure dans le tableau de double féminin, la demi-finale, en fin de session aux alentours de 15h30 avec Zhou Shenhui. Donc elle aura plusieurs matchs à jouer, elle aussi, sur plusieurs tableaux. On vient de voir Ina Yata qui a remporté son premier tour face à la française Jana Nguyen. 7-10. Et ça, c'était la fin du match l'année dernière, remporté par Ina Yata face à cette même Shin Yubin sur cette même table. Mais c'est loin.
1: Ouais.
0: Il est passé des choses depuis.
1: Ah bah, un an en tennis de table, vous avez eu le temps de jouer pas mal de compétitions, hein, tellement le circuit est serré, les événements sont rapprochés.
0: Shin Yubin, la cadette des deux joueuses, 22 ans, 26 ans pour son adversaire du jour.
1: Et 22 ans et 11 ans déjà qu'elle joue en professionnel. Donc elle avait commencé, elle, sur le circuit carrément à 11 ans. C'est très très jeune. Et elle a eu des premiers tours plutôt faciles, hein, Shin Yubin, par rapport à son niveau. Elle avait affronté une invitée suédoise en 32e.
0: Une Bassan, oui.
1: Exactement.
0: Victoire en 3-7.
1: Et puis là, on vient de voir l'italienne en 16e de finale, aussi une victoire en 3-7. Elle n'a pas encore connu vraiment la difficulté dans son tableau de simple.
0: Les qualifications, là, l'italienne, là, c'est pas une marche, hein, mais c'est bien 2-3 marches de plus face à Ina Ayata, qui après avait elle aussi battu une qualifiée hongkongaise en 16e de finale, en 4-7.
2: First game, Shin to serve, la ball.
0: Service pour la Coréenne, le début de ce 8e de finale.
2: One love.
1: Ouais, il va falloir qu'elle prenne les devants dans ce match. Shin Yubin, deux joueuses qui aiment, hein, extrêmement la vitesse.
2: Love two.
1: Un échange bien placé là. Pour Shin Yubin, on est venu jouer sur le corps d'Ina Yata.
2: Love three.

0: Allez, un 4-0 pour débuter. Retour au service pour la Coréenne.
1: Un bel enchaînement en coup droit. Même sur la dernière, elle s'est bien déplacée pour rester en coup droit chez Newbin.
0: Des erreurs de la japonaise.
1: Magnifique. Beaucoup de vitesse et elle a eu ensuite l'occasion de finir sur une balle un peu plus haute, Ina Hayata. Ouais, c'est la japonaise hein, pour l'instant qui commet un petit peu plus d'erreurs quand même.

0: Oui, encore, hein, encore, c'est attaques trop longues. Est-ce qu'elle se précipite pas un peu, la japonaise?
1: C'est vrai que Hinayata, elle est pas dans la demi-mesure. Elle essaye tout le temps de jouer assez dur. Et pour l'instant, elle a fait des fautes. Shinubin qui arrive à trouver des placements intéressants. Ouais. Bien servi, là, elle a varié sur un service rapide. Shinubin qui était pas prête.
0: C'est pas son premier point gagné sur son service.
2: Six, three.
1: Petite erreur de longueur là, elle est trop sous la balle au lieu d'être au-dessus. Et du coup ça finit dehors.
0: On ne se désunit pas pour autant. On enchaîne avec cet échange. Et cette faute provoquée de la japonaise, 7-3.
1: Elle en met trop, clairement, Hinayata. Elle force ses coups et commet beaucoup d'erreurs. Encore, oh là là. Alors elle va peut-être se régler, hein. Possible qu'elle continue de toute façon à vouloir rentrer un petit peu fort et à forcer, et ça va finir par rentrer si elle trouve le bon réglage. Mais pour l'instant, elle a pas de sécurité dans ses coups.
0: Oui, la différence au service qui se fait ressentir là encore. Le point fort de Shinubin qui arrive à enchaîner les points sur son propre service et peut-être même le gain de cette première manche.
2: Four,
0: bien remis ce coup. Hinayata.
2: Left 4-10.

0: 5, 10.
1: Sur C qui se prolonge pour Ina Ayata, aidée par le filet.
2: Ouais, elle trouve peut-être des petits repères, hein, même si ça arrive un peu tard dans cette manche. Ça peut lui permettre de vraiment rentrer dans son match et peut-être aborder la deuxième manche avec plus de sécurité, plus de balles sur la table.
0: 11-6, game Shin.
1: Cette fois-ci, c'était trop pour Ina Ayata. Première manche remportée par Shin Yubin. Qui a attaqué fort hein, son huitième de finale. Attention au réveil de la japonaise. Mais pas aussi gamberger sur l'historique entre les deux joueuses. Mais très solide au service et ça lui a grandement facilité les choses dans ce premier set.
2: À chaque fois que Shin Yubin, elle a mis de la qualité mais aussi avec beaucoup de rotation. Beaucoup d'effets liftés dans la balle, ça fait que les balles elles montent un petit peu au rebond et là c'est là où Ina Ayata elle a pas mal forcé et pas mal forcé dehors notamment parce que avec l'effet si vous maîtrisez pas cette balle elle s'envole un petit peu. C'est la grande difficulté hein, du tennis de table, c'est la lecture et la maîtrise des effets en plus de la vitesse à laquelle le jeu va.
0: Time is

0: Second game.
1: Charge à la japonaise désormais de doser un petit peu plus ses coups, c'est de les maîtriser. On a vu beaucoup partir à la faute dans le premier set. Ça va être l'un de ses principaux axes de progression dans le deuxième. Elle est au service.
0: One love.
1: Il n'a pas amélioré beaucoup son pourcentage de service réussi, hein, de points à gagner après son service en tout cas, Inayata.
2: Il va falloir qu'elle trouve une gamme un petit peu plus efficace au service. Et là, toujours chez Numine, elle insiste un petit peu sur les attaques au corps et Inayata le force dans des mauvaises positions. Alors, elle a un peu pu se dégager complètement. Ah bah, elle lui rend un petit peu la monnaie de sa pièce, elle aussi. Elle est venue pile sur son corps.

0: Oh, elle a cru que ça ne passait pas.
1: Ah, il manquait un petit plongeon par terre là pour aller rattraper cette balle.
0: Ça fait quelques fois que le filet vient en aide à Enayata. On la voit plusieurs fois s'excuser. Et elle prend les devants pour la première fois, la japonaise.
1: Ouais,
0: enfin, premier point, c'est au tour de Shinubin, ça s'équilibre.
1: Elle a bien joué, mais elle a pris le bord de table.

0: Oh oui, magnifique ce point.
1: Ça revenait à chaque fois.
0: Oh, ça a été très très vite dans l'échange. Une distribution en revers là, tout à la fin. Dina Hayata.
1: La balle qui était un petit peu plus extérieure. Ça a gêné chez Newbin.
0: Ah, première grosse erreur de la part de la Sud-Coréenne sur ce démarrage sur balle coupée.
1: Celle-ci est un cadeau. Ah, deuxième faute directe.
0: Ah, et ça peut lancer Ina Hayata hein, dans son match. Commencer à avoir des petits points comme ça.
1: Là, les carrés faits. On n'a jamais mené de 3 points, Ina Hayata.
0: Ouais, ouais, elle est en train de profiter d'un petit temps faible de Shin Yubin qui baisse en intensité. Et la japonaise qui reprend bien les devants. Attention, hein, parce qu'Ina Hayata, une fois qu'elle est lancée en confiance, elle peut être inarrêtable dans son match. Joueuse très explosive. Peut-être qu'elle n'était pas bien réveillée. Ah, le service. On a mis un peu trop, alors c'était une prise de risque hein, parce qu'il était très long, très rapide. Et il sort tout juste de la table.
1: Petite offrande.

0: Elle était prête au cas où. À la réception de cette balle qui est montée puisque Shinubin a pris la tranche de la raquette.
1: Et elle n'est plus aussi incisive, Shinubin, dans l'échange. Là, elle a pris l'initiative. Et là, elle a mis en difficulté la japonaise. Il y a encore 3 points à remonter pour la coréenne.
0: Ouais. Oh, super. Coup droit très croisé vers le petit côté. Ça laisse ce genre de trajectoire ne laisse aucune chance hein, à Shinubin de la récupérer avec son revers. Et elle fait le taf, Inayata, dans cette deuxième manche.
1: Elle est de retour. Il ne faut pas lui laisser l'opportunité de revenir, ne pas lui laisser l'opportunité de reprendre confiance. Un set partout. Suspense entier dans ce huitième de finale. La gagnante jouera en quart de finale. Kwaiman ou Nina Mittelham. Le match aura lieu dans la session de ce soir. Ce qui donne 3 matchs aussi pour Kwaiman aujourd'hui, tout comme Nishidong. Puisqu'elle jouera la finale de double mixte en toute fin de journée.

0: Alors là, les mots évidemment importants de l'entraîneur pour Shin Yubin, parce que ça fait mal quand même. Elle était à 4-4 et puis derrière, elle va perdre ce set. Elle a réussi à marquer qu'un point toute seule. Et le deuxième point suivant, c'était un service raté d'Ayata. Mais elle a multiplié les fautes directes, la sud-coréenne. Il va falloir essayer d'effacer ça de sa tête et repartir 2-0. Et maintenant, elle n'est plus en avance. Égalité entre les deux joueuses.
1: Alors on va voir si Ina Ayata a en effet aussi bien levé le niveau. Est-ce qu'elle a retrouvé de la régularité dans ses coups? Ouais, pour l'instant, c'est bien. Elle a même temporisé sur la première balle avant d'accélérer la deuxième. Pas tout forcé non plus. Et c'est Shin Yubin, ouais, qui commence à douter. Ah, c'est signe. Elle sait qu'elle n'est pas dans la bonne intensité, pas assez concentrée peut-être. Le jeu à ce niveau-là, il va tellement vite. L'intensité mentale à mettre dans un match est vraiment très élevée. Il faut un niveau d'hypervigilance, hyper concentration. Et c'est mieux, elle a bien lu le service d'Ina Ayata. Oh oui. Elle a eu le temps de réarmer le revers sur la deuxième. Une, je contrôle, deuxième, voilà, j'accélère. Parfait.
0: Elle est de retour, Ina Ayata, et elle prend les devants dans ce troisième set. Elle attendait.
1: Ah oui. Oh, l'arbitre.
0: Elle a surveillé. Hein.
1: À mon avis, ça devait faire un moment qu'elle hésitait parce que là.
0: Elle a dégainé.
1: Ah oui, elle a vraiment dégainé vite. Et donc, challenge demandé par Ayata pour vérifier la décision de l'arbitre. On est sur le cas classique du lancer et du nombre de degrés de ce lancer de balle au service. Est-ce que ça va dépasser les 30? Et dans ce cas-là, l'arbitre aura eu raison. Ou est-ce qu'on sera sous les 30 degrés et Ina Ayata pourra refaire son service?
0: Un moment de pression pour l'arbitre aussi.
1: Oh, on est sous les 30,
0: oui. Oui. On est bien. Elle a conservé son challenge. Ina Ayata, elle en a toujours deux. 1-0 Ayata sur l'arbitre.
1: On voit qu'Ina Ayata est restée sobre. Hein. Elle n'a pas lancé de mauvais regard à l'arbitre comme une certaine Bernadette Such.
0: Rien de voir un titière avec Bernadette Such. Hein. C'est un spectacle.
1: Et tout de suite, hein, elle se reconcentre.

0: Et elle n'hésite pas dans son service, elle fait ce qu'il faut. Ça, c'est une réaction hein, vraiment de championne imperturbable, Ina Hayata.
1: Three, six.

0: Oh, dommage. Elle a voulu changer de côté alors qu'elle était bien campée là, milieu de table. Elle a raté son geste, la sud-coréenne.
1: Ouais, le rythme a légèrement ralenti sur le dernier revers et Shin Yubin, du coup, ça finit dans le filet.
0: Oh, super, ça c'était beau ça.
1: Ah oui,
0: bien ouvert ce coup droit pour aller chercher le bord de table.

Ah, ça, c'est des fautes trop rapides, trop faciles de la part de la Sud-Coréenne.

0: 3, oui.
1: Le premier set, elle a complètement oublié. Accélération du coup droit et regardez l'angle. Voilà, la balle qui fuit, la trajectoire bien croisée.
0: Ouh, oui, c'était
1: beau. On a lâché des coups. Elle en a mis un peu plus, alors forcément, avec un score comme ça, on peut se permettre de tenter.

0: s'excuse, mais bon, la remise était haute de toute façon. C'est elle qui avait pris l'initiative. C'est pas ce petit filet qui a changé grand chose, on va dire.
1: Elle
2: peut enchaîner avec une deuxième manche remportée. Inayata, elle a 5 balles pour ça. Sur le plaquage.

0: Oui, bien sauvé aussi ça par Shinyubin. Elle lâche un peu plus ses coups, hein. Là, elle joue un peu dos au mur. Allez, attention à pas de goûter. Hein.
1: À 19, c'est le temps mort.
0: Oui, ça pourrait même être maintenant, mais il y a la petite temps mort serviette à 18, alors
1: Ça suffit.
0: elle va prendre un petit peu son temps à la serviette.

0: Ah, et là, le doute, par contre. Le temps mort, sûrement. Il lui reste en service, voilà.
1: Le temps mort, oui, pris par Ina Hayata. C'est sa dernière possibilité de conclure maintenant, évidemment, ce deuxième set. Elle avait 10-5, 10-9 désormais.
0: Puis on l'a pas trop vu venir, hein, Shin Yumin qui a lâché un petit peu ses coups, certes, mais elle était quand même assez sereine, Ina Hayata. Et là, finalement, le doute il vient se mettre hein, dans cette fin de set.
1: Gratifié quelques beaux points là sur cette défense de set de la part de Shin Yubin. Les deux s'étaient affrontés, vous disiez, Laura, aux Jeux Olympiques.
0: Ah, c'était le match de la médaille de bronze. Parce que au JO, si vous perdez en demi-finale, il y a cette fameuse place 3-4 pour obtenir la médaille de bronze. Et Ina Hayata l'avait emportée.
1: 4-7 à 2. Ces fameux Jeux Olympiques qui avaient laissé des traces hein, auprès de la japonaise. Notamment au niveau du poignet.
0: Ouais, ensuite, elle avait dû se faire opérer et arrêter plusieurs mois. Elle avait tiré vraiment au maximum jusqu'aux Jeux Olympiques parce qu'elle était déjà blessée hein, avant. Mais bon, c'était l'échéance à ne pas rater. Allez, ça paye le temps mort.
1: Elle avait une dernière possibilité. Elle l'a saisie. Elle confirme le gain de la deuxième manche en remportant ce troisième set. Et elle passe devant maintenant. Au score, Ina Hayata, elle mène deux manches à une. Mais on la sent pas complètement sereine avec cette fin de match un peu plus compliquée qu'elle ne l'espérait, qu'elle ne l'imaginait. Donc ce sera malgré tout un quatrième set sous tension. Donc concentration maximale.
0: Et on voit au nombre de victoires WTT, Ina Hayata qui est quatrième. Et si les japonaises dans ce tableau sont devant, c'est parce qu'elles jouent plus de tournois que les joueuses chinoises.
1: Alors je ne sais pas si Miwa Arimoto en est à 169 ou 170 parce qu'elle vient tout juste de gagner son match face à Lignan. Anne, est-ce que ça a été réactualisé?
0: Eh ben voilà, ce match face à la défenseuse allemande Ingan. Grande défenseuse. Hein. Mais là, le step est un peu trop haut pour aller chercher une victoire face à Miwa Arimoto. La tenante du titre du dernier Champions à Yokohama qui s'est fini dimanche dernier.
1: Elle poursuit sa route, elle a plutôt bien digéré l'enchaînement.
2: Ok, Hayata to serve. La balle.
1: C'était sûrement 169 victoires. Et le chiffre était bon.
2: Let love all.
0: Allez, Shin Yubin, il faut qu'elle reprenne ce qu'elle a bien fait en fin de set, lâcher ses coups.
1: Miwa Arimoto, première qualifiée donc pour les quarts de finale. Elle retrouvera une Allemande invitée, Annette Kaufmann, ou la Chinoise Chen Yi.
0: Ouais, Annette Kaufmann qui a fait l'exploit de sortir la macanaise Zhu Yuling avant de confirmer sur Elisabetta Samara. Là, encore une autre marche à franchir avec la chinoise Chen Yi, mais pourquoi pas pour cette Allemande très en forme.
2: One all.
1: Sans forme, les Allemands. Chez les garçons, Dimitri Ovtcharov ne cesse d'étonner dans ce tournoi.
0: Et maintenant, il va rencontrer Darko Jurgic pour un huitième de finale 100% européen. Presque un classique, hein, Ovtcharov-Jurgic. Un huitième vraiment intéressant à suivre dans cette session. Allez, au contact pour l'instant, Shin Yubin. Il va falloir qu'elle le reste.

0: 2, 3.
1: Allez, le bon service gagnant. Décise par pas, hein, Shin Yobin. Elle sent bien que Inayata est prenable aujourd'hui. Alors oui, elle a su être efficace, chirurgicale au moment clé. Elle commet aussi des erreurs et elle est dépassée parfois par la vitesse de la Sud-Coréenne qui prend de l'avance 5-3 dans cette quatrième manche.
0: Three, five.

0: four, five.
1: Elle varie pas mal hein, sa gamme de service, Inayata, entre le service pioche, service sortant. Elle se décale aussi à différents endroits de la table pour commencer son service. Et cette fois, ça n'a pas marché, ça a été bien lu.

là, elle a remis un peu de vitesse dans ce set. Elle a mis un peu plus d'initiative en premier, hein, la sud-coréenne. Elle subit un peu plus, Inayata.

0: Sur le service, elle est repartie sur un service très rapide. Oui, elle a refait même service, ce qui lui a ensuite permis d'écarter le jeu de l'autre côté. Ouais, le temps mort avec Xinyubin, qui sait qu'elle n'a pas le choix, il faut absolument qu'elle remporte cette manche pour aller à la belle.
1: Pousser ce match au cinquième set.
2: Bah,
1: elle a une belle réaction dans cette quatrième manche, en tout cas, Xinyubin. Elle ne s'est pas complètement voilà, lâchée. Elle a pas craqué, en tout cas, parce que en face, Inayata, quand même prenable. Elle a des faiblesses, en tout cas, dans ce match.
0: Xinyubin, c'est vraiment une sportive très populaire hein, en Corée du Sud. Elle est assez connue, pas mal de sponsors et pas mal suivie par une communauté.
1: Une seule fois, une confrontation entre les deux joueuses est allée à la belle. Alors, c'était même la super belle, hein, le 7e set. C'était en Coupe du Monde en avril 2024 à Macao. Victoire de la japonaise, bien sûr. 4-3.

0: Et oui, la Coupe d'Asie, donc en février dernier. Là aussi, 5-7.
1: Allez, le retour du temps mort, il est important sur son service pour Shin Yubin. Oh, elle fait ce qu'il faut.
2: Superbe retour.
1: Un pivot très croisé là. Regardez le rebond. Hors de portée. La japonaise, et pourtant, elle a essayé.
2: On la connaît hein, pour sa rapidité de déplacement, Inayata, là.
1: Ça n'a pas suffi. Oh ouais, bord de table, ça.
2: Sorry. Ça fait quand même 4 balles de 7 pour revenir à 2 partout. Une balle pour aller à la 5e manche. Eh bien, c'est fait. On aura droit à nouveau à un 5e set entre les deux joueuses. En février dernier, elle était menée 2-7-0, Shin Yubin. Donc, elle sait être menée et revenir face à Inayata.
1: Par contre, elle ne sait pas encore comment emporter ce dernier set.
2: Oui, pour conclure derrière, pour confirmer.
1: Elle a quand même profité au milieu du set, début du set, d'un temps un petit peu faible hein, de la part d'Inayata. Alors, est-ce qu'on va avoir une belle où les deux joueuses sont vraiment au top niveau ensemble en même temps pour avoir de beaux échanges?
2: Et peut-être une première victoire de Shin Yubin face à Ayata en 8 confrontations. Est-ce qu'à ce moment-là, elle peut y penser un petit peu?
1: Bah, je lui souhaite pas.
2: Non, mais voilà, maintenant elle a tellement perdu, et notamment la dernière fois, c'est ce dernier set, 11-3 là, dans la 5e manche en février dernier lors de la Coupe d'Asie. Justement pour ne savoir quoi ne pas faire.
1: Ah oui. Non, mais là je pense que à ce moment-là, il faut être vraiment dans sa bulle, dans son match, pas ressasser des matchs précédents. Allez, on va avoir notre réponse de toute façon. Début de la belle, Shin Yubin au service. Ouais, elle s'excuse, elle a peut-être un petit peu de réussite là. Ouais, léger peut-être bord de table qui a dévié la trajectoire. Et elle part bien, la sud-coréenne.
2: Deux points d'avance. Début de set parfait.

0: penser à la suite. Pas penser à ce qui est en train d'arriver. Oh, superbe! Et c'est la sud-coréenne là qui a le dernier mot sur cet échange encore avec beaucoup de vitesse.
1: Et bien voilà, on demandait deux joueuses qui jouent très bien en même temps pour avoir des beaux échanges. Et voilà, le premier dans cette belle. Ouais. Joli le revers avec une trajectoire en ligne droite là pour changer. Hop, ça prend à contre-pied un petit peu chez Newbin. Elle est en retard. Oh oui, prise de balle très tôt au rebond au-dessus de la table pour ne laisser aucune chance à la japonaise de les remettre. C'est bien ce qu'elle fait là. Elle essaye en tout cas de prendre son destin en main, Shin Yubin.
0: Oh, et encore, c'est la japonaise qui craque. Ça fait un set et demi maintenant que la japonaise n'est pas vraiment au rendez-vous, à l'inverse de la sud-coréenne qui a su remettre un petit peu plus d'énergie et de qualité dans ses balles.
1: Ah, elle insiste beaucoup dans le côté revers de la japonaise avec des variations entre le revers et la zone un petit peu au corps. Et c'est assez payant de tenir l'échange dans cette zone. Ah, cette fois, elle a fait la différence. C'est souvent quand elle arrive à mettre une première balle en ligne avec son revers, avec de la qualité, que Ina Hayata peut gagner des points. Ça va être un facteur important.
0: C'est 3 désormais. Elle est de plus en plus sonore, hein, Shin Yubin. Elle sent qu'elle prend le dessus.
1: Et un peu de réussite là en plus. Elle n'avait pas forcément bien touché cette balle. Petit miracle là. Encore, c'est celui-là, ce revers en ligne d'Ina Hayata qui fonctionne. Encore faut-il qu'elle le réussisse et qu'elle y mette la qualité nécessaire.
0: Aïe! Elle l'avait imaginé avant le service, ce point, Shin Yubin. Bien ouvrir, d'aller chercher le coin de table, mais là, elle a mis trop de puissance dans son coup droit, dans sa frappe. Et plus d'envie que de maîtrise.
1: Ouais. Et là encore, le coup droit directement sur le corps d'Ina Hayata. Elle lâche pas les bonnes zones. C'est ça qui fait la différence, Shin Yubin. Elle est précise tout le temps. C'est pas fini, hein. Seulement 2 points d'avance.
0: Jamais de gros écarts qui permettraient à Shin Yubin de se relâcher, de souffler, d'être un peu moins tendu. C'est peut-être ce qui va lui permettre d'aller au bout. Oh, elle était encore une fois presque dépassée, mais jamais à la rupture, Shin Yubin. Et c'est encore Hayata qui va craquer. Remise trop longue. Ah, c'est super parce qu'elle est en train de réaliser la sud-coréenne. Elle est à 2 points du match désormais.
1: Ouais, dommage.
0: Mais elle est également à 2 points de se faire reprendre.
1: Ça va être tendu jusqu'au bout, hein, quoi qu'il arrive. Inayata a réussi à se décaler un tout petit peu pour cette balle qui venait sur elle. Oh là là là là. Quel pivot, elle vient de rentrer Inayata à ce moment-là du match. Dans une position un peu déséquilibrée.
0: Qu'est-ce que ça va vite! Un seul point d'avance pour Shin Yubin. Elle ne peut plus prendre de temps mort.
1: Ah oui, elle a les nerfs solides hein, quand même, Inayata.
0: Elle se sort de toutes les situations. 9-9 dans le cinquième set. Alors là, bon courage à la sud-coréenne. Elle était en passe d'aller chercher une balle de match. Elle se fait reprendre. Elle avait 3 points d'avance. Elle avait 9-6. Oh, c'est costaud ce qu'elle est en train de réaliser. Une balle de match pour Shin Yubin.
1: Elle a fait le bon choix tout de suite. Elle n'a pas hésité. Elle a vu un service qui allait légèrement sortir en longueur. Elle s'est dit, il faut que je l'attaque fort tout de suite. Inayata qui aurait intérêt à servir peut-être un peu plus court.
0: Oh, superbe. C'est sauvé par la japonaise. Là, on est sur... un combat tactique, mais surtout aussi de nerfs. Maîtrise des nerfs, la bagarre des nerfs.
1: Il faut réussir à rester relâché, à oser faire les choses. 5-7-10.
0: Et l'autre balle de match, ça sera pour Ayata. On sera en coup pour coup, un coup à toi, un coup à moi.
1: Et on ne l'avait pas entendu s'encourager Inayata jusqu'à présent. Là, elle a eu besoin de lâcher un tout petit peu, s'extérioriser.
0: De match. Oh, que c'est fort! Inayata sur sa première balle de match. Elle a été derrière tout le long du set et elle vient s'imposer. Oh, qu'elle a tremblé aussi, bien bousculée par Shin Yubin qui n'est pas très loin encore. Oh, mais c'est encore une défaite, la 8e face à la japonaise, la 2e consécutive au 5e set. Mais alors, celui-ci 12-10. Va falloir la digérer celle-là.
1: Ah oui, c'est cruel le scénario pour Shin Yubin. Et même si elle reste de marbre, ça doit être dur à l'intérieur.
0: Eh bien, nous, on va enchaîner. On va se remettre de nos émotions et on va enchaîner avec un simple féminin dans un instant, un 8e de finale. Mais ce sera juste après la pause.
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0: Elle est encore là, Ina Hayata, après sa victoire en 5-7 face à Ashin Yubin pour distribuer des beaux cadeaux en tribune. Elle a révélé ne pas être en superbe condition là, elle n'est pas au meilleur de sa forme, donc elle profite d'autant plus de cette victoire, certes peut-être étriquée, un peu difficile, mais elle poursuit sa route, quart de finaliste donc désormais dans ce tournoi. Ce sera donc face à Quayman ou l'Allemande Nina Mittelham. Le match aura lieu ce soir, mais une deuxième japonaise en tout cas qualifiée pour les quarts de finale, et un aveu, hein, c'est vrai de dire peut-être aussi à la concurrence, je suis pas très bien, je suis pas dans ma meilleure forme physique, mais je suis là en tout cas.
1: Ouais, et c'est vrai que on a vu, hein, dès le début du premier set que elle était pas au top, mais mentalement elle a la ressource, hein, pour aller chercher ce match, faire un petit peu le dos rond quand ça n'allait pas, et mettre l'accélération quand il fallait. Et vous avez vu l'affiche du prochain match, hein, le prochain huitième de finale. On est toujours dans le tableau féminin pour voir un duel Chine-Japon entre Wang Yidi et Satsuki Ohno.
0: Elles sont 6 chinoises en huitième de finale, 5 japonaises, et déjà 2 en quart de finale. Pour le clan japonais, c'est évidemment encore le mano à mano, le duel entre les deux pays. On sait que chez les dames, tout va très bien dans le plan chinois. En revanche, chez les garçons, c'est bien plus compliqué. Ils ne sont plus que 2 en huitième de finale.
1: Et on espère bientôt plus qu'un, ouais, avec une victoire peut-être d'Alexis Lebrun sur Lin Chidong. C'est tout ce qu'on souhaite. C'est un peu plus tard, hein, ouais, dans la session.
0: Ça. On suivra ça justement sur l'équipe live. D'ici une bonne heure et demie environ. Cette table numéro 1 qui attend tout à l'heure, donc Alexis Lebrun.
1: Ouais, les raquettes sont sur la table. Et on n'attend plus que la présentation des deux joueuses.
0: Oui, la suite du programme aussi, le double masculin des frères Lebrun à partir de 18h. Ce sera sur la chaîne aux Belges, hein, Allegro Racenfos. Ce sera le premier match de la deuxième session. Et puis Félix face à Thibaut Poré un peu plus tard dans la soirée. Donc voilà pour le programme côté français aujourd'hui. Une finale aussi dans le double mixte. Ce sera également en fin de journée. Et puis sur notre antenne, hein, on partira sur le vélo dans quelques minutes, l'Arctic Race of Norway, avant d'aller au Tour de République Tchèque. 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

0: présentations qui se font un peu plus shadées maintenant en huitième de finale.
1: Ah oui, oui.
0: On commence à avoir des... un peu plus de, d'effets graphiques. Voilà pour la fin du programme. Déjà les résultats. Une victoire dans le double mixte. Un cinquième set dans le premier huitième de cette table numéro 1. Et donc l'affrontement entre Wang Yidi et Satsuki Odo. Toujours dans le tableau féminin. Ensuite, s'en suivront deux simples masculins. Satsuki Odo qui s'est allégé un petit peu le programme dans le double mix puisqu'elle l'avait perdu hier soir associé à Alexis Lebrun.
1: Ah, ils ont perdu face à la paire finaliste Kuaiman Nishidong. C'était quand même un beau match qu'ils nous ont délivré en quart de finale hier soir. Mais là, il faut se remettre pour son tableau de simple.
0: Wang Yidi, la numéro 6 mondiale qui entre dans cette Malmö Arena. C'est la première fois qu'elle s'affronte, pourtant une 6e face à une 11e mondiale.
1: C'est assez rare, oui, qu'elle ne se soit jamais rencontrée.
0: Il y avait une victoire chacune face à une joueuse invitée, une joueuse suédoise. Et ensuite, Wang Yidi avait écarté l'Indienne Dia Chitale en 3-7. C'est une Américaine qui a fait les frais des coups de Satsuki Odo en 16e de finale. Lily Zhang éliminée en 3-7 également. Avec classement mondial, elles sont très proches mais elles ne se sont jamais rencontrées. Wang Yidi qui s'aligne beaucoup moins. Vous le disiez tout à l'heure, les Japonaises ont l'habitude de jouer et d'enchaîner les tournois. Wang Yidi ne joue que les Champions et les Smash.
1: Oui, c'est un petit peu la particularité des toutes meilleures chinoises. Hein. Le top 4 ne joue jamais en dehors des Champions et des Smash. Et bien sûr, les championnats du monde, les championnats d'Asie, Coupe du Monde, Coupe d'Asie. Ça fait déjà pas mal de compétitions. Satsuki Odo, vous verrez, elle est connue et réputée pour son service pioche qui est parfois très difficile à lire au niveau des effets. Et c'est aussi une joueuse japonaise très explosive qui est capable de jouer assez fort. Elle ne cherche pas forcément à faire tout le temps durer les échanges, mais par contre elle est capable de bien accélérer ses coups. Et Wang Yidi, c'est vraiment la pure école chinoise. Jeu très complet, bonne dans tous les domaines. Difficile de trouver le point faible.

0: un match entre deux joueuses droitières. On dit 29 ans, avec un parcours parfait jusqu'à présent. Il y a vraiment une marche hein, au huitième de finale. Là, on a vraiment un écart de niveau. Ça, c'était la finale du champion d'Incheon qu'elle avait remporté Wang Yidi l'année dernière. Elle sort peu, mais elle sort bien. Now, ladies and gentlemen, please give it up for your woman singles champion, Wang Yidi. Wang Yidi, demi-finale au Champions de Yokohama la semaine dernière, demi-finale quelques semaines à l'US Smash. Et demi-finale aux Champions de Chongqing, donc opposé à Satsuki Odo. Voilà la belle affiche que l'on vous propose dans quelques instants sur l'équipe live. Sur la chaîne, si vous restez, ce sera du vélo, l'Arctic Race of Norway. C'est la deuxième étape. Et puis 18h, bien sûr, le tennis de table qui revient avec la suite du programme, et notamment les frères Lebrun associés en double pour le tournoi de double masculin. Satsuki Odo, on la retrouve après cette victoire face à Lily Zhang au tour précédent. Mais c'est dans un instant, elle face à Wang Yidi pour son huitième de finale. A tout de suite sur l'équipe live, sur la chaîne C'est du vélo.
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0: Bonjour à toutes et à tous, ravi de vous retrouver sur l'Arctic Race of Norway version 2026. On est sur un temps très norvégien, très au nord du cercle polaire arctique. Vous savez que c'est la marque de fabrique de cette compétition. Ça va être comme ça toute la journée. Il y a une température assez basse, il y a de la pluie également. Ça va pas être simple pour les coureurs aujourd'hui. Et il y a surtout 180 km à franchir direction Andenes. On va monter encore plus au nord qu'hier. Bonjour Christophe Riblon.
1: Bonjour Claire, bonjour à tous.
0: On arrive pile poil pour le départ fictif avec Jason Tesson. Vous apercevez ici le maillot bleu clair par points sur les épaules. Deuxième de l'étape hier, un Français n'est vraiment pas passé loin de la gagne, battu par un Italien, par Lonardi d'un poil, voilà, d'une demi-roue quasiment. En tout cas, on y a cru, on y a pensé du côté de Jason Tesson et on pourra encore tenter sa chance aujourd'hui. Pourquoi pas? On a 3,2 km de fictif. Alors, on n'a pas forcément l'habitude, Christophe, de commenter tout ça. On peut expliquer que ça reste quand même un kilométrage à ajouter finalement à l'étape.
1: Ah oui, et puis ça peut être plus ou moins long. Aujourd'hui, 3 km, c'est presque ce qui se fait de plus court. On peut avoir 8, 10, 12 km quand on est dans des grandes villes. Ça permet au peloton tout simplement de sortir de la ville en toute sécurité, de donner le départ sur des routes bien plus importantes où personne n'est en danger. Puis ça fait un peu un petit défilé pour la ville de départ. Ça permet de présenter un petit peu tous les coureurs.
0: Et vous voyez, c'est les maillots distinctifs qui sont aux premières positions dans ces moments-là. La route est trempée, quand même, là, on le voit bien, beau bitume en Norvège, mais il faudra faire évidemment attention. Étape particulière aussi parce que les difficultés sont toutes situées aujourd'hui dans la première partie de cette étape. C'est pour ça qu'on est aussi ravis de vous montrer ça, ravis de vous montrer la formation de l'échappée, parce qu'on peut imaginer que ça va partir tout de suite, Christophe. Les points de la montagne sont extrêmement importants.
1: Ouais, les points de la montagne sont extrêmement importants. On a vu que c'était très disputé. C'est tout le temps très disputé sur ces courses. Le premier Grand Prix de la montagne, deuxième catégorie sera au kilomètre 26.3, le deuxième au kilomètre 57. Donc effectivement, si on veut mettre des points aujourd'hui, si on veut conforter son maillot du Grand Prix de la montagne d'hier, voilà, si on veut participer à ce classement-là, il faut absolument être dans l'échappée aujourd'hui.
0: Vous voyez, ces paysages magnifiques qu'on va continuer à observer aujourd'hui tout au long de la journée. On est ensemble jusqu'à la fin. On fera une parenthèse pour le tour de République tchèque, le tour de Tchéquie également tout à l'heure, que vous suivrez avec Patrick Chassé et Christophe Riblon également. Et nous, pendant ce temps-là, on se retrouvera sur live pour que vous ne manquiez absolument rien de cette étape et surtout de ces paysages magnifiques, parce que c'est vraiment une des curiosités importantes de l'Arctic Race of Norway, 13e édition du nom. Est-ce qu'on est content, Christophe, quand on part comme ça, qu'il pleut, qu'on est dans une région où il fait plutôt froid pour un mois d'août ?
1: Non, on n'est pas content. C'est jamais très agréable de sortir du bus et d'avoir déjà le caouet demi, d'être déjà mouillé. On le sait, y a énormément de projections des roues, donc même s'il ne pleut plus trop là, à l'heure actuelle, la route est détrempée, donc dès qu'on est dans un peloton, derrière un coureur, on prend les projections obligatoirement des roues devant. Donc là, en fait, les coureurs, on n'est même pas encore au kilomètre zéro. Ils sont déjà complètement trempés. Donc ils ont attendu déjà une dizaine de minutes sur la ligne. Juste le fait de rouler même à basse vitesse comme ça, bien entendu, ça les mouille. Ça donne vachement d'humidité. Donc là, on a déjà les chaussures mouillées, le cuissard mouillé, les gants mouillés, tout déjà trempé. Donc non, c'est jamais très agréable.
0: À 182 km de l'arrivée, on est déjà trempé. Super. On est parti de Bøy-Vesterålen, en tout cas une petite commune de 2600 habitants, 2609, même pour être totalement précise, située à l'extrémité occidentale de l'archipel des Vesterålen qu'on avait rejoint hier. On va partir donc vers Andenes, une communauté de pêcheurs notamment. On apercevra tout ça, on continuera à regarder ces paysages avec beaucoup d'intérêt. Et surtout, la curiosité du jour, Christophe, c'est qu'on va longer la mer de Norvège sur quasiment toute la deuxième partie de l'étape, une fois qu'on aura passé les difficultés.
1: Oui, on va monter plein nord. Aujourd'hui, on va partir du sud pour aller vers le nord. Et oui, on va avoir une longue portion, où on va peut-être une bonne centaine de kilomètres. On va remonter vers le nord en direction de l'arrivée. On va longer la mer à plusieurs moments. Le vent aujourd'hui est annoncé de sud. Donc le vent va être portant toute la journée, mais on le sait, quand le vent est portant, ça roule vite. Et surtout, dès qu'il y a des petits changements de direction, avec le vent de trois quarts d'eau, parfois, ça peut créer des mouvements de course. Donc il va falloir être attentif aujourd'hui, d'abord avec la météo et l'humidité, parce que les conditions de route sont glissantes, mais aussi avec le vent. Il n'est pas annoncé très fort, mais avec un vent portant, il faut toujours se méfier.
0: Oui, on fera attention à un risque de bordure potentiel, même si c'est pas ce qu'on annonce en premier. Évidemment, on sera très vigilant sur cette deuxième partie. Ça sera ça, hein, la difficulté non répertoriée de cette deuxième partie d'étape. Et puis, comme hier, il y aura également un sprint bonus à 6 km 200 de l'arrivée avec des secondes de bonification à aller chercher. Et même, curiosité qu'hier, ce sera encore le cas jusqu'à dimanche tous les jours. Ce ne seront pas 3, 2, 1 seconde comme habituellement qu'on va aller chercher du côté des secondes de bonification, mais 6, 4 et de les coureurs devaient être vachement contents là d'être juste derrière la voiture avec les éclaboussures notamment. Ça devait être très très sympa. Allez, Foldager qu'on est en train d'apercevoir pour la Jayco Alula. On a aperçu Lionel Tamino juste avant, la Lotto Intermarché, hein, qui a placé deux coureurs hier dans le top 10. Tamino 7e et Kokkelman 8e. On a laissé les deux sprinter, Poisson Pilote et Kokkelman. Les deux sont venus faire une place. Il y a une info, hein, qu'on doit vous donner. Il y a eu une chute en effet hier dans le final, dans le sprint. Et il y a surtout eu un abandon, un non-partant ce matin. C'est Cord, qu'on avait beaucoup vu, Björn Cord, sur la Vuelta à Burgos la semaine dernière, qui avait bien réussi lors des deux premières étapes notamment. Et qui là, dans cette chute, s'est fracturé la clavicule. Il y a eu plusieurs autres coureurs, hein, qui ont été replacés dans le même temps, impliqués dans cette chute, mais pas d'autres non-partants que Björn Cord. Donc pour la Picnic Post-Enel, qui perd quand même son leader, du coup.
1: Ça, c'est le risque, hein, sur les arrivées massives, comme on l'a eu hier. Tout le monde est... Hier, l'étape n'a pas été très difficile, donc tout le monde est frais, tout le monde est nerveux. On sait, hein, y a les bonifications en jeu, mais il y a aussi les cassures. Hein, pour ceux qui jouent le classement général, ne pas prendre de cassure. Donc, tout ça fait que ça crée pas mal de tensions dans le peloton. Et hier, malheureusement, on a quelques coureurs qui sont partis à la faute, dont le coureur que vous venez d'énoncer, qui malheureusement, lui, ne peut pas repartir aujourd'hui.
0: Fracture de la clavicule en plus en fin de saison, c'est pas facile, hein, d'essayer de revenir ensuite en septembre. Fin septembre, il n'y a plus grand chose, hein. Il y aura un calendrier très dense, c'est sur la chaîne d'équipe, on vous le promet, mais pour pouvoir se remettre en forme derrière, c'est un peu la course contre la montre. Allez, 400 mètres avant la première échappée, la première tentative dans cette pluie battante du nord de la Norvège. Ça va être très pratique pour reconnaître les dossards d'ailleurs.
1: Déjà qu'il y a pas mal de coureurs qu'on découvre et même des équipes parfois avec le maillot. Donc écoutez, on a du temps devant nous, hein, pour identifier tout le monde. regardez de dos là, vous les reconnaissez pas?
0: Pour le coup, j'avais le nez sur ma feuille en plus, c'est une bonne excuse.
1: Allez, c'est parti, kilomètre zéro, la voiture accélère, on lâche les coureurs et tout de suite les premières attaques. Hein.
0: Départ officiel, ouais, ça on s'y attendait. On est sur un petit peloton, hein, sur cette course, vous le voyez, petit peloton et les coureurs, hein, qui tentent déjà. Alors là, le truc, c'est qu'en plus, il faut analyser qui est en train d'essayer de partir, notamment pour le Grand Prix de la Montagne, parce que c'est un petit peu ce qu'on va se disputer en premier. Hier, on a une sacrée stratégie, hein, du côté de l'équipe Lutisport, qui a du coup le maillot de la montagne sur les épaules dans ses rangs avec Paxa. C'est même le maillot blanc, puisque Théodore Deluca est troisième du classement général. Après les secondes de bonification qu'il est allé chercher. Allez, ça va relancer des deux côtés de la route, là.
1: On va voir. Ça s'observe beaucoup. On veut être devant, mais pas faire n'importe quoi non plus. Donc on attaque, on essaye de voir s'il y a une cassure en 3, 4, 5, 6e position. Voilà, s'il n'y en a pas, on n'insiste pas trop. Effectivement, il y a des équipes qui aujourd'hui... ont presque comme seul objectif, hein, d'être dans l'échappée, d'être à l'avant. Donc il ne faut pas se louper, hein, sur ce début de course.
0: Ça peut mettre très longtemps, hein, à partir le prochain GPM, le premier GPM de la journée, le Grand Prix de la Montagne, donc, est situé à 153 km 700, 155 km 100. Pour le pied de cette difficulté, la Flanders Valoise qui tente des choses déjà. On avait placé Victor Vercouille hier à l'avant du côté de cette formation. On voit, hein, les formations continentales qui essaient de réagir également. On voit le champion de Finlande complètement à droite. Kalberg pour la Lucky Sport.
1: Allez, une autre tentative qui est abortée encore. On se relève, on voit que c'est pas sorti. et ça continue sa rencontre. Effectivement, ça peut durer comme ça un petit moment. C'est quand on a des parcours pas très difficiles comme dans cette première partie là, avant le kilomètre 20, on n'a pas d'ascension, pas d'aspérité sur le parcours, c'est tout à fait plat. Donc ça peut parfois mettre beaucoup de temps. Si beaucoup d'équipes sont intéressées pour aller devant, et j'ai l'impression que c'est le cas, on peut assister à une phase de course qui peut durer un petit moment avant que le chapeau se développe. Hein.
0: Alors, ce qui change d'hier, c'est que la pique-nique PostNL est en train de se mêler à la lutte. On a vu un coureur accélérer. On sait que donc ils ont perdu Bjørn Kord, leur leader pour le classement général, et que Casper Van Uden, le sprinter attitré notamment, qui a pas pu disputer ses chances hier notamment. Mais voilà, on est vraiment sur des choses assez intéressantes. On voit des petits changements quand même par rapport à hier. Il n'y avait pas de grosses formations qui étaient placées dans les premières positions hier, et surtout dans l'échappée. Christophe, c'est quoi la difficulté de ce type de situation, justement, quand on a envie de prendre l'échappée?
1: Quand on a envie de prendre l'échappée, déjà, faut réussir à rester placé dans les 20 premiers du peloton. Je dirais qu'au-delà de la 20e place, c'est-à-dire dans deuxième rideau, c'est presque déjà trop loin. Parce qu'en fait, si on voit une échappée qui se développe, on n'aura pas l'opportunité de passer, de doubler. On n'aura pas la place pour aller rejoindre l'échappée. Donc ça, c'est quand même important, toujours d'avoir un bon placement. Et puis après, de tenter de temps en temps, quand on le sent, quand on sent que dans le peloton, peut-être ça peut, comme dans ce mouvement de course-là, quand on voit que le peloton ralentit un peu, que tout le monde se regarde, essayer de tenter de sortir. Après, il faut le faire, mais intelligemment. Il ne faut pas tout mettre sur une attaque, parce que le risque, c'est que derrière, tout le monde prenne la roue et qu'après, finalement, ça contre et qu'on se retrouve, qu'on reste là, en fait, que le coureur ait fait trop d'efforts et qu'il n'arrive pas à intégrer l'échappée. Donc, c'est une vraie gestion, en fait. Faut essayer d'être intelligent, de courir bien, de courir juste, et surtout de faire les efforts au bon moment, parce que pour avoir souvent expérimenté le fait d'être en échappée, c'était quand même beaucoup mon rôle quand j'étais coureur. Parfois, on pense que c'est la bonne, on fait un effort maximal et finalement, on se fait reprendre. Et là, on est dans l'incapacité de pouvoir suivre le coup suivant. Et souvent, on sent que le coup suivant, c'est le bon. Voilà, la frustration, elle est énorme. Quand on a l'impression qu'on a tout mis pour essayer de sortir et que finalement, on la loupe, ça va créer parfois des grosses, grosses frustrations.
0: Et la Flanders Valoise qui relance très très fort derrière. J'ai l'impression que l'équipe Ringerik avec le maillot bleu également est bien présente. On a aussi la Caravoral qui essaie le Skatel Skaldi aussi, qu'on a vu tenter des choses au fur et à mesure. Et puis on aperçoit aussi les cuissards rouges de la Polti Visite Malta. Cuissard rouge de l'équipe du leader Giovanni Lonardi, qui a donc le maillot du soleil de minuit dans ses rangs. Et là c'est déjà compliqué pour certains coureurs qui se désintéressent aussi totalement de ce qui se passe devant. Alors vous allez voir beaucoup de petits synthés avec plus 10 secondes. En fait, quasiment tous les coureurs sont à 10 secondes. Il y en a quelques-uns qui ont pris des secondes de bonification hier, soit au sprint, soit sur le sprint intermédiaire. Ils sont très peu. Et puis il y a un seul coureur qui est au-delà des 10 secondes, c'est Oliver Bledin de la Jayco Alula. Lui, il est très loin. Il a fini à plus de 3 minutes hier. C'est un coureur qui est stagiaire dans cette formation. Mais sinon, quasiment tout le monde est à 10 secondes aujourd'hui.
1: Allez, là, on a peut-être quelque chose qui se développe. Là, on a deux coureurs là qui sont qu'on fait un petit peu le break. Non, pour l'instant, c'est pas assez. D'ailleurs, on voit derrière Flanders Ballois qui, je pense que dans le briefing, on a intimé aux coureurs l'ordre absolument d'être dans l'échappée. Donc, on les voit très actifs depuis tout à l'heure. Ben voilà, on voit le coureur de la Flanders Ballois qui ramène tout le monde.
0: Et puis Victor Vercouilly, par exemple, est un spécialiste des maillots de la montagne. Il en a eu deux l'année dernière sur l'étoile de Bessèges, sur le Tour of Britain. C'était un joli plan, remarqué. Un plan un peu inondé, mais c'était un joli plan. Donc, la caserne des pompiers, en effet, c'est avant d'atteindre la ville de Strom. Et les projections d'eau étaient prévues, mais c'est vrai qu'on les a pas vues. Malheureusement, c'est peut-être pas le bon jour pour le faire, mais en tout cas, leur rôle est tellement essentiel qu'on est ravis de pouvoir les saluer aussi sur ce type de course. Alessandro Pinarello, Dossard 1, qu'on attendra lui dès demain, l'étape Rennes, qui aura lieu demain pour cet Arctic Race of Norway, arrivé au sommet hors catégorie même, et qui aujourd'hui va peut-être travailler pour Ethan Vernon.
1: Oui, c'est ça. Pour l'instant, lui, c'est pas sa course. Lui, il est là pour jouer classement général. Là, dans cette première partie de deuxième étape, il n'y a pas de risque pour lui, il n'y a aucun intérêt à rouler à l'avant. Donc, il est dernier du peloton. Donc, début de course très tranquille pour Pinarello.
0: Est-ce qu'on peut vraiment dire tranquille dans ces cas-là? Parce qu'on imagine que le rythme du peloton, finalement, est quand même assez élevé. Donc, on est quand même en train de faire des efforts.
1: Ouais, mais on l'a vu hein, à l'arrière. À l'arrière, il y a quand même beaucoup le phénomène d'aspiration. Tout à l'heure, on parlait du vent. Là, il a l'air complètement nul, le vent. Donc, en fait, quand on est à l'arrière comme ça, il y a vraiment ce phénomène d'aspiration, ce qu'on appelle le drafting, qui est vraiment très important. Donc, du coup, on fait quasiment aucun effort. Dans la boule au milieu, on en fait encore moins. Mais là, on voit bien qu'à l'arrière, c'est très facile pour les coureurs de pouvoir suivre. On n'est pas du tout en difficulté. Hein.

0: Allez, on continue encore à sortir avec la Flanders Valoise. Je vous rappelle que c'est une équipe qui va disparaître l'année prochaine après 33 ans de présence dans le peloton. Plus de financement du côté du gouvernement belge. On continue, on a demandé. Hein, là, le relais, c'est hyper important avec Skaltaloskadi également qui s'est bien placé. Peut-être la Ringerik également, cette formation qui est... Non, c'est peut-être le maillot des Aurores Boréales qui est là d'ailleurs. Il faudra regarder ça.
1: Ouais,
0: je crois que c'est celui de Paxas. Ouais. Hein. Le Grand Prix de la Montagne.
1: C'est ça. Et on voit aussi l'équipe Total Energy là, qui a réagi hein, derrière. Là, il y avait 8-9 coureurs devant. Je pense que c'était trop. On a peut-être une stratégie aussi de vouloir quand même un petit peu contrôler la course. Avec 8-9 coureurs à l'avant, ça commence à faire beaucoup.
0: Vous pensez à quoi? Vous pensez à un potentiel sprint, notamment pour Jason Tesson? Ça va être ça?
1: Bah, vu la performance qu'il a fait hier quand même, Jason était vraiment dans le coup. On a vu cette équipe Total Energy capable d'emmener hein, les 3 derniers kilomètres. Jason a été magnifiquement déposé par Lorenzo Manzin. Honnêtement, il n'a pas manqué grand-chose hier. Je pense qu'on a des... Et c'est tout à fait légitime. On a des beaux espoirs pour aujourd'hui. Donc, ça veut dire qu'aujourd'hui, on va peut-être voir la Total Energy gérer un petit peu l'écart avec l'échappée qui va se développer un petit peu plus tard. Mais pour gérer cet écart, bien entendu, c'est plus simple de gérer l'écart sur 3, 4, 5 coureurs que sur 8 ou 9. Donc, on veut aussi filtrer, comme on appelle ça, filtrer un peu cette première échappée matinale.
0: Ethan Vernon, regardez le dossard 5 qui a relevé son dossard pour qu'on le voit bien. Ethan, c'est le grand perdant de l'étape d'hier, grand favori, cinquième finalement, qui n'a absolument jamais trouvé l'ouverture dans ce sprint. Est-ce qu'il l'a regardé, à votre avis, Christophe, le sprint hier? Est-ce qu'on le regarde dans ces cas-là? Parce que franchement, c'est surtout un travail d'équipe. Hein. C'est l'équipe NSN hier qui a pêché.
1: Bah, il faut, hein. Il faut absolument corriger ses erreurs. Le meilleur moyen de les corriger, c'est quand même de se regarder, d'analyser la vidéo. Je ne sais pas si lui a fait une faute hier, mais ce qui est sûr, c'est que collectivement, on n'était pas autour d'Ethan Vernon, donc c'est compliqué de venir se replacer tout seul, comme on l'a vu se replacer hier à 3-4 km de l'arrivée, après de réussir à garder son bon positionnement et ensuite d'effectuer un bon sprint. Donc voilà, je pense tout simplement que, de mon point de vue, l'erreur hier, elle est plus collective. On a eu du mal à accompagner Ethan Vernon et c'est ça qu'il va falloir corriger aujourd'hui.
0: Attention, 5 coureurs sont en train d'essayer de sortir, grosse impulsion là. Est-ce que c'est un coureur de la Lotto Intermarché, ce casque-là? En tout cas, là, il y a vraiment eu un énorme travail. Astana, peut-être derrière également. En tout cas, c'est sûr qu'il y a la Baloise. Ça, on les reconnaît bien. Flanders Baloise ici. 5 coureurs, ça pourrait être le bon coup.
1: 5, c'est le chiffre idéal hein, pour développer une échappée matinale.
0: Il faut faire évidemment la revue d'effectifs. Il faut voir qu'il y a dedans, notamment pour le Grand Prix de la Montagne. Et aussi, bien sûr, pour le classement général, même si derrière, on aura plus de 170, un petit peu moins maintenant, de 170 km pour essayer de se rétablir. C'est rentré, encore une fois, et c'est le maillot des grimpeurs hein, en personne, le maillot des Aurores Boréales, qui a fait le travail. Lui, il veut être devant, évidemment. Il y a des points à aller chercher aujourd'hui. Il y en aura 3 à chaque fois au maximum sur ces 2 sommets. Il veut le garder encore ce soir, ce maillot.
1: Pas vu. Ce que l'équipe a mis en place hier pour aller chercher ce maillot, c'est logique qu'aujourd'hui on a encore envie d'être à l'avant, d'aller conforter ce maillot, d'aller remettre des points. Hier on a vu hein, que c'était l'objectif hein, de cette équipe, donc c'est tout à fait logique aujourd'hui de les voir tout faire pour essayer d'être devant et si possible de mettre le bon coureur à l'avant.
0: D'ailleurs le casque violet foncé, ça a plutôt l'air d'être cette formation hein, qui est en train de contrôler également derrière le coureur de la Baloise qui a demandé le relais mais on passe pas. Certainement en train de se parler hein, aussi.
1: Alors j'avoue que j'arrive pas à savoir si c'est l'équipe du leader du Grand Prix de la Montagne ou si c'est l'équipe Jayco Alula. Mais
0: Ah oui, c'est peut-être la Jayco Alula, vous avez raison, parce que ça doit être ça, parce qu'il n'a pas un casque violet, le leader du classement de la montagne, quand on essaye d'identifier à nouveau. Une OX en tout cas à tenter. Non, vous avez raison. Donc là, on est encore avec l'équipe Ringerink, par contre, je pense, avec la Baloise, Lila Meur, comme hier encore, équipe continentale, à Baloise qui essaie de mettre même 2 coureurs là en tout cas, qui essaie de contrôler, peut-être de faire une cassure si possible, mais là ça repart pas. Un seul coureur à l'avant, ça va pas le faire.
1: Non, ce sera trop peu. Il y a trop d'équipes intéressées pour être devant. On va pas laisser partir un seul coureur.
0: On on s'emploie hein, quand même là du côté de la Baloise, il y a des choses à faire. C'est vraiment une équipe qui est très active depuis, depuis tout à l'heure. Ne vous fiez pas à ce coureur qui traîne en queue de peloton. Alors, où se placent les sprinteurs, Christophe, dans ces cas-là ? Alors, pour l'instant, il y a toujours ce coureur hein, qui est parti seul. Certainement, on va essayer de ressortir encore derrière. Mais comment, comment ça se passe du côté des sprinteurs, notamment ? On reste plutôt milieu de paquet, milieu de peloton ?
1: Ouais, on reste plutôt milieu de peloton, voire même un peu sur la fin hein, quand il fait mauvais comme ça. En fait, la meilleure des positions, c'est en milieu de peloton parce que c'est là où on est le plus aspiré, c'est là où on fait le moins d'efforts. Le problème, c'est que là, comme il pleut, il y a quand même le risque qu'à un moment donné, il y ait des coureurs qui partent à la faute. Et quand on est au milieu du peloton, bah, on peut, enfin, c'est au petit bonheur la chance si on s'en sort quand il y a une chute collective. Donc, je pense que le but est de rester bien placé, mais sans prendre non plus tous les risques de chute avec en restant au cœur du peloton. Donc, pour moi, la meilleure des positions, c'est soit de rester dans les 30-40 premiers, soit d'être dans les 30-40 derniers, mais éviter d'être dans la boule au milieu. Pour moi, c'est vraiment dangereux là sur cette pluie battante.
0: Ah, et le maillot de la montagne hein, qui est ici, vous le voyez, il est plein centre avec des petits dégradés en blanc là sur le maillot bleu foncé qui est encore complètement à l'affût. La Jayco Alula à nouveau qui se représente aussi l'équipe Uno X, toute la Modern Adventure. Hein, en tout cas, trois coureurs de cette équipe qui sont présents avec une plutôt tendance Bordeaux sur le cuissard et puis la Baloise à nouveau qui reprend. C'est fou, hein, on est vraiment en train de se regarder à nouveau. Le départ réel a été donné il y a quasiment 15 km et pour l'instant ça ne sort pas et on s'approche. Hein, de plus en plus du pied du prochain Grand Prix de la montagne qui sera dans 10 km à peine. Est-ce que ça peut être une opportunité pour sortir à ce moment-là ?
1: Ah bah oui, si on n'a pas d'échappé au pied de l'ascension, c'est sûr que là, on risque même de retrouver d'autres types de coureurs. Hein. Tous ceux qui ont fait le début de course pendant 25 km vont commencer un peu à être fatigués. Donc on risque de retrouver peut-être d'autres coureurs un peu plus frais qui vont pouvoir s'extraire dans cette montée.
0: Là, vous apercevez bien le maillot, c'était le troisième hein, des aurores boréales. Donc de celui qui porte ce maillot, Baxas, qui est en tête du classement de la montagne. On voit à quel point c'est couvert. Hein. Aujourd'hui, on rappelle une température qui est plutôt autour des 13 degrés. Et en plus, on va continuer à monter. Donc on risque de perdre quelques degrés en route. Alors, qui va oser ? Eh bien oui, on ose à nouveau avec toujours cette équipe, hein, il me semble, Ringerik et Euskaltel Euskadi qui tentent également de tenir derrière. Là derrière, on a juste une envie, c'est que ça s'arrête. À un moment, on se dit, ce serait bien que ça parte quand même à un moment.
1: Un élément aussi hein, qui fait que c'est très disputé aujourd'hui, hein, c'est que les deux prochaines étapes, on va être sur des arrivées au sommet. Hein, donc on va plus du tout avoir le même profil de coureur. Donc j'ai envie de dire qu'il y a beaucoup de coureurs et d'équipes qui savent que c'est un peu aujourd'hui leur dernière chance, aussi bien au niveau du sprint qu'au niveau de l'échappée, essayer de la mener à bien, une échappée matinale. Donc il y a quand même pas mal d'équipes, c'est d'ailleurs pour ça qu'on a du mal à s'extraire du peloton, c'est qu'on a beaucoup d'équipes intéressées pour essayer de jouer cette deuxième étape.
0: C'était presque bien parti là, mais les coureurs qui se remettent encore en file indienne derrière... Faut surprendre un petit peu les coureurs en même temps et puis avoir la chance aussi de tomber avec les bons coureurs, c'est-à-dire qu'on a des coureurs sur qui on n'a pas envie de revenir derrière.
1: Ouais, puis il y a pas mal de courses quand même si le début est plat et qu'il y a beaucoup d'équipes intéressées, il y a pas mal de courses où on traverse très souvent des villes, des villages, ce qui fait que ça étire le peloton via des ronds-points et tout ça. Là, on voit que depuis tout à l'heure, on n'a pas traversé un seul village, on est toujours sur la même route. Donc bah ça facilite pas du tout le fait que l'échappée puisse se développer puisque bah il y a pas d'éléments sur la route qui peuvent faire que le peloton s'étire, qu'il y ait des coureurs qui se trouvent un peu piégés, un peu trop loin dans la file ou quoi. Donc bah du coup là tout le monde se positionne exactement où il veut sur cette belle route.
0: C'est pas mal hein, quand même les belles routes sur les courses de cyclisme, Christophe, n'est-ce pas ? Ça c'est plutôt bien.
1: Ah non, c'est beaucoup plus agréable, ça c'est sûr.
0: Là, en termes de bitume, on est quand même vraiment très bien logé. Nord de la Norvège. Allez, toujours pas parti. Et puis là, nous, on a déjà du mal à identifier un peu les coureurs, mais j'imagine que même dans le peloton, c'est le cas, non, Christophe, quand tout le monde allait par cas, comme ça, les caouets pour se deviner. Alors, on commence, j'imagine, à voir tout le temps les mêmes coureurs qui essaient de s'échapper, etc. Mais pour les pointer vraiment, il y a un délai de latence qui est un peu plus long, non ?
1: Oui, il peut, on peut tout à fait se faire piéger, hein. Il faut faire attention à ça. Alors là, ils commencent un peu à tous être un peu jaugés, hein. Ils sont tous un petit peu vus ou aperçus dans le peloton. Tout le monde sait un peu comment lui est couvert, comment l'autre a mis un caouet. Enfin, tout le monde a repéré un peu un signe distinctif par rapport au coureur qu'on avait envie de pointer. Mais malgré tout, oui, on est quand même dans des conditions difficiles. Donc ça peut arriver à un moment donné de ne pas voir, hein, une échappée qui se développe ou de rouler sur le mauvais coureur aussi, hein. On pense que c'est le coureur qu'il fallait pointer, qu'il fallait surtout pas laisser sortir. Oui. Du coup, on roule, on ramène et en fait, c'est complètement inutile. Et on rajoute une couche là encore. Hein. Oui, là, c'est vraiment terrible pour les deux parce qu'il y en a un qui s'énerve parce que du coup, il se dit mais pourquoi tu roules sur moi, ça sert à rien. Et l'autre qui s'énerve parce qu'il se dit ah mince, je me suis trompé. Donc, et encore, je suis resté poli. Mais ça peut parfois être très frustrant. Voilà, zut, exactement. Allez, on voit Thomas Bonnet qui est en train de. Non, mais d'ailleurs, si c'est Thomas Bonnet.
0: Oui, tout
1: à fait. Ah, si, c'est ça, ouais. Thomas Bonnet qu'on voit, hein, il remet une couche, hein, donc c'est vraiment qu'il ne doit pas faire très très chaud.
0: Max, ça, c'est en troisième position, là, pour les points de la montagne. Lui aussi, hein, il doit vraiment gérer ça. C'est-à-dire qu'il faut vraiment. Lui, il n'a pas le choix. Il doit être absolument dans cette échappée aujourd'hui. Ça ne peut pas être forcément un collègue, c'est ça que je veux dire. C'est que ça doit être représenté par lui s'il veut garder son classement et ses points et ce maillot ce soir. Donc, lui, il doit encore plus. Hein, il est complètement à gauche de votre écran, là. Encore plus jauger ses efforts.
1: Hier, ils ont fait une magnifique course collective, hein, pour aller chercher ce maillot. Mais effectivement, c'est le seul à avoir mis des points. Donc ça veut dire qu'on mise tout sur lui pour le maillot du Grand Prix de la Montagne. Et un signe quand même qui nous montre bien que lui a envie de faire la course, hein, et qu'il est vraiment acteur là. Bah, c'est qu'on le voit, lui, il n'a pas d'imper, il n'a pas d'imperméable, il n'a pas de gants. Voilà, ça montre bien un coureur qui a envie de faire la course, qui n'a pas envie de s'encombrer de couches inutiles. C'est pas vraiment le bon mot, mais de couches qui en tout cas font qu'on respire un petit peu moins bien, qu'on a des moins bonnes sensations.
0: Ouais, c'est important de dire ça. C'est vrai que c'est un des seuls à avoir quasiment fait ça. On relance encore par la Flanders Baloise. Il me semble que Victor Vercouy, hein, a relancé à plusieurs reprises également la Modern Adventure derrière, qui s'en est bien sortie, hein, hier, puisqu'elle a placé Riley Pickrell troisième dans le sprint, cette formation, le Canadien. Ouais. Allez, on y est presque, en effet, c'est bien de faire le décompte. À 155 km 100, très exactement, on sera au pied, pas au sommet, mais au pied de Rigoldals. C'est une montée d'un kilomètre 400 à 6,3% de moyenne. Là, c'est un peu la dernière occasion pour ces coureurs de sortir. Mais est-ce que c'est encore utile, Christophe, finalement, quand on n'a pas un profil de grimpeur, d'essayer de sortir maintenant? Parce qu'on n'aura pas le temps de prendre beaucoup d'avance, c'est ça que je veux dire.
1: Oui, on n'aura pas le temps de prendre beaucoup d'avance, sauf si le peloton coupe complètement à ce moment-là. Et ça, c'est toujours le risque, c'est de savoir, là, dans cette phase de course, qu'est-ce qu'on fait? Est-ce qu'on fait des efforts, là, pour continuer à essayer de sortir du peloton? Ou alors, est-ce qu'on en garde un petit peu en restant un peu plus dans les roues pour justement essayer de sortir dans la montée? Là, franchement, même moi, derrière mon écran, c'est toujours difficile de répondre à cette question. C'est plus les coureurs, avec leur ressenti et le début de course qu'il y a eu, de voir un peu comment vont les choses. Mais quand on voit un faux plat descendant comme on l'a là, honnêtement, pour moi, ça ne me paraît pas être d'une grande utilité de tenter des choses à ce moment-là.
0: Alors on a laissé partir, hein, ce coureur. En tout cas, on réagit derrière. Il y en a plein qui n'ont pas réagi à ce moment-là. Évidemment, maintenant, on n'est plus qu'à 5 km de ce sommet. Il y aura 30 km entre les deux ascensions, les seules deux ascensions répertoriées de la journée. Et derrière, ça réagit encore, hein, par la Jayco.
1: Ah, les Jake Walula sont aussi très actifs, hein. En tout cas très bien placés depuis tout à l'heure. D'ailleurs là c'est eux qui bouchent le trou. Les Jake Walula ont aussi une idée derrière la tête.
0: Toujours Anders Waldager, hein, bien sûr, dans ses rangs. Et le champion d'Allemagne, Felix Engelhardt. Alors.
1: Et à nouveau, tout est regroupé.

0: Effectivement, souvent on prend l'antenne, il reste 2 heures, 2 heures et demie de course, l'échappée est déjà constituée. On parle de l'échappée matinale comme une échappée un peu lambda, basique. En fait, on voit bien, alors c'est pas tout le temps le cas, hein, mais c'est maintenant, je dirais, plus que la moitié du temps le cas, l'échappée matinale pour se constituer. Il faut déjà quand même être bien en jambes, il faut déjà bien courir, faut vraiment en avoir envie, quoi. C'est pas quelque chose, on n'a pas des bons de sortie, on n'autorise pas certaines personnes et d'autres à ne pas sortir ou à sortir. Donc voilà, il faut quand même être acteur et concentré pour pouvoir participer à cette échappée. Hein. Donc là, on nous montre le leader, ouais, Lonardi. Lui, il est bien reconnaissable, il a mis un imper jaune. Ça, c'est génial. Un imper jaune, comme ça, on le repère bien.
1: Ouais. Le maillot du soleil de minuit, en effet, qui était très joli, hein. C'était très tacheté là dans cette goutte d'eau, goutte de pluie. On n'a absolument rien à faire de cette poésie actuellement, mais on aime bien la placer quand même. Allez, 4 km avant le pied, c'est officiel maintenant, le pied de la première difficulté. Alors, vous parliez justement de ces efforts hein, pour sortir. Il y a aussi les efforts qui comptent après parce que ça, en fait, on va regagner de l'énergie évidemment dans la course si on arrive à être bien protégé, dans la bulle, etc. Mais n'empêche que ce sont quand même des efforts qu'on peut payer à terme et à la fin également. Et des fois, ça, c'est des données que nous, on n'a pas quand on commente.
0: Non, c'est des données qu'on n'a pas. La seule donnée qu'on peut avoir pour se dire, ah, attention, Van Edvelt, là, à l'arrière, qui appelle sa voiture. Alors peut-être pour enlever son imper, là on voit qu'il l'a ouvert, ou alors c'est peut-être une autre couche qu'il a mis et il a du mal à le fermer. Ça peut aussi être dans les deux sens parce qu'on voit là quand même que ça roule très très vite.
1: Là on est sur le favori, mais, hein, vraiment le grand favori du classement général.
0: Tout à fait, mais pour revenir à votre question, oui, cette phase de course elle est importante pour s'économiser. Nous là, quand on commente, la seule donnée qui peut nous faire dire que la première phase de course a été difficile, intense, bah, c'est les moyennes. Hein. Tout simplement, là, on va attendre la première heure. Mais là, on va être sur plus de 50 de moyenne. On voit la vitesse là, depuis tout à l'heure. On est tout le temps au-dessus des 50 km/h. Donc, on se doute bien que quand on roule une heure et demie à 50, 52, 53 de moyenne, bah, c'est que la course a été très difficile, très intense.
1: Parce qu'on est plus sur des moyennes. Voilà, en fait, il a enlevé. Autour de quoi ? 48, 47 normalement, un peu ?
0: Oui, voilà, on est plus sur des parcours plats comme ça pour que ce soit pas difficile pour des coureurs pros là. Quand on n'a pas trop fait la course, on est, je dirais, autour de 45-46 km/h. Là, si ça continue comme ça, oui, on va se retrouver à la fin de la première heure avec plus de 50 de moyenne. Regardez Van Edvelde, même dans les voitures, avec l'aspiration des voitures, la difficulté qu'il a à revenir dans les routes du peloton, ça roule très très vite.
1: Oui, il s'est débarrassé en tout cas de cette surcouche superficielle pour lui. Et ça y est, on y est presque, hein, dans 2 km 400 et ça va repartir encore. Alors, est-ce que c'est la Lotto Intermarché ?
0: Ouais. Alors là, on n'a pas fait attention à son leader. Alors peut-être que l'info n'est pas passée, mais son leader était dans les voitures en train d'enlever un imperméable et à l'avant, on attaque. Bah là, par contre, il est bien sorti, hein, ce coureur de l'Auto Intermarché.
1: Ouais, il est seul. Hein. Et encore une fois, il y a des points à aller chercher. Sommet à 153 km 700 de l'arrivée pour les premiers points à aller chercher aujourd'hui. C'est peut-être pas l'objectif de ce coureur. Est-ce qu'on peut aussi imaginer dans ces cas-là, alors j'imagine qu'il y a plein de scénarios hein, qui passent dans la tête des coureurs à ce moment-là, mais qu'on part d'abord et puis que ça se redessine dans l'ascension et qu'on espère justement, même si l'ascension est relativement courte, on espère justement un deuxième groupe qui se dessine à nouveau.
0: Ah bah lui, c'est son... Enfin, j'allais dire son seul espoir. C'est pas son seul espoir, mais en tout cas, c'est un de ses espoirs. C'est de prendre assez d'avance. Comme ça, il peut monter la bosse un peu plus tranquillement. Et que dans l'ascension, il y a un groupe de 4, 5, 6 qui arrive à s'extraire du peloton et puis qui lui retombe dessus au sommet. Ça, c'est le scénario le plus probable. Là, je suis persuadé que si on lui demande maintenant, là, est-ce que tu veux faire toute l'étape seul, je suis sûr qu'il n'en a pas envie. Il reste 156 km. Il n'a pas envie d'être tout seul devant toute l'étape. Il aimerait bien qu'il y ait 3, 4 compagnons. Du peloton là qui arrive à revenir sur lui.
1: Ah, ça se regarde hein, derrière, c'est fou. C'est fou comme on est presque déjà dans des états de panique hein, parfois, même si bon là, on s'imagine bien que seul il va avoir du mal à rallier l'arrivée. Il y a d'autres choses quand même à aller chercher entre-temps.

Ah, c'est Lionel Tamigno. Lionel Tamigno qui est devant, qui a fait le sprint hein, hier également, qui a été avec Mathieu Kockelmann, qui a terminé septième hier de l'étape. Vraie pointe de vitesse, ça veut dire ça également parce qu'on le rappelle, hein, on sera sur une deuxième partie de course complètement différente. On va longer, c'est vrai, la mer de Norvège pendant toute la deuxième partie de cette étape, donc avec peut-être des difficultés.

0: attention liée au vent, mais surtout derrière, on sera plutôt sur une arrivée pour les sprinteurs, encore sur un circuit exactement comme hier, avec un sprint bonus à aller chercher à 6 km 200, 6 secondes au maximum, mais on sera aussi sur une vraie arrivée pour sprinteurs, hein, pour homme rapide, toute plate.
1: Toute plate aujourd'hui, ouais, effectivement. Une fois qu'on aura passé les deux premières ascensions, là, dans les 55-56 premiers kilomètres, après, ce sera tout plat. Le seul élément qu'il faudra quand même prendre en compte, bah, c'est cette météo qui est très annoncée comme très pluvieuse aujourd'hui. Attention, parce qu'il fait pas très chaud non plus, hein. Il fait 12-13 degrés, donc on a vu les températures que les coureurs ont affrontées ces derniers temps. Voilà, ne pas choper froid, pas tomber malade. Et puis bah, après, on va voir, hein, mais dans la dernière partie, il peut y avoir aussi un peu de vent, on va être un peu plus exposé. Si la pluie s'arrête, on sait que quand il y a moins de pluie, quand la pluie s'arrête, bah souvent le vent se lève, hein, donc il faudra se méfier de ça dans la dernière partie.
0: Ça y est, on est au pied de Rigaudsdal, la première ascension répertoriée de cette magnifique étape, encore une fois. Alors, est-ce qu'on a avalé Lionel Tamignaud? J'ai l'impression que oui. 1 km 400 à 6,3% de moyenne, Christophe.
1: Bon, on va rester sur cette belle route, hein. On voit le pourcentage 6%, paraît comme ça, il est quand même important. Après, quand on est sur ce type de route, en plus on voit, on est arrivé très vite, donc là les 300-400 premiers mètres déjà se sont pris quasiment sur l'élan. On va voir, mais ça va pas être simple, hein, non plus dans cette ascension de faire la différence. Et puis on va retrouver, je pense, les coureurs qu'on a vus hier, hein, en train de se battre pour le Grand Prix de la Montagne. Donc là, il va y avoir un peu les coureurs qui veulent tenter l'échappée, les coureurs qui vont se battre pour aller faire le classement général. Donc si ça se trouve, il y aura, je pense, hein, une opportunité de créer un groupe, peut-être qu'au sommet ou dans la partie descendante. Je pense que dans la montée, pour moi, ce sera, il y a trop d'intérêt pour trop de coureurs.
0: Et on aura une deuxième, hein, 30 km plus loin. Naxas parfaitement placé. Allez, 700 mètres encore. Peut-être Thomas Gachinière, hein, pour l'équipe Total Energy, là, qui était dans les premiers rangs. Ah, on a même retiré les lunettes parfois pour jeter des coups d'œil et faire bien attention à qui va sortir. Vive les projections dans les yeux. Parfois, c'est peut-être mieux que d'avoir plein d'eau sur les lunettes et de rien voir. Allez, Astana. Astana avec, vous avez vu, hein, l'équipe du leader derrière qui réagit. Astana qui a pu placer Arvanitou hier, le stagiaire, 6e du sprint.
1: C'est en train de faire mal, hein. Le coureur d'Astana, là, il est en train d'étirer le peloton. Il reste 500 mètres avant le sommet, il continue d'insister.
0: Et regardez comme il grimace, le porteur du maillot des Aurores Boréales, le maillot de la montagne Maxas derrière, parce que là c'est hyper important pour lui, il reste encore 300 mètres, hein, 300 mètres avant de se disputer ses points 3. Au maximum, ouais, c'est pas un effort
1: il est en train de partir. Ouais. Il est en train de partir. Il a fait exploser. Il a fait exploser les coureurs dans la rue. On voit Baxas, ouais, qui réagit pour essayer d'aller chercher les points de la deuxième place.
0: Et là, on peut se faire contrer, hein, de sa part. Il faut vraiment être très fort, voilà, pour continuer à avoir ses points cherchés. Il y a des cassures dans ce peloton, dans cette première ascension. Et vous ne rêvez pas, on est encore à 153 800 km de l'arrivée. Est-ce qu'il va réussir à revenir? Baxas, c'est la mission du jour. Il est lancé pour aller chercher ses points derrière. Oui, bon, le coureur d'Astana se lève très facilement. Ça fera 2 points pour Baxas quand même. Tant mieux pour lui. C'est bien battu depuis le début de l'étape.
1: Ouais, c'est ça. Non, il s'est bien battu. Franchement, chapeau, parce qu'avec le début d'étape qu'il avait fait, réussir à venir faire deuxième quand on voit l'intensité que le coureur d'Astana a mis dans cette montée, bravo. Alors que là, on retrouve Vangas. Hein. Vangas, c'est le deuxième, hein, au classement. Oui, c'est ça. C'est le deuxième au classement du Grand Prix de la Montagne. Il était échappé hier. Il se battait justement avec Baxas pour ce maillot du Grand Prix de la Montagne. Bah là, on voit bien que Vangas aujourd'hui, il a abdiqué. Hein. Il est beaucoup moins en condition que ce qu'il l'était hier.

Allez, les tunnels, on va en passer plusieurs hein, pour rejoindre ces îles. À chaque fois du côté de la Norvège, vous savez qu'on est au nord hein, du cercle polaire arctique. C'est toujours pas sorti si vous nous rejoignez. On est parti depuis quasiment 30 km officiellement depuis le départ. Et bien, pour l'instant, ça ne sort pas. Il reste encore une difficulté répertoriée à franchir. On a du mal, hein, on a du mal à savoir. Ça fait quand même mal parce qu'on voit des petites cassures là dans le peloton derrière. On aperçoit, en tout cas, ça fait partie des curiosités oui, de l'Arctic Race of Norway, de passer sous les tunnels comme ça. On est même parfois au niveau de la mer. Il y a eu des éditions comme ça, on est ressorti au niveau zéro. On est passé sous la mer avec le tunnel.

0: 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Alors, statu quo, pas dans les jambes, mais sur le papier.
1: Ouais, pas d'échappée. On n'a pas réussi à faire de cassure dans la montée. Tout est en train de rentrer à la faveur de cette descente.
0: Il va rester une opportunité derrière. À 125 km de l'arrivée, donc dans 25 km 200 maintenant, on va démarrer cette deuxième ascension. Ce sera presque la dernière opportunité pour les hommes forts d'essayer de sortir. Allez, là, Jayco à nouveau, Modern Adventure qui est en train de suivre. On se retourne, pour l'instant le peloton ne réagit pas.
1: On a fait 30 km de course. On a toujours la Flanders Baloise derrière qui est en train de réagir.

0: Et à nouveau. Ouais, à nouveau c'est rentré. Ça rentre encore.
1: On a l'impression de disputer une échappée sur une étape de Tour de France qui sera vallonnée sur la fin. Vous voyez ce que je veux dire, Christophe? On est vraiment sur ce même type de scénario là. Et c'est toujours les mêmes équipes hein, qui reviennent. C'est fou quand même de voir la Polti Visite Malta être en réaction. Je rappelle que c'est l'équipe du leader hein, de Lonardi.
0: Ah, mais tout à l'heure, je parlais de la stratégie de Total Energy pour créer une arrivée au sprint. Ils ont un peu la même stratégie. Hein. C'est-à-dire que certes, ils ont le maillot de leader. Certes, on peut laisser une échappée se développer, mais pas une échappée trop grande. Voilà, Eric Van Gass, hein, on en parlait tout à l'heure. Le coureur le plus combatif d'hier, deuxième du classement du Grand Prix de la Montagne. Aujourd'hui, c'est plus difficile pour lui. Mais oui, ils ont la même stratégie que les autres équipes de sprinteurs, hein, c'est-à-dire de laisser se développer une échappée, mais une échappée de 4, 5, maximum 6 coureurs. Hein. Il ne faut pas que ça aille au-delà, sous peine de se faire piéger et de ne pas réussir à aller les chercher. Donc, même si on est leader, on a l'ambition aujourd'hui d'aller à nouveau essayer de remporter l'étape. Donc, il faut absolument filtrer et laisser partir un minimum de coureurs à l'avant.
1: Samuel Le Rouge, j'ai l'impression pour la Total Energy là, qui s'est placé devant. Christophe, qu'est-ce qu'on a dit du côté du DS justement de cette formation du leader de la Polti Visite Malta hein, avec Crescioli? On est encore en train de ressortir, on va en parler dans quelques instants. On est en train de ressortir en tout cas. Allez, c'est le but, hein. On espère pouvoir bien sûr vous passer cette échappée. Elle va être dessinée avant 15h30, hein, Christophe, dites-moi, parce que là...
0: Attends, il est quelle heure, là? 14h29 dans une heure, j'espère pour les coureurs que dans l'échappée sera partie, sinon ça veut vraiment dire qu'on aura roulé très très vite encore pendant les deux premières heures de course.
1: Ça serait terrible de n'avoir qu'un seul coureur à l'avant, hein, là. Il y en a un autre qui essaie de ressortir encore. Parce qu'un seul, ça donnerait vraiment aucun espoir. On ne voit plus hein, pour l'instant le maillot des aurores boréales de Baxas. Prochain sommet, dans 22 km.
0: On voit par contre les Flanders Baloise derrière qui sont en train de relancer à nouveau. Eux, ça leur convient pas du tout. On les a vus très actifs depuis le début.
1: Alors là, ça ferait 4 coureurs. On peut peut-être revenir sur ce que je voulais dire. Qu'est-ce qu'on a dit? C'est quoi les gros points du côté de la Polti Visite Malta qu'on a donné ce matin? Ou du côté de l'équipe NSN, par exemple? Quelle équipe on laisse sortir et quel type d'échappée on laisse sortir et quel coureur on ne laisse absolument pas sortir?
0: On laisse sortir maximum 5 coureurs comme on l'a vu hier. C'est vraiment pour moi la jauge acceptable hein, pour qu'un peloton puisse bien gérer une échappée 5, même 6, je trouve que ça commence à être beaucoup. Essayer de ne pas faire sortir plusieurs coureurs de la même équipe devant, parce que là on sait que du coup ça entretient encore un petit peu mieux la dynamique de l'échappée quand on est représenté en nombre à l'avant. Et après, si possible, des coureurs d'équipe continentale ou de catégorie Pro Series, c'est-à-dire de la deuxième division. Éviter les équipes du World Tour, parce qu'on sait que les équipes du World Tour sont habituées à rouler, ont souvent dans leur sein un sprinter, donc ils peuvent aussi venir filer un coup de main à l'équipe du maillot jaune s'il y a le feu à un moment donné, s'il faut rouler. Donc le filtrage, comment il se fait, mettre des coureurs d'équipe continentale à l'avant, si possible des coureurs qui ne jouent rien aujourd'hui hormis le Grand Prix de la Montagne. Et je pense que là, a priori, tout le monde y a trouvé son compte, parce que on voit le peloton qui est en train de se relever.
1: Mission réussie pour la Baloise, pour la Cararoral également, deux équipes qui ont placé quelqu'un aux avant-postes. La Cararoral qui jouera la carte de Sébastien Berwick, certainement au général. Et d'ailleurs, ça c'est un gros signe.
0: L'échappée part, ouais. Ouais. Ça y est, l'échappée est en train de se développer, tout le monde est en train de s'arrêter là, un petit besoin naturel. Bon, il y a encore quand même 2-3 coureurs qui tentent de relancer à l'avant. Mais je pense qu'ils vont vite se faire rappeler à l'ordre.

0: Allez, je vous propose, puisque ça y est, l'échappée est partie. Une première échappée, en tout cas, est partie avant d'arriver vers ce deuxième Grand Prix de la Montagne répertorié, le dernier de la journée, de se quitter quelques instants, le temps qu'on fasse le point, nous aussi, et de se retrouver. On a vécu une première heure, quasiment une première heure, en tout cas, très disputée. Et on espère évidemment que le final sera tout aussi beau tout à l'heure.
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0: km/500 à parcourir sur cette deuxième étape de l'Arctic Race of Norway 2026, la 13e édition. Et ça y est, c'est parti du côté de l'échappée. On a énormément bataillé pour voir se dessiner la première échappée du jour. Prochain sommet répertorié maintenant dans un petit peu moins de 20 km. Ce sera la dernière difficulté de la journée répertoriée. Ensuite, il y aura le sprint bonus. Il y aura 6 secondes, 4 secondes et 2 secondes à aller chercher. Et puis, il y aura cette arrivée disputé également à Andenes. Première fois que l'Arctic Race of Norway arrive à Andenes. Évidemment, l'une des grosses interrogations de la journée, c'était les points de la montagne. On va vous faire le point juste après, mais on a l'identité des coureurs qui sont sortis, avec Victor Vercouille déjà devant hier et qui est ressorti encore à nouveau aujourd'hui. Il n'avait pas marqué de points pour le classement de la montagne, lui, hier. En revanche, il était allé chercher des secondes de bonification. Il pointe à 6 secondes au classement général de Giovanni Lonardi. L'accompagne Roseba López Cuesta, le coureur avec le casque vert clair pour la Cara Rural, ancien champion d'Espagne chez les Espoirs il y a 3 ans, maintenant 4 ans même. Et puis on a deux autres coureurs qui vont vous parler. Alors Everstem Egreberg peut-être un petit peu moins. Lui, il a disputé notamment la Ronde de l'Isard cette année, une course assez importante chez les Espoirs. Il est terminé 8e d'une étape. Il était dans l'équipe du Tirol, Tirol KTM l'année dernière. Et donc maintenant chez Lucky Sport, qui est vraiment une équipe qu'on voit beaucoup depuis hier aux avant-postes, très offensive. Et puis on a Holstadt également qui est là pour Ingerik, qui avait marqué un point pour le classement de la montagne hier et qui est à nouveau devant. On n'a pas vu, on voit un coéquipier, Christophe de Baxas, qui est devant. Baxas, c'est le porteur du maillot des Aurores Boréales pour le classement de la montagne. Il y a encore 3 points à aller chercher devant. Pour l'instant, il en a marqué 2 tout à l'heure, donc il est à 10 points. Mais lui, là, il s'est complètement désintéressé de ça. Il n'a pas peur, notamment, d'Holstadt.
2: Bah, il n'a pas assez de points en tout cas pour lui reprendre aujourd'hui le maillot. Donc non, enfin voilà, il a fait ce qu'il fallait sur le premier Grand Prix de la montagne. On voit que ça lui a demandé beaucoup d'énergie. Hein. Déjà, il était très impliqué dans les 25 premiers kilomètres pour prendre l'échappée. L'échappée n'est pas sortie. Il vient quand même chercher la deuxième place du Grand Prix de la montagne. Donc il met des points, il conforte son maillot. Bon bah là, je pense que voilà, pour aujourd'hui, on a décidé que ça allait encore une fois redemander trop d'énergie pour redévelopper une échappée. Donc voilà, il a assuré le coup. Ses adversaires les plus proches ne sont pas devant. Donc, non, j'ai envie de dire que c'est presque parfait la situation pour eux.
0: Demain, arriver au sommet hors catégorie, il y aura beaucoup plus de points à aller chercher à l'arrivée. Puis il y aura d'autres sommets également à parcourir. Si vous vous demandez pourquoi il y a écrit 3 et peloton sur les indications graphiques de votre écran, et bien c'est parce qu'en effet, il y a un coureur qui est intercalé, qui est sorti tout seul dans un deuxième temps pour l'équipe Lillehammer CK, au maillot vert, mais là il y a un parka, donc on le voit un petit peu moins. C'est Herman Emil Eriksson, ce jeune coureur de 21 ans qui lui est ressorti dans un deuxième temps pour essayer de rejoindre cette échappée. On n'a pas d'indication sur le temps qu'il a réussi à reprendre au peloton, mais c'est toujours dur de rentrer.
2: Ah, il est en chasse-patate, comme on dit dans le milieu du cyclisme. Chasse-patate, c'est-à-dire qu'il est sorti à contre-temps, il avait déjà 30-35 secondes de retard, pour l'instant il ne rentre pas devant, et il a à peu près, à quelque chose près, le même écart avec le peloton, donc il est vraiment au milieu entre deux groupes, position très inconfortable. Hein. Voilà, on annonce
0: un peu,
2: 40 secondes et une 30.
0: C'est un peu une erreur d'être sorti là, d'être ressorti.
2: Non, je pense que non, c'est pas une erreur, c'est toujours bien de tenter. Je pense que c'est une équipe qui s'est aperçue qu'elle a loupé le coup, elle voulait absolument être devant, donc rapidement on essaye de faire ressortir un coureur. C'est pas toujours simple, hein. Je disais tout à l'heure que le peloton prenait toute la route, donc il faut réussir à se frayer un passage, revenir à l'avant, attaquer ensuite. Donc ça, on peut vite se retrouver déjà à 30-35 secondes de l'échappée qui vient de sortir, c'est ce qui s'est passé. Donc pour Eriksen, donc bah du coup il l'a tenté. Maintenant je dirais que son salut, c'est vraiment que le peloton se relève et puis bah, que les quatre coureurs devant l'attendent. Mais sinon à la pédale, 4 contre 1, normalement il ne peut pas rentrer, sauf effort vraiment qui paiera sur le final, voire même avant. Donc voilà, maintenant son seul salut, c'est vraiment que l'échappée, enfin que le peloton laisse partir un peu plus de 2 minutes 30, 3 minutes, et du coup bah, pour les quatre hommes de tête, ça devient avantageux d'attendre Eriksen.
0: En tout cas, pour l'instant, ça ne l'est pas. En effet, la position n'est pas la meilleure, mais cette équipe aussi. Hein. On l'a vu tenter beaucoup de fois de se mettre aux avant-postes, l'équipe Lillehammer, comme l'équipe Ringerik, qui a tenté aussi, qui a réussi à mettre Holstadt devant, comme la Lucky Sport aussi, qui a réussi à mettre Evertsen aux avant-postes, et comme la Flanders Baloise aussi, qui a réussi à mettre Vercouille. On n'a pas de coureur de la Jayco Alula, hein, notamment, qui est devant, qui avait aussi pas mal tenté. Et du côté du peloton, on aperçoit l'équipe du leader, la Polti Visite Malta, pour Giovanni Lonardi, qui est en train de travailler. Lonardi qui a fait un joli sprint hein, hier, qui a battu d'une demi-roue Jason Tesson, mais en qui on a à nouveau confiance. On affiche à nouveau ça avec la moderne Adventure juste derrière.
2: Oui, c'est un peu tôt, hein, je pense, pour venir rouler. On précipite peut-être un petit peu les choses, mais bon, je pense qu'on n'a pas envie que l'écart monte à 3, 4, 5 minutes. Donc, rapidement, du côté de la Poltie, on met un coureur à rouler. Bon, je pense qu'il y a encore le temps. Hein, il n'y a vraiment pas le feu. 138 km, voilà, il faut quand même prendre son temps. Ça ne sert à rien non plus d'épuiser complètement ses équipiers.
0: C'est pas gentil, ça, hein, Giovanni, d'avoir mis un parka. C'était bien quand on pouvait voir ce maillot soleil de minuit, maillot jaune. Bon, bah, évidemment, le repérer au fur et à mesure ce sprinter, mais on comprend qu'il n'ait pas envie d'attraper froid également. J'ai cru voir un coureur de l'équipe NSN également, une OX en tout cas, qui s'est placé aux avant-postes aussi, un coureur de l'équipe NSN. Il me semble aussi dans les premières positions. Et le maillot, oui, c'est ça, et le maillot des Grands Prix de la Montagne, hein, qui est là en deuxième position. Qu'est-ce qu'il fait là, Baxas?
2: Je sais pas ce qu'il fait là. Ça n'a aucun intérêt d'être si haut dans le peloton. Mais regardez, on n'a même pas suivi là le coureur de la Poltie. Bah, je pense qu'il y a pas mal de coureurs hein, qui n'ont pas spécialement envie de suivre hein, le coureur de la Poltie qui pour l'instant roule assez vite hein, puisqu'il roule à la même vitesse que les hommes de tête. Je pense qu'on veut tout simplement peut-être essayer de signifier à ce coureur-là, voire même à l'équipe Poltie plus en globalité, hein, qu'on peut laisser partir un peu plus l'échapper. Hein. Ça sert à rien de continuer à rouler comme ça. Bah, voilà.
0: Ça relance du coup derrière avec la Jayco.
2: On s'expose à des comptes et c'est Jayco Alula, une OX qui suit, NSN après. Donc là, on retrouve des grosses formations quand même hein, qui sont en train de bouger à l'avant du peloton. Alors, c'est pas des attaques très franches, mais voilà, ça montre bien un peu la nervosité qu'il y a dans le peloton.
0: Alors si vous pensez que c'était fini, eh bien non, c'est encore en mouvement à 1,40, incroyable de revoir ça à nouveau. On a un peu pesté, on a vu les coureurs d'Astana aussi hein, être dans les premières positions du peloton et puis la Jayco qui n'est pas devant et qui a relancé. Et là c'est peut-être ce qu'on se dit hein, du côté de Théodore, de Lucas. Vous voulez une petite pause? Ben non, le maillot blanc va devoir également garder le rythme du peloton imposé par le peloton. Allez, on a remis le coureur de. Je crois que c'est Andrea qui est trop bonne pour la Poltie. Visite Malta, j'ai pas de certitude, mais je crois. On a besoin de souffler en fait dans le peloton.
2: Ouais, on a besoin de souffler, mais on a surtout envie de souffler. Là en plus, les conditions sont en train de s'améliorer. J'ai l'impression qu'il ne pleut plus. La route commence presque à être sèche, donc voilà, on a envie de faire un peu le point, peut-être de changer de vêtements, voilà, de se trouver dans une situation un peu plus confortable. Donc on est en train de lever le pied là actuellement dans le peloton puisqu'on voit que l'écart est en train de repartir à la hausse.
0: Et Jason Tesson qui est ici deuxième hier, auteur d'un joli sprint et qui va peut-être essayer encore de gagner aujourd'hui. Il a déjà gagné hein, cette saison, mais c'est vraiment pas passé loin hier. ...135,9 km de l'arrivée. On est bientôt hein, au niveau du prochain Grand Prix de la Montagne. Dans 10 km, on sera au pied. Christophe, j'ai une question puisque évidemment hier on a vécu un sprint assez disputé. On a même eu un doute hein, entre la victoire italienne ou française hier entre Lonardi et Tesson. J'ai quand même une question par rapport à Ethan Vernon et par rapport à la NSN. Qu'est-ce qu'on change aujourd'hui? Parce que la NSN, on a vu qu'elle avait eu du mal à s'organiser très tôt. Hein. Finalement, on avait vu Vernon choisir une roue, le train se mettre d'un côté, etc. C'est pas toujours évidemment idéal pour un sprinter qui en plus a déjà gagné hein, cette saison. Il a déjà gagné 4 fois. Donc c'est un truc qu'il sait faire. Qu'est-ce qu'on change au niveau de ce train aujourd'hui et de cette organisation?
2: Alors, on analyse bien le sprint hier, on analyse bien les erreurs et puis on parle entre Vernon et ses 2-3 poissons pilotes, les 2-3 coureurs qui doivent l'emmener dans le final. L'info qu'on ne sait pas, c'est est-ce que Vernon s'est retrouvé du mauvais côté de la route, enfin en tout cas pas du même côté que ses coéquipiers parce qu'il a été gêné ou parce que tout simplement lui n'a pas fait le choix de les suivre. Donc là, il y a déjà une première interrogation à laquelle il faut répondre. Et ensuite, une fois qu'on a répondu à celle-là, bah, si c'est qu'on a été gêné, bon, bah, ok, aujourd'hui, il faut absolument trouver le moyen de ne pas être gêné. Donc c'est ce qu'on voit souvent, c'est-à-dire une équipe qui se met assez tôt à l'avant du peloton, qui choisit un côté de la route, Alors que là, on voit Eriksen, hein, qui lui est toujours en chasse patate à 46 secondes des quatre hommes de tête. On choisit un. Non. Pour l'instant, on ne se relève pas. On n'a pas assez d'avance sur le peloton. Pour en revenir à ce que je disais au niveau du sprint, si c'est vraiment parce qu'on s'est perdu, parce qu'on a été gêné, bah là, il faut absolument le mettre un peu plus en sécurité, le couver un petit peu plus aujourd'hui, mettre un peu plus d'équipiers autour de lui et surtout choisir très tôt un côté de la route pour essayer de se prémunir de ça. Après, si c'est le sprinter Vernon qui a choisi d'aller d'un autre côté de la route que ses coéquipiers, bah il faut retrouver la confiance en ses coéquipiers, il faut leur faire confiance, sinon ça sert à rien de mettre un train en place si on ne suit pas son train et qu'on préfère choisir une autre équipe. Donc voilà, j'avoue que j'ai pas les éléments. Oui, dites-moi.
0: En fait, Vernon était quand même ultra favori hier sur le papier des sprinteurs. Donc quand on est ultra favori, on choisit pas la roue d'un autre sprinter. Vous voyez ce que je veux dire? C'est que en général, c'est justement dans la roue du favori qu'on se met.
2: Normalement, on se met dans la roue du favori, mais si c'est lui le favori et qu'il n'a pas confiance en ses coéquipiers, bah,
0: oui,
2: il a peut-être à un moment donné fait le mauvais choix et choisi la route d'une autre équipe. Donc ça, c'est il y a que seuls qui peuvent le savoir. Ce qui est sûr, ce qu'il faut absolument corriger, c'est peu importe pourquoi ça s'est passé comme ça hier, mais ce qu'il faut absolument corriger, c'est le fait d'être ensemble aujourd'hui. Et il faut absolument emmener Ethan Vernon jusqu'à 200, 250 mètres maximum de la ligne d'arrivée. Et là, on sait que si on le lâche à 200 mètres de la ligne parfaitement positionné, bah, normalement, Ethan Vernon est le coureur le plus rapide de ce peloton. Donc voilà, je pense qu'il n'y a pas de problème pour Vernon. C'est pas un problème de confiance en lui-même, et je pense qu'il est sûr de ses capacités. Maintenant, voilà, faut absolument réussir à se trouver avec ses coéquipiers et en tout cas de réaliser un bien meilleur travail que ce qui a été fait sur le final hier, parce que tout a été parfaitement bien pour eux jusqu'à 4-5 km de l'arrivée. Et après, on a bien vu sur le final que bah, là, on s'est complètement perdu.
0: Après, c'est vrai que là, il y a une particularité, c'est qu'on est quand même sur une course où on aime beaucoup lancer les jeunes. Il y a même des coureurs de la Conti hein, dans cette équipe NSN. Je pense à Oscar Aimé, notamment le Britannique. On n'est pas non plus avec Jack Stewart, par exemple, qui est présent ici, qui a été quasiment présent sur toutes les victoires de Vernon hein, cette saison. Corbin Strong aussi, hein, qui pouvait être présent dans cette formation. Donc c'est aussi ça, en fait, c'est qu'un coureur, c'est vraiment le point qu'il faut souligner et soulever, c'est qu'un coureur doit avoir confiance absolument en son train. Mais c'est pas facile quand on est plutôt avec des jeunes coureurs. Alors, il y a Diane Smith qui a plutôt de l'expérience et tout, mais à part lui, il y a quasiment personne là qui est capable de faire quoi que ce soit.
2: Ouais, c'est sûr. C'est sûr que bah après on le sait hein, quand on est au départ sur la startlist, on sait très bien avec quel coéquipier on vient, on sait pour quel objectif on vient, on sait qu'aujourd'hui tout est calculé, structuré au sein des équipes hein, pour aller faire le meilleur résultat possible. Donc bah, je pense qu'il faut tout simplement faire confiance à son staff qui a aligné cette équipe-là au départ et faire confiance à ses coéquipiers. Donc, je dis pas du tout qu'il leur a pas fait confiance hier. Hein. J'avoue que j'ai pas assez d'éléments
0: pour
2: avancer ça. Mais en tout cas, ça peut être une explication. Et si c'est l'explication, bah, de toute façon, on a vu qu'hier, ça n'a pas fonctionné. Peu importe les choix qui ont été faits, c'était pas les bons choix. Donc aujourd'hui, faut absolument rectifier le tir. Et pour moi, un des éléments pour rectifier le tir, bah déjà c'est de rester groupé et de courir ensemble et d'essayer de déposer Vernon à 200 mètres de la ligne dans les meilleures dispositions.
0: On s'approche hein, du pied de la prochaine difficulté. Eriksen qui prend un petit peu de temps sur le peloton mais qui est toujours à 40 secondes des 5 coureurs qui sont en tête. Ce qui est sûr, en tout cas Christophe, on l'a aperçu, c'est que Lorenzo Manzin qui est en train d'appeler sa voiture là, d'aller chercher des bidons derrière, lui a fait un énorme travail pour Jason Tesson hier en tant que poisson pilote.
2: Bah lui, il a fait exactement ce que doit faire un poisson pilote, c'est-à-dire se retrouver devant son sprinter à 500 mètres de la ligne, venir le replacer à l'avant et le lancer jusqu'à 150-200 mètres maximum de la ligne d'arrivée. C'est exactement ce qu'a fait Lorenzo Manzin. Ça, il sait parfaitement le faire, Lorenzo. Il est très fort dans cet exercice-là. Donc bah, hier, Jason Tesson a été posé vraiment magnifiquement bien. Malheureusement, dans sa roue, il avait Lonardi qui était... peut-être un petit peu plus rapide, peut-être encore un petit peu plus abrité, et en tout cas il a été plus efficace dans les 100 derniers mètres. Mais la Total Energy hier, faut quand même le souligner, a fait un travail remarquable. C'est rare de voir une équipe française comme ça à l'avant emmenée, parce qu'ils n'ont pas, il n'y a pas juste eu Lorenzo Manzin qui a fait un gros travail dans les 500-600 derniers mètres. Il y a aussi eu son équipe qui l'a placé parfaitement dans les 3-4 derniers kilomètres. Ils ont quand même emmené le sprint depuis 3 km ou 2 km 500, là, depuis le dernier virage gauche. Donc ils ont vraiment parfaitement manœuvré hier.
0: Ouais, c'est pour ça qu'on peut encore croire en Jason Tesson aujourd'hui. J'ai dit 5 coureurs à l'avant, mais c'est 4. Hein. J'anticipe un peu sur la possible rentrée d'Eriksson tout à l'heure. Planté à 40 secondes, 4 coureurs donc aux avant-postes avec encore le Belge Victor Vercouilly, le coureur espagnol Roseba López Cuesta de la Cara Rural. On retrouve Evensen Egreberg pour l'équipe Lucky Sport, le Norvégien. Puis un autre Norvégien, Ludvig Holstad, qui était déjà devant. Mais il est là, Jason.
2: Tesson, aux côtés de Cyril Lemoine, son directeur sportif, un ancien coureur aussi. Cyril qui savait aussi hein, rouler à l'avant, travailler pour ses coéquipiers. Donc tous ces conseils-là, tous ces retours d'expérience des anciens coureurs comme ça qui sont maintenant au volant de la voiture sont hyper importants. Et les conditions qui sont en train de s'améliorer. La route est encore un peu humide, mais il ne pleut plus. On voit quand même pas mal de coureurs enlever leur imperméable. Donc ça, c'est plutôt bon signe hein, pour les coureurs. Ce sera quand même beaucoup plus agréable la deuxième partie de la course.
0: Est-ce qu'on arrive quand même à pas se réchauffer, mais à sécher un peu dans ces conditions?
2: Ah oui, on sèche. Hein. Non, on sèche. À partir du moment où la route n'est pas détrempée et où il ne pleut plus, avec le vent, avec la vitesse à laquelle on roule, on sèche. Alors on sèche si on enlève son imperméable. Bien entendu, sinon en dessous... Ça ne séchera pas, mais c'est pour ça qu'on voit les coureurs parfois rapidement enlever leur imperméable, tout simplement parce que bah, ils ont envie de sécher, de se sentir un peu moins humide. C'est vraiment une sensation qui est, enfin moi en tout cas, que je trouvais très désagréable. Donc voilà, le plus vite on sèche et plus vite on se sentira mieux et mieux ce sera. Donc on essaye d'enlever rapidement son imperméable aussi, pas seulement parce qu'il fait meilleur, mais aussi pour sécher.
0: Christophe, c'est terrible. Regardez cet écart, toujours 40 secondes avec Eriksen. Alors, on gagne du côté du peloton, à la fois du côté d'Eriksen, à la fois du côté de ses quatre coureurs. Mais Eriksen, il se retrouve vraiment dans une situation compliquée. Il ne reprend rien du tout à ses quatre coureurs. Bon, c'est logique, hein, mathématiquement. Mais c'est pas facile à vivre.
2: Ouais. Non, c'est pas facile à vivre. Il est vraiment sorti à contre-temps et surtout, il est beaucoup moins efficace hein, que les coureurs à l'avant. En tout cas, il n'arrive pas à être plus efficace qu'eux. Donc, voilà, il perd progressivement, seconde après seconde, il perd même du terrain par rapport aux hommes de tête. Là, je pense qu'il faut peut-être quand même réfléchir à le faire se relever. Hein. En plus, tout à l'heure, on a vu une image, on a bien senti qu'il n'était pas en capacité de pouvoir se relancer. Je pense que ce serait peut-être un peu plus intelligent de le faire se relever. Et puis, bah, tant pis, on essaiera d'être dans l'échappée demain ou après-demain.
0: Ouais, parce qu'en plus, il n'y a rien à gagner. Je veux dire que le Grand Prix de la Montagne qui va arriver ne donne des points qu'aux trois premiers qui vont passer. Donc, ils sont quatre devant. Donc, déjà, ça s'est réglé. Et puis ensuite, derrière, il n'y a plus aucune difficulté répertoriée, sauf le sprint bonus qui arrive à 6 km 200 de l'arrivée. Donc, autant vous dire que l'échappée a quand même pas beaucoup de chance d'arriver jusque-là. Donc, oui, là, il n'y a absolument rien à gagner pour Eriksson.
2: Non, rien du tout. Rien à gagner. On a eu une image de lui là il y a quelques minutes, donc on l'a filmé une fois. Je suis pas sûr qu'on le refilme très souvent en plus, donc même au niveau de l'image, je pense qu'il n'y a rien du tout à y gagner. Allez, je pense qu'on peut peut-être encore insister 2-3 km, mais si l'écart, si ça ne s'inverse pas, en plus on voit que le peloton ça roule hein, derrière, donc on peut pas se relever pour les 4 coureurs devant, même si on avait envie de l'attendre, on peut pas se permettre de perdre 45 secondes, faire revenir le peloton autour d'une minute trente, donc surtout pas avant la prochaine ascension. Donc on peut pas se relever devant. Lui, on sent bien que Eriksen, on sent bien qu'il est à fond et qu'il peut pas augmenter le rythme pour reprendre du temps. Moi, ça me paraît quand même, ça me paraît vain ce qu'il est en train de tenter. Je pense que va rapidement falloir prendre la décision de le relever. D'ailleurs, on voit les directeurs sportifs qui sont en train de doubler, de venir derrière l'échappée. Donc ça veut dire que même au niveau des commissaires et de la direction de course, on a estimé qu'il n'y avait aucun avantage à faire doubler les voitures. Je veux dire que lui, ça n'allait pas du tout l'avantager parce que tout simplement, bah, il est trop loin.
0: Ouais, c'est terrible quand même comme situation. Et en plus, vous parliez des sponsors ou de possibles expositions. En plus, il a le parka. On va pas voir ce maillot vert de Lillehammer. Voilà, c'est une autre raison de le faire relever.
2: Ouais, ça sert à rien du tout en fait. C'est ça qu'on doit dire.
0: Oui, regardez.
2: Le pauvre. Ah, il a un point de mire quand même. Mais bon, là, on est sur un faux plat montant. Il y a toujours, il y a toujours une bonne quarantaine de secondes. Bon,
0: en tout cas, ce qui est sûr.
2: Ouais, bien entendu. On lui souhaite de rentrer. S'il arrive à rentrer, très bien.
0: Ce qui est sûr,
2: c'est que l'effort là qu'il est en train de faire, ça, Enfin, ça va lui porter préjudice pour la suite. Pour la suite, hein, obligatoirement, là, l'énergie qu'il est en train de laisser là sur la route, bah, il ne pourra pas l'utiliser à bon escient pour la bonne avancée de cette échappée plus tard dans la course.
0: Ouais. Le coureur qui a gagné en amateur hein, cette année à une reprise. Un critérium, coureur de 21 ans. Il a 21 ans au début de l'année. 2 minutes 22 et on approche maintenant du pied de la deuxième difficulté du sommet de Storvatnet. Enfin, d'abord, on va passer par le pied. Donc, le pied situé à 125 km de l'arrivée, le sommet à 123 km. Ce sera une ascension de 2 km à 4,4%. On va se disputer les points pour le Grand Prix de la montagne, même si, on l'a dit, demain, on terminera l'étape au sommet. Sommet hors catégorie, ce sera l'étape reine décisive hein, pour le classement général, en tout cas importante. Donc évidemment, les coureurs, les favoris du classement général vont aller se disputer ces points. Il y aura deux sommets en début de course à franchir et puis cette montée finale hors catégorie sur une étape de 146 500 km demain.

0: Alors, je pense que c'est le parc éolien d'Anstaltbleya. Alors, j'ai pas travaillé la prononciation. C'est ça, on y est. Qui a été mis en service en 2018 et qui se compose de 14 éoliennes. Vous apercevez ici. On est vraiment sur une zone montagneuse, côtière, qui bénéficie du coup de vent puissant. Ce parc éolien qui contribue de manière importante à la stabilisation du réseau électrique, car des Lofoten et des Verstehrallen sur lesquels on arrive. Et d'où on est parti.
1: Ça nous permet de voir qu'il n'y a pas énormément de vent. Aujourd'hui, il y en a un petit peu, c'est normal, mais il n'y a pas beaucoup de vent. Toutes les éoliennes ne tournent pas, donc ça va être à prendre en compte. Tout à l'heure, on se posait la question, le vent qui vient du sud, pour la deuxième partie de course où on sera en bord de mer, je pense que ça aura très peu d'influence aujourd'hui.
0: C'est beau, hein, en dessous des nuages. Absolument magnifique.

0: Est-ce qu'on va voir le pied de l'ascension, Christophe? C'est un peu mon interrogation maintenant. C'est très beau, hein. C'est très méditatif.
1: C'est très long aussi.
0: Imaginez, vous êtes dans l'hélicoptère, là, vous êtes en train de profiter de cette vue magnifique. Ouais. Vous rafraîchissez un petit peu parce que je pense qu'on a très chaud en France aujourd'hui. Bon courage à tout le monde. Hydratez-vous bien, surtout, voilà, c'est un petit message santé. Allez, 126 km, on va le voir, ce pied de cette bosse, Storbatnet, bosse de 2 km donc. Qui va être intéressante, bien sûr, pour ces points de la montagne. Alors, si personne n'en a marqué, sauf Holstadt, jusque-là, Christophe, on va quand même se les disputer, ces points.
1: On va se les disputer, et je pense qu'on va surtout se les disputer, c'est que le leader du Grand Prix de la montagne a un équipier devant, Everstein, et du coup... Bah logiquement, si on a bien analysé la composition de l'échappée et les différentes stratégies de course, on devrait voir Evertsen qui devrait en tout cas disputer les points à Holstadt pour qu'il en marque le minimum.
0: Holstadt, c'est lui, hein. Vous êtes en train de voir ici, qui a appelé la voiture. Et en effet, il était juste devant lui, ce qui va retirer son coup de vent.
1: Ouais, il faut le retirer là, pour la montée. Ouais, il faut le retirer, la route est sèche maintenant, ça sert plus à rien de garder un imperméable. En plus, il est dans l'échappée, donc sa voiture va être derrière, donc il aura tout le loisir de pouvoir le remettre après, hein, si les conditions se détériorent.
0: C'est ce qu'il est
1: des
0: en train
1: fois,
0: de faire.
1: Des fois, on hésite un peu.
0: Ouais, c'est ça, ouais. Du maillot.
1: Tout à fait, ouais. Il est en train de changer de poche, il est en train de remettre tout dans son maillot, mais parfois, on hésite un peu, hein, dans le peloton, à aller donner sa veste ou son imperméable à la voiture, parce qu'on se dit, si ça repleut, puis on va avoir du mal à aller le rechercher, mais là il n'y a aucun risque, il n'y a pas de problème. Et Eriksen, finalement, ouais, il est en train de faire un bel effort, hein, parce qu'il est en train de rentrer, c'est sous les 30 secondes. Mais alors là où ça risque d'être compliqué pour lui, c'est qu'on va rentrer, mais au pied de l'ascension, enfin on va rentrer. Pour l'instant, il n'est pas rentré encore, hein, mais s'il rentre, en tout cas, il se rapproche fortement de l'échappée. Mais on va arriver dans l'ascension, donc ça ne va pas l'aider, surtout s'il y a une petite guerre pour aller se chercher les points au sommet.
0: Bon, après il aura beaucoup de kilomètres, hein, on imagine, quand même, pour essayer de souffler, de rentrer, etc. Parce que derrière il n'y a plus de difficultés répertoriées, mais c'est vrai qu'il les cumule un peu là, le pauvre, depuis tout à l'heure, entre cet écart qu'il a fallu combler. Il est en train de le faire, mais la montée maintenant qui s'annonce, 2 km à 4% de moyenne, 4,4.
1: Et il n'est pas revenu là, encore. Hein. Il n'est pas dans les roues, on n'a même pas arrêté les voitures derrière l'échappée.
0: Puis là, surtout, on n'est pas dans le même comportement du côté de l'échappée. On voit bien que là, on est en train de souffler, on prend des consignes, on prend des bidons, on est en train d'enlever les parkas. Donc, on est vraiment sur des. Voilà, on est sur un petit temps un petit peu plus simple du côté de l'échappée. Ça va réaccélérer, c'est sûr, au sommet et même avant.
1: On a des coureurs à l'avant qui sont en train de temporiser un peu, limite de récupérer avant l'ascension. Alors qu'on voit bien qu'Eriksen, lui, il continue de s'employer pour essayer de rentrer. Il est revenu maintenant à 20 secondes.
0: Je vous rappelle, hein, donc le dossard 162, vous êtes en train de voir passer le relais là, va se batailler pour les points. Il en a marqué un hier, mais les autres aussi, hein, c'est une certitude, parce que s'ils ne sont pas là pour rien, ces coureurs, mais il va surtout se batailler avec ce dernier coureur désormais, qui lui est un coéquipier du maillot des aurores boréales, c'est comme ça qu'on l'appelle sur l'Arctic Race of Norway, maillot de la montagne, Paxas. Chat, il a marqué un point hier lors de la deuxième ascension, pas lors de la première. On est à deux coups de vent contre deux pas coups de vent là, devant. Et alors, est-ce qu'on ira jusqu'à retirer les surchaussures par exemple, Christophe?
1: Ah oui, c'est possible, oui, oui, bien sûr. Alors pas dans la montée, mais dans une phase descendante, quand on n'a pas besoin de pédaler, oui, on peut enlever les couvre-chaussures. Pareil, hein, ça va dans le même esprit que ce que je disais tout à l'heure, d'enlever l'imperméable pour sécher. Le fait d'enlever les couvre-chaussures, ça permet aussi d'avoir les pieds qui sèchent, hein, et ça peut parfois aussi être beaucoup plus agréable.
0: Et dans le peloton également, on va le faire. Est-ce qu'on va avoir un petit temps mort dans ce cas-là, dans le peloton? Est-ce qu'on discute entre nous pour le faire? Parce qu'il peut y avoir un peu plus de danger, vu que la proximité est différente.
1: Bah, ça se, il n'y a pas vraiment de discussion autour de ça, mais souvent les coureurs le font à peu près dans le même temps. Je dirais que c'est un peu les leaders, hein. Quand les leaders commencent un peu à se déshabiller, à enlever des couches, c'est un peu là où tout le peloton comprend que bon bah il faut temporiser un peu, faut faire attention. C'est vrai qu'enlever les coussins parfois c'est pas simple. Donc souvent on se met un petit peu à l'écart, voire on se met à l'arrière hein, dans les voitures pour prendre vraiment aucun risque.
0: On a vu Victor Vercouy qui se retournait hein, pour voir où est Hermann Eriksen, qui est à 13 secondes maintenant et qui va revenir avant le sommet, avant les premières attaques dans l'échappée. On pointe le dossard 162 et on pointe ce dernier coureur également, le dossard 175. Vercouy, on rappelle que pour l'instant il est leader virtuel hein, parce qu'il était à 6 secondes ce matin de Giovanni Lonardi, parti chercher des secondes de bonification hier sur le sprint bonus, déjà placé à 6 km 200 de l'arrivée. Les pourcentages sont moins élevés hein, que ce qu'on a vu jusque là dans ces bosses. Dernière position pour Hallstatt.
1: Il est à l'affût. Il va essayer d'aller chercher les points.
0: On voit la bannière au bout. Le sommet de Storvatnet. Allez, il va rentrer. Il va rentrer ce coureur, Eriksen. Ah, c'est vraiment pas le meilleur moment.
1: Attendez, hein. Attendez, il va rentrer au moment où ça va se lancer pour le sprint.
0: C'est terrible. Il est déjà en train de faire un sprint lui-même là pour essayer de rentrer. 300 mètres avant d'aller disputer les points. Vercouy en dernière position. Allez, 200 mètres. Vercouy en danseuse derrière. On va pas faire ça, Christophe, quand même. Il y a bien quelqu'un qui va attaquer devant.
1: C'est sûr. Bah, en tout cas, ça paraîtrait pas logique.
0: Allez, c'est parti pour l'équipe de Baxas. Pour aller anticiper, pouvoir avoir ses points. C'est bien joué, c'est super bien joué. Et Hallstatt, il était complètement surpris, aucune réaction. Est-ce qu'il va prendre quand même des points derrière?
1: Je pense qu'il va passer en deuxième position, mais je suis pas sûr qu'en fait Hallstatt ce soit un objectif pour lui. Il a compris que s'il passait en tête aujourd'hui, voilà, il passe quand même en deuxième histoire de mettre les points, mais. Je pense qu'il avait compris hein, que si, même s'il passait en première position sur ce grimpeur, bon bah, il y avait aucune chance ce soir d'avoir le maillot. Donc sagement, j'ai envie de dire, il est resté, voilà, il a gardé son énergie. On va se concentrer sur l'échappée du côté de Hallstatt.
0: Tout petit sourire, tout timide de ce coureur, Simen Evertsen Egreberg, qui a pourtant réussi sa mission du jour, hein, protéger les points du leader du classement des aurores boréales, classement de la montagne. On va laisser le peloton passer au sommet pour voir ce comportement également. En tout cas, on n'est pas encore rentré totalement du côté d'Eriksen, on n'est pas loin. Jayko Adula est devant.
1: Ouais, impressionnant cette équipe aujourd'hui qui a été très acteur du début de course, qui maintenant est très bien placée à l'avant.
0: Il y a quatre coureurs aux
1: et la totale énergie. Vous avez vu la totale énergie en train de rouler à l'avant du peloton aussi, l'équipe de Jason Tesson. Donc on avait bien une idée derrière la tête en essayant de filtrer les premières échappées tout à l'heure.
0: Si Jason s'imposait aujourd'hui, en tout cas, on peut vraiment imaginer que c'est réalisable. Vu ce qu'on a vu hier, sa deuxième place dans ce sprint. Toute l'équipe Astana aussi, hein, qui est bien placée. Et ses coureurs qui descendent petit à petit aux voitures. Dans un tempo assez normal dans ce peloton. 1:48 hein, quand même, on a repris un petit peu de temps sur les coureurs échappés devant. Et on nous annonce ça y est 1 et 2, donc ça veut dire qu'on a dû se regrouper aux avant-postes. Et qu'Eriksen a dû rentrer devant le coureur de Lillehammer

0: Allez, c'est passé sans difficulté. Hein. Et en contrôle avec Thomas Gachignard pour moi, pour la Total Energy qui est en première position. La Jayco Alula également qui est bien présente. Une OX derrière Astana. Et pour l'instant, on ne voit pas l'équipe NSN grande battue hier de la première étape arrivée au sprint pour cette Arctic Race of Norway. Il y aura encore des choses à vivre, notamment tout à l'heure. On va se retrouver dans quelques instants et puis vous aurez le Tour de République Tchèque également que vous pourrez suivre avec Patrick Chassé également dans une bonne vingtaine de minutes. Également, bel après-midi de cyclisme sur la chaîne L'Équipe de Pays. Différents et on va se régaler.
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0: Il est bien rentré, notre ami Ericsson, Hermann, Emile Ericsson. Ils sont deux Ericsson hein, dans cette formation Lillehammer. Lui, c'est Hermann, Emile, le SAR 153 qui est ici, qui a enlevé, ça y est, le coupe-vent. Et qui est devant, bravo, parce que c'était pas gagné. En tout cas, on a eu du temps, on a eu du mal à y croire avec Christophe, mais il est bien devant, même si maintenant l'écart avec le peloton s'est réduit. 1,49 d'avance pour les 5 coureurs désormais qui sont en tête. Ici, vous avez le Dossard 162 d'Holstadt de Ringerich pour les formations, le Dossard 175 de Evertsen Egeberg, donc ce coureur qui est allé protéger les points du Grand Prix de la montagne de son leader, Simon Evertsen Egeberg. Avec lui, on n'a pas eu le temps de le voir, mais il y a Victor Vercouilly pour la Flanders valoise. Il y a aussi Lopez pour l'équipe Cara Rural. Et regardez qui est en train de contrôler le peloton, la Polti Visite Malta. du vainqueur d'hier, hein, Giovanni Lonardi, vainqueur au sprint, maillot jaune, maillot du soleil de minuit sur les épaules, et puis juste derrière, c'est Thomas Deschinières que vous avez, parce que, et oui, on a des ambitions du côté de la Total Energy, on a des ambitions du côté de Jason Tesson, battu d'une demi-roue hier au sprint. Pour l'instant, on ne voit pas l'équipe MSN, Christophe.
2: Non, bah... Je pense qu'ils ont raison. Hier, ils se sont fait piéger. Ils n'ont pas gagné.

0: aujourd'hui, hein. Il est vraiment pas très fort. Et puis surtout, il va être dans le sens de la course. Hein. Voilà, on voit 10 km/h, donc c'est confirmé. Donc certes, il faut toujours se méfier sur ces passages-là, complètement à découvert sur des ponts. En plus, ça monte là dans la première partie, donc ça peut toujours étirer le peloton, mais on voit bien, il n'y a aucune alerte dans le peloton. Et puis surtout, après, on aura le vent favorable pour rejoindre l'arrivée. Donc aujourd'hui, le vent devrait avoir une influence nulle sur la course.
1: C'était en tout cas ce pont Sortland. C'est toujours des plans assez incroyables. Direction Andenes aujourd'hui pour la première fois sur l'Arctic Race of Norway en 13 éditions. Il n'y a plus de difficultés répertoriées, c'est vrai. On va longer en tout cas la mer de Norvège à partir de maintenant. Vous apercevez, de toute façon, on est en train de passer d'île en île. On va aller à chaque fois plutôt à l'ouest de ces îles, du côté gauche, pour rejoindre tout ça. On aperçoit Backfass, qui est toujours leader du classement de la montagne et qui portera, s'il termine l'étape, bien sûr, encore ce maillot des aurores boréales ce soir pour l'équipe Lucky Sport. Il y aura un sprint, le sprint bonus. Sprint de bonification, sprint intermédiaire, appelez-le comme vous voulez, qui est situé à 6 km 200, premier passage sur la ligne. Hein. Ensuite, on sera sur un circuit dans Andenes pour rejoindre à nouveau l'arrivée avec 6, 4 et 2 secondes à aller chercher. Là, ça illustre bien un petit peu les petites difficultés à la sortie de ça. Alors évidemment, on a des petits boubous là qui rêvent certainement d'être le futur Tour Ushoft et on leur souhaite. Mais ce qui est sûr, c'est qu'ici, on est plutôt, c'est plus trop la génération Tour Ushoft. Mais bon, on peut penser qu'on va revoir les images archives du côté de cette course, d'autant qu'il est toujours sur la course, notamment souvent. Mais on voit ces difficultés justement, essayer de combler les petits écarts à la sortie de difficultés comme ça quand on a été en file indienne.
0: Ouais, bah oui, ça étire tout le temps le peloton, hein. C'est redescente sur des grandes routes. D'autant plus qu'on a vu à l'arrière des coureurs en train de discuter, donc plutôt se laisser aller. Bah là, quand on est dans cette situation-là, souvent il faut vite se reprendre, hein, parce qu'on prend un bon petit coup d'élastique là, arrivé en bas du pont. Bas du pont, on a vu, hein, on a tourné sur la gauche, donc on reprend le vent favorable, on reprend vent de dos, donc ça roule toujours vite hein, dans le peloton. Bon, ça va revenir dans l'ordre, hein, mais. Oui, c'est parfois des relances qui sont pas très agréables quand on a envie un peu de se relâcher au milieu de l'étape.
1: Une 38 en tout cas, on est encore en train de gagner du temps du côté du peloton. Une goutte de pluie qui ont refait leur apparition, mais c'est peut-être juste des éclaboussures de la route. Christophe, dans une dizaine de minutes, vous allez lâchement m'abandonner et partir direction la République tchèque. Moi, j'ai quand même envie...
0: Alors, est-ce que c'est moi ou est-ce que c'est vous ? Je sais pas si c'est moi ou c'est vous qui abandonne qui, mais...
1: Oui, bon, chacun voit midi à sa porte, de toute façon. Ce qui est sûr, c'est qu'on va se retrouver pour la fin de l'étape. Je vous rappelle le dispositif sur la chaîne L'Équipe. Dans un petit peu plus de 10 minutes maintenant, on va basculer vers le Tour de République tchèque, où vous allez pouvoir suivre cette équipe avec Patrick Chassé et Christophe Riblon. Et puis derrière, on se retrouvera, nous, après l'arrivée du Tour de Tchéquie, pour suivre l'arrivée du Tour de l'Arctic Race of Norway, qui ne sera pas terminé. Hein. Ce sera encore du direct. Vous allez tout suivre en direct cet après-midi sur la chaîne L'Équipe. Et entre-temps, si vous voulez continuer à admirer ces paysages et à m'écouter tout seul, évidemment, et de me retrouver sur la plateforme de L'Équipe Live en attendant pour pouvoir suivre cette course également. Ma question, Christophe, après mon long monologue, mais je crois que je vais être habitué cet après-midi ensuite, c'est plutôt de savoir si vous placez quand même Ethan Vernon favori.
0: Il n'y a aucune raison que je ne le place pas. Pas favori. Hier, il n'a pas été défaillant parce qu'il n'a pas été bon ou parce que sa forme n'est pas bonne. C'est tout simplement que sur le final, il n'a pas réussi à trouver ses équipiers, il n'a pas réussi à se trouver dans la bonne position. Mais des images, les images qu'on a vues d'hier, notamment dans le dernier kilomètre 500, où il a été capable de venir se replacer tout seul sur le côté droit de la route, de venir se remettre dans les premières positions, finalement d'aller quand même chercher un top 10 malgré l'effort qu'il avait fait. Voilà, c'est mon grand favori encore pour aujourd'hui. Maintenant, à eux d'adapter leur stratégie pour se trouver collectivement bien ensemble à l'avant. Mais Vernon, hier, pour moi, il m'a donné toutes les garanties. J'ai pas d'argument pour dire qu'aujourd'hui, il faut miser sur un autre coureur.
1: Alors, la curiosité là du peloton, alors qu'on est en train de faire une petite pause pour certains coureurs, c'est surtout déjà de voir presque des trains se former. On a vu évidemment Thomas Gachinière qui est en train de travailler là en tête de peloton pour la Total Energy, mais derrière, on a déjà des coureurs qui sont

0: Devant Jason Tesson, puisqu'on est complètement en file indienne, on est déjà à l'affût, en tout cas, de tout ce qui pourrait se passer. Est-ce que ça, c'est aussi le risque de bordure qui explique ça, justement, qu'on a peut-être évoqué en début ou dans le briefing?
1: Ouais, oui, ça peut être ça. Après, eux sur le terrain ont beaucoup plus d'informations que ce que nous on en a là derrière notre micro. Donc, ça peut être ça, mais honnêtement, j'y crois pas trop. Je pense que c'est tout simplement la vitesse élevée de la course. Et on a vu hein, la forme du peloton tout en file indienne. C'est pour ça qu'on reste bien placé à l'avant et collectif ensemble, tout simplement pour s'abriter. Puis en plus, du côté de Jason Tesson, on a mis un coureur à rouler à l'avant. Donc, quand on met un coureur à rouler à l'avant, c'est aussi pour trouver une bonne position à l'avant du peloton. Si on met un coureur à rouler devant et puis qu'on reste en centième position du peloton, ça n'a aucun intérêt, ça nous abrite pas. S'il y a un problème, enfin s'il y a une cassure ou quelque chose, bah du coup on sera dedans et notre coéquipier lui se retrouvera à l'avant tout seul. Donc enfin voilà, à partir du moment où on met en place une stratégie de devoir rouler dans le peloton, bah on met son équipe très proche, c'est-à-dire dans les 20 maximum 30 premiers du peloton.
0: Holstadt hein, qui va se remettre dans la roue de ce coureur de Lindhammer. Lindhammer, c'est l'ancienne équipe, j'allais dire l'ancien club, l'ancienne équipe hein, de ce concurrent. On va prendre quelques consignes. Malgré tout, c'est un numéro hein, que le coureur qui est revenu, qui est re-rentré justement, Eriksen. Donc celui-ci a fait hein, tout à l'heure. Pour nous, ça nous a fait un peu sourire parce qu'on trouvait sa situation très difficile et très critique. Mais il a quand même réussi à faire l'effort.
1: Bien sûr, non, bah au final il a eu raison, hein. Il a eu raison puisqu'il se retrouve quand même à l'avant. Voilà, il est dans l'échappée, très bien. Oui, c'est un sacré effort. Il a mis une vingtaine de kilomètres hein, à revenir devant, donc il a fait un gros effort. Donc maintenant il faut souffler. C'est sûrement dans ce sens-là aussi hein, que va la discussion avec son directeur sportif. Hein. C'est de savoir comment ça va. Alimente-toi, oublie pas de manger, de boire. Est-ce que tu as besoin de te découvrir, de te recouvrir, de changer un vêtement. Voilà, c'est toutes ces petites choses-là qu'on évoque avec le directeur sportif. Et là, une autre info là que je voyais avec les hommes de tête, c'est qu'a priori, il recommence à y avoir quelques gouttes sur la course. Donc, ce qui peut aussi expliquer le bon positionnement des coureurs qui veulent jouer l'étape ou qui jouent le classement général de cet Arctic Race, c'est que comme il recommence un peu à y avoir de l'humidité, bah, on veut se prémunir de la moindre des choses. Donc, bah, du coup, on reste bien placé à l'avant du peloton.
0: Ça pourrait être quoi ces choses? Ça pourrait être des chutes notamment. J'imagine que c'est un truc qui est très présent dans la tête dans ces jours-là.
1: Ah oui, non, il faut s'en méfier. Même si franchement, depuis tout à l'heure, on a vraiment des très belles routes. Hein. On traverse pas de ville, pas de village, il n'y a pas d'îlots sur la route. Donc tout va bien. Mais malgré tout, quand il fait mauvais, bah, on est quand même mieux devant. Et puis ça permet aussi d'être un peu plus concentré sur la course. Donc quand on est concentré, on a aussi moins froid, on se pose moins de questions. Pour l'avoir souvent vécu. Quand on broie un peu du noir au milieu du peloton, s'il se remet un peu à pleuvoir, voilà, c'est jamais très agréable. Et on voit la vitesse moyenne hein, depuis le départ. 45.3, il y a eu quand même deux ascensions à escalader. Donc on voit que l'intensité a été maximale depuis le début avant que l'échappée se développe.
0: Et voilà, c'est pour encore. On est parti depuis un petit peu moins de 70 km, maintenant quasiment 180 km à parcourir, très exactement aujourd'hui. Le départ officiel qui a été donné à 13h55 et on est ensemble hein, depuis ce moment-là. Ce sera le cas encore sur les deux dernières étapes. Vous pourrez nous rejoindre avec Christophe demain et dimanche. Demain pour la prise d'antenne à 14h15 pour pouvoir suivre cette étape en intégralité, toujours avec le Tour de Tchéquie bien sûr qui va s'intercaler. Et puis dimanche, ce sera à partir de 13h pour une étape encore plus longue, 190 km 500. On va vraiment essayer d'user les organismes et une arrivée à Narvik pour essayer de se refaire après l'étape reine de demain. Ah, il est en dernière position hein, maintenant, Baksas. Le meilleur grimpeur, il a bien raison. Il souffle. Mission accomplie.
1: Ouais, il a fait ce qu'il avait à faire hein. Aujourd'hui. Il a pris ses points. Surtout, ses adversaires les plus directs n'en ont pas pris. Donc ça, c'est le plus important aussi. On va le retrouver demain avec son beau maillot.
0: Bon, l'entente est bonne. Hein. En tout cas, devant, C'est rarement le cas, hein. Enfin, c'est rarement pas le cas quand une échappée arrive à se dessiner comme ça, parce qu'évidemment on a les mêmes objectifs, qu'il n'y a pas de surnombre du côté d'une formation, qu'on a vraiment vraiment lutté pour dessiner cette échappée tout à l'heure. Elle n'est partie que pendant la première ascension, hein. Donc elle est partie après plus de 30 km de course tout à l'heure. Donc l'idée, c'est évidemment de faire que cette cette échappée puisse avoir de plus en plus de là tous les ans, j'ai l'impression, T-Rex, d'avoir de plus en plus de d'avance du côté de ses coureurs. Et il fait toujours pas peur, ça c'est bien. Les T-Rex qui font pas peur. La difficulté, Christophe, c'est évidemment qu'il n'y en a plus de difficultés. Donc on va essayer d'aller jusqu'au bout avec cette échappée, bien sûr. Mais ce que je veux dire, c'est qu'on pourra pas, on pourra profiter de petites choses par répertorier. Il y en a toujours sur les parcours et puis on les connaît très bien. On a aujourd'hui beaucoup d'outils pour pouvoir étudier tout ça. Mais la difficulté aussi, c'est ça, c'est de se dire que c'est pas forcément le grimpeur de l'échappée qui va pouvoir sortir aujourd'hui, c'est plutôt quelqu'un qui va surprendre les autres ou sortir pour essayer de relancer l'échappée à un moment, hein, je veux dire. Ça aussi, c'est pas simple à gérer après.
1: Oui, oui, c'est pas toujours simple. Après, c'est ce que vous évoquiez juste avant. Pour l'instant, on s'entend très bien et ça, c'est la grande priorité. On est loin de l'arrivée, donc il faut absolument que tout le monde trouve un intérêt commun à cette échappée. Là, on y a tous trouvé un intérêt et puis ça peut paraître comme ça, le fait qu'il n'y ait plus de Grand Prix de la Montagne ou de sprint là pendant très longtemps. D'ailleurs, le Grand Prix de la Montagne, il n'y en aura plus aujourd'hui. Il y aura juste un sprint bonification à 6 km 200 de l'arrivée. Mais ça peut paraître comme ça très long et sans objectif pour l'échapper. Mais au final, ça peut parfois simplifier les choses parce que bah, du coup, on ne va pas se battre pour les points. On ne va pas se battre pour n'importe quel classement annexe de Grand Prix de la Montagne ou classement par points ou autre. Donc en fait, des fois, ça peut aussi simplifier les choses. On a pour l'instant une bonne entente à l'avant. Ce qui est sûr, ce qui serait quand même idéal pour l'échapper, c'est qu'on laisse un petit peu d'avance. Je dirais au-delà des 2 minutes 30, proche des 3 minutes, ça serait quand même beaucoup plus rassurant. Ce qu'on n'a pas eu du tout et ça n'en prend pas la forme. Hein. Là, on voit deux équipes qui roulent à l'avant avec deux coureurs, donc on a envie de laisser cet écart sous les 2 minutes. Mais après, on peut aussi jouer avec ça. On le voit souvent maintenant dans le cyclisme d'aujourd'hui. On voit souvent l'échapper qui joue un peu avec ses écarts. Ok, vous voulez nous garder à moins de 2 minutes alors qu'on revoit le T-Rex, vous voulez nous garder à moins de 2 minutes, et ben nous devant, on va en profiter pour s'économiser, pour rouler moins vite. Par contre, à un moment donné, à je sais pas combien, à 30, 40, 45 km, peut-être un peu moins, on va mettre un grand coup d'accélérateur pour essayer de surprendre le peloton. Donc voilà, à l'échapper, d'essayer de courir intelligemment.
0: On a vu en effet deux équipes en tête, deux pelotons. L'équipe du leader, la Polti visite Malta, le Nardi qui s'est imposé hier, c'est Mif Sud qui est en train de travailler en tête de peloton, qui a eu la nationalité sportive française, qui maintenant court sous le drapeau de Malte. Il a bien fait parce qu'il est double champion de Malte maintenant, entre la montre et route. Alors pour l'instant on ne le voit pas parce qu'il est bien couvert, mais on reverra certainement son beau maillot un petit peu dans le final. Et puis vous avez aperçu également Thomas Gachignard, toujours pour l'instant à la planche pour son leader du jour. Ce ne sera pas le leader pour le classement général, mais ça peut être clairement le leader pour le sprint aujourd'hui. Jason Tesson, on a dit, pour le classement général, on pense plus miser du côté de Joris Delbove, troisième du championnat de France cette année, médaillé de bronze, fin juin. C'est quel type d'étape, Christophe, sur la République tchèque aujourd'hui, en Tchéquie ?
1: C'est des arrivées au sommet. Là, on va avoir, il y a quatre étapes exactement comme l'Arctic Race. On a quatre étapes. Hier, il y avait une étape à profil pour les sprinteurs et d'ailleurs, c'est d'arriver au sprint. Et là, maintenant, la particularité de ce tour de Tchéquie, c'est qu'on va avoir trois arrivées au sommet. De mémoire, aujourd'hui, ça doit être 11 km d'ascension, demain 15 et je crois qu'il y a 8 ou 9 sur l'étape de dimanche.
0: Pas mal.
1: Ah oui, non, il faut un vrai profil de grimpeur là sur le tour de Tchéquie si on veut essayer de s'imposer ou de faire un résultat. Mais ce sera un peu la même chose, même si les ascensions sont moins longues. Ce sera la même chose un petit peu demain sur l'Arctic Race et après-demain. On va être sur des arrivées au sommet de Bosse, alors pas de grand col, hein, mais au sommet de Bosse. Donc il va falloir avoir un bon profil de puncher.
0: Et de quoi se refaire dimanche, hein, notamment pour l'Arctic Race of Norway, comme pour le tour de Tchéquie, ça va être extrêmement intéressant à suivre. On aime bien vous proposer une double course comme ça, surtout quand on peut regarder les deux arrivées sur deux timings complètement différents, puisque vous allez bientôt basculer du côté de la République tchèque en direct avec Patrick Chassé et toujours Christophe Riblon. Et puis nous, on se retrouvera juste après pour suivre l'arrivée. On verra si l'échappée a toujours 1,46 d'avance, si on leur a laissé un petit peu plus. Je vous dirai tout, Christophe, ne t'inquiète pas. Aussi, on est loin. C'est terrible de voir 99,3 km avant le sprint bonus. Je ne sais pas si c'est une bonne idée d'afficher ça. Parce que ça veut dire qu'il n'y a pas d'autres difficultés derrière. Et que là, pendant 99 km, bah, il n'y aura rien. Voilà. Il n'y aura rien du tout à aller chercher pour l'échapper. Heureusement qu'il ne voit pas ça. C'est long, hein, 99 km.
1: Ah, ça peut être très long, ouais. Ça peut être très long. Là, ils vont mettre à 45 de moyenne, bah, ils vont mettre 2 heures. Donc, pendant 2 heures, on va attendre de voir comment le scénario évolue en espérant pour l'échapper que l'écart parte à la hausse.
0: Allez Christophe, je vais vous laisser entre les mains de Patrick Chassé donc sur le Tour de République Tchèque. Nous on se retrouve, je vous le rappelle, pour cette partie de l'Arctic Race of Norway, le final tout à l'heure et pour l'arrivée. Le leader est italien pour l'instant.
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2: Mesdames, messieurs, bonjour. Nous vous proposons de vivre la deuxième étape du Tour de Tchéquie en compagnie de Christophe Riblon. Une course qui s'étale sur 4 journées cette semaine. Si certains coureurs se trouvent en Norvège pour l'Arctic Race, eh bien l'autre partie du peloton professionnel est en Europe centrale. Et on voit à l'instant le deuxième sommet qui vient d'être franchi, avec malheureusement un coureur qui n'a pas été très chanceux, c'est Martin Wolter, et qui a déchaussé au moment de sprinter, alors que Churan, l'un des coureurs échappés déjà hier, eh bien, avec ses 6 points supplémentaires, vous l'avez ici à l'image, passe en tête de ce classement du Grand Prix de la Montagne. Pourquoi ? Parce que le Néerlandais Reinderink, qui était en sa compagnie échappé hier et qui avait fait le carton plein dans les ascensions de la journée, n'est pas présent aujourd'hui aux avant-postes. On a eu également un sprint intermédiaire remporté par Martin Wolter, encore un récidiviste. Lui, il était déjà échappé donc hier et il a pris donc non seulement les 10 points, mais surtout les 3 secondes de bonification. Je dis surtout, mais en réalité, ça n'a aucune incidence sur le classement parce que comme Churan, les échappés d'hier, que ce soit Wolter ou Churan, n'avaient pas terminé l'étape en compagnie du peloton qui s'était disputé la victoire d'étape. On a donc pour l'instant ces coureurs qui sont actuellement échappés, Churan, Batia Baïs et Ril Relders qui sont en tête, alors que Martin Wolter a disparu de la circulation. On viendra sur la façon dont cette échappée s'est composée, mais je vais d'abord passer la parole à Christophe Riblon. Bonjour Christophe.
3: Bonjour Patrick, rebonjour à tous.
2: Voilà, moi je vous dis bonjour, mais les téléspectateurs ont eu l'occasion de vous entendre depuis déjà de longues minutes, puisque vous avez fait un retour express de la Norvège pour venir ici en Tour de Tchéquie. Bien sûr, vous l'aurez compris, c'est pas tout à fait le cas. Hier, on a assisté à la victoire au sprint de l'Américain Riley Sheehan, qui s'est imposé devant Ben Turner et le jeune Romet Payour. Aujourd'hui, ce ne sera pas une arrivée au sprint, ce sera une arrivée au sommet. Est-ce que vous pouvez nous décrire cette deuxième étape en ce qui concerne son parcours dans les grandes lignes?
3: Aujourd'hui, ça va être un parcours complètement différent. 153 km, donc une étape assez courte. On aura 2300 mètres de dénivelé positif. Et surtout, ce qui va être important de noter, c'est qu'on va avoir une arrivée au sommet aujourd'hui. 15 km d'ascension à 4% de moyenne. Alors, ça paraît rien comme ça. Sauf que quand on va un peu dans le détail, et ben en fait on a les 6 km autour de 2-3%, on a un passage un peu plus raide pendant 3 km à 7%, on a à nouveau un replat et les 4 derniers kilomètres sont entre 6 et 8%, voire même 9% de moyenne pour le dernier kilomètre. Donc en fait c'est une ascension où plus on va monter et plus ce sera difficile. Donc ça aujourd'hui il va falloir en tenir compte, ce ne sera pas du tout les mêmes coureurs à l'arrivée que ce qu'on a vu hier.
2: Et en attendant, eh bien, on aura une bonne quinzaine de kilomètres de transition qui ne sera pas de tout repos puisqu'il y aura, et on va l'aborder assez rapidement car la descente n'est quand même pas très longue, eh bien, il y aura une ascension qui n'est pas répertoriée au classement. Vous avez vu dans les voitures, Riley Sheehan qui a opéré la jonction, il avait été distancé, il est en train de revenir au contact de ce peloton, mais il a un incident mécanique, j'ai l'impression.
3: C'est ça, ouais. Il est revenu suite à un incident mécanique. Alors, est-ce que c'est une crevaison ou un problème de vélo? Ce qui est sûr, c'est qu'il a changé de vélo. On le voit changer son compteur, peut-être récupérer ses bidons aussi. Non, il change que le compteur, mais voilà, on change de vélo, non,
2: change
3: de machine.
2: Il prend son compteur avec lui,
3: oui, c'est
2: il
3: ça.
2: Le retire. Il ne va pas changer de compteur, mais en revanche, il a bien changé de vélo.
3: Il a changé de vélo, ouais. Il a changé de vélo, il a récupéré son compteur qui était sur son premier vélo. Voilà, on reprend des bidons à la voiture, tout va bien, ça rentre dans l'ordre pour Riley Sheehan.
2: Sheehan qui en profite de cet incident pour aller chercher des bidons et en donner à ses équipiers de la formation NSN Cycling Team, pour laquelle il a obtenu hier la 15e victoire de l'année. Cette équipe NSN que l'on a vu évidemment sur les routes du Tour de France, mais qui n'a pas réussi à à s'imposer hein, sur les routes du Tour de France. Son sprinter Binyam Girmay est rentré bredouille de la grande boucle. Mais néanmoins, on a quand même remporté des victoires. On se souvient sur une course diffusée sur la chaîne L'Équipe, notamment enfin sur le région Pays de la Loire Tour. On avait vu Ethan Vernon s'imposer à deux reprises sur cette épreuve lors des deux premières étapes. Et puis, ils ont, comme c'est une équipe très éclectée, très, comment dire, je trouve plus le mot, très polyglotte, eh bien, nous avons eu beaucoup de, donc avec beaucoup de nationalités différentes, nous avons eu au mois de juin beaucoup de coureurs de cette formation NSN qui ont obtenu des titres nationaux. Je pense à Ryan Mullen, l'Irlandais Ryan Mullen notamment. Je pense à l'Israélien Radav Reisberg. Je pense également à d'autres coureurs hein, qui ont eu l'occasion en tout début de saison. Il y avait eu George Bennett également qui était devenu champion de Nouvelle-Zélande. Allez, on revient sur la tête du peloton où l'on retrouve l'équipe Netcompany Ineos qui a une fois de plus, je dis une fois de plus parce qu'hier c'était exactement la même chose, contrôlé la course et à distance donc les échappés. Alors que derrière, après avoir monté cette côte de deuxième catégorie, la côte de Viprete, c'est un véritable col en réalité, 7 km 700 à près de 5%. Eh bien, le peloton se reforme, ou en tout cas, les coureurs du peloton vont chercher du ravito. Ici, Ben Turner, qui sait que si l'étape d'hier lui convenait parfaitement, ses équipiers avaient roulé pour lui. Aujourd'hui, la formation Netcompany Ineos va surtout rouler pour Andrew August. Andrew August, qui sera le leader américain, le jeune américain leader de cette formation britannique. Mais on a également un Jack Haig qui peut lui être d'un grand secours. Oscar Rodriguez est un bon grimpeur également. Bob Jungels, pourquoi pas. Donc vous voyez qu'on a une équipe qui est parfaitement armée pour une arrivée au sommet. La première des trois arrivées au sommet prévues sur ce tour de Tchéquie. Christophe Riblon, est-ce que c'est l'équipe la plus forte sur le papier? Et dans ce contexte, que peuvent jouer les coureurs de la seule formation française engagée dans la compétition, l'équipe Total Energy de Jordan Jegat?
3: Bah, tout simplement la victoire hein. On a vu Jordan Zegat aller chercher à nouveau pour la deuxième année consécutive un top 10 sur le dernier Tour de France. Le dernier Tour de France c'était il n'y a pas longtemps hein. C'était il y a à peine 3 semaines donc la fin donc Jordan est en grande condition. Certes l'équipe Netcompany Ineos sur le papier est la plus forte et celle qui a le plus d'atouts dans son jeu, surtout pour l'arrivée du jour qui s'annonce difficile et donc au sommet. Mais Jordan Zegat a quand même des atouts de son côté. C'est vraiment des coureurs avec qui il arrive à rivaliser hein, sur les autres courses par étapes. Donc il y a de l'espoir chez Total Energy. D'ailleurs, on les a vus très bien placés collectivement juste derrière les coureurs de Netcompany Ineos. Donc ça montre bien l'implication qu'ils ont et la motivation qu'ils ont pour l'étape du jour.
2: Des quatre échappés, il n'en reste plus que deux devant. Et vous voyez que Mattia Baiss emmène à vive allure ce duo. Mattia Baiss qui appartient à cette équipe Polti Visit Malta depuis ça doit être sa quatrième saison sous cette formation. C'est un ancien coureur d'Androni Giocattoli pendant des années. Il était au service du regretté Gianni Servio qui dirigeait cette équipe. Et puis il est en compagnie d'un autre coureur, Phil Helders, si l'on prononce à la flamande, Gilles Gelders, donc, qui déjà était un peu en vue hier, qui appartient à cette équipe Soudal. À noter que les deux hommes avaient fini dans le peloton hier et qu'ils sont donc virtuels leaders pour l'instant du classement général. Je dis ils sont, j'ai pas cherché exactement leur place à l'un et à l'autre, peu importe de toute façon. Avec un écart qui tend à diminuer, il y a moins d'une minute désormais d'avance pour les deux hommes de tête. On est d'accord, Christophe, que on voit mal comment ils pourraient résister au retour de ce rouleau compresseur que l'on a actuellement à l'image.
3: Impossible, ouais. Impossible, non, de résister. On est bien organisé. Pour l'instant, il n'y a qu'une seule équipe qui roule en tête, la Netcompany Ineos. Mais bon, on voit bien que les autres sont à l'affût. Et puis, bon, il y a les 15 km de montée. Hein, donc, il aurait fallu beaucoup plus d'avance que ça aux deux hommes de tête pour espérer quelque chose.
2: Alors, c'est pas une montée qui nous rappellera l'école du Tour de France, on est bien d'accord. La pente moyenne n'est quand même pas très, très importante. Est-ce que dans une montée dont la pente moyenne, je le rappelle, est de 4%, mais c'est une montée assez irrégulière et les derniers kilomètres sont plus difficiles, vous les avez décrits tout à l'heure, est-ce que néanmoins il sera possible de faire des différences selon vous?
3: Je pense que oui, tout simplement parce que c'est une montée qui va être longue, exigeante, certes pas avec un gros pourcentage, mais on le sait, le pourcentage moyen, 4%, quand on a un final à 9%, ça veut obligatoirement dire qu'à un moment donné, on va prendre des pentes un peu plus importantes. Ce qui est important de retenir, c'est que la montée, plus on va avancer, plus on va monter, plus on va avoir de pourcentage en fait. Donc, au début, on va peut-être être encore sur un peloton très groupé, peut-être 50, 60 coureurs au bout de 5-6 km de montée. On va se dire, ah bah finalement, en fait, c'est pas si dur que ça, et on va avoir peut-être une arrivée, pourquoi pas, un peu au sprint, ou en tout cas en petit comité. Le final nous laisse quand même présager d'une ascension qui peut être difficile et qui peut faire des différences. Donc, on va voir. Après, c'est comme on dit, hein, ça c'est un peu bateau, mais c'est les coureurs qui font la course. Mais c'est vrai que la montée, en tout cas, sur le papier, il y a possibilité de faire des choses.
2: Écart stabilisé, hein, autour de la minute en ce qui concerne les deux hommes de tête et le peloton derrière. On indiquait tout à l'heure une quarantaine de secondes, là on indique 1,05. Bon, la vérité est entre ces deux chiffres très certainement. Je vous propose de tourner une page de publicité. Je vous rappelle que le début de l'ascension sera exactement à 15 km de l'arrivée. Et on revient évidemment sur ces deux hommes actuellement en tête de la course, poursuivis par l'équipe Ineos, juste après une pause en compagnie de Christophe Ribourg.
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0: L'équipe Netcompany Ineos emmène pour l'instant le peloton avec toujours deux échappés aux avant-postes dans cette deuxième étape du Tour de Tchéquie. Nous sommes en Bohême du Nord. Hier, on était par rapport à la capitale Prague. Nous étions à l'ouest et nous avons vécu une arrivée au sprint à Karlovy Vary dans cette station thermale très réputée. Et aujourd'hui, eh bien, nous prenons la direction de la montagne de Gested, où au sommet de laquelle se trouve un monument assez particulier. Vous le verrez, en fait, c'est un émetteur de télévision. Hein. Mais il y a plusieurs façons de concevoir un émetteur de télévision, qui en soi n'est pas un truc forcément très joli. Et vous verrez que celui-ci est tout à fait spectaculaire, ce qui en fait d'ailleurs la fierté de la République tchèque. Et c'est d'ailleurs un monument historique, mais j'y reviendrai un petit peu plus tard. On est à 21 km de l'arrivée et vous vous apercevez les deux coureurs échappés. Gelders, le coureur belge, qui est en tête de la formation Soudal Quickstep et qui est un coureur âgé de 23 ans. Coureur qui a eu l'occasion de terminer deuxième de Paris-Roubaix Espoir. C'était justement à l'occasion de son apprentissage. Il était déjà dans l'équipe Soudal, mais dans l'équipe développement. Et il est en compagnie de Mathia Baïs, qui est un habitué des échappées au long cours. Il était d'ailleurs encore échappé il y a quelques jours sur le circuit de Getxo. Il aime ce genre d'échappée, de baroud d'honneur. Il n'était pas présent sur les routes du Tour de France, évidemment, puisque son équipe n'était pas retenue. En revanche, invité sur le Giro, on l'a vu échapper quasiment un jour sur deux. Donc Mathia Baïs est un coureur, certes, qui ne gagne pas. C'est un peu méprisant de dire ça comme ça, mais qui s'échappe toujours. Si je résumais un peu, c'est ainsi qu'on pourrait quand même caricaturer un peu la carrière de Mathia Baïs. Derrière le peloton, eh bien, il navigue autour de la minute de retard. Vous voyez, 50 secondes. 50 secondes de retard pour ce peloton, où l'on voit trois équipes. L'équipe Netcompany Ineos de Andrew Agus et de Jack Haig. L'équipe Total Energy de Jordan Jegat et de Nicolas Broillard, sans oublier Geoffrey Bouchard. Et puis, on a vu également l'équipe Modern Adventure, qui est présente elle aussi et qui souhaite jouer les premiers rôles. On verra si elle y parvient à l'issue de cette étape dont l'arrivée, on le rappelle, est au sommet. L'équipe Modern Adventure, qui est une nouvelle formation, hein, qui a fait son apparition en début de saison dans les pelotons. Et hier, eh bien, Scott McGill, pour cette formation, avait été chercher la quatrième place, une équipe qui a quand même obtenu 5 succès depuis le début de l'année. Et qui est apparu grâce à un ancien coureur, ancien équipier de Lance Armstrong, George Hincapie. Dans cette équipe, on retrouve d'ailleurs d'anciens coureurs de cette formation US Postal. Je pense notamment à Bobby Julik, qui est également directeur sportif dans cette formation, même s'il n'est pas présent. C'est Joe Roskopf qui est présent dans la voiture. Et on n'est pas très loin du pied de la montée finale qui va nous réserver évidemment le spectacle. Aujourd'hui, ça va se résumer peut-être à une course de côte. Car si l'on fait abstraction de cette échappée qui commence à fatiguer, eh bien le peloton, lui, navigue pas très loin derrière et a évidemment prévu de reprendre les coureurs probablement peu après le début de cette ascension. Gelders et Baïs n'étaient pas dans l'échappée initiale. Ils l'ont rejoint après quelques kilomètres de poursuite. On avait d'abord 4 coureurs qui étaient sortis du peloton. 4 coureurs qui se sont échappés, parmi lesquels le Tchèque Schumann. Et puis il y avait également Volter. Et finalement, eh bien, ces coureurs que vous avez actuellement aux avant-postes sont revenus sur eux. Ils ont lâché d'ailleurs pendant un court moment Volter et ensuite eh bien Volter a pu réintégrer. C'est à 4 qu'ils ont fait l'essentiel de l'échapper aux avant-postes. On l'a dit, hein, chacun poursuit des objectifs parfois différents. Les deux hommes de tête qui sont encore échappés visaient indéniablement la victoire d'étape. En revanche, Eh bien, Schumann, lui, vise le maillot de meilleur grimpeur qu'il endossera normalement à l'issue de cette étape. On verra si ça suffit, mais je ne suis pas sûr que la dernière ascension permette à l'un ou l'autre des coureurs, même si c'est une côte de première catégorie, de basculer, de faire basculer ce classement. Il y a 8 points à prendre au sommet. Et puis Volter, bah, il fait les sprints intermédiaires. Et ces deux-là se sont fait distancer ou peut-être se sont-ils relevés en prévision des étapes à vivre. Je ne sais pas ce que vous en pensez, Christophe Riblon, mais c'est vrai que si on est parti pour les voir échapper quasiment tous les jours, il vaut peut-être mieux ne pas chercher à rester le plus longtemps possible aux avant-postes, surtout quand le peloton se met à rouler à vive allure.
1: Ah oui, ça c'est sûr qu'il faut chercher à s'économiser par moment. Donc voilà, il faut quand même prendre soin de ses équipiers et de ses coéquipiers.
0: Bon, écoutez, je vais dire clairement aux téléspectateurs la situation. On est à 3 km du pied de cette montée finale. 3 km, si on ne veut pas rater quoi que ce soit dans cette ascension en ce qui concerne les favoris attendus sur cette deuxième étape du Tour de Tchéquie. Regardez, ça roule vite. Hein. On est certes sur une portion légèrement descendante, mais on était à près de 60 km/h. Avec ces hommes qui ont 120 km d'échappée dans les jambes. Oui, on est dans la contrainte de tourner à nouveau une page de publicité. Ce sera la dernière. Et ensuite, on pourra vivre le final en intégralité, sans autre interruption. Donc, on se retrouve, Christophe Riblon, dans un instant.
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0: À l'instant où l'on revient sur cette deuxième étape du Tour de Tchéquie, vous venez de les voir, les deux échappés, le Belge Riel Helders et l'Italien Mattia Baïs, viennent de se faire reprendre par le peloton. On est à 14 km de l'arrivée. Ça veut dire, Christophe Riblon, que l'on arrive au pied de la dernière difficulté, la montagne de Jelsted, que les coureurs vont aborder. Oui, c'est un véritable col où l'on aperçoit en première position le porteur du maillot à poids qui l'a perdu en cours de route, puisque ses adversaires ont été empochés sans lui dans l'échappée du jour. Eh bien, les points qu'il y avait à prendre, mais il a peut-être l'ambition de marquer des points sur la dernière ascension, puisque c'est un col de première catégorie dont vous allez nous rappeler un peu la physionomie.
1: Alors, ce col de première catégorie, il est... fait 15 km de long, il est à 4% de moyenne, mais la moyenne, ça veut rien dire, comme c'est souvent le cas hein, sur les longs cols comme ça. On va avoir 6 km, on aura entre 2 et 3% de moyenne. Ensuite, on aura 2 km un peu plus importants, on aura 6,5, 7% de moyenne. À nouveau, un replat qui va durer 3 km. Et ensuite, les 4 derniers kilomètres, là par contre, ça va être beaucoup plus important. Ça ne va pas arrêter d'augmenter en pourcentage. On va être sur du 6, 6,5, 7 et on va même finir le dernier kilomètre à 9% de moyenne.
0: À noter un abandon. Abandon de Joe Blackmore. Blackmore, on en parlait, c'est un coureur que l'on attend à l'échelon supérieur, c'est-à-dire depuis qu'il est passé dans une World Team, cette équipe NSN qui a réussi à s'illustrer hier avec l'un de ses équipiers. Mais quoi qu'il en soit, Blackmore, lui, n'est pas dans sa meilleure condition. L'ancien vainqueur du Tour de l'Avenir 2024 vient d'abandonner. Qui on attend finalement aujourd'hui? On a cité bien sûr Andrew August de l'équipe Net Company Ineos, alors que l'on voit ici Gelders qui était échappé tout à l'heure et qui se retrouve déjà à l'arrière du peloton. On a cité également Jordan Jegat pour l'équipe Total Energy, le Français qui vient de terminer dixième à nouveau du Tour de France. Autour de ces deux favoris, qui auriez-vous envie de citer parmi les outsiders, Christophe?
1: On peut citer deux coureurs hein, de l'équipe Soudal Quickstep. On l'a vu rouler tout à l'heure à l'avant avec le maillot de meilleur grimpeur. Il y a Mikel Landa en son sein et puis Maury Van Zevenant. Alors à voir où en est Maury Van Zevenant, mais deux coureurs qui peuvent bien figurer. Du côté de l'équipe NSN Cycling Team, on a Yann Hirt qui est là, un bon grimpeur aussi, vu qu'on a perdu Joseph Blackmore. Du côté de l'équipe Bardiani, on peut penser à Luca Covilli. Du côté de l'équipe Carraroal, cette équipe qui sort du Tour de France, Yann Castellone qui est là, qui pourrait aussi bien figurer, qui est un bon grimpeur. Du côté de la MBH Bank CSB Telecom, on a Alessandro Fanciullu, l'Italien, qui peut montrer aussi des belles choses. Et du côté de l'équipe Solution Tech, Nippo Rally, un Domenico Pozzovivo, même si on sait que Domenico Pozzovivo... commence à avoir de l'âge, voilà, c'est toujours un coureur qui est redoutable sur ce genre d'arrivée.
0: Alors moi j'ai envie de compléter avec MBH que vous avez cité, c'est l'ancienne équipe Colpack. Hein. On a aussi l'Italien Fanciullu, Alessandro Fanciullu, qui a terminé troisième de ce Tour de Tchéquie l'année dernière. Donc attention, c'est pas des coureurs de premier plan, mais c'est des coureurs qu'il faut précisément suivre sur ce type d'épreuve. Ils sont extrêmement motivés, surtout en plus lorsqu'ils ont eu l'occasion auparavant d'y briller déjà. Alors on aperçoit les coureurs. Alors j'ai vu Geoffrey Bouchard qui n'est pas bien placé dans ce peloton pour l'équipe Total Energy. Peloton où l'on retrouve l'équipe Net Company Ineos aux premières loges. Ils ont le maillot vert sur les épaules de Ben Turner, le plus grand gabarit de cette équipe. Et puis, ils ont aussi des coureurs qui devraient permettre de placer sur orbite Andrew August. Je pense à Jack Haig ou à Oscar Rodriguez, qui n'ont pas terminé tous avec les meilleurs hier, tout simplement, peut-être parce qu'ils se réservent pour pouvoir jouer un rôle d'équipier aujourd'hui. On a vu Ben Swift qui, lui, ne sera d'aucune utilité puisqu'il est à l'arrière. Et là, on vous détaille l'équipe Total Energy. L'équipe Total Energy, où l'on retrouve bien sûr Jordan Jegat en leader, mais où l'on retrouve également deux stagiaires qui se retrouvent à l'échelon supérieur. Paul Connor, le coureur charentais, qui a remporté la Flèche Bigouden cette saison. Et puis Evan Pavis qui lui a remporté la route bretonne, deuxième de la route vendéenne et qui est originaire de Mayenne. Ce sont des coureurs qui appartiennent au Vendée U, ce club amateur qui a toujours constitué la réserve de l'équipe de Jean-René Bernadeau.
1: Et pendant qu'on faisait la revue des effectifs là, Total Energy, et ben on a un coureur de la Flanders Baloise qui vient d'attaquer à l'avant. On est à moins de 10 km. Hein. On a passé le panneau, moins de 10 km de l'arrivée. On va commencer tout doucement à avoir des pourcentages qui vont s'accentuer. Alors là, c'est Bob Jungels hein, qui a roulé pour l'équipe Netcompany Neos qui s'écarte maintenant.
0: Oui, lui, on le reverra plus aux avant-postes. On est à 10 km exactement. Et vous l'avez dit tout à l'heure, au fil des kilomètres d'ascension, même si au début, on est plutôt sur des portions de faux plat que des portions de réellement pentues, même sur un faux plat, on peut se faire distancer. Hein, parce que quand l'allure est vive, eh bien, et surtout quand on a fait le boulot, on se fait distancer. Ce coureur qui est aux avant-postes, alors est-ce que c'est De Wert ? J'aimerais bien voir son dossard, un grand gabarit comme ça. Ou bien Van Houtegem pour cette formation Flanders. Mais vous le voyez, il n'arrive pas à prendre réellement du champ par rapport au peloton.
1: Alors on voit l'équipe NSN aussi qui est en train de venir se replacer à l'avant, de rouler bien en tête de peloton, toujours la Total Energy. On voit le maillot vert
0: bien
1: hein, de Ben Turner qui, c'est, voilà, Van Houtegem, ouais, qui est en train de, enfin qui a tenté hein, sa chance. Au moins, ça aura le mérite qu'on parle de lui.
0: Van Houtegem qui était l'année dernière dans cette équipe française qui a disparu, l'équipe Wagner-Bazin, et qui auparavant avait longtemps fréquenté la formation développement, l'équipe réserve de Soudal Quickstep. Quatrième du Tour d'Alsace il y a 2 ans. Le Tour d'Alsace qui est une épreuve réputée chez les espoirs. Allez, là c'est l'arrière du peloton. L'arrière qui va être intéressant à suivre, hein, puisque c'est d'abord par l'arrière que la sélection va s'opérer dans cette montée finale de la deuxième étape de ce Tour de Tchéquie.
1: Ouais, j'ai le sentiment qu'il va falloir attendre un petit peu hein, pour avoir un écrémage par l'arrière. On voit, hein, ça temporise dans le peloton. Pour l'instant, on est dans une phase d'observation. C'est pas encore assez pentu hein, pour tenter quelque chose.
0: Et Van Houtegem ne se résigne pas. On a cru que ça allait être un coup d'épée dans l'eau. Ça allait faire pchit pour reprendre un autre lieu commun. Mais finalement, il maintient son pressing et pour l'instant roule un tout petit peu plus vite que l'avant-garde du peloton. On sait que ces coureurs vont tous devoir, vous l'avez vu le monument, cette antenne de télévision, hein, on se croirait sur un site du fin fond de l'Asie, avec cette espèce d'architecture très particulière. Pour ceux qui connaissent l'Europe centrale, on n'est pas très loin de Liberec. Dans la Bohème du Nord, donc, et vous avez aperçu cet émetteur de télévision d'un style architectural assez particulier. Et c'est une station de ski hein, qui a été aménagée sur les pentes du Jechted. Le massif du Jechted qui est également un parc naturel depuis une trentaine d'années ici en République tchèque.
1: Et Van Houtegem, c'est terminé. Il vient de se faire reprendre. On a Geoffrey Bouchard qui tout à l'heure traînait un petit peu là, qui vient de faire l'effort là pour la Total Energy, venir se replacer à l'avant. Bon, c'est un petit round d'observation là. On voit en tête de peloton entre les différentes formations.

0: Et c'est vrai que pour l'instant, on voit quand même pas beaucoup de coureurs se faire distancer. Mais on est encore à 8 km du sommet. Martin Zverček à l'arrière du peloton pour l'équipe Soudal, l'un des coéquipiers de Reed Helders qui était juste devant. Ce sont les équipiers de Mikel Landa avec la formation Total Energy qui maintenant règle le tempo en tête de ce peloton après avoir repris la tentative de Van Houtegem.
1: Et là, ça a accéléré. On voit que ça y est, il y a pas mal de coureurs qui commencent à s'écarter. On a perdu Fabien Grelier là du côté de la Total Energy.
0: Sous l'impulsion de Geoffrey Bouchard, j'ai l'impression. On est en train de perdre effectivement beaucoup d'éléments. Allez, on remonte. Je regarde si on n'a pas des noms de coureurs cités parmi les favoris ou les outsiders. Le meilleur grimpeur, celui en tout cas qui portait le maillot, Rein de Rink, qui ne pourra pas marquer de points, j'ai l'impression, tout à l'heure. Il est en train lui aussi de céder à son tour. Non, il faudra essayer autre chose. Hein. Peut-être de s'échapper à nouveau demain et après-demain.
1: Ouais, là, si pour aujourd'hui, c'est pas possible pour aujourd'hui, Rein de Rink, là, de le voir déjà dans cette position à 8 km de l'arrivée, quand on voit le nombre de coureurs qui restent. Pour l'instant, juste ça monte sur un gros tempo, hein, aucune attaque, donc c'est sûr il ne sera pas à l'arrivée. Toujours la Total Energy, hein, la formation française qui continue d'imprimer le rythme.
0: Oui, on fait la course évidemment pour Jordan Jegat, qui a fait une très belle saison hein, jusqu'à présent. En tout cas, il a très bien préparé son objectif du Tour. En s'imposant sur la classique Grand Besançon, en prenant la quatrième place du Tour de Turquie. Oui, j'ai bien dit le Tour de Turquie, parce que finalement, on note quand même que Total Energy, peut-être par la volonté de son sponsor, je n'ai pas posé la question aux membres du staff de cette formation, apprécie d'aller sur des courses où on ne retrouve pas beaucoup d'équipes françaises. C'est le cas de ce Tour de Tchéquie, c'était le cas sur la Turquie, c'est le cas également en Norvège avec l'Arctic Race que vous commentez avec Claire Bricogne tous les jours au cours de cette semaine, ce qui nous fait des belles après-midi de vélo. C'est vrai que c'est quand même une caractéristique de cette équipe Total Energy d'aller sur des courses auxquelles d'autres formations tricolores ne songeraient pas à s'aligner.
1: Ouais, bah c'est un peu ce qu'on voit ces dernières saisons, même si c'est une équipe qui a l'habitude hein, d'aller comme ça dans des courses un petit peu exotiques, mais peut-être encore un peu plus accentuées ces dernières saisons. Bah, c'est dû à ce nouveau classement hein, où il faut marquer des points pour pouvoir accéder au World Tour. On le sait, hein, les 18 premières équipes ont accès au World Tour via une classification de points. Donc, s'il y a des points un peu plus simples, entre guillemets, à les mettre sur des courses un peu plus exotiques, eh ben, je trouve que la stratégie est hyper intéressante. Donc, c'est pas la seule équipe à faire ça. Hein. On en a d'autres. Mais c'est vrai que l'équipe...

0: formation Solution Tech, où figure également, vous l'avez cité je crois tout à l'heure, Domenico Pozzovivo, ou Yukiya Arashiro, ou Matteo Fabbro, des coureurs que l'on connaît depuis pas mal de temps. Ici avec le Dossard 101, c'est Sam Brent pour la formation Novo Nordisk, qui, je le rappelle, est une équipe composée de coureurs devant, et restez vigilants puisque ce sont des coureurs, et d'ailleurs il y a un Français dans cette équipe, je suis en train de chercher, c'est Doge, c'est ça, Lucas Doge,
1: oui,
0: qui est également présent. Oh, oh là, chute à l'arrière, je vais revenir. Et oui, beaucoup de coureurs de l'équipe Bardiani ont été pris dans cette chute.
1: Ah ouais, au moins 4-5 coureurs de l'équipe Bardiani. On a des coureurs de la Quickstep aussi. Ah bah du coup, ça fait une sélection dans le peloton. On n'a plus que, allez, une quarantaine de coureurs là dans cette première partie.
0: J'ai l'impression qu'ils étaient tous sur le point de se relever. On a vu également un coéquipier de Jordan Jegat qui avait été pris dans cette chute.
1: Ah, on va nous remontrer cette chute. Ouais. C'est tombé vraiment juste derrière le maillot jaune. Riley Sheehan qui est toujours là. Là, on arrive dans les pourcentages les plus importants. Donc, on voit qu'il y a un petit peu plus de nervosité. Voilà, c'est tombé vraiment en 15-20e position. On est tombé vraiment tout plus proche de la tête du peloton.
0: Et je vous disais tout à l'heure qu'en voyant le maillot de l'un des coureurs de l'équipe Novo Nordisk, que cette équipe avait été créé il y a déjà un bon paquet d'années, puisque je cherchais la date de sa création, 2005, donc c'est une équipe qui a plus de 20 ans. Elle avait été créée pour attirer l'attention sur les diabétiques, car tous les coureurs qui composent cette équipe Novo Nordisk sont atteints d'un diabète de type 1. Et d'ailleurs, c'était le nom de l'équipe au tout départ, elle s'appelait Team Type 1, et elle avait été créée par Phil Sutherland, qui était lui aussi un ancien coureur atteint de diabète de type 1. Et ce qui est assez remarquable, c'est que cette équipe, certes, qui arrive à rivaliser avec les formations, alors je ne vais pas vous dire qu'elle gagne beaucoup de courses, mais néanmoins, elle est toujours présente, elle essaie d'être active dans les échappées notamment, et elle existe depuis plus de 20 ans, ce qui est quand même assez remarquable en termes de longévité. Ça veut dire que les sponsors font confiance à cette formation. Une équipe américaine. Attention au coup de soleil, quand même, à rester allongé, même pour faire une photo. Allez, on voit à l'arrière de ce peloton la relance ici assez vigoureuse. On a perdu quelques éléments. Il n'y a pas eu réellement d'attaque, en tout cas en ce qui concerne l'avant-garde de ce peloton pour l'instant. Hormis tout à l'heure, cette tentative de Leander van Hautegem, mais qui n'aura pas fait long feu.
1: Et ça y est, on est en train de mettre en route là du côté de la Net Company Ineos. Ben Turner maintenant qui a pris la tête. On a vu parler il y a à peu près un kilomètre de ça. On a vu Andrew Auguste parler à l'oreillette. Je pense qu'il a demandé est-ce qu'on augmente encore le rythme. Il reste encore beaucoup de monde dans ce groupe de tête. On revoit à nouveau la chute de tout à l'heure.
0: Oui, on avec Yann Castellone, pardon, exactement.
1: Ouais, c'est ça.
0: De on l'équipe Aurora qui n'est pas réellement tombé, mais qui a été gêné, stoppé même par cette chute, avant de pouvoir contourner, repartir avec l'un de ses équipiers, heureusement, puisque le Tchèque Outrouba est à ses côtés.
1: Et Mikel Landa aussi, apparemment, qui a été pris dans la chute. Donc là, on vient de perdre deux outsiders. Deux outsiders sur la chute qui ont été gênés. Et je suis pas sûr qu'on soit rentré. Parce que là-bas, au fond, je regarde, on voit pas, on n'aperçoit même pas les véhicules de course.
0: Mikel Landa, donc Claire Bricogne qui a commenté le Tour de Burgos, me disait qu'il n'avait pas montré pour cette épreuve la semaine dernière, qu'il n'avait pas encore montré une forme efficiente. On rappelle que Landa prépare la Vuelta. Ils ne sont pas nombreux à avoir déclaré déjà leur intention de disputer la Vuelta. Il y a Yann Hirt également qui est présent dans ce peloton et qui devrait disputer.

0: La Vuelta pour l'équipe NSN. Et je reviens à Mikel Landa. On attend sur ce tour de Tchéquie qu'il nous rassure un peu sur sa condition. Lui qui ne sera plus chez Soudal Quick-Step la saison prochaine, puisqu'il a annoncé avoir signé un contrat de 2 ans avec la formation Euskaltel. Et oui, Mikel Landa, il n'est pas non plus volontaire pour prendre sa retraite. Le coureur basque qui est âgé de 36 ans et qui va retrouver l'équipe de ses débuts lorsqu'il avait débuté en World Tour en 2011. Imaginez, ça fait 15 saisons qu'il est professionnel. Et il va retourner au pays, si l'on peut dire. Il avait déjà porté les couleurs d'une équipe espagnole. C'était la formation Movistar dans les années 2018-2019. Ça n'avait pas été couronné de succès pour ce coureur qui a eu l'occasion de terminer meilleur grimpeur du Giro de 2017.
1: À nouveau un accrochage hein. Dans ces derniers kilomètres. Là, on est à 3 km de l'arrivée. Une courbe à gauche, ça s'est accroché. Un coureur de l'équipe Red Bull Borans Grohe Rookie. Et toujours Ben Turner hein, qui emmène à l'avant. Toujours pas d'attaque hein, au niveau des favoris. La pente est pareil quand même, peut-être pas assez difficile. Alors on le sait, hein, il y a le dernier kilomètre 500 qui est à 8-9%. Mais là, on se dirige quand même vers peut-être, pourquoi pas, un profil de puncher. Alors que Mikel Landa est revenu hein, dans le peloton. On le voit, le dossard numéro 1.
0: Peut-être avec l'aide d'équipiers, puisqu'on a vu le jeune Gauthier Servranckx, dossard 2 qui est juste derrière maintenant. Quoi qu'il en soit, effectivement, il a recollé à ce peloton. Il a intérêt, s'il en a la possibilité, à remonter dans ce peloton. Sinon, il va se retrouver au milieu de coureurs qui sont au bord de la rupture et qui risquent de laisser des cassures dans ce peloton si on continue à accélérer en ce qui concerne la formation Netcompany Ineos. Bon, Ben Turner, c'est pas un coureur peut-être que l'on retrouvera encore très longtemps. Il n'est pas aidé par son gabarit. Mais là, c'est quand même une ascension assez roulante. Un gabarit impressionnant, hein, 1m94 pour 74 kg. Et voilà, c'est
1: fini pour Ben Turner.
0: Je vais porter la poisse. Le boulot est terminé pour Ben Turner. Et il va laisser d'autres coureurs.
1: C'est Jack Haig qui est en train de rouler.
0: Oui, c'est effectivement Jack Haig. Il reste encore 2 équipiers pour Andrew August.
1: Alors, on a Jack Haig et je pense que c'est le Norvégien Svetstad Bart. Seng qui est en deuxième position devant Andrew August. Oula, Mikel Landa. Je pense que ça devient compliqué. Hein. Peut-être des séquelles de la chute. Ouais.
0: Mikel Landa, toujours imprévisible. On rappelle que malheureusement, Mikel Landa avait connu les affres de la chute dans la première moitié de la saison. Et malheureusement,
1: il a perdu du temps aujourd'hui. Hein.
0: Il n'avait pas pu disputer ses chances sur le Giro. C'était lors du Tour du Pays Basque. Il avait été heurté par la voiture du médecin de la course.
1: Et on est dans le dernier kilomètre, hein, déjà. On est déjà dans le dernier kilomètre. Il y a toujours Riley Sheehan qui est là. Riley Sheehan va vite hein, au sprint.
0: Donc vous êtes en train d'évoquer des sprinteurs pour remporter cette étape. On s'attendait pas
1: il est
0: à
1: là
0: ça
1: en
0: pour une arrivée au sommet. Pouce.
1: Ah non, il vient de s'écarter, je crois. Je l'ai vu parler à l'oreillette. Ouais. Il me semble que ça y est, il a explosé. Riley Sheehan. On a Jordan Zegat qui est parfaitement placé dans la roue d'Andrew August. Ah ça y est, c'est fini pour Riley Sheehan à gauche. Là, le maillot jaune. Ce dernier kilomètre qui est dur à hein, 9%, on l'a dit.
0: Et là, ça fait très très mal. Sous l'impulsion effectivement de ce coureur norvégien coéquipier d'Andrew August, Schwestat Bartseng qui provoque une grosse sélection, puisque derrière, regardez, si vous apercevez à l'arrière-plan, énormément de coureurs sont en train de lâcher prise sur ce dernier kilomètre. Auguste se retourne, il a l'air très bien en revanche. Jegat, il est masqué pour l'instant, mais le Français est bien présent.
1: On a Pozzovivo et Andrew Auguste qui y va.
0: Allez, Pozzovivo qui va peut-être réagir.
1: Andrew Auguste là qui est en train de faire l'effort.
0: C'est difficile pour Jordan Jegat. Andrew Auguste, effectivement, qui semble en mesure de continuer le travail effectué par ses équipiers Svechtad et auparavant Jack Haig. Beaucoup de monde au sommet de, de cette montée.
1: Maurice Vandevelant aussi en 5-6e position.
0: Allez, Pozzovivo qui est en train de venir se placer dans la roue. Et c'est Fanchelou qui est là, qui est peut-être maintenant attaqué dans cette ascension. Alessandro Fanchelou qui prend l'initiative. Auguste est toujours dans la roue. Pozzovivo en troisième position. C'est difficile pour Covilli. Et malheureusement, Jordan Jegat a reculé. On voit les coureurs. Non, ce n'est pas Covilli que l'on voit ici. Il s'agit de Turconi. Turconi est toujours maintenant à la lutte dans le sprint. Auguste qui est en train de déborder Fanchelou. Auguste, le Britannique qui va peut-être aller chercher la victoire. L'Américain, pardon, qui va peut-être aller chercher la victoire. Moins de 50 mètres de la ligne. Et Andrew Auguste qui s'impose devant l'Italien Alessandro Fanchelou de MBH qui semble très déçu de sa deuxième place. Voilà donc en ce qui concerne les deux premiers qui viennent d'en terminer. Regardez l'état d'épuisement des coureurs alors que l'on a pour la troisième place, eh bien, le coureur.
1: C'est Domenico Pozzovivo.
0: Domenico Pozzovivo, le vétéran de cette équipe. Et on voit que les coureurs terminent dans un état d'épuisement important. Est-ce que vous avez, Jordan Jegat a passé la ligne, mais malheureusement, il a perdu du temps sur Andrew Auguste qui prendra à la fois la victoire, mais aussi les bonifications qui vont avec. Allez, félicité par Vechtat, enfin il félicite plutôt Svechtat qui a été son dernier équipier tout à l'heure pour lui permettre de porter son démarrage. Mais il faudra compter quand même avec Alessandro Fanchelou de l'équipe MBH CSB. Et puis il faudra compter également avec Domenico Pozzovivo qui sont quand même restés au contact du jeune coureur américain. Christophe, on va revoir la façon dont Andrew Auguste s'est imposé ici dans les derniers mètres.
1: Ouais, Andrew Auguste qui s'est battu, hein, qui est à la lutte, hein, avec Fanchelou. Fanchelou qui avait tenté de le contrer à un peu plus de 200 mètres de la ligne. Andrew Auguste, dans ce dernier virage à droite, a pris l'intérieur et vient même mettre, je pense qu'il va y avoir un temps, hein, entre Andrew Auguste et Fanchelou. Il doit peut-être y avoir une ou deux secondes, donc ça va lui laisser encore un petit matelas, un peu plus confortable au classement général. Et voilà l'équipe Ineos qui s'était loupée, hein, hier avec Ben Turner, qui avait terminé seulement deuxième alors qu'ils avaient roulé quasiment toute la journée. Bon, bah, aujourd'hui, avec Andrew Auguste, on a réparé cet impair là.
0: Troisième victoire de sa carrière pour Andrew Auguste, qui avait eu l'occasion cette saison, et troisième victoire cette saison. Il n'a que 20 ans, et c'est sa troisième année sous le maillot de l'équipe Ineos. Pourquoi ? Parce que ce coureur avait été recruté au sortir des rangs juniors, c'est dire si on croit dur comme fer dans les capacités de cet Américain. Et il a déjà eu l'occasion de lever les bras dans une épreuve du World Tour. C'était à l'occasion du Tour du Pays Basque où il s'était imposé lors de l'étape de Bergara. Et auparavant, il avait gagné déjà en Espagne une étape de la communauté de Valence. Et donc, cette étape aujourd'hui remportée sur les routes de Tchéquie. Le Tour de Tchéquie dont il va devenir le nouveau leader.
1: On revoit le sprint là, le moment où Fanchelou vient devant Andrew Auguste. On a l'impression qu'Andrew Auguste, à ce moment-là, accuse un peu le coup. Mais en fait, il n'avait pas encore vraiment produit son effort. Il était encore assis sur sa selle, on va le voir après, mais... Au moment où il va se mettre en danseuse, reprendre de la vitesse, alors qu'il y a toujours ce diable de Domenico Pozzovivo en troisième position qui va terminer troisième en haut. Voilà Andrew Auguste qui va fournir son effort là à 100 mètres de la ligne, prendre l'intérieur et Fanchelou qui va pas réussir à le suivre, hein, qui va même prendre un temps sur la ligne. On voit Andrew Auguste, il n'y avait pas photo. Hein. Aujourd'hui, il était vraiment le plus fort.
0: Auguste qui lève les bras. Derrière, les Italiens, Fanciullo. Alors, il n'y a que des Italiens derrière. Regardez, on voit évidemment Alessandro Fanciullo de MBH qui prend la deuxième place. Domenico Pozzovivo qui prend la troisième place. Turconi, quatrième. Le Belge, Mauri Van Sevenant pour l'équipe Soudal Quickstep, vient chercher la cinquième place. Luca Covilli, on avait pris Turconi pour Covilli au début, mais en fait, Covilli, il est là. Il est bien là, mais il est à la sixième place. Et puis derrière, bon, Mats Wenzel pour l'équipe pour le Luxembourg qui va chercher une septième place de l'équipe Kern Pharma et Max Bock, jeune coureur allemand de l'équipe Red Bull Bora, huitième.
2: Yeah, I think so. I mean, we kind of let it have the same gap for a while, and then yeah, when we really started to increase the pace, the gap was coming down quite quick, so it was all under control.
3: It was expected that the race would be decided on the final climb. Did you know what to expect, and what was your tactic for those final meters?
2: Yeah, I mean, obviously it was a long climb, but yeah, the gradients weren't really steep until the last really kilometer. So we knew we had to kind of ride a steady pace, but then just go all out in the last kilometer.
0: Voilà, il nous rappelle que la stratégie, c'était bien ça, c'était de rouler, d'user les adversaires parce qu'il savait que les seuls pourcentages importants étaient dans la fin de la montée.
2: But yeah, we still have Emberit close on GC, so we had two cards to play for sure.
3: The atmosphere on that climb was incredible with so many people lining the road. How much did that kind of support help you?
2: Yeah, it was pretty incredible, a lot of fans, and made the pain in the legs a little bit less, but still hurt really bad. So.
0: Bon, et la reporter de la télévision tchèque qui lui demande si ça a été d'un grand soutien. C'est vrai qu'il y avait les encouragements du public parce qu'il y avait une foule assez incroyable sur cette montagne de Yested, qui encore une fois est un haut lieu, dans tous les sens du terme, de la Tchéquie, avec cette antenne de télévision qui, lors de l'invasion soviétique, avait permis à quelques résistants d'essayer de tenir le contrôle, en tout cas des ondes, si je puis dire, et de la télévision, sans succès, puisqu'on le sait que l'ancienne Tchécoslovaquie a longtemps été sous le joug soviétique avant la chute du mur de Berlin et des autres pays alentours. Voilà, on va se quitter sur cette victoire du jeune Andrew Auguste. 20 ans, je vous le rappelle, beaucoup de talent. L'équipe Netcompany Neos, désormais avec ce coureur leader de la compétition. Changement de leader et le Tour de Tchéquie continue demain. Voici le classement général qui, évidemment, est quasiment et sensiblement le même par rapport à celui de l'étape, puisqu'hier, nous avions vu une arrivée d'étape réglée au sprint par l'Américain Riley Sheehan. Un Américain succède à un autre Américain à l'issue de cette deuxième étape du Tour de Tchéquie. Demain, à nouveau, une arrivée au sommet que vous pourrez vivre en direct en compagnie de Christophe Riblon. Merci et bonne fin de journée. Salut Christophe.
1: Salut.
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0: Après l'arrivée du Tour de Tchéquie et de République tchèque, eh bien voilà, de retour l'Arctic Race of Norway. Toujours trois équipes hein, qui sont en train de travailler en tête de peloton. Ça ne change pas. On a perdu à peine une dizaine de secondes du côté de l'échappée. Thomas Gachignard qui ouvre la roue pour la Total Energy et bien sûr pour Jason Tesson, deuxième hier battu par Lonardi, mais qui pourrait espérer aujourd'hui beaucoup mieux. Vous le voyez, le maillot jaune là de Lonardi, bah, il a eu chaud. Il a eu chaud parce qu'il y a quelques secondes, à peine quelques minutes, on a tenté quelque chose du côté de la Jayco à Lula et qui s'est retrouvé dans un coup de bordure derrière avec d'autres coureurs et maintenant il est rentré. Mais on vous l'a dit, on peut tenter des choses, des accélérations également, jouer un petit peu avec le vent et la météo parce que vous voyez qu'il pleut à nouveau. En tout cas, la route est à nouveau un petit peu trempée du côté de l'Arctic Race of Norway. Il y a toujours les quatre coureurs, hein, qui sont les cinq coureurs qui sont en tête, toujours les mêmes. Ça n'a pas changé depuis notre interruption tout à l'heure. Joseba Lopez Cuesta pour la Cara Rural qui est en train de passer son relais désormais de ça. 83. On se retrouve également avec Zeman, Avertsen et Greberg, le Dossard 175. Le Dossard 153, c'est Eriksson, Hermann Emil Eriksson de Lillehammer. Et puis donc pour la Baloise, la Flanders Baloise, c'est à nouveau Victor Vercouy, exactement comme hier. Il y en a un que j'ai pas cité, c'est Ludwig Holschat pour Ringering. C'est le Dossard 162 qui ferme la marche pour l'instant. J'ai retrouvé Christophe Riblon. Tout va bien, Christophe?
1: Tout va bien. Tout va bien, j'ai pris un petit café, un petit goûter et ça va, je me suis refait.
0: Et ben c'est parfait, très bien. Est-ce que vous êtes prêt à noter tout ce qui s'est passé pendant que vous n'étiez pas avec moi?
1: Allez, je vous écoute religieusement.
0: Alors, bon, on a eu ce coup de bordure, ça vous l'avez compris. À 75 km de l'arrivée, on a vu des gens dans un sauna. Ça peut être très intéressant. Et puis juste après, on a vu des rennes sauvages avec des bois absolument magnifiques. C'est tout.
1: Rien sur la course en fait.
0: Absolument rien sur la ligne. C'est juste passé ce coup de bordure qui s'est passé récemment, il y a quelques kilomètres à peine, sinon absolument rien. Et pire, on était vraiment sur un écart totalement millimétré, c'est-à-dire qu'on n'était pas, on est descendu à 1,36 à un moment, c'est tout, mais on est très vite remonté à 1,45, 1,47 d'écart. C'est aussi assez impressionnant hein, de voir à quel point finalement c'est un travail d'orfèvre, quoi, quasiment de garder cet écart au millimètre.
1: Ouais, bah les équipes savent faire et puis aujourd'hui elles ont toutes les technologies pour pouvoir le faire. Elles ont bien entendu accès à Radio Tour, elles ont la télévision, les coureurs parlent les directeurs sportifs parlent à leurs coureurs depuis la voiture pour leur donner les infos. Donc oui, on se cale aisément sur l'allure de l'échappée, d'autant plus qu'on voit hein, ça roule, mais pour l'instant c'est pas une allure non plus très très intense. On est encore dans une gestion, on est encore loin de l'arrivée, donc du côté de l'échappée on est encore en train de gérer, donc c'est relativement simple pour le peloton d'adapter sa vitesse par rapport à l'échappée.
0: Il est obligé de remonter, hein. Lonardi, le maillot jaune, il s'est placé dans la roue de Jason Tesson, le deuxième d'hier, parce que la Jayco Alula est encore totalement aux avant-postes, hein. Complètement derrière les trois coureurs qui sont en train de travailler. C'est elle qui a tenté par deux coureurs, alors qu'on en avait d'autres, hein, qui étaient plutôt derrière, dont Felix Engelhardt, le champion d'Allemagne, qui n'était pas dans le coup, mais c'est pas ça qu'on voulait faire. Ce qu'on voulait, c'était éliminer, hein, bien sûr, Giovanni Lonardi de ce peloton. Il va falloir être hyper, hyper vigilant, parce que voilà, c'est ça qu'on vous a expliqué avec Christophe. Alors évidemment, on n'est pas avec un vent énorme jusque là, mais on est quand même vraiment en bord de mer jusqu'au bout, jusqu'à quasiment l'arrivée, jusqu'au circuit final.
1: Ouais, on va du sud au nord aujourd'hui. Le vent, il y en a peu, mais il y en a un petit peu, autour de 10 km/h, il est favorable. Et donc dans cette dernière partie, on va comme ça longer la mer. La mer va être sur la gauche des coureurs, donc on va continuer vers le nord dans cette direction là avec un vent légèrement portant. Attention aux petits changements de direction, parce que Claire, vous nous l'avez bien résumé tout à l'heure, il y a eu une petite alerte, hein, un peu chaude dans le peloton, ça avait cassé en plusieurs groupes, donc faut toujours être vigilant, surtout quand on est comme ça en bord de mer, bien à découvert.
0: 52 km 400 à parcourir encore et ce sprint bonus qui permettra à des coureurs d'aller chercher des secondes de bonification. La particularité des sprints bonus sur l'Arctic Race of Norway, c'est qu'ils valent plus, le double de ce qu'on a l'habitude de voir sur les autres courses, 6, 4 et 2 secondes très exactement. Et évidemment, c'est situé à chaque fois très proche hein, de l'arrivée. C'est exactement à la même distance que celui d'hier, 6 km 200. D'ailleurs, Victor Vercouy était allé disputer hein, ce sprint hier. Vous l'avez vu juste avant ce magnifique paysage. C'est le coureur qui est donc leader virtuel pour le moment avec ses coureurs qui sont devant.

0: Alors Christophe, je ne sais pas si vous êtes un peu étonné, mais il n'y a toujours pas l'équipe NSN hein, qui est venue devant. Pour l'instant, elle est un peu tranquille. On rappelle que le favori, ça reste Vernon, même si hier, il a terminé 8e et qu'il n'a pas pu disputer sa chance. On s'est vraiment fait complètement discret ici. En même temps, c'est l'équipe du leader qui est en train de travailler. L'équipe du deuxième également, et puis Uno X qui a lancé hein, notamment hier des coureurs. Un seul, Blikra, qui a terminé 4e. Donc pour l'instant, il n'y a pas trop de quoi s'inquiéter, mais ça reste quand même une information jusque-là.
1: Ouais, c'est une information, mais c'est une information. Enfin, c'est très intelligent de la part d'NSN. Hier, ils se sont loupés. Aujourd'hui, ils se font un petit peu oublier. Je suis certain que sur le final, on va les voir venir mettre Ethan Vernon dans les meilleures dispositions. Voilà, on a deux équipes qui gèrent l'écart avec l'échappée. L'écart, on le voit, hein, une 30, une 35, une 40. Voilà, pour l'instant, il y a vraiment pas de quoi venir les aider à l'avant. On se fait oublier pour l'équipe NSN, on garde son énergie pour le final. Et ben, je trouve ça très intelligent. Même si on est le grand favori pour une étape comme ça l'est aujourd'hui, toute plate, même si on a le meilleur sprinter en son sein, à partir du moment où on s'est loupé sur la première étape, hier ils avaient largement assumé leur statut de favori, ben, ils se sont loupés. Du coup aujourd'hui il y a d'autres équipes qui prennent le relais et intelligemment ils restent en retrait.
0: Scénario un petit peu plus habituel, c'est de voir hein, bien sûr l'équipe du leader, l'équipe du maillot jaune être en tête, et c'est le cas hein, de la Polti Visite Malta qui avait mis deux coureurs à un moment qui étaient en train de changer un petit peu entre Pietro Bonne et Emif Sud pour essayer de contrôler. C'est une mission complètement réussie. On peut parler hein, d'ailleurs de Giovanni Lonardi qui a quand même parfaitement géré son sprint hier et jusqu'au bout hein, parce qu'il fallait hein, bien sûr tenir la dragée haute à Jason Tesson. Vous avez pensé quoi de son sprint hier au coureur italien leader du classement général maintenant?
1: Sprint très intelligent. Il avait pas vraiment d'équipier hein. Sur le final, c'est pas son équipe qui a lancé le sprint, qui a fait le train. C'est l'équipe Total Energy de Jason Tesson. Et il s'est mis dans la roue de Jason. Il a réussi à se mettre dans la roue de Jason, qui lui était parfaitement emmené. Jason a lancé son sprint à 200 mètres et lui est resté très sage hein. Il a vraiment produit son effort que dans les 100 derniers mètres. Il est resté au maximum à l'abri. Donc non, j'ai envie de dire c'est du tableau noir. Après, aujourd'hui, ça va être une configuration complètement différente parce que là, on va l'attendre. Aujourd'hui, on va clairement l'attendre et demander, même si on va pas lui demander officiellement, mais on va attendre de son équipe qu'ils emmènent le sprint. On va attendre de son équipe qu'elle prenne un peu plus de place à l'avant du sprint. Donc, on va voir aujourd'hui, je pense, une autre configuration où son équipe Polti va être obligée de prendre la course en main et d'emmener le sprint à un moment donné. Et d'ailleurs, c'est déjà ce qu'on est en train de voir puisque c'est eux qui roulent derrière l'échappée. Mais en tout cas, hier, il a parfaitement manœuvré. On l'attendait plus ou moins. Hein. On l'avait bien entendu surligné sur nos feuilles à nous. Mais je pense qu'au niveau du peloton, on n'attendait pas une équipe politique qui emmène le sprint. C'est exactement pas ce qui s'est passé. Et du coup, il a profité du travail des autres. Très intelligent, son sprint.
0: C'est un coureur à la trajectoire assez particulière, hein, Giovanni Lonardi. Ça fait longtemps qu'on le suit sur les courses de la chaîne L'Équipe, notamment parce que c'est vrai qu'on a beaucoup de courses Pro Series également, ou juste en dessous du World Tour. C'est un coureur qu'on voit beaucoup scorer, enfin dans le sens où il fait beaucoup de podiums, beaucoup de top 5, beaucoup de top 10. C'était le cas notamment chez ses jeunes années, hein, quand il était encore chez Bardiani en 2020. En 2021 également, il est passé ensuite chez Eolo Cometa. C'est un coureur qui a du mal à enchaîner les succès, mais on pourrait être sur une bonne durée cette année. Ce qui est sûr, c'est que l'année dernière, il a passé un énorme cap. C'est la première fois qu'il a gagné à plus d'une reprise sur ces dernières années. C'était également le cas en 2020, il me semble, mais en tout cas sur les 5 dernières années, c'est la première fois. C'est aussi ça hein, finalement le sprinter. Il va avoir 30 ans, Giovanni Lonardi. On sait aussi, et j'arrête pas de le répéter à chaque course, mais c'est extrêmement important mentalement qu'il y a des déclics qui se font. Et en tout cas, le mois d'août a l'air d'être un bon déclic pour lui, puisque l'année dernière, sa première victoire, c'était le Grand Prix de Ploé. C'était à la fin du mois d'août également. Donc voilà, il est peut-être sur une période où ça va mieux et où on peut en tout cas espérer de plus gros résultats pour lui. C'est pas facile hein, d'être un sprinter comme ça, sans être péjoratif Christophe, mais de seconde zone, c'est-à-dire sur des courses qui sont pas les courses World Tour, mais on l'attend justement sur des courses comme celle-ci, et en même temps de continuer à avoir sa place, parce qu'on sait aussi que évidemment chaque équipe a besoin d'un sprinter, mais on sait que souvent ces coureurs, on essaie aussi de les recruter pour aller dans le train des coureurs qui vont s'exprimer en World Tour aussi. Donc garder sa place en tant que sprinter, c'est pas non plus simple, surtout quand on n'a pas 10 victoires par saison quoi.
1: Ouais, c'est un vrai choix de carrière. Hein. Ces équipes de deuxième division ont besoin de coureurs comme lui pour aller mettre des points, pour scorer. On parle très souvent du classement mondial qui définit après la catégorie dans laquelle son équipe pourra évoluer. Donc, on a besoin de ces coureurs qui sont tout le temps classés, tout le temps là. Alors oui, Giovanni Leonardi n'est pas un coureur qui va gagner 10 courses par an et encore moins au niveau du World Tour. Mais c'est un coureur qui est tout le temps présent et sur ces courses-là, sur ces courses Pro Series, c'est vraiment un profil très intéressant parce que il est capable de scorer, il est tout le temps placé, il met des points. Et puis le mois d'août, vous en parliez, il y a des coureurs comme ça qui aiment bien certaines périodes de l'année. Giovanni Leonardi nous montre que le mois d'août, c'est un mois qu'il apprécie beaucoup, où il est plutôt très efficient. Donc, à voir, mais on est peut-être que sur le début d'une série, ce que vous évoquiez, mais peut-être qu'avec la confiance qu'il a pris hier, on va peut-être avoir un Leonardi qui va être un peu plus habitué au podium maintenant.

0: laisser admirer hein, ces images de l'Andoya Spaceport, qui en fait travaille afin de réaliser un projet historique, placer le premier satellite en orbite depuis l'Europe. Voilà pourquoi ces images étaient si impressionnantes. Allez, 1 minute 30, on va reprendre. Hein. 5 secondes par 5 secondes, grignoter pour aller du côté du peloton. Christophe, j'ai une autre question assez simple, mais ce sprint bonus qui est placé proche de l'arrivée, est-ce qu'on va encore le disputer hier? Est-ce que ce sont les coureurs du classement général, comme hier, pardon? Est-ce que c'est les coureurs du classement général qui vont tenter quelque chose? Est-ce que l'échappée va aller jusque-là? Ça fait beaucoup de questions, boule de cristal.
1: Beaucoup de questions, boule de cristal. Hier, moi, je pense que c'est l'échappée qui va se... Non, pas l'échappée, pardon. Je pense que c'est le peloton qui va se disputer le... Le sprint, les bonifications sont hyper importantes sur ces courses de 4 jours. Donc, je pense qu'il ne faut pas s'en priver quand on peut y aller. Et puis, ça va être les coureurs du classement général. Pourquoi? Parce que tout simplement, les sprinteurs auront 6 km plus loin, fort à faire, pour essayer d'aller remporter l'étape. Donc, il n'y a aucun intérêt à leur faire prendre des bonifications. Donc, voilà, pour moi, on doit retrouver des coureurs du classement général qui se disputent les bonifs là, dans maintenant 39 km 400.
0: Là, on a aperçu Martin Tiota, en tout cas le coureur qu'on a pointé pour le classement général du côté de Inuix Mobility. Avec Kulset également, mais on a plutôt, à mon avis, choisi Tiota, c'est ce qu'on a cru comprendre, en tout cas au fur et à mesure des interviews. Ah, un peu surprenant là de voir une route un petit peu moins belle, mais c'est vrai qu'on est en train, on le voit, de rentrer dans les terres. L'Arctic Race of Norway.
1: Route moins belle, beaucoup plus étroite et surtout complètement à découvert. Heureusement, il n'y a pas de vent, mais là, c'est typiquement le type de route qui aurait pu faire exploser un peloton.
0: Là, c'est ce qu'on a cherché, hein, je pense, dans le tracé de cette deuxième étape. Parce que pour mettre zéro difficulté comme ça dans la deuxième partie, c'est vraiment qu'on espérait jouer un petit peu hein, avec les conditions météo. On va quand même surveiller le placement de Lonardi, on ne sait jamais. Est-ce qu'il va être piégé une deuxième fois dans ce final?

tout cas, ce qui est très clair, c'est qu'on affiche encore les ambitions du côté de Jason Tesson avec toujours Thomas Gachignard qui est en tête. Jason Tesson, le Nantais, qui a gagné la classique VAR déjà cette saison, qui a déjà levé les bras, qui a fait lui aussi plusieurs top 10, des top 3 également, comme sur les 4 jours de Dunkerque, des top 10 sur le Région Pays de la Loire Tour, des courses que vous avez suivies sur la chaîne L'Équipe. Il en a aussi fait sur la Lola Tour, sur le Tour de Turquie.

0: Alors, si vous nous rejoignez, que vous n'avez pas profité de toute la première partie d'étape qu'on a vécue ensemble, dès le départ, et ce sera le cas également ce week-end, soyez bien avec nous dès 14h demain pour voir l'échappée se former. Demain, ce sera l'étape reine, hein, de l'Arctic Race of Norway. Eh bien, on a quelques informations à vous donner. Déjà que Baksas, s'il termine l'étape, est assuré de ramener le maillot des aurores boréales ce soir à l'hôtel, j'allais dire à la maison, mais non, c'est pas encore le cas, du côté de Lucky Sport pour cette formation, puisque même s'il n'était pas devant pour le deuxième passage répertorié du Grand Prix de la Montagne aujourd'hui, il est quand même allé chercher des points lors du premier passage, c'est-à-dire quand il n'était pas dans l'échappée, il n'a pas réussi à prendre la bonne échappée, mais il a quand même assuré des points lors du premier passage, il en a pris deux, et derrière, eh bien, on a chargé son coéquipier Evertsen Egreberg d'aller chercher le maximum de points lors du deuxième sommet de la montagne, donc c'est assuré encore pour lui ce soir. Il fallait être vigilant, notamment parce que les coureurs avaient déjà marqué des points hier. Il s'agit d'Holstadt, qui en avait déjà un. Ce qui est sûr, c'est que pour l'instant, pour ce soir, c'est assuré, qu'on verra pour la suite. L'autre information, c'est ce qui s'est passé hier et qui a des répercussions au départ ce matin. Une chute dans le final lors du sprint. Et c'est Bjorn Cord pour la Picnic Post-NL, le jeune Britannique, qui n'a pas pu partir ce matin. Il s'est fracturé une clavicule. Et on retrouve des routes larges, un petit peu plus larges en tout cas que tout à l'heure. On a eu tout le bal aussi, Christophe, des coureurs qui ont retiré leur couvre-chaussures, leurs jambières également.
1: Des numéros d'équilibriste, vous avez vu alors.
0: Exactement. Alors, la Picnic Post-NL. Devant.

elle vient rouler. Elle vient rouler cette formation. Et c'est une OX hein, qui pour l'instant a disparu. Alors on est peut-être juste parti chercher des choses. Pour l'instant, on se retrouve encore avec trois formations. La pique-nique Postenel qui va passer des relais.

0: Ça vous laisse sans voix, Christophe.
1: Non, non, je pense qu'on a envie de se racheter d'hier. Kasper Van Luyden, qui est le sprinter de cette équipe, 20e hier, on s'est complètement loupé. Hein. Quand un sprinter termine 20e d'une étape d'arrivée au sprint, c'est qu'on s'est complètement loupé. Donc on a envie aujourd'hui de réparer un peu cet affront d'hier. Donc on va essayer de le mettre dans les meilleures conditions. Et le fait de mettre un équipier à rouler à l'avant, ça fait partie de ce schéma-là, de rassurer un peu le sprinter, de lui montrer qu'on a confiance en lui et de le mettre dans les meilleures dispositions.
0: Toujours pas Ben Hassen qui a pointé le bout de son nez. Une minute, un d'écart quasiment. Il ne faut pas revenir trop près parce qu'on sait que des coureurs peuvent faire le jump. Notamment même si on va être sur un terrain totalement plat. C'est très coloré tout ça. On a revu le T-Rex aussi, j'ai oublié de vous le dire. On l'avait vu une première fois ensemble, on l'a revu. Je ne sais pas si c'était un autre T-Rex, la famille T-Rex qui était un peu éparpillée ou s'il a eu le temps de... Allez, de passage, je sais pas trop. Ça, c'est pour vous donner l'eau à la bouche devant votre écran et vous donner envie de nous joindre dès le début de l'étape. Parce qu'on est aussi sur une petite course de folklore, malgré tout. On est en train, bien sûr, de découvrir les magnifiques paysages du nord de la Norvège, qu'on est vraiment au-dessus du cercle polaire arctique. Ça, c'est le credo de l'Arctic Race of Norway, mais on est aussi sur plein d'installations, notamment en lien avec la télévision norvégienne, qui s'arrête pour aller voir tous ces gens. Donc voilà, les Norvégiens qui font vraiment énormément d'efforts pour permettre une belle animation sur le côté et vous montrer pas mal de choses. C'est un petit peu le lot chaque année de l'Arctic Race of Norway qu'on vous propose depuis la première édition, je pense, ou au moins la deuxième, depuis 12 ans sur la chaîne d'équipe. C'est des canards là, Christophe, non?
1: C'est ça, exactement. Il y a tous les animaux sur le bord de la route, même des animaux qui n'existent plus. Non, on aime se déguiser en Norvège, j'ai l'impression.
0: Ça permet de protéger de la pluie aussi, c'est pas mal. Bon, c'est un peu l'eau sur toutes les courses autour du Tour de France aussi, on est pas mal déguisés souvent.
1: Ouais, oui. Ça fait partie du folklore des courses cyclistes maintenant.

0: 40 km à parcourir maintenant pour ces coureurs de tête et les sprinteurs qui vont commencer à se préparer. Mais attention, il y a un sprint bonus, également des secondes importantes pour le classement général à aller chercher. Restez bien avec nous, on a encore plein de choses à vivre avec Christophe Riblon, qui est en bout de course, mais qui est toujours vivant. Hein. Ça va, Christophe?
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0: on vous fait un cadeau en revenant sur la réserve naturelle de Skogvoll, ici, qui est située sur la côte occidentale, donc bien sûr au sud du centre municipal d'Andenes. Vous le voyez avec une vraie partie pleine côtière façonnée par le soulèvement des terres qui a suivi la dernière période glaciaire. Oui, ça remonte un petit peu tout ça. En attendant, la deuxième étape de l'Arctic Race of Norway continue de se dérouler. 34 km 400 à parcourir et l'écart qui est légèrement remonté, hein, d'une minute 09 maintenant. 5 coureurs qui sont en tête. Le dossard 153 d'Eriksen qui a fait le jump, hein, qui a été longtemps en chasse-patate et qui est revenu avec les 4 coureurs qui étaient échappés. Victor Vercouilly, ici ancien meilleur grimpeur de l'étoile de Bessèges et du Tour Britain, le Tour de Grande-Bretagne, que vous retrouverez à nouveau d'ailleurs sur la chaîne Équipe au mois de septembre. C'était l'année dernière pour Vercouilly. On retrouve également Holstadt pour Ringerink pour cette formation. Holstadt qui est à 8 secondes, hein, Vercouilly qui est le mieux placé, qui est à 6 secondes, Vercouilly qui est donc pour l'instant leader virtuel, mais bon, évidemment, on n'a pas de gros espoirs du côté de l'échappée et d'aller au bout aujourd'hui. Je n'ai pas cité Roseba Lopez pour la Cara Rural et Zemon, Evertsen et Greberg pour l'équipe Lucky Sport Cycling Team, équipe suédoise continentale. On avait 3 équipes, hein, qui travaillaient en tête de peloton, et bien ça y est, elles sont 4 puisque Uno X a retrouvé également sa place devant et que la Picnic Post-Enel est venue prêter main forte aux 3 autres il y a cela à peine quelques kilomètres. Donc on retrouve l'équipe Polti Visite Malta en tête, l'équipe du leader. On retrouve également la formation française Total Energy pour Jason Tesson. Et on retrouve donc Uno X Mobility pour Lance Blikra tout à l'heure. Et cette formation Picnic Post-Enel pour Van Uden qui s'est manqué hier dans ce sprint. La preuve en image. Jason Tesson, maillot bleu, hein, derrière, qui est parfaitement encadré, encore une fois, exactement comme ce qu'on a vu hier, hein, Christophe, ce train qui est vraiment resté bien placé. On aperçoit Samuel Leroux dans la roue du coureur de Polti Malta. Je pense que c'est Pietro Bon à nouveau. On est vraiment en ligne, chacun a son travail, tout se passe bien pour l'instant. Et on a même mis un coureur derrière Jason Tesson, hein, pour continuer à le protéger.
1: Ouais, ça c'est courant, hein, de mettre un coureur derrière son leader, tout simplement pour le protéger un petit peu, pour éviter qu'il soit un peu trop frotté par les autres équipes, les autres concurrents. Donc non, on assume parfaitement, c'est chouette, hein, de les voir dans cette position, on assume parfaitement ce statut de leader. Hein. Hier, ils ont magnifiquement emmené le sprint, ça les a mis en confiance. Aujourd'hui, ils ont envie de récidiver cet emballage final, mais avec une petite cerise sur le gâteau, c'est la victoire. Donc, on se met dans les meilleures dispositions, dans les meilleures conditions. Pardon ?
0: Des petites cerises sur le gâteau, grosse cerise sur le gâteau. Il y a quand même une énorme grosse différence entre la deuxième place.
1: J'ai dit une petite.
0: La
1: ah non, oui. Je rectifie. On va effacer tout de suite ce que j'ai dit. Je rectifie avec une magnifique cerise sur le gâteau.
0: C'est un peu ça, hein, la frustration de la deuxième place, c'est que évidemment c'est pas du tout le même goût que la victoire, mais bon là je suis en train de parler pour ne rien dire, vous le savez très bien. En tout cas, il se rappelle au bon souvenir de l'année dernière, notamment Jason Tesson, il était déjà venu, hein, sur cet Arctic Race of Norway qu'il avait dû abandonner, et puis derrière il avait disputé le Tour Poitou-Charentes et il avait gagné la première étape. C'est plutôt quelque chose qu'il met bien en jambes ce mois d'août aussi,

On voit bien là hein, les deux zones de la réserve naturelle de Skogvoll. Et cette route qui relie Andenes à Nordmela.

0: En tout cas, Victor Vercouyi, lui, il a sûrement pour ambition d'aller les chercher, hein, ces secondes de bonification. Alors Christophe, d'ailleurs, on sait que les secondes de bonification, elles ne peuvent pas, qui sont décernées au cours de l'étape, elles ne peuvent pas être supérieures à celles qu'on obtient à l'arrivée. Ça, c'est OK, on est d'accord là-dessus. Reste qu'il y a 6 secondes encore à aller chercher. Là, il est à 6 secondes hein, au classement général. Donc, ça serait quand même quelque chose d'assez intéressant pour lui d'essayer de revenir à ce point-là et de se placer. Alors, évidemment, par rapport au vainqueur qui va empocher 10 secondes, c'est pas grand-chose. Mais n'empêche que ça reste une mission assez intéressante et assez importante pour lui à chaque fois.
1: Ah oui, c'est une mission intéressante. Ça permettrait qu'il remonte encore au classement général. Actuellement, il est 5e, donc à 6 secondes au général. Bah, ça lui permettrait de monter sur le podium, de placer encore mieux sa voiture demain. On sait que demain l'étape est difficile et puis bah pourquoi pas, hein, peut-être que Victor Vercouyi a des ambitions au classement général, donc avoir 10-12 secondes d'avance sur la majorité du peloton, bah, c'est toujours quelque chose d'intéressant. En tout cas, on a vu hier qu'il se consacrait à cette mission là aujourd'hui. Le fait qu'il soit devant, qu'on l'ait pas vu vraiment à l'œuvre sur les premières ascensions et qu'ensuite là maintenant on le voit continuer à entretenir cette échappée, bah on peut tout à fait supposer que c'est pour ces secondes de bonif, parce que on le sait hein, c'est toujours compliqué quand même de viser la victoire d'étape sur ces étapes de sprinter. Ça a roulé vite dans la première heure, mais depuis on a largement eu le temps de récupérer dans le peloton, donc il va y avoir des coéquipiers qui seront frais sur le final pour rouler très vite. Donc pour moi, ça va être compliqué de déjouer les sprinteurs aujourd'hui. Mais cette bonification à 6 km de l'arrivée, elle peut tout à fait être intéressante à aller chercher pour Vercouyi. Ouais.
0: Mathinden ici, je pense qu'on dit même Mathinden. Ça doit être un A au fermé. Une des montagnes les plus fréquentées des Versterhellen, ces îles où nous nous trouvons, une altitude de 408 mètres. Alors bien sûr, ça a l'air de rien, mais regardez la vue absolument spectaculaire hein, qui est ici. On peut voir de là des montagnes escarpées, des plages de sable blanc, l'océan et l'île de Blake qui abrite beaucoup d'espèces d'animaux.

0: C'est une étape longue, hein, aujourd'hui. 180 km, ce ne sera pas la plus longue de cet Arctic Race of Norway. Il faudra être là dimanche pour pouvoir la voir. C'est une étape éreintante, hein. On a vécu une première heure de course vraiment partie sur les chapeaux de roue. Il a fallu pouvoir se remobiliser, également reprendre des forces aussi. Cette échappée qui a mis tellement de temps à se dessiner. On n'a pas vécu quelque chose de simple aujourd'hui.
1: Et ça, ça compte, hein, aussi sur le final. Hein. Ça va compter parce qu'on a fatigué du monde. Hein. Il y a du monde qui s'est un peu épuisé. En plus, il faisait mauvais, hein, dans la première heure de course. Il y avait de la pluie. Donc ça, obligatoirement, les organismes vont en pâtir.
0: Il y a les plages dont je vous parlais qui sont là. On essaie de vous montrer tout à l'hélico. On est en train de tourner totalement pour aller tout chercher. L'eau doit être un petit peu moins bonne que dans les piscines en France en ce moment, quand même.
1: Ah bah, vu le peu de monde sur la plage, je pense que oui, ça doit pas être très chaud.
0: Ça reste absolument magnifique. Vous avez encore 2 jours, hein, pour profiter derrière de cet Arctic Race of Norway, qui est vraiment un des paysages les plus particuliers qu'on peut vous proposer sur le panorama du calendrier cycliste international tous les ans. On est bien au mois d'août, on est bien en direct. On est bien sur des nuages qui s'accrochent au sommet des montagnes. Christophe, je vous propose peut-être de faire un petit point sur les sprinteurs qu'on attend. On peut les renommer, on l'a fait hier, mais on peut le refaire peut-être d'une manière encore différente aujourd'hui. Parce que hier, on a eu finalement un premier enseignement avec ce sprint qui s'est passé. Donc je vous rappelle la victoire de Giovanni Lonardi, qu'on ne va pas pouvoir éluder aujourd'hui, même s'il s'est fait peur sur un coup de bordure tenté par la Jayco Alula. Tout va bien pour l'instant, hein, pour le maillot jaune. Donc ça sera le coureur à suivre du côté de la Polti Visite Malta. Pour les maillots distinctifs, le maillot bleu clair est sur les épaules de Jason Tesson, le français deuxième hier, que vous pourrez suivre donc également assez facilement dans le sprint qui va se passer. Et puis il y a d'autres coureurs, hein, qu'on pourra suivre, à commencer par l'équipe Modern Adventure, le canadien Riley Pickrell qui s'est placé troisième hier de ce sprint. On va les apercevoir, hein, notamment, vous allez voir, c'est une couleur plutôt bordeaux du côté de cette formation qu'on avait vu très active dans les courses de début de saison, notamment en Belgique et en France. On peut également

0: échappé hein, tout à l'heure.
1: Oui, de toute façon, il faut faire un choix. Moi, j'aime pas quand on mise sur deux cartes. C'est le meilleur
0: après,
1: moyen
0: on marque plus
1: de
0: de
1: tout
0: points.
1: perdre. Donc. Alors, ah, oui, bon, après, voilà, tout dépend de la stratégie. Mais parce que là, on parlait de la victoire d'étape, non? Enfin,
0: Oui, c'est vrai.
1: Mais
0: c'est vrai.
1: Si on parle de la victoire d'étape, il faut absolument privilégier un coureur. Donc, il faut faire des choix. Ça fait partie du management. Ça fait partie du c'est le rôle hein, du directeur sportif. Donc, s'il y a un choix à faire, bah, il faut en faire un. Il faut essayer de privilégier le meilleur.
0: Noter également hein, le champion de Grèce Armanitou, sixième de manière assez exceptionnelle hier, remarquable en tout cas pour l'équipe Astana. Liepins pour la Pinarello Q36 5004 terminé dixième un petit peu plus loin hier. Ekman pour Lucky Sport qui a vraiment fait une belle étape hein, hier, il a pris une place dans le top 10 également, neuvième. Cette équipe quand même dans ses rangs là en ce moment, elle a le maillot blanc de Théodore de Lucas, il y a là le maillot des Aurores Boréales, le maillot de la montagne d'Axas, et en plus elle a placé quelqu'un dans le top 10 hier. On est vraiment sur une étape quasiment parfaite après le coup qu'elle a essayé en fin d'étape quand plusieurs coureurs sont ressortis pour assurer les points de la montagne. Qui est le plus grand concurrent de Vernon d'après vous aujourd'hui? Vous n'avez pas le droit de dire
1: allez, Non, je vais. Et bah, vous savez quoi, je vais Casper Van Hugen. Parce qu'on s'est loupé hier, parce qu'on est revanchard et parce que si aujourd'hui on roule à l'avant, c'est que on a une idée derrière la tête. Si j'avais été chauvin, j'aurais dit Jason Tesson. Mais j'ai envie d'aller sur une carte qui s'est complètement loupée hier.
0: Comme Vernon hein, d'ailleurs, on serait plutôt sur deux cartes qui se sont loupées hier et l'heure de la vengeance va peut-être sonner. En plus, c'est la dernière façon hein, de s'imposer ici. Alors, dimanche, on aura quand même une étape difficile, accidentée, mais ça dépendra du classement général de demain. Hein. Souvent, quand même, les coureurs du classement général essaient de s'en sortir sur une dernière étape comme ça, avec pas mal de difficultés répertoriées. Là, on n'est pas sur une difficulté répertoriée, mais ça grimpe hein, pour les coureurs de tête ici. On a vu quelques moments, notamment un pont assez impressionnant hein, tout à l'heure avec un pourcentage fou. Ça ne dure pas longtemps pour pouvoir faire des différences.
1: Non, mais pour le coup, cette étape, elle est, on le voit, elle est, on, vous l'avez évoqué tout à l'heure, mais elle était vraiment, je pense, dans l'esprit des organisateurs, tracée pour des conditions de vent. Vraiment, hein, on sent bien. S'il y avait dû y avoir du vent aujourd'hui, bah, il y aurait des coureurs de partout. On a traversé plusieurs ponts. On a été très souvent au bord de mer, même si là on est un peu plus abrité, on est dans un faux plat montant, mais on le voit bien, on le sent bien. Vu le profil de l'étape d'aujourd'hui, il y avait une idée, en tout cas, autour de cette étape. Malheureusement, voilà, les conditions climatiques, enfin malheureusement ou pas, hein, d'ailleurs, j'ai pas jugé ça, mais on n'a pas eu de vent aujourd'hui. Les conditions climatiques sont de plus en plus clémentes. Maintenant c'est sec, donc c'est très bien. Mais je suis sûr qu'elle a été tracée dans l'idée d'avoir un petit peu de mouvement.
0: Allez, on va faire un petit ravito. On a vu des coureurs hein, se placer sur le côté. D'ailleurs, j'ai trouvé très étonnant sur le plan de vue aérienne qu'on avait de voir Ethan Vernon encore tout seul côté gauche. Alors, je pense qu'on va le voir regarder en bas là. Il est tout seul, il est devant lui. Il y a encore un coureur qui est là. Je pense que c'est Kian Watts qui est là, qui est derrière lui et Oscar Amé. Mais de l'autre côté de la route, on avait des coureurs de l'équipe NSN. Alors peut-être que le ravitaillement est une explication. Hein. Du coup, les derniers bidons à aller chercher. Reste que pour l'instant, on est encore de manière éparpillée. Et puis, il n'est pas non plus totalement devant Ethan Vernon. Évidemment, on a encore le temps. Et c'est le Dossard 5 hein, qui est là, regardez juste en bas de votre écran. Maintenant on le voit à son gabarit, Ethan Vernon.
1: Ça fait partie de la stratégie de dissimulation, du fait de se cacher. Si on est en équipe, tous autour de Vernon, on va attirer l'intérêt des autres équipes. Là en fait, non, je dis ça, j'en sais rien du tout.
0: Oui, parce qu'il faut se rejoindre quand même à un moment. Hier ça n'a pas marché. Hein.
1: Oui, non, bah, il leur reste du temps hein, pour se rejoindre, mais oui, non, de toute façon, c'est la clé. Hein. On l'a vu hier, hein, il faut être groupé à l'avant. Alors oui, on a l'exemple de Lonardi qui était tout seul et qui a profité du travail de la Total Energy, mais on le voit bien, on le sent bien et on commente assez de vélo pour le savoir. Aujourd'hui, tout est diffusé à la télévision, donc on voit bien que dans l'emballage final, dans le sprint, ceux qui s'en sortent le plus souvent... avec la victoire dans la très grande majorité des cas, c'est ceux qui sont bien encadrés sur la partie finale.

0: De kilomètre 600, on s'approche du sprint intermédiaire, on s'approche aussi de ces trains qui vont se former pour un sprint potentiel et peut-être des coureurs qui vont avoir envie de ressortir également. C'est la deuxième étape de l'Arctic Race of Norway, vous êtes en train de suivre avec nous. On se quitte quelques instants pour mieux se retrouver, direction la ligne droite d'arrivée et Andenes.
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3: De retour sur l'Arctic Race of Norway, ça y est, c'est le grand final de cette deuxième étape, 18 km 100 à parcourir direction Andenes. C'est la première fois que cette course va arriver à Andenes. On va observer tout ça avec beaucoup d'intérêt. Toujours 5 coureurs qui sont en tête, 45 secondes d'avance pour les 5 coureurs de tête. Ça a vraiment fini par diminuer, on n'est jamais allé au-delà de la... Allez, 1 minute 45, hein, vraiment d'écart. Et là, on sent que sous l'impulsion des coureurs et des trains, ça y est, qui sont en train de vraiment se former en tête de peloton, eh bien, le vent est en train littéralement de tourner, même si très clairement, il n'y a jamais cru. Hein, devant, avec Victor Vercuy, le coureur belge qui est devant, un coureur espagnol, Joseba López Cuesta pour la Cara Rural. On a également Eriksen, le Norvégien de Lillehammer, qui lui a fait le jump dans un deuxième temps. Holstad, un autre Norvégien de l'équipe Ringerit, qui est également devant. Et puis un troisième Norvégien, Evertsen. Et Groberg Zeman qui lui aussi est devant pour l'équipe Lucky Sport, équipe suédoise. On voit que c'est évidemment de plus en plus compliqué. Alors, est-ce qu'il y a un coureur qui passe pas? Est-ce que c'est ça qu'on est en train de voir derrière? 11 km 100 hein, encore à parcourir jusqu'au sprint intermédiaire et 17 km 200 jusque là. Christophe Ribon est bien sûr toujours avec moi. Est-ce qu'il passe encore ce coureur?
4: J'ai l'impression que c'est pas volontaire, hein. C'est qu'ils commencent tout simplement à être dans le dur. Hein.
3: Okay.
4: Ça fait un petit moment qu'ils sont devant, il y a eu un gros début de course. L'intensité est quand même élevée. Hein. Depuis tout à l'heure on roule vite, donc j'ai l'impression que c'était pas volontaire.
3: C'est Evertsen et Groberg, hein, le coureur qui était allé chercher les points tout à l'heure en début de course, parce qu'on a eu quand même une première début de course très disputée et même deux grands prix de la montagne. Et il est parti sauver des points tout à l'heure de Baxas avec son maillot des aurores boréales, classement de la montagne ici. Ça va quand même désorganiser tout ça. Et évidemment, Vercuy, regardez, surveillez, parce que lui, son objectif, alors qu'il est encore leader virtuel, c'est d'aller chercher des secondes de bonification. Qu'il y a à aller chercher des 6 secondes de bonification au maximum sur le sprint bonus qui sera là dans 10 km 200.
4: Et on voit les différents trains qui sont en train de se mettre en place là. Tout le monde est en train de prendre sa position. Des équipes qui choisissent le côté droit, d'autres le côté gauche. Et regardez les NSN, hein. Ça fait quoi? Ça fait bien 2h30, Claire, que je vous entends dire qu'ils se cachent. Bah là, ça y est, on commence à les voir se mettre en place. On est à 16 km de l'arrivée. On les a vus là sur le côté droit de la route, sur le côté gauche de l'écran, quand on les filme de face. Donc. Ça y est, on est en train de mettre Ethan Vernon à l'avant du peloton, de l'abriter au maximum.
3: On a vu le train de la Jayco hein, également parfaitement en place. 36 secondes. Et là, on est dans des parties importantes, hein, bien sûr. À l'intérieur des trains, il y a toujours moyen de se replacer, mais on sait que c'est là aussi que la confiance est en train de se faire. On l'a vu vraiment hier hein, avec Ethan Vernon. Il a terminé finalement que cinquième. Et puis ses placements aussi, ses changements de route et de direction. Même s'il n'y aura pas de virage hein, dans le dernier kilomètre, c'est important de noter. En fait, la dernière courbe, si j'ai bien vu le roadbook, est avant la flamme rouge tout à l'heure.
4: Oui, c'est ça, parfaitement. Vous avez bien vu le roadbook, Claire. Non, il n'y aura pas de difficulté dans les deux derniers kilomètres. Ce sera de la belle route, tout droit, assez rectiligne.
3: Alors si jamais l'échappée ne dispute pas ses secondes de bonification, vous voyez qui pour les disputer dans le peloton?
4: Bah, les coureurs qui vont jouer le classement général. Je pense notamment à Pinarello, le coéquipier hein, d'Ethan Vernon qui devrait y aller. Du côté d'Astana, Silva Guillermo. Mais je pense que lui est peut-être moins rapide hein, au sprint. Donc à voir. Après, voilà, pourquoi pas des Waterpools et
3: Lennart.
4: Van Edvelt hein, qui je pense a une bonne pointe de vitesse et c'est des secondes de bonification qui sont importantes en vue du classement général, donc Voilà, il y a plusieurs coureurs comme ça, mais ça va. Alors j'en ai, bien entendu, j'en ai pas cité beaucoup, hein, mais ça va nous donner des infos. Si c'est pas les sprinteurs qui se la disputent, ça va nous donner des infos sur qui est motivé, qui a envie de faire ce classement général. Donc ça va être très important de voir si on est regroupé, hein, si on a été chercher les hommes de tête, de voir qui va faire la bonification. Ça va nous permettre de d'y voir un peu plus clair sur pour les deux prochains jours.
3: Est-ce que vous avez vu, en tout cas, la Loto Intermarché a placé trois coureurs, hein, déjà aux avant-postes. J'imagine que Lennert est dedans.
4: Il y a des chances. Hein. On va pas laisser Lennert Van Envelt à l'arrière alors qu'on est en train de se replacer devant. Ce serait une erreur.
3: Ça y est, hein, le suspense est à nouveau de retour sur cette deuxième étape de l'Arctic Race of Norway. Échappé au peloton pour les 6 secondes, 4 secondes et 2 secondes à aller chercher sur ce sprint, 7 km 600. Et derrière, on va rentrer sur le circuit d'Andenes, puisqu'on passera sur la ligne au moment de ce sprint intermédiaire. À 28 secondes, on va voir le peloton, hein, qui va arriver. La moto est là. Le peloton va suivre. Et ça passe plus, hein, en tout cas pour le coureur Evertsen et Gruberg. Il est en effet en difficulté, coureur au maillot violet pour l'équipe Lucky Sport Cycling Team. Ça va aussi nous donner des informations visuelles pour le sprint derrière.
4: Là, c'est très important, hein, prendre des repères. Nous, ça va nous en donner, mais à la limite, nous, c'est pas le plus important. Mais pour les coureurs, hein, ouais. Avoir des repères, passer sur la ligne. En plus, on va faire quasiment le circuit au complet, hein. Donc on aura vraiment le temps de repérer toute l'approche.
3: C'est un peu le bazar là pour l'instant. On aperçoit en tout cas Jason Tesson avec son maillot bleu derrière. Tout le train de l'équipe Uno X. La Jayco Alula qui est un petit peu reculée. La Lotto toujours de l'autre côté.
4: Ça roule extrêmement vite là, hein, je trouve, dans le peloton. Ça s'énerve grandement. Je pense que ça y est, là on doit y être sur le parcours. Je pense qu'on nous a pas filmé le panneau entrée de circuit, mais si je lis bien la carte, on doit être là, hein, sur le final maintenant. Les coureurs vont repasser là tout à l'heure.
3: C'est fou, hein, la tension que ce sprint aussi proche de l'arrivée provoque.
4: Ah, ce sera peut-être que dans 500 mètres qu'on rentre sur le circuit. J'avais un changement de direction à gauche, mais on en a peut-être encore un autre. Hein. Ce sera peut-être à ce moment-là qu'on va vraiment rentrer sur le circuit, mais de toute façon, on sera sur ce type de route. Et on voit, hein, la nervosité dans le peloton. Alors oui, il y a les bonifications dans 5 km, mais c'est surtout que Le circuit, excepté les deux derniers kilomètres, va être un peu plus technique, hein, que tout ce qu'on a vu depuis tout à l'heure. Donc on veut pas se faire piéger.
3: Impossible, hein, Christophe, de disputer deux sprints en 6 km 400, c'est-à-dire d'essayer d'avoir et les secondes de bonification ici et les secondes à l'arrivée. Donc c'est pas possible, hein, pour essayer de renverser le général. Ça ferait trop d'efforts en deux sprints.
4: Ah ouais, non, ça c'est sûr et certain que c'est pas possible. Voilà, on tourne à gauche. Et voilà, c'est ici, hein, l'entrée du circuit. Bah voilà, j'avais un petit peu d'avance. Donc on y est maintenant. Les coureurs vont repasser là tout à l'heure. Et on voit, hein, cette partie un peu plus technique, ouais, la route un peu plus étroite.
3: Et la Lotto, hein, toujours en première position avec Grignard, avec Horn Christophe, Félix, le demi-frère, hein, d'Alexander Christophe, et avec également Lennert Van Envelt, il me semble, en troisième position. Ah là là, 10 secondes, mais on va revenir, hein, c'est sûr. Vous aviez raison, Christophe, vous l'avez prédit bien plus tôt que ça. C'est le peloton qui va se disputer ses secondes de bonification.
4: Ouais, ouais, hier on avait laissé l'échapper, hein, se jouer la bonif. Aujourd'hui ça va être différent, hein, le scénario.
3: On imagine que Vercouilly va quand même relancer, il va pas se laisser faire comme ça.
4: Ah bah oui, après est-ce qu'il est possible de résister 9 secondes, ouais, en 4 km 500 franchement, moi ça me paraît quand même très compliqué, hein. Et puis est-ce que ça sert vraiment à quelque chose? Est-ce que Vercouilly va vraiment jouer le classement général demain et après-demain? Attention, parce que la route commence à nouveau à être mouillée, humide.
3: Là, on est dans des parties où les relances sont pas faciles. Hein, derrière, il faut vraiment être hyper vigilant jusqu'au bout. Ouais, on le sait que c'est terminé du côté de ces 5 coureurs de tête, les 5 fuyards de la journée, ceux qui ont réussi à attraper la bonne échappée. Ce ne sera pas le bon coup. On n'est pas à 4 km de l'arrivée, Christophe vous l'a expliqué, c'est un circuit. On va passer une première fois sur la ligne où ces secondes de bonification seront décernées. Et puis on reviendra. Et là, l'auto qui ne quitte pas hein, les premières positions.
4: Bah là, sur ce type de route, c'est intelligent hein, d'être à l'avant. Même si c'est pour Lennart Van Den Velde qui joue le classement général, il faut rester devant. On voit, les routes sont plus étroites, c'est plus tortueux. Quitte à être devant, bah, autant rouler à l'avant.
3: Ouais, la température, vous avez raison, a dû chuter un petit peu. Et surtout, on voit hein, qu'on est à nouveau dans une espèce de brume. Le contraste entre les coureurs manches courtes, cuissards courts et les gens qui sont avec des bonnets sur le bord de la route, c'est quand même assez fort. Ça défile hein, en attendant.

0: Allez, on va rentrer en ville là. Il va y avoir une partie encore un peu plus technique avec notamment un virage. Enfin, ouais, il va y avoir quatre virages hein, qui vont s'enchaîner, droite, gauche, droite, droite. Voilà, on y arrive dans le premier virage à droite.
1: Toujours au bord de cette mer de Norvège. Allez, la Karin Rural qui est ici en tête de cette échappée. Et on va revenir derrière. Alors, on est en train d'essayer de lancer. Est-ce que c'est la Total Energy qui a lancé derrière?
0: Il me semble que c'est les NSN. Hein. Les deux premiers là, coureurs du peloton. Ouais, c'est ça, c'est NSN.
1: Très bien vu. NSN pour Alessandro Pinarello, hein, peut-être.
0: Et Vercouilly, qui vous l'avez dit, hein, va tenter hein, d'aller chercher cette bonification dans cette partie technique, reprendre un petit peu d'avance. Oula, il prend des risques.
1: C'est logique. C'est quand même le but de sa journée, hein, d'aller chercher ses secondes de bonification. On est à 2 km, ça va être très très long. Mais il est obligé là de mettre ce qui lui reste dans les jambes pour cet objectif. Allez, tant que le peloton n'est pas revenu, c'est pas fini. Hein. L'équipe NSN en effet. J'imagine qu'on va jouer Pinarello pour NSN. On est aussi sur un sprint un peu particulier parce que là, c'est pas un sprint même en bosse ou en montée. C'est-à-dire que c'est vraiment un sprint plat pour aller chercher ses secondes de bonification.
0: Oui, mais bon, on s'en doute et on l'a évoqué. Hein, les sprinteurs ne devraient pas se mêler hein, à cette bonification. Donc, ça permet aux coureurs rapides, hein, aux bons punchers qui vont jouer le classement général, peut-être d'aller chercher des bonifs.
1: Et là, l'auto deuxième rideau.
0: Et NSN hein, qui roule, en train de condamner l'échappée là pour la bonification.
1: 1 km 500, 3 secondes. Et on fait un dernier effort ici pour essayer de revenir. C'est le maillot blanc, hein, je pense, de Deluca qui est aussi bien placé. Allez, regardez, c'est en train de se jouer maintenant. Astana qui est bien placé aussi derrière. Ce sont des coureurs hein, qu'on va retrouver et tout ça pour jouer le classement général ensuite. 1 km 300. C'est la Jayco.
0: Hey, l'auto aussi, hein, l'auto Intermarché, Lennart Van Den Velde, il a encore trois coéquipiers, j'ai l'impression, devant lui.
1: Maillot blanc de Deluca en troisième position. Alors, c'est le Dessert 64 qui est en dernière position, c'est Kokkelman pour la Lotto. Le deuxième, je ne sais pas si c'est Van Den Velde. C'est ça que j'arrive pas à voir depuis tout à l'heure, mais je pense que oui, vu le gabarit. Et pour la NSN, c'est Watts qu'on a là en première position. Pinarello qui est loin, hein, qui est là. Et c'est Silva, regardez, pour Astana, qui est ici, Guillermo Silva, qui lui va aller faire la bonif. Allez, regardez, il est en train de démarrer directement
0: ouais,
1: sur
0: parti,
1: le côté
0: ouais.
1: gauche. Il anticipe Guillermo Silva pour aller chercher ses secondes de bonification. Le maillot blanc également de Deluca qui est lancé derrière. Allez, Guillermo Silva qui a pris une belle longueur d'avance.
0: Bah.
1: Il va aller chercher ses 6 secondes. Il va aller chercher ses 6 secondes et sans trop de difficultés. C'était très bien joué. Il s'est franchement débrouillé complètement tout seul sur le côté gauche, là, côté droit de la route du
0: coup. Chapeau. Hein. En plus, je disais que c'était peut-être pas lui dans le classement général qui allait aller faire les bonifs. Voilà. Je me suis complètement trompé. Ouais, c'est le seul qui l'a fait. Derrière, on est resté plutôt très calme ensemble, groupé.
1: Pour lancer Kokkelman, alors c'est bien lui hein, pour la loto. On n'était pas du tout en train de jouer pour le classement général et ses bonifs. C'est bien Kokkelman en troisième position, huitième hier, le luxembourgeois. Allez, Uno X qui continue à remonter avec Plikra en dernière position de ce train, le Dossard 42 et Ethan Vernon. Ethan Vernon, est-ce qu'il est dans la roue? Est-ce que c'est lui qui est dans la roue du train Uno X? Ah, évidemment, vous avez les mêmes images que nous, donc là on va essayer de faire
0: si,
1: un match,
0: si, c'est
1: hein,
0: lui,
1: bien sûr.
0: Ouais. Si, si, le grand gabarit d'Ethan Vernon là. D'ailleurs, il n'est plus dans la roue de ses coéquipiers à nouveau. Là, peut-être
1: encore,
0: qu'il va récupérer
1: ouais.
0: la roue là sur ce virage à droite.
1: Oui, complètement à droite de l'écran, hein. C'était ça, c'était lui. 5 km 300, les courbes à négocier. La Modern Adventure hein, également qui essaie de remonter au milieu. Silva, Van Emmelen et Deluca. Et Van Emmelen qui travaille. Enfin, qui a, en tout cas, pour, pardon, Van Nemelen pour la Flanders Valoise, qui est allé faire ses secondes de bonification aussi, qui a essayé de relancer hein, derrière.
0: Et l'équipe Lotto Intermarché, ouais, bien regroupée. Hein. On est quatre coureurs à l'avant.
1: Kokelman qui a dû donner des garanties. Et c'est la question que je vous posais tout à l'heure. Hein. Est-ce qu'on fait encore un sprint à deux entre Tamigno et Kokelman? Mais hier, on a peut-être essayé aussi de lancer Kokelman et puis le poisson pilote ne s'est pas relevé parce que des fois, ça arrive. Hein, quand on sait qu'on joue plus la gagne, ben, on dit ben, on reste tous les deux et on y va. On va voir ce que ça peut donner. Ça a l'air différent. En tout cas, aujourd'hui... Oh là là là là, c'est dur pour le meilleur grimpeur, pour Baxas. Mais la mission est accomplie aujourd'hui encore une fois. Allez, Vikra, toujours dans le train de l'équipe Uno X. Je suis en train de surveiller les deux NSN qui sont devant. Donc c'est sûr que c'est Watts et Vernon. Et Vernon, il est un peu plus loin pour moi.
0: Ouais, on a du mal à se trouver quand même du côté de la NSN. Hein. On a du mal à être ensemble.
1: Il est en bas là de l'écran, il est en train de remonter avec à côté de la Unibet Rocket. Et c'est ça, il est là Vernon, il n'est pas encore dans les premières positions.
0: On aperçoit
1: c'est
0: aussi.
1: Ça, hein, Christophe, pour vous.
0: Ouais, c'est ça, ouais. Tout à fait, ouais. Et on apercevait aussi en train d'essayer de remonter Lorenzo Manzin et Jason Tesson pour la Total Energy. Ça frotte énormément. Il n'y a pas beaucoup de place sur cette route. Ça y est, on s'est retrouvé là. Pour les NSN, regardez, ils sont là tous les. Bah, ils sont trois là, hein, sur la gauche de l'écran.
1: Ça y est. Allez, on va essayer de le lancer avec Pinarello, d'ailleurs, le Dossard 1 qui est ici.
0: Ouais.
1: Mais il est dans la roue de Smith, hein. Ethan Vernon de Dion Smith. Je vous l'ai dit hein, tout à l'heure, quand on a fait la revue d'effectifs, c'est peut-être le plus expérimenté au niveau des sprints et des trains de cette équipe NSN. C'est un peu ça la particularité aussi hein, pour Ethan Vernon sur cette compétition. Kokelman, bien abrité pour l'instant pour la pique-nique post-NL. On est en train de voir également. Bah, j'ai vu Corkery, vous avez vu Van Nuden dans ce train?
0: Ouais, si, il est en deux, deuxième. Ah, oui. Bah maintenant, il vient de passer en.
1: Il vient de passer en
0: première position, le 36.
1: Et il est loin encore, Ethan Vernon. Il est très très loin, Ethan Vernon. Il est en bas de votre écran, à 3 km 100.
0: Ouais.
1: Ça va pas du côté de la NSN, du côté de ce train, ça va pas du tout. Vernon, il va devoir faire un énorme effort. Et là, celui qui est en train de se placer, c'est le maillot
0: bien.
1: Jaune.
0: Ouais, le maillot jaune, Lonardi, il est bien.
1: Super moment.
0: Là, en plus, là, on arrive dans la partie technique hein, où on va enchaîner droite, gauche, droite, droite. Donc là, c'est important d'être bien placé. Regardez, il y a un sprint hein, déjà pour aller chercher ce virage à droite.
1: Ouais, Vernon qui est derrière encore. Hein. Pour l'instant, il va chercher peut-être la roue là, de Pinarello. Il n'est pas très loin, mais
0: attention,
1: il est pas notamment direct dedans.
0: Oh là là, ces coureurs là qui freinent au tout dernier moment. Bon, on a pris beaucoup de risques hein, dans ce dernier virage.
1: Alors, on reste focus hein, sur Vernon parce que c'est important. Et Vikra qui est vraiment bien emmené depuis tout à l'heure par cette équipe Uno X. La Lotto pour Kokelman également, ça marche bien pour l'instant. Il reste un coureur devant et un coureur juste devant Kokelman. Il est où le maillot jaune? Ouais, pareil, hein, vous avez vu directement, pam! On est en train d'enfermer les sprinters.
0: Mmh.
1: Ça va, Christophe?
0: Le jaune, il est là. En 10-12e position, oui, très bien. Je suis très stressé.
1: Moi aussi. Oui, on sent la tension énorme là quand même.
0: Hein. Ouais, là, on voit bien. Et en plus, ce passage là dans la ville, là, il était hyper important. Allez, maintenant, ça va être tout droit hein, jusqu'à la ligne d'arrivée.
1: Ça y est, Vernon, il a retrouvé quelqu'un pour l'emmener. Vernon, il a retrouvé Diane Smith qui est en train de le remonter. Là, côté gauche, regardez, les maillots un petit peu plus clairs. Ethan Vernon qui est là. Eh non, c'est toujours pas Ethan Vernon. C'est Watts qui est ici. Watts dans la roue de Pinarello. Il est où, Ethan?
0: Regardez,
1: Vernon,
0: il est là,
1: le maillot
0: gauche.
1: Jaune qui est ici en train de remonter. Eh ben voilà, le deuxième train qui est en train de se placer. On est en train de protéger. Hein. Pinarello également ici et Watts. Et ça y est, il est en train de remonter. Et derrière, eh bien, c'est
0: enfin.
1: Manzin avec Tesson. Hein. Ouais, enfin.
0: Enfin, on s'est retrouvé pour la NSN, là, trois équipiers
1: chaud,
0: devant
1: hein.
0: Ethan Vernon ouais, et Lorenzo Manzin bien dans la route. Jason Tesson parfaitement placé une fois de plus.
1: Tesson maillot bleu, je vous le rappelle, pour suivre ce sprint. Et Ronan Auger hein, qui est là, le Dossard 92 à côté de Jason Tesson. C'est vrai qu'on est focus du côté des Français. C'est le deuxième Français qui pourrait prendre part au sprint cette fois-ci. Allez, 1 km 100, on est bientôt à la flamme rouge. Et on est en train de remonter le 115, Piquerel. Piquerel pour la Moderna Adventure, troisième hier. On a bien raison de tenter sa chance après ce qu'il a fait hier. Non, encore en train de se retourner, c'est fou du côté de l'équipe NSN. Ouais. Il a choisi la roue cette fois-ci.
0: Ça y est, il n'y a plus d'équipier.
1: Ah ouais, de Kokkelman. Il est entre Kokkelman et Sivak encore là. Pour Astana.
0: Ah, Lorenzo Manzin et Jason Tesson. Jason Tesson, il fait complètement confiance à Lorenzo Manzin. Pour l'instant, il reste avec lui. C'est son poisson pilote.
1: Allez, Kokkelman dans la roue maintenant du maillot jaune. Oh, il est encore enfermé. Vernon, il essaie de se faire la place hein, derrière le dossard 5. Il est à côté de Kokkelman. Oh là là, et regardez comme il est placé. Regardez comme il est placé. Lonardi derrière. On va lancer Blikra. Blikra du côté de cette équipe Uno-X. Uno-X avec Lonardi dans la roue. Blikra qui va lancer encore. Blikra qui est encore parti. Blikra qui
0: continue.
1: Attention, il y a
0: Vernon qui arrive.
1: Toujours. Vernon qui arrive à remonter cette fois, qui a réussi à trouver l'espace. Blikra contre Vernon.
0: Là, ça va être Blikra.
1: Oh, alors je pense que c'est Blikra parce que j'ai vu les coureurs Uno-X essayer de se dépasser l'un l'autre, mais j'imagine que c'est bien Erlen Blikra, en tout cas magnifiquement mené, hein, ce sprint du côté de l'équipe Uno-X, c'est bien lui. On n'a jamais quitté la tête du peloton dans ces derniers kilomètres, on était un petit peu avec la Lotto Intermarché, ça a super bien marché hein, pour la Blikra, au contraire, encore une fois, d'Ethan Vernon. Vernon qui a quand même dû faire énormément d'efforts hein, dans ce sprint, Christophe.
0: Comme hier. Comme hier, il s'est retrouvé un peu esselé hein, dans le dernier kilomètre 500, dans les deux derniers kilomètres. Et du coup, bah, c'était à lui de faire les efforts, à lui de rester placé. Et voilà, et à ce niveau-là, on hein, ne peut pas se permettre de faire un sprint efficace si on n'a pas d'équipier pour venir se placer dans les tout derniers hectomètres.
1: Qu'est-ce que vous avez pensé de ce sprint ?
0: Faut que je le revoie, honnêtement, parce que j'avoue que j'avais des yeux un peu partout. J'ai pas réussi à me focaliser sur un coureur. Donc, j'ai vu que Vernon était en train de remonter, mais finalement, il était trop court. Faut que je le revoie, mais en tout cas, de ce que j'en retiens, c'est que Blikra a lancé quand même de très très loin et il a parfaitement résisté à tout le monde.
1: Allez, on profite de la joie de l'équipe Uno-X à domicile. Bah évidemment de la joie directement. Alors c'est sa deuxième victoire de la saison à Blikra après la quatrième étape du Tour d'Oman. Mais Christophe, je peux vous donner beaucoup de deuxième place. On va d'abord regarder hein, ce qui s'est passé dans ce sprint. Il est déjà devant là en effet.
0: Il lance de très très loin. Regardez, Lonardi est dans la roue, mais il va tout juste se rasseoir. Lonardi, il était à fond hein, aujourd'hui clairement. Vernon qui lui produit son effort, mais bon, il est moins rapide, il est en train de même de perdre du temps. Hein.
1: Et Tesson, regardez,
0: il n'arrive pas du tout à remonter à la même hauteur. Jason Tesson aussi qui fait son sprint lui tout seul, alors que Lorenzo Manzin est à gauche, donc pareil, on a eu du mal à se trouver, hein, je pense, entre Manzin et Tesson et Lonardi à l'aspiration qui réussit à garder sa troisième place.
1: Incroyable, la vérité d'un jour n'est pas forcément celle du lendemain, sauf peut-être pour Ethan Vernon qui va partir avec quelques déceptions.
0: Ouais, et il y a Ronan Auger hein, qui est là, qui doit venir chercher une 7e, 8e place. Ronan Auger de l'équipe Unibet Rose Rockets.
1: Ah, ça va faire pas mal de Français dans ce top 10. On va voir ça bien sûr avec le classement de l'étape. Très belle victoire en tout cas, hein, de Blikra encore, qui est allé taper dans la main assez, de manière assez virulente de Anders Vandagen. C'est fou de tenir quand même la distance d'un sprint aussi long comme ça et de résister à un coureur comme Vernon. Ça veut peut-être dire aussi que Vernon n'est pas non plus à 100% là.
0: Ouais, bah c'est le sentiment qu'on a. Hein. Il n'y arrive pas, il n'arrive pas à passer la vitesse supérieure dans le sprint parce que là, honnêtement, même si bon, il a dû se placer certainement un peu tout seul à un moment donné, il était quand même dans la bonne roue. Donc à l'aspiration, on doit pouvoir réussir à remonter un petit peu, peut-être pas doubler, mais au moins réussir à remonter au pédalier.
1: Allez, le classement, donc la confirmation avec les places de Jason Tesson, Lorenzo Manzin et Ronan Auger pour les Français dans ce top 10. Blikra qui s'impose devant Vernon et Lonardi, le maillot jaune, qui vient prendre sa troisième place. Piquerel qui fait encore un super sprint, hein. Quatrième, troisième hier, quatrième encore aujourd'hui. On rappelle qu'on est sur une équipe Modern Adventure qui n'a pas forcément l'habitude ou qui fait moins de courses importantes hein, que les coureurs qu'on a vus s'est disputé les premières places. Et je vous parlais des deuxièmes places hein, de Erlen Blikra cette saison. Il s'est complètement vengé du région Pays de la Loire Tour. Ketan Verdon avait dominé, en tout cas sur les deux premières étapes. Et Blikra, lui, avait terminé à chaque fois deuxième. Et bien voilà, il a inversé à domicile la tendance aujourd'hui.

0: Alors si on fait bien les calculs, Christophe, Giovanni Lonardi va garder son maillot jaune.
1: Oui, puisqu'il reprend des bonifications, il termine encore troisième, donc il reprend des bonifications. Oui, il va conserver son maillot de leader. On revoit hein, là le sprint final, l'emballage final. On est à la flamme rouge, l'équipe NSN qui est en train de rouler à l'avant, mais Ethan Vernon n'est pas directement dans la roue et surtout il pourrait être trop court. Hein. Voilà, on voit, il s'écarte déjà alors qu'il reste encore 900 mètres. Les Moderna Adventure sont bien regroupés. On a les Unibet Rose Rockets qui remontent sur la gauche là pour Ronan Auger. Et on va voir hein, le maillot jaune, pareil hein, sur la gauche, qui vient en deuxième épaisseur pour venir se replacer dans les toutes premières positions. On a ensuite l'équipe Uno X hein, qui emmène parfaitement Erlen Blikra. Voilà, il est encore bien abrité, hein, Blikra. Ça a frotté fort hein, dans la dernière ligne droite. Et voilà, Erlen Blikra qui a été parfaitement lancé. Lonardi, un peu juste aujourd'hui hein, sur l'emballage final. Il n'a pas pu vraiment produire son sprint. Ethan Vernon qui fait l'effort, mais qui n'arrivera jamais, ne serait-ce qu'à revenir à hauteur de la roue arrière de Erlen Blikra, qui a été très très solide aujourd'hui dans son sprint.
0: En tout cas, on est bon sur la prononciation. Visiblement, c'est aussi ce qu'on est en train de dire du côté du podium. Erlen Blikra, tout va bien, c'était pas trop dur. Il y a des prononciations un peu plus compliquées quand même dans le peloton. On rappelle quand même que c'était une étape assez difficile également pour les organismes. Et c'est ça aussi hein, qui a pu peser comme ça sur ces derniers mètres.
1: Ah oui, non, mais il faut le rappeler. Il y avait 180 km aujourd'hui. Alors certes, sur le profil, c'était pas très difficile. Il n'y avait pas beaucoup de dénivelé. Mais bon, la première heure s'est faite sous la pluie à très haute intensité. L'échappée a mis quasiment une heure à sortir. Et puis bah là, sur le final, on l'a vu, hein, à nouveau de l'humidité encore, une partie très technique, beaucoup de relance. Donc oui, c'est sûr que musculairement, tout ça, ça a eu un impact dans le sprint final.
0: Alors j'imagine qu'on va écouter Erlen Blikra. Si c'est en norvégien, je vous laisse la traduction, Christophe. Allez,
1: oui, bien sûr, avec grand plaisir.
0: Le résultat, votre deuxième langue, non, c'est à peu près ça. Le résultat de l'étape, donc, avec Piquerel, qui est vraiment hyper impressionnant. On a vraiment quelque chose du côté de cette équipe Modern Adventure. Ouais. On a vraiment bien géré. À chaque fois, c'est fin. Yervan Mitou, qui avait réussi à faire une belle place sixième hier, qui est encore huitième. Je vous rappelle qu'il est stagiaire, hein, le champion de Grèce. Dans cette équipe, Astana. Et Foldager, c'est pour ça hein, qu'on travaillait du côté de la Jayco Anula. On l'a quasiment oublié, nous, du côté du commentaire. Mais il vient prendre la cinquième place. Allez, on l'écoute. Erlen Blikra.
2: Erlen, is there anything better than a home win?
0: Est-ce qu'il y a mieux que gagner à la maison? Non, c'est ma première fois que je gagne une étape professionnelle en Norvège. C'est incroyable. Est-ce que c'est un des meilleurs jours de votre carrière? En tout cas, c'était sûr que c'est un super jour. C'était vraiment long et j'attendais que quelqu'un me passe. En fait. C'était vraiment chaud à la fin. C'était vraiment serré. Bah Christophe, c'est à vous.
1: C'était vraiment serré.
0: On entend toujours.
2: Yeah, I hope there are many years of the career, not only weeks.
0: J'espère qu'il y aura encore beaucoup de d'années, pas seulement des semaines dans cette carrière. Hier, j'avais un peu de confiance après ma quatrième place. Je voulais vraiment qu'on progresse encore, qu'on améliore ça.
2: It just gives me extra motivation.
0: Évidemment, de travailler ici pour réussir, ça me donne une extra motivation. Maintenant, je vais essayer de travailler pour les grimpeurs, Martin Tiota et Johannes Kulset, pour eux. Eh oui, évidemment, on aura peut-être un double leadership hein, du côté de l'équipe UnoX Mobility. Allez, on revoit donc le classement qu'on découvre, pardon. Donc la deuxième place maintenant de Blikra et Lonardi qui garde son maillot jaune de soleil de minuit. Et surtout, on verra hein, ce qui va se passer parce que demain, ce sera un tout autre paysage. Demain, on va attaquer l'étape reine. On ira jusqu'au sommet de Storeia, une étape relativement courte par rapport à ce qu'on a connu aujourd'hui, 146 km 500 et surtout cette première montée hors catégorie qu'on aura. Demain, très clairement, personne ne pourra se cacher, Christophe.
1: Non, non, demain, le classement général va se définir. Hein. Demain, on va savoir si on va pouvoir jouer le général de cette Arctic Race. L'arrivée demain, 3 500 km à 10,8 de pourcentage moyen. Donc, c'est extrêmement raide, l'arrivée de demain. Effectivement, comme vous l'avez dit, on ne pourra pas se cacher.
0: Et on attendra un des coureurs importants pour le classement général, Alessandro Pinarello, qu'on a vu travailler pour Vernon là sur cette fin de course. On attendra Guillermo Silva, qui est allé chercher des secondes de bonification précieuses il y a quelques instants. Et on attendra d'autres coureurs également, peut-être aussi Joris Delbov du côté des Français. Et surtout Lennart Van Elvel du côté de la Belgique, grand favori du classement général sur le papier.
3: Eller Nicky Bens Brugg som svensk kan se på för det som har med svenska ord. 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Han heter Roberto.
0: Allez, sur ce magnifique sourire donc de Blikra, Erlen Blikra, qui s'est imposé ici, deuxième victoire de la saison pour lui. On va se quitter quelques instants et je vous propose, vous, de retrouver un temps fort du sport français avec la paire Alexis et Félix Lebrun, qui est en demi-finale du WTT Smash en Suède. Et nous, on se retrouve demain à 14h pour suivre le départ de cette troisième étape d'après-midi de l'Arctic Race of Norway. À demain.
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0: Bonsoir à toutes, bonsoir à tous et bienvenue sur les antennes de l'équipe pour suivre une nouvelle soirée de tennis de table en notre compagnie. On est en Suède, à Malmö, pour l'Europe Smash, l'un des trois grands rendez-vous de la saison, le troisième des quatre rendez-vous de la saison. J'ai la chance d'être avec Clément Chaubeau. Comment ça va, Clément ?
1: Ça va très bien, Rémi. Bonjour à tous. Très heureux de vous retrouver pour cette très belle session avec au programme deux matchs de français. On les voit à l'image.
0: Ça va être un gros programme en effet avec les frères Lebrun que l'on verra à deux reprises pour Félix. Demi-finale du double pour les frangins face à Allegro et Rasmus Foss, la paire belge. Surprise de les voir à ce niveau-là. Et puis Félix qui jouera contre Thibaut Poré. Donc beaucoup de Français, des victoires françaises, enfin au moins une victoire française quoi qu'il arrive. Ça va être une bonne soirée.
1: Ouais, une très bonne soirée en perspective. On espère deux qualifications françaises pour le tour suivant, avec évidemment une déjà acquise avec le match de Félix et Thibaut où on sera les premiers supporters des deux. Mais le premier match va être très important pour nos Français pour se qualifier pour une finale d'un grand smash. Ils vont jouer des joueurs qui n'avaient encore jamais atteint les demi-finales, donc on espère que ça va passer. Ils sont favoris, maintenant il faut faire le boulot.
0: Il faut faire le boulot, ils ont l'habitude évidemment d'évoluer avec la pression. Ils ont été très bons hier contre Lin Chinong et Wen Ruibo, les Chinois. S'ils jouent au même niveau, il n'y a pas de raison que ça passe pas face à l'équipe belge.
1: Normalement oui, et aussi en simple, pour l'instant c'est un tournoi parfait pour les deux. On rappelle qu'Alexis est déjà lui qualifié pour les quarts de finale en battant Lin Chidong aujourd'hui, un peu plus tôt dans la journée.
0: Pauvre Lin Chidong.
1: Ouais, Lin Chidong battu deux fois déjà par Alexis. Bon, Lin Chidong s'était consolé en double mix, il avait réussi à battre Alexis associé à Satsuki Ohdo. C'est quand même assez dingue qu'Alexis l'ait joué trois fois en trois matchs. Mais oui, c'est quasiment un tournoi parfait pour les deux frères et on espère que ça va continuer ce soir.
0: Finale 100% Lebrun est possible, bien évidemment. Et si déjà ils sont en finale du double, et ce sera une bonne chose. On rappelle qu'ils ont gagné à Singapour au mois de mars. C'était un peu moins bien passé du côté des États-Unis, mais là c'est on retrouve un petit peu les très bons Français d'ailleurs, des résultats globaux qui sont très bons. Mais les frères Lebrun, on en parlait. Alexis a été éliminé en quart par Arimoto aux Champions, mais il était en finale à Rio juste avant. Là, il est en quart à nouveau de l'Europe Smash. D'un point de vue individuel, Alexis est reparti un petit peu de plus belle.
1: Ouais, Alexis a pris un peu moins de vacances, on va dire, que Félix. Félix, lui, était revenu sur justement le Champions. Alexis lui avait fait le choix de jouer également au Brésil. Il avait été très bon et il est très régulier, Alexis, là, depuis plusieurs tournois. Et on espère que ça va continuer en double et puis aussi en simple demain. Où il pourrait d'ailleurs retrouver Arimoto, qu'il a perdu il y a une semaine. Arimoto qui va jouer ce soir, lui, contre Togami.
0: C'est un match qu'on n'aura pas. Il sera sur la table 2, mais ce Shunsuke Togami Tomokazu Arimoto est assez sympa à suivre. Évidemment, les Japonais aussi, hein, qui sont en très grande forme. Matsushima et Arimoto ont été très bons à domicile, bien sûr. Et ils sont tous les deux dans la partie de tableau d'Alexis. Félix est en haut dans la partie où c'est un peu plus dégagé, hein, d'ailleurs.
1: Un peu plus dégagé pour potentiellement la demi-finale, pour le quart de finale potentiel, s'il se défait de Thibaut Poré plus tard dans la journée, il pourrait retrouver quand même Hugo Calderano, qui était le quart de finale potentiel, hein, au moment du tirage au sort. Là, il n'y aurait pas eu de surprise, on va dire. Mais la partie du haut est un peu plus dégagée, notamment avec la défaite de Truls Morgard.
0: Il y a eu au premier tour pas mal d'éliminations surprises sur ce tournoi. C'est vrai que les états de forme sont pas forcément les mêmes, hein, à ce moment-là de l'année. On est en été, certes, c'est un smash, mais il y en a eu un il y a quelques semaines. On va repartir sur une fin de saison, on va repartir en Asie. C'est vrai que tout le monde n'est pas forcément logé à la même enseigne. On va parler un petit peu de cette paire belge, Clément, Adrien Rasmus-Foss et Martin Allegro. Deux très bons joueurs de double, ils sont classés 10e ensemble au classement mondial. Donc c'est pas une surprise de les voir dans ces tableaux, c'est pas une surprise de les voir tête de série, mais ils ont quand même réalisé une belle perf en éliminant la paire indienne Manav Thakkar au tour précédent.
1: Ouais, exactement, ils sont maintenant connus, hein, en double, ils jouent tous les gros tournois ensemble, ils avaient déjà fait deux quarts de finale de Smash, mais là ils ont vraiment réussi à passer un step de plus en battant quand même une très grosse paire indienne qui est normalement plus habituée, on va dire, à des demi-finales que eux. Mais maintenant aujourd'hui clairement ils ont rien à perdre, hein. Ils vont jouer contre une des meilleures paires du monde, déjà gagnante d'un smash, donc pour eux la pression, c'est sûr qu'elle est moindre, elle est vraiment sur Félix et Alexis, et il va falloir réussir à gérer ça et essayer aussi pour Félix de passer le moins de temps possible, si possible, à la table, puisqu'il aura aussi un match aujourd'hui, un peu plus tard, contre Thibaut Borin.
0: Ouais, il y a un gros programme, hein, qui attend Félix, bien sûr, mais bon, il a l'habitude, hein, évidemment, de ces gros programmes. Alexis aussi, hein, qui, tu l'as dit tout à l'heure, a joué le mixte en plus avec Satsuki Odo. Ils sont allés jusqu'en demi-finale, donc très très bon tournoi aussi, hein, pour Alexis à tout point de vue.
1: Alors qu'on voit la paire belge, il y aura du coup un gaucher avec un droitier, Martin Allegro qui est gaucher et Adrien Rassenfoss droitier. Adrien Rassenfoss qui avait fait un très bon tournoi, d'ailleurs Martin Allegro aussi, mais les deux Belges qui avaient fait des très bons tournois l'année dernière en Suède. Cette année ça a été légèrement plus compliqué. Martin Allegro qui s'est incliné au deuxième tour des qualifs contre son coéquipier Cédric Neutink. Et Rassenfoss qui lui a perdu au premier tour. L'année dernière il avait passé un tour en sortant des qualifications, mais il a perdu sur Django Jin 3-1. C'est pas une surprise non plus. Mais les joueurs belges qui progressent, et on voit même en demi-finale en double.
0: On revoit justement le quart de finale des Français hier. Ce succès en trois manches face à Wen Ruibo et Lin Chidong.
1: Un match très solide, hein, des Français sur une paire très dangereuse.
0: Et Wen Ruibo qui a passé une très bonne semaine, hein, du côté de Malmö, puisque je rappelle, hein, qu'il a été éliminé à la surprise générale très tôt par Elias Ranefour, le Suédois.
1: Et la semaine dernière, il avait également perdu sur Joao Geraldo. Exactement. Dès le premier tour au Japon. Hein.
0: Exactement.
1: Il reste sur deux très grosses contre-performances quand même pour son niveau. J'imagine que les entraîneurs chinois et la sélection est pas très contente. C'est normalement un joueur qui devrait prendre aussi la relève des Lian Jin-kun, des joueurs comme ça. Mais il peine un petit peu à enchaîner. Alors qu'on voit la victoire des Belges.
0: Très, ouais, très accroché. Hein. 15-13 à la belle. Ça a été un match au couteau entre les deux paires, et ils s'en sont sortis évidemment très très difficile. Ça a été le set le plus serré, hein, parce que ça a été du 11-5, du 11-6 sinon sur le reste du match. Mais voilà, on a eu une belle de très très haut niveau entre Manusha, Manav Thakkar et Martin Allegro, Adrien Rassenfoss, qui sont un peu, ouais, l'incarnation de ce ping belge, avec Cédric Neutink, tu en parlais, qui a été au deuxième tour de ce tournoi, éliminé par Darko Jurgic.
1: Ouais, Cédric Neutink qui a fait plus ou moins le même tournoi que Rassenfoss l'année dernière, a réussi à sortir des qualifications et passer encore un tour dans le tableau. C'est vraiment très important pour des joueurs qui sont aux alentours de la 70e place mondiale. Il va faire un bon classement et ça va lui faire du bien.
0: Martin Allegro, il est prêt, et vous aussi, on l'espère, sur les antennes de l'équipe. Félix, au service pour débuter.
2: 0-0.
0: On est évidemment sur un format 3-7 gagnant, comme d'habitude, en double.
1: Faux départ, peut-être un flash. Ça sera Félix sur, je crois, Adrien Rassenfoss en retour de service. Pour les Français, essayer d'être agressifs comme hier sur les Chinois. Ils les ont pris très souvent de vitesse.
0: Un petit peu de temps. Est-ce que c'est peut-être des gens qui sont en retard?
2: Félix Lebrun to serve, 0-0.
0: Allez, cette fois, c'est parti pour cette demi-finale du double. Et déjà,
1: c'est bien parti.
0: Premier point.
1: Ah, ils sont bien rentrés dans le match, les Belges. Un gros rallye tout de suite remporté.
0: Ah, et là, avec cette remise un petit peu tendre de la part de Rassenfoss, Alexis qui vient tout de suite en profiter.
1: Les qualités d'Alexis, puissance en coup droit.
0: Ah, c'est dommage, il avait tenté la remise très courte, et Martin Allegro qui a bien anticipé la remise d'Alexis. Quel point encore!
1: Ah, magnifique, parce que là, Martin Allegro est très bien rentré dans son match. Il a réussi deux attaques sur des balles plutôt courtes d'Alexis. Ensuite, un très bon contre-top coup droit dans l'échange. Heureusement, ils s'en sortent, Félix Alexis. Ah, par contre, ils sont un peu moins pressés en retour de service. Pour l'instant, les Belges, ça offre des points, on va dire, un peu plus gratuits sur le deuxième coup de raquette pour la paire française.
0: Ah, c'est dommage.
1: Ouais, très courte celle-là. Ouais. Un peu haute, mais très courte. C'est dommage, c'était ça. Il avait l'opportunité d'attaquer, on va le voir. Au-dessus de la table, mais malheureusement, il touche pas la balle.
0: toujours très expressif, hein, Félix.
1: Allez, très bien joué.
0: Allez gros, il est impeccable dans son jeu d'attaque.
1: Avec ça soit en revers ou en coup droit, là il prend en revers la balle très tôt et il joue en ligne en plus. Bravo. Ouais, et là c'est Félix qui se trompe sur le retour de service. Mal lu la quantité d'effets. Vous voyez le service plus coupé.
0: Trois premiers petits avantages et 6-3 même avec ce service qui.
1: A challenge, ouais. Je crois que c'est pour c'est l'angle du service, l'angle, j'imagine.
0: Je pense que c'est l'angle du service, en effet.
1: Hier, il s'était fait reprendre Félix sur. On lui a dit qu'il savait au-dessus de la table. Ils avaient challengé et Félix avait eu tort. Donc ils avaient perdu un point. Donc est-ce que c'est pour l'angle ou est-ce que c'est pour aussi service au-dessus de la table? Je sais pas.
0: C'est peut-être au-dessus de la table, hein, parce que vu le geste qu'a fait l'arbitre, j'ai l'impression que c'est ça qui va être.
1: De toute façon, on va pouvoir le voir à l'image avec la vidéo. On rappelle les joueurs, les pairs qui ont le droit à deux challenges. Si Félix a raison, ils garderont deux challenges. S'il a tort, s'ils ont tort, ils le perdront. Et ils perdront également le point tout de suite. Alors, qu'est-ce que l'arbitre va regarder? C'est l'angle. Ah, c'est limite. Hein. 30.
0: Non. C'est bien ça, c'est bien au-dessus de la.
1: Ok. Ok. Et donc, ça fait 6-3. Deuxième fois déjà, quand même, en deux matchs. Ce sera un petit. Petite chose à corriger pour lui, pour ses prochains matchs. Ah, ils sont bien repartis les Français.
0: Fallait pas laisser ce point là à la paire belge. 7-3, ça aurait fait un bel avantage pour Hasenfoss et Allegro. Ouais, qu'est-ce qu'ils sont forts quand ils jouent loin de la table.
1: Ah, surtout Alexis, hein, on sent vraiment qu'il est à l'aise, même si Félix a énormément progressé dans ce secteur du jeu. On sent vraiment qu'Alexis il est dur à passer quand il est ici.
0: Et puis il en remet, hein, ça se voit sur ce dernier coup. Ouais, dommage.
1: Ouais. Il n'y a pas beaucoup de fautes, hein,
0: dans ce premier set, après 12 points disputés et beaucoup de rallye.
1: Ouais, déjà pas mal d'échanges. Je trouve juste que pour l'instant les Français sont un petit peu dominés dans le jeu court. Peut-être ça va être une consigne de Nathaniel Molin, le coach, de peut-être allonger un petit peu le jeu, jouer plus long sur les premiers coups de raquette. Pas hésiter à lancer le jeu. C'est bien, point gratuit. Le tour de service manqué par Martin Allegro.
0: Ouais, ça c'est parfait. Deux services d'Alexis qui font point.
1: C'est vraiment trompé là aussi sur les faits. Il voyait la balle coupée, mais elle était liftée. Ah, cette fois, ça tourne pour eux le petit jeu, le jeu court. Et ils passent devant pour la première fois.
0: Capacité à accélérer, hein, qui est absolument impressionnante. Ah, et là il a rallongé là Félix sur la remise, ça a surpris Hasenfoss. Il a fallu encore deux coups de raquette, hein, quand même pour percer la muraille.
1: Ah, ils ont vraiment bien joué le point, hein, les Belges aussi là. C'est un magnifique revers de Félix pour finir au corps.
0: Et un service gagnant pour s'offrir 3 balles de 7. On est à 5 points de suite en faveur des frères Lebrun.
1: Vraiment ça qui fait la différence pour l'instant, c'est le service. Hein. Au service ils font vraiment des dégâts. Ah, bien joué encore ce flip décroisé cette fois en ligne de Martin Allegro. Mais vraiment ouais, la différence c'est les deux points d'avance de la paire Lebrun. C'est vraiment grâce à leur service, ils se sont procurés soit des balles favorables, soit vraiment des retours de service manqués de la part des Belges.
0: Les deux autres balles sous le service de Hasenfoss. Ouais. Heureusement, Martin Allegro qui vient rater cette attaque de coup droit et début de match. Il y a malgré tout solide parce que en face il y avait du répondant pour l'instant.
1: Ils ont très bien entamé le match les Belges, mais ils ont su répondre.
3: Ouais, est-ce que vous étiez peut-être un poil trop dans le truc, ils vont bouffer nos services, on monte. Faut bien rester, garder ses positions de base qui permettent d'être techniquement après juste en fait.
4: Ouais, en flip là, sinon on était qu'en poussette.
1: Ouais, Alexis qui disait. On va peut-être pouvoir aussi un peu ouvrir en flip. On était qu'en poussette, donc plus attaquer peut-être en retour de service pour varier. Et aussi Nathanaël qui leur disait il s'attendait peut-être un peu trop à ce qu'ils remettent mal les services. Ils se jouent très rarement ces paires-là. Et également, ils jouent rarement les Ration Fosse et Allegro en simple, voire peut-être même jamais. J'ai pas trop souvenir qu'ils se soient joués. Donc ils étaient peut-être un peu surpris au début aussi qu'ils remettent bien le service court, etc. Même s'ils ont eu des opportunités. Hein. Mais maintenant, ils vont plus être surpris sur ça, les Français. Et on espère que ça va aller encore mieux pour eux.
0: Ce qu'ils ont fait le plus dur, c'est difficile à dire. Évidemment, il reste encore 2 sets à remporter pour se qualifier pour la finale. Mais en tout cas, ils ont réussi à endiguer les attaques belges du début de set pour bien finir.
1: On va voir si les Belges aussi arrivent à s'adapter un peu plus en retour de service, commettre un peu moins d'erreurs. Magnifique.
0: Ouais. Encore une fois, trop loin là, Félix, pour revenir remettre cette balle.
1: Ouais, le dernier coup d'Alexis qui est peut-être légèrement trop dans la raquette d'Adrien Ration Fosse, mais c'est très bien joué de sa part. Hein. Ce revers en ligne.
0: Encore.
1: On n'a pas le droit à l'erreur. Hein. Dès qu'on se trompe, que ça soit côté français ou belge, un peu en retour de service ou que c'est trop haut, en général,

0: C'est bien. Très bonne attaque de Félix en retour de service avec ce flip du revers. Beaucoup d'effet mais également de la vitesse hein, là. Il en a mis beaucoup.
1: Ouais, je vais. Il est venu surprendre Asenfoss qui s'attendait à une grosse attaque là, de la part d'Alexis.
0: Ouais, il a favorisé l'effet à la puissance cette fois. Bien changé.
1: Ouh, et cette fois par contre, il dévisse un petit peu, c'est dommage, 6-2.
0: C'est dommage, c'est une assez grosse faute, même s'il y avait de l'effet hein, dans cette balle de Martin Allegro. Capable de la mettre celle-là, Alexis.
1: Oh, quelle réponse encore d'Adrien Rasenfoss, parce que la remise d'Alexis, elle était très bonne encore.
0: Ouais, c'est une des premières fois qu'Alexis remet avec ce retour de service-là dans le plein coup droit d'Adrien Rasenfoss. Pas surpris du tout.
1: Allez, il repart sur du court et là ça fonctionne, c'est bien, 7-3, même encore 4 points d'écart.
0: Bien joué, un peu dominé hein, dans ce set Alexis et Félix. C'est les Belges qui dictent le début d'échange. Ah, service de rebond un peu long même. Heureusement, Adrien Rasenfoss manque le retour. Il va essayer de s'accrocher pour Félix Alexis. Grappiller des points, s'ils peuvent aussi faire utiliser le temps mort.
1: Ce serait pas mal, oui.
0: Au coach belge, ça serait bien. Ah, c'était pas très bien retourné hein, de la part de Félix, même si Alexis est capable aussi de la mettre derrière. Mais ça part d'un retour moyen.
1: Oui, là c'est bien joué. Et 9-5 qui conserve ses 4 points d'avance quand même les Belges. Ils sont plus qu'à deux longueurs de revenir à un 7 partout dans cette demi-finale. Et encore une fois, ce sont les Français, ce sont les frères Lebrun qui commettent les fautes pour l'instant dans ce deuxième set. 5 balles de 7.
0: C'est bien. On continue à s'accrocher avec ce bon démarrage du revers en ligne avec beaucoup d'effets de la part d'Alexis. Ouais, parfait.
1: Dès que la remise est bonne, hein, courte comme ça, et qu'on peut ouvrir le jeu, ça fait la différence. Plein centre de la table. 2 balles de 7 d'envolée déjà. Oh magnifique, il a parfaitement fixé Alexis Martin Allegro. Et la troisième est la bonne pour la paire belge qui revient logiquement à un partout dans ce match.
0: Ouais, logiquement, hein, ils ont vraiment dominé ce set. Martin Allegro et Adrien Rasenfoss. Dernier coup parfait.
1: C'est déjà la remise d'Adrien Rasenfoss hein, suite au retour de Félix. Hein. Il est allé la chercher très très loin.
2: C'est comme ça qu'il faut la jouer. Pas se précipiter, mais dès que vous avez là.
0: On entendait le coach belge Yannick Vostès qui disait notamment à Adrien Rasenfoss, si la balle sort un petit peu, il faut la jouer forte, c'est bien, il faut jouer comme ça. Ils savent, hein, les Belges, qu'il faut prendre aussi un petit peu de risque. Je dirais pas surjouer, mais il faut qu'ils mettent le curseur légèrement plus haut quand même que même sur les Indiens s'ils veulent passer aujourd'hui. Et pour l'instant, c'est ce qu'ils font, hein, un très bon deuxième set. Même si le premier était déjà pas mauvais, hein, Alexis et Félix en étaient sortis notamment aussi avec de très bons services et des bons deuxièmes coups de raquette. Et là, dans ce set, c'est plus les Belges qui ont fait le jeu. Ils ont moins gêné également en retour de avec leur service. On rappelle, en double, à chaque set, on ne sert pas sur la même personne. Donc peut-être qu'on va retrouver cette physionomie du premier set. Et que les services d'Alexis, notamment, vont plus gêner Martin Allegro, qui avait commis pas mal d'erreurs au premier set. Ouais, ça repart plutôt bien pour les Français.
1: C'est important de repartir comme ça tout de suite.
0: Là, peut-être que c'est cette composition de double-là qui les avantage.
1: Quelle belle remise là, il a été solide Alexis justement.
0: Ouais, solide parce que le premier contre-top d'Adrien Rasenfoss c'était fort. Hein. Celui-là, premier topspin, il a été solide Alexis. Ouais, très bien joué de la part des Belges. Un bon revers d'Adrien Rasenfoss et Martin Allegro qui finit avec son coup droit en pivot.

0: Ouais, il a pu démarrer là, Félix, c'est bien joué.
1: Un petit peu de réussite, il s'en excuse, mais l'idée était bonne de la part de Félix d'accélérer avec son revers. Coup qu'il affectionne.
0: Et Adrien, cette fois, ce qui continue. Hein. Depuis le début du deuxième set, il est impressionnant. Il fait quasiment aucune faute.
1: Ouais, très fort. Hein.
0: C'est bien de justement lui faire rater quelques balles de temps en temps.
1: Adrien Rassenfoss, qui est un, même plus un très grand espoir, qui est le numéro 1 belge maintenant, porte du top 50, qui a perdu 3-1 sur Djangoudjin, on rappelle, au premier tour de ce smash, mais un match très serré. Il est vraiment capable de, d'élever son niveau de jeu, on le voit, sur ce double.
0: Ah, il a été un petit peu loin là, Alexis, pour relever cette balle.
1: Ah, surpris par la bande du filet. Il s'est retrouvé du coup beaucoup trop loin. S'il n'y avait pas eu cette bande, il était bien placé, mais malheureusement, ça ralentit la balle.
0: Oh, ils sont impressionnants encore. Allez, gros, puis Rassenfoss pour venir finir et 4 partout. Troisième set qui est évidemment ultra important dans un format en 3-7 gagnant.
1: Il a pris des risques là, Martin Allégro, en retour de service. C'est bon signe ça, pour notre paire française. Et cette fois, la remise est trop tendre. Il a voulu, on va dire, assurer, la mettre sur la table, mais ça suffit pas pour gêner Félix. Ils font du bien ces deux points. C'est la meilleure composition hein, du double, je pense, Alexis, quand il sert sur Martin Allégro.
0: C'est vrai que ça fait mouche très souvent.
1: Oh, ouais, bravo.
0: Quelle remise encore, il était solide Allegro.
1: Juste faire attention Alexis et Félix, quand ils accélèrent vraiment comme ça, éviter peut-être la zone revers de leur adversaire qui les contre souvent.
0: Il a tenté de jouer le corps hein, mais Allegro il a réussi à remettre
1: à se dégager.
0: 6 partout, ces deux équipes ne se lâchent plus. La paire belge qui tient et qui regarde les deux frères Lebrun dans les yeux dans cette demi-finale de Smash. Pas souvent qu'on a une demi-finale 100% européenne
1: ouais,
0: dans un smash au niveau double. Francophone encore moins. Mmh. Et encore un service gagnant, ça c'est important.
1: Oh, très bien joué. Très très bien joué de la part de Martin Allegro. Ce dernier coup droit. Ah, ils sont encore dégagés, hein. Elle est au coude hein, cette balle, bien joué.
0: Ouais, un petit peu plus gêné sur le jeu court. Martin Allegro, il a bien compris, Alexis.
1: Il va appuyer là où ça fait mal. Un peu plus en difficulté qu'au début du match où il ne loupait pas ses coups.
0: C'est vrai.
1: Ah, il a voulu retourner, mais le service était plus coupé et peut-être légèrement plus long. Allez,
0: c'est partout.
1: Cette composition qui réussissait pas mal aux Français, espérons que ça continue.
0: Ah, et l'immense bras de fer remporté par les Bleus, ça fait du bien.
1: Incroyable hein, ce point en top sur top, toujours impressionnant, encore plus impressionnant en double. Ah, il perd ses appuis un petit peu Martin Allegro sur le dernier coup.
0: Oh, ah oui, superbe.
1: Très solide hein, de la part d'Alexis puisque le premier topspin était très bon. De la part des Belges, il prend la balle quasiment sous la table Alexis et il arrive à la réaccélérer, ça c'est fort.
0: De balle de 7 pour Alexis et Félix Lebrun.
1: Ah, il est même carrément sous la table hein, cette balle. Il l'accélère. Ils peuvent pas se reprocher grand chose des Belges sur ce coup.
0: Ah oui, ils ont été agressifs. Félix d'abord, Alexis ensuite. Et ce troisième set qui tombe dans l'escarcelle tricolore. Alexis et Félix Lebrun repassent devant 2-7-1 pour les Français.
1: Très grosse fin de set de la part des Français, très solide. Notamment sur ce dernier point où le service sort légèrement et ils prennent tout de suite l'ascendant les Français.
2: Ouais, super bien. À toi Alex maintenant quand t'es avec ton revers.
3: C'est un milieu d'Adrien et tout droit de Martin.
2: Surtout quand le point il est lancé. Si dans le point lancé on va retourner dans le revers de Allegro, ça nous fait croisage.
1: Ouais, vraiment on avait pu le constater un peu au milieu de set qu'en revers il se faisait pas mal contrer. Et la consigne, ça a été ça sur les placements. Hein. C'est le coup droit de Martin Allegro. éviter la zone du milieu où il se dégage très bien. Et par contre, un peu plus le milieu d'Adrien Rasenfos, où lui est plus à l'aise dans les angles. Et c'est jamais une mauvaise idée quand il y a un gaucher en double d'aller le chercher dans le plein coup droit, puisque c'est difficile après pour lui de réenchaîner, jouer un coup, s'il a un autre coup à jouer. Alors qu'on voit ce classement mondial de double, où les frères Lebrun pourraient faire un bon hein, en cas de victoire. Hein.
0: On pourrait reprendre une place sur le podium. Hein,
1: Ouais.
0: Tout simplement, eux qui ont été numéro 1 ensuite, notamment à leur victoire à Singapour il y a quelques mois. Et puis, les gros Rasenfos qui vont encore gagner des places. Hein. Ils vont passer devant Esteban Dor et Florian Bourasso.
1: Pas loin, voire ils vont être top 8 mondial, hein, les Belges. Un peu de réussite, ils s'excusent. Raccrocher le filet pendant l'échange. Ce qui leur a donné un petit avantage, les Belges.
0: Ah, au contre-pied, impeccable.
1: Attention à bien démarrer ce set. Ils étaient très mal partis au deuxième set, les Français. Et là, ça va mieux.
0: C'est bien. Celle-là, il l'avait tenté dans le deuxième set, Alexis. Et Rasenfos avait répondu.
1: Ah, là, le placement était beaucoup mieux. Ah, très bon, ça aussi. Avec ce revers très travaillé. Quand il va avec de l'effet dans le revers de Martin Allegro, c'est pas mal. Quand il va avec de la puissance, peut-être un peu plus dans le coup droit.
0: Ouais, grosse faute là, de Rasenfos.
1: Force un petit peu son dernier coup. Il en met trop. Adrien Rasenfos. Ouais, une bonne remise. Et là, ça va être temps mort, j'imagine. Ouais. Très bon départ.
0: C'est ce qu'il fallait, hein, ne pas laisser les Belges partir. Et là, mener 4-1, c'est idéal, évidemment.
1: Ah, idéal, maintenant, il faut réussir à conclure ce match.
4: Non, surtout que Félix, il peut toucher, genre là.
5: Ce jeu, ça peut aller trop vite. Hein, si vous voyez qu'à un moment donné, vous êtes en retard, vous remettez la courbe hein, qu'on a derrière. Toi, pareil ici en pivot, là tu vois qu'à un moment donné, n'essaye pas le coup injouable. Hein, Romain, fais le travailler, il suit derrière. Hein. Jouer pour l'autre aussi, quand c'est trop dur, là on la met et on va aller chercher le poids dans les champs.
6: Hein. Tu dois mettre des coups de fond comme le set 1.
5: Ouais, ok. Hein. Et n'hésite pas, si tu dis que tu vas en banane, vas-y, fais-le. Hein.
7: Ouais, mais là il a fait deux services qu'on coupait en plat, je vais pas faire banane.
5: Mais viens quand même pour mettre un petit peu le. Ah,
1: toi, Yannick Vostès, hein, le coach belge qui disait justement à Adrien Rasenfos de pas tout le temps chercher le coup gagnant ou le coup de fou, il a dit faire travailler un peu plus. Et derrière, Martin Allegro qui va suivre, essayer de venir aussi peut-être un peu plus flipper du revers. Mais Adrien lui a dit les deux derniers services étaient très coupés, c'était compliqué. Ouais, parfait. Ils sont vraiment très agressifs dans ce début de set là, les Français. Ils varient tout le temps les placements en plus. Ils sont un peu perdus là sur ce début de quatrième manche, les Belges, par la variation des Français.
0: Ouais, superbe, encore un service gagnant. Ça défile là, 6-1. Ce temps mort qui n'a pas enrayé l'avancée des frères Lebrun.
1: Ouais, deux fois. Ouais, parfait.
0: Ça sent très bon pour une nouvelle finale en double pour Alexis et Félix Lebrun. Ils ne sont qu'à 4 points.
1: 2 en 3 tournois cette année, sur 3 smash, ça serait très beau. Il faut aller chercher tout de suite, pas se faire peur et jouer une manche décisive, finir le match maintenant. Ah, c'est parfait. Ah, ils font un peu les mauvais choix, là. Ils sont un peu perdus, les joueurs belges. Ouais, parfait. Et ils sont beaucoup plus justes du coup hein, en étant devant, ils se relâchent un peu plus, Félix Alexis, et là ils prennent vraiment les devants.
0: 13-3 sur les 16 derniers points, c'est parlant évidemment.
1: Ouais.
0: Et
1: ouais, beaucoup de déchets sur cette fin de match, mais ça s'explique aussi par la qualité, la variation d'Alexis et Félix qui finissent très très bien ce match.
0: Ouais, c'est impressionnant à quel point ils sont capables d'élever leur niveau de jeu et de ne laisser plus aucune solution à leurs adversaires dès qu'ils accélèrent. Alexis et Félix Lebrun ont été challengés pendant 3 sets et finalement ils s'en sortent en 4 avec une quatrième manche à sens unique. Ils sont en finale en double de cette Europe Smash et ils joueront donc pour un magnifique titre, encore un magnifique titre en double.
1: Ouais, cette compétition qui reste Bah déjà sans défaite pour Félix Lebrun pour l'instant.
8: C'est vrai.
1: Et Alexis, seulement une défaite en double mix, mais pas loin d'être le tour imparfait en étant déjà qualifié en quart de finale du simple, en finale du double. Là, on chapeau quand même aussi à ces deux joueurs belges hein, qui pendant 3 sets ont regardé vraiment Alexis et Félix dans les yeux. Malheureusement pour eux et heureusement pour nous, j'ai envie de dire, ils ont un peu craqué sur la fin, sur le quatrième set, mais vraiment bravo à eux. Et Alexis et Félix qui vont aller essayer de chercher un deuxième titre en smash sur cette année, avant le quatrième qui arrivera en Chine. Et c'est déjà énorme hein, de jouer deux finales de smash sur trois possibles.
9: Et ce sera demain à 18h, début de la session d'après-midi. On se retrouve dans quelques instants sur la chaîne L'Équipe pour la suite du programme, puisqu'on rappelle, on aura Félix Lebrun en simple avec Thibaut, face à Thibaut Poré tout à l'heure. A tout de suite.
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9: De retour dans cette Nordic Arena de Malmö, la table principale de cette Europe Smash, avec l'entrée du dernier vainqueur en simple, messieurs, d'un Smash. C'était aux États-Unis, en Californie, c'était au début de l'été, Sora Matsushima. tête de série numéro 2 et l'un des hommes en forme et l'un des grands hommes de cette année même 2026, Clément.
0: Ouais, un homme vraiment en forme ces derniers temps, on pourrait dire depuis octobre-novembre de l'année dernière sur les Champions de Montpellier-Francfort où il avait été monstrueux. Et depuis, il est resté sur sa lignée. Hein. Il est très performant, toujours là. Alors, pour ceux qui ne le connaissent pas, c'est vraiment un joueur atypique, un peu nonchalant. Très jeune également. Mais vous allez voir, il a déjà tout d'un très grand. A déjà troisième mondial. Son meilleur classement, évidemment. Il mène trois victoires à une contre Zhou Qiao. Et justement, ils se sont joués il y a une semaine, 10 jours, aux Champions au Japon. Et c'était Matsushima qui l'avait emporté 3-1, mais très serré le score. Hein. Tous les 7 aux avantages, à 2 points près. Donc à voir si Zhou Qiao arrive encore à embêter Matsushima comme ça, ou si le japonais va gagner peut-être un peu plus facilement.
9: Le chinois qui n'a pas eu un début de tournoi facile, hein, mais qui a battu Han Jae-yoon en 4 manches, puis derrière Anton Kalberg en 5. Donc il a bataillé au niveau du tableau pour arriver jusqu'à ce 8e de finale. Et ce sera plus simple s'il passe. C'est ça qu'il faut se dire, puisqu'il affronterait en quart de finale, enfin, le vainqueur affrontera en quart de finale
0: la grosse surprise de ce tournoi,
9: l'énorme surprise, Elias Ranefour, le suédois bénéficiaire d'une wild card, qui alors a battu Pouchard dans un 8e de finale assez improbable qu'on n'attendait pas, et qui a surtout fait tomber Wayne Rubo, ouais. qui est l'éclaircie suédoise dans cette grisaille suite à la défaite d'entrée de Truls Morgaard.
0: Qui aurait pu croire avant le tournoi que le quart de finale suédois serait Elias Ranefour?
9: Exactement.
0: Qui aurait pu le croire, à part lui peut-être. Non, vraiment, oui, un tableau du coup ouvert. Mais faudra que Zhou Qiao déjà arrive à passer cet énorme test qu'est Matsushima.
9: Ah oui.
0: C'est pas impossible, hein, on l'a vu il y a 10 jours, il est capable d'embêter le japonais. Mais on sait que ça restera Matsushima le favori.
9: Matsushima qui est capable de sortir de son match d'un coup, on le sait. Alors, on le sent depuis le début de l'année, ça arrive de moins en moins. Il travaille là-dessus et forcément avec l'expérience et la confiance et les victoires, il arrive à tenir son niveau moyen le plus longtemps possible.
0: Ouais, mais... c'est ça, le problème qu'il a eu, c'était vraiment garder cette stabilité dans les matchs. La semaine dernière, il me semble que sur Zhou Qiao, il y a un set où il perd 11-9. Sur Zhou Qiao la semaine dernière, mais je crois qu'il était mené 7-0 et il commençait à lâcher un peu le set, alors qu'on voit justement leur dernier affrontement il y a 10 jours. Mais il a vraiment encore un peu trop irrégulier Matsushima, et s'il arrive à trouver cette régularité, il pourrait quasiment devenir injouable, hein. On se rappelle à l'United Smash quand il avait affronté Félix Lebrun en demi-finale. Félix était vraiment sans solution. Il est vraiment capable sur un match d'être tout bonnement quasiment injouable.
9: Sur un Matsushima qui a une puissance assez phénoménale dans un ping qui est de plus en plus puissant, il est un cran au-dessus des meilleurs joueurs, même d'un Wang Chuxin qui est pourtant numéro 1 mondial et quasi imbattable.
0: Vous allez le voir, il a vraiment, ce qui vraiment le caractérise pour moi, c'est vraiment il a un relâchement qui est naturel et ça fait aussi partie un peu de son caractère. Il est très nonchalant, on l'a dit, mais il a un tel relâchement que toutes les balles partent à une vitesse assez folle de sa raquette. Alors qu'on voit la victoire Zhou Qiao sur Anton Kalberg au tour précédent avec un 9-9, un service gagnant. Est-ce que c'était deux services gagnants? C'est fort possible.
9: C'est bien possible en plus.
0: Un premier long dans le revers et le deuxième était... deux services gagnants.
9: Deux
0: incroyable.
9: Services gagnants, c'est bien,
0: incroyable.
9: Bien pronostiqué. Joe évidemment qu'on connaît très bien en France. Joueur d'Enbon qui a... était finaliste de proie,
0: on l'a vu. Qui a joué la finale.
9: Qui a gagné le troisième match, qui avait gagné le match 3.
0: Match plus qu'important, malheureusement ça n'aura pas suffi pour Enbon. Mais il aura permis de faire tourner son équipe à 2-1. D'ailleurs, cette finale de proie, on avait eu un très grand Thibaut Poret qui avait fait 2 sur 2 en battant Sidorenko et Simon Gauzy. Et on retrouvera Thibaut Poret un peu plus tard dans la session. Sur justement Félix Lebrun.
9: Il y aura un match encore entre cette rencontre et Félix Lebrun contre Thibaut Poret. Match du simple dame, mais d'abord eh bien Sora Matsushima contre Zhou Qiao. Et avec du Matsushima déjà dès le premier point.
0: Il donne le ton, hein, tout de suite avec un énorme coup droit diagonal et après un énorme coup droit en ligne. Imparable pour le chinois. Il y a 10 jours, il avait fait pas mal de différence en jouant dans le revers de Zhou Qiao justement. Bon là, il a été très solide. le joueur chinois. Bravo. Très bon revers. La balle qui avait été ralentie par le filet, mais qui tournait énormément. Hein. Souvent, quand la balle est ralentie comme ça par le filet, l'effet est décuplé.
9: Oh, surpris là, un petit peu.
0: Sukiao qui était dans l'équipe championne du monde par équipe.
9: Exactement.
0: Pas beaucoup joué.
9: Qui a surtout joué en phase de groupe. Hein,
0: c'est ça. Après,
9: sur le 16e de finale, puisqu'après, à partir des 8e.
0: Yang Jin-kun a été préféré.
9: Exactement.
0: Et a raison.
9: A raison.
0: A raison par les Chinois.
9: Wang Gao a totalement raison dans ses choix. De réussite, ça prend le premier avantage.
0: Un peu à l'image de Wen Ruibo, c'est des joueurs chinois très performants mais qui ont du mal à enchaîner les performances.
9: Ouais, solide là.
0: Ça c'est très fort. Ouais. En pivot, vraiment, il est très fort, hein, Zoukiao.
9: Bien tenu à l'échange. Il est descendu à la 27e ouais. place. Hein,
0: Voir Zoukiao au-delà de la 20e, même 25e place mondiale, c'est pas normal. Hein, il devrait être plus haut. On le voit là sur ce début de match. Il est capable de jouer bien plus haut que ça en tout cas.
9: C'est lui qui est en train de rouer de coups la Matsushima sur ses deux points. Et 6-2 déjà en faveur du chinois.
0: Pour l'instant, c'est même pas un mauvais début de match de Matsushima. C'est juste Zoukiao qui est trop fort. Ah, c'est bien. La part de Matsushima qu'on a remis, qui a fait reculer Zoukiao.
9: Pas tout remettre non plus. Ça veut dire injouable sinon. Ouais, la remise est manquée et tout de suite il se fait punir le japonais.
0: Ah, exactement, c'est parti d'un très bon service et surtout d'une remise approximative. En coup droit, il laisse pas grand chose traîner, hein, Zoukiao. C'est plus en revers où il y a un peu plus de déchets. Même si là, pour l'instant, c'est très solide des deux côtés.
9: Il est bien en place, on le voit. Hein. Matsushima doit faire des pas, doit beaucoup se décaler pour aller taper les balles. Là où donc, on a l'impression de ne bouge pas les jambes, juste le haut du corps.
0: Ouais, il anticipe très bien pour l'instant, hein, Zoukiao, les trajectoires. Même si là, c'était encore imparable. Tsushima a marqué 4 points, je crois que c'est 3 coups gagnants. Et pour l'instant, il n'a pas assez réussi à enchaîner ces coups-là. Et une petite faute directe en retour de service. Très bien ce qu'il fait pour l'instant Zoukiao, notamment avec sa variation de service, les placements. Quel coup de toucher incroyable.
9: Pas su comment la jouer celle-là.
0: Il l'a pris sur le côté, elle est très coupée cette balle. On le voit tout de suite qu'elle descend au moment où Zoukiao la touche. Ouais, encore un bon coup droit.
9: Continue de faire des fautes, hein, Matsushima, parce que Jou est solide. 5 balles de 7.
0: Pour l'instant, il joue beaucoup dans le plein coup droit du japonais, Zoukiao, et ça fonctionne. Hein. Encore une fois, dans le plein coup droit. Parfait.
9: Revers, puis coup droit, et ça fait un 7-0, 11-5. Hein. C'est sévère, mais c'est loin d'être immérité parce que tu l'as signalé, Zhu Xiao, il fait un très très bon premier set.
0: Je pense qu'il a quasiment rien manqué puisque sur les 5 points de Matsushima, il y a 3 ou 4 coups gagnants qu'il n'a même pas touché Zoukiao. Il a fait quasiment le set parfait du coup. Hein. Il va falloir que Matsushima, lui, élève son niveau de jeu, trouve un peu de solution tactique pour faire déjouer également le joueur chinois. Mais pour l'instant, il n'y a pas grand chose à redire pour lui. Hein.
9: Et puis on est sur encore le format 3-7 gagnants, c'est à partir des quarts qu'on passe à 4. Donc il y a moins de marge.
0: Là, en cas de mauvais début de deuxième set pour Matsushima, il commencera à avoir le feu. Hein.
9: Exactement.
0: Beaucoup fait de différence avec son coup droit, hein, Zoukiao.
9: Voilà, moins à même de traduire les consignes de coach.
0: Un peu plus dur là
9: que sur le match précédent. Je vous rappelle, hein, si vous rejoignez seulement maintenant, que Félix et Alexis Lebrun se sont qualifiés pour la finale du tournoi de double messieurs en battant la paire belge Martin Allegro, Adrien Rassenfoss en 4 manches. C'était un match longtemps serré, mais ils s'en sont très très bien sortis. On les retrouvera demain à 18h pour la finale.
0: On pourra plus aiguiller là sur les conseils des coachs, puisque Félix et Thibaut n'en auront pas.
9: Exactement.
0: Donc là, ça sera. Peut-être que si on arrive à traduire l'allemand, mais ça sera pas mon cas en tout cas.
9: Je peux peut-être essayer.
0: Pour le prochain d'Annette Kaufmann. Il est reparti en tout cas avec les mêmes intentions, Zoukiao.
9: Il y a un plan, hein, indéniablement.
0: Ah, vraiment pilonné le coup droit hein, de Matsushima. Mais là, il a été solide.
9: Ça part très très vite de la raquette. Hein,
0: ah, il est vraiment bien en jambes aujourd'hui. Ah, il y a 10 jours, il avait déjà pas fait un mauvais match, Zoukiao. Mais là, il a vraiment encore monté le curseur. Hein. C'est encore un cran au-dessus. Pour l'instant, c'est Matsushima qui n'arrive pas à élever son niveau de jeu. Et encore une petite faute de retour de service.
9: Il a du mal à lire le service de Zhou pour l'instant, Matsushima. Beaucoup de services gagnants ou de remises qui permettent aux Chinois d'accélérer. Et là, il a anticipé pour jouer avec le revers, mais le revers de Zhou est impeccable. Et forcément, ça fait plaisir à tout le staff chinois. Wang Gao, on a vu Lin Chi donc juste derrière.
0: 2-3. Un peu surpris par le rebond là, Zoukiao, mais. Il en avait mis plus Matsushima. C'est bien, faut qu'il en remette. Hein. Parce qu'il est clairement dominé. Pour l'instant. Ah, ça c'est beaucoup mieux. Un service, il avait énormément de balles comme ça il y a 10 jours au Japon. Avec des bons services et des balles favorables. Et tout de suite des accélérations, notamment avec son coup droit. Il se rend le point facile en faisant ça. Il évite de rentrer dans l'échange.
9: 4-3. Par l'effet.
0: Il a bien ralenti, mais surtout il a pris la balle sur le côté. On va le voir, la balle qui dévie. Il s'est pas ajusté avec les jambes sur ce dernier coup. Matsushima, il la joue bras tendu. Ah ouais, non.
9: Oh, oui.
0: Ça c'est la jeunesse. Hein. Et vraiment, on en parlait de ce côté nonchalant. Là, il a joué en marchant cette balle. Et c'est une faute assez grossière. Et ça permet quand même à Zoukiao de prendre 2 points d'avance. Hein. Parce qu'elle est très très dure cette balle de Zoukiao. Elle tourne, elle est haute. Il veut la prendre au rebond, elle est dure.
9: Owen Rubo ouais. Au deuxième plan qui apprécie. Oh, et quelle remise encore là.
0: Pas beaucoup de solutions pour l'instant Matsushima. Et on en parlait du début de set qui serait important. Et il commence à avoir le feu.
9: Ouais, c'est lui qui prend l'initiative. Et comme il est très juste dans ses attaques, c'est lui qui met le point quasiment à chaque fois.
0: Cette fois, il a privilégié vraiment énormément d'effets plutôt que la puissance, la vitesse, et ça fonctionne, hein, cette variation. Oh, magnifique, ouais. Mais qu'est-ce qu'il faut pas faire pour Matsushima aujourd'hui pour mettre un point? C'était encore très bien joué de la part de Zoukiao, qui dominait hein, ce point. Hein. Là, il est surpris, hein, Matsushima.
9: Une petite faute là sur ce jeu court. Permet à Matsushima de revenir à 2 unités seulement.
0: Pas impossible de voir un temps mort côté chinois hein, pour essayer de prendre ce deuxième set. Il serait vraiment essentiel pour éviter de revoir Matsushima revenir. Ouais, là il va être pris hein, je pense. 7-3, 7-6, il n'y a pas le choix. Il est obligé hein, en dominant autant ce match, être un partout, ça serait vraiment. Bah vraiment dur hein, pour Zoukiao. Et Matsushima qui, malgré le fait qu'il soit dominé, est au contact. Hein.
9: Et il est impressionnant hein, parce que il est en dessous hein, dans le jeu, il est en dessous, il fait plus de fautes. C'est pas lui qui prend l'initiative la plupart du temps, mais il est capable en effet de s'accrocher, de ramasser les petites miettes que laisse le chinois.
0: Ah, alors qu'on voit un résultat sur la table 2. Ah bah les. Qui est-ce qui a rejoint?
9: Ce sont donc
0: Chan Baldwin et Wang Chunting.
9: La paire hongkongaise qui a donc battu Togami et
0: surprise,
9: Shinoka.
0: Hein.
9: C'est une surprise en 5 manches.
0: Et les Français seront donc bien favoris quand même hein, sur cette finale. Même si on sait que la paire hongkongaise est très performante. Sur Togami et Shinozuka, ça aurait été, je dirais, plus équilibré. Normalement, les Français sont favoris et ça serait une belle opportunité pour eux d'aller chercher un titre.
9: Qui sont tête de série numéro 2 hein, qui ont sur le papier fait respecter la hiérarchie, mais Shunsuke Togami et Roto Shinozuka,
0: un double très solide hein, ouais.
9: Ils ont mis 3-0 à Esteban et Florian, Esteban Dor et Florian Bourasso.
0: Si je dis pas de bêtises, c'est le double olympique hein. Togami Shinozuka, et c'était Harimoto qui jouait, il me semble, en simple. Hein. C'est la paire de doubles japonaises depuis vraiment un moment. Hein.
1: Ouh, ça touche. Oh, ça va lui faire du bien.
0: Et contrario, ça va faire un peu mal à la tête à Matsushima. On a mis beaucoup sur ce deuxième coup droit, le japonais.

0: On revient à 8 partout.
1: Très bon démarrage en ligne de la part de Matsushima. Et il est au contact. 8-8 de service. Et la balle facile, qu'il n'a pas eu beaucoup depuis le début du match, mais qu'il loupe pas. Et il passe devant pour la première fois. Hein.
2: Je pense que.
1: Les deux sets, j'ai pas souvenir qu'il était devant. Hein. Zoukiao était tout de suite parti devant 4-2 au premier set.
0: Oh, grosse faute là, 9 partout.
1: Ah, énorme faute, il s'était procuré la bonne balle avec un bon service. Ensuite, ce revers en ligne, et là, il avait vraiment la balle pour terminer. Et il la loupe pas souvent. Et il le sait, il s'en veut. Zoukiao qui était reparti sur le service qui avait fait la différence à 9-9 sur Anton Kalberg qu'on avait vu un peu plus tôt. Ça n'a pas fonctionné. Matsushima qui a bien retourné avec son revers.
0: Oh la faute derrière. Et on l'entend,
1: soulagé hein, Matsushima de prendre ce set. Ah, le coach chinois un peu dépité derrière. Là vraiment c'est dommage, il avait toutes les opportunités pour mener 2-0 Zoukiao.
2: 7-3, il prend 8-2 sur la fin du deuxième set.
1: Et... 8-2 et dont une grosse faute de Matsushima. Hein. C'est vraiment, ça s'est vraiment inversé d'un coup.
2: On va voir si le chinois est capable de se relever de ça. Pendant ce temps-là, je peux confirmer ce que tu disais, hein, Togami et Shinozuka qui étaient bien le double sur la. Pendant les JO de Paris.
1: Lors c'est possible qu'ils aient aussi un petit peu reculé au classement puisque. On sait l'importance de jouer pas mal de tournois aussi pour avoir un bon classement. On rappelle que peut-être la meilleure paire actuellement au monde en termes de niveau de jeu, c'est peut-être Lin Shidong et Wang Chuxin, mais qui sont que 5e mondial puisque Wang Chuxin joue quasiment jamais, donc forcément ils s'alignent pas. Mais non, la paire japonaise, très grosse performance des Hongkongais de les sortir. Au 5e set, on l'a vu un peu plus tôt en image. Et du coup, ça sera une finale intéressante hein, pour Félix Alexis demain à 18h. Ça va être très intéressant de voir comment va se relever Zoukiao de la perte de ce deuxième set où il a dominé. Il avait l'occasion de mener 2-7 à 0 et malheureusement pour lui, il a un partout. En tout cas, Matsushima est beaucoup plus solide dans l'échange. Il est moins surpris par tous les coups joués dans le plein coup droit, on le voit. Ouais, ça gratte tout de suite la tête. Hein.
2: Il n'a plus trop la solution.
1: Ouais, c'est ça.
2: Jordan Bon.
1: Ouais, magnifique.
2: Là. Ah, s'il n'avait pas pris ce point, ça aurait été dur pour la fin de match.
1: Ah, parce que là, il en a mis beaucoup. Hein. Il était à 100% sur ses deux coups droits.
2: Ouais, c'est plus le même Matsushima. Hein.
1: Ah, le service est complètement dingue. Hein. La vitesse, et il est sur la ligne. Il peut que remettre la raquette en opposition, Zoukiao. Et c'est un pénalty pour le japonais derrière. Le même service. Ouais. Et c'est dingue avec la confiance, comme le match s'inverse. Au début du match, Matsushima n'osait pas trop servir long. Et maintenant, il n'hésite pas à en faire deux d'affilée.
2: Quand il est en confiance, ouais. Hein, il est absolument injouable ou presque. Ouais. Ah, et puis là, il est en train de...
1: Ouais, même dans l'attitude, hein, on sent qu'il a envie de, dans le bon sens du terme, marcher sur Zoukiao. Hein. Il s'encourage à tous les points. Il va changer de service. Oh, oh, magnifique.
2: Il va la chercher tellement loin, joue là.
1: Ah, voilà, c'est un sauvetage exceptionnel. Hein, parce que l'effet qu'il y avait dans cette balle en touchant le filet, vous allez le voir. Ah non, il la remet si basse en plus. Magnifique. C'est mérité pour le joueur chinois de prendre ce point. Ouais. Matsushima ne peut que valider.
2: Ah, il repart. Ouais. Il repart sur. Ouais. Il a vraiment ce schéma où il va aller attaquer avec son coup droit et ça part vite, c'est bien placé à chaque fois.
1: Quand il arrive à prendre son coup droit dans de bonnes dispositions après son service, en général, c'est point. Hein. Et encore ce service long. Allez, 3 services longs dans ce set et 3 points hein, pour Matsushima. Et en tout cas, il a une solution qui fonctionne. Et Zoukiao, pour l'instant, qui a du mal à contrer ce schéma de jeu. Oh, magnifique.
2: Il avait anticipé de l'autre côté. Il est capable de venir lâcher son bras là avec ce revers.
1: Ah, la puissance qu'il arrive à mettre, on voit être autant débordé sur un retour de service, c'est quand même assez dingue. Ça prouve la qualité. Ah, c'est dommage, c'est ça. La joue en ligne, c'était bien, hein, l'idée est bonne. On sent vraiment qu'il a des bonnes intentions là, Matsushima, depuis le milieu du deuxième set.
2: Ça tient un match de tennis de table parce que
1: S'il arrive à prendre le set au deuxième, Zoukiao, c'est peut-être 3-0, on peut pas savoir, mais en tout cas on n'en serait pas un partout 8-3, c'est certain. Et on sent vraiment plus de solution. Oh, bien joué.
2: Et là c'est bien joué.
1: Il y a beaucoup d'effets, hein, dans cette balle. Ça paraît pas à l'écran, mais ce coup de Matsushima tournait beaucoup, mais il a été attentif, hein. Zoukiao s'est pas laissé surprendre. Le service était long, il a voulu en mettre peut-être un peu trop. Matsushima. Allez, attention, il a encore aussi son temps mort si besoin.
2: Ah, peut-être l'objectif là, c'est d'essayer de faire prendre le temps mort au japonais là, pour le chinois.
1: Heureusement, Zoukiao l'a montré tout de suite que la balle était nette. L'arbitre ne l'avait pas vu, mais les deux joueurs l'ont signalé. Parce que je pense que si elle n'était pas nette, il n'aurait joué pareil, hein, Matsushima. T'es passé à côté. Ouais, service gagnant.
2: Ouais, ça fait 8-6. Hein.
1: Ouais, est-ce qu'on va attendre 8-7 ou on va le prendre maintenant?
2: C'est
1: possible.
2: Ouais, coach, hein.
1: Possible que ce soit maintenant. Hein.
2: Peut-être jouer ce point.
1: Ah non, on va jouer ce point quand même. Service long. Oh,
2: il a tenté d'attaquer pour justement faire mal.
1: Ah, c'est la première fois qu'il remet aussi bien le service long depuis le début de ce set. Et il se fait contrer. Oh, on le voit, ouais. Petit côté. Magnifique. De la part de Matsushima. Et derrière, un service court gagnant.
2: Qu'est-ce qu'il a bien varié là sur ce set, ouais, au niveau du service. 4 balles pour mener 2 manches à 1 pour Sora Matsushima.
1: Ouais, et puis s'il arrive à prendre ce set en plus en gardant son temps mort, c'est vraiment tout bénef pour lui.
2: Ouf. Bien sauvé, ouais, la première.
1: Pour la première, il a tout mis en revers, Zoukiao. En ligne en plus. Bravo. Il en reste 3 à sauver. Ouais, il a voulu tenter aussi en revers d'en mettre beaucoup, mais ça lui échappe cette fois. Et 2-1 pour Matsushima qui passe devant.
2: Ouais, Fila est bien en place dans son match. Il est bien entré dedans. Il s'encourage comme il faut.
1: Ah, ça va être compliqué. Il va falloir déjà qu'il trouve des solutions, Zoukiao, en retour de service. Hein. Là, pour l'instant, Matsushima, il a trop de points gratuits, soit sur son service, soit sur le deuxième coup derrière le service. Mais ouais, c'est assez dingue à quoi ça peut jouer. Hein. Jusqu'à 1-0-7-3, il n'avait quasiment aucune solution, Matsushima, et en trouvant une ou deux et en recollant au score, bah, ça a changé totalement la physionomie du match. On rappelle le gagnant qui retrouvera la surprise de ce tournoi, Elias Ranfur, le local suédois, bien connu également en France. Hein,
2: exactement.
1: Bien connu également en France pour jouer à Roanne en Pro 1, coéquipier de Florian Bourasso notamment. Très bon joueur, hein, de Pro 1 aussi. Hein. Là, il est aux alentours de la 65e place mondiale. Elias Ranfur, évidemment, il va monter après ce quart de finale. Mais même avant d'avoir un classement aussi haut au niveau mondial, il était très performant en Pro 1.
2: Que l'on voit de temps en temps, hein, Elias Ranfur réaliser de belles prestations.
1: Ah, notamment battu Lin Shidong, championnat du monde par équipe. Exactement. Et ce qui avait permis à la Suède de battre la Chine, chose qui n'était pas arrivée depuis des années. Ouais, à chaque fois qu'il arrive à toucher son coup droit, maintenant Matsushima, ses points. Il arrive à mettre de la puissance et trouver des bons placements. Joueur japonais. Ouais, voilà.
2: Oh, oui.
1: Et là, il sait pas où ça part en plus. Hein, Zoukiao, vraiment, il attend le dernier moment pour donner l'information. Matsushima, imparable, on va le voir. Il peut même pas bouger, il a même pas bougé. Hein. La balle est déjà passée quand il prépare la raquette.
2: Ouais, lui aussi, il se met à servir long.
1: Ouais, il était surpris. Hein. Matsushima était collé à la table un peu en retour, on va le voir. Il la prend même en revers cette balle. Par contre, il avait bien anticipé la deuxième. Hein. Matsushima était pas loin de contrer.
2: Oh,
1: bien lu cette fois.
2: Ouais. C'est pas arrivé beaucoup. Hein.
1: Ah non, qu'il se fasse contrer comme ça sur le premier coup. C'est d'ailleurs pour ça qu'il est autant surpris qu'elle revienne. Il est pas du tout prêt à enchaîner, Matsushima.
2: Ça joue les lignes des deux côtés.
1: Ah, c'est profond. Hein. La profondeur des coups est assez impressionnante. Mis beaucoup sur ce dernier coup, Matsushima, pour jouer la ligne, ça lui échappe et Tsukiao qui repasse devant. Ça faisait un moment qu'il n'était pas devant dans un set. Ouais.
2: Et attention, 5-2. Il va pas obliger un petit peu Matsushima à prendre son temps mort.
1: Je pense que là, à 5-2, il va peut-être le garder. Il aura peut-être une meilleure opportunité de le prendre en cas de manche décisive ou en la fin de ce set. On préfère le prendre quand on est un peu moins loin, on va dire, au score. 5-3.
2: Oh, magnifique. Magnifique.
1: Ouais. Celle-là, c'est fort hein, parce qu'elle est plutôt de rebond un peu courte même. Hein, cette balle de Matsushima, et il arrive à l'accélérer.
2: Il est basse, juste au-dessus du filet. Il y a zéro sécurité.
1: Ouais, c'est très fort.
2: Oh, et ce revers quasiment en reculant là.
1: Ah là, Matsushima qui hoche un peu la tête. Sur les deux derniers coups, Tsukiao, il a joué deux coups de très très haut niveau. Ça par contre, c'est bien répondu de la part de Matsushima avec cette deuxième accélération en revers. Ça serait dramatique pour Tsukiao de reperdre ce set en menant deux fois 7-3 dans le match.
2: Il y aurait des gros regrets.
1: Exactement. C'était pas du tout la même physionomie il y a 10 jours. Ouais.
2: Il a tenté, hein. Il a tenté de vraiment y aller en puissance. De venir un petit peu sur le style Matsushima. Mais bon.
1: Quand il l'attend et quand il arrive à anticiper les placements, Matsushima, en général, il contre très bien. Oh, bravo. Réussir à la mettre en ligne, celle-là, c'est fort. T'es pas très bien placé pourtant. Tsukiao. Et là, les deux joueurs qui jouent quasiment leur meilleur niveau en même temps. Hein. Ça a des très gros points.
2: Oh, elle est un petit peu longue, 9-5, il reprend 4 points d'avance, Joe.
1: Et ce dernier bloc qui échappe à Matsushima. On se dirige doucement vers une manche décisive. Play. Oh. Ah, il est vraiment capable quand même sur des coups bien à lui de faire des coups gagnants venus d'ailleurs. Hein. Moitié en reculant, c'est incroyable.
2: Il va s'offrir 4 balles de 7, 4 balles de manche décisive. Joshua, il y a 3, on rappelle, dans les confrontations en faveur de Matsushima. Il l'a déjà battu. C'est pas si vieux, c'était l'année dernière. Oh, et il y a un petit peu de réussite là-dessus pour finir. 2-2. Ah, c'est quand même un peu, alors peut-être pas logique, mais en tout cas mérité pour le Chinois d'avoir cette manche décisive.
1: Ouais, plutôt mérité, hein. On rappelle pour ceux qui nous rejoignent, il menait un 0-7-3, il s'est fait shipper ce deuxième set, et derrière Matsushima avait très logiquement remporté le troisième, mais pour le coup dans le quatrième, ça s'est vraiment équilibré, et c'est même Tsukiao qui l'a dominé. Ça va vraiment être intéressant de voir dans ce cinquième set et dernier d'ailleurs, qui va prendre les devants. Ça risque d'être très important. Surtout Matsushima, hein, quand il arrive à être devant, on sent qu'il met une pression vraiment énorme hein, à son adversaire et que lui-même se relâche encore plus et que les coups partent de mieux en mieux. Je pense que le début de set est encore plus important pour Tsukiao. Hein, vraiment pas être trop loin parce que un Matsushima devant est relâché et quasiment injouable.
2: Alors, quel cas de figure on va retrouver Matsushima dans ce début de 5ème set. Est-ce que ce sera le Matsushima du début de 3ème? Sûr de lui, serein et qui prend rapidement la mesure de son adversaire, ou bien celui du début du deuxième, justement dans la foulée de la perte du premier qu'il avait un petit peu lâché.
1: Il avait trouvé énormément de solutions en début de troisième avec des très bons services.
2: Service long notamment.
1: Ouais, et ouais, ce service long qu'il a un petit peu oublié ou peut-être gardé un peu pour une manche décisive quand il a vu que son adversaire partait de trop loin.
2: Appel qu'évidemment à 5, on tournera. Enfin, dès qu'il y aura un des deux joueurs à 5, quel que soit le score, on tournera.
1: C'est Zoukiao qui commence avec un très bon service long et surtout un énorme revers. Toujours dans le plein coup droit de Matsushima. Il n'hésite pas à aller chercher le point fort de Matsushima pour ensuite revenir dans le revers.
2: Allez, service gagnant en plus derrière. Allez, ouais. C'est très très bien commencé.
1: Vous voyez sur le marqueur Matsushima qui a toujours pas utilisé son temps mort. 4 pertes de ce point, ça serait pris, je pense. Ouais, bien joué. Il est reparti sur un service long qui était plutôt bien retourné de la part de Zoukiao. Il l'avait anticipé avec le coup droit, mais il a été solide, Matsushima.
2: Oui, les services sont forcément, on s'expose.
1: S'expose et il sent que l'adversaire les remet de mieux en mieux, donc il prend un peu plus de risques. Et il se trompe sur la longueur. Ah, bien joué. Bien joué. Elle va trop vite, celle-là pourrait être réaccélérée par le joueur chinois et c'est pour ça qu'il commet la faute et qu'il tranche la balle. Il est en retard. Souvent une tranche, c'est il y a deux raisons, soit on est en retard, soit on est mal placé. Et là c'est surtout qu'il était en retard, la balle elle est trop vite. Pris de vitesse. Et encore un service long.
2: Fonctionne pas tout de suite, mais c'est sur le deuxième coup de raquette qui fait le point. 4-2. Il conserve deux points d'avance. Joshiao.
1: Cette fois, il n'a pas hésité à aller jouer dans le revers de Matsushima et ça l'a surpris. Un peu pris à contre-pied, le joueur japonais. Ouais. Très solide par contre là dans l'échange. Et là, ça va se jouer à rien, on le sent.
2: Les deux joueurs qui jouent à très haut niveau depuis quelques points.
1: Ouais, c'est un magnifique huitième de finale. 3-4.

0: Et on va tourner à 5-3 en faveur de Zhu Xiao, le Chinois qui continue de faire la course devant. Il a remporté les deux premiers points dans ce set et depuis il les conserve.
1: Un frustré jeune Japonais Matsushima de louper ce dernier revers qui est largement dans ses cordes, étant mort du coup. Ouais, je pense que c'est pas trop le fait de deux points, il n'y a pas le feu, mais c'est plus son coach, je pense, qu'il voit un peu s'agacer, qui plus là le calmer. Tactiquement, il n'y a pas grand chose à changer, hein. Ça va jouer à des détails. Qu'il puisse réussir à leur mettre dans le match, qu'on oublie ses petites fautes. C'est intéressant de voir les choix également de Zhu Xiao. On voit un match terminé sur la table 3. Oh!
0: L'élimination de Miu Nagasaki, ouais. Ça c'est une surprise.
1: Surprise avec le jeu atypique de Pang, taïwanaise, mais ouais, très surprenant. Nagasaki qui, me semble, avait sorti Sabine Winter.
0: Exactement, elle a sorti Sabine Winter.
1: Ouais, Sabine Winter qui a un jeu également très atypique avec l'anti-top. Et ensuite perdre sur une joueuse aussi avec un jeu atypique Pang, mais qui est censée être moins forte que Sabine Winter, elle doit être déçue, la japonaise.
0: Ouais, elle s'était ouvert le tableau en battant l'allemande. Un petit peu en dedans d'ailleurs, Sabine Winter, après un très bon début de saison, qui a beaucoup de mal à confirmer depuis qu'elle est entrée dans ce top 10, pardon.
1: Ouais, pas évident, et puis avec le système de jeu qu'elle a, les adversaires vont s'adapter, vont l'étudier, et il va falloir qu'elle trouve d'autres armes aussi. Hein. Jamais évident. Ouais, intéressant, est-ce que Zhu Xiao va rester sur un service rapide? Non.
0: Quel enchaînement encore, ouais. Hein. Dès le deuxième coup de raquette, il fait très très mal.
1: Ah là, il n'y a pas de marge, hein. On va le voir. Profondeur, en ligne. Ouais.
0: Il est très très loin, il arrive à chercher.
1: Il a du mal à lire, hein, où part la balle en coup droit, surtout de Matsushima.
0: Elle passe pas très loin, non. Cette balle, mais elle vient gratter le filet 5 partout. Il est de retour à hauteur, sera Matsushima.
1: Et malheureusement pour le joueur chinois, cette balle qui raccroche le filet et qui sort. Mais c'était le bon coup à faire, à réaccélérer avec son revers.
0: Oh, il l'aurait gagné celui-là au deuxième set ou au troisième, Sora Matsushima.
1: Il a été solide, hein, la Zhu Xiao, parce que même ce dernier coup droit, il est tellement mal placé pour le jouer, mais il arrive à accélérer. Quel service, non ?
0: Quelle puissance ! La brutalité de ce service.
1: Et on voit qu'il l'a manqué, hein. Il l'a manqué au début de set et il est encore sur la ligne, hein, celui-là. Il ne prend pas de marge. On voit, il fait des signes à son coach.
0: Tsushima qui est déjà passé par la manche décisive, hein, au tour précédent, on l'a pas dit, hein, contre Feng Yixin, le Taïwanais.
1: Ouais, c'était difficile aussi pour lui. Hein.
0: Ouais, il était loin. Il avait anticipé de la prendre comme ça sur le revers, mais.
1: Voilà, c'était le placement qui a été très bon. Hein. Il a vraiment joué la ligne, Zhu Xiao et Matsushima qui était trop loin, même bras tendu, il n'a pas réussi à remettre cette balle. Ah, ça se rend coup pour coup là. Hein.
0: Ouais, la diagonale revers, on l'a pas beaucoup vu, hein, comme ça dans ce match.
1: Ouais, ça s'orientait bien plus dans le pivot du joueur chinois et dans le plein coup droit de Matsushima, mais. On voit pourquoi ça s'orientait là-bas. Hein. En revers, il est quand même meilleur dans ce jeu-là.
0: Oh, oh, encore quelle défense.
1: Ah, c'est vraiment ça, c'est une défense, c'est un coup réflexe. Et c'est déjà le deuxième dans cette fin de manche décisive qu'il arrive à prendre, Zhu Xiao. Et ça, c'est des points décisifs. Hein.
0: Et puis, il continue d'être devant, hein, 8-7.
1: Mmh. Oh, la grosse faute. Ouais. Ah, ça peut coûter cher.
0: À ce moment-là du match. Ça peut être rédhibitoire 9-7 en faveur de Zhu Xiao. Il le sait, Sora Matsushima.
1: Ouais. On sent la tension. Un point très bien sauvé et une faute assez grossière de Matsushima. Et deux points d'avance pour Zhu Xiao.
0: Oh, là aussi c'est une grosse faute.
1: Ouais. On sent la tension. Là, il y a un peu de tension quand même. Sur cette poussette longue, il a voulu rejouer long, Zhu Xiao. Pour donner l'initiative à Matsushima et le contrer, mais il loupe le plus simple.
0: Soit 9-9, soit deux balles de match. Oh là, ce sera 9-9.
1: Solide. Qu'est-ce qu'il est solide, Matsushima. Qu'est-ce qu'il est dur à jouer, ce deuxième revers. On va le voir. Celui-là, ça va encore. Mais le deuxième, bras tendu. Ah, c'est très fort. On sent aussi toute l'expérience qu'a pris Matsushima. Alors qu'on voit quand même les stats au service. C'est à 9-9 quand t'es à 42%. C'est pas si bien que ça. Mais on sent qu'il a des solutions quand même au service. Incroyable.
0: Quel point, il était en difficulté et il vient renverser la situation. Sora Matsushima s'offrir une balle de match. C'est la première fois, Clément, qu'il mène dans ce set. Il n'a pas mené une seule fois.
1: C'est assez dingue. Et on sent que le coach et le joueur qui exulte comme si le match était fini. On sent l'importance du point.
0: S'il sauve cette balle, Joe, il est solide.
1: Et c'est fait.
0: Oh, il va s'en sortir à la cinquième manche, comme au match précédent, mais en n'étant passé bien plus proche de la défaite sur Matsushima. Il a été mené 9-7 dans cette manche décisive, mais il s'impose 11-9. Quelle rencontre encore une fois entre les deux hommes, et le japonais qui en sort vainqueur sur le fil. Il se qualifie donc pour les quarts de finale, où il aura presque, on a envie de dire, la vie un peu plus facile sur le papier avec Elias Ranefour, le suédois.

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0: Allez, la victoire à l'instant de Sora Matsushima contre Zhou Xiao en huitième de finale du tournoi de simple. La suite, vous le voyez, Annette Kaufmann contre Chen Yi en simple féminin. On espère que ce match ira vite, puisque derrière, il y aura Félix Lebrun contre Thibaut Poré. Et justement, avant de retrouver Annette Kaufmann et Chen Yi, bien, on se retrouve dans quelques instants à Malmö. À tout de suite. Annette Kaufmann. Coucou.
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27: Et vous n'avez rien manqué de ce troisième match dans cette session de soir de l'Europe Smash de Malmö. On a vécu le succès de Félix et d'Alexis Lebrun en double messieurs. Ils joueront la finale demain. Ce sera à 18h face à la paire hongkongaise. On a vu le succès difficile de Sora Matsushima face à Zhu Xiao. Ça a été un très très gros match. Et place maintenant au simple féminin. Annette Kaufmann contre Chen Yi. Sur le papier, il y a quand même une joueuse qui est largement favorite, c'est la chinoise. Mais Annette Kaufmann, elle a sorti Zhu Yuling au premier tour. Attention à l'allemande.
28: Ah, Annette Kaufmann qui a fait l'énorme sensation des premiers tours du côté tableau féminin. Zhu Yuling, quand même, c'est une joueuse qui est capable de gagner des smashs, hein, on le sait. Et elle a réussi à la battre dès le premier tour et elle a enchaîné derrière sur Elisabetta Samara. Chen Yi qui a eu un tableau bien plus abordable pour elle en battant l'Australienne J et ensuite Christina Kahlberg. Elle sera favorite de ce match, mais Annette Kaufmann, en battant Zhu Yuling, est capable sur un match au meilleur des 5 manches de gagner sur Chen Yi. Et c'est sûr que la joueuse chinoise va s'en méfier.
27: Dernière joueuse allemande dans ce tableau, puisque Nina Mittelham s'est inclinée il y a de cela quelques minutes face à une autre chinoise, Kuai Man, 3-7-0.
28: Également Anning qui a perdu un peu plus tôt dans la journée. Également en 8e de finale. Les Allemandes qui étaient très présentes dans ces 8e de finale. 3 Allemandes, c'est une sacrée performance.
27: Et pas la meilleure,
28: c'est ce qu'on aurait pu s'attendre à Sabine Winter. Et malheureusement, elle a perdu plus tôt dans le tournoi. Donc en avoir 3 sans avoir la numéro 1, c'est assez impressionnant. Elle a perdu. Lise de table allemand. Kaufmann qui est au-delà de la 50e place mondiale à l'heure actuelle, mais qui joue quand même très peu. On la voit pas souvent sur les tournois et qui va quand même bien monter hein, après ce tournoi. Elle avait fait 16e de finale l'année dernière, qui était déjà une très belle performance. Mais en passant un tour de plus, elle risque d'intégrer les 45 meilleures joueuses du monde. Pardon. C'est vrai que c'est une des joueuses dans le top niveau mondial, dans le top 50, qui joue le moins. C'est assez surprenant. Oh, magnifique. Oh, ouais. Ce coup droit en ligne. Prenant la balle quasiment en dessous du niveau de la table. On va le voir. Ah, c'est bien joué.
27: Ouais, longueur là sur ce service. Et prend deux points d'avance.
28: Ouais, belle prise de risque. Elle en avait loupé un peu plus tôt dans le set. Mais elle n'hésite pas à retourner avec ce service long. Du revers. Sur la ligne. Il n'y a pas de marge sur son service, Annette Kaufmann. Mais c'est efficace.
27: Oh, ce revers là encore.
28: Bien dicté le jeu. Hein. Prise de balle très tôt. Elle a mis très loin Chenny de la balle. On va le voir. Oh, elle est vraiment loin. Et pourtant, on a un assez grand gabarit. Hein. Chenny oui. Est grande quand même. La mettre hors de portée comme ça, c'est dire. C'est dommage. Le retour de service était plutôt bon de la part de l'Allemande. Malheureusement, le dernier coup droit qui lui échappe.
27: Pas lui falloir faire d'erreur, hein. Être agressive mais faire très peu de fautes.
28: Ah, Chenny qui est, on le voit, hein, tête de série numéro 11 de ce tournoi, mais qui a été top 10, hein, 6e mondial. Exactement. Ça a été une, et c'est toujours d'ailleurs, une top joueuse. Elle doit faire quasiment le match parfait, Annette Kaufmann, pour réussir à se défaire d'une joueuse comme Chenny.
27: 21 ans seulement, hein. Chenny. Déjà le présent mais aussi le futur du ping chinois, comme Kuaiman.
28: Malheureusement pour elle, c'est tellement dur d'intégrer cette équipe de Chine. On en parlait un peu plus tôt de la densité de joueuses chinoises dans les huitièmes de qualifiées pour les huitièmes de finale de ce Smash sans Soninsha, sans la toute meilleure. Donc avec Soninsha, on pourrait en rajouter une. C'est assez incroyable. Bye. C'est le pays le plus représenté et je pense que le deuxième, c'est pas loin d'être Japon ou Allemagne hein, dans ces huitièmes de finale.
27: Ça doit être le Japon quand même, mais ouais, l'Allemagne pas très loin.
28: L'Allemagne pas très loin, hein, mais en trois pays, on a quasiment toutes les joueuses des huitièmes de finale. Hein. C'est assez dingue.
27: Conserve l'avantage pour l'instant. C'est simple, hein, il y avait une joueuse de Taipei avec Peng qui s'est qualifiée
28: en plus.
27: On a Shin Yubin, Corée du Sud, qui a été éliminée. Et après, on a que Japon, Chine.
28: Ah, c'est assez dingue.
27: Corée. Et on parle de 16 joueuses. Hein.
28: Ah, c'est assez dingue. Allez, un bon démarrage avec beaucoup d'effets qui lui permet de reprendre deux points d'avance à Annette Kaufmann. C'est un très très bon début de match. Du mal à contrôler l'effet là. Chenny. Ah, c'est dommage, c'était le bon coup à faire. Ouais, il manque pas grand chose. Ça raccroche la bande du filet et ça sort. Elle repartirait pas sur un service long, peut-être. Non. Elle a tenté de claquer la balle. Annette Kaufmann. On va le voir. Un tout petit coup de poignet, mais très sec pour accélérer.
27: Ouais, mais quelle remise! C'est bien joué, elle rejoue sur Chenny.
28: Pour l'instant, elle n'est pas gênée du tout en retour de service à Annette Kaufmann, alors qu'on rappelle les deux joueuses qui ne se sont jamais affrontées. Donc c'est quand même un bon signe quand on n'est pas du tout gêné pour l'instant sur le retour. Beaucoup de retours gagnants de la part d'Annette Kaufmann pour l'instant. Ah, c'est dommage, hein, c'était bien. Hein. C'était bien, c'est elle qui dictait le jeu avec son revers. Et 9-9, mais c'est elle qui aura le service. Cette fin de première manche.
27: Un peu, peut lancer définitivement Chenny si elle la remporte, ou au contraire justement la mettre sous pression. Oh, elle a pris des risques là, Annette Kaufmann. Ouais,
28: c'est le deuxième loupé, mais celui-là est un peu plus important que le premier qu'elle avait loupé dans sa première série de services à un partout. Elle le loupe à 9-9.
27: Ouais, c'est pas la même histoire. Oh, ouais. Et derrière, elle vient lâcher un service court avec énormément d'effet.
28: Exactement. On voit le service qui dévie et elle aurait dû se décaler encore un peu plus, Chenny, si elle voulait attaquer cette balle. Ouais, belle accélération par contre du revers de Chenny, elle s'y attendait. S'attendait à ce placement de balle d'Annette Kaufmann et elle a pu accélérer avec son revers. Très bien joué. Encore un bon service. Hein. Ouais. Pour l'instant, c'est quand même elle qui domine ses premiers coups, on va dire, de service remise. Mais malgré ça, elle est à 11-11. Hein. Donc on sent quand même que c'est primordial qu'elle prenne le set, puisque si Chenny trouve des solutions, notamment en retour de service, ça peut vraiment se compliquer pour Annette Kaufmann.
27: Ouais, elle a été agressive là, à nouveau sur la remise, balle de 7, cette fois pour l'Allemande, après avoir sauvé deux balles en faveur de la Chinoise.
28: Ouais, service légèrement trop long de la part de la Chinoise et une bonne attaque en ligne avec le coup droit d'Annette Kaufmann. Ah, dommage, elle a voulu rejouer la ligne, ouais.
27: Pas de service gagnant sur ce coup-là.
28: Ouais. Bonne remise au bon moment pour Chenny.
27: Très important ce premier set, 12 partout.
28: Ouais, on aurait envie de dire limite plus important pour Annette Kaufmann quand on est un peu, un peu moins fort, on va dire, que son adversaire. Le premier set est encore plus important dans la plupart des cas. Ouais, solide, hein, Chenny, puisque le retour d'Annette Kaufmann était bon, hein, avec son revers en ligne, mais elle a résisté. La joueuse chinoise, bien joué Chenny. Elle est mal placée hein, pour jouer ce premier revers, mais elle arrive à redonner de la qualité. Elle va changer de placement au service. Intéressant. Oh, ça fonctionne.
27: Superbe.
28: Imparable. Hein. Cette première attaque en ligne. Quelle accélération. C'était pas très bien remis, mais c'est pas non plus... C'est pas non plus un pénalty hein, qu'avait à jouer Annette Kaufmann. C'est surtout bien joué de sa part.
27: Ouais. Ça sera une quatrième balle de 7. Malgré tout pour la chinoise.
28: N'hésite pas à beaucoup servir long à Chenny pour contrer derrière encore une fois. Style de point qu'elle apprécie. Oh, elle tourne cette balle encore. Beaucoup d'effets. Hein.
27: Elle ne veut pas le lâcher ce set, Annette Kaufmann. Elle s'accroche, 14 partout.
28: C'est une joueuse qui a du caractère, on le voit tout de suite. Point serré, elle lâche rien.

0: Encore un service long, elle contre derrière, hein, Chenny. Souvent le même départ de points, mais qui fonctionne très bien pour elle.
1: Oh, elle va finir par craquer. 16-14, la cinquième balle de set est la bonne pour Chenny.
0: Important, hein, ce premier set, et c'est la joueuse chinoise qui arrive à le prendre. C'est pas un mauvais set, hein, de la part d'Annette Kaufmann, mais elle a été légèrement plus décisive dans les moments importants, Chenny.
1: Elle a eu qu'une seule balle de set à sauver, hein, donc.
0: Oui, plutôt logique, hein,
1: finalement. Sur la fin, c'est vrai qu'elle était clairement au-dessus.
0: Elle résistait avec son service, surtout Annette Kaufmann, oui. Mais en retour de service, elle a vraiment perdu un peu de solution. Elle remet pas mal le service, mais ça avantage Chenny dans l'échange.
1: Est-ce qu'elle va être en mesure de se relever, Annette Kaufmann? On va voir ça dès le début de ce deuxième set. Est-ce que Chenny va justement accélérer et surfer sur le gain de cette première manche?
0: Ouais, sur un bon début de tournoi également, hein, Chenny qui n'a pas été poussée dans ses retranchements. Hein,
1: c'est vrai.
0: Contrairement à Annette Kaufmann qui a eu des matchs bien plus compliqués sur Elisa Petasamara et Xu Yuling. Ça va être ça toute la difficulté pour Annette Kaufmann, essayer justement de pousser Chenny un peu plus. Le premier set était bon, mais malheureusement, il n'a pas tourné en sa faveur. Elle repart tout de suite avec des bonnes intentions, un service long, mais elle en met trop dans ce revers. Ouais, bien joué, elle essaie de jouer la ligne, mais Chenny qui est vraiment maintenant impérial, hein, dans ses points, dans ses rallyes quand le jeu est lancé.
1: Elle commet plus de fautes. Hein,
0: non, c'est ça.
1: Chinoise.
0: Plus de fautes directes. Il faut vraiment que Annette Kaufmann fasse des coups gagnants pour gagner un point maintenant. Ah bah, oh. Au moment où on dit ça, ouais. C'est souvent comme ça. Hein.
1: Toujours.
0: Ouais. Une énorme tranche. Une faute peu commune.
1: Bon, enthousiasme quand même désormais chez les deux supporters allemands.
0: Ah, une deuxième. Ouais, une très mauvaise série de services pour Chenny. Qui fait du bien à Annette Kaufmann. Permet de recoller. Oh, changement de service. Ce petit service marteau inversé. Elle l'a joué avec le revers. On va voir si elle refait. Oh, elle ralentit. Elle touche avec le côté rouge.
1: C'est pas banal. Hein,
0: c'est non, et c'est très difficile à exécuter. Ouais, ouais. Magnifique derrière.
1: Ouais, ça fait 4 points de suite là pour l'Allemande qui repart de l'avant.
0: Ouais, et puis un petit doute pour Chenny après sa première série de services dans ce set où elle a commis deux grosses erreurs. Est-ce qu'elle va repartir sur sa lancée du fin de premier set où elle commettait aucune erreur derrière son service? On va voir ça. Ouais, en tout cas c'est parfait. Pas faire grand chose sur ce coup, Annette Kaufmann. Ouais, voilà. Quel point, magnifique.
1: Grosse défense de Chenny. Elle a tenté, Annette Kaufmann, d'être agressive justement dès le premier coup de raquette.
0: Exactement, parce qu'elle avait perdu du terrain, hein, Chenny. Elle avait reculé légèrement pour se laisser plus de temps dans l'échange, mais elle a réussi à le prendre. Encore ce service inversé. Ouais, magnifique, ouais.
1: Cette fois, elle l'a remis, Chenny, mais difficilement encore une fois. Vraiment, le geste au ralenti.
0: Ah, c'est fluide, hein, ce qu'elle fait, Annette Kaufmann, notamment avec son revers. Ah, elle repart avec ce service long, mais pas très surprise d'Acheny. Ah, 5-5. Ça serait au moins bien de prendre un point là pour Annette Kaufmann sur le service de Chenny. Pour rester au contact. Ah, ouais, parfait.
1: Qu'est-ce que c'est bien distribué.
0: En revers, elle est vraiment capable, hein, de jouer sur toute la table, Annette Kaufmann. Plus à l'aise en revers quand même. Dicte le jeu. On voit encore un Chenny qui perd du terrain à chaque coup.
1: Elle arrive à prendre la balle très tôt.
0: Et pourtant, elle a un grand gabarit aussi, Annette Kaufmann. C'est pas évident de jouer aussi tôt comme ça quand on est grande pour enchaîner. Alors que là, on a eu un magnifique contre-top en ligne. Oh, bah, on va le voir sous cet angle, ça va être parfait. Ah, c'est imparable. Ouais. Coup parfait de Chenyi.
1: Et puis quand elle attaque uniquement côté coup droit de Kaufmann. Hein. Elle a bien compris, la chinoise.
0: Ouais, bien joué. Elle est gênée hein, par ce service Chenyi. Elle se contente de le remettre.
1: Et ça permet ouais, à Kaufmann d'attaquer derrière.
0: Elle fait pas très mal ouais, en retour de service sur celui-là. On voit hein, la balle qui est pas évidente, mais c'est une balle favorable pour Annette Kaufmann. Allez,
1: elle plus 10 encore. Comme au set précédent, elle est dans la même configuration l'Allemande.
0: C'est un très bon match hein, de la part d'Annette Kaufmann. Hein. Ah, c'est simple, les deux joueuses qui ont gagné pour l'instant le même nombre de points.
1: C'est ça.
0: Mais il y a un set d'avance pour Chenyi quand même. C'est pas pareil au score.
1: C'est cruel hein, de pouvoir gagner plus de points que son adversaire, ouais. mais perdre le match.
0: Exactement.
1: Là, par contre, elle a magnifiquement attaqué. Elle a vraiment trouvé le coin de la table avec ce, ce coup droit.
0: Parfait. La longueur parfaite et très bien ouvert la main au dernier moment pour jouer la ligne. Annette Kaufmann.
1: Oh, ça passe pas loin.
0: Ah ouais. C'était l'enchaînement parfait. Pour gagner ce point, malheureusement, ça passe pas très loin, mais ah, elle est vraiment pas loin. C'était exposé, Chenyi en revenant dans le revers. Oh, magnifique retour de service.
1: Il y en a eu 3-4 qu'elle a pas réussi à remettre, et cette fois. Oh. Alors.
0: Ah, elle va changer de raquette, elle a tapé le bord, non? Ah, c'est l'arbitre peut-être qui lui a demandé, parce qu'on a entendu un bruit. Si on détériore sa raquette et que l'arbitre estime qu'elle est trop dégradée, on doit la changer.
1: Ouais, elle a changé de service, mais ça ne suffit pas. 9 partout, encore une fois. Sur la fin de set, Chenyi qui s'accroche et qui revient.
0: Service Chenyi, là. Là, c'est. Ça va être compliqué pour Annette Kaufmann. Tant on sait comment la joueuse chinoise a été impériale au set précédent. Sur son service. Ah, oh, très bon retour. Ouais. Très court. Elle a voulu. Attaquer tout doucement, Chenyi, mais ça reste dans le filet. Et c'est elle qui met la pression en cette fin de set.
1: Balle de set pour Annette Kaufmann. Elle en avait eu une seule dans la précédente.
0: Oh,
1: et encore quel rallye. Et c'est l'Allemande qui part à la première, 10 partout.
0: Elle peut pas s'en vouloir, hein, Annette Kaufmann, sur ce point. Elle a cédé qu'au bout de 4-5 échanges, mais vraiment de haut niveau. C'est Chenyi, point levé, qui célèbre, mais c'était très bien joué de la part de l'Allemande.
1: Ouais. Et l'enchaînement qui ne se fait pas là.
0: J'ai peur que ça soit un scénario très cruel pour Annette Kaufmann. Hein.
1: Ouais.
0: Balle 2-7 dans les 2-7 et elle pourrait être amenée à perdre 2-0.
1: Avec à chaque fois un set qui va au-delà des 11 points.
0: Ouais. Aïe, ça se joue à rien, hein, les deux joueurs, ce qui plus ou moins le même niveau. Ça joue sur les points décisifs, importants.
1: La remise
0: de risque, ouais. Prise de risque un peu trop grande.
1: 16-14, 12-10, ouais. Hein. C'est très très accroché comme match. Mais bien pour l'instant, les fins de set sont mieux gérées par la chinoise et la tête de série numéro 11 mène 2-0. C'est sur des détails. Hein,
0: ça se joue vraiment que sur des détails. Hein. Il y a eu 4 points de plus pour Chenyi, mais 4 points sur autant de jouets, ça c'est vraiment rien. On sent surtout que la joueuse chinoise est légèrement plus solide dans les moments importants, elle commet très peu d'erreurs. Et peut-être Annette Kaufmann en fait une ou deux de plus, mais c'est des détails et ça se joue sur ça à la fin. Ça va être difficile maintenant pour Annette Kaufmann d'aller chercher ce match, mais si elle arrive à garder ce niveau de jeu là, pourquoi pas.
1: Ah, on avait déjà peur hein, après la perte du premier set. De voir sa réaction, elle a très bien réagi.
0: Elle a plus que rassuré, elle a fait un très bon set encore. Hein.
1: Et bon, si elle continue à être autant à ce niveau-là dans la troisième manche, malgré encore une fois un set perdu avec une balle de set, ça prouvera indéniablement la solidité mentale de l'Allemande. Un résultat, j'en parlais tout à l'heure justement, Kwaiman qui s'est baladé en face à Mittalam.
0: Bien plus facilement que Chenyi, sa compatriote actuellement, sur. Annette Kaufmann, hein, ça a été un score plus lourd. Chenyi qui n'est pas vraiment installé dans cette équipe de Chine. Hein, féminine, Kwaiman qui est vraiment maintenant présente, hein. Alors peut-être pas encore titulaire à 100%. Ça joue peut-être encore avec Wanguidi, mais elle est dans l'équipe en tout cas.
1: Et puis elle est en train vraiment de prendre la place, hein. On l'a vu sur les derniers mondiaux, elle a été régulièrement mise en avant. Oh, évidemment, hein, loin derrière Sun Yingsha et Wang Manyu, encore une fois.
0: À deux. Deux énormes têtes d'affiche de cette équipe de Chine.
1: Quand on parle des autres tables d'ailleurs, il y a cet énorme match entre Anderson et Hugo Calderano. Le vainqueur affrontera le vainqueur de Félix Lebrun, Thibaut Poré. 2-7-1 pour le Brésilien qui a gagné les deux premières manches. 11-5 pour Anderson dans la troisième qui mène 6-4. Donc ça peut être un match à rallonge. Ouais. Oh. Ouais, aurait été très très difficile à remettre cette balle.
0: Ouais, c'était déjà qu'elle l'ait remise sur la table, Chen Yi, c'était déjà beau. Mais Annette Kaufmann qui a été très vigilante, filet contre filet. Incroyable. Bien joué, bien réaccéléré de la part de Chen Yi. Mais ce qui est très rassurant pour Annette Kaufmann, c'est quand même qu'elle arrive à tenir son niveau de jeu et qu'elle n'a jamais eu de baisse de régime dans ce match. Hein.
1: C'est vrai que Chen Yi n'a jamais enchaîné 3-4 points de suite.
0: Bah, c'est peut-être Annette Kaufmann qui a le plus gros écart en deuxième set à 9-6. Hein.
1: C'est ça.
0: Non, franchement, après avoir battu Xu Yuling et Isabetta Samara, faire un match aussi plein, on va, contre Chen Yi, c'est vraiment intéressant. Ça prouve vraiment qu'elle a les qualités, hein, pour rentrer dans le top 30 mondial notamment. Il faut qu'elle joue un peu plus pour ça. Et là, elle va prendre le temps mort. Chen Yi prend l'avantage là cette fois. Elle aura sûrement quelques petits regrets, hein, si elle était amenée à perdre ce match, Annette Kaufmann. Même si elle n'a pas grand chose à se reprocher sur ses opportunités du premier et deuxième set. C'est toujours frustrant quand on en a et qu'on n'arrive pas à les saisir. Alors qu'on rappelle, après ce match, on aura le droit à notre duel, hein, franco-français entre Félix Lebrun et Thibaut Poré. Alors Félix est, on va dire, plus habitué, hein, de ces rendez-vous, de ces huitièmes de finale de Smash, notamment en finale d'ailleurs en double. Mais Thibaut Poré, c'est une très belle performance, avec notamment une énorme remontada au premier match sur Francisca, où il était mené 2-7-0 et 6-1. Donc Annette Kaufmann, il y a encore un peu de temps pour qu'on s'inquiète. Mais et il avait très bien confirmé derrière sur João Geraldo, qui est un homme aussi en forme, hein, Geraldo, qui avait justement battu Wen Ruibo, hein, au champion du Japon il y a 10 jours. Ouais. Donc vraiment, Thibaut qui fait un match plein. Et les Français, c'est beau de voir les Français, Flavien Coton, Thibaut Poré, Simon Gauzy, notamment les trois qui sont plus ou moins aux mêmes places au classement mondial, se tirer les uns les autres.
1: Ouais, c'est bien de repartir tout de suite de l'avant après le temps mort.
0: Ah, le placement de balle qui était bon, hein, là, d'Annette Kaufmann. Tout de suite au coude. Cette zone du coude qui est toujours intéressante, hein. L'adversaire qui ne sait pas s'il doit jouer coup droit ou revers. Et derrière, une bonne accélération du revers en diagonale. Et elle recolle tout de suite. Bonne sortie de temps mort pour Annette Kaufmann. La Chen Yi qui n'aura jamais réussi à prendre vraiment les devants.
1: Ouais, il va passer devant même. Repasser devant.
0: Ouais, plus 3, une bonne série. 3 points de suite pour Annette Kaufmann. Avec ce démarrage avec de l'effet. Belle variation. Pas beaucoup de marge sur ce service pour Chen Yi.
1: Ouais, elle tient bien l'échange là. 4 points de suite, 6-4.
0: Ouais, c'est un chaîne de jeu qui a vraiment fonctionné depuis le début du match pour Chen Yi. Ce service long lifté dans le revers et ensuite lancer l'échange en vitesse. Mais cette fois, c'est Annette Kaufmann qui est plus solide. Ah, incroyable là, cette série.
1: Enchaîne.
0: Très bon service, petit côté. On va le voir. Elle sort de pas beaucoup. Elle est très difficile à jouer. On est gêné par l'angle de la table sur ce coup. Chen Yi qui s'en veut un petit peu, ouais. Ouais.
1: Elle s'excuse, mais elle a laissé Cheney attaquer la première pour venir la contrer, Annette Kaufmann.
0: C'est exactement ça. Elle attendait que la balle dans le revers. On le voit qu'elle couvre son côté. Elle contre après en ligne. Avec un peu de réussite, certes, mais c'était parfait. Encore un peu de réussite, mais dans l'ensemble, c'est quand même elle qui est plus à l'offensive hein, depuis le retour du temps mort.
1: C'est impressionnant, il y avait 4-2 en faveur de Cheney au moment du temps mort.
0: On ne peut pas rêver 7-0. De meilleure sortie de temps mort là.
1: Ah, oui, c'est dur de faire mieux.
0: Très bon retour de service, très court, bien déposé derrière le filet.
1: 6 balles de troisième manche pour Annette Kaufmann pour prolonger ce duel.
0: Sacré série, hein. 8 points d'affilée pour Annette Kaufmann. Ouais, un énorme point de Cheney pour casser cette série en cours. Encore un changement de service. Ah, c'est dommage, c'était parfait, ouais. C'était la bonne balle, le bon coup à faire, mais une grosse faute, ouais. Il faut le terminer ce set pour Annette Kaufmann, pas se faire peur. Un bon service long.
1: Bien servi.
0: Ouais, très surprise.
1: Attention, il reste 3 points. Il a perdu la moitié de ses balles de set. Il y aura encore 2 services si besoin.
0: Ouais, mais le bras peut être un peu plus trembler à 18 quand on a mené autant. Ouais, très bon enchaînement encore, pas grand chose à dire.
1: C'est cool là, Cheney.
0: Et du coup, maintenant la pression elle est sur Annette Kaufmann.
1: Si elle perd ce troisième set,
0: ah, ça serait terrible. Ah non.
1: D'immenses regrets.
0: Un balle de 7 à tous les sets et dont un où t'en as 6 de suite. Ah non, là ça serait terrible.
1: Ah, ce serait, ouais. Ah, elle rate plus rien,
0: c'est
1: Cheney.
0: Assez dingue la solidité qu'arrive à avoir Cheney à chaque moment important. Là, c'est encore très bien joué de la part d'Annette Kaufmann. Alors, oui, c'est elle qui craque la première, mais après combien de coups? C'est Cheney qui la pousse à la faute. Ah, c'est assez dingue. Hein.
1: Sixième balle de 7.
0: Oh, ah, service elle... gagnant. Ouais.
1: Ça va lui faire du bien. Elle est toujours là dans ce match, Annette Kaufmann. Oh, qu'elle s'est fait peur sur cette fin de troisième manche, mais. Elle s'en sort et elle gagne logiquement ce set parce qu'elle l'a, elle l'a globalement dominé.
0: Un très bon service lifté. S'attendait pas du tout à ça, Cheney. On voit la balle qui sort largement. Très bien servi.
1: Ça l'a fait rigoler.
0: Ouais. On rigole une fois qu'on a gagné le set, mais quand c'est fait peur comme ça. Mais en tout cas, ouais. Pour revenir sur son niveau de jeu affiché, c'est vraiment très fort hein, ce que produit Annette Kaufmann. Cette régularité qu'elle arrive à avoir, ça a poussé Cheney à vraiment monter le curseur encore.
1: Annette Kaufmann qui dit elle enchaîne diagonale, milieu, diagonale, milieu. Voilà le jeu de Cheney. La victoire à l'instant de Wang Manyu qui s'est débarrassé de sa compatriote Yushuan Xin en 3 manches, qui affrontera donc Peng Yuan.
0: La surprise hein,
1: en quart de finale.
0: C'est, oui. On a Elias Ranfur côté masculin en quart de finale et Peng c'est vraiment la surprise côté féminin.
1: Hein. Sortie des qualifications. Hein.
0: Ah, c'est assez dingue. Hein. Ouais, c'est peut-être même encore plus gros qu'Elias Ranfur.
1: Ouais, Ranfur a une wildcard.
0: Oui, voilà. Donc il était pas en qualif.
1: Il est sorti il a commencé directement dans le tableau.
0: Dans le tableau, après il était, il me semble, 65e mondial. Est-ce que ça aurait suffi? Ouais, je sais pas, hein, il aurait peut-être dû faire les qualifications hein, sans cette wildcard, je pense. Peut-être 65e mondial, c'est limite, je pense. Alors que là, on a un très bon début, tout de suite. de Chenny.
1: Chenny, elle doit, elle doit pas laisser Annette Kaufmann continuer d'avoir cette confiance.
0: Ah, parce qu'elle avait repris. Alors heureusement, elle avait un peu entamé cette confiance en remontant le set précédent Chenny, mais quand même, quand on arrive à mettre 8 points de suite à son adversaire, on sait qu'après on est capable de le refaire. Mais là, ouais, c'est Chenny et c'est la première fois que Chenny est autant devant. Hein.
1: Oui.
0: Plus 4, ça lui est jamais arrivé dans aucun set. Et ça va être dur d'aller la chercher. Il n'y a plus de temps mort en plus pour Annette Kaufmann. On rappelle, elle l'avait pris au set précédent à 2-0, 4-2 contre elle. À 5-0 là.
1: Elle est en train d'enchaîner là, Chenny, à l'image de ce qu'elle a fait sur la fin du set précédent. Hein, parce qu'on rappelle, hein, il y avait 10-4. Ça s'est fini à 11-9. Deux séries de 5 points et celle-là elle est beaucoup plus préjudiciable évidemment pour Annette Kaufmann.
0: Ça va être difficile, très très difficile là. Dos au mur Annette Kaufmann. Et malheureusement pour elle, on parlait de cette régularité qu'elle avait eue depuis le début du match. C'est son premier trou d'air et ça fait 6-0. Ouais. Ça pardonne
1: suite,
0: pas.
1: Tout de suite l'écart au score se fait sentir.
0: On ne peut pas se permettre d'avoir 30 secondes, une minute de moins bien.
1: Il n'y a plus rien qui passe.
0: Exactement, c'est vraiment. On est passé de quasiment aucune faute et pousser Chenny à l'échange à tous les points à faire énormément de fautes dès les premiers coups de raquette. Malheureusement pour l'Allemande. Oh, magnifique par contre cette accélération. Là, il n'y a rien à dire. Ouais. Et là, ça va être quasi mission impossible pour Annette Kaufmann. Ouais, elle ne laisse plus rien.
1: À 9-0, c'est dur. Hein. C'est vraiment dur.
0: C'est un peu sévère par rapport à la physionomie du match. Ce 9-0 est sévère.
1: La bulle, ça ferait très mal.
0: Ah ouais, parce que ça serait pas mérité sur l'ensemble du match. Mais bon, allez, c'est ça, parfait. C'est cruel. Ouais, elle a pris, elle a gratté ce point.
1: Évidemment, l'issue de ce match ne fait plus de doute.
0: Ouais, normalement, on voit mal comment. En plus, encore le temps mort au cas où pour la joueuse chinoise.
1: En plus.
0: Pour casser le rythme si besoin est. Beaucoup d'effets, elle en met trop Annette Kaufmann et 9 balles de match pour Chenny. Elle aurait peut-être puisé aussi un peu trop mentalement pour finir hein, ce set précédent. On sait que c'est nerveusement très prenant comme sport.
1: Allez, voilà, le service gagnant pour terminer 11-1. Rien à voir avec les 3 sets précédents et Chenny qui se qualifie logiquement pour les quarts de finale, mais en ayant bataillé, elle a sauvé une balle de set dans les deux premières manches. Elle a failli remonter de 10-4 à 10-10 dans la troisième avant de lâcher finalement. Et puis elle a accéléré sur cette fin de match. Succès 11-1. Le sourire pour Annette Kaufmann qui peut être satisfaite malgré tout de son tournoi et de son match ce soir.
0: Ah ouais, excepté ce dernier set, vraiment c'était le match quasi parfait hein, malgré qu'elle soit menée 2-1 et elle peut que s'estimer heureuse d'avoir réussi son tournoi comme c'est le cas en battant notamment une énorme perf, sa meilleure perf sur le circuit sur Xu Yuling au premier tour. Bravo à elle.
1: Et donc le succès de Chen Yi. On va se quitter pour le tennis de table. Vous avez rendez-vous tout de suite dans un instant avec à toute allure votre rendez-vous hippisme. Mais nous, pour la suite du programme, on se retrouve sur l'équipe live, l'onglet TV sur le site l'équipe. À tout de suite, et pour ceux qui restent sur la chaîne, à très bientôt. Bonne soirée à vous.

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0: Bonsoir et bienvenue dans À toute allure, votre rendez-vous hippique du vendredi soir sur la chaîne L'Équipe. Alors la semaine dernière, nous vous l'avions annoncé, les doubles champions du monde, ils sont là, Ida Autière, le cheval, Clément Duval d'Estaing, son driver, étaient au départ du critérium de vitesse de Basse-Normandie qu'ils ont remporté en surclassant l'opposition, en battant même le record de l'épreuve. Bref, ils sont en pleine forme. Ce soir, Clément Duval d'Estaing sera avec nous et là en direct dans quelques secondes, car il va être au départ d'une course en direct de l'Hippodrome de Cabourg que nous allons vous présenter avec l'équipe qui m'accompagne, bien sûr, et de son fidèle au poste, Guillaume Covet, Charlie Millepied. Bonsoir à tous les deux.
1: Bonsoir Marine, j'adore votre petit studio cosy. Il manque toujours un bouquet de fleurs.
0: Oui, un petit cocktail, un truc. Alors, on vous le rappelle,
2: hein, parce que
0: certains se sont inquiétés hein, quand même, mais c'est un petit plateau de transition avant la belle surprise du 28 août prochain. Vous découvrirez le nouveau studio.
2: Guillaume a besoin d'espace pour s'exprimer. C'est vrai que là, je le sens un tout petit peu sur la retenue.
0: Vous avez le protège-dents, vous avez tout,
2: c'est bon, Charlie. Ça va partir dans tous les sens.
0: Allez, chose promise, chose due, tout de suite direction la Normandie, car notre équipe, ils sont deux sur place, nos envoyés spéciaux, Mickaël Cardine et Tom Trichereau. Et comme promis, ils sont auprès du champion du monde du trot 2024-2025, Clément Duval d'Estaing. Bonsoir Mickaël.
3: Bonsoir Marine, bonsoir à tous. Venez avec moi, regardez, on va aller embêter Clément pendant qu'il travaille. On a un habitué d'ailleurs de notre émission, Mathieu Mottier, qui est là, mais c'est avec Clément qu'on a. On avait rendez-vous, Mathieu, on est désolé. Clément, on vous demande un petit mot pendant que vous vous préparez votre cheval. Déjà, un petit mot sur Ida Autière, quel super cheval. Vous avez dû passer un super moment la semaine passée.
4: Bah oui, top. Le cheval, il était vraiment, vraiment bien. Toute la course, on était très facile. Le cheval, il attendait juste une chose, c'est que j'ouvre les mains et je lui ai fait ce petit plaisir à 60 mètres du poteau, 80 mètres du poteau.
3: Et vous aussi, vous êtes fait plaisir ?
4: Bien sûr. Non, mais gagner de cette manière-là, c'est toujours, on va dire, très satisfaisant.
3: On a l'impression que ses petits soucis, ça y est, sont complètement derrière lui.
4: Ouais. Je pense que... Enfin, c'est pas encore tout à fait fini, mais vraiment dans sa souplesse, je sens que mon cheval est vraiment de mieux en mieux. Il est proche de son... Parce qu'il a encore beaucoup de poids, chose qu'il avait moins avant. Et je pense qu'on va pouvoir commencer à relâcher la pression gentiment.
3: Un petit mot sur ce cheval que vous êtes en train d'équiper pour aller dans quelques instants au départ. Comment est-ce que ça se présente ?
4: Eh ben, pas mal, c'est un bon cheval. Je l'aime beaucoup, c'est le vrai droitier. Il travaille bien. Il y a deux ombres au tableau, c'est que je pars en seconde ligne. C'est assez délicat sur un parcours de 2000 mètres. Il faut que ça se passe bien. Et puis la ferrure derrière, il est plaqué, donc les 500 premiers mètres, il va falloir faire très attention parce qu'avec ses jambes, il va être un peu perdu. Mais si je passe les 500 premiers mètres, après, il devrait se mettre dans le rail. Ouais.
3: Vous avez une tactique en tête justement avec ce numéro en deuxième ligne, vous avez prévu des plans ?
4: Bon, déjà, je vais essayer de faire gaffe en partant parce qu'il va être un peu chaud en seconde ligne. Et puis après, advienne que pourra, on verra, on fera comme on peut.
3: Merci Clément.
0: Merci à vous Mickaël et on revient vers vous bien sûr dans quelques minutes pour d'autres informations. Alors rassurez-vous, on va tout vous décrypter. Clément Duval d'Estaing, vous l'avez compris, ce soir n'est pas avec son grand champion Ida Autière, hein, parce que c'est ça aussi le métier de driver, c'est de changer de monture régulièrement, de changer de cheval. Et ce soir, c'est avec un autre cheval qu'il va devoir être performant. On parlait de ce parcours particulier. Voilà, on a commencé à l'évoquer là, avec Clément Duval d'Estaing ce soir. 2050 mètres, pourquoi c'est un tracé particulier ce soir auquel on va assister ?
1: Parce que c'est l'une des distances les plus courtes aux trois clés, ouais. La plus courte qu'on va voir en direct sur la chaîne L'Équipe. Ils vont partir dans la ligne d'en face, il y a un départ lancé. Ils sont 7 en première ligne et non pas 9 comme à Vincennes ou 8 à Enghien.
0: On parle de première ligne parce que c'est l'autostart hein, qui va lancer les chevaux cette fois.
1: On rappelle que c'est un tirage au sort qui attribue les numéros avec qui ils partent de loin. Alors il y a un cheval qui a un profil atypique, c'est Mayflower. Une seule course dans les jambes, ça paraît compliqué Charlie.
2: Ah, bon, c'est mission impossible pour le 14, je ne sais même pas pourquoi il n'avait pas mis dernier de chez dernier.
1: Et l'intouchable, il l'était, hein, ouais. Autant de sa splendeur. On parle maintenant des chevaux qui peuvent, pourquoi pas, créer la surprise. Je pense notamment à My Darling Duris avec Guillaume Martin, c'est plus de 60% de réussite dans les 5 premiers.
2: Mister Charlie,
1: 5e à ce niveau de compétition.
2: Oui, très très bien.
1: Sur l'hippodrome d'Orléans.
2: On est en forme.
1: J'aime bien Esteban de Jésus avec Mystic Dav qui a déjà remporté une course cet été à Cabourg. On passe maintenant au favori avec, on va décrypter, Mix Cash. Marine, deux courses, deux victoires à Cabourg. Ma Bellissime a acheté 200 000 euros au vent du prix d'Amérique en janvier dernier. Enfin, Live Your Dream, c'est un peu comme Charlie, c'est Dr. Jekyll et Mr. Hyde. Enfin, Must Win. Alors, quand à droite, dans le sens d'aiguille d'une montre, 7 courses, 6 victoires. Clément Duval d'Estaing, 4 dernières sorties à Cabourg, 3 victoires. C'est l'homme de la situation, mes amis, non ?
2: On n'est pas sûr.
1: Pourquoi ?
2: Parce que vous avez choisi un tout jeune cheval quand même, et on a entendu les
0: premiers rumeurs qui est en train de se mettre en direct. Hein,
2: en direct, dans sa tactique de course.
1: Il
2: a 5 minutes pour préparer ce début de course qui semble lui faire très peur, et moi aussi j'en ai très peur, Guillaume, parce qu'on va en parler, mais ce parcours-là, c'est un tour et demi de l'hippodrome. Ça peut être trop court pour avoir le temps de rattraper les premiers.
1: Vous savez, Charlie qui a remporté une course, hein. Ce matin, on gagne une belle course, donc il a emmagasiné la confiance, Clément Duval d'Estaing.
2: Mais il faudra au moins ça pour sortir du piège dans lequel vous l'avez placé ce soir.
0: Donc on l'a compris, votre préféré c'est celui
1: de mon favori.
0: Du Val-d'Estaing. C'est votre favori, il aura donc le numéro 10, vous l'avez repéré, hein. Il est en bleu et rouge, il sera facile à repérer. Et vous savez que dans cette émission, ce qu'on aime faire, nous même s'ils sont 14 partants, c'est créer un duel entre les deux là, qui sont là. Donc le numéro 10, Clément du Val-d'Estaing, le pari un petit peu, mais finalement il y a un petit risque quand même, parce que la deuxième ligne, on l'a compris. Mais qui vous opposez, vous Charlie?
2: Ah bah, de manière très logique, un cheval qui va partir en première ligne, parce qu'on a dit les 7 chevaux les plus riches partent sur la première ligne,
1: et
2: les
1: 7 moins riches
2: sur la deuxième. Mais je crois que mon cheval va pouvoir partir très vite. C'est une course un petit peu spéciale et je crois qu'il faut avoir beaucoup, beaucoup de vitesse. Et c'est le cas de la jument que va driver Guillaume Martin.
1: C'est une pisteuse. Hein.
2: Mais elle va bien partir, prendre la tête assez rapidement et après, on va se faire oublier et revenir faire la ligne droite. Oui. En tout cas, Guillaume Martin, c'est aussi l'homonyme d'un cycliste. On parle de sprint ce soir, on parle de tactique et je pense qu'il a les clés de la course.
0: Regardez, il est à l'image justement Guillaume Martin et c'est la question que lui a posée il y a quelques instants sûrement Michael Cardine sur place. Est-ce que la vitesse est suffisante pour pouvoir aller chercher la victoire ce soir dans ce type de course? Écoutez sa réponse.
5: Ben non, on dit souvent que dans les parcours de vitesse, il faut aussi de la tenue parce que c'est-à-dire quand même qu'on démarre très fort, donc on peut mettre le cœur déjà bien bien haut. Donc si un cheval il a que de la vitesse et le cœur il reste très haut, la fin de course peut être compliquée. Donc il faut quand même forcément de la vitesse pour se placer, pour être sûr de ne pas se retrouver mal garé. Mais il faut quand même de la tenue pour retrouver un deuxième souffle.
3: Elle a le profil justement, comme vous le disiez tout à l'heure, de partir fort et ensuite de savoir redescendre son cœur pour le relancer dans la phase finale.
5: Oh oui, c'est une petite jument un petit peu nerveuse, mais en course, elle sait tout faire. C'est une jument, si elle se retrouve devant, c'est pas grave. Si on se fait emmener, c'est top aussi. On n'est pas venu là pour être dernier, ça c'est sûr.
3: Merci beaucoup Guillaume.
2: Le discours est exceptionnel.
1: Je ne sais pas comment il est choisi encore.
2: Mais
1: Martin,
2: il est exceptionnel son discours. Il a tout expliqué. Ça va se passer exactement comme ça.
0: C'est ça. Il n'en est pas venu là pour être dernier. En tout cas, c'est bel et bien ce qu'il a pu dire. Là, il aura le numéro 4, Guillaume Martin. C'est ça qui est intéressant. C'est qu'on est bien d'accord que ces numéros 4, 5, 6, derrière l'autostart, la voiture qui lance les chevaux, ce sont les numéros idéaux.
1: Numéro idéal, mais c'est une pisteuse. Attention, il va falloir qu'il reprenne sa jument quand même. Et peut-être trouver le bon dos à un concurrent qui s'élance en dehors, qui aime contrôler les opérations, animer les débats pour se faire couvrir. Comme ça, elle peut reprendre un second souffle. Alors que le mien, Must Dream, il a besoin de personne.
0: Ouais.
1: Il est un peu comme moi d'ailleurs, hein, n'est-ce pas Charlie?
2: Ouais. Vous avez besoin d'aide, c'est sûr. Il faut juste trouver la bonne. Mais on se souvient que la semaine dernière, ceux qui avaient été en tête de course se sont fait rattraper. Ils sont allés un petit peu trop vite.
1: Oui.
2: La position, c'est une chose.
1: Il n'y a pas Yoann Le Bourgeois au départ.
2: Il n'y a pas Yoann Le Bourgeois ce soir pour décanter la course. Mais la position, c'est important. Mais c'est surtout la vitesse à laquelle on va. On l'a compris avec Guillaume Martin. Les pulsations du cœur sont à gérer pendant ces 2 km.
0: Il y a autre chose qui est à gérer. Et vous l'avez dit, on va tourner dans le sens des aiguilles d'une montre sur cet anneau-là, sur l'hippodrome de Cabourg, ce qui est l'inverse sur l'hippodrome de Paris-Vincennes notamment. Donc il faut des chevaux qui soient droitiers. Et les chevaux peuvent être plus droitiers que gauchers. Certains sont plus à l'aise sur une piste qui tourne dans le sens horaire, d'autres sur une piste anti-horaire. Ce soir, c'est une piste dans le sens horaire. La vôtre, la jument que drive Guillaume Martin, n'a couru qu'une seule fois.
2: Oui, mais on a essayé à l'entraînement cette semaine. J'y étais, j'ai voulu vraiment me porter garant pour les téléspectateurs et ça s'est très bien passé.
1: Six victoires. Je vous le dis, c'est tout simplement.
0: Il y a un petit plus. Je crois qu'on va pouvoir rejoindre justement Michael Cardine avec Tom Trichereau qui est derrière la caméra. Ils se sont placés, il me semble, tout près de la zone de départ avec peut-être déjà de belles impressions. Alors vous savez, nous on vise les numéros 10 et 4, Clément du Val-d'Estaing et Guillaume Martin. Peut-être voyez-vous autre chose, vous, depuis le bord de piste, Michael?
3: Bah écoutez Marine, je vois déjà le favori numéro 10 là qui arrive juste derrière Tom. Alors vous ne le verrez pas, vous, à l'image, mais croyez-moi, je l'ai en visu et tout se présente bien. Et ils vont se rapprocher, lui et les autres, de la voiture autostart. Regardez qui est ici. Le chronomètre affiche 1 minute 30. Vous voyez que tout le monde se rapproche. Les grilles de l'entrée de piste ont été fermées. Le signe que tous les concurrents de cette épreuve sont bel et bien réunis. Et vous en voyez qui se rapproche. Ici le favori avec Clément du Val-d'Estaing dont on vient d'évoquer les chances qui se rapprochent progressivement. Voilà, dans une petite minute, normalement, le départ, dans une grosse minute plutôt, le départ va être donné. Mais d'ici une petite minute, ils seront tous rassemblés derrière la voiture sur 2 lignes, vous en avez l'habitude.
0: Et on va les emmener comme ça sur quelques centaines de mètres. Et à partir du moment où l'autostart atteindra entre 50 et 52 km/h, on lâchera les chevaux et ce sera le moment d'y aller.
2: On a entendu Clément du Val-d'Estaing parler des 50 premiers mètres et du fait que son cheval allait être un peu... dans l'inconfort, Guillaume, de ses allures, parce que son driver va lui demander d'accélérer avec cette casaque bleue à toque orange. Et il va falloir partir correctement, bien sûr, mais ne pas perdre trop de terrain et surtout ne pas se mettre au galop. J'ai senti que Clément du Val-d'Estaing avait un petit doute quant au fait que son cheval puisse être au galop dans les premiers mètres. Et je me souviens que vous aviez eu très très chaud la semaine dernière
1: avec Benjamin Rochard. Donc, ça n'a pas empêché d'être deuxième et devant vous d'ailleurs.
2: Oui, merci.
0: Je ne sais pas si Mickaël avait lui son favori peut-être pour arbitrer votre duel. Est-ce qu'il y en a un qui vous a un petit peu tapé dans l'œil, Mickaël, ou est-ce qu'on reste focus sur ces deux-là, sur le match entre la première ligne, le numéro 4, et la deuxième ligne, le numéro 10?
3: Gardez un œil sur celui qui va s'élancer à côté de la favorite de Charlie, c'est le numéro 3, Mister Charlie, justement.
2: Quelle belle idée.
1: Avec François Lagadoc.
2: Un des locaux ici. Alors du coup, le numéro 10, Guillaume, va s'élancer derrière le numéro 3.
1: Mister Charlie qui est un cheval qui est relativement vite sur jambes.
2: Parce que si le cheval devant vous, justement, il démarre tout doucement, bah vous êtes obligé d'être bloqué derrière.
1: Non, mais je pense que François Lagadoc va essayer de prendre une bonne place en partant, démarrer assez fort.
2: Allez, on les repère.
1: Après, se faire couvrir par l'adversaire.
2: On voit Clément Duval-Destin avec cette toque Eclipse, si je puis me permettre.
1: En effet.
2: Derrière la casaque jaune. Et le mien est juste à côté avec les petites épaulettes, là, derrière la voiture, en plein derrière la voiture. Il n'y a pas de pot d'échappement, il n'y a rien à craindre.
1: On va pouvoir vous surveiller, avec Clément Duval-Destin.
2: Ouais.
1: Casaque chevron blanc.
2: Donc, départ donné dans la ligne opposée.
1: Milieu de la ligne d'en face.
2: Un virage et on est déjà à un tour de l'arrivée. Donc
1: quasiment.
2: Ça va aller très très vite.
1: Il faut prendre les bonnes décisions rapidement dès le départ.
2: Les premiers mètres de course vont être très très importants. Regardez la voiture qui la va accélérer. Elle passe de kilomètre en kilomètre heure. Ça monte. Les drivers ont tous collé leurs chevaux aux ailes pour ne rien laisser davantage à leurs adversaires. Et on va s'apercevoir que Guillaume Martin s'élance vraiment juste dans la voiture. On le verra qu'au dernier moment, au moment où la pleine vitesse est prise par les compétiteurs. Il y a même un cheval au galop. C'est le numéro 8 qui va sortir de l'épreuve rapidement. Est-ce que Guillaume Martin prend le meilleur départ? Est-ce que Clément Duval-Destin a

0: bonnes options, Clément Dumoulin-Destin. Vous allez voir.
1: Souhaitons-lui, effectivement. Et on s'aperçoit que les numéros avaient une vraie importance. Regardez l'ordre pour le moment, c'est le 1, le 2, le 3. Les chevaux qui partaient le plus à l'intérieur ont profité d'un bon départ pour s'installer là. D'ailleurs, le numéro 3, François Lagadec en jaune, va se décaler progressivement et essayer de ramener un peloton. C'est vrai que derrière, c'est compliqué parce que là, on n'ose pas trop attaquer. Et Clément Dumoulin-Destin, il est en plein milieu du peloton, juste à côté de Guillaume Martin, qui lui a l'avantage, Guillaume, de n'avoir personne sur sa gauche. C'est-à-dire que lorsqu'il va décider de se décaler, d'accélérer, il pourra le faire.
0: En espérant que l'adversaire qui est devant lui l'amène le plus loin.
1: Mais là, il nous fait reculer.
0: Ah,
1: là,
0: on recule. Mais oui, je vous l'avais dit. Mais ce n'était pas le bon lièvre. Regardez maintenant.
1: Il y a
0: tout l'espace, Clément Dumoulin-Destin, pour accélérer et placer une banderille dans la ligne d'en face. À gauche, Cyric Théry. À droite, François Lagadec.
1: On attaque
0: tout à droite. Maintenant, Clément Dumoulin-Destin. Vous l'avez dit, Charlie, c'est le cauchemar de ses adversaires.
1: Ah oui, là, je crois que Clément Dumoulin-Destin, il s'en va pour gagner cette course. Hein. Pour l'instant, il est venu juste se poser à droite du gagnant, à gauche du cheval de tête, le numéro 1, Cyric Théry à l'avantage. En deuxième position, Clément Dumoulin-Destin qui est venu comme pour contrôler un peu là où il est placé. Il a la vision parfaite pour savoir où est la menace.
0: Mais Charlie, vous êtes où? Je vous vois pas.
1: Je
0: vous apparaissez à l'écran.
1: Bon, voilà.
0: À la corde, Cyric Théry à l'extérieur, mon favori, Clément Dumoulin-Destin. C'est compliqué pour le 2 Tristan Ouvry, c'est compliqué pour François Lagadec. Attention hein, au 4 Guillaume Martin pour l'instant qui a un dos qui va essayer de se faire ramener le plus loin possible et retrouver un second souffle pour finir.
1: Ah, j'ai plus qu'à vous applaudir. Hein. Dernière ligne droite et Clément Dumoulin-Destin est passé en tête avec ce numéro 10 Must Dream qui va s'imposer très très facilement. Est-ce que Guillaume Martin au sprint est capable au moins d'aller chercher la deuxième place car la victoire elle est facile et belle. Le double champion du monde présenté ce soir dans l'émission va gagner Clément Dumoulin-Destin et Must Dream comme à la parade, à la plus grande joie de Guillaume Coës. Mais Guillaume Martin est deuxième avec le numéro 4 au prix d'un très joli dernier kilomètre que de malheurs dans la ligne opposée nous empêchent de venir mettre à mal Guillaume Coës.
0: Oh, des malheurs. Vous savez, il n'a peut-être pas choisi la bonne option en se trouvant derrière un cheval qui n'avait pas de chance. 7e victoire sur un tracé à main droite pour Clément Dumoulin-Destin et le 10 Must Dream. La deuxième place pour votre favorite avec Guillaume Martin, My Darling Duris. Je pense que le troisième est sûrement David Thomas avec le 9
1: au milieu.
0: Il se cache la corde, Cyric Théry avec l'as Lolita Turgot et c'est Gabriel Léger Dormini qui s'empare de la 5e place, peut-être il y aura photo, avec le 13 Ma Bellissime Charlie et Marine.
2: Bon, bien vu les garçons quand même, parce que vos deux chevaux sont les deux premiers.
1: Il n'y a pas de relâchement l'été, vous avez vu un peu?
2: Non mais vous êtes...
0: Il n'y a pas de pause chez nous.
2: Ah vraiment pas, ça c'est sûr.
1: Ça vous ferait du bien quand même.
0: Regardez,
1: oui.
0: Il s'est posé,
1: non, mais...
0: parce qu'il sait qu'il a la mesure, Clément Dumoulin-Destin Marine, par rapport à Cyric Théry, mais c'est vrai que, regardez...
1: Non mais ce qui me rend fou Guillaume,
0: oui,
1: c'est que mon cheval part en première ligne, le vôtre en deuxième, et un tour après le départ... C'est moi qui suis dernier et vous qui êtes
0: parce que Guillaume
1: en tête.
0: Martin, ça se trouvait derrière un adversaire sur ses fins qui n'avait pas
1: on a pris le plus mauvais cheval devant nous. Mais ça, il le sait, Guillaume Martin.
0: Et ça a permis à Clément Dumoulin-Destin de trouver une ouverture providentielle au début de ligne d'en face et de gagner tout simplement.
1: Je note quand même que Guillaume Martin, vous l'aviez mis dans les « Ils peuvent y croire ». Dites-le quand même aux gens qui nous regardent. Vous ne l'aviez pas mise dans
0: ceux qui... C'était un peu pour vous chiffonner.
1: Ouais, ok, très bien, vous aimez
0: C'était
1: ça.
0: C'était un peu pour vous chiffonner.
1: Très bien. En tout cas là, il pouvait faire un ou deux tours de plus le cheval de tête. Rendez-vous compte qu'il c'est comme s'il n'avait pas couru. Son driver n'a pas bougé dans son sulky. Les petites œillères qui sont souvent utilisées comme accélérateurs au niveau des oreilles
0: n'ont pas été descendues,
1: elles n'ont pas été utilisées. Ça veut dire que le cheval, il a puisé à... Je veux dire, 60% à peine de ce qu'il
0: avait
1: était capable de faire.
0: Il avait ses adversaires à sa mesure, en effet.
2: Oui, d'autant qu'il s'est fait emmener une première partie du parcours, tranquille, sans faire d'efforts.
0: Il peut courir demain.
2: Ouais.
1: Mais l'ouverture qu'il a eue dans la ligne opposée, ça arrive une fois sur 10. Hein. C'est un vrai coup de chance quand même qu'une ouverture soit faite alors qu'il était en plein milieu du peloton.
0: Vous provoquez finalement l'ouverture. Il n'y a pas de chance aux courses, vous savez bien, comme dans tous les sports.
1: C'est vrai.
0: Vous provoquez la chance.
1: Un petit peu quand même. Mais c'est un jeune garçon qui est au sulky et il dégage un sang-froid. Mais c'est ça aussi, c'est que ce jeune homme, il a été propulsé tellement tôt sur le devant de la scène à driver des grandes courses qu'il s'est habitué à gérer la pression.
2: Et puis il a un atout aussi supplémentaire, c'est que alors certes Guillaume Martin connaît bien sa jument, ils ont été associés plusieurs fois en course, mais Clément lui il entraîne ce cheval le matin aussi puisqu'on travaille les chevaux hein, et certains drivers sont juste des pilotes, ils viennent juste eh bien, sur les hippodromes pour être associés à un cheval et essayer d'en tirer le meilleur. Certains sont aussi entraîneurs et c'est le cas de Clément et ce cheval-là, donc ils se connaissent par cœur en piste, ils se connaissent par cœur à l'entraînement, ça joue aussi évidemment un rôle dans cette réussite. De Clément, qui, on le rappelle, est quand même double champion du monde, hein, 2024-2025.
0: Mmh. En effet.
2: C'est l'un des tout meilleurs.
0: Regardez,
1: ça va se passer
0: justement.
1: À quel
0: regardez
1: moment
0: le 6 qui est devant le 4.
1: Le vert et noir, là, à côté du futur gagnant, le 6. Là, il recule.
0: Guillaume Martin, il recule et forcément,
1: et bah, ça va bah,
0: Clément va
1: pour
0: trouver
1: Clément.
0: Une ouverture providentielle.
1: Et là, Clément n'a pas hésité, pour lui, c'était le moment où il fallait y aller.
0: Il a placé une banderie, c'est à ce moment-là. Parce
1: c'est
0: que
1: une vraie belle attaque. Quoi,
0: parce que ses adversaires ne le voient pas à ce moment-là. Ils ne savent pas qu'il est là, Clément Dumoulin-Destin. Ouais. Donc, il joue l'effet surprise.
1: Une attaque sur la gauche de la course.
0: C'est là où il gagne la course. Il sait qu'il a la mesure du cheval à la corde, drivé par Cyric Théry. Il va se poser gentiment. Hein, laisser souffler un peu son cheval et puis repartir dans la phase finale. Vous savez, Clément Dumoulin-Destin, Marine, il court très peu. Je crois que c'est sa 117e course depuis le début de l'année.
2: C'est vrai. Mmh.

0: Environ 37-38% de réussite à la gagne. Plus de 60% de réussite dans les trois premiers
1: champs. Ça laisse rêveur. Mais bon, je suis plutôt fier de ce qu'a fait Guillaume Martin sa petite jument. Parce que malgré les problèmes d'embouteillage dans la ligne opposée, elle a été capable de revenir accélérer et faire une très belle ligne droite pour
0: une vraie gazelle.
1: Cette deuxième. Ouais. Ouais.
2: D'autant qu'après, en rentrant dans les petits détails techniques, mais il faut savoir que Clément Duval-Dessin, qui en plus est grand, drive maintenant toujours avec un sulky américain. On l'aperçoit, vous savez, c'est très à angle droit. Regardez le sulky sur lequel il est assis, c'est une barre angle droit. Ils sont très légers. Guillaume Martin est sur un sulky classique, on aperçoit hein, c'est plus arrondi, qui sont un petit peu plus lourds. Et la jument que drive Guillaume Martin, là, c'est en Kazakh violette qui arrive, elle était ferrée aujourd'hui, elle avait des fers au pied, donc elle avait du poids. Vous savez que les chevaux au trot peuvent courir ferrés ou déferrés, hein. Ça c'est une question de confort qui est choisie pour le cheval. En général, déferré, on est plus léger, donc on peut gagner un peu en vitesse, donc la performance est quand même vraiment chouette.
1: Elle est bonne, ouais, oui, bon, le cheval de tête, comme l'a dit Guillaume, si, c'est sûrement un cheval qui va encore en gagner beaucoup des courses.
2: Et bien justement, on va tout de suite aller poser la question à Clément Duval-Dessin, puisqu'il est à vos côtés, je crois, Mickaël.
3: Oui, exactement, il arrive de sa course. Clément, vous rentrez en sifflotant et c'est un peu l'impression qu'on a eu pendant la course aussi. Vous avez siffloté toute la course.
4: Ah ouais, bah après devant les tribunes j'avais un peu peur parce qu'il y avait un mauvais wagon de 3 et je pensais que j'allais pas sortir. Je suis pas claustrophobe mais j'ai eu des petites sueurs froides. Et après bon on a eu de la chance, ça s'est bien mis. Puis après voilà c'était le meilleur cheval du lot. J'ai laissé parler la classe.
3: Voilà, il y a quand même un peu plus que de la chance parce que même dans la phase finale vous vous êtes détaché nettement.
4: Ouais bah de toute façon c'était le meilleur cheval du lot. Il fallait que ça soit limpide. J'ai eu de la chance de pouvoir sortir, mais si je sors pas, on court pas. Donc voilà.
3: Et encore de belles heures devant lui.
4: Ouais. Bah c'est le pur droitier, le pur cheval de Cabourg, Vichy. À gauche, il est deux fois moins bon, donc faut qu'on se concentre à droite.
3: Bravo.
2: Et voilà une victoire supplémentaire donc pour Clément Duval-Destin, hein, comme on l'a dit, en toute décontraction. Mais encore fallait-il que ça se passe bien dans les 50 premiers mètres. Ce fut le cas. Et ensuite, le parcours mené de main de maître. Merci beaucoup à Mickaël et Tom Trichereau qui étaient sur place. Nous, on va faire un bond de quelques kilomètres, car vous le savez, tout l'été, hein, le principal course française, c'est Cabourg au trot et Deauville au galop. Deauville, on en parle justement parce qu'il est temps d'ouvrir la page de l'actualité au galop avec ce meeting de Deauville. C'est un mois de course extraordinaire sur l'hipporome de Deauville. Et il y a quelques jours, c'était dimanche dernier, c'est encore Mickaël Barzalona. On vous en a souvent parlé, hein, associé à Calendagan, meilleur cheval du monde, qui a gagné le Qatar Prix de l'Arc de Triomphe, la plus belle course au monde avec Dariz. Eh bien, Mickaël Barzalona a remis ça encore. Il a remporté l'une des plus belles courses du meeting.
1: Oui, absolument, Marine. Si on veut voir la France briller dans ce meeting de Deauville face aux Anglais, aux Irlandais, à d'autres, on en reparlera tout à l'heure. Je crois qu'il faut compter uniquement sur une seule équipe, cette équipe-là, hein, l'équipe Barzalona, Graffard, Agacan, cette fameuse Kazakh qui a été la Kazakh la plus diffusée hein, dans la tout à l'heure. Au galop, c'est une Kazakh qui est riche d'histoire et Samangan, qui n'était pas attendu du tout. Hein. Il était 5e ou 6e à la lecture des favoris, est allé s'imposer. Vous apercevez au milieu du peloton une Kazakh rouge, celle de l'entraînement de Xavier Blanchet que nous avions reçu avant cette course mythique pour sa première participation à cet événement. Malheureusement, le parcours n'a pas été idéal et son cheval mis en boîte n'a pas pu faire l'arrivée. Mais la victoire est quand même restée française avec cette équipe ici sur le podium, Francis Henri Graffard à côté de Mickaël Barzalona et de la princesse Agacan, bah c'est eux qui portent les couleurs françaises hein, tous les ans face à l'armada anglo-irlandaise qui, je vous assure, est très dur à battre.
2: Ça, c'est sûr. Et ce qui est sûr, c'est que le week-end prochain, donc dimanche, hein, parce que le week-end arrive vite, il y a encore l'une des courses phares du meeting. Là, c'est un sprint, hein, donc là, ça va vraiment fuser, il va y avoir de l'adrénaline. On compte encore, pourquoi pas, sur Mickaël Barzalona,
1: oui.
2: À parer de cette même Kazakh pour le même entraîneur, pour peut-être encore faire retentir la Marseillaise. Mais face à eux, il y a une sacrée délégation d'étrangers.
1: Oui, pas comme si les Anglais et les Irlandais ne suffisaient pas. On rajoute les Japonais maintenant, hein, qui vont venir tenter de gagner sur l'hipporome de Deauville, avec des deux concurrents qui ont quitté leur pays il y a une semaine, qui sont arrivés à Deauville sur ces images. C'était samedi dernier, donc à 8 jours de la course, après un long, long voyage, mais pas si désagréable que ça quand on voit l'attitude du cheval descendant du camion, pour essayer de regagner sur l'hipporome de Deauville, qui a été le théâtre de leur première victoire au plus haut niveau. C'était en 1998. C'est à Deauville que les Japonais ont gagné pour la première fois en France au plus haut niveau. Et donc, eh bien, ils y ont pris goût et ils ont envie de participer à la fête. Ça va être un sacré spectacle, encore une fois.
2: C'est génial de se dire qu'il traverse la planète. Guillaume, il faut qu'on fasse appel à un témoin, le seul, l'unique, qui puisse nous parler de ces Japonais.
0: Ah, Christophe Lemaire, qui est le jockey star au Japon. Bonjour Christophe.
5: Bonjour à tous les trois.
2: Bonsoir Christophe, merci d'être avec nous parce que alors vous êtes, on va recaler rapidement, replacer, vous présenter pour le public de l'équipe qui peut-être a besoin de se rafraîchir un petit peu la mémoire. Mais Christophe Lemaire, c'est un jockey français, vous vous êtes exilé au Japon, vous avez tenté l'aventure en 2015 pour finalement y devenir le numéro 1. C'est la première fois de l'histoire qu'un jockey étranger est cravache d'or au Japon. Et Christophe ne l'a pas fait qu'une fois, ce titre-là, il l'a fait 8 fois. On est même dans la bataille encore, hein, Christophe, pour un 9e titre, une 9e cravache d'or. Et au Japon, bien, c'est une réussite exceptionnelle qui en fait, et c'est moi qui le dis parce qu'il n'osera pas le dire, bah, l'un des tout meilleurs jockeys de sa génération. Alors Christophe, merci infiniment d'être avec nous en qualité de témoin, Charlie, parce qu'effectivement, ces Japonais qui ont traversé la planète pour venir à Deauville courir cette course exceptionnelle dimanche, bah, vous allez pouvoir nous en parler un petit peu plus.
1: Allez, Christophe. Allez-y, Christophe, allez-y.
5: Non, bah, je disais effectivement deux chevaux que je connais puisque j'ai eu l'occasion d'y être associé au Japon il y a un petit moment maintenant, mais voilà, je les ai vus évoluer.
1: Christophe, pourquoi les Japonais décident de venir à Deauville avec un voyage qui est quand même immense pour leurs chevaux? J'imagine qu'ils ont de grands objectifs aussi dans leur pays et venir gagner en France, venir participer, mais j'imagine qu'ils viennent pour gagner. Qu'est-ce que ça représente vraiment pour eux?
5: Bah, c'est quand même beaucoup de prestige. On sait que l'élevage japonais est très fort, il est de grande qualité et les chevaux japonais remportent de grandes courses dans le monde entier. Et la France est quand même une des nations majeures des courses hippiques. Et venir s'imposer sur le sol français, c'est toujours un événement. Bon, ça arrive pas très souvent et c'est pour ça que c'est un gros challenge que de venir concourir ici. Et du coup, notamment sur l'hippodrome de Deauville où on a vraiment le classicisme des courses à l'état pur. Donc voilà, c'est des challenges que les Japonais adorent relever.
0: Christophe, vous êtes un peu plus terre-à-terre pour le grand public de la chaîne L'Équipe. Comment sont-ils venus? Par quels moyens de transport? Ils ont besoin de combien de temps pour s'adapter à leur nouvel environnement? Qu'est-ce qu'ils mangent? L'alimentation? Dites-nous tout.
5: Alors les chevaux donc ont pris l'avion. Bien souvent, les chevaux font un stop. Quand ils viennent en Europe, ils font un stop à Amsterdam. Et puis ensuite, ils arrivent en général une dizaine de jours avant la course. Une fois qu'ils ont pris leur quartier sur les différents hippodromes, on tâche de leur faire récupérer du voyage par de petits galops d'entraînement. Et puis, à 4-5 jours de la course, on leur fait prendre un bon bol d'air avec un galop un petit peu plus soutenu, où voilà, on va tester un petit peu leur réaction, leur état physique réel, voir si la cadence du cheval est bonne, s'il n'y a pas de problème d'allure, de boiterie ou quoi que ce soit. Ça, c'est vraiment un rôle très important qu'ont les cavaliers du matin. Et puis, si tout va bien, eh bien, on part pour la course. Alors, le gros problème, enfin, le plus difficile, c'est de trouver la balance entre avoir assez de fraîcheur et assez de fitness. Parce que voilà, si on préserve trop les chevaux parce qu'ils ont eu un long voyage, ils risquent de manquer de souffle dans les derniers mètres pour pouvoir s'imposer. Et de l'autre côté, si on leur en demande de trop, voilà, ils risquent de s'essouffler rapidement dans la ligne droite. Donc là, c'est vraiment le rôle de l'entraîneur qui est primordial.
2: Justement, Christophe, qu'est-ce que ça représente quand les chevaux japonais viennent courir? Alors pour les chevaux, mais aussi pour les jockeys, parce qu'il y aura des jockeys japonais. Yutaka Take notamment, hein, qui, avec vous, est le jockey star au Japon. C'est entre vous deux que ça se joue beaucoup. Est-ce qu'il y a des particularités? Parce qu'est-ce que les courses japonaises se courent comme les courses françaises? Ou est-ce qu'il faut s'adapter aussi à une tactique particulière, à un type de terrain particulier?
5: Alors oui, effectivement, il faut s'adapter au terrain parce que nous, au Japon, nous n'avons que des terrains artificiels dans les agglomérations. Donc des terrains très très bien drainés et qui sèchent très vite. Donc on évolue sur des pistes à 95% toujours rapides, contrairement aux pistes françaises voire anglaises où on est sur des terrains naturels et où les pistes peuvent être plus souples. Ensuite, le rythme de course est vraiment différent. Au Japon, il y a toujours beaucoup de partants, donc on essaie toujours de se bien placer. De ce fait, les courses sont très régulières, alors qu'en France, on voit souvent des courses tactiques déroulées sur des trains assez lents, des rythmes de course assez lents. Donc là, ça devient très tactique pour les jockeys. Donc effectivement, bah, il faut essayer de s'adapter le plus rapidement possible. C'est là qu'on voit aussi la qualité des jockeys, la capacité d'adaptation à son environnement, à son cheval. Et là, en l'occurrence, on aura affaire pour monter ces deux chevaux japonais dimanche à deux cracks, hein, Takeyutaka qu'on voit à l'image, qui est vraiment une légende au Japon, qui a beaucoup beaucoup d'expérience dans le monde entier, et João Moreira, un jockey brésilien qui lui aussi a remporté de grandes courses dans le monde entier et qui justement a cette faculté de s'adapter partout où il va. Donc voilà, je pense qu'il n'y a pas de souci à se faire de ce côté-là au niveau des
2: Et
5: pilotes.
2: sachant qu'en plus, ils auront été conseillés par vous, qui avez aussi une solide expérience des courses françaises, donc ça devrait aider. Moi, je suis sûre que Yuta Katake, qui a quand même 57 ans, ne raccroche pas les bottes juste parce que vous êtes face à lui dans la course à la cravache d'or, toujours dans ses exploits. Je suis sûre que ça vous c'est un challenge comme ça, un peu entre les deux, parce que c'est effectivement un sacré pilote. Merci beaucoup, Christophe. On vous laisse parce que justement, vous êtes attendu par toute la délégation japonaise hein, qui a fait le déplacement. Donc merci infiniment pour ces longues minutes passées à nos côtés. Il faut savoir que Christophe Patrice Lemaire, au Japon, c'est une star, une légende
6: c'est
2: vivante.
6: C'est l'empereur du Japon, Marine.
2: C'est ça.
6: Christophe
2: Quand on pense que 5 millions de personnes, 5 millions d'entrées hein, sur les hippodromes quand même l'année dernière au Japon, c'est dire si les courses au Japon, voilà. Oui, Christophe,
6: c'est toujours disponible.
2: Et surtout.
5: Mais merci beaucoup, mais là je vois que le king sur le plateau de l'équipe, c'est quand même Guillaume. J'ai pu noter sa grande expérience. Sa grande expérience, c'est lui qui a donné le bon numéro à Cabourg. Voilà. Et je reconnais là toute sa finesse d'expertise.
6: C'est gentil, Christophe.
2: On pourra,
1: que voulez-vous ajouter?
2: Merci, Christophe, et bon séjour en Europe, parce que vous faites un petit peu le tour d'Europe en ce moment, et bien sûr, on continue de vous suivre au Japon avec cette 9e cravache d'or qu'il faut aller chercher. On récapitule, donc dimanche, sur l'hippodrome de Deauville, le temps fort, la course à ne pas manquer, 15h50, la France face à l'Irlande, à l'Angleterre et aux Japonais dans ce beau prix Jacques Lemarre.
1: Ouais, ça va être vraiment magnifique, encore une fois. Deauville, on espère que la France va marquer un nouveau point, mais...
6: Depuis 2017, on n'a pas gagné.
1: Ouais, on n'a pas gagné cette course depuis
6: 2017.
1: Un moment. Et les Japonais qui vont revenir dans l'Arc de Triomphe dans 2 mois, on en reparlera dans cette grande course qu'ils veulent remporter. Mais voilà, ça passe déjà par une victoire ce mois d'août à Deauville.
2: Si ça ne doit pas être un Français, il faut que ce soit un Japonais. Oui. Hein, parce que là-bas, c'est presque deuil national quand le cheval va à l'autre bout de la planète et ne gagne pas. Donc allez, la France, le Japon, c'est le match qu'on attend ce dimanche. Nous, on se retrouve bien sûr vendredi prochain. On vous donnera des nouvelles des Japonais, des Français qui aura gagné cette très belle course dimanche. On vivra une course en direct de Cabourg, bien sûr. Et là, on laisse place après les vrais chevaux aux chevaux mécaniques. C'est French Mécanique, votre émission de voitures américaines de collection. Avis aux passionnés. Et nous, à la semaine prochaine avec les vrais chevaux, ceux que nous, on préfère. Ciao, ciao. Ça voit bien les belles.

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24: Hey, c'est bon.
21: En 7 ans, ils sont devenus les experts incontournables du sourcing de voitures de légende.
25: Allez, vas-y, recule, c'est OK.
26: T'as vu l'état?
27: 6 vitesses, première main, extra clean.
26: Allez, époustouflant, cette voiture.
21: Charlie, c'est le businessman de la team. Il connaît le marché US par cœur. Grâce à son réseau phénoménal, il achète au meilleur prix les plus beaux modèles présents sur le territoire américain.
26: Eh ben, elle est bien propre, cette petite caisse. You got a deal?
28: Tu as le deal.
27: 9-10.
26: Bon, ben voilà!
21: Des véhicules qui passent ensuite entre les mains expertes d'Alex, spécialiste en mécanique d'exception.
27: Ouais, plus fort que ça, il va péter le truc. On va essayer.
26: Pas mal!
21: Une fois ces icônes révisées, elles transitent par container vers la France où elles seront revendues à des prix défiant toute concurrence.
26: C'est 25 000 livrés et t'as une voiture qui est dans un état exceptionnel et qui ne fait que prendre de la valeur.
21: Chaque année, Alex et Charlie exportent une centaine de ces véhicules exceptionnels vers la France.
29: On vient de faire partir une Mustang convertible rouge.
21: Un business juteux.
26: T'as vu l'état?
27: Ouais, il est super cool à l'intérieur.
26: Ah, c'est ouf.
21: Mais pas sans danger.
26: Eh ben c'est bien, bel achat. Par contre, c'est pas donné, hein, 28 000. Allez.
21: Entre les mauvaises surprises après l'achat.
26: Il y a une sacrée fuite de liquide de refroidissement là-dessous, là.
27: Putain, je l'avais pas vu.
26: J'espère que c'est pas ce que je pense que c'est.
21: Les galères mécaniques liées à la rareté des modèles.
26: Il y a un truc qui va pas. Il y a un problème de carburation là-dessus.
27: Aïe, aïe, aïe.
21: Et les problèmes de transporteurs.
30: C'est possible qu'il y ait une grève.
21: Chaque erreur peut coûter très cher.
26: Qu'est-ce qui se passe-t-il là? Bah, il se passe que t'achètes des pièces de 30 balles et que c'est de la merde. Attends, ma tête là, on va faire un truc. Ouais, encore une fois, tu veux gagner du temps, tu installes tout, tu prépares tout pour gagner du temps et en fait t'en perds.
21: Bienvenue dans French Mécanique. Le garage de Los Angeles, exportateur vers la France.

0: Dans cet épisode, Charlie et Alex ont pour mission de faire entrer au garage le maximum de voitures avant le départ du prochain convoi maritime.
1: J'ai cette vieille Mustang.
2: Ok.
0: Mais dénicher de nouveaux véhicules en un temps record ne va pas être de tout repos.
2: Les rotules sont d'époque, les triangles aussi, les cylindres blocs, tout ça c'est usé.
0: Charlie fait l'acquisition d'une Mustang de 1966. Mais Alex, contre toute attente, va vite perdre les pédales.
3: Oh putain, mais ils ont serré ça comme des abrutis.
0: Sur ce véhicule emblématique qui ne partira peut-être pas pour la France comme convenu.
4: Il y a une sacrée fuite de liquide de refroidissement là-dessus.
0: Alex va devoir user de toutes les astuces mécaniques.
5: Une fuite d'essence massive ici.
0: Pour remettre en état un moteur vieux de 50 ans sans savoir s'il va réussir à le redémarrer.
6: Ah, de blague.
0: Grâce à leur réseau de partenaires californiens, nos experts en sourcing sur le sol américain ont un objectif, réaliser les meilleures affaires.
1: Je serais plutôt autour des 21 000 euros.
0: Les restaurer à moindre coût.
7: Oh, elle a tourné toute seule.
0: Et dégager la meilleure marge possible pour leur business.
1: C'est bon, n'en dis pas plus.
0: Mais pour répondre à toutes les demandes de leurs clients, les Frenchies vont tenter de dealer des véhicules rares introuvables sur le marché français.
2: Elle est ouf.
0: Comme la Chevrolet Corvette C3 de 1971. Un bijou mécanique.
8: On va fixer un prix tout de suite.
9: Une David oui ou non.
0: Cette semaine, Charlie et Alex ont une urgence. Démarrer une Ford Mustang de 1966 en panne moteur. Charlie vient de faire entrer la voiture au garage et prévoit son départ en France dans moins d'une semaine avec le prochain convoi de véhicules très attendu par Jeff, son partenaire revendeur dans l'Hexagone.
2: Tiens poto, je vais te montrer la Mustang bleue que j'ai chopée hier.
0: La Ford Mustang, c'est le symbole du rêve américain. La voiture la plus vendue aux États-Unis dans les années 60. Ce modèle iconique de première génération équipé d'un moteur V8 de 6 litres 4 est un bijou mécanique très prisé par les grands collectionneurs et difficile à trouver sur le marché français.
2: Elle est franchement saine, pas accidentée, elle est belle. Peinture est jolie, etc. Par contre, le carburateur, il y a un problème, la voiture ne tient pas le ralenti. Donc j'ai à peine pu l'essayer, j'ai juste manœuvré sur la remorque, j'ai galéré tout seul.
10: T'as pas essayé du tout ?
2: Ah non, j'ai galéré pour la montée et la descente.
10: On sait pas si la boîte ça chiffre, si elle chauffe, rien.
2: Non, on sait pas.
10: Ouais, donc,
2: les rapports s'engagent.
10: C'est un coup de poker quand même.
2: Ouais. Parce que comme elle roulait pas, j'ai dit au mec, moi c'est simple, la caisse je peux pas l'essayer, etc. Donc je peux pas la payer le prix fort.
0: Grâce à son expertise en Californie et son réseau exclusif de revendeurs américains, Charlie a pu décrocher cette Mustang à 20 000 euros, un prix défiant toute concurrence. Avec les taxes et les frais de transport maritime qui s'élèvent à 6 000 euros, il espère une revente à 32 000 euros et dégager un bénéfice confortable de 6 000 euros pour le garage. Une belle affaire, mais c'est sans compter les travaux mécaniques à réaliser sur le véhicule.
4: Néon, t'as vu, en plus, il y a une sacrée fuite de liquide de refroidissement là-dessous.
2: Putain, je l'ai pas vu.
4: Incroyable.
2: Ouais, bah, ça a dû couler là, dans la nuit, quoi.
10: Ouais, mais attends, ça coule pas du radiateur, hein, mon gars. Ça coule du moteur. Oh là là là, j'aime pas trop ça, là.
11: J'espère que c'est pas ce que je pense que c'est.
2: D'accord. Et j'espère aussi que c'est pas ce que tu penses que je sais, que ce que tu penses que ce serait peut-être.
11: Ah bah cherche pas, c'est ça.
12: La pastille, elle est complètement pourrie, ça suinte. Un coup de surchauffe un petit peu fort et pouf, ça pète et tu perds tout ton liquide et là, il n'y a rien à faire, t'es en panne.
13: Les pastilles de sablage sont présentes sur tous les moteurs, même les modernes. Ça fait partie du processus de fonderie du bloc moteur. Donc pour évacuer le sable du moule, ils sont obligés de laisser des trous d'évacuation. Donc des pastilles, il y en a sur tous les moteurs.
0: La pastille de sablage est une pièce circulaire métallique sous la forme d'une lentille.
13: On dirait des écus.
0: On la trouve à plusieurs endroits spécifiques sur le bloc moteur.
2: Alex s'aperçoit que malheureusement, les pastilles de sablage sont en fin de vie. Et là, douche froide, sans mauvais jeu de mots, ça a pissé un petit peu partout. Résultat, il est obligé de les changer. C'est pas trop cher les pastilles, j'imagine.
14: Bah non, c'est 10 balles. 10 balles les pastilles.
2: Bah voilà.
14: Tu vois ? C'est bien. Mais bon, faut sortir le moteur.
2: Sérieux, faut que tu sortes tout le moteur.
14: Ah ouais, je sors tout le moteur.
2: T'as pas accès. Enfin, j'imagine, t'as accès à celles qui sont devant.
14: Celle qui est pétée, elle est derrière le démarreur. Donc, je peux enlever le démarreur, me débrouiller et la changer.
2: Ouais.
8: on peut faire ça vite fait comme ça. Mais moi, je peux te garantir que les autres, elles vont suivre dans la...
2: Bah ouais, les autres sont aussi vieilles.
8: C'est sûr et certain.
2: Excuse my French, mais là, ça fait vraiment chier. Est-ce que c'était pas prévu?
8: Non, ça, c'est une bonne galère.
0: Si le changement des pastilles ne coûte que la modique somme de 10 euros, l'enjeu pour Alex est de taille. Il doit à tout prix s'assurer des réparations sans frais supplémentaires pour conserver le maximum de bénéfices sur cette Mustang.
9: D'abord, j'ai envie de débrancher la batterie.
0: Car changer un moteur de ce calibre, c'est un coût à 5000 euros. Et leur marge serait quasiment nulle à la revente.
9: Cette Mustang, c'est un gros chantier, gros démontage, beaucoup de boulot, beaucoup d'heures.
15: Et la mission, c'est de la faire rouler.
0: Pour avoir accès aux pastilles de sablage, Alex va devoir enlever le moteur de sa baie. Une bonne galère qui va lui demander quelques jours de mécanique.
2: Changer les pastilles de sablage, ça sous-entend de sortir le moteur entier. En général, il faut enlever la boîte aussi, parce que la boîte, elle est connectée au moteur. Et du coup, voilà, chantier imprévu.
0: Le compte à rebours est lancé. Alex a moins d'une semaine pour redémarrer la Mustang et la faire partir comme prévu dans le prochain convoi maritime pour la France. Deux problématiques sur ce véhicule. Changer les pastilles de sablage et stopper la fuite du liquide de refroidissement. Remplacer le carburateur défectueux responsable de la panne moteur. Sur les bénéfices escomptés à la revente du véhicule, les Frenchies vont décompter la main-d'œuvre mécanique et l'achat des pièces neuves pour une valeur estimée à 2500 euros. Si les réparations s'effectuent dans les temps et sans encombre, ils pourront dégager une marge de 3500 euros après export.
9: Les pièces, c'est vraiment, ça vaut 10 balles, le kit de pastilles. Mais elles sont planquées ici, là, sur le bloc moteur, et il n'y a aucune place, quoi. Impossible d'aller bien faire le boulot, nettoyer, etc. Donc, je préfère sortir le moteur, faire ça propre à l'établi.
8: Donc, va falloir tout sortir.
0: Sous le pont, impossible pour Alex d'avoir accès aux pastilles de sablage. Pour sortir le moteur, il va devoir le désaccoupler de sa boîte de vitesse. Et cela commence par le démontage du démarreur.
9: Évidemment. Premier élément que je démonte, les vis sont rondes. C'est normal ça, monsieur. C'est des voitures, toute leur vie, elles ont été montées, démontées. Et du coup, bah, au lieu de quand les vis commencent à s'arrondir, au lieu de les changer, on les remet quand même. Ça, c'est le prochain gars qui démontera, qui se démerdera avec. Bah, c'est... Ouais, voilà, c'est complètement arrondi. Et c'est... Ah non, j'ai pas accès du tout. Ouais, elle est ronde, la vis. Bon, bah, ça commence fort.
0: Pour avoir accès au démarreur, Alex utilise une rallonge de clé qui devrait lui permettre d'atteindre les vis plus facilement avec un peu plus de marge de manipulation.
9: Allez, espérons que ça aille mieux, non ? Oh, putain, mais ils ont serré ça comme des abrutis. C'est pas possible, ils sont complètement cons. Voilà. Oh, le truc, c'est une tonne. Maintenant, on va enlever l'échappement. On a de la chance, ça se démonte bien. Voilà. Et lui, voilà. Ok, l'échappement. Ciao, Quentin. Et on va laisser pendouiller comme ça.
0: Après avoir dégagé la ligne d'échappement, Alex s'attaque à l'arbre de transmission. Ce n'est qu'une fois chaque élément désassemblé qu'il va pouvoir sortir le moteur.
9: Oh, mais c'est pas sérieux. C'est super serré, quoi, encore.
0: Alex est contraint de tout démonter avec précaution, car chaque élément sera réinstallé après ses réparations.
9: Elles sont rouillées, mais comme pas possible. C'est incroyable.
0: Mais sur un véhicule de cet âge, les pièces sont souvent grippées par usure et un mauvais coup de clé peut créer d'autres complications mécaniques.
9: Le plus difficile, c'est de tout démonter et qu'il n'y ait rien qui casse. Qu'on n'ait pas à couper, meuler, modifier ou tronçonner une vis. Puis après, bah, ça va être de faire les pastilles et qu'elles soient étanches. Ok, donc ça c'est bon. Donc le câble de frein à main, il va aller faire une tour en vacances. La de boîte. Voilà. Maintenant on a accès à notre boîte de vitesse. Là on peut voir que la boîte est en train de bouger. Donc la boîte et le moteur ont divorcé. Et c'est le moment de se séparer. Allez, toi tu restes là jusqu'à nouvel ordre. Ensuite.
0: La boîte de vitesse dégagée. Alex s'attaque maintenant au démontage du carburateur défectueux qui serait responsable de la panne moteur.
9: Je
16: pense que déjà la voiture démarre pas parce que le carburant est complètement pourri dedans.
0: Le rôle du carburateur est d'assurer le mélange air et carburant sur les moteurs à essence. Une action nécessaire à la combustion qui permet de faire avancer la voiture.
16: Celui qu'on va installer, c'est le même, exactement le même, mais les conduits, les gicleurs et tout ça seront plus adaptés à la cylindrée de notre moteur et au régime qu'il prend. Et du coup, là, le nôtre, c'est un moteur d'origine. Là, ils t'ont mis un carbu pour un moteur légèrement préparé. Donc, ça, c'est pour ça que ça ne fonctionne pas bien. Là, pareil, on va prendre une petite douche d'essence. C'est de la jouer fine. Vider ça. Ce qui est intéressant, c'est de voir le moteur se dépouiller. Et
17: voilà.
16: La place se libère. Elle est bien, elle n'a pas l'air vieille, ce truc-là. Donc ça, c'est la pièce que j'installe à la place du carbu pour lever le moteur. Donc c'est un bon point d'ancrage, c'est nickel. Ça serait bête de s'en priver.
2: C'est normal.
16: Pierrot !
2: Ouais !
16: Tu peux venir m'aider deux minutes, s'il te plaît ?
2: J'arrive, mon lapin !
0: Une fois tous les éléments désossés, pour extraire le moteur, Alex va devoir enlever son capot.
16: Hop là.
2: Tiens ?
16: Ouais, je tiens.
2: Alors, enlève-le du haut un peu. Voilà.
16: Ah, il est pas en fibre de carbone, celui-là. C'est un capot en fonte. Voilà. Super, Michel. Merci.
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0: Il se donne 3 jours de main-d'œuvre pour venir à bout de ses réparations sur la Mustang. À Los Angeles, et grâce à ses contacts dans l'automobile, Alex dispose de toutes les pièces détachées nécessaires pour la restauration de ses véhicules de légende. Son objectif au garage, faire sortir les voitures qui passent entre ses mains le plus rapidement possible afin d'assurer leur livraison en France. Le prochain cargo quitte le sol américain dans une semaine.
2: Tu as besoin de moi pour sortir le moteur ?
16: À deux, ça va toujours mieux. Hein.
0: Sortir le moteur est une étape délicate. Les câbles de la chèvre sont arrimés au point de levage du moteur et vont supporter une charge de près de 200 kg.
16: Attends, 2 secondes. Il faudrait le basculer un peu, essayer de le tchaopiner que je puisse sortir le... axe. Balance le bas. Voilà, par là, un petit peu. Vas-y, chaopine, droite, gauche, droite, gauche. Ah, oh, le salopard. Ah, voilà, c'est bon, regarde. Hop, c'est bon.
13: Ah, attention, on ne va pas rayer les beaux cafés.
1: Il y a le filtre à huile qui va.
13: Qui va quoi?
1: Peut-être qu'on peut avancer.
13: Ça passe normalement le filtre.
0: Chaque geste est orchestré au millimètre près. Le moindre faux pas sur la levée pourrait endommager ce moteur d'une valeur de 5000 euros. Et pour Alex, engager des frais de réparation supplémentaires sur la Mustang est inenvisageable, car cela aurait un impact sur le bénéfice attendu à la revente.
13: Donc là, tu te rends compte tout ce qu'il faut faire juste pour changer 6 malheureuses pastilles à 10 balles ?
1: Eh ben écoute, c'est ça les joies de la mécanique. Hein.
13: Ouais.
1: Oh là là, mais il est violent ce gars-là, tu m'as même pas attendu. La charge de revanche, comme on dit.
13: Eh ben toujours, tu connais la musique. Hein. Mais vas-y, pousse. Voilà.
1: Hein, l'auto ? Donc les pastilles, bah, montre-nous.
13: Bah regarde, bon, celle-là, elle est à deux doigts de péter, t'as vu comment elle est pourrie.
1: Ouais.
13: Donc ça, c'est des pastilles en acier. Donc bon, bah, au fur et à mesure des années, ils s'amusaient à mettre de l'eau pour se dépanner, etc. Et puis bah, ça pourrit tout, quoi.
1: Corrosion, ouais, ça.
13: Exactement. Donc là, je vais les changer, je vais mettre des pastilles en laiton. Allez, il n'y a plus qu'à. Pastilles de sablage, on y va. Hein ? Allez, alors, on va vidanger le bloc moteur.
0: Une simple vidange. Mais remettre les mains dans la mécanique d'un moteur qui n'a pas bougé depuis une cinquantaine d'années réserve forcément quelques surprises.
13: Oh, bah y a rien qui coule. Oh, pourquoi donc? C'est bizarre ça. Ça c'est bizarre. Donc là ça veut dire qu'il va falloir la jouer sans filet. Ou alors il est vraiment encrassé. Ah oui, il y a vraiment beaucoup de crasse.
16: Alors le bloc il est bien calaminac.
13: Donc voilà.
16: Petit coup de tournevis dedans, puis ça s'est débouché.
13: Donc là, ça coule partout. Hein. Alors, c'est vraiment un boulot dégueulasse.
16: C'est parce que ça coule du liquide d'enfroidissement partout, et il n'y a aucun moyen d'empêcher ça. Donc tu es obligé de subir. Ah ouais, le trou.
13: Donc bah tu laisses couler, et puis quand tout sera vide, bah, on mettra un petit coup de nettoyage.
0: Alex va ensuite s'attaquer au changement des pastilles de sablage.
13: La caisse, elle est vraiment en bel état, tu vois.
0: En pleine matinée, un habitué du garage débarque au volant d'une iconique Ford Shelby de 1968.
3: Oh, ah, Mr. Jesse, le collectionneur.
4: Comment ça va, mec?
2: Oh, man.
0: Jesse, un collectionneur de classiques américaines, revend aux franchises une dizaine de véhicules par an.
4: Alors, Jesse, ça roule, hein?
5: Oh, bien, merci.
2: Oh, man. Jesse, c'est un gars avec qui on a vraiment sympathisé. Le gars va un petit peu partout dans toute la région de Los Angeles et dès qu'il a une caisse, il nous appelle en premier. C'est un vrai connaisseur. En plus d'être collectionneur lui-même, sa passion, c'est d'acheter des voitures, rouler un petit peu avec et les revendre.
0: Pour Charlie et Alex, ce type de contact est précieux. Jesse fait partie de leur réseau de particuliers. Des fanatiques de véhicules iconiques avec qui ils ont tissé au fil des années des liens privilégiés et qui n'hésitent pas à les informer en priorité dès qu'une exclusivité tombe entre leurs mains. Il y a un mois, Charlie lui a acheté une très rare Mustang Corail revendue aussitôt sur le marché français.
3: J'imagine que c'est la vraie Shelby, parce que je sais qu'il y a beaucoup de reproductions. Mais je te connais, celle-là, c'est la vraie.
5: Oui, c'est la vraie.
3: Top, une 68?
5: Oui, de 68.
0: Jesse vient d'acquérir cette Shelby. Ce petit bijou mécanique est une potentielle nouvelle affaire pour Charlie et Alex. La Shelby GT350 est un bolide légendaire sorti d'usine à seulement 1657 exemplaires. La volonté de Ford à la fin des années 60, vendre des voitures sportives adaptées à un usage quotidien.
3: Blanc Wimbledon.
5: Blanc Wimbledon.
3: C'est la couleur d'origine.
5: Oui, c'est la couleur originale.
3: Félicitations, mec. C'est une voiture magnifique.
0: Avec un atout de taille pour l'époque. Un moteur V8 d'une puissance de 250 chevaux. Le millésime 1968 devient le symbole de la voiture de secrétaire transformée en bête de course.
5: Est-ce que je peux vous la laisser?
3: Mais bien sûr.
5: J'en prendrai bien soin. Je sais qu'elle est entre de bonnes mains. Je ne suis pas inquiet du tout.
0: Jesse confie sa Shelby en dépôt-vente au garage. C'est une autre facette du business des franchises à Los Angeles.
13: Ok, allez.
2: Oh, mec. Je te guide, hein. La bagnole à 150 000.
0: La Ford Shelby GT350 est un bolide d'une valeur estimée à 150 000 euros. Un bijou rare et exclusif qui s'adresse à un marché très ciblé.
6: Vas-y !
0: Charlie et Alex n'achètent pas le véhicule. Ils s'assurent de la révision avant de le proposer à leurs clients et prendront directement une commission à la vente.
2: Oh, c'est fort ! Et j'ai envie de dire, c'est pratique pour certains pilotes d'un certain gabarit.
7: Même pour un gabarit, on va dire, plus standard,
2: ouais.
7: C'est quand même plus pratique. T'as pas le volant
2: pour ouais, sortir bien de la voiture, sûr.
7: C'est plus pratique.
2: Ouais.
7: Ah, c'est cool, hein.
2: Dès qu'on touche à la voiture de collection, ce qui fait la valeur, c'est la rareté. Je sais que cette voiture va plaire en France.
0: Mais pour réaliser un joli coup sur une voiture aussi exclusive à la revente, Alex et Charlie doivent avant tout s'assurer qu'il n'y ait aucun vice caché sous le véhicule.
7: Bon, là mon ami, c'est le moment de regarder un peu l'état de la voiture. Donc moi je pense que le dessous n'a pas été restauré. Je pense que tout ça c'est d'origine. C'est la cataphorèse d'origine.
8: Ah, déjà le moteur, t'as vu comment il est sec?
2: Ah ouais, c'est fou.
8: Incroyable, pas une fuite.
2: Ouais, voilà, il y a trois petites gouttes. Donc ça, un petit coup de chiffon, tu vois, vraiment pour...
7: Donc là, t'as la marque de peinture d'origine, l'appareil sur le bout du berceau. Non, elle est incroyable, cette voiture. C'est un survivor, en plus, c'est une Shelby. C'est assez impressionnant, quoi.
2: Une voiture qui a 54 ans, qui est absolument incroyable. Alors, bien entendu, il y aura toujours des petites révisions, vérifications, etc. Mais la structure de la voiture a traversé le temps de façon absolument incroyable. Même la boîte, elle est sèche. Là, j'essuie juste par politesse, je lui mets un petit coup de chiffon, mais il y a une pauvre petite goutte là. Ah, c'est incroyable.
7: Ouais, ça, c'est l'overspray d'origine.
2: D'origine, ouais. Ouais, ça n'a même pas été reproduit.
7: Non, non, non, non.
2: Au départ, je pensais, tu vois, quand je l'ai mis sur le pont, mais effectivement, le blanc, il est vieux, quoi. C'est...
7: Non, non, le joint, tout est d'origine. Elle est incroyable, cette voiture. Elle est incroyable.
0: Pour cette Shelby en parfait état, Alex n'a qu'une petite révision à faire. Il va s'attaquer à la vidange de l'huile du moteur dans les règles de l'art sous le pont. Une manipulation qui demande de la vigilance, car l'huile usagée peut atteindre des températures très élevées, jusqu'à 130 degrés quand le moteur est chaud.
7: Attention, c'est l'huile, tu pourrais faire frire des saucisses dedans. On va essayer de le faire sans se brûler, sans en mettre partout, parce qu'elle est super fluide.
0: Alex évacue le circuit par la vis de purge sous le châssis. Il s'assure que le carter, la cuve contenant l'huile, sera entièrement vidé de tous ses dépôts.
2: Je pense qu'elle en avait besoin, hein, parce qu'elle est un petit peu foncée, non? Qu'est-ce que t'en penses?
7: L'huile sur les voitures, même si elle ne roule pas, il faut la changer. Un, elle s'oxyde, et deux, ça c'est des voitures qui sont démarrées, roulées un peu, et qui ne chauffent jamais vraiment, et du coup elle tourne toujours riche avec le départ à froid.
2: Ouais.
7: Et du coup, l'essence finit par passer dans les cylindres et aller dans l'huile. Il y en a à un certain point, quand tu sens, ça sent vraiment l'essence.
2: Ouais.
7: Là, ça va. Mais de toute façon, bon, l'huile moteur, ça change, c'est pas cher. Il faut pas lésiner, même si t'as pas roulé, moi, il faut la changer, c'est sûr.
0: La vidange doit être assurée tous les deux ans. Elle a une fonction essentielle, car l'huile permet d'assurer le bon fonctionnement des éléments mobiles du moteur. Piston, soupape, arbre à cam ou encore vilebrequin.
7: T'as vu le filtre?
2: Ah ouais, Autolight.
7: Voilà, c'est des filtres de reproduction, comme il les faisait à l'époque. Mais c'est rigolo qu'ils aient été jusqu'à ce détail-là. La référence est FL1. Et il me semble qu'ils n'ont jamais changé. Je crois que c'est toujours la même référence, je vais regarder. Alors...
0: Les modèles de filtres à huile sont reproduits à l'identique de ceux d'époque. Il est donc facile pour Alex de les commander à l'avance. Il a déjà tout ce qu'il faut en stock au garage.
7: Ça, c'est les filtres que tu achètes dans le commerce aujourd'hui. Donc c'est un filtre Motorcraft, donc c'est vendu par Ford. Et la référence, c'est FL1A. Et la référence d'époque, c'était FL1.
2: D'accord.
7: 1968-2022.
2: C'est fort.
0: Quand on effectue une vidange, on doit nécessairement changer le filtre à huile.
7: Donc un filtre à huile, ça sert à la main. Jamais avec la clé, parce qu'après, impossible de l'enlever. Merci. Ça, c'est cool, aujourd'hui j'ai un assistant, c'est cool. Pareil, le joint de carter, ça sert, mais pas comme un fou. Parce que ça, si ça vient à foirer...
2: Ben là, c'est tout le carter.
7: C'est la catastrophe. C'est la catastrophe. Bon, après, il y a des solutions, mais sur une voiture comme ça,
2: ouais,
7: ça serait dommage de souder un écrou dessus. Allez.
2: Ah, franchement...
7: Tu redescends?
2: Allez.
0: Une fois la vidange faite, l'huile est remplacée. Alex prend le temps de bichonner la Shelby avant un test de conduite pour s'assurer du bon roulement du moteur.
2: petite balade en Shelby, franchement, on est royal.
0: Ils font rouler les mécaniques d'un véhicule historique resté malgré les années en parfait état, comme s'il sortait du concessionnaire d'origine. Ce bolide sera vendu sur le marché français aux alentours de 150 000 euros. Si Charlie et Alex trouvent acquéreur, ils appliqueront une commission de 10%, soit un bénéfice de 15 000 euros.

0: De retour au garage, Alex reprend les réparations sur la Mustang de 1966. Ce véhicule, un des plus recherchés sur le marché des voitures de collection, est très attendu en France. Le départ du cargo est prévu par voie maritime dans moins de 10 jours. Alex a pour mission de terminer les réparations avant sa mise en conteneur. Sur place en Californie, il dispose rapidement de toutes les pièces détachées dont il a besoin, grâce à un large réseau de contacts dans l'automobile. Alex doit résoudre la fuite du liquide de refroidissement au plus vite. Une fuite due aux pastilles de sablage usagées. Pour y avoir accès et les changer, il doit sortir le moteur. Il a vidé son bloc du liquide de refroidissement et s'apprête maintenant à démonter les anciennes pastilles de sablage. Une opération méticuleuse, car au moindre faux pas, le moteur pourrait être endommagé, ce qui impliquerait des frais supplémentaires non anticipés.
1: La procédure, c'est de la pousser pour qu'elle tourne comme une pièce, mais sans qu'elle tombe dedans. C'est ça le truc. Si elle tombe dedans, c'est foutu, elle est dedans. Il faut entièrement démonter le moteur pour cleaner le bloc. Et là, elle a l'air bien partie pour y aller. Remplacement des pastilles de sablage, ça fait partie des opérations que les mécaniciens n'aiment pas trop. Parce qu'on vend pas cher les pièces et il y a beaucoup de main-d'œuvre et ça peut très vite tourner au cauchemar.
0: Ouais. Une pastille de sablage usée peut s'effriter facilement, tomber dans le bloc et causer de gros désagréments.
1: J'allais chercher une pince.
0: Alex serait contraint de démonter entièrement le moteur pour récupérer les débris. En comptant les jours de main-d'œuvre mécanique supplémentaire, il réduirait la marge escomptée pour le garage à la revente. Un manque à gagner considérable pour leur business.
1: Voilà. Voilà la technique. Donc là, la pastille, elle est complètement oxydée. Et voilà, il y a un trou, quoi. Et ce qui est marrant, c'est que c'est des pastilles qui ont déjà été changées. C'est pas les pastilles d'origine. Mais ils ont mis des pastilles en acier. Et le problème des pastilles en acier, ben, elles pourrissent, elles rouillent. Donc, voilà.
0: Une première de fête. Alex va s'attaquer au démontage des 7 autres.
1: C'est pas grave, elle n'est pas tombée. Je vais la rattraper. Ça a l'air récalcitrant. La pastille de sablage a deux fonctions. La première, c'est quand le bloc était moulé pour pouvoir être fabriqué. Donc c'est une pièce qui est moulée en fonte. Ces pastilles-là servent à évacuer le sable du moule. Oh, celle-là, elle a tourné toute seule. Donc c'est pour ça qu'on appelle ça des pastilles de sablage. Mais elles ont une deuxième fonction, et là, c'est le nom en anglais qui va nous donner un indice. Ça s'appelle des freeze plugs. Et freeze plug, c'est un fusible, en fait. Si jamais le bloc moteur est rempli d'eau et que l'eau vient à geler et se transforme en glace, on sait que quand l'eau se transforme en glace, la glace prend plus de place que l'eau. Et au lieu d'éclater le bloc et de le fendre, ben, ça sera les petites pastilles qui se décolleront et qui sauteront et qui servent de fusible, en fait. Donc là, une fois que la pastille est enlevée, on peut voir l'état des conduits de refroidissement où le liquide de refroidissement circule. Donc là, bon, bah, c'est quand même bien cradoc, hein. Bon, allez, on va passer au nettoyage. Je vais mettre un bon coup de karcher pour décrotter tout ça et que le refroidissement soit optimum.
0: L'encrassement des conduits compromet le refroidissement du moteur, ce qui peut impliquer une surchauffe ou pire, une casse moteur. Alex utilise les jets à haute pression.
1: En plus, il fait chaud, donc ça rafraîchit, ça fait du bien.
0: Pour enlever le maximum de résidus.
1: Ah bah voilà, c'est mieux. Il n'y a plus rien dedans. C'est bon, on a enlevé toute la boue.
0: Une fois le moteur décrassé à l'extérieur, retour dans le garage pour préparer la pose des nouvelles pastilles.
1: 5, 6, 7, 8. On a les 8.
0: Alex ponce l'entrée des cavités pour faciliter le travail.
1: Ça doit être parfaitement propre et lisse pour que l'étanchéité soit parfaite. Et j'utilise une colle étanchéifiante. Comme ça, si jamais il y a une petite aspérité ou une micro-fuite, eh ben, ça évite qu'on ait une petite goutte qui perle. Et une fois que c'est sec, ça durcit, mais c'est démontable. On va mettre la pastille en place et on va la tapoter pour la rentrer avec notre douille. Voilà, là la pastille elle est dedans. On fait une petite vérification, s'assurer qu'elle est bien assise tout du tour. C'est nickel. Voilà, une de faite. Donc on passe à la suivante. Voilà, ça c'est fait.
0: Reste plus qu'à remplacer les 7 autres et le tour sera joué pour Alex. La fuite du liquide de refroidissement résolue, le moteur remis en état pourra être remonté dans la Mustang sans coût de réparation supplémentaire. Pièces et main-d'œuvre comprises, le remplacement des pastilles de sablage sur la Mustang s'élève à environ 1000 euros. La prochaine étape pour Alex, changer le carburateur responsable de la panne moteur.

0: Le lendemain, la matinée pour les Frenchies s'annonce mouvementée. D'autres urgences se greffent aux priorités de la semaine. Jennifer fait le point sur les véhicules acheminés en France.
1: Hello, hello Pauline, ça va ?
0: Pauline travaille pour Jeff, le concessionnaire français qui assure la revente des véhicules du garage dans l'Hexagone.
2: Dis-moi, j'espère que t'as d'autres Mustangs.
1: D'autres Mustangs. Alors il me semble que Charlie en a rentré deux. Parce que t'as beaucoup de demandes ?
2: Mustang, ouais.
1: Ah ouais ? D'accord. Mais je sais que Charlie a de plus en plus de mal, tu vois, à sourcer les voitures.
0: Une forte demande difficile à combler, car tout le défi est de trouver les meilleurs véhicules avec le moins de restauration possible.
1: Et ben, je passe le message à Charlie, hein ? D'accord ?
2: Super.
1: Ça marche. Allez, bisous Pauline, à bientôt. Ciao, bonne soirée, bye.
0: La mission du garage, faire entrer de nouvelles Mustangs rapidement pour le prochain convoi vers la France prévu dans 3 jours.
1: Tu bouges pas mon petit lapin ? Je viens d'avoir Pauline au téléphone. Il faudrait trouver des voitures et en particulier des Mustangs.
3: Tu sais ce que je suis en train de faire là ?
1: Non, bah, j'imagine que
3: t'es sur... des Mustangs.
1: J'imagine ouais, que okay. T'es sur les annonces.
3: Super, ouais, je suis sur les annonces.
1: Ouais.
3: Ok, et eh ben, okay. Très bien.
1: Allez, à toutes.
3: À toutes.
0: Charlie, pressé de dénicher de nouvelles Mustangs, se rend chez un ami garagiste pour une expertise sur un modèle de 1965. Le très fort intérêt pour ce type de véhicule fait sa rareté sur le marché aux États-Unis. Il est de plus en plus difficile de trouver des Mustangs en bon état à un tarif concurrentiel.
3: Ramzy m'appelle.
4: Sup Ramzy.
3: En général, quand Ramzy m'appelle, je me dis tiens, il y a une petite Mustang là, pas loin, à dégoter.
5: J'ai cette vieille Mustang.
3: Ok.
0: C'est toute la démarche de Charlie et Alex en s'installant ici à Los Angeles, car les pépites partent aussitôt leur mise en vente. Grâce à leur réseau, ils sont en première ligne des bonnes affaires.
3: Il a un shop de Mustang spécialisé, il fait de la maintenance, etc. L'avantage, c'est que comme il est établi depuis 20 ans, il a tous les clients autour et dès qu'il y a une voiture à vendre, il sait que ça peut intéresser ses copains, les Frenchies.
0: Les véhicules de Ramzy sont souvent en très bon état. L'objectif de Charlie est de décrocher la voiture au meilleur prix pour dégager une marge intéressante à l'exportation.
5: Aucun accident.
0: Il se donne une enveloppe maximum de 22 000 euros en fonction de son expertise. Mais il sait déjà que son revendeur en France en veut 25 000 euros. Il va devoir passer le véhicule au crible pour négocier au bas prix.
3: Les planchers d'origine ne sont pas abîmés. Jeff, notre partenaire en France, les vend plus vite qu'on arrive à les avoir. Donc si la voiture est en bon état, j'investis dans la voiture, je sais qu'il va la racheter tout de suite.
5: Tu vois là, les pièces ont été changées.
3: Yeah.
5: Le moteur a été restauré.
3: Les pastilles de sablage ont été changées. Et on voit aussi que les joints ont été changés et effectivement le moteur est très sec.
5: Ils ont restauré la voiture et ils l'ont laissée au garage.
3: Ok. Yeah. Usually.
6: Ah ouais, d'habitude c'est l'inverse. Elle marche plus et là tu la laisses au garage.
3: Ok. La voiture est une première main, elle a 114 000 miles d'origine. En revanche, en 2007, ils ont refait le moteur et puis pour une raison X ou Y, ils ont parqué la voiture et ils n'avaient pas démarré la voiture depuis 2007. Donc là, Ramzy a fait une remise en route. C'est pour ça qu'il a changé le réservoir et puis ensuite, donc, circuit de carburant, à la jauge à carburant, bien souvent bougie, pompe à essence. Bien sûr, tous les fluides, l'huile, le liquide de refroidissement, etc. Ça doit être changé quand une voiture n'a pas roulé depuis longtemps. Voilà. Donc ici, on a encore les tambours d'origine. On a les rotules. Donc les rotules sont d'époque. Les triangles aussi. Les cylindres blocs, tout ça, c'est usé. C'est vieux. Donc nous, comme il n'y a pas de contrôle technique ici, ils s'en fichent. Mais nous, pour la France, pour le contrôle technique, on a vraiment besoin d'améliorer tout ça. Là, on a ici les éléments de direction avec le bras de renvoi de direction. Donc ça, c'est une des pièces qui prend le plus.

0: génération de voitures classiques, il faut absolument avoir le maximum d'éléments avant de se lancer. C'est-à-dire qu'au moment d'acheter la voiture, c'est ici que tout se fait. Une fois que la voiture est arrivée au garage ou qu'elle est arrivée en France et qu'on se met à la désosser, si on s'aperçoit que tout est pourri, que là les alignements me paraissent corrects et que l'expertise a été mal faite, can you open the trunk please? Bah là on peut se retrouver avec une restauration qui va coûter du simple au double. C'est très très très très important. Donc ici je vais regarder si les ailes sont d'origine. Effectivement les ailes sont d'origine. Alors ici il y a un endroit que je regarde en particulier, c'est la fermeture de longeron. Donc ça c'est un endroit où bien souvent il y a de la rouille. Là on voit qu'ici il y a un petit peu de rouille. C'est assez fréquent en fait ici, normalement on a un petit bouchon et ça vient rouiller autour parce que cette partie là c'est un peu comme une banane, ça descend comme ça et donc l'eau vient stagner ici. Quand on a un joint de coffre qui est fatigué comme c'est le cas ici et qui pleut ou qu'il y a de l'humidité, ça vient bien souvent stagner ici. Donc là ça a rouillé un petit peu.
1: Alors là je vois qu'il y a quelques cloques.
0: Bubbles here. Voilà, donc tout ça c'est l'eau qui vient par les joints de porte et qui vient stagner en bas puisque c'est l'endroit le plus bas en fait. Voilà, il faut juste le savoir et le prévoir dans son budget de restauration. Là ici, pied de caisse, ici tout ça c'est en bon état. L'intérieur est plutôt correct, le ciel de toit est à refaire, la sellerie non. La moquette est vieille et tachée donc ça faudra mettre une belle moquette neuve. Ça vaut à peu près 150$ une moquette. Lorsque je lève le capot d'une voiture classique, la première chose que je regarde, c'est les numéros de série très importants sont bien à leur place. Ici, en fait, pour décoder les numéros de série d'une Mustang, c'est assez simple. Le 5, ça veut dire que c'est une 65. Le R, ça veut dire qu'elle a été fabriquée à San José en Californie. 07, c'est le code Mustang coupé. Et le C, ça veut dire que c'est un V8 289 avec un carburateur double corps. Le reste, c'est le numéro de série. Donc ça, on s'en fiche un petit peu. Au rayon des options, notre petite Mustang, elle a juste la direction assistée et la clim d'époque. En revanche, je vois qu'elle n'a plus la courroie, donc on ne peut pas espérer qu'elle fonctionne. Et d'autre part, quand on veut moderniser une clim d'époque, il faut changer le gaz parce que l'ancien gaz R12 ne se trouve plus. Il était très polluant et maintenant, on a un gaz qui s'appelle le gaz R134. Et donc, on fait ce qu'on appelle un rétrofit pour moderniser la climatisation.
1: So we're gonna et là, je peux l'emmener faire un tour.
2: Ok, ça marche.
0: On va aller faire un tour avec.

0: Le moteur fonctionne à merveille. La carburation est bien réglée. C'est une voiture qui a traversé le temps comme ça. Elle a survolé un petit peu les années comme si elle était sur un tapis volant. Voilà, c'est exactement ce qu'on aime. Les rapports passent très bien. La température aujourd'hui est très élevée et on n'est pas loin des 35 degrés, je pense. Donc c'est un bon moyen de voir, quand on reste un petit peu en ville comme ça, si la voiture surchauffe. Un des points noirs des voitures de collection, c'est le système de refroidissement. Donc là, c'est très important de faire un test drive qui soit assez long pour permettre de vérifier que la voiture ne monte pas en température. Et là, on a Ramzy qui me regarde en espérant que je vais lui donner le montant complet de ce qu'il me demande.
1: So how do you like it?
0: It runs fine.
1: Smooth, huh?
0: Yeah, it's smooth.
2: Avec Jeff, on a un cahier des charges assez précis. On sait que quand on achète une voiture qui est en état moyen, il ne faut pas qu'il y ait beaucoup d'éléments chers qui soient problématiques. Je m'explique. Si on a l'intérieur complet à refaire, plus la peinture, et que mécaniquement il y a vraiment des travaux, même si la voiture on la paye 3 000 à 4 000 $ de moins, ça ne suffit pas.
3: Charlie estime qu'il n'y aura pas de grosse mécanique sur cette Mustang. Il peut faire descendre le prix de vente de 2 000 à 3 000 € et la faire rapidement partir en France où la restauration intérieure et la révision seront faites dès son arrivée sur place.
4: Let's talk.
5: Ok, parlons argent maintenant.
4: Money a little bit, you know.
2: Là, c'est une voiture proposée à 23 à 24 000. Je sais tout de suite que je vais devoir faire une offre en dessous du prix à Ramzy parce que compte tenu des petits éléments qu'il y a à remplacer, il faut quand même qu'on reste très prudent.
5: Je serais plutôt autour des 21 000 euros.
2: Si je la paye trop cher, Jeff va me dire, malheureusement, une fois restaurée, c'est une voiture qui va coûter trop cher au client final.
6: Est-ce qu'on peut faire un entre-deux ?
5: Non, je peux pas. Je dois vraiment rester autour des 21.
2: Je voulais pas attaquer trop bas et ensuite qu'on se retrouve à mi-chemin. On se connaît assez pour se respecter. Donc là, je préfère rester dans quelque chose de raisonnable. On continue à avoir une très bonne relation. Et comme ça, il m'appellera pour la prochaine. Et

0: dès qu'il y a quelque chose de sympa, il appelle les franchises en premier. Yes.
1: Cool. Ok.
2: Ok. Marché conclu.
0: Ouais. Thank you.
2: Merci beaucoup. 5, 10.
0: Le deal est fait. Ramzy est content. C'est un deal qui se fait rapidement. Je peux rentrer au shop et commencer à travailler à trouver la prochaine.
3: Thank you, Ramzy.
2: Merci, Ramzy. Encore une belle voiture.
4: Charlie conclut l'achat de la Mustang à 21 000 euros. Une très bonne affaire. Elle va pouvoir rejoindre le prochain convoi de véhicules pour la France dans une semaine pour une revente à son arrivée aux alentours des 28 000 euros, réparation, taxes et frais de transport compris.
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0: Pendant ce temps au garage, l'après-midi a été tout aussi intense pour Alex. Il lui reste une journée pour terminer ses réparations sur la Mustang, qui doit elle aussi partir dans le prochain cargo. Alex a résolu sa première problématique sur le véhicule. Remplacer les pastilles de sablage usagées, responsables de la fuite du liquide de refroidissement. Après avoir nettoyé son moteur de fond en comble, il doit maintenant remonter son bloc avec l'aide de Pierre.
1: Attention, parce que moi, ce qui me fait peur, c'est que tu vois, les pieds, ils sont pas super écartés l'un de l'autre, en fait. Vas-y, pousse un coup sur le pied, là, mon ami. Allez, voilà.
2: Le remontage se passe de façon propre et sans bavure. Et
1: allez.
2: Mais la galère, c'est qu'il va falloir tout remonter. Donc, allez, au boulot.
1: Donc là, il va falloir tout remonter dans le sens inverse du démontage.
3: Démontage, remontage. Encore une fois, on a des timings à respecter, on a des expertises à faire. Et en plus de ça, il faut qu'elle parte en France. Donc voilà, chaque minute compte.
1: Voilà, là c'est serré.
4: Vous coupez un morceau de salami, là, il y a ce qu'il faut.
1: Voilà. Après,
4: la pompe de direction assistée.
1: Alors la courroie, eh ben écoute, elle est en super bon état, on peut la réutiliser. Allez, c'est parti.
4: Pour l'instant, tout se passe à peu près comme prévu.
1: Pourvu que ça dure. On va pouvoir attaquer
4: la remise en place du radiateur.
1: C'est très fragile.
4: Alors, on va mettre ses vis.
1: Aïe.
4: Voilà.
1: Et maintenant, on va passer au fameux carburateur.
2: Un des problèmes majeurs de cette voiture, c'est que la voiture ne tournait pas bien du tout, elle ne fonctionnait pas, le carbu n'était pas adapté au moteur, était beaucoup trop gros. Donc je décide de le changer, d'en mettre un tout neuf, bien adapté à notre moteur.
0: Car il ne reste à Alex qu'une journée pour terminer ses réparations sur la Mustang. Sa mise en conteneur est prévue le surlendemain. Par chance, il a pu se faire livrer un nouveau carburateur dans les temps grâce à un de ses contacts, spécialiste des pièces neuves et d'occasion pour ses véhicules de légende.
3: Les voitures anciennes de ces générations-là sont équipées de carburateurs. Ce n'est pas les injections comme on a sur les voitures plus modernes. Résultat, un carburateur, malheureusement, ça vieillit plus ou moins bien dans le temps. Et à un moment ou à un autre, il faut soit changer le carburateur, soit le refaire entièrement.
1: Oh, c'est joli. Bien. Ok, donc on va aller récupérer l'arrivée de carburant de celui d'origine. Enfin, celui d'origine. Celui qu'il y avait dessus. Parce que l'avantage, c'est que toutes les pièces sont interchangeables plus ou moins sur ces carburants. Voilà. On va nettoyer un peu cette pièce avant de la remettre. Le carburateur, c'est pas une grosse étape, c'est juste sympa. Parce que c'est un carbu tout neuf. Ah ! Le blague. Donc en fait, non. Celui-là est différent, c'est pas le même. Ça doit être un 41-50 ou un 41-60 et l'autre et vice-versa. Carburateur au lait, il y a deux montages, deux modèles avec des bôles plus ou moins écartés. Évidemment, bah, c'est pas le même. Donc, je pensais pouvoir... non, mais ça marche pas. C'est génial. Donc on va faire plan B. Donc ils fournissent un système qui n'est pas chromé. Voilà. Heureusement, on a de la ressource. Qu'est-ce qu'on a comme bazar maintenant? Ok. Et on va lui monter ça et ça fera très bien le boulot. Ça marchera de la même façon. Ça sera juste pas chromé. Ensuite, ce petit gars-là. Voilà, il y a toujours une solution. On n'a pas la bonne pièce, ben on l'a fait. Allez, le joint. Que voici. Et le carbu. Que voilà. Donc, comme toujours, un petit serrage progressif et en croix.
0: Un carburateur flambant neuf pour la Mustang. Alex a terminé toutes les réparations prévues sur ce véhicule. Il remplace le liquide de refroidissement. Il lui reste à remonter la boîte de vitesse et toute la ligne d'échappement.
1: Voilà, la boîte n'ira nulle part.
0: Coût total des réparations sur la Mustang, 2 500 €, comprenant la main d'œuvre et les pièces neuves, pastilles de sablage, carburateur et autres fournitures. Restaurer la mécanique de véhicules de légende et dénicher des voitures rares, c'est le business de Charlie et Alex. Leur garage est connu dans toute la Californie et des propriétaires viennent régulièrement les voir pour leur revendre leurs petits bijoux. C'est le cas de David, un ami français collectionneur de Corvette qui débarque au volant d'une C3 de 1971.
3: Waouh, putain, ça c'est la classe.
5: Bah c'est celle que je t'avais parlé.
3: Aïe aïe.
5: La voilà.
3: Comment tu vas, big boy?
5: Ça va Charlie?
3: Ça va et toi?
5: Top.
3: Elle est ouf.
0: L'histoire de la Corvette fait partie intégrante du patrimoine automobile américain.
3: Elle était noire d'origine, noire d'origine. Rouge.
5: Noire d'origine, moteur d'origine.
3: Putain. Ah ouais.
0: Dans les années 70, avec ce modèle iconique, Chevrolet a voulu démocratiser la sportive ultra-performante au look tape à l'œil.
3: En big block comme ça, ouais, mais là, ça va être un tarot, là. C'est quoi le tarot?
5: Ça va être dans les 50 000.
3: Je suis pas étonné. Ça reste un prix qui est supérieur à ce qu'on pratique de façon générale. En général, le français, notre client moyen, en fait, en gros, va dépenser entre 30 et 40 000. Là, on est quand même un petit peu au-dessus parce que 50 000 $ à l'achat, bien sûr, après, on a le transport, les taxes, les commissions, révisions, etc. Donc, on sait que c'est une voiture qui va plutôt être affichée aux alentours de 60 000 euros.
5: C'est plus d'investissement, mais il y a plus de marge. Là, il y a tout qui marche. Les jauges, la pression d'huile, même l'horloge marche.
3: Bah, tu sais quoi, viens, on va faire un petit test. On va la rouler.
5: Allez, ça marche.
3: Oh, j'adore l'intérieur rouge.
5: Je t'ai dit, elle est magnifique, je te l'ai dit au téléphone.
3: Là, t'as le volant aussi qui est réglable, et je crois que t'as même le volant réglable aussi en profondeur.
5: On est parti?
3: Ouais. Tu sens que le big block tire sur le démarreur. Tchao, frappe. Incroyable. C'est une voiture de 1971. C'est vraiment l'époque avant le choc pétrolier de 73. C'était vraiment la démesure à l'américaine. Là, c'était la plus grosse qu'on pouvait acheter à l'époque.
5: Tu vas voir à l'arrache.
3: Ouais. Là, il y a vraiment le couple. Hein. Dès que j'accélère,
5: ça arrache. Hein.
3: Ouais, c'est cool.
5: Elle a 51 ans, la voiture.
3: Ouais. C'est une voiture qui a plus d'un demi-siècle. Et pourtant, les lignes sont vachement actuelles. Elles étaient vraiment, vraiment en avance sur leur époque. C'est vraiment parmi les plus belles C3 qu'on puisse avoir.
0: Aujourd'hui, la C3 figure parmi les muscle cars les plus exclusives et les plus recherchées sur le marché des sportifs de collection.
5: Je pense que ça va plaire à plus de clients.
3: Ouais, c'est sûr. Par contre, tu vois, le big block, c'est en gros entre 15 et 20 000 de plus qu'une small block. Nous, on sait que ça les vaut parce que c'est des voitures qui sont beaucoup plus rares, etc. Mais à côté de ça, bah, il faut quand même trouver le client qui, lui, va mettre à l'achat 50 000. Dans cette tranche de budget, je fais vite le calcul dans ma tête, je peux acheter deux véhicules anciens. J'ai besoin quand même assez rapidement de faire le point pour déterminer si on immobilise de la trésor sur une voiture comme ça. Donc voilà, toi tu m'as dit ça dans les 50.
5: Je t'ai dit, écoute, on va fixer un prix tout de suite. Par contre, l'avantage que tu as, c'est que je te la laisse une semaine. Semaine prochaine, tu m'appelles, tu me dis David oui ou non.
3: Ce qui est vraiment cool, c'est que David me propose de me la laisser une semaine. Ça nous laisse tout à fait le temps de voir si on peut avoir quelqu'un qui peut être intéressé avant même que nous, on ait besoin de sortir la trésor. Comme ça, j'ai le temps de faire les belles photos, la mettre sur le pont, la montrer à Jeff. Avec Alex, on va quand même revérifier les serrages, les trucs. Il y a toujours des trucs sur ces caisses-là.
5: Normal.
3: Mais voilà, pour moi, c'est une très belle caisse. Franchement, je suis emballé. Vraiment, j'y crois. Je pense que cette bagnole-là, on devrait trouver quelqu'un qui va être intéressé.
5: Ok, on fait comme ça.
3: Je kiffe. Merci, mec.
0: La Corvette C3 entre au garage en dépôt-vente, le temps de trouver son futur acquéreur. 50 000 euros prix de départ. Charlie estime la revente à environ 62 000 euros, taxes et frais de transport inclus, avec un bénéfice potentiel de 6 000 euros. Le lendemain, c'est le grand jour pour Alex. Il est sur le point de terminer les réparations sur la Mustang de 1966, dont le départ est prévu dans l'après-midi. Voilà. Pour remettre ce véhicule en état, il a dû sortir le moteur en le désaccouplant de toutes ses pièces périphériques, comme la boîte de vitesse.
6: Allez, toi tu restes là jusqu'à nouvel ordre.
0: Vaste chantier pour changer toutes les pastilles de sablage défectueuses.
6: C'est récalcitrant.
0: Et stopper la fuite du liquide de refroidissement. Il a ensuite changé le carburateur responsable de la panne moteur.
7: Pas trop le bloquer, juste un petit peu.
0: Prochaine étape avant le démarrage, une petite mise en beauté esthétique. Alex installe 4 jantes et pneus tout neufs.
2: Bon, c'est des beaux pneus, ça. Hein.
0: Une demande spécifique de Jeff pour la revente en France, car les tarifs des modèles d'origine sont plus intéressants aux États-Unis. De quoi redonner du style à ce véhicule de légende.
2: Voilà, la pression des pneus, c'est super important. Parce qu'un pneu sous-gonflé, il va avoir tendance à s'user sur les côtés parce qu'il va se creuser. Et l'inverse, un pneu surgonflé va avoir tendance à s'user plus au milieu, ce qui va faire un peu ballon. Donc la pression des pneus, très important de respecter la préconisation du constructeur par rapport à la taille et au poids de la voiture. Voilà, ça va changer la gueule. Hein. Les roues des années 80 dehors, roues classiques, correctes avec l'année de la voiture, bonjour. Sur cette Mustang, je préconise de mettre des roues un peu plus larges, parce qu'elle a un petit look un peu muscle car, et lui mettre des roues plus larges, ça lui donnera un bon petit look bien méchant.
3: L'avantage, c'est que les aficionados de ces voitures-là ne sont pas choqués par ce changement. Au contraire, c'est quelque chose qui est très très admis dans la communauté des fans de Mustang. Et ça permet vraiment de lui donner un look un tout petit peu plus moderne, tout en respectant le style d'époque. Un instant.
2: Tin, tin, tin, tin, tin. Ah bah voilà. Là, c'est là, vraiment de la gueule.
3: Voilà.
2: C'est cool.
0: Après plusieurs jours de mécanique sur la Mustang de 1966, c'est le moment du verdict. Alex va enfin pouvoir relancer ou non son moteur, et il n'a pas le droit à l'erreur, car la compagnie de transport maritime vient récupérer le véhicule en fin de journée.
2: Non, cette opération pastille, c'était quand même quelque chose. Est-ce que ça va démarrer? Ça, c'est la question. C'est la grosse question.
0: Il réinstalle d'abord la batterie. Et pour faciliter le démarrage, il utilise un moyen simple et efficace, le start pilote, un mélange d'air et de carburant.
2: C'est normal, le temps que l'essence arrive dans le carbu, il est complètement neuf, il est vide. Tu veux sprayer? Allez, vas-y.
8: Attention, là, autour de flamme.
2: T'es prêt? Vas-y, mets un petit coup. Faut que tu ouvres un peu le volet. Hein. Le moment fatidique voilà. Arrive, c'est l'heure du démarrage du moteur. Pierrot vient me donner un petit coup de main. Il me met un petit coup de start pilote dans le carburateur. Ah, ça y est, là, l'essence arrive. Le moteur démarre, et là... Vas-y, doucement. Arrête, on a une fuite. Ah. Une fuite d'essence massive ici. Le raccord. Alors là, ça, c'est incompréhensible. C'est d'où que ça fuit? Ah, puis ça fuit bien, là. Ah, c'est d'où que ça fuit, ça?
8: Allez, je vois de la mécanique, tiens. C'est pas toujours comme en rouge.
2: C'est de la durite que ça fuit, ou c'est quoi l'histoire? Ou c'est le raccord? Non, c'est le raccord qui fuit. Ah, puis ça coule bien, hein. Je pense que le petit raccord qui est ici, il a un défaut. Donc le petit kit d'alimentation qu'il fournissait avec le carbu, apparemment, c'est pas du grand cinéma, hein, parce que là, ça fuit.
0: Alex doit de nouveau mettre les mains dans le moteur. Il vérifie son installation.
2: Ouais, bah plus fort que ça, il va péter le truc. On va essayer, voir si ça coule. Je suis d'essence, qu'il n'y a pas un retour de flamme, que ça se prenne pas feu. J'ai eu le coup une fois sur une Ferrari, j'ai pas envie que ça m'arrive une deuxième fois. Allez, c'est parti. Je démarre le moteur et là ça tourne comme une horloge, je suis assez content. Pas mal. On a toutefois un petit bémol, le starter électrique n'est pas alimenté, donc la voiture reste en starter en permanence. Mais ça c'est qu'un détail, on va régler ça, on va remettre le capot et on va partir pour faire un tour. Fini. Impeccable.
0: Charlie et Alex ont pu remettre en état la Mustang de 1966 dans les temps pour le prochain départ en France. Avant d'exporter chaque véhicule, ils font un test de conduite pour s'assurer que toutes les réparations sont conformes avant de quitter le sol américain.
9: Ça, c'est une vraie épreuve de feu pour les pastilles de sablage. Là. Il fait au moins 35 degrés dehors.
10: Et franchement, la température est pile où il faut. On ne chauffe pas. Donc le petit nettoyage du bloc... Ça a été bienvenu, bien, voilà. Franchement, t'as vu, comme un ronron. Pas mal, hein.
9: Ouais, formidable.
10: Non, c'est une super bagnole, ça c'est. Même niveau mécanique, c'était du gros boulot. Mais au final, ça s'est déroulé sans bavure.
9: Sans bavure, comme l'inspecteur.
10: Voilà, un plan qui s'est déroulé sans accro.
0: Charlie et Alex ont pu assurer le départ de leur Mustang qui rejoindra l'Hexagone dans un mois, le temps du transport maritime. La Mustang blanche de 1965, pour un coût à l'achat de 21 000 euros, sera mise en vente aux alentours des 30 000 euros, taxes et frais de transport inclus, et un bénéfice de 3 000 euros pour le garage. La Mustang bleue de 1966, après travaux mécaniques, sera vendue à 32 000 euros. Incluant l'achat du véhicule, la main-d'œuvre et les pièces neuves pour un coût global de 22 500 euros, plus les taxes et les frais de transport à 6 000 euros. Charlie et Alex réaliseront un bénéfice de 3 500 euros sur ce véhicule. Une marge confortable pour leur business.
2: Eh ben, je suis vachement content. Franchement, c'est une bonne surprise.
9: C'est clair.
2: Bon, bah voilà, encore une de fête.
9: Ouais.
2: Qu'est-ce qu'on fait maintenant? On fait une autre Mustang ou comment on fait?
9: Bah la prochaine, ça va être bien sûr des Mustangs, c'est ce qu'on nous demande le plus. Mais à côté de ça, bus Volkswagen, des pick-up, Corvette.
2: Donc, ok, voilà. Donc il y a du boulot. Bon, tu m'ouvres le garage, s'il te plaît?
9: Ça, tout de suite.
2: Allez, je la rentre. Ça sonne bien, hein?
11: Je suis en train de me casser les couilles, là.
2: À la poubelle.
0: En Californie, deux Français sont devenus pros dans l'export vers la France de voitures rares.
2: Waouh,
9: oh, nice. Okay,
2: cool.
0: Charlie et Alex ont créé leur garage à Los Angeles.
9: Eh, c'est bon.
0: En 7 ans, ils sont devenus les experts incontournables du sourcing de voitures de légende.
12: Allez, vas-y, recule, c'est OK.
9: T'as vu l'état?
13: 6 vitesses, première main, extra clean.
9: Allez, époustouflant cette voiture.
0: Charlie, c'est le businessman de la team. Il connaît le marché US par cœur. Grâce à son réseau phénoménal, il achète au meilleur prix les plus beaux modèles présents sur le territoire américain.
9: Eh ben, elle est bien propre cette petite caisse. You got a deal?
14: Tu as le deal.
9: 9-10. Bon, ben voilà!
0: Des véhicules qui passent ensuite entre les mains expertes d'Alex, spécialiste en mécanique d'exception.
13: Ouais, bah plus fort que ça, il va péter le truc. On va essayer.
9: Pas mal.
0: Une fois ces icônes révisées, elles transitent par conteneur vers la France où elles seront revendues à des prix défiant toute concurrence.
9: C'est 25 000 livrés. Et t'as une voiture qui est dans un état exceptionnel et qui ne fait que prendre de la valeur.
0: Chaque année, Alex et Charlie exportent une centaine de ces véhicules exceptionnels vers la France.
15: On vient de faire partir une Mustang convertible rouge.
0: Un business juteux.
9: T'as vu l'état?
13: Ouais, il est super cool à l'intérieur.
9: Ah, c'est ouf.
0: Mais pas sans danger.
2: Eh ben c'est bien, bel achat.
9: Par contre, c'est pas donné, hein, 28 000.
13: Allez.
0: Entre les mauvaises surprises après l'achat.
2: Il y a une sacrée fuite de liquide de refroidissement là-dessous.
9: Putain, je l'avais pas vu.
2: J'espère que c'est pas ce que je pense que c'est.
0: Les galères mécaniques liées à la rareté des modèles.
2: Il y a un truc qui va pas. Il y a un problème de carburation là-dessus.
13: Aïe, aïe, aïe.
0: Et les problèmes de transporteurs.
16: C'est possible qu'il y ait une grève.
0: Chaque erreur peut coûter très cher.
9: Qu'est-ce qui se passe-t-il là?
2: Bah, il se passe que t'achètes des pièces de 3000 balles et que c'est de la merde. Ma tête là, on va faire un truc. Ouais, encore une fois, tu veux gagner du temps? Si je vais installer tout, je prépare tout pour gagner du temps et en fait t'en perds.
0: Bienvenue dans French Mécanique. Le garage de Los Angeles, exportateur vers la France. Dans cet épisode, nos experts en achat de classiques américaines vont tout mettre en œuvre pour décrocher une mythique Ferrari 308, très rare sur le marché français.
2: Là, je vois le casque buteur, déjà il a été repeint. C'est pas la peinture vermiculée d'origine.
0: Charlie va faire entrer au garage un légendaire pick-up El Camino. et Alex devra impérativement remettre à neuf l'intérieur du véhicule.
2: Oh, c'est bien collé, hein. Allez, cochon.
0: Avant son départ du sol américain.
2: On va se dépêcher un peu parce que l'horloge tourne. Voilà.
0: Dans l'urgence d'envoyer en France le maximum de véhicules, Charlie va dealer jusqu'au dernier prix une inédite Mustang Corail. Mais contre toute attente, le véhicule va donner aux Frenchies du fil à retordre.
2: Ouais, elle a trop d'essence. Ça ruisselle complètement dans le carburateur.
0: Et cet imprévu risque de complètement bouleverser leur planning de livraison outre-Atlantique. Entre sourcing de véhicules iconiques et galères mécaniques...
4: Qu'est-ce qui se passe maintenant ?
2: Ah ouais ?
0: Charlie et Alex parviendront-ils à faire partir leur container dans les temps ?
12: Qu'est-ce qu'elle nous fait, mes mères ?
2: Ta transmission, elle était à deux doigts de se décrocher.

0: Pour Charlie, aujourd'hui, la priorité, faire sortir du garage le plus rapidement possible un Chevrolet El Camino de 1972. Le El Camino, c'est le pick-up emblématique des États-Unis dans les années 60. Cette américaine de troisième génération est résolument plus sportive que les précédentes. La maison mère de Chevrolet nomme ce modèle le coupé de travail. Équipé d'un V8 de 5,7 litres, une révolution pour l'époque.
1: Niveau mécanique, quand je ramène ce véhicule, bon, je m'aperçois de deux choses qui me déplaisent un petit peu. Voilà, une vibration peut-être au niveau de la transmission ou quelque chose. Je vois qu'il y a soit des cylindres blocs qui sont usés, soit quelque chose qui est desserré, enfin il y a quelque chose qui ne va pas. Et la deuxième chose, c'est que pour un V8 5,7 litres, bah, je trouve qu'il n'a pas vraiment la sauce, quoi. Il devrait envoyer plus que ça. Aïe,
0: aïe, aïe. Charlie fait partir un convoi de véhicules en France à la fin de la semaine. Mais quelques détails mécaniques sur ce pick-up pourraient compromettre son départ.
2: Alors ?
1: Je fais demi-tour tout de suite.
2: Hein ?
1: J'ai fait demi-tour tout de suite parce qu'elle a déjà une vibration, je sens sous le plancher. Ouais. Puis elle a rien dans le casque.
2: T'es sérieux ?
1: Ah ouais, je te
2: pas
1: jure.
2: Pas du tout.
1: T'accélères, elle prend pas de tour, quoi. Tu vois ?
2: Oh là là.
1: Comme si j'avais pas l'accélération max, quoi.
2: Ok, mais attends, reste dedans.
1: Je reste dedans. Okay. Je reste dedans.
0: Un moteur qui ne tourne pas rond ne présage rien de bon. Il faut rapidement trouver l'origine du problème et évaluer les réparations mécaniques à effectuer avant la mise en conteneur du véhicule.
2: Alors, vas-y, accélère à fond.
1: Je suis à fond, là.
2: T'es à fond ?
1: Ouais.
2: Ah bah c'est bon, j'ai compris. Le bracket qui tient le câble d'accélérateur, il n'est pas serré, il bouge et c'est mal réglé, en fait. Donc, quand t'accélères, tout se déplace et il y a un quart de papillon qui marche pas, en fait. Ça m'inquiète pas. Par contre, ce qui m'inquiète, c'est ton histoire de vibration. Tu peux m'en dire un peu plus, hein ?
1: Ouais, en fait, si tu veux, dès que tu commences à rouler, tu le sens.
2: Charlie se plaint d'une vibration. Il me dit ça vibre dans toute la voiture. Quand j'accélère, j'entends un gros clang, ça vibre, ça bouge. Il y a quelque chose qui se passe. Et je commence mes investigations.
0: Charlie a fait entrer le El Camino au garage à 29 000 euros. Il espère une revente aux alentours des 40 000 euros, taxes et frais de transport inclus, pour dégager une marge de 5 000 euros. Mais c'est sans compter les réparations à prévoir sur le véhicule.
1: Hé, hey, poteau, tu peux me dire
2: vas-y.
1: Pour le poteau ?
2: Vas-y, vas-y, t'as de la marge. Vas-y, vas-y, encore. Droit, droit, droit. Redresse. Voilà. Bien. Hop, bouge plus. Alors, vibration qui dit. Non, la transmission, c'est bon.
1: Il est bien sec, ce truc, en dessous. Hein.
2: Ouais, il est bien. C'est un beau véhicule.
1: Ouais.
2: Voilà. En cherchant bien, j'ai trouvé que le support de boîte avait pas de vis du tout.
1: Ah bah d'accord.
2: Donc la boîte était posée sur sa traverse et n'était pas du tout fixée. Donc, normal que ça vibre.
1: Ta transmission, elle était à deux doigts de se décrocher.
2: Ouais.
1: Donc, tu m'étonnes que ça vibre et que ça cogne. La vis, elle était à deux doigts de se barrer. Et l'autre est déjà parti. Bon, bah voilà, ça, c'était facile. Ah, tu m'as fait peur. Bon, écoute, je vais remettre deux vis neuves, on va bien serrer ça. Puis on va voir ce que ça donne.
2: Ils ont dû intervenir sur la boîte. Et puis, tout simplement, le gentil mécanicien, il a dû mettre les vis comme ça, puis oublier de les serrer.
1: Ouais.
0: Deux coups de clé pour fixer le support de boîte.
2: OK, bon.
0: Et un constat général plus inquiétant sur ce véhicule, le rafraîchissement nécessaire de tout l'habitacle.
2: Bon, un peu de boulot là-dessus, hein. Il a une bonne gueule, ce El Camino, mais l'intérieur, pas trop ça. Donc cette moquette est définitivement hors d'usage, toute décolorée, c'est vraiment pas beau. On va remettre une belle moquette neuve, ça va tout de suite avoir plus de gueule. Donc on va enlever un peu tout ce qui traîne là-dedans.
1: Le meilleur endroit pour acheter ces voitures, c'est ici, un endroit où il fait sec toute l'année. Par contre, le petit souci, c'est que premièrement, les moquettes, bien souvent, sont décolorées au soleil, surtout quand c'est une moquette foncée.
2: C'est dommage, les sièges sont en bel état.
1: Deuxièmement, bah, le soleil, il va abîmer le vernis des peintures. Et troisièmement, bah, le tableau de bord, c'est un des trucs les plus exposés. Et avec le temps, les tableaux de bord ont tendance à se fissurer.
2: Ouais, ça, effectivement, c'est pas possible, ça non plus.
1: Donc là, parmi les choses que je veux absolument refaire sur ce véhicule, c'est le tableau de bord et la moquette. On s'occupera ensuite de la peinture qui est vraiment terne.
0: 4 problématiques sur ce El Camino. Régler le braquet défectueux responsable du manque de puissance, restaurer la moquette, rafraîchir le tableau de bord et lustrer la peinture. Charlie souhaite faire partir ce pick-up dans son prochain convoi pour la France, prévu dans une semaine. Mais il doit d'abord convaincre son partenaire français Jeff, revendeur de classiques américaines dans l'Hexagone.
3: Moi j'ai toujours kiffé les El Camino. Déjà le nom, il déchire, c'est-à-dire le chemin en espagnol. Le petit souci que je rencontre en ce moment, c'est que mon cher partenaire en France, il n'est pas fan du Camino.
0: Si Jeff est habituellement frileux sur ce type de véhicule, c'est que le El Camino est une voiture hybride entre berline et pick-up, très inhabituelle dans le paysage automobile français. Mais pour Charlie, le modèle reste néanmoins très attractif pour une clientèle ciblée.
4: J'ai un truc pour toi, je sais que c'est parmi tes véhicules préférés. J'ai un El Camino.
5: Le Camino, ce truc un petit peu hybride, un peu... je sais pas trop. Après, Alex et Charlie m'ont toujours bousculé, poussé pour me dire que c'était un super véhicule.
4: Ce véhicule-là, il est vraiment, vraiment cool et qui devrait aussi te permettre d'élargir un peu l'offre, quoi.
5: Non, mais je suis d'accord là-dessus.
4: Forcément, il y a du taf mécanique, rien de dramatique et un peu de cosmétique.
5: C'est quoi, le tableau de bord craqué, c'est quoi?
4: Tableau de bord qui est fissuré. Moquette?
5: En méca, grosso merdo, les plus grandes lignes.
4: Suspension.
5: Ouais,
4: tout ça, c'est dans son jus, tu vois, des bushings, des cylindres blocs par-ci par-là. Comme tu sais, s'il n'y a pas de contrôle technique, donc s'ils sont pas obligés de changer un truc, ils changent pas, ils roulent. Hein. Donc nous, en tout cas, à l'essai, ils roulent très bien. Maintenant, pour le contrôle technique français, il y a des chances que...
5: Ouais, bon.
4: Dans les produits, tout ça, les trucs.
5: Nous, la méca, si c'est tout le travant, les amortisseurs, vous allez les sourcer, on va le faire ici. Par contre, effectivement, moquette, tableau, si vous en occupez, c'est cool. C'est bien.
4: Super.
5: Bon, allez.
4: Allez, bye bye.
5: Bye bye. Bonne journée.
0: Le deal avec Jeff pour les franchises s'assurait en priorité de la restauration intérieure du El Camino et du sourcing des pièces neuves pour la partie mécanique qui sera prise en charge à la réception du véhicule en France. L'objectif d'Alex avant le départ du véhicule, réaliser une cure de jouvence sur ce pick-up avant sa mise en conteneur dans le prochain cargo. Première étape pour Alex avant le rafraîchissement intérieur du véhicule, résoudre le problème du braquet.
3: Alright, alors qu'est-ce qu'on a nous
2: pour toi ? Alors, voyons voir.
3: Je t'enlève ça.
2: Allez, fais-toi plaisir. Donc, ce El Camino est équipé d'un V8 5,7 litres, 350.
3: Bien, merci. Pour démonter, ça va.
2: Et il a été un petit peu modifié, j'ai vu.
6: Ah, bah oui, hein, forcément, hein, ça va beaucoup moins bien marcher. Donc là, il y a un problème de pâte. Il va falloir faire une petite modif.
3: C'est pas d'origine cette pâte, c'est quoi ce truc ?
6: Non, ça c'est une pâte adaptable parce qu'ils ont changé le carbu, ils ont mis un Holbrook. Et du coup, bah, quand tu accélères, la pâte elle fait ça. Et du coup, tu perds de la course sur ton accélérateur, tu vois. Là, la méthode rapide, c'est de resserrer la pâte. Donc on va faire une modif sur la pâte pour que ça qu'elle ne puisse plus tourner. Et normalement, le problème devrait être résolu.
3: Du coup, tu veux souder une pièce dessus pour le rallonger ? Ok.
2: Dans ce cas de figure, il y a deux options. Soit je change le support de câble et le câble, ou je fais un petit peu d'art et j'essaye de faire fonctionner avec les moyens du bord. Moi, je vais souder un petit écrou sur la pièce, et comme ça viendra appuyer sur le carburateur.
3: Ok, mais une fois que c'est serré, c'est bloqué, du coup,
2: voilà, exactement. Il y a un petit challenge, moi j'aime bien, trouver des solutions sans dépenser d'argent.
0: Avec Alex, à chaque problème mécanique, une solution efficace pour effectuer le moins de dépenses possible.
3: Bon, par contre, moi, je peux pas regarder.
2: Dans la mécanique, il faut être un petit peu démerde, il faut être un peu MacGyver, hein, trouver des solutions.
6: On va la nettoyer un peu, on va pas laisser ça comme ça.
2: Bon, je m'assure à chaque fois que quand je fais une modif, ça soit safe et que ça dure dans le temps.
3: Hein ? Je vais aller lui mettre un petit coup de rafraîchissement.
2: S'il n'y a pas d'option viable, je préfère changer la pièce ou acheter la pièce qui convient. Mais j'aime bien ce petit côté un peu créatif où il faut un peu se débrouiller.
6: Voilà, regarde un peu. Braquette, terminé.
3: Bon là, à moins d'accélérer comme un triple port, ça ne tordra jamais.
6: Bon après voilà, ce sera un petit fixe, t'as vu, ça a pris 2 minutes. Puis comme ça, j'ai pas besoin d'ajuster, j'ai juste à tourner pour régler. Et puis voilà, on va la remonter, puis voilà.
3: Bien.
6: Alors,
2: on va serrer ça. Avec mon petit système de réglage, regarde.
3: Oh là là,
2: tu le regardes un peu. T'as vu ça? Et voilà. Et là, tu peux y aller. Ça bougera plus jamais. Ça m'a pas pris plus de temps que de mettre un petit bout de fer plat. Et en plus, c'est réglable. C'est... J'ai pas besoin de... Qu'est-ce qui se passe là-dedans? Ah ouais. Pas mal. Ah, super. Imprévu. Alors là, je vais t'expliquer ce qui s'est passé directement. Cette pâte, elle faisait que de bouger. Donc le... Ah ben, on va la resserrer, ce que je disais tout à l'heure.
3: Ouais.
2: On va resserrer, ça va la bloquer. Ben, ils ont serré, jusqu'à ce que... Bah, le goujon...
3: Le goujon sort.
2: S'arrache de la pipe d'admission. Il y a encore des morceaux d'alu dedans.
3: Ah ouais, c'est dans la pipe maintenant.
2: Ah
3: uh-huh. Aïe, aïe, aïe.
2: Eh bien, bienvenue dans mon monde. Avec un peu de chance, c'est fileté plus loin dans la pipe.
3: Ouais.
2: Et si je trouve un goujon qui va chercher un peu plus loin, on est sauvé.
3: C'est encore une voiture à tiroir, ça. Je crois que c'est fini, c'est jamais fini.
2: Maintenant, il faut que je trouve le goujon. Il m'en faut qu'un. Ça va, j'en demande pas quatre.
0: Le problème, c'est que le Chevrolet doit quitter le sol américain dans une semaine avec le prochain convoi pour la France. Un contretemps qu'il va falloir résoudre vite, car Alex a du pain sur la planche. Il se donne moins d'une semaine pour restaurer complètement l'intérieur du pick-up.
2: Ça, c'est parfait. C'est le même pas. On a le plus de longueur de filetage, donc on va aller chercher plus loin le filetage en aluminium. Ça va le faire. Je suis confiant. On a dit le frein filet.
0: Le frein filet est une colle à vis spéciale pour fixer et sceller les boulons, goujons, écrous, inserts et bouchons filetés.
2: On va tout de suite voir si ça y va. Ouais, ça prend, il reste du filetage au fond.
3: Là, tu me rassures, mec, parce que là, c'était au niveau timing, truc...
2: Ah bah c'est ça, hein, c'est les Kinder Surprise, comme je les appelle. Tu sais de quelle couleur est la coquille, mais tu sais jamais ce qu'il y a dedans.
3: Ouais.
2: Ah, là, ça sert et tout, c'est pas mal.
3: Tiens, mec.
2: Merci. Voilà, notre petite pâte se met en place, et là, ça va être l'instant de vérité. On va la serrer.
3: Voilà, stop.
2: Je t'invite à monter à bord.
3: C'est le moment que j'attendais.
2: Voilà, et à accélérer pour voir si cette fois on a toute l'accélération.
3: T'es prêt?
2: Vas-y.
3: Voilà.
2: Ouais, là c'est bon. Tu peux remettre le filtre.
3: Et okay.
2: On va partir l'essayer. Après ça, je m'aperçois que le câble est bien tendu, ça fonctionne bien, le carburateur s'ouvre en grand. Je suis assez content, ma petite trouvaille, et c'est un petit truc que je pourrais appliquer à d'autres sujets, et franchement, je suis content.
0: Après avoir réglé son problème de braquet et refixé le support de boîte de vitesse sous le châssis...
2: Allez, c'est parti, voyons voir comment ça roule.
0: Alex et Charlie effectuent un test de conduite pour s'assurer du bon roulement du véhicule.
2: Bah écoute, les vibrations jusque-là, tout
3: ça,
2: va bien.
3: C'est
2: hein.
3: Bon. L'accélérateur.
2: On va voir si ça résout le problème, non?
3: Bah écoute, on va voir si l'accélérateur il va bien. Comme quoi, il en a un petit peu dans le froc.
2: Ah bah tiens.
3: Hein?
2: Donc plus de vibration et accélération, somme toute, raisonnable.
3: Voilà. Pas mal, hein? Allez. On rentre au
0: Bercail. Une fois le test de conduite validé, le gros du travail pour Alex reste l'habitacle, à commencer par la moquette.
2: C'est parti, mon kiki. Être mécano, c'est comme un couteau suisse, faut tout savoir faire. Donc démonter des moteurs, faire des diagnostics, l'électricité, de la carrosserie, de la petite carrosserie, de la peinture, un petit peu de sellerie, il faut un peu toucher à tout. Dans ce cas de figure, poser une moquette toute neuve, c'est la première étape. D'abord, on va commencer par enlever les seuils de porte. L'idée, c'est de rafraîchir sans non plus restaurer complètement l'intérieur. Oh là là, c'est collé. On va bien rigoler. Oh là là, ça promet. Ça devait pas être une opération difficile, mais je sens que ça va se corser. Là, on va...
0: Et pour restaurer l'intérieur, l'opération n'est pas si simple. La première étape pour Alex...
2: Charlie ?
3: Ouais, mec ?
2: Aurais-tu l'obligeance
3: yes.
2: de me donner un coup de main ?
3: On a besoin de muscles ?
0: Démonter tous les éléments fixés sur la tapisserie, à commencer par les fauteuils, la console centrale.
2: Et une fois que tu as fait ça, normalement, voilà, il sort.
0: Et pour finir, l'ancienne moquette très usagée.
2: Ah, puis ils sont allés de bon cœur avec la colle. Hein. Ah, c'est bien collé, hein. Allez, cochon.
5: Ouais.
2: Allez, ça, on en a plus besoin. Poubelle.
6: Ok. Là, on a une belle vision.
2: Alors, oui, on va. Là, c'est la colle. Hein. Partout en décomplitures, ça.
6: Le remplacement d'une moquette, eh ben, on a une vision vraiment précise de ce qui se passe sur le plancher de la voiture. Le plancher en métal.
2: Ah, c'est dégueu.
6: Et sur les vieilles voitures, et notamment américaines, on sait que les planchers ont tendance à rouiller. Donc là, on peut voir, il y a une corrosion, mais il n'y a pas de trou. Là, va falloir, avant de remettre la moquette neuve, bien évidemment, traiter cette corrosion de surface pour pas que ça s'aggrave et que ça finisse par un trou.
2: Donc je préfère enlever déjà tout au grattoir, et le plus gros au moins, et après on va brosser gentiment les endroits qu'on a besoin.
6: C'est une espèce de pâte dégoûtante là.
7: Donc la difficulté, c'est d'enlever le goudron isolant, mais pas enlever les joints de carrosserie qui jointent les tôles les unes aux autres. Donc c'est un petit boulot fastidieux, mais c'est nécessaire.
0: Alex s'attaque à un nettoyage de fond. Pour remplacer l'ancienne tapisserie, il faut tout décaper. Il aspire les moindres résidus de colle. Il brosse au maximum le plancher pour éliminer la rouille. Il dégraisse ensuite la surface pour appliquer son produit anti-corrosion.
2: Tout de suite, ça fait plus propre. Déjà, rien que le nettoyage. On va faire l'anti-rouille tout de suite. Et après, on verra l'après.
6: Il faut bien secouer. Alors ça, c'est un traitement anti-rouille. Ça permet de bloquer la rouille.
2: Donc, je badigeonne. Comme ça, j'en mets un petit peu par-ci, un petit peu par-là.
0: Sur des voitures de cet âge, appliquer l'anti-rouille est primordial pour garantir l'état de conservation du véhicule.
6: C'est très simple, il y a juste à en renverser un peu, bien le badigeonner, bien que ça aille partout dans tous les petits recoins, on n'hésite pas. On brosse, et puis après on va laisser sécher tout ça, au moins 2 bonnes heures. Et comme ça, après on pourra lui faire un petit coup d'après pour uniformiser et que ça fasse propre. Il faut remettre la moquette et remonter l'intérieur.
0: Après quelques heures de séchage et une uniformisation à la bombe,
6: comme ça on a un traitement des planchers complet.
0: Alex peut s'attaquer à la pose de la nouvelle moquette du El Camino.
6: Alors, la moquette neuve. Je vais déballer ma moquette neuve, il y a un kit, j'ai acheté un kit moquette pour cette voiture, donc qui est prédécoupé.
0: Alex dispose rapidement de tous les éléments dont il a besoin pour restaurer l'intérieur du El Camino. C'est l'avantage d'avoir implanté leur garage en Californie, au plus proche des revendeurs de pièces détachées pour ces voitures de collection.
2: C'est bien de la placer et de sûr avant de la couper. Une fois que c'est coupé, c'est coupé. C'est trop tard.
6: Voilà encore, voilà. Voilà. On regarde la découpe là, ils mettent du rab. Hein.
0: Mais si les pièces et fournitures arrivent rapidement, il faut néanmoins user d'astuces pour les adapter au véhicule.
6: Un peu. Voilà. Juste un tout petit bout. Voilà, regarde. Hop. Du coup, là, maintenant, c'est le moment de remettre la petite baguette de finition. C'est ça qui va verrouiller la moquette. Et la baguette, elle sert juste à coincer dans une arête qui est dans la caisse la moquette et à la tenir en place. C'est pour ça qu'il ne faut pas couper trop court, sinon, bah, la baguette, elle sert à rien. La coupe, ici, est nickel. Encore un boulot rondement mené. Tu peux venir, s'il te plaît? What's up? Moquette, fini. Donc là, il est temps de remettre la banquette.
2: Ah, ça va le faire. Attends, je recule un chouille.
6: Tu peux te reprendre, voilà.
2: Voilà.
6: Tu vois où j'ai fait les trous dans la moquette?
2: Ouais, je vois, ouais.
6: Donc il faut aligner le siège avec les trous. Moi, après, je vais me débrouiller. Ça devrait aller.
2: Ouais, t'es pas mal.
6: Bon, bah merci du coup de main, Charlie.
2: Beau gosse l'intérieur. Nice.
6: Ouais, c'est bien, hein?
2: Attends, et du coup, fini. T'as prévu quoi pour le tableau du bord?
6: Bah, le tableau de bord, on va lui mettre un petit cover, en fait.
2: Ouais,
6: ouais, c'est facile, pratique et ça fait tout de suite propre.
2: Ok, bon, moi, j'y retourne, mec.
6: Ok.
2: Dis-moi si t'as besoin.
6: Ouais, ouais, merci.
0: Après avoir posé une moquette flambant neuve, il est temps de rafraîchir le tableau de bord du El Camino, vieux d'une 50aine d'années.
6: Ouais, ça, effectivement, c'est pas possible, ça, non plus. Allez, on va lui mettre son petit cover. Alors, oui, on va... le Camino. Il a besoin d'un peu d'amour, donc on va lui coller un cache tableau de bord et ça va lui donner un lustre incroyable. Bon, bah, ça devrait pas être trop difficile, ça. Ça devrait aller assez vite, j'espère. Super. Alors, voyons voir comment ça se présente. Oh, c'est magnifique, génial. Ça fait tout de suite plus propre et il n'y a pas tout à démonter le tableau de bord.
0: Le gros avantage, c'est de pouvoir superposer l'élément sans démontage.
7: Voilà, donc là, on va poncer un petit peu.
0: Alex doit préparer l'intérieur du cache pour le coller au tableau de bord. Et cela commence par un passage au papier de verre.
7: Tout collage, hein, que ce soit une casquette de tableau de bord ou quoi que ce soit, il faut que les surfaces qu'on vienne en coller soient le plus rugueuses possible pour que la colle vienne bien accrocher dedans. On va bien le rayer, en croix comme ça. Voilà. Là, ça va être suffisant. Voilà. On va bien tout dégraisser.
0: Ce qu'il faut savoir, c'est que les plastiques neufs sont recouverts d'une cire de moulage invisible à l'œil nu.
7: Voilà.
0: Mal dégraissée, la colle ne prendra pas correctement et des bulles d'air apparaîtront par endroits, ce qui décollera le cache.
7: On va se dépêcher un peu parce que l'horloge tourne et j'aimerais bien que ça traîne pas trop. Petit coup sur le tableau de bord là-bas. Là, il va falloir insister sur le tableau de bord. Alors, bien le nettoyer. Toutes ces années, il a dû prendre de la brillantine. Il a dû prendre de l'eau cédar. Donc on va essayer de bien le dégraisser. Voilà. Je viens de poncer le cache. J'ai dégraissé le tableau de bord. Maintenant, il est temps de passer au collage. Donc là, on va pouvoir lui faire des beaux petits champignons. Donc je vais pas mettre beaucoup de colle. Je vais juste mettre quelques petits plots par-ci, par-là. Parce que si un jour on doit l'enlever, si celui-ci se déforme et qu'il faut le changer, bah qu'il puisse être enlevable, quoi. On va mettre un petit zigzag ici. C'est le seul moment où je me prends pour un pâtissier. Regarde les belles décorations, c'est joli, hein. Voilà. Ok, allons-y. Le seul inconvénient, ça colle très bien, mais elle est très longue à sécher. C'est-à-dire qu'il va falloir sécuriser le cache avec du scotch et laisser sécher au moins 4 à 5 heures pour que ça prenne. Et après, une bonne journée pour que ça soit bien dur à cœur.
8: Ok.
7: Donc ça, c'est ma petite technique de sioux. Pour que la colle aille bien s'écraser le long du truc, les rouleaux de scotch se déforment et ça fait effet élastique. Bon, c'est des vieux scotch qui sont morts de toute façon, mais le boulot sera le bon. Voilà, voilà, il est bien à sa place. Bon, bah c'est bien, maintenant on attend que ça sèche.
0: Un nouveau tableau de bord qui fait parfaitement illusion. Avec son changement de moquette et la pose du cache, le El Camino de 1972 retrouve bel et bien son allure d'antan. Mais Alex ne s'arrête pas là. Il va scruter l'intérieur dans les moindres détails pour le mettre au goût du jour.
7: Voilà. Un petit bouton, un alu. Ça fait le boulot, ça fait propre, nickel. Allez, on va remettre le beau petit cabochon tout neuf. Ça sera allumé, ça sera bien rouge et plus rose.
3: Voilà. Oh, le détail qui tue.
7: Nickel, hein.
3: Ça défonce.
0: Après avoir réglé le problème du braquet, restauré la moquette, posé le cache sur le tableau de bord, Alex a terminé ses travaux sur le El Camino en une journée à hauteur de 1 500 €, fourniture et main-d'œuvre comprises. Dernière étape avant la mise en conteneur du véhicule, un rapide polissage de la carrosserie.
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0: Dès le lendemain, Charlie reçoit au garage la visite de deux amis français spécialistes du lustrage. Des deux côtés de l'Atlantique, les Frenchies ont des contacts très qualifiés et ça tombe plutôt bien.
1: Vous mettez quoi comme taille?
2: M.
1: M. Pareil. Ouais. Et ben voilà. Et au moins comme ça, j'aurais pas scrupule à vous faire salir vos t-shirts, sinon ça va être la galère. Voilà la bête, les mecs.
2: Oh. Ah ouais, c'est magnifique. The Camino, quoi. On va faire un truc de fou, on va la remettre bien. Puis tu vois, c'est la El Camino, Breaking Bad, même le film, tu vois, c'est les dedans. La classe. Ce qu'il faut faire déjà, c'est on a meurtre de camoufler les monogrammes.
1: Lucas et Johan, c'est deux gars qui bossent déjà ensemble en France. Ils sont respectés et reconnus dans le milieu, dans leur secteur. Ils sont du côté de Montbéliard.
2: Fermez les vitres.
1: Et ces deux gars, outre le fait que ce soit leur métier, c'est vraiment la paire. Là, on a vraiment tiré le gros lot. C'est les gars qu'il nous fallait pour faire un boulot comme ça.
2: Tu commences déjà par dépolluer un coup, puis je mets le scotch.
0: Pour donner de l'éclat à ce El Camino vieux de 50 ans, Johan et Lucas vont passer par trois étapes. La préparation du support, le polissage, puis le lustrage. Pour commencer, Johan va protéger toutes les parties du véhicule hors peinture. Et Lucas va préparer la surface de la carrosserie.
2: Donc là, du coup, j'ai fini le camouflage, la préparation des éléments adjacents pour pouvoir commencer le lustrage. Donc là, c'est parti, on y va. C'est un produit qui paraît lisse, mais il y a des graines. Donc c'est un produit qui est agressif, qui crée un côté un peu abrasif, qui va venir corriger un petit peu les défauts. Ce qu'on appelle vraiment la phase de polissage. C'est polir, vraiment faire travailler le fond et ramener les grosses rayures. Là, il faut laisser bosser la machine. Ça ne sert à rien de tourner à fond. Il faut laisser bosser. Donc là, on va se trouver sur un fond déjà corrigé, rien qu'en une phase. Et là, on va vraiment se rendre compte. Hein. Alors je vais faire un contrôle, je vais essuyer, je vais voir un petit peu comment ressort le support. Là on a déjà quelque chose de vraiment propre, quelque chose d'évident, visuel, de plus sympathique. Là le résultat il est plus que bluffant et on est que la première étape. On a fait juste le polissage, on a encore le lustrage et la finition.
0: Après la phase de polissage qui a pour but d'extraire toutes les taches et les petites rayures, le lustrage va permettre de nourrir la peinture pour lui apporter plus de brillance et obtenir l'effet miroir escompté.
2: On allait vite, ça sert à rien. Et il faut laisser bosser le support.
1: Jesus Christ! Je vous avais pas demandé de la repeindre, hein? Juste mettre un petit coude. Là, c'est un truc de ouf.
0: Le résultat est spectaculaire. Un lustrage réalisé dans les règles de l'art permet souvent de ne pas avoir à refaire une peinture tout de suite.
1: Ah, ça déchire, franchement magnifique. Bravo. Muchas gracias.
2: C'est rien, mon Charlie.
1: Guy.
2: À ton service.
1: Merci.
3: Merci.
1: Super, les mecs. C'est top.
0: Le El Camino, comme convenu, est restauré pour son départ en France dans 48 heures. Les Frenchies ont assuré toute la partie intérieure. Avant la mise en conteneur, Alex commande les pièces neuves dont Jeff et ses équipes vont avoir besoin pour les réparations mécaniques. Dès son arrivée dans l'Hexagone, ils devront changer les amortisseurs et vérifier l'état général du moteur pour son passage au contrôle technique. Restauration intérieure, lustrage, main-d'œuvre, taxes et frais de transport inclus, Charlie fait partir le El Camino pour une valeur de 40 000 euros et un bénéfice de 3 000 euros pour le garage.

0: En attendant le départ du cargo programmé dans 48 heures,
1: salut Jeff.
0: Charlie est sur le coup d'une autre affaire. Un des clients de Jeff recherche un véhicule très spécifique, et ce n'est pas une américaine.
2: Il faudrait qu'on regarde un peu pour un client très sérieux qui est à la recherche d'une Ferrari 308.
1: Ok.
2: Et puis franchement...
1: C'est la caisse de Magnum, quand même.
0: Budget du client, 60 000 euros, tout frais compris. Charlie et Alex savent exactement où ils vont pouvoir trouver ce type de véhicule.
1: J'en parle à Alex, on regarde ce qu'il y a dans le coin.
2: Allez, ça marche.
0: Direction le Beverly Hills Car Club, un des plus grands revendeurs de voitures de collection à Los Angeles.
3: Une Excalibur.
0: Ici, dans le hall, des centaines de voitures toutes aussi inédites les unes que les autres. Le concessionnaire est réputé pour ses véhicules exclusifs de toute époque, allant de la classique des années 50 aux bolides les plus récents.
1: On est chez Beverly Hills Car Club. C'est vraiment un endroit qui est spécialisé voitures de collection, et notamment les voitures de collection assez exceptionnelles.
3: Waouh, une vieille Tommaso Pantera.
1: Ils ont des voitures italiennes, des allemandes, ils ont des vieilles anglaises, etc. Et ce qui est vraiment cool ici, c'est que c'est séparé dans plusieurs hangars, ce qui veut dire qu'il y a vraiment de quoi faire.
3: Là, on est dans la Porscherie.
1: Ça ne rigole pas.
3: Il y en a combien, là? Incroyable, toutes les générations, tous les modèles. Ah, elles sont cool.
0: C'est donc avec un budget de 60 000 euros qu'ils vont devoir trouver la perle rare parmi toutes ces voitures de légende. Mais dénicher une Ferrari dans ces prix en excellent état n'est pas une mince affaire.
1: Lequel?

0: des traces ou pas.
1: Surtout voir si elle était entretenue. Je pense que je vais bien la regarder déjà au niveau carrosserie.
2: Je regarde si les plastiques sont pas pétés.
1: Il faut regarder au niveau des joints et si t'as des petits joints.
2: Ouais.
1: Et du coup, quand ils les repeignent, bah, souvent t'as la marque du scotch ici, tu vois. Donc je pense pas que ça a été repeint, ou s'ils l'ont fait, ils l'ont très bien fait, ils ont refait le joint, ils l'ont enlevé, ils l'ont refait. On va y voir à l'intérieur. Ce qui me choque le plus, c'est les sièges. Ils ont été refaits, donc ils ont bien fait la surpiqûre, etc. Mais ils ont utilisé du plastique. C'est pas du cuir. Donc ça, je vais mettre ça dans une case moins, parce que je trouve ça dommage de mettre deux sièges en plastique dans une Ferrari. Bon, ça c'est un truc qui a été fait cheap. Alors, voyons voir ce qui se cache. Alors déjà, les vérins de mâle sont shot. C'est la maladie là-dessus. Donc ils n'ont pas été changés. Tu me le tiens ?
3: Merci.
1: Le précédent propriétaire ne les a pas changés, donc ça me donne une mini-indication en me disant ce genre de truc, c'est énervant que le coffre tienne pas et les vérins ne sont pas changés. Bref, on continue.
0: Là, je vois le cache-cul buteur, déjà, il était repeint. C'est pas la peinture vermiculée d'origine, donc c'est un peu dommage. Ça. Pareil pour la pipe d'admission. Tu vois, ça s'écaille.
1: Pas de drame, mais je me méfie.
2: Et tu dirais qu'une caisse comme ça, en France, dans un état bibiche, avec moins de kilométrage...
0: C'est plus cher parce que c'est une version Europe. Les versions européennes, elles sont plus recherchées.
2: Okay.
0: Donc elles sont plus chères. C'est inéluctable.
2: Donc là, en fait, c'est la possibilité d'accéder à une Ferrari.
0: Voilà.
2: Pour 60 000 $. Donc, en gros, si tu avais la même en France avec moins de bornes et nickel, on serait plutôt dans les 100 000, quoi.
0: Voilà.
1: Ok, bon, on va la lever. On va regarder en dessous.
4: L'état général du véhicule, c'est une chose. Mais quel que soit le constat, pour Alex, la mise sur le pont est une étape cruciale pour évaluer les éventuels problèmes mécaniques, présents ou à venir.
1: Bon, déjà, c'est cool parce qu'il y a un échappement en inox tubistyle. Donc, ça doit bien sonner, sympathique. Là, les catalyseurs, c'est pas ceux d'origine. Catalyseurs sport, je pense, un peu plus libérés. Alors, c'est cool. Là, il y a de l'équipement. Regarde, une bar stab aftermarket avec bushing polyuréthane. J'ai vu... Oh là, bah, il y a même des coilovers.
2: Alors ça, c'est pas d'origine.
1: Ah non, les amortisseurs, c'est quoi comme marque? Ça faudrait voir que c'est une bonne marque. Je pense que c'est pas mal. Le châssis, à l'arrière, les poutres sont en bel état. Elles sont pas toutes tatanées à coups de cric, c'est bien déjà. Bon, les fameuses fuites d'huile Ferrari, hein, c'est normal. Et encore, je trouve que ça pourrait être pire. Donc là, ouais, je vois une cache-cul buteur, il faudra aller faire. Et je vends d'allumeur. Sur cette voiture, certains frais ont été réalisés, mais plein de choses ont été un peu laissées de côté. Par contre, j'aurais pu changer tous les manchons de refroidissement, parce que hein, celui-là, il est bien boursouflé. Hein, tu fais un boulot, tu changes un radiateur, tu changes les manchons, les durites, quoi.
4: Son expertise permet de budgétiser la voiture au prix le plus juste avant la négociation.
1: Il y a quand même encore du boulot, quoi.
2: En gros, toi, tu penses que si tu prenais la voiture en charge, combien de temps de travail et qu'est-ce que ça représente? Et est-ce qu'il y a des pièces chères à remplacer, hormis les pneus? Le reste, c'est des courroies, c'est de la madame.
1: Ouais, mais ça monte quand même assez vite, puis surtout du temps, quoi. Donc là, je sais pas, tu rajoutes dans les 10 et 15, je dirais, avec les pneus, les bagues, une géométrie, faire toutes les durites de refroidissement, certainement la pompe à eau. Donc c'est un entretien complet qu'il va falloir lui faire. Donc il faut voir ça avec ton client s'il est OK avec ça, top.
4: Et pour être fixé sur cette Ferrari, rien de mieux qu'un test de conduite dans le quartier. Car l'objectif pour Charlie est de s'assurer qu'il n'y a aucune grosse mécanique à prévoir avant son envoi en France rapidement.
5: Regarde, il est en bout de piste. Ah, il est en bout de piste, ça devrait. Je suis sûr, si je force un peu, il se glisse. Il patine. Pas de repos. Ça, ça fond tout. Ça fond tout. Il y a un bruit de roulement de boîte, t'entends?
1: Là, je me projette et je vois directement toutes les heures de boulot qu'il y a à faire dessus. Là, gros problème de panne électrique, toutes les durites de refroidissement, le train avant complet, les amortisseurs, la distribution, pompe à eau, joint. Enfin, il y a quasiment tout à faire sur la voiture.
2: Ouais, plein de petits détails en fait.
5: Bah, ça, c'est pas du tout d'origine. Hein.
1: Et là, à ce prix-là, non, ça rentre pas dans les cases du tout.
2: Ouais,
5: donc
2: c'est un peu la douche pointe quand même.
5: Y a pas de clignotant. Mets ton bras.
4: Cette Ferrari 308, qui semblait pourtant être une bonne affaire, ne remplit pas les critères d'achat pour les franchises. Charlie va devoir poursuivre ses recherches et trouver aussitôt que possible un autre petit bijou.

0: Après 3 mois de transport maritime, le El Camino de 1968 est enfin arrivé en France.
1: Eh bien voilà!
0: Durant le transit, Jeff a déjà eu une tour.

0: auprès d'un de ses clients et souhaite rapidement venir à bout de la mécanique sur le véhicule. Le pick-up a été livré avec ses pièces neuves, notamment de nouveaux amortisseurs.
1: Avec cet avant de chevet LSS et ce look un peu plus rétro, je le trouve sympa.
0: C'est un pari réussi pour les Frenchies. Jeff valide l'esthétique de ce pick-up, mais avec son équipe, il a du pain sur la planche pour la partie mécanique.
1: Léo, tu prends de l'absorbant, s'il te plaît. Il y a une hémorragie au niveau de la direction assistée, je pense, de la faire tourner comme ça à vide. Quelques petits soucis tout de suite, ça fait partie du truc. La batterie, on va la pousser, la batterie, 3 mois de transport, elle n'a pas supporté. Allez, go! Bon, génial. Donc regardez les bras inférieurs, les rotules, la barre stab. On a prévu de faire de toute façon, quoi qu'il en soit, les amortisseurs. Les bras de renvoi, c'est le combo habituel. Hein. Alors là, l'avantage qu'on a, c'est qu'Alex déjà a pris en charge pas mal de choses. Les grandes lignes, on va dire, l'intérieur, moquette, tableau de bord, etc. Nous, de notre côté, on a un gros poste mécanique. On va faire le travant, le plus important. Les freins, naturellement, la liseau au sol. On va regarder le traitement complet du sous-bassement de la voiture. Vérifier que tout fonctionne correctement, carburateur, réglage des culbutes, etc. Et je pense qu'on n'aurait pas très loin de la vérité.
0: Toutes les réparations prises en charge par Jeff et ses équipes sont réalisées pour passer le contrôle technique avant la vente du véhicule. Ils vont changer les amortisseurs, vérifier les cylindres blocs, changer les joints des rotules de direction et faire le nettoyage du carburateur. Première étape, le changement des amortisseurs.
2: Extrêmement simple, 2 vis en bas, 1 vis en haut. Voilà, et là, je vais le faire descendre. Voilà, un amortisseur qui est usé, il n'a pas de frein dans un sens ou dans l'autre. C'est-à-dire qu'à un moment donné, là, moi, ça, un amortisseur neuf, je ne pourrais pas le faire. Ainsi que ça, voilà, là, ils ne sont pas totalement morts, mais il était temps de les remplacer quand même. Hop.
0: Après l'installation des nouveaux amortisseurs qui vont assurer la bonne tenue de route du véhicule, la prochaine étape, ce sont les cylindres blocs, pièces essentielles qui permettent de réduire les chocs, les vibrations et les bruits lors du roulement.
2: Et voilà. Allez, voilà le morceau. Dis-moi, regarde Sébastien, j'ai regardé les cylindres blocs. Ils n'ont pas l'air abîmés, ils sont pas écrasés, ils ont leur souplesse. Ils sont en uréthane en plus, ceux-là aussi.
3: C'est vrai.
2: Perso, moi, j'ai envie d'aller les laver, de regarder ce que ça donne et on les remonte, graissés.
0: En bon état, les cylindres blocs vont juste être nettoyés avant d'être graissés et remontés.
2: Ça se graisse pour éviter les grincements sur la barre. Et puis en même temps, ça les réhydrate. On les remonte. Tac. Alors on va remonter la barre.
3: Ouais.
2: Stab.
3: Stabilisatrice.
2: Alors attends, je regarde où il est trop.
3: Voilà.
0: Et pour un train de direction optimale, l'ultime vérification, ce sont les rotules.
4: Il faudrait qu'on ait cherché des bouchings.
1: Pour pouvoir nettoyer tout ça, mettre des protections.
4: Ouais, de ce côté-ci.
2: Je pense que même celui-là, parce qu'il est usé, regarde.
1: Il est tout lourd, donc
2: ouais. on va l'échanger.
4: Okay. Moi, de mon côté, le problème ne se pose pas. Elle a disparu, donc inexistante.
2: Ce qu'on appelle des bouchings, c'est la protection de la rotule pour éviter que des impuretés viennent dans la rotule intérieure et qui pourraient l'user prématurément. On va utiliser l'extracteur qui va venir se positionner comme ceci. Voilà. Qui va appuyer, je vais venir serrer, je vais forcer, et à un moment donné, elle va lâcher. Voilà, ça y est, elle a lâché, et en fait, ma rotule va s'enlever de son logement. Donc en fait, ça, c'est des adaptables, c'est des parties caoutchoutées qui se vendent séparément. On va aller en chercher en magasin, on en a de dispo, hein, et à partir de là, eh bien, on va remettre des neufs.
4: Voici la nouvelle coiffe, le nouveau bushing qui va venir appuyer comme ceci. Et donc, une fois que la rotule aura repris sa place, voilà, ça va venir se comprimer. Et après, on injectera de la graisse.
2: On va se remettre son petit écrou et on va resserrer tout ça.
4: On calibre magnifique. C'est pas bon, ça.
2: Donc là, sur les rotules, on a un petit graisseur juste dessous qui permet d'insérer de la graisse à l'intérieur. Voilà, à partir de là, la rotule est pleine de graisse. On va faire pareil d'autre.
0: Amortisseur, cylindre bloc et rotule remis en état, il reste un dernier chantier et pas des moindres. Le nettoyage du carburateur.
2: On va le mettre là.
4: Mets-le
2: dans le bac.
0: ils vont d'abord le dégraisser, puis le démonter pour le faire passer au bain à ultrasons.
5: Voilà.
0: Pour ce faire, ils vont remplir la cuve avec un produit de nettoyage spécifique chauffé à la température requise et plonger le carburateur dans cette solution.
2: Allez, c'est parti pour 45 minutes.
0: Un bon bain chaud et une fois extrait de la cuve, tous les détritus ont été parfaitement éliminés. Le carburateur est comme neuf, il va pouvoir être réinstallé.
1: Voilà, bon, surtout pas forcer, ça vient tout seul. Allez, voilà, le carbu est tout remonté, propre. Et ben on va le réinstaller. Tac, là.
2: Voilà, le carburateur ça se serre, mais il faut le serrer modérément parce que sinon on peut écraser le plan de joint. Dès qu'on sent que ça force, voilà, on va pas aller plus loin.
1: Voilà, là c'est bon.
2: Notre arrivée d'essence qui est ici.
1: Voilà.
2: Et on va serrer nos deux petits colliers. Là par contre, il faut bien serrer parce qu'il y a de la pression. Ensuite, notre durite de dépression qui va à l'allumeur. Ça, c'est notre dégazage. On va remonter notre accélérateur. Et lui, on va le remettre dans son petit logement ici.
1: Voilà,
2: tout est fait. Mais il n'y a plus qu'à démarrer. Ah, Sébastien. Ah ben ça tombe bien, je vais avoir besoin de toi. Tu peux aller au volant, me mettre un coup de démarreur.
4: Allez,
2: on va essayer de mettre la mise en route du véhicule.

0: Bon alors,
1: ça y est, on a remis en route.
0: Ouais.
1: Et donc j'ai entendu un petit cliquetis au niveau des culbuteurs. Donc on va faire un réglage.
0: On va faire ça, ouais, bien sûr.
1: Donc une tôle fabrication maison qui permet de régler les culbuteurs moteur tournant.
0: Je la mets en route.
2: Le carburateur remonté, Jeff et son équipe règlent ensuite les soupapes. C'est une étape importante car elles assurent le bon fonctionnement du moteur. Les soupapes permettent à la fois l'entrée de l'air pour la combustion et le rejet des gaz brûlés qui sont dirigés vers l'échappement.
3: C'était celui du milieu qui était un petit peu desserré. Ouais.
1: Voilà. Et là, on se retrouve avec un moteur qui est pas bruyant.
0: On va remonter ça comme il faut. Après, on va contrôler le calage.
2: Pour vérifier les réglages, Jeff réalise une prise de compression.
0: Cette prise de compression va nous permettre de voir un petit peu déjà d'une part l'état de santé du moteur. Et voir surtout si les 8 cylindres sont à peu près dans les mêmes valeurs. On est bien là, on est à un peu au-delà de 11 bars, 11 bars 2, 11 bars 3.
1: D'accord.
0: Allez, super.
2: Mais derrière cette réjouissance se cache un problème inattendu.
1: Parce que là...
3: Qu'est-ce qu'elle nous fait, mes mères ? Ouais, ça, c'est l'huile moteur, ça.

0: Alors là,
1: est-ce que ça serait sur la jointure moteur ?
2: François, on a un petit souci technique sur cette voiture.
3: C'est quoi ça ?
2: Mais c'est sous la voiture.
3: Mais c'est ton cache-culbuteur qui est mal remonté, mon chéri.
2: Tu crois ?
3: Ah, mais je crois pas, j'en suis sûr.
4: Une fuite du cache-culbuteur, la pièce qui protège les éléments du moteur et notamment le système de distribution.
3: Alors, voyons voir le coupable. Ouais, tu vois, regarde comme il est positionné ton joint. En fait, comme c'est un vieux joint que tu l'as pas remplacé, selon comment tu le repositionnes, tu vois ici, là, il ferme pas. Là, ici, là. On va commander des joints neufs et quand on les reçoit, on les remplace. Mais en attendant, ce qu'on peut faire, c'est bien le dégraisser et mettre un petit cordon de pâte, ça nous sauvera au moins pour qu'on puisse avancer.
2: Ok.
3: Donc en attendant, eh bien, on fait, comme on dit chez nous, on met un pansement sur une jambe de bois, on va mettre un peu de pâte à joint. Mais bon, ça va nous permettre de remettre le véhicule en route et de ne pas se retrouver avec une hémorragie d'huile dessous. Tiens, remue. Allez, vas-y, tu le poses délicatement, super. C'est bon ?
2: Parfait.
3: Bon, remue, je pense qu'on a fait le tour. Côté méca, on ferme le capot, on la sort, on va faire un petit essai routier.
2: Ok.
3: Hein, ça marche ?
4: Un test de conduite pour s'assurer que tout roule sur ce pick-up. Après une restauration intérieure effectuée par Alex en Californie et une révision complète du moteur en France par Jeff, le El Camino est fin prêt pour sa livraison au client. Vendu à Jeff 40 000 euros tout frais compris, fourniture, pièces neuves, main d'œuvre et frais de transport inclus, les Frenchies ont réalisé un bénéfice de 3 000 euros sur ce pick-up.
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2: À Los Angeles, Charlie a d'autres cibles pour son business. Jeff est en attente de Mustang, le véhicule qui, de loin, est le plus recherché dans l'Hexagone. Jesse, un de leurs fidèles contacts, collectionneur de classiques américaines, vient de lui envoyer des photos d'une potentielle belle affaire.
3: Faut que j'y aille direct, c'est notre priorité, c'est exactement le genre de voitures qui sont les plus demandées en France. Donc là, ni une ni deux, j'attelle et j'y vais.
2: En 7 ans, Charlie et Alex sont devenus les experts français dans la recherche de ces bijoux de légende en Californie. Grâce à leur large réseau, ils repèrent rapidement les meilleurs véhicules de la côte ouest. Ils ont pour objectif d'envoyer en France une dizaine de véhicules tous les mois. Et Jesse, c'est exactement ce qui plaît aux Frenchies.
4: Hey Jesse, comment vas-tu?
5: Comment ça va toi?
4: Bien.
2: Une Ford Mustang, la classique américaine la plus en vogue, et qui trouve souvent futur acquéreur avant même d'avoir quitté le sol américain.
4: Waouh, tu penses que c'est la couleur d'origine?
5: Oui, c'est bien ça, la couleur d'origine.
4: La peinture d'origine, ok.
3: Première action quand j'arrive, je vois que la peinture a des petits chips. Donc dès que j'arrive, je vois que ça va être une peinture qui va être à refaire. Mais première chose, comme d'habitude, je me penche sous la voiture et là, je vois des soubassements absolument parfaits.
6: Donc je vois que ce sont les planchers d'origine. Je vois aucune trace de choc. Et là, je vois que le longeron est impeccable. Les bas de caisse, je ne vois aucune déformation.
2: La Ford Mustang Corail, un modèle produit en édition limitée durant un mois pour les fêtes de Pâques en 1968. Un véhicule dont la couleur originale fait sa rareté sur le marché.
6: Ça sonne creux, c'est vraiment le métal d'époque.
3: C'est extrêmement rare de trouver des voitures dans cet état-là, puisque en fait, la plupart ont été modifiées, changées de couleur. Plus gros moteur, grosses jantes, etc. Et de plus, toutes les voitures qui sont sur la côte est ou dans les endroits très humides ou très froids ont malheureusement subi les affres du temps et la structure est endommagée, corrosion, etc. À ça, on ajoute toutes les voitures qui ont eu des accidents, qui ont été maltraitées, qui ont roulé énormément. Il en reste de moins en moins dans cet état.
6: C'est une vieille dame qui appartenait à une vieille dame et qui ont eu une vie sans histoire.
3: C'est une vieille dame qui l'a gardée jusqu'à plus de 90 ans. C'est une voiture qui a été fabriquée en Californie, vendue neuve à Los Angeles. Et en plus de ça, ce qui est assez rigolo, c'est que la concession qui l'a vendue est à 10 minutes de notre garage à Inglewood.
2: Après une expertise extérieure, Charlie s'attaque au cœur de la Mustang.
6: On voit qu'il y a la direction assistée. Ici, un peu plus haut, on voit le master vac, donc c'est-à-dire l'assistance de freinage. Elle avait déjà les freins à disque. Donc en 68, c'était parmi les premières voitures qui étaient équipées de freins à disque. Les ailes sont d'époque. On voit ici les stamps. Je vérifie la couleur du liquide de refroidissement. Mais là, je vois que mon liquide de refroidissement est super propre. Donc ça, c'est aussi un bon indice d'entretien de la voiture. Ensuite, on va regarder la couleur de l'huile moteur. L'huile est plutôt propre. On renifle pour voir si on sent pas de l'essence, ce qui pourrait être problématique. Mais là, c'est bon, pas de souci. Pour l'instant, la voiture ne réserve aucune mauvaise surprise. Jesse.
5: Alors, t'en penses quoi?
4: Elle est bien. Est-ce qu'on peut la prendre et faire un tour avec?
5: Ouais, allons-y.
2: Pour Charlie, la condition numéro 1 pour racheter une voiture qui a traversé les époques, c'est le bon état du moteur. Et tester le véhicule en conduite est un bon baromètre.
4: La conduite est cool. Je ne sens rien de bizarre côté suspension. Ah, il y a un passage surélevé.
5: Ouais, c'est une voiture d'époque, Charlie.
4: Allez, je pousse un peu le moteur.
5: Vas-y, ouais.
2: Jesse estime sa Mustang à 30 000 euros. Charlie sait d'avance qu'il va devoir négocier au bas prix pour rester dans les marges de son business.
4: So let's talk about business. Bon allez, parlons un peu affaires maintenant. Hein. Tu m'as dit que tu en voulais 30 000. Hein.
5: C'est ça.
3: Je sais que c'est une voiture qui potentiellement vaut beaucoup de sous, mais au prix d'achat, pour nous, il s'ajoute énormément de frais. On a le transport, les taxes sur place.
4: Est-ce qu'on peut négocier un peu?
5: J'en voulais entre 31 et 35 000 au départ, tu sais. T'as toujours été top, Charlie. Et je peux baisser le prix à 30 000.
3: Et aux États-Unis, il n'y a pas de contrôle technique. Elle peut être vendue dans l'état. Nous, c'est absolument pas le cas.
6: I was more like around
4: J'étais plus autour des 26, 27 000 max, tu vois.
5: Non, je peux pas, Charlie.
3: Je veux absolument pas lui manquer de respect. Je sais, je veux absolument garder cette relation de confiance qu'on a.
4: Est-ce qu'on peut trouver un juste prix?
5: 28 500.
4: 28 000.
3: 28 000, c'est vraiment un prix qui me semble correct.
4: 28 000, c'est mon max.
3: Compte tenu de toutes les dépenses qu'on a et la fluctuation de l'euro, etc.
4: Je sais qu'elles ont un prix. Je sais qu'elles sont dures à trouver et que celle-ci est spéciale. Mais est-ce qu'on peut se mettre d'accord sur ce prix?
5: Tu sais, Charlie, que je t'apprécie trop. Il n'y a rien que je peux te refuser. Ah là là, les franchises.
4: Ok, merci. Merci beaucoup. Je vais la mettre sur la remorque maintenant.
2: 28 000 euros, un bon prix pour cette Mustang. Charlie peut espérer une revente aux alentours des 37 000 euros, frais de transport inclus, et dégager une marge de 3 000 euros pour le garage.
3: Mon quotidien, c'est d'acheter des voitures. On en achète à peu près entre 10 et 15 par mois. Donc la plupart du temps, quand je ramène une voiture sur la remorque et que voilà, les gars sont en train de bosser ici, ils sont pas là à rusher, à regarder si c'est top ou pas. Mais celle-ci, je voulais absolument qu'Alex la voie et que Pierrot aussi, parce que la couleur, c'est quand même quelque chose d'assez particulier, on l'a jamais vu.
0: Elle nous a ramené une truite saumonée.
7: Ah, moi j'adore, perso.
0: T'aimes bien?
7: Ah ouais, ouais.
0: Oh la vache, la couleur, j'avais jamais vu ça. Ouais.
3: Alors?
0: La couleur, là, incroyable, c'est une couleur d'origine, toi?
3: C'est une couleur coral, corail.
7: Moi, franchement, la couleur, j'adore. Que ce soit pour madame
0: les gars,
7: ou monsieur.
0: Les goûts et les couleurs.
3: Lui, il est un peu daltonien, lui.
0: Moi, perso, je la vois rose, la voiture. Ouais. Vraiment rose. Donc, bon.
3: Je suis assez surpris par la réaction de Pierre.
7: Ouais, ça tire sur l'orange un peu.
3: Parce que Pierre me dit tout de suite, j'adore la couleur.
7: Ah ouais.
3: Et je me dis, un mec qui a la trentaine, tu vois, qui est vraiment dans les caisses de course, etc., je le vois plus aimer une voiture un peu gris métal, un truc un peu badass ou noir, etc. Du coup, je me dis, apprécier une voiture telle qu'elle est sortie à l'époque, je pense que c'est vraiment la tendance d'aujourd'hui.
2: Cette Corail en édition limitée d'avril 1968 est un bel achat. Charlie présente aussitôt la voiture à Jeff.
3: Salut Jeff.
8: Salut Charlie, ça va?
2: Et prend quelques photos pour la mise en vente en ligne. Il souhaite faire partir la Mustang en France le plus rapidement possible. Mais contre toute attente, au redémarrage du véhicule dans le garage, Charlie reste au point mort.
3: Je fais un tour avec Jesse. On arrive au shop, je la redémarre, je la redescends de la remorque, je la place pour mettre les photos. On fait tout ça et là, à ce moment-là, je démarre. Du moins, j'essaye de démarrer. Qu'est-ce qu'il y a là? Et je sais pas ce qui se passe, mais là, je sens comme si la voiture était en panne d'essence. Démarrer nickel, cette bagnole, je la bouge, je fais les taufs, maintenant c'est mort. Qu'est-ce qui se passe? Tu vois, elle démarre, et j'arrive pas à avoir de régime. Elle tourne sur deux, trois pattes, quoi.
7: Waouh. Aïe, aïe, aïe.
3: En plus, je viens de faire la vidéo avec Jeff. Je lui ai dit, elle est nickel. Et ce qui était vrai, en plus,
9: on... Ah bah, ça promet. On va acheter un œil. Déjà, on va regarder ton histoire de descente.
3: Je suis sûr que c'est pas grand-chose.
2: Mais un problème de carburateur ne présage rien de bon.
9: C'est un mystère.
3: Attends, je réessaye.
0: Il y a un bruit de courroie. Bah, c'est tout ce que je vois, il y a un bruit de courroie.
3: Ouais. Ouais, la courroie, ouais. Ok. Ah! Tu vois, il y a un truc. Je me disais, à chaque fois, c'est pareil.
0: Il y a un truc qui va pas. Il y a un problème de carburation là-dessus.
9: Elle se noie, la voiture. Ça fait un genre de bruit de prise d'air. On dirait qu'il y a un truc qui est débranché. Je sais pas, c'est bizarre. Peut-être le niveau de cuve qui est pas bon.
0: Si t'as un niveau de cuve qui est coincé, ouais. La cuve, elle se remplit, puis à un moment, ça overflow et ça noie le moteur d'essence et...
9: Enfin, c'est essayer de la démarrer et que je regarde dedans, voir si ça okay. Overflow.
3: Tiens, je te laisse la carbu. C'est bon?
9: Ouais. Allez. Ouais, elle a trop d'essence. Ça devrait juste avoir quelques gouttes, là. Ça ruisselle complètement dans le carburateur.
3: T'imagines, ça voudrait dire qu'entre tout à l'heure et là, maintenant, il y a une fuite massive au carbu.
0: Ça coule, c'est les chutes du Niagara, là, non?
3: Ah ouais?
0: Ouais.
3: C'est fou, quoi.
0: Non, là, faut démonter le carbu, il y a un problème de carbu.
3: Ok.
8: Voilà, monsieur, diagnostic 2000.
2: La pièce est inondée de carburant. Une fuite massive qui endommage tout le système. Il faut soit commander une pièce neuve, soit la faire nettoyer au bain à ultrasons. Alex opte pour la solution la plus rapide. Car le départ du prochain convoi de véhicules pour la France est prévu dans 2 jours. Charlie dépose le carburateur chez un spécialiste pour le remettre en état.
3: Ça va nous coûter 200 $, mais au moins c'est réglé. Et ça vaut mieux que d'en acheter un neuf, puisque on préfère toujours nettoyer la pièce d'origine et la récupérer. Comme ça, la voiture reste le plus possible d'origine. C'est plus écologique, plus économique. Ça va nous coûter peut-être 200 $, mais au moins on repart sur un carburateur absolument nickel.
10: Yes.
4: Thank you very much. Merci beaucoup. À plus tard. Merci.
3: Notre carburateur d'époque était tout crade, tout vieux. Et là, il va ressortir tout nickel comme ça. On revient le lendemain et c'est réglé.
2: Le lendemain, Alex se donne une demi-journée pour installer le carburateur remis à neuf.
8: Ah, le fameux tant attendu.
3: V'là la bête.
8: Super, un beau carbu. Regarde ça un peu, comment c'est tout neuf. Franchement, ils bossent bien maintenant, c'est... Hein ?
3: Par contre, faut parler espagnol.
8: Ah bah oui,
3: et mais ça, c'est... Et ils prennent pas la carte.
8: Ouais. Bon, heureusement que tu parles espagnol.
3: Si, hablo espagnol.
8: Eh ben voilà.
3: Alors.
8: Bon allez, je me mets au boulot, je vais installer ça.
3: Moi, je commence à reculer un peu, préparer les autres voitures. Jenny est en train de finir les documents.
8: Ok.
3: Jeff et Pauline sont hyper pressés que je leur envoie la voiture parce que toutes les voitures qu'on propose en France partent très très vite. Ils sont carrément obligés de prévendre les voitures qui sont encore dans le transport. Pour l'instant, on n'arrive pas à constituer de stock.
2: Charlie et Jennifer font le point sur les véhicules à livrer à la compagnie de transport maritime. Alex doit lui impérativement terminer les réparations sur la Mustang Corail avant la fin de la journée.
9: Donc notre plaque est en place, on va mettre le 12e joint. Le voici, voilà. Et maintenant, on va monter notre carburateur.
8: Tout beau, tout neuf.
9: Donc on va serrer notre carbu maintenant. On va le serrer progressivement en croix. Il faut qu'il vienne bien s'asseoir et qu'il soit bien placé. Alors le risque de ne pas faire ça, c'est qu'on va, déformer l'embase du carburateur et après, il ne sera plus étanche. Et là, ça marche beaucoup moins bien. Donc ça se serre, mais pas comme un fou. On va lui mettre un peu de start pilote et on va voir si ça démarre.
8: Donc là, je vais asperger le start pilote dans le carburateur, parce qu'il est vide, il n'y a pas du tout d'essence. Donc ça va aider le moteur à prendre un peu de régime, à bâtir de la pression de carburant et à remplir la cuve plus vite. Ça va éviter de mouliner pendant des heures et des heures. Donc ça va aider un peu, ça va sauver un peu le démarreur. J'avais dit que mon gars faisait du bon boulot, elle a démarré au quart de tour. Il n'y a quasi besoin de rien d'y toucher. Magnifique.
2: La Mustang Corail tourne à bon régime. Elle est prête à partir avec le prochain convoi de véhicules pour la France. Dès son arrivée outre-Atlantique, elle sera revendue à 37 000 €, réparation, taxes et frais de transport inclus. Les franchises encaisseront un bénéfice d'environ 2 500 € pour leur business. 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
14: Salut à tous, ravi de vous retrouver pour UFC Classique, votre rendez-vous MMA sur la chaîne L'Équipe ce soir. Le comeback de la reine, Ronda Rousey, la première dame, la première femme à combattre à l'UFC. Elle est montée si haut et tombée du sommet de son sport sur un high kick qui a choqué la planète. C'était face à Holly Holm dans un stade de football en Australie devant 50 000 personnes. Plus d'un an d'absence, elle a quitté les lumières. Elle tente ce soir son comeback pour récupérer sa couronne. C'est un combat à double tranchant. Lucie, si elle gagne, elle retrouve la lumière. Si elle perd, elle plonge dans l'obscurité.
10: Allez, bonsoir tout le monde, bonsoir Jean-Charles, je ne pourrais pas mieux compléter cette présentation de Ronda Rousey. On va bien évidemment en parler plus amplement au moment du combat. Et pour l'heure, eh bien, présentation de ce premier combat, Brandon Thatch contre Nico Price.
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14: Allez, on démarre cette UFC 207 avec un combat catégorie des poids welter, deux Américains face à face, l'invaincu Nico Price, 8-0 opposé à Brandon Thatch qui lui porte le short bleu 11-4. C'est parti, catégorie des moins de 77 kilos, on est en tout début de carte.
10: Alors c'est déjà un premier gros test hein, pour Nico Price. Il coche toutes les cases a priori. Il a le palmarès autoritaire, invaincu. C'est un jeune talent qui monte. Mais voilà, Thatch face à lui est expérimenté. Donc voilà, premier gros test. On va voir ce qu'il propose. Regardez ses premiers low kicks. Je dirais même calf kick pour Thatch.
14: Ouais, qui est en garde. Il commençait déjà à s'imposer hein, dans le jeu du MMA à cette époque. Calf kick, donc calf c'est le mollet en anglais, donc on parle de calf kick quand on vient frapper en dessous du genou. L'idée c'est de frapper le plus bas possible, alors non seulement pour créer du dégât mais pour éviter d'être saisi. Exactement. Et éventuellement projeté par l'adversaire.
10: Exactement, alors on le voit, il gère très bien la distance Thatch et il empêche Price de venir se coller à mi-distance et donc en clinch. Voilà, pour l'instant l'idée c'est de sniper à distance hein, de rester loin du danger.
14: Ouais, ce sont deux strikers avec une variété au niveau des techniques de lutte pour l'instant. La première séquence ici pour Thatch qui tout de suite va tenter de se positionner dans le dos.
10: Alors défaut d'avoir placé les crochets, il préfère reprendre appui au sol et contrôler davantage au niveau latéral. Donc ça c'est un contrôle de pure lutte, il vient chercher la jambe et le bras.
14: Ouais, c'est ça, parce qu'il risquait d'être déséquilibré hein, d'être projeté vers l'avant par Nico Price, ouais. Et ensuite de se retrouver dans une position difficile. Cette rotule à la pointe du menton là, et la bonne réaction de Nico Price avec ce body lock et ce crochetage pour réussir son premier takedown.
10: Alors là, on a bien compris que c'était son game plan hein, depuis le départ. Recroqueviller l'adversaire contre la cage, c'est toujours intéressant parce que ça lui casse sa posture et ça l'empêche d'être mobile. Et là maintenant, il va falloir envoyer quelques frappes. Et alors on rappelle aussi hein, qu'on est à une époque de l'UFC où les takedowns sont ultra valorisés et permettent d'aller chercher une victoire plus facilement que ce n'est le cas aujourd'hui en MMA.
14: Ouais, c'est vrai que les règles, alors je ne me rappelle plus exactement l'année hein, de ces changements de règles, mais ces règles aujourd'hui elles valorisent l'efficacité, l'activité, le dégât. Une amenée au sol qui n'est pas suivie de frappe ou d'un schéma offensif pour améliorer sa position, pour chercher une soumission, c'est juste un changement de position, ça ne marque pas de points, en tout cas très peu.
10: Alors le règlement de mémoire, il a commencé à évoluer à partir de...
14: Fin des années 2010, hein, il me semble.
10: Ah non, alors par rapport au takedown, c'était après le combat de McGregor Nurmagomedov et c'était à peu près 2 années après. Donc je dirais...
14: McGregor Nurmagomedov, c'est 2018.
10: Voilà, donc c'était à peu près en 2020-2021.
14: Ouais, c'est ça.
10: Voilà.
14: Là, alors attention, parce qu'il y a un contrôle là sur une clé d'épaule pour Thatch là, et Nico Price est et pas bien, parce qu'en fait il pouvait pas rouler vers l'avant, ce qui est la défense naturelle, puisqu'il avait le criage. Il est sorti Price, mais il y avait quand même une torsion sur l'épaule.
10: Il a récupéré la demi-garde, il y a un potentiel.
14: Attention, bras-tête là pour Nico Price là.
10: S'il sort sa jambe, ça peut passer, ça peut même passer dans cette position à vrai dire. Mais il faudrait qu'il répartisse davantage son poids vers
14: Et on voit un touch qui lui accroche la jambe pour l'empêcher de passer sur le côté, parce que s'il passe sur le côté, il va pouvoir mettre un maximum de pression. Alors il est sorti touch, putain, c'est un joyeusement désordonné où il se passe beaucoup de choses.
10: Alors ça a l'air désordonné, en réalité il passe d'une position à l'autre assez facilement finalement Price. Là il essaye d'amorcer son bras tête coûte que coûte. Et on a une tentative de Kimura, c'est une technique de
14: attention,
10: défense.
14: Attention, il a rejoint les mains. À nouveau, Price. Alors, il n'est pas du bon côté pour finaliser.
10: Alors oui, mais s'il sort sa jambe, il passe en montée.
14: Voilà,
10: de la
14: on
10: montée,
14: voit bien, Touch le sait et il accroche cette jambe, il s'est relevé. Sur ce scramble, Touch, attention, l'étranglement arrière peut-être y a un crochet pour Price. Passé, il a tourné, il a donné son dos. Là, ça risque d'être compliqué à nouveau ce bras tête, et cette fois il est bien placé, il passe sur le côté et il va aller chercher cette soumission à Nico Price. Premier round, il va taper Brandon Touch. Ouais, c'est terminé, finish par soumission dès le round 1 pour Nico Price, qui reste invaincu désormais 9-0 pour l'Américain. Et solide, va lui amener de belles opportunités de carrière. Et en général, c'est Lucie sur les gros UFC numérotés, souvent sur la carte préliminaire, on met pas les gens par hasard, parce que l'UFC a besoin d'exposer les futurs talents. Quand on regarde à l'époque les cartes préliminaires, des très grosses cartes, notamment le retour de McGregor contre Poirier, à l'époque je crois qu'il y avait Dricus du Plessis dessus, il y avait un Ilia Topuria, enfin tu vois, l'UFC évidemment ces jeunes espoirs qu'elle est soucieuse d'exposer le plus tôt possible au public.
10: Et c'est aussi une marque de confiance hein, vis-à-vis des combattants. C'est-à-dire que si on vous donne cette chance-là, c'est OK, on te donne ta chance, ne nous déçois pas. 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
1: 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Let's go fight.
2: Allez, on enchaîne avec un nouveau combat, catégorie welter. Le Dominicain basé à Montréal, Alex Garcia, short rouge, opposé à Mike Pyle, le vétéran américain. Qui a 41 ans et qui dispute son 40e combat professionnel.
3: C'est énorme, c'est un choc de
2: génération. Carrière, ancien champion du WEC. Le WEC, c'est l'ancêtre de l'UFC. En tout cas, c'est une organisation qui a été absorbée par l'UFC et qui était d'ailleurs reconnue pour les petites catégories, entre guillemets. Uriah Faber, José Aldo étaient champions du WEC.
3: Alors c'est intéressant parce que c'est un homme qui a vécu toute l'histoire du MMA, hein, concrètement. Il a grandi avec ce sport, mais il a quand même un striking, je trouve, très intelligent là, du peu qu'on a vu jusqu'à maintenant. Mais attention, parce qu'en termes de fraîcheur et de fougue, son adversaire, il est plutôt présent. Et là, regardez, il a amené le combat assez facilement, il récupère une garde papillon. Donc il y a un gros travail de pression.
2: Ouais, 29 ans pour... Alex Garcia, surtout un garçon qui a moins de kilomètres, hein, parce qu'il y a l'âge civil, mais il y a aussi l'âge du combattant. Mike Pyle, ça fait des années qu'il est à l'UFC et qu'il affronte les meilleurs. Et évidemment, à 41 ans, c'est remarquable, hein, d'être toujours capable de s'infliger des camps de préparation, de toujours évoluer à ce niveau.
3: Je pense vraiment que c'est ça la particularité, c'est d'être capable d'encaisser des camps d'entraînement avec tous les régimes et les weightcutting que ça comprend. Le plus dur pour moi, c'est ça. Maintenant, c'est un homme qui sûrement a des fondamentaux si ancrés qu'à la salle, ça doit rivaliser avec les plus jeunes, et c'est ce qui le conforte dans l'idée de continuer aussi. Maintenant, la réalité du combat, c'est
2: qu'effectivement... À cet âge-là, je pense que c'est ce qui te permet aussi de continuer. Hein. Moi-même, voilà, qui ai une pratique loisir, je le dis souvent, je tape des jeunes pour rester jeune.
3: Effectivement, mais par contre, en combat, on entre dans des très hautes intensités, et plus on avance dans l'âge, moins on est capable d'aller chercher des hautes intensités, moins on récupère vite. Donc c'est là que ça se joue, c'est vraiment le jour du combat, quand on a un pic au niveau intensité. Là, on le voit bien, Garcia, il a une certaine fraîcheur musculaire, hein, ça se ressent juste dans la manière de bouger.
2: Mais tu vois, ce petit scramble là de...
3: Ça, c'est l'expérience, c'est la technique.
2: Mike Pyle, pour venir retrouver ses appuis et sortir de cette position.
3: Ouh, la pointe de menton, attention.
2: Ouais, attention, parce que Garcia, on sent que c'est très très explosif là, de larges crochets. Attention, il s'est précipité sur cette single leg avec la tête à l'extérieur, et tout de suite Pyle a enroulé pour l'étranglement.
3: Voilà, donc là la question c'est ça, c'est est-ce que l'expérience acquise, l'intelligence qui va avec, donc cette expérience, est-ce qu'elle va dominer la fougue et la jeunesse et le manque d'expérience? C'est une vraie question, donc on va avoir une réponse sous peu. En tout cas, là, on est sur un gros cadrage de Garcia.
2: Ouais, et tu vois que le risque de la guillotine, ça le fait un petit peu réfléchir. Hein. Garcia, il se jette plus du tout dans les jambes.
3: Moi, ce que je pense, c'est que Garcia, il faut impérativement qu'il envoie de gros fractionnés pour submerger Pyle. Tant que Pyle a la bonne distance et son rythme de croisière, ça se passera bien pour lui. Par contre, si on le met sous pression, je pense que ça peut littéralement changer.
2: Oh, il l'a éteint. Il l'a éteint. Déconnecté, désactivé, éradiqué. Quel chaos dramatique. recherche la définition de chaos dramatique.
3: C'est-à-dire qu'il a envoyé un bras arrière bien ancré dans le sol, bien vissé avec toute la puissance du corps, dans le bon timing. Il n'aura fallu qu'un seul coup pour venir à bout du vétéran. Et pareil, on parlait de l'usure. Il y a l'usure des articulations, l'usure de la boîte crânienne, de la mâchoire. Le nombre de coups qu'on prend, au bout d'un moment, le corps n'est plus capable d'encaisser passé un certain âge.
2: Il est tombé complètement inerte. Extinction des lumières à Las Vegas sur ce crochet parfait à la pointe du menton. Et tu vois, Garcia qui s'arrête. Et ça, c'est à noter parce que tu vois, là, il aurait pu en remettre une derrière. Parce que les combattants sont programmés pour combattre et aller au bout tant que l'arbitre n'a pas arrêté le combat. Et dans ces situations, j'ai en tête pas mal d'images tu vois, le coup d'après, celui où Spy, il est complètement inerte, c'est celui qui fait très mal, qui fait beaucoup de dégâts. Et Alex Garcia ne l'a pas mis. Voilà, il faut saluer ce garçon. Voilà. Malheureusement, c'est la jeunesse qui a prévalu et il arrive un moment, Lucie, où ses défaites à cet âge-là, elles peuvent être synonymes de fin de carrière, clairement.

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1: Allez, on enchaîne les combats sur cette carte. On vous rappelle le combat principal de cette soirée, le retour de la reine Ronda Rousey, près d'un an après sa seule unique défaite. Et une défaite tout à fait dramatique. Elle va tenter de reconquérir son titre. Et à nouveau, elle sera en pleine lumière ce soir à la T-Mobile Arena de Las Vegas. On enchaîne avec un combat catégorie des poids moyens, moins de 84 kilos. Le jeune Marvin Vettori, combattant italien, short vert, 23 ans. C'est un âge déjà très jeune pour entrer à l'UFC. Face à lui, Antonio Carlos Jr., le Brésilien, qui se rend coupable d'un eye poke, d'un doigt dans l'œil. Et c'est un geste qui fait polémique ces derniers temps, ma chère Lucie. Puisque c'est sur un high poke donc, que le combat de Cyril Gane face à Thomas Pinal s'est terminé pour le titre des lourds. Et alors malheureusement, c'est quelque chose qui fait partie du MMA, parce qu'en MMA on a des mitaines qui nous permettent donc de faire de l'appréhension, de faire du sol, de faire des clés articulaires, des étranglements.
2: Mais ça arrive aussi en boxe, parce que là on parle d'un doigt, mais quand on est en boxe, même avec le gant, le cuir du gant peut toucher l'œil aussi, ça arrive. Hein.
1: Et le cuir parfois aussi du pouce sur le gant. Mais c'est vrai que c'est beaucoup plus fréquent à MMA où c'est vrai qu'on a tendance naturellement pour prendre la distance à ouvrir la main.
2: Mais c'est un peu plus grave en MMA, je suis d'accord.
1: Et honnêtement, alors je sais pas si ça t'est arrivé, toi Lucie d'ailleurs, il y a beaucoup de gens qui avaient tout d'un coup un parcours de chirurgien ophtalmologique sur les réseaux après le combat d'Aspinal et de Gane. Mais moi ça m'est arrivé une fois à l'entraînement et c'est horrible en fait, vraiment
2: c'est compliqué de repartir
1: pendant
2: hein.
1: Une heure et demie, alors pendant 10 minutes j'ai pas pu ouvrir l'œil, et pendant une heure et demie j'ai vu double, c'est à dire que voilà, j'avais en face de moi en gros deux personnes et je faisais du sparring mais léger. Mais je tentais de frapper au milieu pour tu vois, essayer de trouver la cible quoi.
2: Alors je voyais pas double moi, mais j'avais un voile blanc devant les yeux, ce qui était pas mal de base. Et c'est vrai que je me disais que si ça avait été en combat, ça aurait complètement changé la tournure du combat. Donc effectivement, quand on voit le nombre de coups qu'il prenait à Spinal, en ayant les deux yeux nickel, j'imagine qu'avec un œil en moins, ça aurait été compliqué.
1: Non, mais c'est du haut niveau, tu joues pas un combat de championnat, un combat qui va définir ta carrière, qui va définir aussi ta situation financière. Les enjeux sont tellement importants. Voilà, on n'est pas dans un courage guerrier primaire, on est dans un sport de haut niveau où les enjeux sont énormes. Donc malheureusement, voilà, ce combat... c'est terminé ainsi, ça fait partie de l'histoire, mais voilà, il y a beaucoup de gens qui avaient un avis, voilà, pas forcément nourri d'une grande connaissance, à mon sens. Voilà, les gens ont un avis sur tout, et surtout un avis, et c'est bien dommage. Je trouvais qu'Aspinal a pris, si tu veux, déferlante de.
3: Antonio, stay there!
1: L'avis négatif sur les réseaux, bon, tu connais les réseaux, hein, Lucie, les champions des réseaux, hein, Internet est invaincu, mais voilà, je trouvais qu'il ne méritait absolument pas voilà, les choses qui ont été dites sur lui. Voilà, on a mis en cause son courage, tu vois, ce genre de choses. Bon allez, on revient au combat, d'ailleurs il y a eu un... Il pouf de l'autre côté entre temps, donc ça fait un partout et comme ça tout va bien. Allez, c'est reparti. Premier low kick, jambe avant pour le Brésilien qui est plutôt un grappleur.
2: Non, mais il est plutôt bien là, je le trouve bien installé. Et c'est vrai que l'American Top Team a deux sociétaires, ils sont bien représentés ce soir parce que Carlos Junior est l'un des fers de lance de l'écurie et encore un.
1: Oh là là,
2: Et Amanda Nunes, c'est aussi sa partenaire d'entraînement.
1: C'est vrai.
2: Ils arrivent bien entourés.
1: Alors on rappelle, hein, l'American Top Team, c'est donc un club, une écurie, un gym qui se situe en Floride et où tu as passé quelques temps, hein, d'ailleurs, Lucie.
2: Écoute, c'est l'une des écuries qui a été la plus reconnue et récompensée par le milieu du MMA mondial. Ils ont reçu pas mal de titres de meilleurs clubs au monde. Alors après, les Américains sont très chauvins aussi, hein, il faut le dire. Hein. Ce sont surtout les clubs américains qui sont jugés en général. Mais effectivement, oui, l'une des plus grosses écuries. J'y suis allé, hein, pour faire mon expérience en ayant plein de rêves.
1: Pour rêve américain.
2: Ouais, non, mais je l'ai vécu.
1: T'as sorti un bouquin d'ailleurs là.
2: Écoute,
1: si nos téléspectateurs veulent te verser quelques dividendes, non, il est plus là, c'est terminé.
2: Mais enfin, voilà, je suis parti là-bas pour voir le rêve américain et j'ai eu l'occasion de rencontrer Carlos Julien d'ailleurs. Clairement, l'herbe n'est pas plus verte ailleurs, les amis. Voilà, c'est le message que j'ai à passer. En France, on est bien. Notamment depuis que le MMA est légal, on a vraiment de bonnes structures. On a une science du striking qui est extrêmement aiguisée. Et aujourd'hui, le striking étant valorisé en MMA, très franchement, je trouve qu'on n'a pas d'intérêt à aller s'exporter aux États-Unis, si ce n'est se tester face à de l'adversité peut-être plus expérimentée, peut-être. Et encore, je ne suis même pas sûr.
1: Et belle séquence de lutte là, avec une grosse défense là de Vettori. Alors il est parti sur un single leg. Derrière, il a tenté de prendre le body lock, Carlos Junior. Et là, ce genre de séquence, c'est très énergivore. C'est psychologiquement aussi impactant quand tu échoues.
2: Alors, très intéressant là ce crochetage. Il essaye de le faire basculer en privant d'un appui sur son adversaire. Il peut éventuellement faire une rotation et l'amener au sol. Il a du mal parce qu'en haut, c'est très solide ce que propose Vettori. Et donc, il a du mal à être mobile et à faire cette rotation. Toujours la tête dans la trachée, hein, c'est un contrôle également. Voilà, donc là, on est en 50-50, il n'y a pas de réel avantage. Les coups de genoux, ça pourrait être intéressant pour ouvrir un petit peu le jeu, créer des réactions chez Vettori. Voilà, exactement.
1: Ouais, et l'arbitre qui demande voilà, aux combattants de travailler.
2: Et oui, parce qu'il ne se passe pas grand-chose.
1: Parce que l'arbitre est garant des règles, de leur respect, mais aussi et surtout la qualité du combat, du rythme, du spectacle.
2: Et il est dans le dos, Carlos Junior, c'est super. Alors là, on est dans une très, très bonne position, très favorable. La jambe en barrage pour le faire basculer.
1: C'est attention, okay. Tu l'as vu, Vettori, là, ouais. Mettre un doigt dans le grillage.
2: Là, je vois, super, il a passé un crochet, il essaie de prendre le dos, mais il a senti hein, la menace. Il
1: ouais. Perdu alors là, c'est compliqué. Hein. Ouais, ce petit crochetage, superbe. C'est très bien fait. On sent vraiment tu vois, un jeu offensif en lutte très aiguisé.
2: En fait, quand quelqu'un est trop stable, on ne peut pas le prendre de manière frontale. On est obligé de rajouter de la rotation dans un sens ou dans l'autre.
1: C'est ouais, et puis de la surprise aussi, tu vois, et un oui, changement de rythme.
2: L'explosivité, exactement.
1: Là, tu sens qu'il est clairement dans son jeu. Alors pour autant, il n'y a pas forcément de dégâts. Il y a de l'impact sur l'adversaire parce que tu le forces à défendre, donc à puiser dans ses ressources physiques. Mais tu vois aussi que là, pour le Brésilien,

0: questionne, qui se voilà, remet en question, qui fait évoluer ses règlements pour avoir un produit qui soit le plus spectaculaire, télégénique possible. Alors donc t'as connu Amanda Nunes
1: Tout à fait, elle m'a même aidé à avoir mon visa P1, bon, d'une très courte durée parce que j'ai découvert sur place qu'en fait.
0: Alors c'est quoi P1
1: le visa, en gros, un visa P1 c'est un visa d'athlète qui te permet d'être combattant professionnel aux États-Unis et donc de combattre contre rémunération. Ce visa P1, il est, ça je l'ai découvert malheureusement à l'instant T, c'est qu'il est tributaire de l'organisation avec laquelle tu signes et donc si l'organisation te fait signer un contrat pour, je ne sais pas moi, un an, eh bien tu as un an de visa P1. Si c'est 2 ans, eh bien tu as 2 ans de visa P1. Moi je pensais qu'on partait pour 2 ans quoi qu'il arrive et je me suis rendu compte qu'en fait mon contrat était de 8 mois, donc je n'avais que 8 mois. Donc 5 000 $ pour seulement 8 mois, je l'avais un peu mauvaise pour être très honnête. Mais en tout cas, je me suis souvenu des gens qui m'avaient aidé. Kayla Harrison a fait une lettre. Amanda Nunes a fait une lettre. On a qui d'autre? On a Pedro Munoz qui a fait une lettre. Bon, bref, j'ai été aidé quand même par ce milieu du MMA et ça m'a fait franchement chaud.
0: Ouais, ce sont des grands noms que tu nous donnes.
1: Ah, j'étais très flatté.
0: Amanda
1: très
0: Nunes, déjà une championne à l'époque où tu allais là-bas, qui est devenue encore plus aujourd'hui. Kayla Harrison qui est actuellement, à l'heure où on parle, c'est la championne des 61 kilos.
1: À l'époque, elle était au PFL. Ouais. Alors, je n'ai jamais tourné avec Amanda Nunes parce qu'Amanda Nunes ne s'entraînait qu'avec des hommes. Il n'y avait pas de filles.
0: Elle était quand même plus lourde que toi, Lucie.
1: Mais il n'y avait pas forcément de femmes pour rivaliser avec elle à l'époque. Et du coup, par contre, j'ai tourné avec Kayla Harrison. Le souvenir que j'en ai, c'est que à l'époque, elle n'avait pas un très bon striking.
0: Ouais, et puis à l'époque, elle combattait à 70 kilos au PFL. Toi, tu étais à 57, hein, faut le rappeler.
1: Ouais, elle n'avait pas un bon striking, mais par contre, quand elle avait le malheur de te toucher une seule fois, je peux vous jurer que dans la boîte crânienne, le cerveau faisait 3 tours.
0: Ouais, et quand aussi, elle te mettait la main dessus, ça devait être compliqué.
1: En judo, c'était une séance de chiropractie avec elle. elle te remplaçait la colonne vertébrale dans l'axe, ou alors elle te la désaxait.
0: C'est vrai que dans le MMA féminin, il y a eu Ronda Rousey, qui est venue après médaille olympique en judo, vice-championne du monde également en 2007 face à Jevry Zeman, elle avait perdu en finale des mondiaux. Derrière, elle a été suivie par Kayla Harrison, qui elle a été double championne olympique de judo.
1: Donc,
0: tu as deux judokas qui ont été parmi les plus grands noms du MMA féminin.
1: Elle a clairement ouvert la porte à toute une vague de femmes. Elle a été très inspirante. Elle m'a inspiré personnellement. Si je me suis mise au MMA, c'est en partie grâce à elle et par tout ce qu'elle reflétait, tant en termes de perspectives de carrière. C'est surtout ça, moi, qui m'a inspiré. C'est les perspectives qui sont offertes dans le MMA aux femmes. Alors pendant ce temps-là, on est sur un rythme de croisière. Pour l'instant, je vois Carlos Junior maîtriser un petit peu les débats. Vettori qui suit le rythme et on le sait, en général c'est celui qui donne le ton, qui a tendance à s'imposer, celui qui dicte le rythme.
0: Ouais, mais avec deux combattants qui ont finalement tendance à s'annuler sur le domaine de la lutte, du sol, qui malgré beaucoup d'efforts n'arrivent pas forcément à prendre le dessus dans ce domaine. Et souvent quand c'est le cas, quand tu as deux bon grappleur, parfois tu vois une explication sur le striking, parce que c'est là où finalement il y a le plus d'incertitude.
1: Alors Vettori là qui a potentiellement trouvé un chemin pour dominer ce deuxième round.
0: Ouais, et lui il frappe, il a une position très forte là avec cette demi-garde derrière, tentative d'étranglement pour Marvin Vettori.
1: Ça va passer peut-être.
0: Non, il a fait signe que tout allait bien. Tu vois le signe du pouce là que Carlos Junior a fait à l'arbitre. En tout cas, lui, voilà, il n'est pas là pour faire du contrôle stérile, Marvin Vettori, mais pour frapper, faire du dégât. Et c'est ce qui est aujourd'hui valorisé à l'UFC.
1: Très très good. Vettori, il fait du dégât et il marque les esprits des juges.
0: Ah, c'est bien ce qu'a fait Carlos Junior là pour lui permettre de se mettre dos au grillage pour éventuellement derrière poser un genou au sol.
1: Alors il y a une énorme culture du JJB à l'American Top Team puisque c'est une écurie qui est pratiquement dirigée par des Brésiliens en fait, tout simplement. On a Conan Silveira dans le coin de Carlos Junior, c'est le head coach. de l'American.

0: team.
1: Ouh, il prend des coups là, Carlos Junior, et il a beau regarder l'arbitre, c'est pas une défense cohérente hein, d'attendre que l'arbitre intervienne, je sais pas pourquoi.
0: Alors on ne le sent pas inquiété, c'est vrai, mais par contre ce n'est pas comme ça qu'il peut gagner ce round. Effectivement, là ça devient compliqué. Attention, la rubber guard. La rubber guard, ça c'est une technique qui est faite vraiment pour l'empêcher de frapper justement. Et de là, on peut aller vers une éventuelle omoplata. Mais justement, il a réussi à se sortir de là, Vietori. Et ça va se terminer là-dessus.
1: Ouais, en tout cas, il a fait forte impression sur ce deuxième round, Vietori.
0: Alors, autant je donne le premier round à Carlos Junior, autant le deuxième, on peut le donner à Vietori avec ses belles actions. On a un vrai temps fort là sur cette deuxième partie de round.
2: Così, adesso ci siamo. Adesso ci siamo.
3: Awesome, Marvin.
2: Buono, Marvin.
3: I told you. You don't have a serious ground game.
4: You want a second?
3: Yes, for sure.
4: It's perfect, perfect.
3: Hey, breathe a little bit. Listen to full
4: round,
3: please.
4: It looks good. Now, this round was good. Let's keep the next round like this, okay?
5: How do we do it? Cansado.
6: Depois disso tudo. E não aconteceu nada. Respirando. Me dá mais respiração. Isso. Respira.
7: We need a round here, okay, Shoeface? We don't work too hard for you to give that round up, okay? You lost that last round. It's even now. We need a big round here, alright? I need you to get aggressive with that round.
1: Voilà, dans le coin de Carlos Junior, on lui dit, tu as besoin de ce round. Tu viens de perdre le deuxième. Et tu vois, Vettori qui cherche un peu une guidance, qui pose des questions à son coin. Alors, est-ce que j'ai gagné le round? T'es sûr qu'il y a besoin de cette validation pour...
0: Parce que ce n'est pas clair pour lui. Il sait que c'est très, très serré. Et là, tout va se jouer dans ce dernier round. Il va falloir initier les échanges et surtout les terminer.
1: Allez, un partout. Donc,
0: que ce soit debout ou au sol.
1: Logiquement, même si... fait que supposer hein, au vu de ce qu'on voit, parce que parfois il faut aussi des dingueries hein, au moment de la décision. Certains juges qui voilà, une vision un jugement un peu douteux. C'est vrai qu'il y a un problème de compétence je dirais pas majeur mais historique dans le MMA, où en fait la plupart du temps sur les commissions athlétiques dans le Nevada ou en Californie, en fait il y a beaucoup de juges de boxe anglaise qui sont venus juger en MMA avec parfois une méconnaissance aussi des critères. Et c'est encore le cas aujourd'hui, hein. Il y en a encore quelques-uns qui subissent. Je pense notamment à certains Salda Mato que peut-être les amateurs de MMA connaissent, qui s'est rendu responsable de quelques décisions voilà, parmi les plus controversées de l'histoire de l'UFC.
0: Alors dans ce troisième round là, on a vu clairement Vettori initier quelques assauts avec plus ou moins d'efficacité. Derrière on voit Carlos Junior qui essaye de le contenir en allant chercher au corps à corps. Et alors il essaye de le faire tomber coûte que coûte, mais il est très très bien ancré sur ses appuis Vettori. Hein. Il a beaucoup de mal à aller chercher cette jambe pour le crochetage. Et voilà, il a rajouté la rotation et là ça passe. On passe sur une demi-garde. Et on aimerait le voir envoyer son meilleur grand pound comme Vettori l'a fait en fin de deuxième round. Ça pourrait vraiment faire basculer un petit peu ce combat en sa faveur.
1: Mais pour revenir rapidement sur le jugement, tu as également Adelaide Bird, juge américaine, qui en fait, s'est rendue de manière infamante célèbre pour avoir rendu une carte de 118-110 sur le premier combat entre Canelo et Gennady Golovkin. Il y a quelques années, un combat que Golovkin aurait dû gagner, elle a donné 118-110 pour Canelo. Voilà, carte qui a, on va dire, fait hurler tous les connaisseurs et les amoureux de la boxe.
0: Mais alors là,
1: et elle juge des combats de MMA hein, à l'UFC, Adelaide Bird.
0: Est-ce que c'est de la...
1: Et encore récemment, hein, encore l'année dernière, elle jugeait Cyril Gane contre Volkov.
0: Oui, je me rappelle très bien.
1: En décembre 2024.
0: Mais est-ce que c'est de l'incompétence ou est-ce que c'est de la corruption?
1: Non, c'est pas de l'incompétence. Alors, de l'incompétence, je pense, parce que, en fait, si tu veux, dans la plupart des organisations humaines et dans la plupart des entreprises, hein, Lucie, tu l'auras remarqué aussi bien que moi, parfois tu te dis que, en fait, les gens sont là parce qu'ils sont compétents, mais en fait, la plupart du temps, ils sont là parce qu'ils sont là. Et cette dame, Adelaide Bird, son mari, Robert Byrd, était arbitre international de boxe anglaise et très proche du président de la commission, et donc régulièrement appelé à officier à des postes sur lesquels elle n'avait peut-être pas toutes les compétences pour postuler. Voilà, on le dira comme ça. On revient à ce combat, chère Lucie, après avoir disserté sur le monde de l'entreprise. On pourrait faire un podcast, on pourrait en parler, hein. Évidemment, c'est pas le thème de la soirée.
0: Alors, très honnêtement, ce troisième round, je le trouve vraiment très disputé. Je n'arrive pas à voir lequel des deux vraiment s'impose jusqu'ici.
1: Parce qu'en fait, le MMA, c'est un jeu d'échecs. C'est une équation de style. Et finalement, ils ont des armes assez similaires. Et pour l'instant, personne n'arrive à prendre véritablement le dessus, avec toujours ces attaques en single leg et beaucoup d'énergie dépensée sur ces phases de lutte pour Carlos Junior. Avec derrière peu de dégâts, c'est ça le problème du Brésilien. Alors bien sûr, il ne faut pas juger ce combat à l'aube des critères d'aujourd'hui. Voilà, on sait qu'à l'époque, tu l'as dit, les amener au sol étaient plus valorisés. On avait ce qu'on appelle cette fâcheuse tendance à faire du lay and pray, c'est-à-dire à amener au sol son adversaire et à contrôler, à se contenter d'un contrôle un peu stérile pour gagner le round.
0: Alors c'était beaucoup le style daghestanais. Là maintenant ils ont revu leur jeu, il y a un meilleur striking. Il faut dire que l'école russe en boxe est une des meilleures écoles amateurs,
1: c'est à
0: souligner. Et ils ont rajouté la dynamique de ground and pound sur leur sol, bien que à partir du moment où on met du ground and pound, on laisse des ouvertures, on crée des failles dans le jeu. Mais voilà, ils ont pris conscience qu'il fallait s'adapter. Et encore aujourd'hui, ils sont. C'est l'une des nations les plus redoutables.
1: Non, c'est vrai.
0: Il y a juste surtout, à regarder le classement.
1: Le Daghestan, le Caucase, de manière générale, Lucie. Attention à cette tentative de soumission qui n'ira pas au bout pour Carlos Junior. On aura une décision, mais. On parlait donc de cette prédominance du Caucase. La Géorgie, qui est un pays de 3 millions d'habitants. A deux champions à l'UFC sur 8 catégories, tu te rends compte. Le Daghestan a eu Khabib, a aujourd'hui Islam Makhachev, et voilà, quand on voit le jeu d'Islam Makhachev, il y a quand même cette qualité de lutte qui reste le cœur du jeu, avec des qualités en striking bien meilleures que ne l'a été Khabib à l'époque. Mais bon, quand tu vois le dernier combat d'Islam Makhachev, à l'heure où on enregistre, face à Jack de la Maddalena, il y a beaucoup de contrôle, des frappes, mais pas forcément pour faire du dégât, des frappes pour garder le combat à son avantage, pour ne pas être relevé. C'est Carlos Junior qui s'impose, et dont justement les nombreuses attaques en lutte et les takedowns ont été valorisées par les juges.
0: Alors, à la suite de ce combat, Carlos Junior, malheureusement, il va avoir un ligament croisé rompu. Et pendant un an, il va passer un an sans ressources financières. C'est le moment où j'étais à l'American Top Team. Mais voilà, c'est un bon récit de résilience.
1: T'es là, tu nous donnes des insights comme ça, des petits croustilles là.
0: En fait, pourquoi j'en parle? Parce que c'est un vrai beau récit de résilience. Parce que suite à cette blessure, donc, il a été remercié par l'UFC peu de temps après. Et il est parti au PFL et il est devenu champion du PFL. Donc comme quoi, ça peut aussi se finir très très bien.
1: Avec le million qui va avec, parce qu'on rappelle, le PFL, c'était un tournoi à $1 million.
0: Easy money. Enfin non, c'est pas du tout easy, mais...
1: Mais de la monnaie plutôt sympathique.
0: En tout cas, c'était mérité.
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1: Alors, poursuit cette UFC 207 T-Mobile Arena Las Vegas avec un combat catégorie welter, moins de 77 kilos. Tarek Safadin, le Belge basé à Montréal, qui est opposé à Dong Yun Kim, combattant sud-coréen, grand gabarit, 1m88, une allonge d'1m93, avantage de taille et d'allonge assez saisissant, plus 10 cm au niveau de la taille, plus 14 cm au niveau de l'allonge pour le sud-coréen.
2: Alors il y a de l'enjeu là hein, pour Tarek Safadin, hein. Le but c'est d'aller grimper un petit peu, escalader quelques places dans ce classement. Kim pour lui, il a tout à perdre.
1: Oh là là, ce petit balayage là, magnifique de la part de Safadin. On a deux combattants qui sont classés dans le top 15 des welter.
2: Il a mis la jambe en barrage et ça s'est mis en opposition Kim. Allez, on a un très beau contrôle du dos.
1: Le Arai Goshi, la projection de hanche de Kim. Le visage, ça manque un peu d'amplitude et de puissance. Mais c'est jamais agréable hein, de prendre une rotule en pleine tête. Parce que,
2: c'est d'accord, aussi. Bah écoute, pour en avoir pris un, oui, je suis d'accord.
1: Une rotule ?
2: En plein nez.
1: Ah ouais, c'est vrai ? Ouais,
2: ça m'a valu une jolie déviation nasale.
1: Ah bah ça, si t'as pas.
2: Premier nez cassé.
1: Si t'as pas une déviation nasale en X années de sport de combat,
2: c'est que t'es pas une vraie.
1: Voilà. T'as manqué ta vocation, clairement.
2: Donc là, on a un énorme travail de pression à la part de Safadin qui va aller chercher plutôt à asphyxier. Voilà, rupture de contact, prise de centre, toujours gaucher contre gaucher. Donc, c'est pas forcément une configuration commune, on voit très peu de gaucher contre gaucher. Ça demande une adaptation forcément du cerveau. Voilà, il envoie l'artillerie lourde à Kim. Il est clairement venu avec de mauvaises intentions, mais ce n'est pas préparé et donc c'est téléphoné.
1: Ouais, Tarek Safadin qui fait office de précurseur hein, pour le MMA belge. Véritable pionnier. Hein. Nous, on a eu Cheikh Kongo, Xavier Papokam, on salue évidemment, mais tant d'autres. Hein, Francis Carmon, Cyril Diabaté.
2: Et comme la Belgique suit aussi la dynamique de la France en matière de MMA, c'est vrai que tant que le MMA n'a pas été légalisé en France, il n'y a pas eu de développement en Belgique. Donc l'obligation d'aller s'exporter au Canada ou au Québec.
1: Là, aujourd'hui, il y a des talents incroyables hein, en Belgique. Oui. C'est 11 millions d'habitants. Hein. La Belgique, c'est la ville de Paris, hein, peu ou prou. Aujourd'hui, tu as des Patrick Abirora, des Boris Atangana. Il y en a évidemment beaucoup d'autres, des talents, mais il se passe des choses hein, là-bas, en Belgique. Et il y a une génération dorée du MMA belge qui est en train d'éclore.
2: Ah, attention, parce que Kim, là, il est en train de s'empaler sur les coups de Safadin, à avancer sans préparation. Safadin, lui, veut se coller, hein, vous voyez bien, à chaque fois, il utilise les assauts, les rushs en boxe de Kim pour venir se coller. Il essaie de récupérer une jambe Kim.
1: Ouais, attention, s'il parvient à rejoindre ses mains derrière.
2: Et pourquoi pas, donc là il a saisi la single leg, mais malheureusement il est trop à distance pour pouvoir capitaliser dessus.
1: Allez, c'est Fedine qui parvient à rompre le contact, à reprendre sa distance.
2: Superbe coup au corps, suivi d'un high kick. Gestion de distance derrière. Kim qui avance toujours de la même manière, hein, de manière un peu téléphonée. Mais il ne cadre pas, il court après. Et donc même s'il arrive à placer quelques coups, mine de rien, ça laisse un temps d'avance pour Safiedine.
1: La Corée du Sud qui a toujours été un pays qui a proposé beaucoup de combattants, hein, et des combattants reconnus. Hein, l'UFC le plus célèbre, c'est Korean Zombie.
2: Ils ont un bon circuit
1: beaucoup,
2: développé là-bas.
1: Duo Choi. Si tu veux, l'UFC, depuis sa création, a toujours voulu conquérir le marché asiatique.
2: Oui, superbe. Toujours dans la rotation. Kim qui se relève. Je pense qu'on va avoir un combat de corps à corps.
1: Et en tout cas, c'est vrai qu'aujourd'hui, les combattants européens ont beaucoup plus d'organisations avec lesquelles travailler, progresser. C'est vrai qu'à l'époque, il y avait le Cage Warriors.
2: C'est exactement
1: et
2: ça.
1: Il n'y avait pas grand-chose d'autre.
2: Et hein. Alors, le problème, c'est que comme le Cage Warriors avait un petit peu le monopole de la passerelle vers l'UFC, ils pouvaient dicter leur politique économique extrêmement. Comment dire ?
1: Tu veux dire qu'ils payaient comme des crevards ?
2: J'allais dire radine, je cherchais un mot plus élégant pour dire radine.
1: Ah, parfois, tu sais, c'est la beauté de notre métier, on doit parfois avoir une forme de langage soutenu, mais parfois, de dire des choses un peu triviales, ça souligne un peu le propos, tu vois.
2: Oui, alors en tout cas, à l'époque, on avait des primes absolument
1: misérables. Et encore aujourd'hui, hein.
2: Et encore aujourd'hui, elles étaient acceptées parce que c'était la seule passerelle vers l'UFC, mais aujourd'hui, on a beaucoup plus de choix et surtout des primes bien plus avantageuses ailleurs. Donc c'est vrai qu'on a très très peu de Français au Cage Warrior finalement. Aujourd'hui je dirais que les passerelles ce serait le KSW, Ares, Octagone. Voilà, ce sont celles qui me viennent en tête. Le PFL étant une organisation concurrente, c'est pas forcément une passerelle, c'est plutôt une mauvaise transition même je dirais. Si on vient du PFL, on va pas être très bien accueilli à l'UFC.
1: Non, c'est vrai, en général. Les anciennes stars du PFL,
2: On les
1: on leur
2: dans
1: met des
2: pouls,
1: bourbiers dès le début. Allez, retour à ce combat. Gaucher large, bras avant pour Safiedine. Gaucher. Il changeait de garde. Coup direct là, du bras avant pour Tarek Safiedine.
2: Et alors en Asie, la nouvelle passerelle qu'ils ont développée, ça s'appelle le Road to UFC en fait,
1: ouais,
2: tout simplement.
1: Vrai.
2: Et c'est vrai que c'est la meilleure passerelle. C'est un petit peu comme le Dana White Series Contenders ou le LFA américain. Quoi.
1: Ouais, c'est vrai que. Alors le problème, le grand problème du MMA mondial, hein, sur mon avis, aussi, c'est que l'UFC a un monopole qui est trop fort.
2: Ah bah, il y a l'UFC, il y a les autres.
1: Je pense que. Ce monopole, il a fait du bien au MMA parce que on se posait pas de questions, au sens où le meilleur du MMA, le champion du monde du MMA, celui qui peut être considéré comme le champion du monde, c'est le champion de l'UFC. Et ça donne de la lisibilité, de la clarté au public. À une époque où la boxe, malheureusement, s'est perdue dans d'innombrables catégories, fédérations, titres factices. Donc ça a fait du bien, ce monopole. Néanmoins, ça fait pas du bien aux combattants qui sont clairement sous-payés, hein, pour la plupart. Et alors aujourd'hui, où l'UFC a signé un deal de plus de 7 milliards de dollars, hein, sur 7 ans avec Paramount, eh bien, voilà. Les
2: oui,
1: salaires, certains salaires interrogent quand même.
2: Et est-ce que ça reflète vraiment la réalité? Parce que, vous savez, il y a des critères pour entrer à l'UFC. Et par exemple, pour faire les Dana White Series Contenders, il faut impérativement avoir un palmarès autoritaire, si possible avec des finishes avant la limite, et avoir moins de 30 ans. Pour autant, il y a d'excellents combattants et combattantes qui ont plus de 30 ans et qui sont condamnés à devoir avoir la bonne organisation dans laquelle ils vont avoir la bonne ceinture au bon timing. Et c'est pas une science exacte. Et ça passe vraiment par une gestion de carrière et donc avoir un bon manager. Et c'est pas si simple d'avoir un bon manager. Parce qu'il y a aussi voilà, des personnalités avec lesquelles on ne s'entend pas. Donc c'est compliqué en fait. Hein. Faut faire les bons calculs au bon moment, dans le bon timing, avec la bonne personne. Mais peut-être que cette bonne personne n'est pas en adéquation avec tes valeurs humaines. Enfin, vous voyez, c'est pas si simple en fait. Hein.
1: Je pense que le public aujourd'hui est mûr pour avoir une autre proposition, une alternative. Et d'ailleurs, le PFL l'a compris, puisque le PFL a récemment changé son modèle historique de tournoi pour passer sur le modèle qui marche, hein, celui de l'UFC, des catégories avec un champion, un classement, et donc voilà, des divisions qui vivent avec des personnalités qui montent et qu'on peut suivre dans leur ascension. Allez, on revient un petit peu à ce combat, parce qu'on fait des grandes digressions, cher Lucie. On digresse.
2: Oui, mais alors après, il faut dire aussi ce qui est, c'est que ce combat, c'est pas non plus le plus spectaculaire qu'on ait vu sur cette carte. Et il y a énormément de préhension. Le public est d'accord avec nous, vous l'entendez. Il y a un moment.
1: Alors, le public américain, hein, est assez exigeant. Hein. En général, dès que tu perds pas des points de vie, ils sont pas contents, ils ont payé cher leur place. Donc, voilà.
2: Non, mais moi, je veux dire, c'est un peu primaire. Hein. Mais il faut qu'il y ait plus d'activité dans ce cas-là.
1: Mais bon. Tu le sais comme moi, le combat, c'est une équation de style.
2: Et là, je parle là encore, de mon fauteuil, bien évidemment.
1: Bien sûr. Et on est
2: dans la cage, c'est plus compliqué.
1: Tout à fait confortablement installé dans les studios de la chaîne L'Équipe. Alors, peut-être un mot sur le retour de Ronda Rousey. Il faut le rappeler, hein, Lucie. À l'époque, Ronda Rousey, alors c'est elle qui a ouvert la voie pour le MMA féminin à l'époque. Sans elle, c'est pas sûr qu'il y ait encore aujourd'hui du MMA féminin à l'UFC, parce que pendant longtemps Dana White avait juré qu'il n'y aurait jamais de combat féminin. Mais bon, business et voilà,
2: elle génère de la billetterie.
1: Le CEO en fait, de l'UFC a revu sa copie, mais à l'époque c'était méga star, Ronda Rousey.
2: Mais en fait, elle cochait absolument toutes les cases. Déjà, c'était une grande patriote qui avait fièrement représenté les États-Unis dans les championnats du monde de judo. Voilà, c'était un calibre de niveau olympique. En plus de ça, elle est sexy, quoi. Je veux dire, physiquement, c'est une jolie femme qui a une grande gueule, pardonnez-moi du terme. Elle a tout ce qu'il faut pour vendre à l'UFC à cette époque-là. Donc oui, c'était une très très belle tête d'affiche. Elle a été très inspirante. Personnellement, moi, elle a été l'une de mes sources d'inspiration. Pas tant pour la personnalité, mais plus pour la manière dont elle a géré sa carrière. Et c'est elle, en partie, qui m'a donné envie, avec toutes les autres femmes de sa génération, à l'UFC, de me tourner vers ce sport.
1: Alors, je vais faire une petite passe décisive à une chaîne YouTube que j'aime beaucoup, de l'ami Alexandre Herbinet, qui s'appelle Jab Life. Et Jab Life propose des épisodes voilà, en collaboration avec les anciens d'Octogone Podcast, le plus vieux podcast français du MMA, qui ont fait un podcast sur Ronda Rousey pour rappeler un petit peu voilà, le personnage, sa carrière, son style, l'impact qu'elle a eu sur sa discipline. Et alors, j'allais pas aborder la notion de physique, mais qui, je pense, voilà, tu l'as abordé avant moi, et c'est tant mieux, Lucie, parce que je veux pas voilà, considérer que le propos est bas de plafond, mais époque, dans une industrie du spectacle, de la représentation, où les apparences ont leur importance, et ben c'est vrai que physiquement Ronda Rousey, en fait, elle avait aussi cet atout, hein, on est dans une industrie où en fait on vend non seulement des combattants mais des personnages auxquels on peut représenter. Et donc, dans ce formidable podcast Jab Life que je vous compose, eh bien, il y a Omar d'Octogone Podcast, et qui a dit, je cite, pour rendre aux grands auteurs les grands mots, si elle ressemblait à Roy Nelson, ça aurait pas été pareil. Allez voir Roy Nelson si vous voulez vous faire une idée. Voilà, je m'en tiens là.
2: À partir du moment où on fait un métier d'image, ne soyons pas hypocrites, hein, le physique compte. Donc effectivement, c'est un argument supplémentaire pour être bankable quand on est une femme. Je dis pas que c'est juste, je dis juste que c'est la réalité de notre sport. Alors après, il y avait aussi son style unique, hein, de judoka, hyper incroyable. Efficace avec les clés de bras. qu'elle arrive
1: projection
2: à placer.
1: Projection de hanche.
2: Elle les plaçait à toutes les sauces sur chaque adversaire. Donc effectivement, elle est devenue très vite une icône aussi de son sport.
1: Ouais. Et puis l'histoire. L'histoire. Hein. Oui. On arrosait médaille olympique, vice-championne du monde de judo, comme sa mère qui avait été championne de judo également, qui après les Jeux olympiques de Pékin où elle a été médaillée, elle s'est retrouvée un peu dans la galère, qui a fait des petits boulots, qui a bossé dans des bars, qui a dormi dans sa bagnole et qui a commencé le MMA pour gagner des sous, hein, tout simplement, et qui est devenue méga star, multimillionnaire, et qui a, je pense aussi, ouvert un peu la voie à Conor McGregor, parce que à l'époque, elle est clairement sortie du monde du MMA, c'est-à-dire qu'elle est allée vraiment chercher le grand public, Ronda Rousey.
2: Alors, ça a été son style de judokate ultra performante et tout ce qu'elle est, de manière générale, ça a été son gros point fort. Mais c'est aussi devenu d'une certaine manière un point faible, mais on en parlera tout à l'heure au moment du combat.
1: Ouais, combat de retour donc après un an loin de la scène. Combat évidemment très très attendu et où malgré d'ailleurs son absence et sa défaite qui a été très lourde face à Holly Holm qui a depuis perdu sa ceinture, elle est favorite pour son retour face à Amanda Nunes. Légèrement favorite, certes, mais favorite.
2: Alors, il faut se méfier d'Amanda Nunes, elle est très dure au mal. Elle a la grinta.
1: Tu sais de quoi tu parles, Lucie.
2: Écoutez, comme je vous l'ai dit tout à l'heure, à l'American Top Team, il n'y a que les hommes qui s'entraînent avec elle, parce qu'en fait, elle roule sur tout le monde. Et même sur les hommes, d'ailleurs.
1: Pas sur tout le monde, quand même, j'imagine.
2: Pas sur tout le monde, mais en tout cas, les hommes de son gabarit, elle les challengeait. Hein. Ils s'employaient à fond.
1: Ah ouais ?
2: Eh oui. Alors, il y a quelques coups hein, qui passent là pour Kim. Dans ses combinaisons de 3-4 coups, il y en a toujours une qui passe. Même si en donnant beaucoup, en s'exposant beaucoup, il en prend aussi, lui. Safiedine, qui lui est davantage un maître en la matière sur l'appréhension. Là, il commence petit à petit à subir un petit peu la pression de Kim.
1: Là, ce petit crochetage qui lui a permis d'emmener Safiedine au sol, qui s'est relevé tout de suite, le Belge. Ces phases de 50-50 hein, voilà, qui sont un peu frustrantes parce qu'on voit pas l'expression voilà, des qualités de ces deux garçons. On a entendu Smidl la claquer au corps pour Safiedine. Et là on est presque dans un, tu vois, dans un combat de boxe anglaise où en fait bon, ce qui est absolument pas conseillable en MMA, mais quand t'es fatigué, quand tu es dépassé, tu passes les bras sous les aisselles, t'accroches et tu annules complètement le jeu adverse. Après de faire ça en MMA, tu risques de te faire appeler au sol. Mais là, on a ces phases qui ressemblent finalement à ces phases d'accrochage où il se passe rien et je pense que c'est un peu dommage. Allez, changement de niveau, pas de défense de Kim.
2: On sentait qu'il voulait l'amener par la gauche et il y a eu une telle pression des hanches là de Kim, ça a été compliqué d'aller
1: à la. Et là, ça consomme du jus. Hein. Après près de 15 minutes de combat, on est dans la dernière minute. Le collar taille pour Safiedine, qui n'a pas réussi à travailler avec ses genoux.
2: Mais alors, Kim, il n'aura cessé d'avancer hein, pendant 3 rounds quand même. Il a vraiment un très gros cardio.
1: On voit Firas Abi hein, dans le coin de Tarek Safiedine. L'entraîneur de Tristar Team à Montréal qui a été le mentor d'un certain Georges Saint-Pierre. Ouais, alors attention hein, à ces dernières secondes, elles sont importantes dans un combat serré. Souvent c'est sur les dernières secondes que les juges ont tendance à se décider. Et fin de ces 3 rounds de 5 minutes qui certes pas été plus spectaculaire, mais qui nous auront permis de présenter un peu plus le combat principal, le combat qu'on attend, bien sûr, le retour de la reine Ronda Rousey. Quelques super projections, ça c'était en tout début de combat. Un balayage de Safiedine, projection de hanche pour Kim. Thank you.
0: Ladies and gentlemen, after three rounds, we go to the judges' scorecards for a decision. Glenn Trober scores the contest 30-27, Safadine. Jeff Bowen has it 29-28, Kim. And Derek clearly scores the contest 29-28 for the winner by split decision, the Stun Gun, Doug Young Kim.
1: Décision partagée pour le Coréen avec des cartes quand même assez surprenantes. Attends, un qui donne 30-27, donc 3-0 pour Safieddine. Les deux autres donnent 2-1 pour Kim.
2: Bah, moi, je voyais Kim, hein, très franchement, parce qu'il n'a cessé d'avancer, même s'il a pris beaucoup de coups, pris quelques takedowns, et il a quand même fait le boulot, je trouve. Donc, ça m'a semblé logique, personnellement.
1: Voilà, et Kim, qui reste donc parmi les meilleurs de cette catégorie, l'Américain Matt Brown, Matt Hughes également, ancien champion, champion historique de cette catégorie des poids welter, qui a fait connaître, hein, qui a participé à faire connaître Georges Saint-Pierre qui lui a succédé. Les deux hommes se sont affrontés trois fois avec voilà, une rivalité qui a beaucoup fait parler à l'UFC, avec cette phrase iconique, parce que tu te rappelles, de Georges Saint-Pierre: I'm not impressed by your performance. Alors j'ai pas bien fait l'accent québécois anglais, mais ça fait partie de l'histoire de ce bureau, la référence.

0: enchaîne avec le co-main event de cette UFC 207, le championnat des poids coqs des moins de 61 kg. On accueille le challenger, l'américain vaincu, Cody Garbrandt, 25 ans, 10-0 en carrière. Excellent striker, élève de la team Alpha Male. Là encore, c'est une écurie, une écurie connue et reconnue, élève d'un certain Uriah Faber. Immense champion de cette catégorie et qui est d'ailleurs le seul homme à avoir battu le champion actuel de la catégorie, l'américain Dominic Cruz.
1: Alors Cody Garbrandt, moi je trouve qu'il a fait un excellent choix d'aller chez Alpha Male puisque c'est une écurie faite de lutteurs et qui forme énormément à la lutte. Lui, il vient du striking, en l'occurrence il a été boxeur amateur de très haut niveau puisqu'il a gagné à l'époque les Golden Gloves. C'était donc à New York. Donc voilà, c'est un homme qui gagne. Je trouve en plus que c'est une très bonne combinaison, la boxe anglaise et la lutte. Il y a une sensibilité très similaire, notamment dans le timing, dans l'explosivité, dans le fait de créer des opportunités, etc. Voilà, je trouve que c'est plutôt un bon compromis.
0: Voilà, 10-0 en carrière, 9 victoires par KO, 7 à la première reprise de palmarès. C'est évidemment très séduisant, mais il est loin d'avoir eu l'adversité qu'il va connaître ce soir en la personne de Dominic Cruz, 22-1 en carrière, qui est le champion en titre de cette catégorie depuis que l'UFC s'est ouvert aux petites catégories, parce qu'il faut rappeler que l'UFC historiquement dans ses premiers événements c'était des tournois. Le premier UFC c'était en 93 et puis progressivement l'UFC a créé des catégories avec le modèle que l'on connaît actuellement, un champion, un challenger. Un classement pour répartir les prétendants, mais d'abord on avait les lourds, les mi-lourds, et puis progressivement on a rajouté comme ça des catégories jusqu'à en avoir 8, et celle des 61 kilos a été l'une des dernières à être ouverte à l'UFC. Je pense que c'est ce qui fait aussi que le MMA s'impose aujourd'hui, c'est qu'il y a moins de catégories. Lucie, en boxe anglaise, il y en a 17, voire 18 pour certaines fédérations. Les combattants, ils restent dans leur catégorie. Parce que souvent, quand il y a possibilité de monter, il y a plus 5 kilos. Et plus 5 kilos, c'est énorme. Quand tu prends le risque de monter, tu prends un gros risque en MMA.
1: Mais puis surtout qu'en MMA, il y a l'appréhension à partir du moment où il faut tracter un corps vers le haut ou vers le bas ou le renverser, on est sur une autre physionomie. Autant en boxe anglaise, ne serait-ce qu'en ayant de la vitesse d'exécution, du dynamisme, du cardio, etc., on peut combattre contre des plus lourds, mais il faut que ça reste quand même modéré. Par contre, en MMA, on voit une différence. C'est-à-dire qu'à un moment donné, un contrôle de quelqu'un qui fait 10 kg plus, c'est pas possible.
0: Ouais, clairement. Et en fait, en boxe anglaise, malheureusement, les combattants, ils voguent de catégorie en catégorie. Parfois, dans les petits poids, surtout, il y a 4 livres d'écart. Il y a moins de 2 kilos, en fait, entre deux catégories. Ça, c'est pas une catégorie. C'est un repas de Noël, 2 kilos. Donc, au final, tu vois des combattants, en fait, qui naviguent dans les catégories, qui prennent un titre dans une fédération, qu'ils ne défendent même pas, qui montent ensuite. Et au final, ce qui fait que les talents sont éparpillés. Alors que là, on a des catégories qui sont denses, où au final, les prétendants vont rester longtemps pour s'affirmer. Ça nous donne une division qui vit pleinement. Une division qui est dominée par le champion Dominic Cruz, 22-1 en carrière. Je l'ai dit, invaincu depuis 13 combats. Excellent combattant, complet, déroutant, un scientifique véritablement du MMA, avec un jeu de jambes complètement fou, une vision, un timing, une intelligence de combat très au-dessus de la moyenne. Ancien champion du WEC, donc une autre organisation américaine qui a été absorbée par l'UFC, ou les petites catégories éthérennes. Il n'a connu qu'une seule défaite face à Uriah Faber, défaite qu'il a vengée par la suite à l'UFC. Cette couronne, il l'a défendue à plusieurs reprises, face notamment à Faber, face à Demetrius Johnson, Mighty Mouse, le combattant qui a longtemps dominé la catégorie inférieure, les 57 kilos. Il l'a défendu également face à TJ Dillashaw, partenaire d'entraînement de Cody Garbrandt. Il faut que le manège continue de tourner. Et donc, Cody Garbrandt a sa chance ce soir de détrôner le champion incontesté de sa catégorie.
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0: J'ai trouvé l'arbitre très ambitieux. Alors évidemment, cette phrase protocolaire, si vous voulez vous toucher les gants, touchez-les maintenant. Je crois qu'ils n'étaient pas partis pour ces deux garçons. Cody Garbrandt, donc le challenger opposé à Dominic Cruz. 1m73 tous les deux, mais avantage d'allonge. Garbrandt, plus 7 cm.
1: Très offensif hein, d'entrée de jeu. Alors, on voit des entrées à mi-distance de Cruz qui sont intéressantes et perturbantes pour Garbrandt. Il n'a pas forcément un style académique, Cruz, et justement, c'est ce qui peut déplaire aux boxeurs puristes.
0: Ah, style très singulier, là.
1: Mais même dans ses déplacements.
0: De changement de garde, d'esquive, du buste, de feinte. Tout un jeu de feinte, voilà, très déroutant.
1: Et puis il est tellement mobile,
0: et
1: il se déplace
0: tu
1: tellement.
0: Tu vois Cody Garbrandt, alors le risque, le piège, ça peut être de tomber justement dans un combat comme ça, où finalement on va faire beaucoup de provoques et oublier le principal, combattre. Alors on va voir ce que ça va donner.
1: Non, mais il donne l'impression d'être une abeille en fait qui tourne autour d'une personne. C'est-à-dire que c'est pas hyper structuré pour le moment, mais c'est hyper dur à cadrer pour Garbrandt. Parce que pour envoyer des frappes, on a besoin que la personne soit un minimum statique, ou alors être capable d'être coordonné, de frapper en boulant, mais ça c'est pas facile.
0: Putain, un mec qui est capable de faire 5 rounds avec un gros rythme, beaucoup d'expérience, beaucoup plus d'expérience pour Dominic Cruz. Un niveau d'adversité infiniment supérieur. Il a déjà battu les meilleurs dans cette catégorie où Garbrandt n'est classé que 5e mondial. Ça part très lointain, ce style un peu erratique qui paraît désordonné mais qui est tout à fait ordonné.
1: Superbe low kick de Cruz, mais alors il a une manière de reprendre la distance qui est totalement originale. Mais ça a le mérite de marcher. Hein. Il frustre Garbrandt. Il frappe, il part.
0: C'est Garbrandt, lui, son jeu. Mais c'est la boxe. Mais alors c'est des combinaisons. C'est du punch. Bon jeu défensif également, Garbrandt. Mais pour l'instant, il n'arrive pas à lire l'équation. Et là, tu vois, il lui court après. Et il ne touche que le vent.
1: C'est très, très étonnant. La manière dont il bouge. C'est-à-dire qu'on dit souvent qu'il ne faut jamais avoir les pieds liés. pour ne pas se faire amener au sol. Et lui, il a régulièrement la jambe avant qui rejoint la jambe arrière. Il fait un petit peu de la salsa avec ses pieds.
0: C'est ce que j'allais dire. Il fait pas que bouger, il danse.
1: Il fait de la salsa.
0: Et comme ça, il t'endort. En fait, tu vois pas du tout ses départs. En tout cas, tu les ressens pas.
1: Mais il te donne même le tour.
0: Parce qu'au final, c'est incroyablement difficile de se préparer à affronter ce type de combattant, parce que personne qui est capable de reproduire style. C'est unique vraiment ce qui fait Dominic Cruz, qui a eu beaucoup de blessures dans sa carrière.
1: Ouais, là où Garbrandt est beaucoup plus codifié,
0: académique.
1: Ouais, voilà, c'est mais calme, ce qu'il propose.
0: C'est pas du tout péjoratif. Enfin, l'emploi de ce terme. Si tu veux, voilà, le combat c'est une question de langage. Et là, tu te retrouves face à quelqu'un qui parle pas la même langue que toi et tu comprends pas. Tout simplement. Son corps ne parle pas un langage que tu as déjà pu déchiffrer.
1: Et pourtant, au niveau défensif, Carbon, je le trouve assez pertinent. Alors, autant sur l'attaque, on sent qu'il galère.
0: Hey, changement de niveau. Parfait. Mais derrière, la qualité en lutte de Carbon pour contrer, retrouver très vite ses appuis et sa boxe.
1: Il a une bonne réponse, Garbrandt. Autant on le sent à la peine là pour l'attaque, mais pour la défense, il a un très bon coup d'œil. Et là, on vient de le voir, il a très bien retourné la situation. Il ne l'a pas du tout laissé s'installer au sol, alors que ça aurait pu. Hein.
0: Ouh, crochet pour Dominic Cruz là, qui va chercher l'échange et Garbrandt qui le regarde. Qui nous sourit, qui le provoque, tentative de backfist pour Dominic Cruz.
1: Est-ce qu'il va pouvoir maintenir ce rythme pendant 5 ans face à Garbrandt, parce que là c'est une tornade. Et il faut gérer la tempête là pour Garbrandt. Il a l'habitude hein, bien sûr hein, des longs formats.
0: Alors Cruz a l'habitude des longs formats. Garbrandt lui est habitué à finir très vite ses combats et c'est lui qui va shooter là. Sur ce double leg magnifique. À l'ouvert.
1: Super, il l'accompagne complètement sur sa mobilité, c'est parfait. Sur ce Dominic Cruz qui parvient à se relever, reprend le centre, cadre.
0: Il y a un vrai combat.
1: Il court après. Il n'y a pas de cadrage, vous voyez.
0: Il a un vrai combat, un vrai problème à résoudre Garbrandt. Pardon, Dominic Cruz, parce qu'il a un challenger. Qui a vraiment des armes pour le perturber et qui ne se laisse pas endormir par son jeu si singulier.
4: Deep breath, baby. Beautiful round one. Beautiful round one. Take some water, deep breath. Bring the heart rate down. Let's focus up.
1: On a revu hein, l'uppercut et le crochet du bras arrière. Il aurait pu éteindre la lumière sur cette action. Voilà, mais le menton de Garbrandt n'est pas encore usé à ce stade de sa carrière. Donc, il a plutôt bien encaissé, je trouve.
0: Ouais, t'as fait une petite ellipse vers l'avenir là, Lucie. Parce que un menton, c'est un capital santé. Et souvent que un combattant qui a été mis KO, c'est comme un vase qui a été brisé. On peut recoller les morceaux, mais il y a quelque chose qui restera brisé.
1: S'il prend le même crochet 15 ans plus tard, c'est pas le même scénario.
0: Allez, deuxième reprise. Dans ce combat prévu en 52-5 minutes. Combat de championnat, catégorie bantamweight, poids coq, moins 61 kg. 135 livres, précisément.
1: Ah, il n'arrête pas de changer de garde. Franchement, je n'aimerais pas être Garbrandt hein, à ce moment-là. Pour moi, c'est un cauchemar à combattre.
0: Ouais, parce que tu sais pas qui t'es en face de toi. Hein. Vraiment.
1: Non, ça peut partir dans tous les sens. Enfin, il donne le tournis vraiment.
0: Ouais, mais il est quand même assez responsable hein, défensivement, Garbrandt.
1: Ah non, mais style singulier. Tu l'as très bien dit, Jean-Charles. Et c'est aussi ça qui fait sa force. Mais alors, quel cauchemar à combattre.
0: Ouh. Oh, il l'a piqué là avec ce crochet gauche au visage du challenger.
1: Il a de la répartie. Et il est aussi explosif que Garbrandt.
0: C'est explosif, mais moins puissant. On sent un vrai pouvoir de KO. Monsieur Garbrandt en témoigne, ses 9 victoires avant la limite alors qu'il a que 10 combats, seulement 7 pour Cruz qui lui va chercher plutôt à construire ses victoires. Il attend vraiment le bon moment, Garbrandt, mais c'est vrai que c'est très compliqué là. Pour ces changements de garde là, et cette démarche un peu chaloupée là, c'est très perturbant.
1: La meilleure chose qu'il puisse faire, c'est rester loin pour voir le danger arriver.
0: Ouais, et parce que tu sais que en fait, ça donne envie. Il met sa tête en avant là comme un appât, Dominique Cruz. Ça donne envie de se lancer, mais tu sais que derrière. Si tu rates ton coup, tu vas te faire contrer salement. Ouais. Tu vas te faire connecter.
1: On l'a vu, son timing en amené au sol, il est plutôt bon aussi. Hein. Oh là là, mais c'est tellement pas académique, c'est illisible ce qu'il propose. Illisible. Et attention, quand je dis ça, c'est vraiment une force hein, pour lui. Hein.
0: Bah, c'est-à-dire que ce qu'il fait, c'est absolument pas à montrer dans les écoles de MMA.
1: Ouais.
0: Tu peux pas enseigner ça, c'est-à-dire que tu l'as ou tu l'as pas.
1: Non, mais je pense
0: et ça fait du bien aussi comme ça d'avoir des styles très marqués dans un sport qui est pas du tout stéréotypé. C'est vrai, mais à cette époque on avait encore des identités très fortes comme celle de Ronda Rousey hein, notamment, qui est venue au MMA. En faisant du judo, avec ses forces, elle a imposé son judo dans le monde du MMA, alors qu'à l'époque, c'est pas forcément une discipline martiale qui avait permis de s'adapter et de briller en MMA.
1: Alors chez les hommes, c'était plutôt la lutte qui s'imposait, et chez les femmes, davantage effectivement le judo. Mais ce qui fait notre force, c'est aussi notre talon d'Achille, hein, puisque. Elle est tellement bonne dans ce qu'elle fait qu'on sait exactement ce qu'elle va faire. Et donc elle en devient prévisible finalement. Et c'est là que la remise en question perpétuelle est importante pour pouvoir s'adapter à l'évolution de sa catégorie, de son sport. On peut créer la surprise au début, mais on ne va pas créer la surprise à chaque fois non plus. Ouais, superbe le middle arrière là. Alors, ouais. Les kicks, c'est une bonne solution à distance. Hein.
0: Ouais, mais on sent un Cruz qui est quand même responsable défensivement. Voilà, qui check les kicks et qui donne lui-même là ce low kick jambes arrière.
1: Demi, il est tellement pas académique. Je me mets à la place de son coach de boxe anglaise. Il devait se mettre la tête dans les mains, mais qu'est-ce qu'il me fait celui-là? Mais en réalité, c'est vraiment son point fort. C'est justement parce qu'il est ce qu'il est que.
0: Tu vois, il passe l'épaule droite, l'épaule gauche en avant, et tu sais pas de quel côté il va partir en fait. Il attend juste une réaction. Il attend juste que tu sois un peu en dehors de position.
1: Et puis c'est cette manière de faire l'accordéon, le in-out. Il est à mi-distance, il est à longue distance. Mais et sa manière de partir, de changer de garde constamment même quand il recule. On se dit que ça ne peut pas passer à haut niveau, et bien si.
0: Ouais, et souvent en fin de round, hein, il vient lutter. Et la mi-distance, c'est un endroit où il est en danger, hein, Cruz, parce qu'on sent que Garbrandt a la capacité d'éteindre la lumière.
1: Il y a un sacré volume. Par contre, hein. En termes de cardio, là, on est en très très haute intensité. Rester lucide après une si haute intensité, c'est quand même une performance.
5: I know. Double up, two under. Two under. Don't commit so much to hit him with the T. Two under, step in three, two. Every now and then, disengage at the wall. He's talking shit.
6: Overhand right, step deep.
7: Back kicks. Get ready with the overhand when he returns. I want the same combo you knocked out Warren with. Two kick. He's bent over when he goes southpaw. When you go southpaw, your right hook's there. Keep finding his chest. Tear his legs up. Push kicks are there too. Let's stay light on the feet. I want you to come out, show those good wheels, baby. Show that good world class cardio. We're going in the right direction. Fantastic work. He wearing out.
0: Et on va se crocher du droit, qui arrive un peu hors distance, mais le gauche, lui, était donné à fait de puissance. Low kick jambes arrière pour Cruz, qui a visé l'articulation, le genou avant. Allez, c'est reparti, troisième round. Allez, attention, là il s'est exposé. Et le contre derrière de Garbrandt, là, qui est capable de venir punir Dominic Cruz à mi-distance. Voilà, dès lors qu'il plante ses pieds là, pour aller à l'échange, il est vulnérable, hein, Dominic Cruz, parce qu'il a les mains basses. Alors, cette garde basque aussi, ça a des avantages, mais ça a aussi des inconvénients. C'est-à-dire que c'est très difficile de lire en fait le départ des coups de Cruz, parce que les gants, les mains sortent du champ visuel, elles sont très basses. Donc, t'es pas capable forcément d'anticiper son jeu offensif. En revanche, défensivement, bah, t'es exposé. Donc, il faut être juste sur tes mouvements de buste, sur tes esquives. Sinon, tu te fais connecter. Et on voit qu'il a été touché, Cruz, à plusieurs reprises avec ce crochet du droit qui passe. Et Garbrandt le regarde, le défi. Et il commence à entrer dans la zone, à trouver son rythme de combat. Regarde le visage de Cruz. On l'a rarement vu comme ça dans sa carrière.
1: Ce chambrer, on est clairement dans le jeu, on est dans le flow. Quand on arrive à pouvoir se narguer comme ça, c'est qu'on est, voilà, on est quand même relativement détendu. Hein.
0: Bah, alors, on parle de ce flow là, Lucie, mais c'est vrai que, et t'as dû le vivre, il y a des soirs comme ça où en fait c'est comme si tu voyais les mouvements au ralenti.
1: Tu sens tout, tu ressens tout, tu vois tout venir.
0: Tu vois un temps d'avance à chaque fois où tu es à l'aise, t'es dans un espèce d'hyper instinct. Voilà,

0: va passer. Et puis bah pour peu que l'adversaire, lui, ait eu 2-3 obstacles sur la route et qu'il soit moins dans son flot ce jour-là, là, d'un seul coup, vous sentez l'écart se creuser, vous avez un supplément d'âme et ça se déroule bien comme il faut. Et donc, on voit les coups venir, on les ressent. On est bien dans son corps, bien dans son énergie. C'est vrai que c'est assez... C'est assez magique. Voilà, c'est le mot, c'est magique.
1: Hey, regarde les petits gestes de Garbrandt et on sent un Cruz qui doute là. On sent que ce qu'il fait, ça lui crée pas les ouvertures que ça lui permet d'avoir habituellement. Attention, le bras arrière pour Cruz, perte d'équilibre pour le champion qui se relève très rapidement.
0: La lucidité d'aller chercher une jambe, attaquer, et il place encore des coups nets. On l'a vu, son crochet du bras arrière, là, il a fait mouche. Et encore une fois, la Garbrandt, il est solide.
1: Ouais, c'est le crochet du bras arrière. Crochet du bras arrière qui, pour les deux, a fait le plus de dégâts. Quel jeu d'esquive, là, de Garbrandt.
0: Quel chemin, un vrai très spectaculaire.
1: Ouais, mais tu vois que le crochet droit de Garbrandt, lui, quand tu vois le visage de Cruz, lui, il fait des dégâts.
0: Et il est patient. C'est la force tranquille, Garbrandt.
1: Ouais, et puis, pour revenir sur cette espèce d'état un peu mystique là, dont on a parlé, Lucie, il y a aussi parfois l'enjeu qui va venir favoriser cet état, parce que Garbrandt, il sait clairement que c'est le plus grand combat de sa carrière. C'est là où les lumières sont.
0: Ouais, mais ça peut aussi
1: t'annuler
0: dans le sens où l'enjeu peut t'handicaper à cause de la pression, du stress, etc. Mais il y a un moment.
1: Mais t'as des combattants comme ça qui vraiment dans une carrière au soir où les lumières étaient les plus fortes, au soir où le combat était peut-être sur le papier le plus difficile, qui en ont fait l'un des plus faciles, ou qui était vraiment dans cet état, quoi.
0: En fait, il y a aussi ce moment où tu te dis, ok, en fait, là, j'ai absolument rien à perdre. Et à partir du moment où tu as compris ça, que tu n'as rien à perdre et que tu y vas à 2000%, eh bien, ça donne souvent un état de grâce.
1: Et il a ce supplément d'âme, Garbrandt. Alors, les rounds sont compétitifs et je ne saurais pas dire vraiment où est-ce qu'on en est au niveau du pointage. En tout cas, il a sa chance, Garbrandt. Après 3 rounds, on va rentrer dans les rounds de championnat. Les deux dernières reprises, là où se dessine l'exceptionnel, là où se décide souvent l'issue. Ouais, il est coupé au niveau de l'arcade sourcilière. Ouais, et on voit là ce crochet du droit et on a vu tout de suite la réaction de Cruz qui a perdu ses appuis. Derrière, il y a eu un coup de tête en fait, c'est ça que la réalisation nous remontre. Et c'est normal hein, finalement dans ces oppositions. Alors en fait, il est droitier Cruz, mais il se met souvent pied droit en avant. Donc sur des combattants qui vont beaucoup à distance de boxe, dans la poche. Et avec des changements de garde, ces coups de tête ils sont presque inévitables. Alors la blessure a semble-t-il été quand même bien gérée dans le coin de Dominique Cruz. Il n'y a pas pour l'instant un gros épanchement sanguin, mais on a vu que l'ouverture était significative. Allez, c'est parti, quatrième round.
0: Aussi immobile et ça gêne un petit peu Cruz. Le bras arrière envoyé un petit peu comme ça de manière hasardeuse.
1: Ouais, les kicks maintenant, middle puis ligne basse. Ouais, plus d'activité de la part du champion, on a dû lui dire que le combat était serré et qu'il fallait à tout prix emporter ces deux derniers rounds.
0: Oh, il a placé de belles touches.
1: Oh, le knockdown. Oh, il a chuté Dominique Cruz. Et attention à ne pas se laisser aller à la bagarre, à ne pas aller à mi-distance alors qu'il est déjà touché, fragilisé. Cruz qui le défie encore, qui a semble-t-il récupéré.
0: C'est épatant la vitesse à laquelle il est remonté.
1: Ouais, il Là, il y a eu une petite coupure de courant.

0: Oui, mais vraiment rapide en fait, c'est ça qui est étonnant. Il a tout de suite la lucidité de se relever.
1: On parle d'un flash knockdown en anglais.
0: Non, puis vous savez, parfois, même quand vous êtes KO, vous pouvez continuer à boxer. Hein. C'est-à-dire que de manière inconsciente, vous êtes tellement programmé. Enfin, moi, j'ai vu des copines à moi en équipe de France, en boxe, continuer à faire des combats ultra techniques alors qu'elles n'étaient plus conscientes. Hein. C'est assez impressionnant.
1: Ouais, et puis après, tu essaies de te souvenir de ce moment-là et puis tu te souviens de rien.
0: Ah, ben quand elle est arrivée dans le vestiaire, elle n'avait pas compris ce qui s'était passé. Elle dit, mais le combat est fini déjà?
1: Bon, c'est toujours mieux que de se réveiller dans une ambulance et qu'on te demande quel jour il est et où est-ce que tu es. Ça, par contre, c'est pas bon signe.
0: Oh là là, quel cinéma.
1: Et jusqu'au bout. Hein. Mais en même temps, ça se joue aussi là-dessus. Hein. Sur ses provocations, sur la dynamique psychologique.
0: Ce qu'il y a d'intéressant, c'est que Garbrandt ne tombe jamais dans le piège, en fait. Il joue le même jeu que lui, à jeu égal, mais à aucun moment il ne s'emballe dans les émotions et ne s'expose. Or, c'est exactement ce que veut Cruz. Hein. Il veut que Garbrandt perde patience pour s'exposer. Oh, magnifique, le coup d'œil.
1: Oh là là. Garbrandt, il est dans le flow, là. Il nous a fait une petite séquence d'esquive à la Vasyl Lomachenko.
0: Il nous régale.
1: Pour les amateurs de boxe anglaise. Voilà, là, il vient de se faire un highlight. Hein,
0: clairement, non, mais ça va être l'un des meilleurs combats de sa vie. Enfin, peu importe l'issue, ça va être le meilleur combat de sa vie. Là. Être dans un état de flow comme ça pour un titre, non, mais est-ce qu'on a déjà vu ça?
1: Et surtout que c'est un mec en face de lui qui est installé depuis de nombreuses années, qui est unanimement considéré comme le meilleur combattant de cette catégorie.
0: Et le bras arrière bien ancré dans le sol, puissant, heureusement qu'il a effleuré l'oreille de Cruz.
1: Voilà, à cette époque, dans les petites catégories, t'as quand même des champions incroyables qui viennent du WEC, qui sont allés derrière à l'UFC. T'as José Aldo chez les 66 kilos, tu as Dominique Cruz chez les 61. Et puis il y a bien sûr Mighty Mouse, Demetrius Johnson, dans la dernière catégorie, celle des poids mouches, les 57. Ouais, le kick pour Garbrandt.
0: Et toujours
1: en fait, qui refuse de rentrer dans le jeu
0: oui,
1: de Cruz.
0: C'est clairement ce qui l'aide, hein. Rester lucide. Très concentré, Cody Garbrandt. Oh,
1: et le deuxième knockdown pour Cody Garbrandt et cette fois encore plus l'édifice est ébréché, là on voit dans le langage corporel qui n'a pas récupéré Garbrandt qui va aller chercher un finish, peut-être ce serait un séisme dans cette catégorie.
0: Oh wow. Alors c'est ça aussi le souci hein, de tous ces déplacements de Cruz. Il est très aérien et qui dit aérien dit qu'il peut perdre l'équilibre sur un contre aussi, comme ça a été le cas juste avant. J'espère qu'il en vole.
1: Bon, quel quatrième round pour Cody Garbrandt qui a envoyé, non pas deux fois, mais trois fois le champion à terre. Et Uriah Faber ici à l'image, le seul à avoir battu Dominique Cruz et le mentor de Cody Garbrandt applaudit. Boum! Crochet du bras arrière, pointe du menton. Incroyable.
0: Encore une fois, très rapide à se relever, très lucide.
2: He's got two to three rounds solid down. Deep breath. He's
0: gonna keep moving. I need perte de déséquilibre là-dessus.
2: Deep breath. Right outside the range. You stay right this right. Looking for a count. Faint.
0: Cette entaille qui semble s'agrandir au fil des secondes.
2: You got him, man. But keep moving. Let it all fucking ride. You got plenty of cardio, not breathing. Keep working. Pull your hands back. Chin down.
1: 13 victoires consécutives. Incroyable série pour Dominique Cruz, invaincu depuis 9 ans. Mais cette série va peut-être toucher à sa fin dans 5 minutes. Si Cody Garbrandt parvient à remporter ce cinquième et dernier round, le jeune Américain a vaincu au seuil de l'histoire. Il peut faire tomber l'immense, le premier champion historique de cette catégorie des 61. Ouais, et le public a pris fait et cause hein, pour le challenger. Oh, c'est un champion qui est dans le dur, qui prend des coups et qui va tenter de forcer la décision, qui va cette fois aller se livrer et s'exposer encore aux contres chirurgicaux de Colly Garbrandt.
0: Il faut faire attention à ça, parce qu'on a tendance à exposer le dos.
1: Ouais, mais c'est pas forcément le game plan de Garbrandt hein, de lutter. Il y a très peu de déchets hein, chez Garbrandt. C'est-à-dire qu'il ne frappe que lorsqu'il est en position de toucher. Et quand il touche, il fait mal, il fait des dégâts, il marque les esprits. Voilà, et il attend voilà, ces moments où Cruz va s'aventurer un petit peu trop dans sa distance à lui. Attention.
0: Ouais, sur chaque combinaison, il y a toujours un coup qui passe. Ah, et là, il va falloir confirmer pour Garbrandt. Et le, voilà, le bras arrière, là,
1: toujours. Ça aurait été la clé. Hein, ce crochet du bras arrière, il ne le voit pas venir, Cruz.
0: Oui, parce qu'il l'envoie en désaxement à chaque fois. De toute la puissance.
1: Tentative de coup de genou sauté. Ouh, heureusement pour Garbrandt, c'est plutôt la cuisse hein, qui est arrivée que la rotule. Il tente de surprendre là, il tente de trouver des solutions Dominic Cruz. Et il mobilise toute sa science, tout son arsenal technique pour ne pas perdre son titre. Oh, c'est trop, c'est trop indécent là, Lucie.
0: Comment ça on a encore la force de faire une pompe comme ça face à un adversaire qui veut notre peau? Non, c'est trop. C'est excellent, mais c'est trop. Et encore ce bras, on cherche coûte que coûte Garbrandt.
1: Et tu sais que le cinéma adore le combat et adore faire des grands films hollywoodiens.
0: Bien voilà, sûr.
1: Bien sûr, explorer le thème voilà, des champions de MMA, des champions de boxe. Franchement, si dans un film, genre un personnage fait ça, on sera tous en train de dire non,
0: pas crédible.
1: Non, allez, c'est bon, pas crédible, c'est abusé. Bah, lui, il vient de le faire dans le réel. Au calme, dans le cinquième round d'un combat championnat.
0: Ouais, cinquième round, c'est ça qui est le plus bluffant. Non, il est plus que prêt, Garbrandt, là. Il est au top de sa forme. Je ne l'ai pas vu aussi bon. Je crois que c'est la première fois que je le vois si bon en fait.
1: Et je sais pas si il va gagner ce combat, mais en tout cas il en aura gagné l'histoire. Il aura été au rendez-vous de son talent.
0: Ah, il n'est pas venu pour respecter Cruz, hein. Clairement. Il est venu là pour un.
1: Et regarde, saisi du middle, derrière, il le punit avec un low kick.
0: À 1 minute 30 et j'ai hâte d'avoir le dénouement de cette histoire. Mais avec les quelques knockdown envoyé, je me dis que Garbrandt a ses chances hein, quand même. Hein.
1: Ouais, et c'est difficile parce que c'est vrai que les rounds sont accrochés, sont compétitifs. Il y a ce quatrième qui aura été peut-être le plus clair du combat en faveur de Colly Garbrandt. Et il en fait peut-être pas assez, le challenger, pour forcer la décision. Il reste une minute dans ce championnat du monde des poids coqs. Et le champion Dominic Cruz qui est sur la sellette. Tentative de lutte.
0: Alors, est-ce que c'est pour gagner du temps? Est-ce que on lui a dit dans son coin qu'il avait peut-être l'avantage? Parce que c'est étonnant de faire ça hein, au dernier round.
1: Ouais, et c'est pas le jeu forcément
0: c'est pas
1: de Garbrandt.
0: Non. Alors, il le canalise. Voilà, quelques coups, pourquoi pas. Ah, il gagne
1: voilà,
0: du temps.
1: Hein, défense de Cruz, voilà, qui comme beaucoup d'Américains vient de la lutte. Et on en arrive aux dernières secondes avec un Garbrandt qui reprend sa distance. Conscient. Peut-être un peu trop certain d'avoir réalisé l'exploit. C'était le combat de sa vie. Et peut-être, certainement même, va-t-il le gagner. Cody Garbrandt a fait plus que ce que beaucoup attendaient de lui. On va attendre la décision. Je rappelle que le combat ne se juge pas sur une impression générale ou sur un simple coup d'œil au visage des combattants. Ça se juge round par round. Chaque round est un combat et ça a été vraiment un combat très technique avec ce temps fort pour Garbrandt, des temps forts offensifs, des temps forts défensifs.
3: Ladies and gentlemen, after five rounds, we go to the judges' scorecards for a decision. The judges score the contest 48-46, 48-47, and 48-46 for the winner by unanimous decision and new.
1: Et c'est Cody Garbrandt qui remporte ce combat 11-0 et nouveau champion des poids coqs. Il a choqué le monde, il a fait chuter une légende. Un vaincu depuis 9 ans, Dominic Cruz a chuté dans un combat qui marquera l'histoire de la catégorie. Le nouveau champion s'appelle Cody No Love Garbrandt. Et c'est beau de revoir ce moment qui a été le sommet de la carrière de Cody Garbrandt, parce que derrière, malheureusement, on le sait, Lucie, ça a été une vraie descente aux enfers pour lui, qui a perdu très rapidement sa couronne, qui a enchaîné les défaites par KO et qui n'a jamais su ressusciter sa carrière. Mais ce soir-là, il était au sommet de son art et ce soir-là, il a marqué l'histoire de sa catégorie.

0: c'est l'heure du combat principal, Lucie, celui qu'on attend, le retour de la reine, Ronda Rousey. Regarde pour ultra déterminé, charisme magnétique et surtout une aura qui lui a permis d'entrer à l'UFC, de devenir la méga star qu'elle est devenue, je le redis, avant Conor McGregor. Il y a eu Ronda Rousey, qui est l'une des plus grandes stars que l'UFC ait jamais connue. Elle revient pour récupérer sa couronne. Elle qui a chuté du sommet de son sport dans un stade de football devant 50 000 personnes, à Haïti, qui a changé le cours de l'histoire. C'était face à Holly Holm. Derrière, elle s'est isolée. Elle a fui les lumières. Elle a questionné son style, questionner sa défaite. Elle revient pour affronter ses démons ce soir.
1: Alors c'est simple, ça a été une véritable humiliation pour elle, ça a été terrible. On espère qu'elle a fait les ajustements, parce que clairement son style a été démonté méthodiquement, et maintenant on a un mode d'emploi. On sait comment battre Ronda Rousey. Donc l'enjeu, il est là pour elle. A-t-elle fait les ajustements? On va avoir des éléments de réponse. On vous rappelle que ce qui a fait son succès, c'est son style singulier, unique, son niveau de judo bien au-dessus de la norme. Elle a réussi à placer des clés de bras à la terre entière. Mais d'un autre côté, on sait ce qu'elle va proposer en combat. Et c'est à la fois son atout majeur, mais aussi son talon d'Achille, parce qu'on sait ce qu'elle va faire. Et donc forcément, le MMA féminin s'est ajusté. Et bien là, aujourd'hui, on va voir comment Amanda Nunes va traiter ce problème, surtout comment Ronda va traiter ce problème.
0: Ouais, il y a eu aussi quelque part, alors quand on regarde ce combat qui a marqué l'histoire, hein, face à Holly Holm, et on l'a commenté à plusieurs reprises, hein, Lucie, dans ce programme qu'on a la chance d'animer depuis maintenant plusieurs années, il y a aussi peut-être un choix. Alors, ouais, forcément un excès de confiance, mais une erreur. Un oubli de son identité qui justement est sa force, son judo. Parce que quand tu regardes ce combat face à Holly Holm, qui, on le rappelle, est une ancienne championne du monde de boxe anglaise, qui a fait du kickboxing, en fait elle a accepté de combattre à distance face à Holly Holm, dans un domaine dans lequel elle n'avait pas l'avantage. Et c'est vrai qu'à une époque, on l'a mis en couverture du Ring Magazine, Ronda Rousey, elle avait l'habitude de rouler sur tous ses adversaires. Ses 12 victoires, elle les a obtenues avant la limite, et souvent très très rapidement. Tu vois,
1: on l'a peut-être vu, si elle avait, qu'elle ne l'était en tout cas dans le strike,
0: continué en fait avec ses forces, avec son judo et avec son identité, peut-être n'aurait-elle pas subi cette défaite. En tout cas, c'est une des analyses qu'on peut faire de ce combat qui a tant marqué l'histoire du MMA féminin, qui a été un tournant puisque derrière, Holly Holm a perdu sa ceinture face à Miesha Tate, ancien adversaire de Ronda Rousey. Miesha Tate a été battue par cette femme, Amanda Nunes, qui représente la nouvelle génération du MMA féminin, phénomène de puissance, combattante ultra complète, et que je vais te laisser présenter, Lucie, parce que à toi, tu l'as côtoyée sur le tapis.
1: Alors, je l'ai côtoyée parce qu'elle m'a aidé encore une fois à obtenir mon visa P1. Mais Amanda Nunes, c'est une femme qui a l'air dure, quand vous la voyez, c'est une femme extrêmement solaire, toujours pleine de blagues, très très très très drôle, cette femme. Et c'est surtout une femme super complète, c'est-à-dire qu'elle est redoutable en striking, en lutte, elle est plutôt bien rodée. Au sol, c'est une ceinture noire. Donc, je pense qu'elle ne va pas se laisser impressionner par le judo de Ronda Rousey, parce que vous savez, les judokas ont des failles, hein. Ils exposent beaucoup leur dos au jiu-jitsu brésilien, et très souvent les jiu-jitsuka brésiliens arrivent à trouver un chemin de victoire face aux judokas. Par contre, les judokas ont des contrôles très très forts. Leurs amenés au sol, donc les hanchés par exemple, sont très puissants et vous choquent au moment même où vous touchez le sol. Mais elle est préparée pour sa Amanda Nunes, donc on va voir ce qu'elle propose. En tout cas, elle est clairement en train de monter en puissance. Hein. En début de carrière, ça a été compliqué à l'UFC, mais là, pour le moment, on est sur une belle ascension.
0: Ouais, avec cette puissance de frappe dont tu parlais, Lucie, hein, 13-4 en carrière et 12 victoires avant la limite. Donc, ce qui lui donne ce caractère spectaculaire qu'affectionne particulièrement l'UFC. Voilà, elle finit ses combats, Amanda Nunes, surnommée la Lionne.
1: Et puis elles ont un point commun, elles ont toutes les deux battu Miesha Tate, donc maintenant c'est vrai que c'est le bon moment là pour Ronda Rousey. Elle a une carte à jouer aujourd'hui, clairement. Maintenant, ça risque d'être disputé parce que Holly Holm lui a posé les problèmes, mais Holly Holm est aussi très unidimensionnelle. Là, on a une femme qui est polyvalente et qui est bonne dans à peu près tout ce qu'elle fait.
0: Ouais, et avec toute la promotion de cet événement qui a été centrée sur Ronda Rousey, sur l'affiche, il y avait les mots « She's back », elle est de retour, le grand retour, donc le comeback de Ronda Rousey face à la nouvelle championne de cette catégorie, Amanda Nunes. Elles n'ont qu'une année d'écart, mais ce sont deux générations très différentes de combattantes qui s'affrontent.
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3: 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All right, we've been over the rules. Protect yourself at all times. Follow my instructions. We're going to keep this clean. Touch glove and let's do this.
0: Toutes les lumières sont allumées, tous les regards sont braqués sur Las Vegas et sur cet octogone. Le retour de l'ancienne championne Ronda Rousey, la star numéro 1 des féminines à l'UFC. Celle qui a ouvert la voie. Amanda Nunes l'a suivi. C'est parti pour ce championnat 52-5 minutes. Et Rousey qui doit absolument casser la distance, aller chercher le corps à corps.
1: Alors le problème là, c'est qu'elle a la garde assez ouverte, Ronda Rousey.
0: Ouais, attention, elle prend des coups là.
1: Ouh, elle est en train de la rappeler à ses bons vieux démons.
0: Et la main est lourde pour Amanda Nunes.
1: Et là, je pense qu'il y a le doute.
0: Dans ouais, et le regard a changé. Attention, de nouveau, le bras arrière d'Amanda Nunes qui fuse, puissant, précis. Le visage est déjà rougi pour Ronda Rousey, elle a changé de couleur. Les appuis ne sont plus les mêmes. Et elle prend de plus en plus de coups. Elle recule Rousey. Elle est au bord du chaos. Il reste une poignée de secondes dans cette minute. C'est terminé. La reine est tombée. La reine est brisée. Amanda Nunes a choqué le monde. Chaos debout en moins d'une minute.
1: là, c'est terrible. C'est la descente aux enfers, Jean-Charles. Amanda a été plus rapide, plus forte, plus technique, plus opportuniste. Elle a clairement surclassé ce combat en striking.
0: Waouh, waouh, waouh, quelle performance! Et là, c'est un nouveau monde, une nouvelle ère qui s'ouvre pour le MMA féminin. Avec la chute de l'icône qui ne reviendra pas d'une telle déroute. Qui s'attendait à ça? Qui s'attendait à ça?
1: Et vous savez, hein, quand vous prenez un KO, vous êtes fragilisé, que ce soit mentalement ou même à la mâchoire, le cerveau. Et je pense qu'elle ne s'était pas déjà remise de son précédent combat. Elle aurait peut-être dû faire un autre combat de transition. Oh là là, c'est un massacre.
0: Et Erdin qui sagement arrête ce combat pour sauver Ronda Rousey, qui était promis un KO absolument dramatique.
1: Et c'est ce qui est terrible dans la MMA, c'est que quand vous ne perdez pas un match de tennis ou un match de foot, non. Vous perdez en prenant des coups dans la figure devant des milliers
0: en
1: de spectateurs.
0: Tout simplement.
1: Diffusée mondialement, c'est une humiliation publique pour elle. Elle qui a tant d'orgueil, qui a été sur les sommets de l'UFC. Là, c'est le revers qui risque de précipiter la fin de sa carrière.
0: Ouais, et c'est ce qui fait que le MMA est un sport complètement fou. Le MMA, c'est un tour de montagne russe.
1: Ah oui, avec, ça peut être dramatique.
0: En fait, c'est un monde où il n'y a pas de demi-mesure. Il n'y a que des hauts.
1: Ou des bas.
0: Et que des bas. Et les hauts sont très hauts et les bas sont encore plus bas.
2: Ladies and gentlemen, referee Herb Dean has called a stop to this contest at 48 seconds of the very first round, declaring the winner by TKO and still the undisputed UFC bantamweight champion of the world, Amanda the Lioness
0: Passage de témoin, passage de relais dans l'histoire du MMA avec Amanda Nunes sacrée à nouveau et Ronda Rousey qui quitte la scène et qui ne reviendra jamais dans une carrière, dans sa carrière. C'était un moment assez fou, Lucie, et c'était un bonheur de le revivre avec toi.
1: Eh bien, c'était un bonheur partagé, mon cher Jean-Charles.
0: Merci, ma chère Lucie, merci à tous les spectateurs fidèles au rendez-vous du UFC classique depuis maintenant plusieurs années. Merci à Romain Gégou, notre chef d'édition. Et très belle soirée. À samedi prochain pour un nouvel épisode du UFC classique.

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2: Salut à tous, ravi de vous retrouver pour un nouvel épisode du UFC Classique, votre rendez-vous MMA sur la chaîne L'Équipe UFC Classique, le programme qui revisite les grandes soirées de l'histoire de l'UFC. Ce soir, l'UFC 268, il y a 5 ans, le Madison Square Garden, théâtre de la revanche entre Kamaru Usmane et Colby Covington pour la ceinture des WLTR. Usmane, le Nigérian, opposé à cet Américain, grand gueule, deux hommes que tout oppose et un duel qui excite particulièrement les fans de l'UFC. Xavier Foupapoukam est avec moi. Salut mon cher Xavier.
3: I'm the Professor X, punishment time. Je suis le Professeur X et c'est l'heure de la punition. Salut mon cher Blanchard et bonsoir à tous. Effectivement, ce soir nous avons cet affrontement qui avait beaucoup fait parler la première fois et qui là est encore plus attendu entre, vous l'avez dit, la grande gueule actuelle du MMA mondial et celui qui aujourd'hui s'inscrit finalement comme le welterweight imbattable de le roi de la division pour l'instant.
2: Oui, il va tenter de défendre sa ceinture pour la cinquième fois ce soir. Il règne incontestablement sur cette catégorie depuis maintenant 3 ans, depuis qu'il a pris la succession de Tyron Woodley, et il marche sur les traces d'un certain Georges Saint-Pierre, le plus grand welter à combattre à l'UFC. Premier combat, on est en tout début de carte préliminaire, catégorie poids lourd. C'est parti. 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
3: Here we go.
2: Allez, c'est parti pour cette UFC 268 avec un tout premier combat catégorie poids lourd. Et cet homme originaire de New York, Gian Villante, opposé à l'Américain d'origine espagnole, Chris Barnett. Alors on a deux poids lourds assez atypiques avec des parcours un petit peu accidentés, hein, beaucoup de défaites sur la route, beaucoup d'expérience aussi parce que des garçons qui sont allés combattre de très nombreuses fois à l'étranger. Alors Barnett, c'est vraiment lui le plus surprenant. Il fait 1m75 pour 118 kg sur la balance. Et pourtant, Xavier, ne pas se fier à cette apparence, on va le dire, un petit peu adipeuse, au premier coup d'œil, peut-être un petit peu ventripotent, Chris Barnett. Néanmoins, c'est un garçon qui a des qualités de souplesse qui sont très surprenantes pour un homme de son gabarit.
3: Oui, il a su montrer de la souplesse, de l'explosivité aussi. Il sait faire des acrobaties et il sait être imprévisible. Et comme vous le dites souvent, un combat de MMA n'est pas un défilé de mode. Finalement, on a là deux adversaires qui ont privilégié l'efficacité, finalement, privilégié le fond à la forme. La Barnett tout de suite avec des low kicks. Villante qui lui met 13 cm de taille pour une allonge finalement qui se rapproche.
2: Ouais, Villante 17-13 en carrière. Et souvent sur cette carte new-yorkaise, hein, l'UFC va donner leur chance à des combattants locaux pour faire venir le public assez tôt dans les soirées, puisque sur un UFC numéroté on a 13-14 combats, parfois plus. Et c'est vrai que souvent, malheureusement, le public américain est un peu exigeant. Souvent, en début de carte, on a quand même des salles qui sonnent creux.
3: Et c'est une façon de remplir la salle, effectivement, hein, de faire combattre des homeboys, des gamins du coin. Et quelque part, les spectateurs s'identifient plus facilement lorsqu'ils ont des athlètes locaux qui s'expriment devant eux.
2: Alors, Barnett, il est né dans les arts martiaux. Ses parents étaient tous les deux ceinture noire de taekwondo. Et c'est par cet art martial qu'il a débuté, on va dire, son chemin. Et ce qui explique donc ses qualités de souplesse pour un garçon d'1m75, on l'attendrait plus dans la catégorie peut-être des 66, des 70 kilos. Lui, il en fait, j'ai dit 118 tout à l'heure, mais on est à 119-700. Donc voilà, il fait partie de ces poids lourds qui doivent faire une petite diète pour accuser la limite des 266 livres.
3: Il est aussi large que haut, ce qui pourrait donner l'impression à prime abord qu'il a un déficit d'allonge, ce n'est pas le cas. 188 cm d'allonge, c'est quasiment équivalent aux 191 de son adversaire. Ceci dit, surtout, on va le voir, hein, on a d'un côté un Villante qui est grand, lourd, plutôt lent, et un Barnett qui est capable de frapper de façon explosive.
2: Grand, lourd, plutôt lent, ce n'est pas forcément une belle image de la catégorie poids lourd que vous nous donnez là,
3: non, mais
2: mon cher Xavier.
3: Ce sont des choses qui arrivent, c'est pas toute la catégorie qui s'exprime de cette façon-là. On a des Cyril Gane qui sont complètement à l'opposé en termes de style. Là, en l'occurrence, le style de Villante, c'est un petit peu ça. Barnett, il sait qu'il n'a pas le choix, hein, s'il veut traverser la distance pour venir toucher son adversaire. Il doit jaillir, ressortir, se déplacer, malgré, vous l'avez dit, un corps qui peut parfois...
2: qui ne présage pas en apparence de sa qualité d'athlète de haut niveau, si je puis dire, mon cher Xavier.
3: Et qui peut parfois être un peu à son désavantage lorsqu'il s'agit de se déplacer. Mais il sait gérer. Avec front kick de la part de Villand, toujours dans le vide. Une fois de plus, lorsqu'il envoie un coup, Barnett est déjà parti, s'est déjà déplacé. Tentative de Superman Punch à distance, on est toujours trop loin. Un peu timide pour ce début de combat, les deux hommes.
2: Ouais, c'est un garçon, Barnett, qui a beaucoup tourné sur le circuit régional américain avant de se voir offrir sa chance à l'UFC, où il fait ce soir son deuxième combat. Le premier, il l'a perdu face à Ben Rothwell, un vieux routier de cette catégorie. Il l'a perdu par guillotine. Combat donc très important s'il veut avoir la chance de poursuivre son histoire à l'UFC.
3: Un coup de pied retourné qui part très vite là et assez précis. On l'a dit, Barnett, il connaît aussi le taekwondo. Cet art martial, on utilise en grande majorité les jambes, en tout cas en compétition, entre un taekwondo sportif. Allez, on vient saisir peut-être. Coup de genou au corps inefficace parce que avorté. Il faut rentrer le bras à l'intérieur si on veut réussir à sortir le bassin. Pour l'instant, Villante a les deux underhooks, les deux crochets par en dessous. C'est terminé. Fin de la reprise.
4: Et on demande à Gian Villante de s'activer un petit peu. On lui demande d'envoyer de la boxe, d'envoyer des coups de poing, des coups de pied.
5: Yes, right hand round kick. Follow through him. Yeah, put the right hand out, kick, head kick, right.
4: Cet enchaînement.
2: Alors, ce combat qui est, on va dire, placé par l'UFC plutôt comme une attraction. Hein. On n'est pas sur deux garçons qui a respectivement 35 et 36 ans vont avoir une chance de construire une dynamique à l'UFC. Quoique dans cette catégorie poids lourd, tout est possible, puisque malheureusement cela manque de densité. Voilà, on a des garçons qui ont des parcours un petit peu cabossés, je l'ai dit, mais de l'expérience, Villante, il est à 7 victoires pour 10 défaites à l'UFC, mais c'est un garçon qui quand même a su conserver sa place depuis de très très nombreuses années.
3: Et on sait, si une place à l'UFC ça coûte cher, et si l'UFC est exigeant avec ses athlètes, plus de défaites que de victoires, c'est sûr que c'est assez rare de maintenir sa place. Mais vous l'avez dit, on est chez les poids lourds, catégorie qui est en cruel manque de talent et de renouvellement.
2: Ouais, puis alors la dynamique n'est pas très bonne hein, pour Villante qui reste sur 3 revers consécutifs, 4 défaites sur ses 5 derniers combats et avec un rouge ce soir malheureusement, j'ai peur que ce soit la fin du chemin pour lui.
6: Barnett qui est en train de stéréotyper un enchaînement là, il est jailli avec un Superman punch du bras avant ou du moins un coup de poing sauté du bras avant.
2: Et on parlait de cette souplesse, de cette vitesse, la voici à l'œuvre. Alors ce sont des mouvements qui sont très flashy, très spectaculaires, mais qui aussi vont venir consommer beaucoup d'énergie.
6: En tout cas pour l'instant il ne couche pas.
2: Oui, c'était beau mais c'était très peu efficient.
6: Oui, c'est un peu spectacle, c'était peut-être pour alerter aussi son adversaire de ne pas trop s'approcher ou ne pas trop manquer de vigilance. Mais
2: c'est-à-dire qu'au festival des arts martiaux ça aurait été sympa.
6: Voilà.
2: C'est ça que vous voulez dire.
6: Entre deux démonstrations de moi de Shaolin effectivement. Crochet large, plongeant, pas vraiment engagé.
2: Ouais, et il commence à miner un petit peu là cette jambe avant, cette cuisse de la jambe avant avec ses frappes Barnett.
6: Oui, mais il serait temps de bloquer hein, pour Villante. Ça, c'est vraiment très lent comme coup de pied et plein de défauts malheureusement. Barnett ne peut que le voir venir.
2: Pour autant, ce n'est pas à 36 ans que Villante va changer, je pense, sa technique ou son style, surtout après 30 combats professionnels.
6: Ouais, je pense pas qu'il est venu pour ça. Il est au mieux pour essayer de redresser de finir en beauté sa carrière et au pire pour se faire plaisir. Mais en tout cas, c'est pas aujourd'hui effectivement qu'on en fera un nouveau.
2: De la part de Chris Barnett,
3: il est KO.
2: Et derrière le grand handball, il n'en peut plus. Villante là, il s'est mis en position latérale de sécurité.
3: Il a déjà
2: c'est terminé. Quel TKO finish incroyable de Chris Barnett qui nous offre un petit salto derrière.
3: C'est ce que l'UFC attendait de lui, du spectacle, du spectaculaire. On le savait, il sait réaliser des techniques spectaculaires, des coups de pied retournés, des choses comme ça. Villante a encaissé son talon à la nuque. On ne sait pas trop si c'est sur la nuque ou la tempe, mais tout de suite, il a senti que ça n'allait pas. Il s'est mis en boule. Il a refusé le combat et en signe.
2: Oh là là là là, magnifique.
3: À la fois sur le côté de la tête et sur l'arrière. Complètement sonné. Il n'était plus là, Villante. Monsieur Miragliotta lui a laissé quand même une chance de revenir. Sur un Barnett qui s'est, avec un Barnett qui s'est complètement jeté sur lui. Il savait que c'était son heure.
2: Ouais, et là, c'est le talon hein, qui vient frapper l'arrière. Du crâne, voilà une zone très sensible hein, qui implique le système vestibulaire qui gère la fonction motrice du corps humain, donc le déplacement, l'équilibre. Et il n'était plus là, il n'en voulait plus, il n'en pouvait plus. Villante,
6: beaucoup de gens s'y attendaient. On vous l'a dit, hein, l'UFC compte sur lui pour ce genre de technique spectaculaire. On l'a vu aussi dans ce magnifique salto. Réception sur les fesses.
2: Ouais, c'est un coup de pied qui a fait le tour du monde. Ça. En tout cas, Chris Barnett, il a électrisé le Madison Square Garden pour l'ouverture de cette carte ici au Garden, la Mecque des sports de combat.

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1: Le futur, c'est le surnom que s'est donné ce tout jeune Irlandais, 23 ans, pour Ian Garry, qui affronte l'Américain Jordan Williams. Et évidemment, avec l'envie de marcher sur les pas d'un autre illustre Irlandais à l'UFC, un certain Conor McGregor. 7-0 en carrière pour Ian Garry, qui a fait ses armes aux Cage Warriors, qui combat lui dans la catégorie des welter, moins de 77 kilos.
2: Très très grand, hein, pour un moins de 77.
1: Ouais, qui a eu un parcours amateur, qui a été champion aux Cage Warriors et qui fait ce soir ses débuts à l'UFC. Avec seulement 7 combats à son actif, et on l'a dit, 23 ans. On a en général qu'une seule chance de faire une bonne première impression.
2: C'est déjà à la distance, là, Ian Garry. Boxe bras tendu.
1: C'est un striker, hein. Garry, on l'a dit, très bon boxeur, très fin techniquement.
2: Oui, mais il s'est fait toucher au démarrage de l'enchaînement par Williams. Williams qui essaie de cadrer un Garry qui se déplace beaucoup.
1: Ouais, Williams qui est gaucher. On est donc en garde ouverte.
2: Une bonne esquive avec un Garry qui tente de changer de niveau pour venir saisir les deux jambes. Williams qui a défendu. Ian Garry n'a pas insisté. Il désengage tout de suite le clinch intelligemment. Il n'y dépense pas trop d'énergie.
1: 6 victoires avant la limite sur ses 7 succès professionnels. Aucune par soumission. On l'a dit, Garry, c'est un striker qui sait aussi lutter quand le combat l'exige, pour fatiguer ses adversaires, pour aller chercher une victoire par TKO en grand and pound. Donc on frappe en frappant son adversaire au sol.
2: On peut voir, il a un jeu d'esquive aussi très fourni.
1: Et puis encore une fois, son atout principal, alors il n'a pas une allonge exceptionnelle, mais c'est sa taille, Xavier, et donc cette capacité à gérer, à imposer sa distance.
2: Williams qui doit le courir après plutôt que de... Oh ouais, attention à ce crochet là qui fait perdre l'équilibre. C'est ce qu'on disait, hein, c'est parce qu'il lui courait après. Il a tenté de le bloquer avec un crochet alors qu'il était même plus en appui. Et vu qu'il avait les jambes en l'air, son pied s'est dérobé.
1: Alors l'Américain qui est venu un petit peu, on va dire, tester... l'eau, mettre le pied dans l'eau, donc en allant lutter pour la première fois. Et on voit que les défenses de Garry sont au point.
2: On met bien le bras à l'intérieur, le bras en fourchette, voilà. Il inverse la tendance, très très bien réalisé.
1: Ouais, genou au corps.
2: On sent le garçon doué qui a aussi beaucoup travaillé à l'entraînement, les réflexes sont conditionnés et précis. Tente de descendre pour ramasser les deux jambes pour Williams. Ouais. Garry qui le relève, le redresse tout de suite et écarte
1: avec les deux mains sous les aisselles.
2: Il s'écrase bien contre le grillage. Il veut empêcher Williams de sortir son bassin. C'est très technique, hein, ce qui se passe. Oh, le bon coup de genou là sur un Williams qui avait la tête un peu basse. Histoire de le rappeler aux fondamentaux de sécurité dans cette position.
1: Allez, là il faut avoir l'intelligence et c'est bien ce que fait Gary de rompre le contact, de reprendre sa distance.
2: Il a un combat très construit en fait. Bien le high kick là en contre sur un Williams qui avançait. Ça l'a stoppé dans son avancée.
1: Ouais, pour autant il a besoin de retrouver de l'espace parce que Williams a pris le centre de la cage.
2: Ouais, Williams ça c'était quand même très conquérant. Peut-être un peu imprudent, mais il continue à avancer, à vouloir mettre la pression à un Gary qui continue à se déplacer, qui ne se laisse pas enfermer dans la boîte.
1: Ouais, et qui est lucide hein, malgré la dépense énergétique sur cette phase de lutte. On le voit chercher vraiment les frappes précises au menton.
2: Il a compris hein, qu'il avait un agresseur en face et donc il se place en contreur. Il utilise sa puissance, le fait qu'il avance pour mieux le planter.
1: Ouais, les jambes montent également très vite. Jambe gauche ou jambe droite.
2: Et Williams qui devient de moins en moins précis, plus lent.
1: Ouais, il tombe sur ses coups. Il a souvent les mains très basses en fin d'enchaînement.
2: Il a les mains basses, il tombe sur ses coups. Il n'arrive pas forcément à destination.
1: Oh, le crochet encore ! Il s'est pris un missile, Jordan Williams !
2: TKO
1: à la toute fin de ce premier round. Et voilà Ian Gary qui réussit ses grands débuts à l'UFC. L'Irlande a peut-être un nouveau grand talent en la personne de ce jeune premier Ian Gary, 23 ans et toujours invaincu en carrière, 8-0.
2: C'était la clé du combat pour Ian Gary. Il l'a compris rapidement, se mettre en position de contreur face à l'agresseur, face au conquérant qu'il avait en face, qui avançait continuellement malgré les coups.
1: Oh, c'est magnifique ça.
2: Et finalement, c'est ce direct du bras arrière en contre qui vient planter Williams alors qu'il avançait une fois de plus. Qu'est-ce que c'est bien réalisé, cette technique.
1: Ouais, une pression et des offensives toujours stériles parce que hors distance. Et alors là, ce petit pas de retrait pour ajuster derrière ce contre chirurgical à la pointe du menton. Déconnexion immédiate. C'est magnifique, c'est du grand art.
2: Tellement technique ce combattant. Il a combattu sur son pied arrière. Esquive, remise. C'est de la boxe d'école.
3: Hey, the future is here, right? Was one Irishman and took over the UFC. It's my time now.
1: Et évidemment, c'est ce qu'il dit, hein, la filiation elle est évidente. Et il va jouer avec. Et il dit le futur est là. Il y a un Irlandais qui a conquis l'UFC, mais maintenant c'est à moi.
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1: Quatrième combat à l'UFC pour le jeune Nasruddin Imavov, pur produit du MMA français et clairement l'une de ses plus belles promesses. Striker élégant, précis, qui est né au Daghestan et qui a ensuite émigré en France très jeune. Il a d'abord commencé par la boxe anglaise dans le sud de la France avant de monter à Paris avec son frère aîné Daguir.
2: Combattant intelligent, patient, qui construit ses combats, qui sait s'adapter aussi, qui ne panique pas dans des situations critiques. Un combattant pétri de qualité avec parfois, tout de même, parce qu'on a tous des faiblesses, parfois il a pu se laisser pétrir par le doute au fil de sa carrière. Mais ceci dit, c'est à mettre dans la balance avec tout le reste des qualités qu'on a énoncées.
1: Longiligne, explosif, déroutant. Et pour son quatrième combat, il affronte un Américain, Edmund Chabazian. 11-2 en carrière et beaucoup de victoires avant la limite. C'est un striker, Chabazian. Ce combat ça devrait se passer debout.
2: Avec un Chabazian qui a pour moi une posture quand même un peu très de profil et plutôt rigide. On le voit, hein, Imavov avec le pas souple, qui se déplace de façon fluide. Chabazian peut-être un peu crispé en ce début de combat, on peut le comprendre. Bon contre là, bon direct. Et
1: attention à Imavov qui se plaint d'un doigt dans l'œil.
2: Chabazian, on sent qu'il a ce bras arrière prêt à partir.
1: On rappelle, hein, on est dans la catégorie middleweight, moins de 84 kilos. Et on a deux garçons qui sont très jeunes, 23 ans pour Chabazian, 25 pour Nasruddin Imavov. Le présent et l'avenir de cette catégorie. Attention à ce cross du bras arrière là qui est arrivé sur le visage de l'Américain.
2: Il est passé par-dessus l'épaule. Et Chabazian qui vient plaquer Imavov contre le grillage, tente de contrôler son poignet. Imavov repousse bien avec l'avant-bras, avec une position de clean style, comme s'il voulait mettre un coup de genou.
1: Ouais, il est marqué, hein, à l'œil droit, Nasruddin, coupé. Allez.
2: Il faut sortir son bassin du bon côté, côté gauche en l'occurrence là pour Imavov.
1: Ah, le bras sous l'aisselle.

0: Ibrahimov qui tente de se relever en base, il met la main bien loin. Shahbazi en contrôle les deux jambes.
1: Ouais, c'est parfaitement fait là, cette capacité à créer de l'espace.
0: Ouais, un gros crumble, une hein, grosse situation de bagarre entre les deux. Ibrahimov pour se relever, Shahbazi pour le maintenir au sol. C'est finalement le Français qui s'impose dans ce scramble. Désormais,
2: c'est un terme. Alors, je me bats contre les anglicismes de manière générale.
0: Mais
2: celui-ci, je le trouve intéressant et surtout qui prend vraiment une importance très forte aujourd'hui dans le MMA moderne. Parce que c'est vrai qu'avant, on avait beaucoup de gros lutteurs hein, qui avaient tendance à contrôler, à plaquer des épaules au sol de l'adversaire et à ne rien faire pendant quelques minutes. Parce que justement, on n'avait pas des combattants qui avaient cette capacité à créer un scramble et à se relever.
0: Et oui, on appelait ça à l'époque « lie and pray ». En gros, s'allonger et prier, puisque l'idée, c'était de mettre son adversaire au sol et le plaquer en position contrôle latéral, une position croix. Et grâce au scramble, comme vous dites, c'est quelque chose qu'on voit de moins en moins aujourd'hui pour notre grand plaisir. Il m'avoue qu'il contrôle Shahbazian contre le grillage. Combat très disputé hein, entre les deux hommes. Avec des compétences, un niveau de compétences plutôt proche. Attention à ne pas agripper le grillage. Monsieur Petersen est très vigilant.
2: À la fin de ce premier round, il y a cette coupure qu'il va falloir surveiller, soigner dans le coin de Nassour Dinimavov. Et on a lu aussi de la fatigue et de la frustration sur celui de Shahbazian.
0: Mais c'est toujours un problème en ce moment, les doigts dans les yeux en MMA.
2: Ouais, je pense que tant que le MMA existera, il y aura des doigts dans les yeux.
0: Oui, à moins de combattre avec des moufles, on voit pas trop comment on pourrait régler le problème. La peau des paupières étant très fine, très facile aussi à infecter et à couper. Mais bon, ça fait partie du combat. Oui, bon coup de coude là, Dimavov. Contrôle son adversaire, décale pour créer de l'espace, coup de coude, il revient plaquer à nouveau.
2: Ouais, avec Fernand Lopez, son premier entraîneur au MMA Factory. Avec son frère Daguir, ils étaient montés du sud de la France, de Salon de Provence. Et ils occupaient une petite chambre de bonne, tous les deux. Ils dormaient, ils vivaient pour le MMA, ils rêvaient de MMA.
0: Une vie d'ambition, une vie de projet. Et finalement, les efforts ont payé. Middleweight, c'est ma catégorie de poids, les moins de 84. Et c'est une des catégories que je considère comme justement le bon compromis entre la vitesse, l'explosivité, la puissance et l'endurance. Comme on peut le voir là. Oui, ouais, bon crochet.
2: Les enchaînements là, Nassour Dinimavov qui commence à faire des dégâts. Alors, il fait des enchaînements qui sont à la fois très simples mais aussi terriblement efficients grâce à une vitesse absolument déroutante.
0: Mais attention là, Shahbazian qui donne bien et vient mettre Nassour Dine dans le grillage. Allez, il faut attraper au moins une jambe pour l'amener au sol. Il le sait, Mavov, il pousse son poignet, non pas vers l'avant, mais vers le bas, pour empêcher Shahbazian de venir fermer son grip, comme on dit, fermer sa saisie.
2: Et on voit le coin du Français.
0: Hey, il
2: avec,
0: a enroulé la tête.
2: Cyril Gane également. Attention à cette attaque sur cet étranglement qu'on appelle Ninja Choke.
0: Attention, ça.
2: Et il y a un vrai danger là, sur cette torsion des cervicales. Que propose Nassour Dine, il essaye de tourner le haut du corps Shahbazian pour se sortir.
0: Voilà, en plus de le faire suffoquer hein, sur l'étranglement, il a tenté aussi d'y ajouter la torsion de la nuque. Ça aurait pu marcher, ça a failli. Mais Shahbazian est bien rentré sur Nassour Dine pour redresser sa nuque, bien la rendre forte et compacte, et aussi bien contracter les muscles du dos.
2: Ça va faire mal au réveil certainement sur les cervicales de Shahbazian. Et à nouveau cette tentative. Et là,
0: ça pourrait être la bonne.
2: En effet, il est proche de taper Shahbazian.
0: La tête est bien pliée.

0: L'avant-bras est contre
1: il la manque encore quelques degrés là, quelques degrés à peine pour aller finaliser l'Américain. Il regarde l'arbitre Nassourdine Imavov, mais Chabazian résiste tant qu'il peut.
0: Chabazian a tourné pour mettre ses jambes dans l'axe du corps d'Imavov pour libérer un peu ses voies aériennes et libérer la pression aussi sur sa carotide. Parce qu'on le sait, hein, sur l'étranglement sanguin, ce qui vous fait perdre connaissance, c'est l'absence d'irrigation au cerveau. Même très temporaire, on peut rapidement perdre connaissance et donc perdre le combat.
1: Bon, et attention, là, il peut partir maintenant sur une guillotine plus classique. Il y a Chabazian qui est à bout de souffle.
0: Il l'a compris, le combattant français. L'Américain est vulnérable sur les étranglements.
1: Alors attention à cet amené au sol avec la tête à l'extérieur. Et justement, Chabazian qui va se précipiter, lui, sur cette guillotine. Nassourdine qui est dans l'axe, qui va parfaitement se remettre sur le côté. Là, il n'y a plus de danger d'étranglement.
0: À partir du moment où il a la tête d'un côté du corps et les jambes de l'autre, effectivement, il ne peut plus avoir d'étranglement. Et pour pouvoir se mettre dans cette situation de sécurité, il a d'abord dû redresser sa tête, regarder vers le haut pour éviter que Chabazian ne vienne courber son cou et appliquer l'étranglement.
1: Ah, il est encore là, il est toujours là, Chabazian.
0: Ouais, on tente de partir sur la clé de bras ou la clé d'épaule, en tout cas on la prépare. Côté Imavov, on est très vigilant à garder le bassin bien bas, à ne pas se laisser éloigner. Ouais. On va essayer de passer la garde, en tout cas de se mettre sur le côté. Voilà.
1: Voilà, position très dominante là pour Nassourdine Imavov. Qui a piégé, je crois, un bras. Non.
0: Hey, direct plongeant. Et il va prendre le dos. Non, il l'amène au sol. Il le met à plat.
1: Ouais, et il y a une dette énergétique là accumulée chez l'Américain avec Nassour qui met en place son grand handpan maintenant. Des coups de poing marteau. Le crucifix engagé là pour Nassourdine. Il a piégé les deux bras de l'Américain.
0: Oui, d'un côté, son bras gauche qui est isolé contre la tête, isolé et contrôlé par la tête d'Imavov.
1: Le bras droit, les coudes, les coudes là qui pleuvent. Salade de coups de menu pour Chabazian qui n'a plus de réponse, qui est piégé, qui est contraint. Et l'arbitre peut arrêter le combat à tout moment. Alors que le sang sort des entailles du visage de l'Américain. C'est terminé, TKO au deuxième round. Victoire de Nassourdine Imavov. Et quel combat,
0: quel combat et quelle fin aussi. Cette magnifique technique, comme vous l'avez bien dit, qu'on appelle le crucifix. Puisqu'on a une position finalement perpendiculaire avec son adversaire et on lui met les bras en croix, un peu comme le Christ, en isolant un bras d'un côté et en le piégeant avec la tête et en l'isolant de l'autre avec les jambes. Il se retrouve les bras en croix écartés et surtout des bras qui ne peuvent plus protéger son visage, qui ne peuvent plus lui permettre de se défendre. Un visage en offrande quasiment.
1: Genre, donc, là, c'est terrible,
0: régalé,
1: terrible.
0: Nassourdine Imavov.
1: Et l'arbitre a laissé toutes les chances à l'Américain de sortir de cette position. Il faut quand même un gros cardio là pour maintenir cette position dans la dernière minute du round et pour être capable de produire cette accélération.
0: Il faut surtout un sens de la construction du combat très stratégique pour y arriver. Avant d'arriver à un crucifix, ça c'est un pas comme ça. Hein. C'est pas une opportunité. On voit un bras qui dépasse, on le prend. Là, en l'occurrence, il fallait d'abord amener son adversaire au sol, s'installer, progresser, prendre un bras sans alerter, sans susciter de méfiance, prendre l'autre bras et ensuite, vous l'avez dit, maintenir la position. C'est très très bien réalisé par le combattant français et c'est forcément de bon augure pour la suite.
1: Et la suite, on la connaît, Xavier. Oui. Elle est incroyable. Il en a fait du chemin. Nassourdine Imavov, aujourd'hui, parmi les tout meilleurs poids moyens à l'UFC, dans l'attente d'une chance mondiale. The Sniper Imavov. Et franchement, le voir déjà avec ce niveau à 25 ans, c'est dire de quelle pépite le MMA français peut avoir la chance de se targuer.

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1: Deux Américains face à face à nouveau dans cette catégorie middleweight, moins de 84 kilos d'un côté. Phil Howes ici, à l'image. Deux garçons, parcours très différent. Il est opposé à Chris Curtis. Phil Howes qui est passé par les Contender Series, qui est invaincu à l'UFC, 3-0 avec une victoire sur un certain Nassourdin Imavov. Chris Curtis, lui, fait partie de ces garçons qui ont beaucoup tourné sur le circuit régional américain dans des organisations mineures avant d'avoir sa chance. Il a 34 ans aujourd'hui, énormément d'expérience, plus de 30 combats, 26 victoires, 8 défaites et on le surnomme Action Man. Je pense que j'ai pas besoin de traduire.
2: Il suffit de voir son corps pour comprendre que le surnom n'est pas usurpé, un gros striker.
1: Voilà, gaucher Curtis avec un physique assez rare hein, dans cette catégorie des moyens. Il est petit, trapu et sa force c'est la boxe anglaise. Notamment son bras arrière.
2: Est-ce qu'il a compris ? Il boxe dans sa garde pour plonger dans les jambes, peut-être un peu prématurément là, ce qui a permis à Curtis de défendre assez facilement. Mais comptons sur le lutteur puissant qui est Howes pour rentrer avec plus de fluidité la prochaine fois.
1: Ah, c'est le premier combat à l'UFC de Chris Curtis, qui lui aussi était passé par les Contender Series, voilà, qui est une émission de télé-réalité. Voilà, qui aujourd'hui s'est installée hein, dans le paysage du MMA mondial. C'est vraiment une sorte d'audition pour rentrer à l'UFC et lui il n'avait pas eu de contrat. Vraiment il a tourné partout aux États-Unis, dans beaucoup d'états et dans beaucoup d'organisations assez inconnues, faut le dire.
2: Il fallait bien faire ses armes, hein. Il fallait bien se faire repérer, prendre de l'expérience aussi. Et parfois l'arrivée vaut mieux que la trajectoire.
1: Oh, c'est beau ça, Xavier. On vous paye cher pour ce genre de phrase.
2: N'est-ce pas, hein? Ouais, Howes qui semble chercher une solution pour rentrer là sur Curtis, tout en boxant.
1: Ouais, avec ses coups de pied qui visent clairement l'articulation du genou, c'est coup de pied à trajectoire oblique. Ouais, là on le voit et Curtis réagit.
2: Il a été gêné, il a eu mal là sur ce oblique kick. Bon crochet là de la part de Curtis par-dessus l'épaule.
1: Ouh, et il enchaîne Phil Howes. Pourtant, il a tenté de descendre dans les jambes.
2: Et pourtant il est parti de très loin ce coup de genou avec une saisie. Howes qui veut saisir avec les deux mains et armer la jambe très très loin. Oui, direct du bras arrière. Crochet, enchaînement.
1: Oh là là, c'est
2: une distribution de coups, là, de
1: un attentat
2: de
1: sur le genou droit de Chris Curtis là.
2: Chris Curtis qui en plus se met de profil, il a une posture de profil donc c'est encore plus simple de venir frapper sur ce genou.
1: Ah, et puis il est obligé de mettre du poids également hein, sur cette jambe avant pour venir boxer. Ça le rend d'autant plus vulnérable.
2: Tranché large et saisi, non, bien défendu de la part de Curtis. Il le sait, s'il y a un lutteur qui l'a en face.
1: Alors, d'autant qu'on est sur une garde ouverte, donc ce qui facilite encore plus la trajectoire pour les coups de pied.
2: Attention, Dirty Boxing avec Curtis. Crochet large de Hose, il veut saisir la jambe avant, mais Curtis retire son bassin tout de suite. Vers l'arrière.
1: Ouais, le visage marqué Curtis, attention à ses remises là, le bras arrière encore.
2: On lui demande de mettre des directs hein, sur un Hose qui avance beaucoup. On lui demande de venir planter l'assaillant sur des coups de poing en ligne. Mais pour l'instant, Curtis semble avoir du mal à continuer.
1: Oh, attention,
2: se faire toucher.
1: Là, il a dansé le coupé décalé, Phil Rose. Il nous reste 37 secondes. Et il s'écroule, c'est terminé. Quel finish de Chris Curtis qui avait attendu plus de 10 ans, plus d'une décennie pour ce moment. Ses grands débuts à l'UFC au Madison Square Garden. Action man de les apparates.
2: Et c'est le coup de genou au corps qui a eu un effet retard sur Hose qui a fini par s'effondrer sans même savoir pourquoi, deux ou trois secondes après avoir été touché. On va le revoir.
1: Ouais, et on avait l'impression hein, que Phil Hose, dans cette dernière minute du premier round, commençait à ralentir.
2: Déjà il prend ce crochet là qu'il a clairement séché.
1: Ouais, on avait parlé de la puissance de frappe de Chris Curtis. La voici à l'image. Il a eu une opportunité et il l'a saisie.
2: Et finalement, waouh, c'est là que ses jambes se dérobent. Deux ou trois secondes après.
1: Ouais, partenaire d'entraînement d'un certain Sean Strickland. On voit ici à l'image lui aussi un personnage plutôt sémillant, mon cher Xavier.
2: Dishen instable. Chris Action Man Curtis.

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1: L'ovation du Madison Square Garden pour l'un des siens, Al Iaquinta, originaire de Long Island à New York, surnommé Raging, référence évidemment à Jack LaMotta, l'ancien champion du monde des poids moyens, qui avait déchu Marcel Cerdan de son titre et qu'on appelait The Raging Bull, le taureau du Bronx. Évidemment, Scorsese en a fait un film qui reste un grand classique. Il est opposé à Bobby Green. On a deux vétérans face à face. Green qui est un striker fantasque, assez déroutant, avec énormément d'expérience, une carrière un petit peu cabossée et une forme de nonchalance qui lui a coûté pas mal de combats.
2: Oui, mais qui le rend aussi très esthétique à regarder. Un combattant avec un certain sens de la défense, de l'esquive, j'ai envie de dire. Par contre, parfois, oui, il lui arrive de se faire toucher. Et lorsqu'on a les mains basses en permanence, parfois, la sanction peut être très sévère.
1: 27 victoires, 12 défaites en carrière pour Bobby Green. Combattant très spectaculaire, vainqueur ou vaincu de ces garçons qui créent de l'émotion, mais que l'UFC a souvent vu chuter lorsque le niveau s'est élevé.
2: Bobby Green qui fait partie de ces combattants qui comptent beaucoup sur leurs réflexes et leur mouvement de buste pour esquiver.
1: Et la précision de ses points. Ah, il met sa tête en avant comme un espèce d'appât pour venir esquiver derrière, répliquer.
2: Derrière, dès que Iaquinta démarre, Green attaque dans l'attaque et vient toucher le premier. Magnifique. Très très compliqué à toucher ce Bobby Green pour Al Iaquinta, qui a l'impression de rouler deux fois moins vite sur l'autoroute.
1: Ah, il est fuyant et illusif et il encaisse des contres chirurgicaux avec donc cette défense de l'épaule là qu'on appelle shoulder roll.
2: Bien bloqué. Et il n'hésite pas à chambrer un petit peu Al Iaquinta. Une façon quelque part de le faire sortir de son combat, de le déstabiliser.
1: Ouais. Personnage très charismatique.
2: Iaquinta reste avec les mains bien hautes, bien concentrées. Et du coup, il a l'air très lent par rapport à Green qui le contre.
1: Et là, il s'est fait percuter Iaquinta, qui est en grand danger face à Bobby Green.
2: Green qui accélère maintenant. Il ne se prend pas la tête à passer la garde.
1: Le grand point de l'Américain, c'est terminé pour Bobby Green dès la première reprise. Et quelle soirée ici au Madison Square Garden qui voit malheureusement s'éteindre le génie d'Al Iaquinta, dont ce sera le dernier combat ce soir. Un garçon dont on va dire le plus grand fait de carrière reste d'avoir affronté Khabib Nurmagomedov. C'était il y a quelques années, il avait accepté d'affronter le Russe, je crois à 24 heures de l'événement, parce que Max Holloway avait été déclaré forfait.
2: On voit 1-2. Il vient là s'empaler sur les directs de Bobby Green qui ensuite se contente de se frôler. Et sans même soigner sa position, il fait pleuvoir les coups parce qu'il le sait, Marc Godard va arrêter ce combat.
1: 2. Ouais, et à la vue du sang, le squal a fini le travail. Nouvelle victoire pour Bobby Green qui emporte avec lui une histoire très singulière. qui a été placé en foyer à l'âge de 5 ans, son père incarcéré, sa mère était incapable de s'occuper de lui, qui à son tour est devenu père très jeune, dont le petit frère a été tué par balle en 2014, qui avait choisi malheureusement une autre voie, et lui a trouvé la sienne dans les sports de combat. Et il fait partie de ces personnages qui certes n'ont jamais su toucher le très très haut niveau, mais qui depuis des années ont conservé leur place et surtout ont réussi à gagner des millions de dollars grâce à leur talent.

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2: Des débuts très attendus et scrutés avec attention pour le Brésilien Alex Pereira, surnommé Poatan en langage amérindien. Cela veut dire main de pierre. Et les pierres, sachez mon cher Xavier que ce garçon les a tatouées sur sa main gauche, puisque son crochet gauche est l'une des armes les plus létales que l'on connaisse actuellement dans le monde des sports de combat, puisque Pereira est un ancien double champion du Glory, l'équivalent de l'UFC en kickboxing, et qu'il vient donc de faire sa transition à plein temps vers le MMA à 34 ans. Face à lui, le grec Mikhaïlidis, qui a beaucoup plus d'expérience en MMA et qui va devoir à tout prix éviter la distance face à un combattant dont la dangerosité n'est pas à prouver.
3: Oui, vous l'avez dit, son bras gauche, un des meilleurs somnifères de l'UFC, dans une opposition grappleur contre striker, opposition très classique en MMA. Allez, Poatan qui tente de rester debout là.
2: Alors très honnêtement, vous avez, je ne sais pas si Mikhaïlidis est un lutteur ou un grappleur de base. Je sais juste qu'il va devoir le devenir.
3: Il n'aura pas d'autre choix.
2: Parce qu'en face de lui, il a un problème. Il a vraiment un expert de la discipline, et avec donc la volonté tout de suite de l'emmener en eau trouble, de l'user, de le fatiguer, de le coller.
3: Et Pereira qui est connu aussi pour son sang-froid. Un véritable reptile. D'ailleurs, les gens s'en moquent souvent sur les réseaux sociaux. On voit des vidéos dans lesquelles il est avec sa famille dans les manèges. Même lui, il en joue. Et tout le monde est en train de réagir, est effrayé. Lui, il reste de marbre. C'est du Poatan, du Pereira.
2: C'est vrai qu'il a une espèce d'aura, ce garçon, dont il a parfaitement su jouer. Et lui-même, il dit que il se rase les cheveux avant le combat, parce qu'avec des cheveux, il a l'air trop gentil. Mais il a quelque chose de très intimidant, ouais, comme l'avait un Tyson à l'époque. Voilà, de ces garçons qui sont capables de gagner le combat avant même qu'il ait commencé.
3: Et Mikhaïlidis qui a pris le dos, il le sait, c'est sa meilleure place. C'est le meilleur endroit où il peut être. Va-t-il réussir à y rester en revanche?
2: Ouais, là il est tranquillement en sécurité.
3: Et pour l'instant, Pereira garde cette main au sol, hein, puisqu'à l'époque, on se souvient, la règle des trois points de contact avec le sol lui évitait de prendre des coups de pied à la tête. Dans cette situation, coup de pied au coup de genou. Et à nouveau, le grec tente d'amener Pereira au sol.
2: Ouais, et la défense de lutte du Brésilien qui est éprouvée dès la première reprise, et il faudra qu'elle soit au point, cette défense de lutte, parce qu'en MMA personne ne voudra échanger debout,
3: c'est sûr,
2: avec lui.
3: Alors en tout cas, il a réussi à se remettre de face déjà face à Mikhaïlidis, c'est très bien. Il contrôle son bras gauche pour l'empêcher de repasser un crochet, pour l'empêcher d'avoir les deux crochets, les deux underhooks. Ceci dit, Mikhaïlidis y parvient. Poatan a beaucoup de mal hein, quand même à le décoller de lui. Allez, il faut sortir la hanche.
2: Ouais,
3: soulever, il faut soulever aussi Michael Edis peut-être pour passer un deuxième bras et ensuite ouvrir ses bras guidonnés.
2: Ouais, et l'arbitre qui voilà. demande à Michael Edis de travailler, d'être actif, parce que là en effet on est sur une position qui est stérile.
3: Oui, là il se contente de plaquer Pereira au grillage pour ne pas prendre de coups.
2: Ouais, et logiquement l'arbitre va les remettre au centre. Allez, reste une minute et là Pereira va pouvoir le faire payer.
3: Et tout de suite le Grec qui tente à nouveau de venir clincher des crochets sans grande conviction pour venir à nouveau chercher la saisie.
2: Ouais, sous les huées du Madison Square Garden, mais à sa place on ferait pareil, Xavier.
3: Oui, parce que le public a compris. Alors il y a ceux qui effectivement huent parce que ce qu'ils veulent c'est voir des combattants frapper, boxer.
2: Pied au sol, parallèle au plafond.
3: Voilà, tant qu'à faire. Et il y a ceux aussi qui ont compris ce que veut faire Michael Edis, c'est-à-dire tuer le combat finalement, faire en sorte qu'il n'y ait aucun échange, fatiguer Poatan, le plaquer au grillage et prendre le moins de coups possible. Et dans les deux cas, ça ne plaît à personne.
2: Ouais, parce que là, il y a une construction, il y a une stratégie. L'idée, c'est vraiment de forcer le Brésilien à utiliser ses ressources physiques pour amoindrir ses qualités en striker, pour venir un petit peu émousser, user la lame.
3: Mais c'est pas forcément un bon calcul, hein, parce qu'on sait, les strikers naturels, même fatigués, lorsqu'ils envoient des points, ça peut faire très mal.
2: Et fin de ce premier round, il est marqué au visage. Le Grec, il a déjà un hématome qui est en train de gonfler.
3: Et il n'en a rien à faire, des huées. Lui, il est là pour faire son job. C'est prendre le moins de coups possible et essayer de fatiguer, d'épuiser, d'essorer Poatan pour peut-être le soumettre, qui sait.
2: Alors certes, on ne l'a pas invité pour briller, si je puis dire, Xavier, parce que si les débuts d'Alex Pereira sont si scrutés, en tout cas sont si importants, c'est parce qu'il emporte avec lui un passé, alors déjà un palmarès dans le kickboxing, mais aussi une rivalité avec celui qui est le champion actuel de cette catégorie, le Nigérian Israel Adesanya, qui domine cette catégorie depuis maintenant de nombreuses années et qui est en mal d'opposition, avec une volonté pour l'UFC de tracer un chemin le plus rapide possible pour Pereira. Certains diront que face à lui, on a amené un agneau sacrificiel.
3: Ce certain s'appelle Jean-Charles, c'est ça? Une de vos expressions consacrées qu'on adore tous.
2: Faudrait que je la dépose, celle-là.
3: Ce serait bien avant qu'on vous la pousse.
2: Oui, je pense.
3: Donc vous disiez à Alex Pereira qui a été invité à l'UFC avec une mission claire, hein, aller chercher celui qu'il a été le seul à mettre KO jusqu'à présent, Alex Pereira, Israel Adesanya.
2: Le coup de genou, et ça suffit pour ce soir. L'agneau sacrificiel a donc été sacrifié.
3: Incroyable, le public est encore scotché. Il aura suffi d'un coup, d'un seul, on l'avait dit. Vous pouvez l'épuiser autant que vous voulez. Double coup de genou sauté, remontant. Il est venu arracher le menton du combattant grec qui a rendu les armes tout de suite. Michael Edis a préféré qu'on mette un terme à ses souffrances plutôt que d'éventuellement poursuivre.
2: Ouais, et la promesse est tenue pour Alex Pereira.
3: Regardez, prise d'appui,
2: précision chirurgicale, létale, la rotule qui rencontre la pointe du menton. Il est complètement KO, Michael Edis, même s'il a le réflexe conditionné de se protéger. Quel coup de fusil, Xavier.
3: On voit beaucoup de combattants qui tentent aujourd'hui maintenant cette technique, ce double coup de genou sauté, mais elle demande énormément de coordination, de précision, un grand sens de la distance et du timing, parce qu'il y a plusieurs mouvements à faire dans la même technique. Et ça a été remarquablement réalisé.
2: Et quel début pour ce garçon qui est entraîné par Glover Teixeira, qu'on vient de voir ici à l'image, ancien champion de la catégorie des moins de 93 kilos, qui a affronté John Jones, qui a eu une immense carrière à l'UFC. Et quelle promesse pour ce Brésilien à l'histoire, là encore très fort, qui vient d'une famille modeste, qui a travaillé très jeune puisqu'il a arrêté l'école à 12 ans et travaillé dans un garage automobile. Il a connu l'alcoolisme. À 16 ans, il buvait plus d'un litre de rhum par jour. Il a rencontré le sport finalement très tard. Il avait 21 ans, aujourd'hui guéri de ses addictions. Il est passé par une cure de désintoxication et il le dit lui-même, mes victoires, je les célèbre au Coca.

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1: Deux Américains face à face, deux des combattants les plus spectaculaires de cette catégorie des poids légers d'un côté, Justin Gaethje de l'autre, Michael Chandler. Facile de penser que ce combat ne passera pas le premier round, difficile d'affirmer qu'il sera ennuyeux. C'est la guerre des étoiles, mon cher Xavier, ce soir sous les dorures de Madison Square Garden.
2: Ouais, deux gros bagarreurs, deux lutteurs au style similaire, deux combattants aussi peu défensifs aussi, il faut le reconnaître, et deux combattants qui aiment finir les combats avant la limite. Voilà, d'un côté un Justin Gaethje qui pour moi frappe quand même un peu plus fort que Michael Chandler.
1: Ouais, Gaethje, Chandler, deux lutteurs de formation qui ont développé un style extrêmement offensif, percutant. Une boxe puissante et un pouvoir de KO parmi les plus élevés dans cette catégorie des poids légers, moins de 70 kilos.
2: Chandler qui avance tout de suite, qui a compris qu'il n'a pas intérêt à laisser Gaethje s'installer. Gaethje qui peut éteindre n'importe qui sur une seule frappe, mais qui peut aussi vous couvrir d'une salve de coups.
1: Ouais, Gaethje qui a fait sa carrière au WSOF sur le circuit américain, l'ancêtre du PFL, qui est arrivé à l'UFC avec un style clairement axé sur le chaos, et son surnom en atteste, The Highlight. C'est un garçon qui a derrière lui une réputation, un style, et face à lui il a un chien fou, un chien enragé. Le Michael Chandler du premier round, c'est une grenade dégoupillée, elle peut exploser à tout moment. Il est capable de tout, coupable parfois du pire mais aussi du meilleur.
2: Et bien, le percute, on le voit, son style complètement frénétique, il bouge dans tous les sens. Il n'y a pas une seule fraction de seconde où il est immobile, où il réfléchit, il avance, il jaillit, il tente de feinter, il frappe. Il est à peine en appui lorsqu'il frappe parfois parce qu'il est en mode
1: de se déplacer. Les low kicks qui s'envoient là déjà après moins de 2 minutes de combat. Et on sent Gaethje déjà un petit peu affaibli. Et forcément, un petit peu dérouté là par ce début de combat de Chandler.
2: Chandler qui a démarré très très vite, qui veut essayer de l'empêcher de rentrer dans son combat. Essayer de prendre Justin Gaethje de vitesse, parce qu'une fois qu'il sera bien chaud, lui il sera très difficile à arrêter, et surtout ses coups seront difficiles à encaisser. Et Gaethje a commencé son travail de sape avec les low kicks qu'on lui connaissait bien. Bon crochet en contre là.
1: Ouais, il a besoin de trouver un petit peu d'espace, Gaethje.
3: Oui.
1: Ouh, attention à cette droite là de Michael Chandler qui a piqué Gaethje à la pointe du menton.
2: Et il enchaîne Michael Chandler, le percute derrière, jab direct du bras avant.